0: D'ailleurs, heureusement, aujourd'hui, il y a des auteurs de spiritualité qui montrent que Thérèse de Lisieux, c'était une grande figure, une battante, une guerrière même, comme dit l'un des titres récents. Et grâce à Thérèse de Lisieux, grâce à cette littérature-là, Mère Geneviève va découvrir que Dieu lui a jamais demandé de se faire du mal pour le glorifier.
1: Et au début du XXe siècle, ça ne va pas de soi.
0: Ah non, mais pas du tout. Elle a baigné dans un climat. Si vous voulez avoir une idée de ce climat-là, vous lisez les romans catholiques de la fin du XIXe siècle, les années 1890. Léon Blois, Joris Karl Huysmans. Huysmans parle du monastère dans lequel est entré Marcel Gallois. Elle est entrée en 1917. Huysmans, c'est une bonne vingtaine d'années auparavant. Il décrit cette vie monastique comme un tombeau vivant. Et il trouve ça génial. C'est l'idée que entrer dans la vie religieuse, c'est comme des funérailles de première classe, quoi. Hein. Et encore, il ajoute, quand il décrit la prise d'habit d'une jeune fille qui entre au monastère, qu'elle entre vivante dans un tombeau. Et il ajoute, et encore, c'est un tombeau qui est pire que les autres, parce que dans ce tombeau-là, on continue de vivre. Hein. Donc la vie religieuse, vous voyez, c'est un dominicain qui vous parle, chers amis, donc un religieux, depuis presque 20 ans. Si la vie religieuse, c'était une entrée dans un tombeau, j'y serais pas entré. Moi, je veux vivre. Moi, c'est ça qui m'intéresse. C'est la vie avec Jésus. Hein. Donc, vous voyez, Geneviève, quand elle va découvrir ça, eh bien, elle va avoir des dessins, elle va faire des dessins pleins d'humour. Hein, le petit Saint Placide, par exemple. Hein. Et elle va écrire des textes très étonnant pour une grande dame, une bénédictine. Elle va dire, par exemple, la vie spirituelle, pour, à partir de maintenant, prier, c'est se détendre en Dieu. Elle dit, c'est clapoter en Dieu comme dans son bain. Hein, une image de la vie en Dieu comme un bain. Alors au début, j'ai trouvé ça, entre nous, très amusant, mais un peu superficiel. Puis à un moment donné, on se dit, mais attendez, c'est quoi le baptême? Ça veut dire quoi, baptême, en grec? Ça veut dire un bain. Hein, quand saint Paul parle du baptême, il parle d'un bain, un bain d'eau qu'une parole accompagne. C'est la définition qu'il donne du baptême.
1: Oui, c'est voilà. Ce que vous appelez avec humour la spiritualité de la baignoire. Alors,
0: c'est ça.
1: Mais peut-être
0: ouais.
1: On peut continuer sur
0: bien
1: ce thème. Ce bain, les eaux, les termes, on sait qu'il y a là aussi une certaine pudeur finalement.
0: Oui, mais bah, vous savez, on peut être très très étonné, mais un grand théologien, docteur commun de l'Église, s'il vous plaît, référence entre toutes, saint Thomas d'Aquin, au deuxième partie du XIIIe siècle. C'est pas une époque très rigolote, hein. C'est quand même l'époque où flambe littéralement l'Inquisition, etc. Et saint Thomas d'Aquin, dans la Somme de théologie, dit par exemple, bon ben, quand vous êtes triste, la tristesse c'est pas bien, la tristesse il faut la chasser. Hein. C'est pas du côté de la vertu la tristesse. Faut pas entretenir la tristesse, faut entretenir la joie. Donc Thomas dit, ben voilà, quand on est triste, il faut prendre les moyens de lutter contre la tristesse. Il donne plusieurs remèdes à la tristesse. Ben, vous serez sans doute très étonnés, mais l'un des remèdes à la tristesse, c'est pas seulement de prier, etc. C'est aussi d'abord de se faire plaisir, dit saint Thomas. Premier article, se faire plaisir. Un petit plaisir, ça va aider à aller mieux. Hein. Donc vous faites un bon repas avec des amis, vous buvez une bonne bouteille, que sais-je, vous faites quelque chose qui vous plaît. Hein. Et il dit, et puis l'un des autres grands remèdes à la tristesse, c'est prendre un bain. Vous prenez un bon bain, un bain bien chaud, hein, avec beaucoup de bain moussant, du bain moussant d'ailleurs fabriqué, puisque même l'artisanat monastique en produit, c'est dire. Hein, et puis vous dormez, prendre un bain, se délasser et dormir, et vous verrez, vous serez moins triste après, ça ira mieux, vous allez remettre un petit peu les pendules à l'heure.

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1: Sylvain de Tocque, on évoque avec vous le plaisir. Alors, on était dans les bains, dans ce plaisir justement de la détente, à la fois la détente spirituelle et puis la détente physique. Qu'est-ce qui fait qu'il y a toujours eu ce tabou et puis cette culpabilité finalement à franchir un peu cette détente et ces moments relaxants?
2: Alors, il y a sans doute plusieurs facteurs, plusieurs réponses à apporter. Mais entre autres choses, c'est que du point de vue de la théologie morale, on a fini par faire des confusions vraiment dommageables pour l'intelligence de la foi. C'est-à-dire qu'on a fini, par exemple, par confondre le plaisir et le péché. Tout plaisir n'est pas un péché.
1: Ça vient d'où, ça?
2: Le péché, ça consiste à désaxer le plaisir de la finalité de l'acte bon que le plaisir accompagne. Je vous donne un exemple très simple. On a traversé ces longues semaines de carême. L'exemple du carême, la pratique habituelle du carême, c'est le jeûne alimentaire, peut-être d'une manière plus prononcée avant Pâques. Dans l'Antiquité chrétienne, par exemple, et au Moyen-Âge, des jeûnes très stricts, très sévères, etc. Jésus, il a jeûné 40 jours au début de son ministère public, mais après son ministère public, il n'a plus jeûné du tout. À tel point que les gens étaient choqués, étonnés. On le voit s'asseoir à la table des publicains, il y a des pécheresses notoires qui viennent aussi se joindre à lui. On dit même que c'est un glouton et un ivrogne, ce Jésus. Ce Jésus qui commence sa vie publique par le signe de Cana, c'est-à-dire en laissant déborder le vin de la fête d'une façon spectaculaire quand même, en quantité astronomique et gastronomique aussi, parce qu'il est très très bon, ce vin. Et donc, on voit bien qu'en fait, c'est pas la même chose de prendre du plaisir à manger et de se goinfrer, ce qu'on appelle le péché de gourmandise dans le langage de la théologie morale, être glouton, se goinfrer, parce qu'on perd de vue que ce plaisir de manger qui est bon, qui est sain, il accompagne l'acte bon de manger. Vous savez, vous vous rappelez pendant le Covid, il y a des gens qui ont développé des symptômes d'agueusie. Agueusie, ça veut dire on n'a plus de goût. On n'a plus l'odorat, on n'a plus le goût. Et il paraît que quand on souffre d'agueusie, c'est très pénible de s'alimenter. S'il n'y avait pas le plaisir de l'alimentation, s'il n'y avait pas le plaisir de la sexualité aussi dans les rapports conjugaux, ben, il serait beaucoup plus difficile de s'alimenter et de se maintenir en vie et puis de communiquer l'espèce humaine, de se reproduire. Donc en fait, d'un point de vue moral, le plaisir est une réalité bonne qui accompagne un acte bon. Le péché, ça consiste à dévier cette réalité-là, à la dévoyer. En hébreu comme en grec, péché, ça veut dire rater la cible. Ça veut dire qu'on n'est plus dans l'axe de la cible. Et ce plaisir, en fait, on va le cultiver pour soi, en soi, de façon égoïste. Mais ce plaisir en tant que tel, il est tout à fait bon, il est tout à fait naturel. Et il faut qu'on réentende cela, qu'on retrouve cela. Alors, évidemment, le danger, ça va être d'aller trop dans l'autre sens. Et c'est-à-dire de perdre de vue aussi que l'Évangile nous appelle à la conversion, que la conversion, elle passe aussi concrètement, parfois par des renoncements, par une certaine retenue, une sobriété,
1: forme de mesure,
2: etc.
1: Et alors, vous avez enquêté dans votre ouvrage, si on peut dire, sur les termes. Parce que cette question de la gratuité du bain, voilà, ça vous a... Ça vous a intrigué, ça vous a intéressé. Ouais. Vous avez voulu savoir justement quelle place ça prenait.
2: Geneviève Gallois, donc avec cette phrase que je trouve géniale, quand elle dit « prier, c'est comme c'est barboter, c'est clapoter en Dieu comme dans son bain », là je me suis dit « effectivement, la vie baptismale, d'abord la vie chrétienne, elle commence dans un bain ». Saint Thomas d'Aquin, que j'ai étudié en long, en large et en travers dans ma formation dominicaine, recommande de prendre des bains. Et puis maintenant, j'enseigne la littérature des pères de l'Église, donc de la fin du 1er siècle jusqu'au 8e siècle, en grec, en latin. Et quelle drôle de surprise de découvrir que, depuis l'époque des apôtres, il y a des tas d'anecdotes qui se passent dans les bains publics, dans les thermes. On apprend par Saint Polycarpe de Smyrne, qui avait comme élève Saint Irénée de Lyon et qui avait comme maître l'apôtre Saint Jean. Donc en fait, Saint-Irénée nous dit « Oh, le vieux Polycarpe, un jour il m'a raconté l'histoire que l'apôtre Saint-Jean était allé au bain public à Éphèse avec ses disciples, et puis il y avait eu tout un pataquès parce qu'ils avaient fait une mauvaise rencontre dans ces bains publics, à savoir un hérétique de l'époque, et donc ils n'ont pas voulu frayer avec lui. » Parce qu'à l'époque, tout simplement, dans la civilisation méditerranéenne, les bains publics, les thermes, on n'a pas de salle de bain personnelle, c'est rarissime. Donc les empereurs, pour faire plaisir à la population dans les grandes cités, font construire de véritables palais du bien-être. C'est un peu les espaces bien-être qu'on a aujourd'hui, vous savez, dans les centres nautiques, ou ce genre, avec des saunas, des hammams, des jacuzzis, etc. Et bien, En fait, les empereurs eux-mêmes finançaient tout cela. Si vous allez à Rome, vous pouvez visiter, par exemple, les vestiges des thermes de Caracalla ou des thermes de Constantin. C'est spectaculaire. Hein. Et donc, les pères de l'Église montrent qu'ils ne se sont pas du tout affranchis de ces modes de la vie méditerranéenne et que quand il faut se laver, prendre soin de soi et même aller se détendre, y compris avec des disciples, eh ben, on n'hésite pas à y aller.
1: Et c'est ce que fera aussi Jean-Paul II dans une piscine construite dans sa demeure. Merci beaucoup Sylvain de Tocque d'avoir été avec nous. Je rappelle que vous êtes l'auteur du livre Au bon plaisir de Dieu, l'évangile du bien-être publié aux éditions du Cerf. À demain. Dans un instant, un moment de prière avec la prière monastique.
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Prions avec les bénédictines de Saint-Thierry dans la Marne.

0: t'attendons, Dieu Tout-Puissant. Tu nous as fait la grâce de savoir que le Christ est ressuscité. Que ton esprit d'amour nous fasse vivre une vie nouvelle. Par Jésus-Christ, ton Fils, notre Seigneur et notre Dieu, qui règne avec toi et le Saint-Esprit, maintenant et pour les siècles des siècles.
1: Amen.

Lecture de la lettre de Saint Paul apôtre aux Colossiens. Dans le corps du Christ habite la plénitude de la divinité. En lui, vous avez tout reçu en plénitude. Par le baptême, vous avez été mis au tombeau avec lui. Avec lui, vous avez été ressuscité parce que vous avez cru en la force de Dieu qui a ressuscité le Christ d'entre les morts.

nous avons été unis au-delà du temps et des distances pour chanter le Christ ressuscité. Ensemble, rendons grâce au Père.

Tu as envoyé ton fils Jésus pour faire connaître ton nom à tous les hommes. Il demeure au milieu de nous. Nous te louons.

Tu as donné ton Esprit Saint, ferment d'unité dans le monde, source vive au secret des cœurs. Nous te louons.

Tu entends la prière des croyants de toutes les religions. Tu réponds dans le silence à ceux qui te cherchent. Tu invites aujourd'hui des hommes et des femmes au baptême. Nous te louons.

0: es aux cieux, que ton nom soit sanctifié, que ton règne vienne, que ta volonté soit faite sur la terre comme au ciel. Donne-nous aujourd'hui notre pain de ce jour. Pardonne-nous nos offenses comme nous pardonnons aussi à ceux qui nous ont offensés. Et ne nous soumets pas à la tentation, mais délivre-nous du mal.
1: Car c'est à toi qu'appartiennent le règne, la puissance et la...
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1: L'absence apparente de Jésus ne doit pas nous attrister ou nous désoler, car au cœur de ce creux, il y a de la place pour l'autre. L'autre avec un grand A et l'autre avec un petit a. C'est tout le sens de l'évangile de ce dimanche qui doit nous encourager à vivre pleinement notre vie en présence d'un Dieu source et qui en même temps nous invite à nous relever les manches. Pour commenter cet évangile, je reçois cette semaine Sébastien Anthony. Bonjour.
2: Bonjour Béatrice.
1: Vous êtes prêtre assomptionniste, je le rappelle. Nous écoutons la parole au chapitre 14 chez Jean, versets 15 à 31.
2: Si vous m'aimez, vous garderez mes commandements. Moi, je prierai le Père et il vous donnera un autre défenseur qui sera pour toujours avec vous. L'Esprit de vérité, lui que le monde ne peut recevoir car il ne le voit pas et ne le connaît pas. Vous le connaissez, car il demeure auprès de vous et il sera en vous. Je ne vous laisserai pas orphelin. Je reviens vers vous. D'ici peu de temps, le monde ne me verra plus, mais vous, vous me verrez vivant et vous vivrez aussi. En ce jour-là, vous reconnaîtrez que je suis en mon Père, que vous êtes en moi et moi en vous. Celui qui reçoit mes commandements et les garde, c'est celui-là qui m'aime, et celui qui m'aime sera aimé de mon Père. Moi aussi, je l'aimerai, et je me manifesterai à lui.
1: Sébastien Anthony, pour démarrer cette émission, resituons avec vous le passage que nous venons d'entendre. Nous sommes chez Jean.
2: Nous sommes donc dans le quatrième évangile, l'évangile de Jean, qui est l'évangile un peu spirituel. Nous sommes juste à la sortie d'un discours de Jésus qui annonce qu'il est le chemin, la vérité et la vie, qu'il est le chemin vers le Père. Et donc il se décrit comme étant finalement le but, le passage obligé plutôt que le but, de l'existence du croyant pour avancer vers le Père, être en intimité total avec Dieu. Et puis juste après notre passage d'aujourd'hui, il donnera quelques clés, quelques moyens pour être missionnaire et être porteur de cette bonne nouvelle, de cette connaissance à avoir de son identité pour justement avancer paisiblement vers le Père.
1: Dimanche dernier, l'évangéliste Jean mettait l'accent sur la relation très étroite qui lie Jésus et son Père. Et puis cette fois, il y a un troisième terme qui fait son apparition, c'est l'Esprit Saint. Donc on peut dire que ces trois-là vont inspirer ce qui donnera plus tard la fameuse formule de la Trinité ?
2: Exactement, vous avez ici quelque chose du lien ou des liens qui unissent la Trinité et qui unissent aussi le croyant à la Trinité, comment finalement Père, Fils et Saint-Esprit et croyants se rencontrent, sont nourris, du moins les croyants nourris de la Trinité et de voir comment finalement elle agit pour le croyant, pour celui qui veut se mettre résolument à la suite du Christ.
1: On peut dire que c'est aussi une manière très particulière de parler dans ce passage de Jean, de la part de Jésus. Il y a comme une initiation à un chemin d'intériorité pour les disciples qui vont apprendre à vivre sans lui.
2: Alors à la fois un chemin d'intériorité, mais en même temps c'est pas une intériorité qui serait coupée des obligations finalement à vivre au cœur du monde, parce que au premier verset de ce passage d'aujourd'hui, il demande à garder ses commandements. Donc l'idée de commandement, ce sont des choses à faire finalement, des choses à vivre, des choses à pratiquer, qui du coup ne nous dispensent absolument pas. Au contraire, elles affirment qu'il ne faut pas s'enfuir ou vivre dans une forme d'intériorité qui serait dans une bulle, déconnectée des réalités de ce monde. L'intériorité justement ne devrait pas être quelque chose qui nous coupe du monde, mais qui au contraire nourrit notre action dans le monde. Et là, Jésus, justement en liant commandement et amour, le signale et le formule de manière pressante.
1: Lisons avec vous justement le passage que nous écoutons ce dimanche. Jésus disait à ses disciples, « Si vous m'aimez, vous garderez mes commandements. » Alors il est question de commandements. Dans le Premier Testament déjà, il y a des commandements, les 10 paroles reçues par le peuple au désert. Quels sont les commandements de Jésus? Est-ce qu'ils sont différents?
2: Jésus donne un certain nombre effectivement de commandements dans les versets, dans les chapitres qui précèdent, où on pourrait entendre ces commandements notamment comme un appel d'abord au service. C'est au chapitre 13 et avec un commandement qui est essentiel, qui est celui qu'il formule au moment du lavement des pieds, le soir du dernier repas, si vous voulez, ou du moins qui introduit l'Eucharistie, c'est de dire, voilà, lavez-vous les pieds les uns aux autres. Donc c'est une dimension, un appel à servir les uns les autres, à être au service les uns des autres. C'est un des premiers commandements. Après, au verset 34, toujours du chapitre 13, il nous parlera de cet appel à aimer son prochain, à s'ouvrir à l'autre, à lui offrir quelque chose de l'ordre de la tendresse, pas simplement du sentiment où on aime ou on n'aime pas un petit peu du bout des lèvres, mais véritablement à s'engager dans la relation avec l'autre en passant justement par l'amour, c'est-à-dire l'accueillir, le recevoir, le respecter, y voir en lui quelqu'un de profondément digne de cet amour, quelqu'un véritablement avec qui exercer quelque chose de toute la force de l'Évangile finalement qui nous veut être en relation de paix les uns avec les autres, donc en aimant les autres. Et puis, il y a justement encore un autre commandement qui est l'appel à croire, un appel à croire, mettre notre foi en Christ, mettre notre foi en lui. Donc, servir, aimer et croire, ce sont les commandements, les appels que le Seigneur nous donne pour vivre selon son Évangile.

0: Sébastien Anthony, il est question de garder les commandements. Si vous m'aimez, vous garderez mes commandements. Jésus ne dit pas vous appliquerez mes commandements, vous vivrez mes commandements, mais vous garderez. Comment comprendre ce verbe ?
1: Alors effectivement, garder, on peut avoir garder, c'est soit les garder, comment dire, les protéger, comme on monte la garde, si vous voulez. Donc il y aurait peut-être à y comprendre que ces commandements peuvent être blessés ou attaqués, pour reprendre un vocabulaire militaire hein, par rapport à cette idée de garde. Parce qu'effectivement, qui peut prétendre qu'il sert les autres avec un désintéressement profond, avec un total empressement pour le faire ? Qui peut prétendre qu'il aime effectivement chacun et chacune de ceux qui l'entourent, du plus proche au plus lointain ? Qui peut prétendre qu'il a une foi à déplacer les montagnes, si j'ose dire, et pour reprendre cette expression, mais en tout cas une foi totale, une foi vraiment fondée et absolue ? Personne. Personne vraiment ne vit les commandements. Personne ne vit à fond ces appels que le Christ nous lance. Et on pourrait du coup être découragé ou se sentir découragé, être tenté de les abandonner, de les laisser. Et donc là aussi, cette dimension de garder justement s'oppose à cet abandon. Garder ces commandements pour ne pas les abandonner, mais en même temps en les défendant, en n'étant pas simplement satisfait ou réduire entre guillemets notre manière de vivre en se disant ben voilà, j'y arrive pas, ben c'est pas si grave que ça. Donc ils sont attaqués par notre mode de vie, par nos lâchetés, par nos ambiguïtés. Et en même temps, le Christ nous dit, mais ne les lâchez pas. Ce n'est pas parce que vous n'y arrivez pas que pour autant, il faut lâcher l'affaire.
0: Est-ce qu'on pourrait dire aussi que l'amour lui-même nous garde ? Quand on vit vraiment dans l'amour, nous sommes gardés.
1: Et c'est ce que le Christ effectivement développe ensuite, parce que c'est un petit peu plus loin, quelques versets plus tard, quand il dit « je ne vous laisserai pas orphelin ». Donc s'il ne nous laisse pas orphelin, c'est qu'il va s'occuper de nous, c'est qu'il va nous garder comme un père, comme une mère, s'occupe de ses enfants, garde ses enfants, les protège, les accompagne. Et effectivement, ceci se fait dans un élan d'amour.
0: Jésus poursuit son discours devant les disciples. « Moi, je prierai le Père et il vous donnera un autre défenseur qui sera pour toujours avec vous ». L'esprit de vérité, lui que le monde ne peut recevoir, car il ne le voit pas et ne le connaît pas. Je prierai le Père. Il est question de la prière de Jésus. On voit Jésus de temps en temps aller prier à l'écart dans les évangiles synoptiques. Ici, c'est comme si nous rentrions dans sa prière.
1: Alors voilà, là vous mettez le doigt sur quelque chose qui est essentiel même dans nos manières de prier, dans la liturgie. C'est presque même la définition même de la prière. Parfois, on se dit, prier, est-ce que c'est aligner un certain nombre de mots, de formules, apprises par cœur, plus ou moins claires ? Est-ce qu'il s'agit d'avoir des attitudes particulières ? Est-ce qu'il s'agit d'avoir un discours particulier ? Est-ce que, en fait, la prière n'est pas simplement appuyé sur des formules. La prière, c'est véritablement, effectivement, comme vous le disiez, entrer dans la prière du Christ, entrer dans cette relation que le Christ a avec son Père. Et quand on dit que le Christ prie son Père, en gros, il nous englobe avec lui, il nous attire avec lui, il nous tourne vers son Père avec lui. C'est tout au début de l'évangile de Jean, dans le prologue de Jean, c'est le premier chapitre, où on voit que le Verbe qui est un autre nom de Jésus, est tourné vers Dieu. Tourné vers Dieu, si on regarde le Christ, eh bien, on voit dans quelle direction finalement il s'oriente et il nous oriente. Un peu plus tôt dans l'évangile, donc juste les versets qui précèdent notre passage d'aujourd'hui, il nous dit « Je suis le chemin, la vérité et la vie qui conduit vers le Père ». En gros, la prière doit nous conduire vers le Père. En fait, c'est un moyen pour nous orienter vers le but de notre vie, être en intimité avec le Père, en intimité avec Dieu le Père.
0: Il est question du paraclet, mais alors c'est intéressant parce que le paraclet c'est le défenseur et Jésus dit un autre, je vais vous donner un autre défenseur. Ça voudrait dire que lui est le premier défenseur et qu'il y aurait un deuxième défenseur ? Ça veut dire quoi cet autre ?
1: Déjà cet autre, et puis juste un tout petit peu avant l'autre, parlons du défenseur lui-même si vous voulez bien, parce que de quoi avons-nous besoin d'être défendus ? C'est justement, quand on faisait tout à l'heure l'énumération des commandements, donc je rappelle, servir, aimer, croire, les commandements que Jésus nous laisse, et force est de constater que nous n'y arrivons pas, eh bien peut-être que nous avons une forme de culpabilité que nous pouvons porter. Peut-être que nous avons notre conscience qui nous accuse et qui nous dirait « ben tu n'y es pas l'auteur, tu n'y arrives pas, tu es un hypocrite, tu es en dessous de tout ». On a besoin d'être défendu. Le premier défenseur, c'est effectivement le Christ qui nous dit « le péché n'a pas d'importance, moi je te sauve ». Je te les donne, ces commandements, parce qu'ils ne sont pas simplement des applications morales à vivre ou des bonnes choses à faire pour être gentil, ce n'est pas du tout ça l'objet. C'est servir, aimer et croire, croyant ou non, on sait que ça nous fait du bien. On sait que c'est là le sens de notre vie qui se fonde ici. Donc le Seigneur, en fait, en nous donnant ses commandements, ne nous demande pas de faire des choses extraordinaires ou qui seraient hors de notre portée, mais simplement de durer dans ce qui nous fait du bien. Et paradoxalement, ce qui nous fait du bien, eh bien, on a du mal à le faire parce que, encore une fois, servir tout le monde, eh bien, on y met des objections, aimer, angoisser et croire encore. Donc c'est assez étonnant finalement. On sait que ça nous fait du bien, on l'expérimente. Rien de tel que de... Voilà, il y a une certaine joie à servir les gens qui sont autour de nous, à voir que l'on peut participer à leur propre bonheur, leur propre joie. Il y a du bonheur à aimer les autres. Et pourtant, on blesse, on abîme ce qui est précieux et ce que l'on sait être précieux. Et donc le Christ, comme premier défenseur, nous dit « Je te sauve de cela ». Mais là, il se trouve qu'effectivement, le Christ n'est plus sur terre de manière visible, d'une certaine manière, carrément, il est ressuscité certes, il est monté au ciel, on le sait, il est toujours présent avec nous, mais en tout cas on ne le voit pas se balader dans la rue, sauf si certaines personnes sont gratifiées de certaines apparitions, mais ça reste quand même très très rare. Et l'Esprit Saint, donc cet autre défenseur, cet esprit, il est peut-être un peu plus visible d'une certaine manière, parce que cet esprit... Il ne s'agit pas d'y voir, essayer de se le représenter mentalement ou physiquement, de savoir à quoi il pourrait correspondre. Moi, je crois que cet Esprit Saint, finalement, c'est notre capacité à aimer et à vivre. Cette capacité de recevoir la vie qui se donne. Or, nous sommes tous des vivants. Donc, l'Esprit Saint est à l'œuvre en nous parce que nous sommes vivants. Quand on parle de l'Esprit Saint dans la Bible, même au tout début, il ne s'appelle pas l'Esprit Saint, mais l'Esprit, au moment de la Genèse, au moment de la création, on nous dit « l'Esprit plane sur les eaux », comme si au moment où il n'y a pas encore de vie, voilà, il est déjà là, la vie est déjà là à l'œuvre et la vie va pouvoir surgir à ce moment-là. On dit aussi, au moment de l'Annonciation, quand la Vierge Marie est visitée par l'ange Gabriel, l'Esprit viendra sur toi. Et c'est à ce moment-là que la vie naît en elle, d'une certaine manière, avec la naissance de Jésus, ou du moins, elle est enceinte de Jésus à ce moment-là. À la résurrection, c'est pareil, c'est aussi l'Esprit qui relève finalement le Seigneur. Donc l'Esprit... En nous regardant les uns les autres, en nous regardant vivants, d'une certaine manière, on voit l'œuvre de l'Esprit simplement dans la vie qui circule autour de nous.
0: Sébastien Anthony, nous continuons à écouter et à commenter l'évangile de ce dimanche. Chez Jean, chapitre 14, versets 15 à 21, Jésus, je le rappelle, parle à ses disciples de la venue de l'Esprit. Revenons sur ce qu'il disait. Cet Esprit, il sera toujours avec vous. L'Esprit de vérité, lui que le monde ne peut recevoir, car il ne le voit pas et ne le connaît pas. L'Esprit est toujours du côté du disciple, à lui d'y penser, de le reconnaître, de le voir à travers les autres, vous le disiez à l'instant ?
1: D'une certaine manière, oui. Quand on parle du monde aussi, il ne faudrait surtout pas penser que, en gros, le monde serait mauvais, inhabitable, et que nous serions une sorte de race de purs qui n'aurait surtout pas à se mêler avec la société telle qu'elle est. Ce n'est pas du tout le propos de Jésus.
0: Alors quel est le sens du monde là ?
1: Quand on parle du mot « monde » dans l'évangile de Jean, ce sont ceux qui consciemment s'opposent à l'action de Dieu. Donc ce sont les opposants, en fait. Ce sont les opposants, ce sont ceux qui s'opposent. Pour marquer une forme de liberté, c'est-à-dire que Dieu ne s'impose pas, ou en gros nous n'aurions pas le choix. Dieu, ce n'est pas quelqu'un qui aurait un pistolet qui serait pointé sur notre tempe en disant « aime-moi » ou alors « tu n'existes pas ». Il s'autorise à ce que, justement, des personnes qui s'opposent à lui puissent être vivantes aussi et vivent. Donc il y a des opposants. Et donc, quand le Christ dit « le monde ne me reçoit pas », c'est ce qu'il dit. Le monde ne me reçoit pas, ça signifie « il y a des opposants qui ne me reçoivent pas et je ne peux pas aller contre cette volonté-là, je ne peux pas m'imposer à eux, je ne peux pas faire en sorte qu'ils me reçoivent malgré eux ». Donc ce n'est pas une punition, ce n'est pas non plus une forme de don particulier qui serait donné à certains plutôt qu'à d'autres, mais voilà, le disciple, c'est celui qui justement accueille. Donc, celui qui accueille, eh bien Dieu va se manifester à lui par ce don de l'Esprit.
0: Alors, Esprit de vérité, qu'est-ce que ça signifie ? Parce que le Christ disait, effectivement, quelques versets plus haut, qu'il était la vérité.
1: Voilà, alors c'est justement, alors ils sont, c'est peut-être, vous ouvriez tout à l'heure votre propos en faisant le lien entre Père, Fils et Saint-Esprit, j'imagine qu'ils se causent entre eux. Donc cette vérité, en tout cas, qu'ils veulent révéler du sens de la vie de l'humanité, de la vie de tout homme, de la vie du sens du monde, du sens même de toute la création et même de tout le cosmos, finalement, si on entre dans cette idée et dans cette foi que le Seigneur a tout créé, que tout a un sens et qu'il y a une vérité par rapport à ce sens qui se donne à vivre, justement. Et cette vérité, ben c'est ce que nous croyons. Alors là, je me pose évidemment en croyant. Encore une fois, il ne s'agit pas d'imposer ma foi aux autres en disant que tout le monde est dans l'erreur s'il ne pense pas comme nous les chrétiens. Chacun avance comme il peut, et même au sein de l'Église, au sein des chrétiens, il y a aussi des manières de croire plus ou moins avancées. Nous n'avons pas tous, il n'y a pas de thermomètre, de baromètre de la foi qui donnerait une moyenne à tout le monde avec, voilà, on fait ce qu'on peut finalement, mais on est orienté vers cette vérité. La vérité n'est pas un acquis, elle est au bout d'un cheminement. Jésus nous tourne vers la prière, vers le Père. Les versets plus haut, je suis le chemin, la vérité et la vie, mais je suis le chemin qui conduit à cette vérité. Voilà, c'est le Christ lui-même qui est à découvrir, c'est le Christ lui-même qui est à accueillir, mais cela prend du temps. Et cette vérité, du coup, se déploie dans le temps.

0: Enfin une bonne nouvelle, Béatrice Saltner.
1: Nous poursuivons la lecture de l'évangile de ce jour avec vous, Sébastien Anthony, toujours chez Jean. En ce jour-là, vous reconnaîtrez que je suis en mon Père, que vous êtes en moi et moi en vous. Donc dans ce verset, il y a une sorte de rapprochement. Jésus est dans le Père, mais Jésus est aussi en nous. Ça voudrait dire que le Père est en nous.
2: En nous, on ne peut pas être plus intimement accueilli qu'en nous, si vous voulez. On n'est plus du tout extérieur à l'autre. C'est une manière de dire que vraiment l'intimité est totale. Donc accueilli en nous, oui, Père, Fils et Saint-Esprit, accueilli dans le cœur du croyant pour y demeurer, pour y rester, pour y être et s'y épanouir. D'une certaine manière, nous sommes tous en quête, et c'est, la Bible nous le dit aussi, la quête d'une terre promise, la quête d'une demeure, la quête d'un lieu où habiter, la quête d'un lieu où véritablement nous sentir chez nous. C'est cela le sens de la quête de la terre promise. Nous sommes tous dans cette recherche-là d'une unification intérieure, de savoir qui nous sommes, de savoir qui nous sommes pour Dieu, de savoir qui nous sommes pour les autres, et d'être enfin finalement en paix avec toutes nos angoisses et toutes nos questions qui peuvent nous torturer parfois. Nous avons besoin de demeurer. Et là, le Seigneur se propose et nous dit la réponse à ta quête, la réponse justement à ce besoin d'être unifié, demeurer, elle se trouve en Dieu. Et accueille-nous dans ta grande liberté, bien sûr, mais accueille-nous pour pouvoir l'expérimenter, effectivement.
1: Lisons avec vous la finale de l'Évangile. « Celui qui reçoit mes commandements et les garde, c'est celui-là qui m'aime. Et celui qui m'aime sera aimé de mon Père. Moi aussi, je l'aimerai et je me manifesterai à lui. » Le verbe « aimer » est prononcé 4 fois.
2: Aimer, c'est pas simplement... on ne se paye pas de mots dans l'Église en disant que l'on aime. Parfois, on entend, vous les chrétiens, vous avez ce mot d'aimer à la bouche énormément. C'est vrai, mais justement, il ne faut pas l'avoir qu'à la bouche d'une certaine manière. Il faut l'avoir en acte et le vivre dans ses commandements qui sont encore une fois le service de l'autre, l'accueil de la différence, l'accueil de tous ceux qui m'entourent et la foi en Dieu. Et effectivement, ce sont là ces marqueurs qui permettent d'authentifier notre foi en Dieu finalement. On fait quelque chose de cet ordre-là, notre être de disciple, celui qui aime vit ses commandements. On ne sait pas, c'est pas du sentiment, c'est pas quelque chose de mignon, c'est pas quelque chose de... Voilà, c'est vrai, ça nous engage pleinement.
1: Et qu'est-ce que ça veut dire quand Jésus dit que si nous aimons, il se manifestera à chacun d'entre nous ?
2: Alors, la manifestation de Jésus après sa résurrection, ce n'est pas, encore une fois, le Jésus de l'histoire qui peut apparaître en chair et en os, si j'ose dire. Ça peut arriver, encore une fois, mais ce n'est pas ça d'abord. Après l'ascension, vous savez, ce moment où l'on dit que le Christ monte au ciel, les anges apparaissent aux disciples et disent « Mais n'ayez pas le nez en l'air. Pourquoi est-ce que vous fixez le ciel? Pourquoi est-ce que vous regardez là-haut? C'est pas là qu'il faut le chercher. Vous allez le retrouver en Galilée. » C'est cette région au nord du pays, tout autour du lac de Tibériade, pour faire court, où se mêle toute l'humanité. Il y a plusieurs nationalités qui sont par là, plusieurs langues qui s'y mêlent, on y fait du commerce, enfin voilà, c'est un grouillement de population. Et c'est là qu'on rencontrera le Seigneur. Donc, si le Seigneur se manifeste, il ne s'agit pas de le voir au coin de la rue, il s'agit d'abord de comprendre que c'est dans la rencontre de l'autre, dans la rencontre des autres, et justement en servant les autres, en aimant les autres, eh bien quelque chose de la manifestation de Jésus est possible parce qu'il ne peut pas se manifester autrement que finalement dans la rencontre des autres. C'est quelque chose de l'Église finalement, c'est quelque chose du corps du Christ. Alors c'est une notion un peu particulière, le corps du Christ, Église, son corps. Nous, les baptisés, nous sommes le lieu de la manifestation du Christ quand nous aimons, quand nous consolons, quand nous nous approchons des autres. Et si nous poursuivons ainsi son œuvre, comme il l'a vécu quand il était sur cette terre, nous le rendons visible au cœur du monde. Nous rendons l'évangile crédible d'une certaine manière, parce que nous le vivons effectivement. Nous sommes transformés, nous sommes habités par cet amour que le Seigneur nous donne, et nous le rendons aux autres, et ainsi nous rendons cet amour visible, et donc le Christ visible à d'autres.
1: Sébastien Anthony, nous avons lu l'évangile de ce dimanche. En quoi est-il une bonne nouvelle pour nous aujourd'hui ?
2: Eh bien, moi, je crois que c'est un merveilleux appel que le Seigneur nous dit. Alors, cette histoire de défenseur qui nous protège, qui défend d'une certaine manière nos consciences inquiètes parfois, justement, nous dit que nous sommes délivrés de ce mal et que nous n'avons pas à nous y engluer ou nous y empêtrer ou ne regarder que cela et même parfois avoir un esprit un peu torturé par rapport à ça, mais de nous lancer encore et encore sur les chemins de l'amour, sur les chemins du service des autres, sur l'ouverture au monde, un monde à aimer, un monde à rencontrer, un monde à transformer, un monde à avoir un regard positif sur lui pour lui manifester la présence du Seigneur.
1: Mais alors, on lui parle justement, on lui dit que on compte sur lui, à cet esprit, on le prie, parce que on dit parfois que c'est un peu l'oublié entre le Père et le Fils.
2: Ben, l'esprit, encore une fois, pour moi, c'est ce qui nous rend vivants. Donc c'est tout ce qui conduit nos initiatives, qui nous pousse en avant, qui nous donne de l'imagination, qui déploie finalement tout ce que nous sommes et qui nous rend forts pour pouvoir avoir de l'imagination justement pour aimer ou pour servir ceux qui nous entourent. L'esprit, c'est ça. L'esprit n'a pas de limite dans la vie qu'il nous donne et qu'il nous demande de vivre avec lui en fait et de déployer dans toutes ses dimensions. C'est ça l'esprit.
1: Comment le recevoir ?
2: En le demandant, en croyant peut-être même déjà que nous l'avons reçu, qu'il est déjà là. Tous les sacrements, donc il y a 7 sacrements dans l'Église, ce sont des étapes, des moments importants, des moments clés que l'Église donne pour que justement la grâce de Dieu se communique. Chacun des sacrements fait appel à l'Esprit. Pour qu'il y ait un sacrement, il y a toujours l'appel de l'Esprit qui est mentionné d'une manière ou d'une autre. C'est ce qu'on appelle une épiclèse, un appel de l'Esprit, un appel dessus, dans l'Eucharistie, mais dans tous les sacrements, c'est le cas. Avec notamment ce geste que le ministre, le prêtre ou le diacre fait à ce moment-là, qui est d'imposer les mains pour bien dire qu'il y a quelque chose qui, comme quand on impose une main, c'est comme une forme de bénédiction, de passage, quelque chose qui se transmet. Et cet Esprit se reçoit ainsi pour celui qui s'ouvre et qui l'accueille, et peut-être de manière optimale, si j'ose dire, dans les sacrements.
1: Jésus vient aussi nous dire dans ce passage qu'une vie intérieure, aussi grande soit-elle, n'a pas beaucoup de sens si nous n'agissons pas.
2: Ben, notre vie intérieure, elle se remplit de nos rencontres. Si vous n'avez personne finalement, si vous n'avez pas de, ne serait-ce qu'un prénom, un visage, une situation à présenter dans votre prière, ben de quoi parlez-vous à part parler de vous-même? Or justement, si nous sommes envoyés aux autres, si nous nous ouvrons aux autres, eh bien notre prière se remplit de tous ces visages, de toutes ces situations, de tous ces espoirs, de ces cris, de ces joies, et nous devenons quelque part des transmetteurs ou des liens, des traits d'union entre ciel et terre, avec cette vie qui circule, qui se donne et se reçoit, où à la fois nous présentons la vie de nos contemporains au Seigneur et en même temps lui nous donne la force pour les rejoindre, les servir, les aimer. Et là du coup quelque chose du lien de l'esprit se fait et nous demeurons effectivement ainsi en Dieu.
1: On peut avoir peur aujourd'hui, le mot peur il revient, que ce soit vis-à-vis de la situation sociale, politique, économique, environnementale. Cet évangile vient justement nous donner de la force.
2: Je crois qu'il nous donne de la force et de l'espérance. Effectivement, les clignotants sont plutôt au rouge en disant « voilà, le monde va mal, etc. » Mais est-ce que c'est ce monde-là que l'on veut ? Le Seigneur nous demande de transformer ce monde. Ce monde est en état de... C'est un autre passage qu'on trouve notamment chez Paul. Le monde est en enfantement. Il est en train de naître encore. Il est en train de devenir. Et nous sommes invités justement à participer à cette transformation du monde. Jamais se résoudre à ce que nous connaissons ou à ce que nous voyons, jamais nous résoudre finalement au mal. Bon, il ne s'agit pas de dire qu'il n'existe pas, nous le constatons. Nous ne sommes pas non plus nous ne sommes pas béats en ce sens où nous serions complètement déconnectés des réalités de notre quotidien et de nos contemporains, c'est évident. Mais il y a une forme d'espérance que certains nous reprocheront en nous disant « mes pauvres amis, vous êtes vraiment des bénis oui-oui ou béats », mais peu importe. Et justement, si nous sommes poussés par l'esprit, oui, l'esprit, la force de vie, la force de Dieu avec nous peut transformer ce monde.
1: Un grand merci à vous Sébastien Anthony. Pour ceux qui désirent relire l'évangile de ce dimanche, je rappelle les références, c'est chez Jean, chapitre 14, versets 15 à 21. À la technique, merci à Antoine Picot et Pierre-Henri Paget.

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2: Bonjour, Cap plein sud, dans quelques instants sur RCF. Rendez-vous en bord d'océan Indien, à la pirogue, à Flic en Flac, hôtel bien connu, quinquagénaire en 2026, à l'île Maurice. Nous évoquerons également l'emblème mauricien, le dodo, mais d'autres activités sont aussi au programme. Nous parlerons plongée. La crème solaire est vivement recommandée. À tout de suite sur l'île aux mille couleurs.
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4: Nous avons été heureux de vous avoir accueillis à bord des Mauritius et nous vous disons à très bientôt. À vous qui rentrez au pays, nous vous souhaitons un bon retour et si vous êtes en visite, nous vous souhaitons un excellent séjour dans notre île. Au revoir et merci.
5: Bienvenue dans l'île Maurice. Bienvenue à l'île Maurice.
2: Nous sommes à 9500 km au sud de Paris, dans l'ouest de l'océan Indien, au cœur de l'archipel des Mascareignes, non pas en, mais sur l'île de France, le nom qu'elle porta au XVIIIe siècle. L'île Maurice est située à 2000 km au large de la côte sud-est de l'Afrique, 865 de Madagascar et 200 seulement de la Réunion. D'une superficie de 2000 km², le quart de la Corse, l'île est entourée de plus de 150 km de plages de sable blanc bordées de cocotiers.
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2: En 1598, le néerlandais Van der Neck prend possession de l'île qu'il appelle Maurice en l'honneur de Maurice de Nassau, prince d'Orange. Les Mauriciens sont 1,2 million d'habitants en 2024. Si la photo carte postale est d'abord celle des plages, Suivez le guide souhaite aussi vous faire découvrir le centre de l'île, son histoire et son patrimoine. Même si pour ce troisième rendez-vous, nous sommes effectivement à la plage, à Flic en Flac et accueillis à la pirogue, l'hôtel mauricien le plus réservé par les Français, qui fête en 2026 son 50e anniversaire et qui affiche l'un des meilleurs taux de remplissage de l'île, 90% toute l'année. De nombreuses rencontres au programme, le directeur Clancy Romeo, Gérald Rambert le plongeur, James Casquette le bar supervisor, Pamela Panchamea pour le dodo, Vijay le marsan confit, Désiré Nombro pour célébrer le coucher du soleil et Marilyn de Cube de bon matin.
6: Bienvenue dans Flic en Flac, bienvenue à la pirogue.
2: Débutons cette découverte de la pirogue. Ici à Maurice, Flic en Flac.
7: Flic en Flac, c'est dramatique.
2: Ah, dramatique, mais dans le bon sens. Hein. Effectivement, c'est 248 chambres et bungalows qui s'étalent sur une quinzaine d'hectares. Donc ça, il faut de la place. Hein.
7: Effectivement, on est sur un peu 14 plus hectares, avec un hôtel, comme je disais, assez connu. Et la force de cet hôtel, c'est les employés. On a beaucoup d'employés qui ont travaillé ici, plus de 30, 35, 40 ans. Et c'est ça qui fait la force de cet hôtel. On a un taux de régulier énorme. Les clients n'arrêtent pas de retourner. Et j'ai même vu, moi, dans ma carrière à la pirogue, 4 générations de clients. Les clients reviennent ici parce qu'ils se sentent vraiment à la maison. Ils sont reconnus quand ils arrivent ici. Ben, c'est ça qui fait cette passion. D'abord, pour commencer pour moi-même, et les employés d'hôtel, on travaille en famille. Non seulement les employés et les clients.
2: Et les employés connaissent les clients par leur nom, par leur prénom, et vice-versa. Mais les clients, quand ils partent, parfois ils pleurent. Les clients pleurent en quittant la pirogue. Et il est même arrivé qu'un client ait fait demi-tour. Il devait partir et puis il est revenu. Il en a repris pour une semaine.
7: Ça arrive souvent. Déjà, je dirais que pour ajouter les clients, ils pleurent aussi à l'arrivée. Parce qu'ils retrouvent leur famille.
2: Ah, ils pleurent aussi.
7: Oui. Ils se sentent à la maison, ils pleurent à l'arrivée. Et c'est vrai que des fois, les vacances d'une semaine, 10 jours ne suffit pas. Et ils nous demandent de pouvoir prolonger le séjour. Mais c'est ça la force, c'est ça l'authenticité à la mauricienne de cet hôtel.

0: la bonté.
1: L'idée, c'est vraiment de faire de la pirogue un village comme les villages de pêcheurs mauriciens.
2: Absolument. Comme le nom l'indique, la pirogue, c'est une barque pêcheur. Mais nous, on est tout simplement dans un village pêcheur. Et si vous regardez de près nos bungalows, c'est une pirogue renversée, tout simplement.
1: Quand nos amis qui nous écoutent se représentent, même s'ils n'ont pas vu les photos, bon, c'est facile à trouver hein, sur Internet, on trouve facilement des photos de la pirogue, et d'une pirogue et de l'hôtel La Pirogue. Même sans aller regarder, quand on imagine une plage, même si on n'est jamais venu à l'île Maurice, qu'on rêve dans sa tête une plage de l'île Maurice, eh ben la plage réelle est vraiment la plage de rêve qu'on peut sortir de son imagination.
2: Ben oui, il n'y a pas photo, hein, la plage de l'Ouest, la plage de la pirogue. Vous allez sur les sites internet aujourd'hui, sur Google Earth, vous allez voir en réalité la plage non trafiqué, non travaillé, c'est pure vérité. Hein. Le soleil, la mer turquoise, les cocotiers de la pirogue et la pirogue même.
1: Pendant son séjour, d'autant que certains restent assez longtemps, ils partent à la découverte de l'île aussi. Puis d'autres, peut-être, qui ne sortent pas parce qu'ils trouvent tout ce qu'ils souhaitent ici dans les activités qui sont proposées. Et il y a notamment la partie wellness, le bien-être. Je crois que c'est la personne qui s'occupe du massage qui a dit cette phrase « Se faire masser n'est plus un luxe, c'est une nécessité ». Et moi qui suis passé par là hier, et je ne suis pas un habitué des massages, ben, je pense que la masseuse avait beaucoup de boulot avec moi parce qu'il y avait des nœuds partout. Hein, et donc, il a fallu dénouer tout ça. C'est vrai que le bien-être aussi s'est beaucoup développé. Alors, ce n'est pas d'hier, hein, mais depuis pas mal d'années maintenant. Mais c'est aujourd'hui indispensable.
2: Hein. Ben, définitivement, dans ce jardin de la pirogue, authenticité n'est pas nécessaire de se faire masser dans une cabine. Quand vous êtes entouré des arbres, des cocotiers, vous pouvez aussi vous faire masser à l'extérieur, dans le jardin, en face de la mer. Ça, c'est une autre spécificité. Mais j'ajouterai à tout ça, non seulement le massage, il y a tellement d'activités à l'hôtel, que ce soit nautique, que ce soit les animations. À la pirogue, les vendredis, c'est notre soirée mauricienne, où on fait un barbecue à la plage, pied dans le sable. Le Sega typique.
1: Alors c'est quoi, pour nos amis, le Sega c'est quoi? Le typique ou pas typique, mais c'est quoi?
2: Le Sega, c'est la danse traditionnelle de l'île Maurice que pratiquaient nos ancêtres, qu'aujourd'hui on a typique et moderne. Mais c'est quelque chose qui est très apprécié. Le client vient ici pour vous découvrir.
1: Ça ressemble à quoi alors, le Sega?
2: Une danse très rythmée. On utilise une ravane.
1: C'est quoi une ravane?
2: Un tambour.
1: Ah d'accord.
2: C'est un tambour fabriqué à la mauricienne. Autour d'un feu de camp sur la plage, où au son de ce tambour, les gens se déhanchent.
1: Donc il faut se déhancher.
2: Voilà, c'est dans l'ADN un peu mauricienne. Et très apprécié.
1: Après, on est plus ou moins doué pour se déhancher. Vous, vous êtes doué, Fancy?
2: Oui, on peut dire ça, oui. Ça peut arriver de temps en temps.
1: Un mot de la restauration aussi.
2: Outre le restaurant principal, on a deux restaurants de plage. Un restaurant fruits de mer, la langouste, les gambas et calamars, et surtout les poissons frais. Mais aussi, il y a d'autres mets. Qui est très apprécié par les clients. En plus de ce restaurant fruits de mer, nous avons aussi, parce qu'on est à la pirogue quand même, l'authenticité encore une fois revient, on a un restaurant qui s'appelle le Coconut Café, où la concentration est sur les mets mauriciennes, les plats typiques mauriciens, les curries, les rougailles, tout ça. Et il n'y a pas un seul client qui vient à la pirogue qui ne passe pas par ce restaurant.
1: La durée de séjour moyen des clients?
2: 2 semaines.
1: Ah, 2 semaines.
2: Comme c'est principalement européen, c'est 2 semaines.
1: Ils passent 2 semaines ici et ils reviennent.
2: Ah oui, ils reviennent.
1: Merci, Clancy. Donc on retient quand même la pirogue à son Roméo, hein, et c'est le patron de l'hôtel, le directeur général de l'hôtel.
2: Ah ben merci beaucoup, c'est moi qui vous remercie.
1: Et puis alors, des Juliettes, parmi les personnes en vacances, il y en a plein. Hein.
2: Il y en a beaucoup, vous avez raison. Mais la principale est à la maison.

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1: Allez, on découvre les activités ici à la pirogue et on continue avec Gérald Rambert. Je te rejoins au club de plongée, sachant que tu es mauricien. Tu m'as dit depuis toujours, en tout cas,
2: ouais, voilà.
1: Depuis plusieurs générations, c'est certain.
2: On est de souche française, mais installé à Maurice depuis plusieurs générations.
1: Tu sais, alors plusieurs, tu sais combien ? Quelqu'un dans la famille s'est plongé dans l'histoire familiale ?
2: Il y a quelqu'un qui s'est plongé dans l'histoire familiale.
1: Justement, le terme n'est pas anodin, plongé, hein, tu as remarqué.
2: Voilà, exactement. Ma grand-mère est une Fayolle et dans l'armée française, il y avait un général Fayolle qui est un de nos arrières. Donc une partie de la famille est venue s'installer en Maurice il y a plusieurs générations maintenant. Nous, on est devenus entièrement mauriciens.
1: Géographiquement en France, ça part d'où, tu sais ?
2: C'était les Bretons.
1: Ouais, c'est souvent le cas ici à Maurice. Voilà, c'est plutôt exactement. Des Bretons que des Alsaciens. Hein.
2: Exactement, voilà, on est de la Bretagne.
1: Donc quand on est à Maurice, quand on est NAIT à Maurice et quand on est en vacances, ou on passe des vacances à Maurice, je suppose quand on est natif de l'île Maurice, alors les Savoyards font du ski, mais les Mauriciens font du ski, peut-être du ski nautique, je ne sais pas, mais vont voir aussi ce qu'il y a sous l'eau.
2: Voilà, exactement. Nous sommes dans la plongée sous-marine. On offre l'activité de plongée sous-marine sur la côte ouest de l'île, à Fican Flac, qui est assez intéressante parce que le long de la côte, on a un tombant de quelques kilomètres de long, super sympa, qui propose pas mal de sites de plongée, entre autres un site de plongée assez connu qui s'appelle la Cathédrale. Ici.
1: La Cathédrale.
2: Exactement. Ouais. Donc c'est un beau tombant avec une
1: grande... Donc alors, pour nos amis, bon, on peut deviner ce qu'est un tombant, mais on se dit que ça tombe, forcément.
2: Voilà, ça tombe. Donc on va dire c'est volcanique, parce que l'île est volcanique. Donc c'était une coulée de lave à l'époque qui a été submergée ensuite. Donc c'est un tombant qui commence dans les environs de 15-16 mètres et qui descend à pic jusqu'à à peu près 30, voire dans quelques endroits 35 mètres. Donc sur ce tombant, on a pas mal de poissons qui habitent. Il y a les courants aussi qui passent sur le tombant, donc qui emmènent pas mal de nourriture. Il y a des augmentations de vitesse du courant dans certains endroits de par l'architecture sous-marine, ce qui fait qu'on a pas mal de poissons dans certaines zones et qui ont créé quelques sites de plongée sous l'eau où on retrouve les mêmes poissons régulièrement, tous les jours, et on va les voir régulièrement sous l'eau.
1: Donc les poissons te connaissent ?
2: Les poissons me connaissent.
1: On va dire, ah tiens, c'est Gérald.
2: C'est vrai, probablement, ouais. Non, les poissons nous connaissent, on connaît les poissons.
1: Et donc ils n'ont pas peur, ils sont habitués à voir les plongeurs.
2: Ils sont habitués.
1: Ils savent que les plongeurs ne leur font pas de mal.
2: Exactement.
1: Donc, que des plongeurs ne les pêchent pas.
2: Voilà, exactement. On est plongeurs, pas pêcheurs, on essaye de préserver autant que possible. Et ouais, effectivement, donc il y a des bancs de poissons qui nous connaissent et ils n'ont pas peur. Et donc ça offre un spectacle.
1: Multicoloré, j'imagine.
2: Ouais, on a pas mal de couleurs. Mais c'est surtout l'architecture qui est assez féerique.
1: Le cadre lui-même.
2: Exactement. Le cadre lui-même est féerique. Donc, en plus de ça, on a une référence. Donc, on a vraiment l'impression de voler à côté des tombants. C'est comme si on était en train de faire du parachute, du parapente à côté d'une montagne. Ah. Ça ressemble un peu à ça, mais sous l'eau, en immersion et en apesanteur.
1: Et ce sont des plongées bouteilles.
2: Nous, on est ouvert toute l'année, ce qui est sympa à Maurice, parce qu'on a les conditions qu'il faut. Sauf en été, parfois, on peut avoir quelques cyclones parce qu'on est dans une certaine zone cyclonique. Mais sinon, on plonge toute l'année. La température minimum en hiver, c'est du 23 degrés. Donc, ça le fait très bien.
1: Plus que la Bretagne en été.
2: Exactement. Donc, nous, on plonge tranquillement. Toute l'année, on a des conditions assez correctes.

0: Tu te souviens de tes premières plongées gamin?
1: Ouais, je me souviens de mes premières plongées gamin. Alors moi, depuis toujours, je suis un fanatique de poissons à la base. J'adore les poissons.
0: Tu les manges aussi ou...
1: Je les mange aussi, ouais. Je ne vais pas cacher. Il n'y a pas de raison non plus.
0: C'est pas les mêmes que tu vois que tu manges.
1: J'aime. Non, voilà.
0: Tu ne reconnais pas après en mangeant, voilà. Tu dis ah mince.
1: Non. Je mange pas
0: Nemo.
1: De poissons. Je mangerai sûr, tu parles Nemo. À la base, je suis un fanatique de poissons. J'adore les poissons. J'adore l'eau. Donc, j'ai commencé à plonger et à faire de l'apnée très tôt.
0: Ah oui, tu tiens longtemps en apnée?
1: Plus maintenant, parce que j'ai perdu l'habitude, ouais. Avec les bouteilles. Je m'entraîne plus autant qu'avant.
0: Mais avant?
1: Quand j'étais jeune, oui, je tenais un peu, ouais.
0: Combien?
1: C'était pas mal. 4 minutes.
0: Ah oui. Ouais. Quand même. Tu pouvais plonger là sans bouteille.
1: Sans bouteille, et
0: vivre vraiment, ouais, quelque chose.
1: Exactement. Donc, le fait d'être né à l'île Maurice et d'être entouré d'eau depuis mon enfance, j'étais souvent... à la mer, souvent dans l'eau, donc ouais. Évidemment...
0: C'est un milieu naturel pour toi. Ça se développe
1: un peu naturellement.
0: Donc tu es, on peut le dire, comme un poisson dans l'eau. Est-ce que les expériences de plongée sont très différentes à l'île Maurice, selon qu'on est à l'est, à l'ouest, au nord, au sud?
1: Alors oui, effectivement. Donc chaque partie de l'île a un peu sa spécificité, on va dire. Donc dans l'ouest, ici, on a pas mal de tombants, ce qui rend la plongée assez sympa. Dans le nord, on a un peu plus de corail, dans le nord, parce qu'ils ont moins de rivières qui se déversent dans l'eau. Dans l'est, c'est des plongées un peu plus dérivantes, il y a beaucoup plus de courant.
0: Ah oui.
1: Voilà. Chaque endroit est un petit peu différent, et même dans certains endroits, on retrouve des poissons qu'on ne trouve pas ailleurs. Il y a de quoi faire à l'île Maurice en tous les cas.

0: Est-ce que tu constates, puisque tu es sous l'eau, la dégradation de l'état des coraux du corail?
1: Oui, tout à fait, tout à fait. Ça, c'est inévitable. D'après toutes les dernières études scientifiques, le réchauffement climatique ne joue vraiment pas en notre faveur et en la faveur des coraux. Que ce soit ici ou ailleurs, parce que ça fait plus de 20 ans que je plonge et je voyage beaucoup, je fais pas mal de voyages plongés à travers le monde, c'est partout. C'est partout, mais effectivement, il y a une grosse dégradation au niveau du corail et c'est dû principalement à la température, avec le blanchissement. L'eau des lagons devient...
0: C'est comme si on lessivait le corail.
1: Exactement,
0: plus blanc.
1: Vraiment trop chaud, c'est comme si on faisait bouillir l'eau poreuse.
0: Donc c'est très inquiétant. Est-ce qu'on mesure le drame qui est en train de se jouer? Est-ce que tu penses
1: Je crois que les gens ne réalisent pas ce qui est en train de se passer. Mais s'il fallait comparer, dans certains endroits, c'est comme si on avait lâché une bombe atomique sous l'eau. C'est la comparaison que je peux trouver.
0: C'est un état de désolation.
1: On passe de 100% de couverture de corail à 0%. Carrément, il n'y a plus rien. Il n'y a plus de poissons dans certains endroits. Pas seulement ici, mais un peu partout dans le monde. C'est vraiment alarmant. Mais vu que c'est sous la surface, personne ne le voit. On ne voit pas, personne ne s'inquiète plus que ça, mais je suis sûr que si ça arrivait
0: c'était sur
1: terre,
0: le sol,
1: si toutes les plantes et toute la végétation se mettaient à mourir et à disparaître en l'espace d'une semaine, je crois que le monde entier se serait alarmé. Mais vu que c'est sous la surface et qu'on ne voit pas plus que ça, la majorité des gens ne savent pas ce qui se passe et c'est vraiment, vraiment, vraiment alarmant et c'est mondial.
0: Alors, bien sûr, s'il n'y a plus de coraux, bah, c'est la survie des poissons elle-même qui est très fortement menacée.
1: Non seulement la survie des poissons, mais il faut savoir que les océans jouent un rôle important dans tout ce qui est la régulation d'oxygène, etc. sur la planète. Donc, si on n'a plus de plancton, on n'a plus de corail, il y aura des répercussions sur ce qui va se passer en surface.
0: C'est ça, donc, et pour l'humain.
1: Exactement.
0: Et les animaux, enfin, etc.
1: Exactement. Ouais.
0: Donc, je lisais que les coraux, par exemple, qu'on avait à moins 15 mètres, aujourd'hui, on les trouve à moins 30, par exemple.
1: Oui, mais il faut que le corail ait le temps de pouvoir migrer et de descendre et de s'adapter.
0: Oui, c'est ça. Oui.
1: Et si l'évolution est trop rapide pour le corail.
0: Ah, si le corail ne peut pas suivre l'évolution.
1: Exactement, ouais. Ça va trop vite. Ouais. Ça va trop vite. Et bien sûr, on a eu des migrations dans le monde partout. Il y a eu des migrations massives pour toutes les espèces. Il y a des plantes qui ont bougé d'endroit, qui ont été transportées par le vent, les animaux, etc., qui se sont réadaptés. Mais pour le corail, ça va trop vite. Ça va trop, trop vite. Les coraux n'ont pas le temps de se reproduire, de bouger d'endroit, de se renforcer, d'être modifiés génétiquement. Ça meurt, tout simplement.
0: Et on voit bien que les accords de Paris et autres, on voit bien que les objectifs pour limiter le réchauffement climatique ne sont pas atteints.
1: Non, ils ne sont pas atteints, on ne les atteindra pas non plus. C'est se leurrer un peu. Moi, on me dit souvent « Ah, t'es pessimiste ».
0: Mais tu es juste réaliste.
1: Mais voilà, je suis juste réaliste. Quand on suit toutes les études scientifiques qui sont publiées en ce moment, théoriquement, il resterait environ 30 ans de corail sur la Terre. Donc s'il faut plonger maintenant parce qu'il ne restera plus rien dans 30 ans.

0: motive d'avancer.
1: Est-ce un objectif de plonger à l'île Maurice? Parce qu'il y a eu aussi, dans toute la vie de l'île Maurice, mais tous ces bateaux qui ont pris la mer, peut-être de Bretagne ou d'ailleurs, pour rejoindre l'île Maurice et qui ne sont pas arrivés jusqu'à l'île Maurice et qui ont coulé. Est-ce que ce sont des objectifs de plonger, de plonger sur les épaves?
2: Oui, on a quelques épaves, mais ces épaves-là...
1: Il y a Saint-Gérand, c'est ça?
2: Oui, c'était des épaves en bois. Donc le bois pourri, il reste quelques boulets de canon, il reste quelques canons. D'ailleurs, nous, on a un site ici qui s'appelle le Rempart Canon, où il y a un canon qui appartenait à un vaisseau qui s'appelait le Banda, qui a coulé il y a très longtemps maintenant. Donc on peut voir encore quelques restes de ces épaves.
1: Et c'est le Saint-Gérand, c'est ça?
2: Le Saint-Gérand dans l'Est, oui.
1: Dans l'Est,
2: mais il n'y a plus grand-chose.
1: Ça, c'est lié à Paulie Virginie, enfin
2: ouais,
1: c'est ça.
2: On ne voit plus l'épave.
1: L'héroïne qui a inspiré Paulie Virginie, plutôt.
2: On ne voit plus l'épave. On n'en voit que les pièces en métal qui étaient sur l'épave, qui ont traversé le temps. Bien rouillées, mais encore présentes.
1: Est-ce que ça te faisait rêver, gamin, la plongée vers les épaves?
2: Les épaves, oui, ça me faisait rêver, mais on a découvert au fil du temps qu'il ne restait rien de ces épaves-là. Donc ce qu'on a fait, c'est que...
1: Il fallait des nouvelles épaves.
2: Voilà,
1: alors.
2: Exactement. Donc avec l'aide de la MMCS, la Fédération, le Mauritius Marine Conservation Society, ils ont récupéré quelques vieilles épaves dans le port, des vieux bateaux de pêche qui ne pouvaient plus naviguer parce qu'elles n'étaient plus en forme. Elles ont été nettoyées, l'huile lourde a été enlevée,
1: toute la pollution.
2: Tous les câbles électriques, etc. Donc ce sont des épaves qui ont été nettoyées, coulées à 30 mètres.
1: Donc on a recoulé des épaves.
2: On a recoulé intentionnellement des épaves pour recréer des récifs artificiels et ça marche. Ça marche, des épaves qu'on a autour de la côte aujourd'hui sont remplies de poissons.
1: C'est dommage que le Titanic n'ait pas coulé autour de l'île Maurice et pas profond.
2: Exactement, c'est sûr, ça aurait fait une belle épave en tous les cas, ça c'est sûr.
1: Ta passion, Gérald, passion plongée, intacte. Hein. On pourrait dire que ta passion pour la plongée n'a pas coulé.
2: Non, ça n'a pas coulé. Même avec la désolation qui arrive à l'activité, non, la passion est encore là.
1: Et toi, tu es un lanceur d'alerte aussi par rapport à ça.
2: Ouais, on sonne la cloche et voilà.
1: Mais les cloches humaines ne l'entendent pas forcément.
2: Non, ouais, malheureusement. Au niveau du global warming, le réchauffement climatique, je crois qu'on est arrivé à un point où ça va être vraiment difficile de faire marche arrière. Ce sera pratiquement impossible, je pense.
1: Et ben voilà, on va se quitter sur ce message d'espoir.
2: Ouais.
1: Il n'y en a pas. Mais non, s'il n'y en a pas, il n'y en a pas. Même si on est dans un cadre paradisiaque, il faut être réaliste.
2: Il faut être réaliste et profitez-en, hein, les plongeurs, ceux qui aiment la plongée, l'apnée, profitez-en maintenant, faites des voyages, visitez les derniers joyaux qui restent sur cette terre parce que malheureusement, je ne crois pas qu'il en restera beaucoup dans une vingtaine, trentaine d'années.

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0: Une rencontre au bar, l'un des bars de la pirogue. Ici, c'est le Medine Bar. Et je retrouve le bar manager, le directeur alors, du bar des bars de la pirogue, James Casquette. Ouais. Première surprise, James, mais tu ne portes pas de casquette.
3: Non.
0: Alors que le barman, oui, je l'ai vu tout à l'heure avec une casquette, l'autre barman.
3: Non, tu sais comment c'est arrivé. À l'époque de l'esclavage, si tu avais une casquette sur ta tête ou dans ta main, on te nomme casquette. Parce qu'à l'époque où les Africains étaient venus, on ne savait pas leur nom. Mais alors, si tu avais une casquette dans ta main, c'est casquette ton nom.
0: C'était plus simple, comme
3: c'était
0: ça.
3: C'était plus simple. Si tu avais, je ne sais pas, une cuillère dans ta main, cuillère, c'était ton nom.
0: Si ça avait été un béret comme les Français, à James Béret.
3: James Béret, oui, ça passe.
0: Mais c'est James Casquette.
3: Mais c'est toujours là, c'est James Casquette.
0: Et ta casquette à toi, finalement, ici à l'hôtel, effectivement, c'est responsable du bar, des bars.
3: Je suis responsable des bars, oui. Ouais.
0: Et on vient déguster notamment au bar des cocktails aussi. Hein.
3: Bien sûr. Les mixologistes qui viennent, ils créent des cocktails pour faire savourer la saveur mauricienne, quoi.
0: En intégrant des produits locaux non alcoolisés, il y a les fruits, les jus, les sirops. Et puis en alcoolisé, le premier ici à Maurice, c'est le rhum.
3: C'est le rhum, oui. Le rhum agricole pour les cocktails, c'est très très bon.
0: Et on déguste bien sûr les cocktails avec modération, même si en général on ne reprend pas la voiture après. Mais quand même, l'ambiance, c'est l'ambiance d'un village ici. Est-ce que les villageois de la pirogue dégustent avec modération?
3: Ça dépend. Il y a certaines qui aiment, même exagérer, j'ai pu dire, mais certaines avec modération, quoi.
0: Qu'est-ce qui t'a amené à t'intéresser à la mixologie, au bar? Enfin, c'est tout un art de savoir mixer, créer des cocktails. Hein.
3: Bien sûr. C'est une passion, comme les médecins. Tu veux mélanger telle chose avec telle chose. Tu dois avoir cette appréhension déjà dans ta tête. Quel sera le goût final? Il faut que toi, tu aimes d'abord.
0: Tu dois aimer ce que tu prépares.
3: Bien sûr.
0: Ça veut dire qu'il faut que tu goûtes tout ce que tu prépares.
3: Tu goûtes, c'est comme un cuisinier aussi.
0: C'est ça. Puis tu recraches.
3: Tu recraches et tu dis non, c'est pas bon, mais on va refaire jusqu'à que toi-même, dans ta tête, tu dis là, c'est bon.
0: Quelle est ta plus grande fierté en matière de création de cocktails à toi, James?
3: Ma plus grande fierté, c'est que je ne suis pas seul. J'ai une équipe.
0: Non, bien sûr.
3: J'ai une équipe.
0: Il y a combien de barmen ici?
3: 17. Souvent,
0: c'est une brigade de barmen.
3: Il n'y a pas que mon idée qui compte. J'aime apprécier les idées des autres, tu vois. Lorsque nous réalisons le cocktail, ensemble, waouh, c'est un waouh pour les clients.
0: Il y en a un qui te vient en mémoire comme étant un peu ton cocktail signature à toi.
3: Ouais, auparavant, je sais, on avait quelque chose qu'on appelle le rompanga. C'est fait avec du sucre du moulin qui arrive du moulin directement. C'est comme un caramel comme ça. On mélangeait ça avec du rhum et du jus de citron. C'était vraiment formidable et c'était notre signature. Et depuis, j'aime ce cocktail-là parce que ça va rester jusqu'à peut-être... je pars demain.

0: Si nous échangeons, James, c'est parce que tu as quelques années de vécu ici à la pirogue. Tu es arrivé dans les années 80.
1: Je suis arrivé en 1988, le 12 septembre 1988.
0: Très précis, hein?
1: Ouais. Quand je suis arrivé, j'avais un barman et Dieu. Lui, il sortait de l'armée directement. Mais c'était quelqu'un de très, très discipliné. Il était vraiment carré tout. Hein. Tu arrives, bien rasé, l'uniforme est bien dressé et tout, les chaussures tout bien,
0: bien ciré.
1: Ciré et tout. Avant de faire les cocktails même, tu dois passer par ce principe de servir les clients avant. Et puis tu deviens barman, et puis tu deviens bar superviseur, et puis tu deviens bar manager. C'est bien de commencer de la racine, mais notre directeur.

0: Théomène est une source d'inspiration pour moi. Regarde où il était, où il est aujourd'hui. C'est-à-dire pour moi, ton engagement dans ton travail, ta passion, ton amour peut t'emmener des fois au-delà même de ta pensée. Tu dois adopter des principes, des bonnes habitudes pour pouvoir faire ce que tu veux dans ta vie. C'est possible pour tout le monde alors.
1: L'ascenseur professionnel, c'est ça.
0: Bien sûr.
1: Si on bavarde aussi, James, c'est pour parler un peu de cette ambiance ici, cette ambiance de village. L'idée, ouais, c'est que la pirogue, c'est un grand village. D'ailleurs, un village qui s'étale sur une quinzaine d'hectares, donc il y a de l'espace. On dit village, hein, parce que en France, on dit qu'à partir de 2000 habitants, c'est une ville. Mais on est à moins de 2000 ici pour la pirogue. Mais ce sont quand même plusieurs centaines d'habitants entre ceux qui travaillent, qui logent ici, quand même. Hein. À peu près un millier entre les clients et les salariés. On est à peu près au millier de personnes. Donc c'est un vrai gros village déjà. Et avec une ambiance de village et avec les habitants du village qui sont les clients, dont certains reviennent sur plusieurs générations. Il y a un attachement à la pirogue, peut-être plus que pour d'autres établissements ici à Maurice.
0: Incroyable de dire qu'il y a des clients, dès que je suis arrivé en 1988, ils étaient là, ils continuent à revenir, parce que pour eux, nous sommes leur famille, et nous aussi, quand nous les voyons, ce n'est plus monsieur ou madame.
1: Donc vous prenez dans les bras.
0: Dans les bras, carrément. Quand nous faisons la bise aux clients, mais c'est comme si la famille qui arrive. Elles font partie de notre village, comme tu dis. Il y a même des clients, quand ils viennent, ils veulent le même serveur, la même chambre, le même valet, le même cocktail. L'autre fois, un jeune, on a quelque chose qu'on appelle le tuna pokeball sur la plage, une salade. Et le client, lorsqu'il est arrivé, avant, il avait ça avec du thon en boîte. Mais le client dit, je ne veux pas ça, moi, je veux ce que je
1: veux. Je ne veux pas le thon frais.
0: Non, mais c'est fou. Mais lui, il veut revivre cette expérience. James est là, le barman est là, il veut que tout soit pareil. Et nous, nous sommes là pour accomplir leurs vœux parce que nous savons comment ils sont, leurs goûts. Des fois, avant même d'arriver chez la table, on a déjà mis les trucs.
1: C'est déjà servi.
0: Déjà servi, parce qu'on sait qu'est-ce qu'ils vont commander. 61.

0: On a envie de retrouver l'ambiance telle qu'on était ici X années auparavant et de le faire découvrir aussi à sa famille. Et c'est sur plusieurs générations. Et ce que tu me disais quand on a échangé hier, même quand certains venaient avec leurs parents, si les parents sont décédés, les enfants reviennent un peu comme en pèlerinage.
1: Ouais, c'est ce qui est incroyable. Ces enfants, quand ils étaient petits, nous étions jeunes. Mais là, maintenant, ils se sont mariés. Ils nous présentent à leur mari ou à leur femme. Ça, c'est mon ami. Je le connais, mon parent m'a amené ici. Tous tes problèmes que tu as, ben, il va régler ton problème ou elle. C'est comme ça. Des fois, nous sommes une sorte de solution aux problèmes de ceux qui sont déjà venus parce que nous les connaissons. Et c'est eux qui font la pub pour nous. Et c'est eux qui font des bouches à l'oreille, qui font revenir les autres. Et incroyable, vous dire, Monsieur X m'a recommandé, toi, tu travailles au Beach Bar. James, ton ami tel ou tel, m'a recommandé de venir te voir. Et là, lui, il commence à former partie de cette famille villageoise. Et là, tu ne dois pas rater ça. Tu dois surveiller que les clients soient contents. Et quand il part, il va dire à son ami, « Waouh, tu m'as donné une bonne adresse. »
0: Et une adresse depuis bientôt. Alors, je suppose que l'hôtel va fêter bientôt. Bientôt un demi-siècle. Hein.
1: Les 7 juin 1976, c'était l'inauguration de l'hôtel.
0: Est-ce que c'est ton premier domicile ou ton deuxième domicile, la pirogue?
1: Quand il y a le cyclone, James est toujours là. Et il y a le beau temps, James est là. Et il y a le mauvais temps aussi, James est là. C'est-à-dire, pour moi, c'est ma maison. Et les clients, c'est notre famille. C'est une intimité qu'on ne peut pas décrire, qu'on ne peut pas expliquer. C'est moi, tu

0: disais, il n'y a jamais de hasard finalement. Avec ton prénom, James, ça me fait penser en... à Saint James. C'est du rhum, non?
1: Saint James, pour moi, c'est quelque chose de très biblique. Saint Jacques. Et je suis inspiré avec les trucs spirituels aussi, parce que je suis très, très croyant. Et je crois que tout ce que tu plantes, tu récoltes. Tu veux devenir quelqu'un, c'est toi qui décides. Et si tu veux devenir prisonnier, c'est toi-même qui décides.
0: Finalement, Saint-James, ça te prédestinait à être au bar. Hein.
1: Rien n'arrive au hasard.
0: Tu aurais été malheureux dans un travail enfermé dans un bureau.
1: Bureau, c'est, je serais comme un prisonnier.
0: Il faut reconnaître qu'ici, à la Pirogue, c'est un bel espace de liberté.
1: Bien sûr. Nous avons le leader de management de l'hôtel, M. Clancy Romeo, qui est quelqu'un de très ouvert. C'est ça qui fait un peu encore plus la beauté de cet hôtel, l'expérience que nous avons et l'espoir qui est devant nous. Autrement, sur une plage blanche, on a tendance à voir seulement que le point noir. Mais c'est pas ça la Pirogue. Toute une plage blanche, petit point noir.
0: Alors James, j'ai rencontré à Chamarel Rico l'Intelligent, qui tient ce restaurant Palais de Barbizon, et qui m'a dit qu'il était très fier d'avoir serré la main à un ancien Premier ministre de François Mitterrand, Pierre Mauroy. Mais toi aussi, tu as serré la main à un homme politique français.
1: Quand j'étais en France, en stage, il y avait un Français qui était chez nous, à La Baule, en stage. Et là-bas, j'ai eu l'occasion de servir même M. Nicolas Sarkozy. À l'époque, je crois qu'il était ministre de la Défense, et sa femme Cécilia. C'était vraiment extraordinaire, parce que je ne pouvais pas comprendre où ma passion m'emmènera un jour.
0: Est-ce qu'il avait été sympa avec toi, Nicolas Sarkozy?
1: Il était très sympa, lui, sa femme, et je sais qu'il venait souvent à vélo aussi là-bas, il faisait du sport.
0: C'est un cycliste, hein, Sarkozy.
1: Ouais, il venait à vélo souvent, il faisait du sport, mais c'est un homme extraordinaire. Et sa femme aussi, très très gentille.
0: Il y a des célébrités, cela dit, qui viennent, des gens connus, qui viennent à la Pirogue?
1: Oui, nous avons eu, il y avait Yannick Noah, Jean Tigana, Alain Giresse. Nous avons l'occasion de...
0: Ils sont venus ici, tous?
1: Bien sûr, ils étaient chez cette table.
0: Yannick Noah.
1: Oui, Yannick Noah, Alain Giresse, Jean Tigana, Michel Platini.
0: Michel Platini, un Lorrain, oui. Comme moi.
1: Ben oui.
0: Donc c'est une équipe de footballeurs, c'est ça?
1: Je pense que c'était l'équipe de variété de
0: France. Ah, le Variety Club.
1: Voilà.
0: Le Variety Club.
1: Voilà, c'était ça. Ils venaient ici souvent.
0: Ils jouaient au foot ici?
1: Non, non.
0: Ou à la pétanque?
1: Ils venaient ici pour se reposer.
0: Merci beaucoup, James. Saint James.
1: Merci.

0: 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Qui en est responsable? L'homme. Les navigateurs, marins, premiers colons portugais, néerlandais, français et anglais qui en ont fait leur repas, en dépit, paraît-il, de l'odeur nauséabonde de sa viande.
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0: C'est assez curieux de dire à 11h30 du matin, ici à la pirogue, je vais au dodo. Même toute la journée, on peut aller au dodo. Même quand on a libéré la chambre, on n'a plus de chambre, on dit on va au dodo. Je peux dire aussi, je suis au dodo avec Pamela.
3: Oui, on peut dire ça comme
0: ça. Et c'est la première fois qu'on se rencontre. C'est assez direct.
3: J'espère
0: finalement.
3: J'espère que mon époux, il n'entend pas ce message.
0: Donc directement, rendez-vous au dodo.
3: Voilà.
0: En plus, en pleine nature à l'extérieur. Où sommes-nous, Pamela?
3: On est devant le dodo. Donc le dodo, c'est l'oiseau emblématique de l'île Maurice, disparu. Ça n'existe plus maintenant, juste l'emblème qui existe. Donc je raconte l'histoire?
0: Mais ce serait tellement bien.
3: Ok. Malheureusement, les Hollandais les ont tous mangés.
0: Pas sympa, hein?
3: Pas sympa.
0: Ils ont mangé en plus.
3: Ils ont tous mangé. Donc comme le dodo, il est super lourd, vous allez voir, nous on a essayé de reproduire un oiseau taille nature.
0: Taille réelle?
3: Taille réelle, c'était cette taille.
0: C'est énorme. Moi, je pensais que c'était de la taille un peu d'une grosse
3: non,
0: poule ou d'un
3: taille
0: coq.
3: Taille réelle.
0: Donc là, il fait bien un mètre de haut.
3: Taille
0: sans la tête, hein, le corps plus la tête. Hein.
3: Voilà. Comme il était super lourd, il n'arrivait pas à s'envoler et à s'enfuir.
0: C'est un oiseau cloué au sol.
3: Voilà, les Hollandais les ont tous mangés, malheureusement.
0: Alors, ce n'est pas récent, hein. Ce n'est pas les touristes hollandais qui viennent aujourd'hui.
3: Non. Les Hollandais aussi avaient besoin de manger, hein, donc j'imagine. Donc,
0: puis là, il y avait à manger. Alors, on peut même dire que c'était donc un gros dodo.
3: Justement, au fil des années, c'est venu l'emblème de l'île Maurice. Mais nous, ici, à la pirogue, pourquoi le dodo? Comme c'est un oiseau emblématique de l'île Maurice, nous, comme on est un hôtel très sustainable maintenant, le message derrière notre dodo à nous, c'est que qu'est-ce qu'on va faire pour que, justement, on ne paie pas les trucs qu'on a déjà.
0: Et les plantes, et les animaux, et les espèces endémiques.
3: Voilà, pour nos enfants à venir. Donc, l'histoire du dodo, nous, on a mis des petits papiers ici, là, que chaque personne écrive, moi, qu'est-ce que je veux faire pour que, justement, on ne paie pas les trucs précieux qu'on a maintenant, que nos enfants, nos petits-enfants peuvent profiter de ce qu'on a maintenant. Les clients ont écrit, moi, je vais arrêter de manger de la viande, que moi, je vais essayer de planter les plantes pour préserver ce qu'on a maintenant, l'histoire du dodo. Maintenant, l'histoire de cette dodo qu'on a sculptée ici, là.
0: Donc, en bois.
3: En bois. C'est un arbre qui commençait à s'affaiblir.
0: Il était malade.
3: Et en même temps que les feuilles tombaient sur un toit qui affectait le toit aussi. Donc, on devait malheureusement abattre cet arbre. Et on avait pensé abattre l'arbre, mais qu'est-ce qu'on va aller faire avec? Et un sculpteur de l'hôtel qui travaille à l'hôtel a dit, moi, je vois un dodo dans cet arbre. Et il a sculpté ça, entièrement sculpté en main à l'hôtel ici.
0: Il y a longtemps qu'il l'a sculpté?
3: C'est récent. C'est récent.
0: Ah oui, donc c'est un dodo récent.
3: Et là, on écrit aussi qu'il a pris 3 mois à le faire.
0: Effectivement, je vois que l'île Maurice, découverte par les marins portugais, et l'extinction à la fin du XVIIe siècle, donc dans les années 1600 et quelques, il y a quand même plusieurs siècles. Mais alors, on avait des dessins, si on peut reproduire
3: justement,
0: le dodo.
3: On avait les dessins.
0: Quelqu'un avait dessiné le dodo à l'époque.
3: Quelqu'un avait dessiné, donc nous, on a reproduit. Ah, maintenant, vous allez voir dans les magasins touristiques. C'est très touristique maintenant.
0: Oui. Mais il n'y en avait qu'ici, à l'île Maurice, le dodo, pas ailleurs.
3: À l'île Maurice, pas ailleurs. Très dommage.
0: Donc, si on voit des dodos vivants aujourd'hui, c'est peut-être qu'on a passé trop de temps au bar. Peut-être. En tout cas, de taille, il avait un bec, enfin son bec. Pour le dodo, je ne sais pas si c'était pratique, mais un sacré bec. Hein.
3: Oui.
0: L'histoire du dodo à l'île Maurice et le dodo de la pirogue. Et je cherchais une inscription en français. Mon vœu est de préserver et sauver encore le plus longtemps que possible la biodiversité qui nous entoure.
3: Notre sculpteur à l'hôtel, il s'appelle Daniel. Il travaille aussi à l'hôtel depuis plus d'une trentaine d'années. Donc c'est lui qui a sculpté ça entièrement. Fait main, ouais. Ici à l'hôtel.
0: Le dodo, on retient, très populaire. Il est sur les timbres, il est sur quoi? Sur...
3: Ah oui, surtout, les timbres, les potes clés, les trucs que les touristes ramènent chez eux en souvenir de l'île Maurice.
0: Donc on ne peut pas rentrer de l'île Maurice sans dodo.
3: Exact.
0: Et alors ici, on est au calme, on fait très bon dodo aussi.
3: Bon dodo à vous aussi.
4: Un dodo n'a jamais froid.
5: Un dodo n'a jamais froid.
4: Du monde ne passera pas. glacière.
5: C'est rien, c'est que des canards qui débloquent.
0: Autre rendez-vous sur la plage de la pirogue avec Vijay, et je lis Marsan confit. Alors je me suis demandé, Marsan, c'est pas votre prénom?
6: Donc Marsan, c'est bien comme si c'est le mot marchand. Ici on prononce
0: c'est en créole.
6: Ouais, c'est créole. Donc Marsan, c'est marchand. Confit, c'est des fruits qu'on met.
0: Alors,
6: confit.
0: Oui, je regarde, je vois devant moi des bocaux. Une douzaine de bocaux.
6: Douze variétés.
0: Et vous avez votre petite carriole. Enfin, ah non, c'est un vélo. C'est un
6: ouais,
0: vélo.
6: C'est un tricycle.
0: Un tricycle. Le tricycle de Marsan confit. Mais qu'y a-t-il dans ces bocaux?
6: Ces bocaux concernent des fruits exotiques, des fruits saisonniers d'ici. Donc des fruits comme l'ananas, fruits citaires, bilimbi, carambole. Ça, c'est des fruits peut-être que vous n'avez pas connus, vous n'avez pas même goûté. La mangue verte. Chez vous, vous mangez la mangue mûre. Ici, on a la mangue verte qu'on fait confit dans l'eau, sucre, sel, vinaigre pendant 3 jours.
0: Et donc, ils sont salés?
6: Salés, sucrés et vinaigrés.
0: Parce que quand on pense fruits confits, comme nous, on imagine les fruits confits avec le sucre autour, etc.
6: Ouais,
0: c'est pas ça du tout.
6: C'est pas ça du tout.
0: Et c'est un peu comme les cornichons, finalement.
6: Oui, c'est plus ou moins comme les cornichons. Mais les cornichons peuvent préserver plus longtemps.
0: Mais ces fruits-là, normalement, on les déguste comment?
6: C'est comme une salade.
0: Ah oui, c'est ça, comme
6: c'est
0: une salade.
6: C'est comme une salade, on entrait toute heure, surtout le matin, pour une gueule de bois. Hein.
0: Et c'est pour ça que vous êtes toujours à côté du bar. D'abord au bar, on passe à... Et hop, après, on termine avec les fruits confits.
6: Ouais.
0: Alors, qu'est-ce que je pourrais goûter, par exemple, que j'ai jamais goûté?
6: J'ai goûté le fruit citéa, bilimbi, carambole, chouchou. Et patate chinoise.
0: Ah, la patate chinoise.
6: Ouais, patate chinoise.
0: Donc, le fruit, c'est citaire.
3: Fruit citaire, mais je ne sais pas en français.
6: C'est la taille d'un citron, mais complètement vert.
0: D'accord, et au goût, on va découvrir.
6: Le noyau, beaucoup de filles par l'intérieur.
3: Il faut mettre aussi la sauce avec, tamarin.
6: Complet, avec
3: Allons-y.
6: La sauce.
0: Il faut mettre la sauce tamarin.
3: Avec la
0: sauce.
3: Hein.
6: Les bilimbirons.
0: De loin, on pourrait se dire, on dirait des petits oignons blancs, mais ce n'est pas ça du tout. Le bilimbi. Ouais.
6: Bilimbiron.
0: Rond.
3: Ça, vous connaissez, vous.
0: La carambole, je connais, mais comme dessert.
3: Oui.
0: Avec cette forme d'étoile. Hein. Alors après...
6: Patate chinoise.
0: Ah oui, patate chinoise, je ne connais
6: chouchou.
0: Pas. Les fruits que je ne connais pas, je ne sais même pas comment ils sont, quand ils sont entiers.
6: Avec une bonne sauce de tamarin.
0: Alors, la sauce de tamarin qui va être salée aussi ou sucrée?
6: Sucrée.
0: Ah, sucrée.
6: Oui, fait douce avec la fenouille.
0: Couleur marron. Hein.
6: La fenouille.
0: Donc, la compote de tamarin qui est faite avec le fruit du tamarinier.
6: Ouais. Du tamarinier, ouais. Des fruits, un tamarinier peut aller d'une hauteur de 10 mètres de haut.
0: Il n'y en a pas loin d'ici.
6: Sur la grande route, vous pouvez trouver ça. Ça pousse sauvagement, c'est pas besoin de cultiver.
0: Ah oui, on cueille.
6: Ouais. Un peu de piment à côté, attention, ça va...
0: Avec modération.
6: Modération.
0: Parce que sinon, les Mauriciens, sont moins modérés sur le piment.
6: Très modérés, non. Les Mauriciens, ils aiment le piment de toutes les
0: cuissons.
6: Piment
0: oui,
6: vert, piment confit.
0: Merci.
6: Voilà, c'est servi.
3: Allez, mange toute celle-là.
0: C'est un côté un peu vinaigré. C'est un côté un peu sucré.
6: Là, vous avez essayé le bilimbi.
0: Alors, le
6: bilimbi rond.
0: Sinon... Non, c'est très bon. On pourrait dire que c'est un peu un sucré salé. Hein.
3: Oui.
0: Et croquant. Parce que le fruit garde son sucre. Les fruits sont dans quoi, là?
6: C'est dans l'eau, sucré, sel, vinaigre.
0: Voilà, c'est ça. Donc, il y a bien du vinaigre, mais c'est pas survinaigré. C'est très, très bon. Hein. Le fruit citaire, on dirait un peu un quartier de pommes ou de poire, mais au goût, c'est différent. Citaire, on le mange comme ça aussi, comme fruit?
6: Oui, même en achar.
0: Achar, c'est quoi?
6: Des fruits qu'on mélange avec la moutarde, safran, piment, ail.
0: Populaire. Chouchou Christophine, très croquant, sucré. Pour finir, le bilimbi. À Maurice, tout le monde fait ça chez soi?
3: Nous, à l'île Maurice, on mange ça à toute heure.
6: Oui.
3: À toute heure de la journée. Vous allez voir, c'est très courant sur la plage. Il y a des marchands comme ça, avec plein de fruits et
0: oui.
3: Donc oui, oui.
0: Mais à l'île Maurice, on mange de toute façon à toute heure de la journée, non?
3: Exact, oui, oui, ça c'est vrai.
0: Merci beaucoup, Vijay, vraiment.
6: Ouais, hein. Ouais. Vijay, le Marsan confit de la pirogue.
0: Le Marsan confit donc lui-même. C'est très, très bon.
6: C'est un plaisir.
0: Donc
6: c'est
0: on retient qu'il faut venir goûter ces fruits confits, mais pas comme on les imagine.
6: C'est un plaisir pour moi de vous partager la culture avec vous.

0: Terminons ce suivi de guide mauricien avec deux moments à vivre sur la plage, le coucher du soleil et le petit déjeuner à bord d'une pirogue à la pirogue.
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0: Désirée, je te retrouve sur la plage de la pirogue. Alors bon, il faut dire que cette plage est magnifique, toute la baie ici est magnifique, avec les sommets, parce qu'il y a des sommets quelques centaines de mètres. Ouais, ce sont des sommets quand même, puis ils sont assez abrupts. On pense qu'ils sont plus hauts qu'ils ne sont, dans la mesure où les pentes sont assez raides quand même. Quels sont les sommets que l'on aperçoit d'ici?
3: Droit devant nous là, on a le Mont Brabant.
0: Le Morne, oui.
3: Le Mont Brabant. Et puis là-bas, c'est la Petite Rivière Noire,
0: Piton la Petite Rivière Noire.
3: Et puis ici, c'est la Tourelle du Tamarin.
0: Et quand on remonte finalement la côte, un petit peu, hein, de quelques kilomètres, on arrive ici, on est à...
3: Flic en Flac. Volmort.
0: Et il y a un rituel en fin de journée ici à la pirogue.
3: On indique le coucher du soleil, l'heure du coucher du soleil. Et bien sûr, là, tous les soirs, à partir de 17h, ils viennent au Monde Beach Bar et notre barman mixologiste, il va préparer un cocktail spécial pour célébrer cet événement.
0: Ah, on célèbre le coucher du soleil tous les soirs.
3: Tous les soirs, oui. Par exemple, aujourd'hui, le coucher est à 18h55.
0: C'est vrai que les journées ici, les journées à Maurice sont assez longues. Hein. Le soleil se lève tôt, se couche relativement tard. On est quand même bien au sud de l'équateur.
3: Hein. On est à 20 degrés sud des tropiques des Capricornes.
0: Un petit mot sur toi, Désiré. Alors, Désiré, c'est par exemple c'est le nom d'une pièce écrite par Sacha Guitry. Il y a le personnage principal, il s'appelle Désiré. C'est peut-être pas un prénom si courant ou c'est un prénom courant à Maurice?
3: Normalement, ceux qui sont nés en septembre, ils s'appellent Désiré.
0: Ah, homme ou femme? Parce que ça existe au féminin aussi. Hein.
3: Au féminin aussi. Comme Jacques Désiré Laval, l'apôtre des pauvres.
0: L'apôtre des pauvres?
3: Oui.
0: Qui était ce Jacques Désiré Laval?
3: Donc, c'était un médecin qui vivait en Normandie et qui avait fait une chute de cheval. Et après cette chute-là, il s'est reconverti en prêtre. Et là où il a décidé de tout laisser derrière lui et venir à l'île Maurice pour aider les esclaves à l'époque.
0: En Normandie, il n'était pas prêtre?
3: Non.
0: Il a changé complètement, il est devenu prêtre. Et il est venu aider les esclaves. On est bien sûr encore avant l'abolition de l'esclavage. On se rencontre, nous, on enregistre Désiré au lendemain de la date anniversaire des commémorations de l'abolition de l'esclavage en 1835. Hein.
3: 1835, oui.
0: On approche tout doucement des deux siècles. Hein.
3: Et ça s'est fait là-bas, le 1er février, au pied du Mont Brabant. C'est là où on commémore l'abolition de l'esclavage. Parce que quand les soldats anglais sont montés sur la montagne pour avertir les esclaves que voilà, vous êtes libres maintenant de faire ce que vous voulez, on n'a plus d'esclavage à l'île Maurice. Certains se sont jetés du haut de la montagne parce qu'ils ne voulaient pas se faire capturer.
0: Alors qu'en fait, ils ne venaient pas les capturer?
3: Non.
0: Mince.
3: Non.
0: Enfin, ils les avaient quand même longtemps traqués aussi. Hein.
3: Oui,
0: donc quand ils voyaient les uniformes rouges, ils pensaient plutôt que c'était pour les persécuter et pas pour les libérer.
3: Donc du coup, ils ne voulaient pas et se sont jetés. Et depuis le 1er février 1835, on commémore l'abolition de l'esclavage et c'est un jour férié.

0: Pour revenir à Opéra Bas, donc comme il était médecin et qu'il était venu à Maurice pour évangéliser les esclaves, et en même temps, il aidait les esclaves quand ils avaient des blessures, quand ils avaient quelque chose qui n'allait pas. Il aidait les esclaves pour obtenir la guérison. Et du coup, tout le monde a commencé à prier le Père Laval, tout comme ceux qui portent à Lourdes en France, pour obtenir la guérison. Et chaque année, il y a son pèlerinage pour commémorer sa mort, parce qu'il est mort le 9 septembre. Depuis ce jour, chaque année en septembre, il y a son pèlerinage.
1: Et on va où alors pour le pèlerinage?
0: C'est un faubourg de la capitale qui s'appelle Sainte-Croix.
1: Donc près de Port-Louis.
0: Près de Port-Louis, à la sortie de Port-Louis. Mmh. Oui, et on a beaucoup de personnes qui viennent de France,
1: ah
0: de
1: oui,
0: la Réunion.
1: Rappelle-nous son nom.
0: Jacques Désiré Laval.
1: Et si je rencontre ici à l'île Maurice une personne, donc homme ou femme, prénommée Désiré, je pourrais essayer de faire croire que j'ai des dons de voyance et je lui dis « Mais toi, tu es né en septembre. »
0: Exactement. Où tu es né parce que tes parents priaient le Père Laval et du coup, ils t'ont nommé comme Père Laval. Il y a beaucoup, beaucoup de personnes qui s'appellent Désiré ou Jacques ou même Laval à cause du Père Laval.
1: Allez, et qui sont nés en septembre.
0: Ils sont nés en septembre. Et dans certaines maisons, on retrouve jusqu'à présent, il y a la figurine de Pierre Laval qui est bien présente dans le quotidien des Mauriciens.
1: Ça, c'est une belle histoire. Tu es fier de ton prénom?
0: Très fier de mon prénom. Parce que Jacques Désiré Laval, lui, il aidait les gens qui étaient en souffrance. Moi, je suis là au service des clients pour essayer de rendre leurs vacances plus gaies possible et mémorables.
1: Et toi, tu rends service aux clients en leur servant avec modération, par exemple, un cocktail?
0: Un cocktail mojito à base de tamarin. C'est typique et Maurice. Et bien sûr, comme on parle de tamarin, tourelle de tamarin, et le village est à côté, donc il y a des arbres un peu partout sur la côte. Les gens sont là pour célébrer le coucher du soleil, pour annoncer la nuit, et bien sûr, on sert aussi des petits canapés pour égayer ce moment. Le DJ est là pour mettre de l'ambiance. Et voilà, après une belle journée, peut-être sur la plage ou en excursion, on est là, l'apéro, avec le coucher de soleil.
1: On regarde le coucher de soleil, l'océan, tout calme.
0: Avant, tout calme, ouais, avant d'aller prendre le dîner.
1: Ouais, c'est pas mal, hein.
0: Voilà.
1: Et on se dit, mince, qu'est-ce que c'est beau. Eh ben, merci, Désiré.
0: Plaisir.

0: Dernier petit déjeuner à la pirogue et Marilyn, je vous retrouve sur la plage. L'originalité, c'est que je vais prendre le petit déjeuner à bord d'une pirogue. Alors, à la pirogue, dans une pirogue.
1: Bonjour Thierry, bienvenue au Brian Breakfast, c'est comme ça qu'on l'appelle. Donc c'est un petit déjeuner sur une pirogue, un bateau mauricien qui s'appelle La Pirogue, non motorisé, pour rester dans l'authenticité mauricienne. Donc c'est une belle expérience, on peut être à deux ou accompagné d'un enfant.
0: Et guère plus, hein.
1: Pas trop plus, peut-être jusqu'à quatre avec deux enfants. Ça vous permet en fait de vous évader un peu, de profiter de la mer, du soleil, de la plage et de la vue aussi de Rivière Noire que vous pouvez voir de ce côté.
0: Qui est magnifique. Hein.
1: Qui est magnifique, effectivement.
0: Avec la pirogue, je ne vais pas partir au large, hein, ce n'est pas l'idée.
1: Non. Il faut quand même digérer tout ce que nous allons vous proposer. Il y aura des fruits, il y aura vos choix personnels inclus, le thé, le café, un jus bien frais. Et c'est surtout au niveau de la vue et aussi de vous dépayser un peu des petits déj que vous pouvez avoir.
0: Un petit déj sur l'eau, et puis il faut bien reconnaître qu'au petit déjeuner, il y a beaucoup de monde, il y a des centaines de personnes.
1: Exactement.
0: Et là, si on est deux, on n'est que deux.
1: Voilà, c'est un petit déjeuner romantique aussi, Thierry. Hein.
0: Aussi. Mais tout est romantique ici. Hier, il y avait d'ailleurs une table très romantique, c'était un mariage, je crois, hier soir.
1: Donc,
0: on sait faire les choses dans le romantisme ici.
1: Là, c'était un mariage hier soir, et ce soir, c'est une proposition de mariage, une surprise qui va
0: proposal. Ah donc là, et elle n'est pas au courant.
1: Elle n'est pas du tout au courant.
0: Mais elle n'est pas au courant.
1: Bon là, c'était elle qui n'est pas au courant et lui, il a organisé quelque chose de magnifique, des roses rouges, une arche, vraiment. La future mariée va être vraiment ravie de ce qui va se faire cet après-midi. Et ensuite, il y a aussi un dîner plage qui est prévu. Composition de mariage, c'est nouveau. Enfin, c'est toujours les mariages qui ont lieu avec des dîners sur la plage. Mais là, les propositions de mariage commencent à être une forte demande, se développer. Oui.
0: Personne n'a jamais dit non au moment de la proposition de mariage. C'est pas arrivé.
1: Jusqu'à présent, non. C'est impossible de dire non, Thierry. Impossible. Dans un cadre comme celui-ci.
0: C'est l'assurance d'un oui, en fait. Si on fait la proposition ici, vous faites des contrats oui garantis.
1: C'est ça.
0: Merci beaucoup, Marilyn.
1: Un grand plaisir et enjoy, comme on dit chez nous.
0: C'est du créole, enjoy?
1: Enjoy, vous savez, nous, c'est l'anglais, le français. Dans une phrase, on peut avoir des mots anglais, des mots créoles, des mots français. Là où il y a plus d'impact, ça sort.
0: Enjoyons alors. Fin de ce troisième Suivez le Guide à l'île Maurice, à l'hôtel La Pirogue. Grand merci Clancy Romeo, Gérald Rambert, James Casquette, Pamela Panchamea, Vijay, Désiré Nombrou et Marilyn Decube. Un immense merci Jocelyn Couac et Ron Johan Boyrou, auxquels cette série mauricienne doit tout. Merci Christelle, Janila et Sharon pour le prêt de vos voix.
2: Mais de rien, avec plaisir.
0: Jennifer Petré, Prisca Nern, le groupe Sun Life et ses Sun Life Resorts Mauritius, ainsi que tout le personnel de la pirogue. Réalisation Roman Feocchio, le site yoursunlife.com.
2: Nous rejoignons bientôt à l'île Maurice.

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2: Il y a encore quelques années, acheter d'occasion, c'était un peu vu comme un plan galère ou un truc faute de mieux. Aujourd'hui, c'est tout l'inverse. On cherche une bonne affaire, on compare, on négocie et surtout, on pense seconde main presque automatiquement. Un canapé, un téléphone, des vêtements, une voiture, tout peut s'acheter sans être neuf et ça ne choque plus personne. Alors si je parle de ça, c'est pour un anniversaire, celui du Bon Coin qui fête ses 20 ans et qui est au cœur de ce changement, car au début, c'était juste un site de petites annonces entre particuliers. Maintenant, c'est devenu un réflexe pour des millions de Français. On vend ce dont on ne se sert plus, on rachète à d'autres et finalement, on consomme autrement, souvent pour payer moins, mais aussi de plus en plus pour éviter de gaspiller. Ce qui est intéressant, c'est que ce basculement ne s'est pas fait d'un coup. Petit à petit, avec la hausse des prix, les préoccupations écologiques et l'envie de consommer plus intelligemment, la seconde main a pris une vraie place dans nos vies. Aujourd'hui, c'est une habitude et les 20 ans du Bon Coin sont finalement un bon prétexte pour se poser une question très simple. Est-ce qu'on est en train de dire adieu au tout neuf ? J'exagère peut-être un peu. En tout cas, on va regarder ça de plus près avec nos deux invités dont Je pense donc j'agis. Vous souvenez-vous de votre première expérience sur le Bon Coin ? Qu'est-ce qui vous a marqué ? En 20 ans, qu'est-ce qui a le plus changé dans votre façon d'acheter ou de vendre? Est-ce que vous privilégiez l'occasion aujourd'hui? Qu'est-ce que ça dit aussi de votre rapport à la consommation ou même au budget? 01 56 56 44 00 pour apporter vos témoignages par mail à direct@rcf.fr et en vidéo sur la chaîne YouTube de Radio Notre-Dame.
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2: Et pour discuter avec nous jusqu'à 11h, on a le plaisir d'accueillir deux invités. Je commence avec vous, Diane Blanchard, bonjour.
3: Bonjour.
2: Merci beaucoup d'avoir accepté de participer à cette émission sur RCF Notre-Dame. Vous êtes chef de projet à l'Obsoco. L'Obsoco, c'est l'Observatoire de la Société et de la Consommation. Dominique Desjeux, bonjour.
4: Bonjour.
2: Merci également à vous d'être avec nous. Vous êtes anthropologue et sociologue. Vous êtes professeur d'anthropologie sociale et culturelle à Paris 5 Sorbonne. On parle du Bon Coin ce matin. C'est notre prétexte, hein, évidemment, pour revenir sur les 20 ans de cette aventure. Ça a changé quelque chose? Il y a eu un avant et un après le Bon Coin, d'après vous, Dominique Desjeux?
4: Alors, j'ai longuement réfléchi à la question.
2: Oui, en préparant cette émission.
4: Exactement, parce que si on veut improviser, il faut bien préparer. Mais et ce qui m'a frappé, c'est le tournant des années 2000. Il se trouve que je fais beaucoup d'enquêtes qualitatives comme anthropologue avec un tas d'équipes avec qui je travaille. Et quelque part, le plus important pour moi depuis 2000, et le Bon Coin rentre là-dedans évidemment, c'est quatre phénomènes extrêmement intéressants. Le premier, c'est évident aujourd'hui. Ouais. Hein, mais en 2000, c'était pas évident, il y a 20 à 25 ans. C'est premièrement la numérisation de toutes les activités. La deuxième, c'est l'instabilité du pouvoir d'achat qui est liée à la multiplication des crises depuis 2000. Et personnellement, j'explique ces crises par, entre autres choses, à la montée de la classe moyenne mondiale, notamment chinoise. Le troisième élément important, on n'y pense pas toujours, c'est notre électrodépendance. Ça veut dire qu'aujourd'hui, pour acheter, pour consommer, que ce soit la première main ou deuxième main ou quatrième main, il faut passer par l'électricité. Donc pensez simplement à ce qui se passerait s'il y avait une grande panne d'électricité. Et le quatrième phénomène, on n'y pense pas non plus toujours, c'est l'instabilité de la mobilité.
2: Oui.
4: Soit du fait du confinement pendant le Covid, soit parce que le prix de l'essence augmente. Donc la façon d'aborder la consommation aujourd'hui, je le fais à travers qu'est-ce qui organise l'achat des consommateurs pour essayer de comprendre leurs contraintes de pouvoir d'achat et qu'est-ce qui fait qu'ils vont changer de consommation ou non. Et la seconde main, il y a 36 explications. On peut l'expliquer par un espèce d'imaginaire de la nostalgie tout à fait positif, par ailleurs, mais des très fortes aussi contraintes de pouvoir d'achat. Mmh. Et ça, on l'a vu en 2008. Là, on a vu apparaître, entre 2000 et 2008, la montée de ce qu'on appelle les dépenses contraintes. Mmh. Principalement, du reste, liées à l'énergie, liées au logement, qui est un des très, très gros postes, liées à la mobilité. Et il y a aussi en partie à l'alimentation, notamment pour les groupes sociaux les plus pauvres.
2: Diane Blanchard, à l'Obsoco, comme son nom l'indique, vous observez un peu la société, les tendances également. Le Bon Coin, ça fait partie des gros phénomènes aussi de société.
3: Oui, bien sûr. Et on observe de toute façon au global une tendance à la mutation de la consommation avec... au départ, un modèle standardisé. Alors, Philippe Moati, le fondateur de l'Obsoco, explique très bien ça dans ses travaux. Mais on avait une consommation standardisée qui était une consommation de masse qui dépendait des grands acteurs. Et aujourd'hui, il y a de plus en plus de volonté de reprendre la main sur sa consommation, de la rendre aussi indépendante des grandes structures marchandes, de la rendre plus individuelle aussi, puisque le Bon Coin, c'est vraiment... l'expression de ça, c'est-à-dire qu'on va passer de proche en proche. Ça va être une consommation de pair à pair. Et ça, c'est aussi le vecteur de l'individualisation de cette consommation qui se fait de plus en plus par les gens. Mmh. Et puis aussi de tout ce que vous avez déjà expliqué, effectivement, de l'envie de consommer moins cher, de consommer mieux. Et c'est vrai qu'il y a la volonté de consommer de manière plus vertueuse, mais ce n'est pas la première motivation.
2: Ça arrivait plus tard, en tout cas, ça peut-être.
3: Oui, je pense qu'on peut dire ça. Alors, oui, en tout cas, il y a plus pour moi, là j'aurais quand même plus tendance à mettre le Bon Coin dans ce qu'on observe par ailleurs de quête de bonnes affaires, par exemple, avec l'émergence de Lidl, enfin le boom plutôt, pas l'émergence, mais des structures discount.
2: Ouais. Si on se replonge 20 ans en arrière, on est en 2006, le Bon Coin arrive, on est dans une société, en tout cas en France, au niveau de la seconde main, on a les brocantes, évidemment, qui fonctionnent toujours bien, les vides-greniers, et c'est tout. On n'a pas vraiment de plateforme internet où on peut acheter comme ça en seconde main, Dominique Desjeux.
4: Alors ça, c'est effectivement le tournant intéressant. Le tournant intéressant, c'est que on voit, par exemple, en 2000, on a fait une enquête. À l'époque, ça s'appelait la vente par correspondance.
2: Oui.
4: Pourquoi j'en parle ? Parce que c'est le début déjà. Pas simplement ce qu'on appelle le B2B, c'est des échanges entre professionnels, mais du B2C ou du C2C, donc entre consommateurs. Et à l'époque, qu'est-ce qu'on avait comme outil ? Ça m'arrange de se le rappeler aujourd'hui, on avait le Minitel.
2: Oui.
4: Donc c'est ça le grand saut en 25 ans, c'est le passage du Minitel qui était à la pointe du progrès à l'époque, mais on s'est fait doubler par Internet, enfin là je dis nous, c'est la France, on s'est fait doubler par Internet. Après ça, à la même époque, on a fait une enquête sur la vente à distance, et qu'est-ce qu'on voyait ? Et ça c'est pour moi, une des grandes explications de l'évolution du changement des comportements des consommateurs et surtout des conditions d'achat. Mmh. Pour moi, le grand changement en 25 ans, ce sont les conditions logistiques et matérielles de l'achat qui ont changé. Et donc là, on voit paraître la VAD, donc la vente à distance. Et avec l'enquête qu'on avait fait pour les trois Suisses, on s'était rendu compte que toutes les classes populaires, on est en qualitatif, mais malgré tout, on le voyait bien en termes qualitatifs, leur problème par rapport à la vente à distance, c'est qu'ils n'avaient pas de micro-ordinateur ou d'ordinateur tout court. Donc, quelque part, ils ne pouvaient pas développer ça. À partir du moment où le micro-ordinateur s'est développé, la vente à distance s'est développée et la vente entre consommateurs s'est développée. Et puis, on voyait monter l'appareil, entre 2000 et 2010, on voyait monter les vides-greniers. Alors souvent, à l'époque, je faisais des observations là-dessus. Et qu'est-ce qu'on observait ? Moi, je vais souvent chez les gens. Donc, je vais dans les livings, je vais dans les salles de bain, les cuisines, etc. Qu'est-ce qu'on observait ? C'est que les logements étaient saturés d'objets. Et donc, quelque part, une partie de la montée des vides greniers du Bon Coin, eBay, etc., s'est fait parce que les gens saturaient dans leur logement. Il fallait vider le logement pour le remplir de l'autre côté du reste. Ouais. C'est un peu comme Athéno des Danaïdes. Vous savez, l'histoire dans la mythologie où elles étaient condamnées, les femmes étaient condamnées, c'était les femmes, en l'occurrence, d'après mon souvenir, à remplir un tonneau qui avait des trous et qui se vidait automatiquement. Et ça, ça a été un phénomène assez important, donc ces vides-greniers. Et puis après ça, on a eu tout le développement. Alors, en parallèle, le point important pour moi, parce que c'est vraiment là qu'il y a un changement, entre 2000 et 2008, du fait de la montée, on a parlé tout à l'heure, du fait de la montée de la classe moyenne mondiale et principalement chinoise, qui a été notamment la classe supérieure mondiale, la classe moyenne supérieure qui a pratiquement été multipliée par 3 en 10 ans, on a eu une augmentation de toutes les matières premières. Les matières premières, c'est ce qui va conditionner après. Je raisonne beaucoup en conditions. Hein. Donc on voit que la montée de la classe moyenne mondiale va faire que la consommation va augmenter. Cette consommation va augmenter et va faire que les matières premières augmentent. Dans ces matières premières, il y en a qui sont très stratégiques, comme les terres rares contrôlées par la Chine, qui, je schématise un peu exprès, qui vont servir après à faire des téléphones et surtout à faire des écrans. Et pour moi, la grande révolution entre 2000 et 2025, c'est la multiplication des écrans, avec du reste la baisse d'un écran qui est la télévision, qui va être réservée aux vieux comme moi, je dis vieux entre guillemets, j'aime bien le mot, je trouve ça rigolo. Si, on est un petit peu vieux quand même, voilà, en tout cas par génération. Et on voit donc se développer les écrans, et c'est les écrans quelque part qui vont organiser la nouvelle consommation.
2: La nouvelle consommation. Diane Blanchard, on parle du Bon Coin ce matin, c'est un prétexte parce que c'est un site qui fête ses 20 ans et en 20 ans, il se passe beaucoup de choses. À l'Obsoco, vous observez ces mutations de la société et de la consommation. Est-ce qu'on peut dire aujourd'hui, avec 20 ans de recul, que le Bon Coin a démocratisé la seconde main ? Ou alors c'est un peu bon.
3: Alors je ne sais pas si je pourrais être aussi affirmative. Après, ce qui est sûr, c'est que la seconde main s'est démocratisée, que le Bon Coin y a fortement participé et qu'aujourd'hui il y a d'autres acteurs qui prennent le relais, comme Vinted, qui je pense change
2: ça,
3: vraiment.
2: On en parlera.
3: Mais effectivement, oui, je pense qu'aussi ce qui démocratise, effectivement, ça vient à la fois d'une tendance de société et des conditions sociales propices à ça. Et effectivement, je pense que ce qui est fondamental dans la démocratisation, c'est aussi l'évolution de l'offre et le Bon Coin participe de ça. Et effectivement, il y a une immense facilité de trouver des choses sur le Bon Coin qui n'est pas la facilité en brocante où effectivement il faut déambuler. Puis c'est la chasse au trésor, ce qui a aussi vraiment beaucoup de charme et qui participe aujourd'hui aux motivations à faire des achats de seconde main. Mais c'est vrai qu'aujourd'hui, la numérisation, la possibilité d'acheter en ligne participe à la facilité de l'achat.
2: Il est presque 10h15 sur RCF Notre-Dame. On parle des 20 ans du Bon Coin ce matin dans Je pense donc j'agis avec nos deux invités. Vos réactions, vos appels, vos témoignages. Hein, parlez-nous de ce site et puis plus généralement aussi de votre manière d'acheter ou de vendre. Est-ce que vous privilégiez l'occasion ? Est-ce que vous êtes un vendeur justement sur ce type de plateforme ? 01 56 56 44 00 pour témoigner. Et en vidéo sur la chaîne YouTube de Radio Notre-Dame.
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2: Avec Diane Blanchard, chef de projet à l'Obsoco, l'Observatoire de la Société de la Consommation. Et Dominique Desjeux, vous êtes anthropologue et sociologue, vous êtes prof d'anthropologie sociale et culturelle à Paris 5 Sorbonne. On parlait du Bon Coin, Dominique Desjeux. Il y a quelque chose aussi qui est extrêmement marquant, qu'il est peut-être un peu moins parce qu'on peut s'envoyer des choses à distance par colis, mais c'était la rencontre. De se rencontrer entre particuliers pour s'échanger, enfin se vendre des choses. Ça, Dominique Desjeux, c'était assez fort aussi au début du Bon Coin.
4: Alors,
2: non,
4: j'en sais rien parce que j'ai toujours un problème avec l'histoire de la rencontre. Parce que à chaque fois qu'il y a une nouvelle technologie, je travaille sur une nouvelle technologie depuis moins 1200.
2: Oui,
4: on l'a entendu, on va pas remonter jusque-là. C'est comme dans les plaidoiries de Racine qui dit « Je serai bref au commencement, le monde était chaos » et le juge lui dit « Passez au déluge, passez au déluge ». Là, on fera pareil. Ce qui me frappe à chaque fois qu'il y a une nouvelle technologie, notamment une nouvelle technologie numérique, on parle du problème de la rencontre et du face-à-face comme si c'était un monde, un peu un paradis perdu. Je ne sais pas quelle était votre question là-dessus.
2: La question, c'est que Diane a évoqué Vinted tout à l'heure. Vinted, personne ne se rencontre. On s'envoie des colis, point barre. Oui. Alors que Le Bon Coin, en tout cas au début, c'était dans la même ville. Tiens, tu as un frigo à vendre, est-ce que je peux te l'acheter? Viens, on se rencontre et voilà. Et même parfois, on négocie si jamais il y avait une tâche ou quelque chose.
4: Alors, effectivement, pour moi, ce sont deux systèmes d'échange différents. Ça recoupe aussi, ça rejoint ce qu'on appelle les systèmes d'échange locaux, qui existent depuis 20 ou 30 ans dans les villes, même avec des monnaies locales.
2: Oui, tout à fait.
4: Donc il y a toujours un circuit.
2: Ce qu'on appelle les SEL aussi, les systèmes d'échange.
4: Exactement, c'est la même chose, système d'échange locaux, c'est les SEL.
2: Oui, voilà, exactement. Fait,
4: exactement. Et donc ces systèmes d'échange locaux existent toujours, donc la proximité existe toujours. Ce qu'on oublie, c'est que dans la proximité, comme toute activité humaine, elle est ambivalente, elle est à la fois sympathique parce que ça crée du lien social, mais elle crée aussi des tensions et des conflits.
2: Ouais.
4: La dimension conflictuelle de la consommation est souvent oubliée, mais elle est fondamentale, et on la voit monter aujourd'hui par 36 endroits. Donc, le système de vente, j'allais dire de façon impersonnelle, a un gros avantage, c'est qu'il limite ce que les économistes appellent, j'adore ce terme, les coûts de transaction. En fait, si on le prend en termes simples, quand on a une transaction en face à face, ou une transaction pas en face à face, il y a toujours une tension humaine qui peut naître de cette transaction. Avec un système impersonnel, évidemment, on élimine les tensions, ou on les diminue en tout cas, mais on perd du lien social. Donc quelque part, pour moi, tout ça, ce sont des équilibres, et avec des choix alternatifs, ce sont des équilibres avec des choix alternatifs entre le lien social avec un risque de tension, mais aussi avec une chance de se faire des amis, etc., et un lien impersonnel qui limite les tensions, mais qui permet d'avoir quelque chose sans trop de difficultés.
2: Diane Blanchard, sur cette notion de rencontre, est-ce que vous êtes d'accord avec Dominique Desjeux? Il n'est pas très rencontre, on a l'impression.
3: Oui. Moi, je pense quand même que ça contribue au charme du Bon Coin par rapport à d'autres plateformes, effectivement, comme Vinted. Et aujourd'hui, alors, vous disiez que ça changeait, mais je crois que pour avoir regardé un peu, c'est quand même...
2: C'est encore majeur.
3: C'est vraiment majeur, la rencontre. Le fait de passer de main en main,
2: voilà,
3: et même de faire la transaction en espèces. Il y a quand même quelque chose de complètement désuet. Aujourd'hui, on paye tout en carte. Et aujourd'hui, voilà, on s'échange des billets. Il y a quand même quelque chose de l'ordre d'un autre temps, mais qui, je pense, contribue à l'intérêt qu'il y a aussi pour Le Bon Coin et qui, effectivement, vient apporter à la fois une forme de convivialité, de proximité, à l'heure où il y a vraiment de la défiance envers les grands acteurs. Et ça vient aussi par l'économie collaborative à laquelle ça participe, jouer sur la solidarité entre les... c'est pas de la solidarité vraiment, mais jouer en tout cas sur les échanges interpersonnels entre les gens en faisant fi des grandes structures marchandes. Après, il y a aussi, c'est vrai, au-delà des coûts de transaction, il y a un risque d'arnaque quand même quand on passe de personne à personne. Et c'est pour ça aujourd'hui qu'il y a des grandes marques qui se mettent à la seconde main pour reprendre la main dessus économiquement, mais aussi parce que ça rassure et qu'aujourd'hui, c'est un des grands freins à la seconde main, c'est d'avoir un produit qui va être en mauvais état, sur lequel on n'a pas de garantie, sur lequel on n'est pas, habitué, parce qu'on est habitué à passer par des marques, et donc la marque effectivement est quand même un capital rassurant aujourd'hui, et c'est vrai que donc, ça a ses avantages et ses inconvénients.
2: Dominique Desjeux.
4: Je suis tout à fait d'accord avec ça. Je ne suis pas fan, disons, de l'idéalisation de la rencontre.
2: Je ne l'ai pas idéalisé. souligné que Le Bon Coin avait apporté ça.
4: Je n'ai pas dit que vous l'aviez dit. Vous m'avez dit que j'avais l'air méfiant. Je suis méfiant sur toujours l'enchantement et l'idéalisation en général. Bon, et j'ai toujours de revenir à des choses moins enchantées, même si l'enchantement est absolument indispensable par ailleurs. Et donc, ce que je pense, c'est qu'en fonction de la situation, en fonction des problèmes qu'on se pose, on va passer ou par des circuits en face-à-face ou on va passer par des circuits impersonnels, pour prendre les deux grands circuits. Et je suis assez d'accord avec les risques, c'est-à-dire que la relation en face-à-face ne nous garantit absolument pas de la qualité du produit ou du service. Donc, quelque part, la fonction des plateformes, la fonction d'Internet, la fonction des échanges impersonnels, c'est d'essayer de garantir ça.
2: Mais à l'inverse, j'ai vendu une guitare un jour sur Le Bon Coin. Et je peux pas l'envoyer, c'est pas possible. Enfin, déjà, ça coûte très cher de l'empaqueter et ensuite de l'envoyer. Pour le coup, la vendre dans la même ville où j'habitais, c'était beaucoup plus simple. Et surtout, la personne qui l'achetait pouvait l'essayer. Donc, il est où le risque là-dedans?
3: Parfois, on essaye quelque chose. On peut essayer quelque chose qui marche sur le moment, et puis après, ça se. Et puis on ne peut pas tout essayer.
4: Ouais. Il peut y avoir aussi la charge mentale, puisqu'on parle, c'est un petit peu comme l'inspecteur Colombo qui parlait de sa femme, moi c'est pareil, ma femme voulait vendre ses voitures d'occasion, elle s'est dit tiens je vais la vendre sur le bon coin, ah, mais elle s'est dit si je la vends sur le bon coin je vais avoir 10, 20, 30 personnes, je ne sais pas très bien comment, bon, et finalement elle a fait par le réseau, son réseau personnel, elle a vendu sa voiture et elle connaissait. Juste que ce que je veux souligner, c'est qu'il n'y a pas une bonne ou une mauvaise solution en soi, c'est que les solutions évoluent en fonction des situations. C'est ça que j'appelle pas idéaliser ou pas enchanté. On cherche toujours la solution idéale qui nous mettrait dans un repos quasiment éternel. Non, faut pas rêver. Sur Terre, il y a beaucoup de souffrance, il y a beaucoup de problèmes, et il y a aussi beaucoup de joie.
2: Je rappelle que vous pouvez réagir et témoigner en direct pour nous parler du Bon Coin et puis vos manières de consommer. Peut-être que avec 20 ans de recul, vous allez arriver à nous dire ce qui a le plus changé dans votre façon d'acheter ou de vendre. Le standard est ouvert et c'est Sabine qui vous accueille au 01 56 56 44 00. 01 56 56 44 00. Je rappelle aussi que vous pouvez nous regarder en vidéo sur la chaîne YouTube de Radio Notre-Dame. Il y a même un chat, vous pouvez commenter en direct. Nous sommes toujours avec Dominique Desjeux et Diane Blanchard. Diane, je rappelle que vous représentez l'Obsoco, vous êtes chef de projet à l'Observatoire de la Société et de la Consommation. Si on parle du Bon Coin, c'est aussi pour évoquer l'avènement de l'occasion numérique. Il y a eu cette rupture peut-être dans les pratiques d'achat et de vente, en tout cas dans la consommation des Français. Une transformation qui dure depuis 20 ans, peut-être, Diane Blanchard.
3: Une
2: normalisation de la revente, une normalisation de la seconde main,
3: oui,
2: c'est devenu automatique.
3: Alors je sais pas si c'est automatique, mais en tout cas sur les quelques chiffres qu'on a, dans les derniers chiffres que j'avais, c'était 58% des Français qui avaient acheté un objet de seconde main lors des 12 derniers mois. Parfois c'est, alors en fonction des chiffres ça varie un peu, mais en tout cas on a quand même une majorité de Français qui achètent de seconde main, d'abord des vêtements, ensuite des livres, ensuite des jouets. Et ce qu'on voit, c'est ce qu'on a dans les chiffres de l'Observatoire en tout cas. Et ce qu'on voit aussi sur cette démocratisation, c'est qu'aujourd'hui, ça concerne du coup quand même tout le monde. Ouais. Alors il y a des profils qui vont être un peu plus susceptibles d'acheter de seconde main. Ça va être à la fois les plus jeunes, il y a vraiment un effet générationnel là-dessus, et un effet CSP aussi. C'est-à-dire que, étrangement, c'est un peu contre-intuitif, mais les CSP+, achètent plus de seconde main. Mais ce dont on se rend compte, c'est qu'ils achètent plus de seconde main parce qu'ils achètent plus, en fait, tout court. Et du coup, ça va avec des comportements consuméristes, ça s'inscrit. Voilà.
2: Alors, pardon, je vous ai coupé la parole, Diane, mais c'est parce que dans le même temps, on a reçu un témoignage de Madeleine qui nous dit alors certes, on achète les vêtements moins chers, mais est-ce qu'on dépense vraiment moins? Sous-entendu, finalement, on fait plus d'achats en quantité.
3: Oui. C'est en tout cas
2: ça rejoint ce que vous
3: dites. En fait c'est ce qu'on voit beaucoup dans les études qu'on fait, notamment une étude qu'on a faite pour l'ADEME là récemment sur les pratiques d'habillement. C'est qu'il y a vraiment en fait des tendances consuméristes qui s'expriment aussi dans l'achat de seconde main. La seconde main, c'est aussi un moyen, et c'est un moyen d'acheter plus aussi, hein, il faut pas se leurrer. Et c'est d'ailleurs une des motivations qui est affirmée par les Français, c'est aussi de pouvoir acheter mieux, certes, de pouvoir éventuellement monter en gamme, de pouvoir acheter d'occasion un article de meilleure qualité, mais c'est aussi potentiellement pouvoir avoir davantage de choses pour le même prix. Et c'est pour ça qu'on n'économise pas forcément d'argent, mais on peut davantage se faire plaisir, et c'est aussi important dans une ère de restrictions budgétaires où les gens se sentent très contraints financièrement.
2: Dominique Desjeux.
4: Je trouve ça tout à fait intéressant, je suis tout à fait d'accord avec ça. C'est vrai que moi, mon dada, c'est quand même les dépenses contraintes. Alors, on peut discuter. Alors, les économistes, ils parlent de dépenses pré-engagées, notamment tous les abonnements, l'électricité, etc. En anthropologie, les dépenses contraintes peuvent être aussi sociales. Donc, la contrainte principale, c'est le logement. Ça, l'INSEE l'a montré déjà dès les années, je crois, c'est 2007-2008, où il montrait que, par exemple, pour la population, les 20% les plus pauvres, le logement était passé de

0: Et ce qui me paraît intéressant aujourd'hui, c'est du fait de la multiplication des crises. On a depuis 2008 les crises sociales, les crises géopolitiques, le Covid, la guerre en Ukraine, la guerre en Iran aujourd'hui. On a une instabilité géopolitique. Apparemment, elle ne joue pas beaucoup sur la consommation, mais si. Parce que cette instabilité géopolitique entraîne souvent une augmentation des coûts du pétrole. Et les coûts du pétrole, c'est eux qui conditionnent une grande partie et de la mobilité et de la consommation ou des produits qu'on va acheter. Et deuxièmement, ça va jouer aussi sur des produits, et ça paraît indirect, comme le soja. Moi, j'ai vu monter le soja entre 2000 et 2008. Je me demandais pourquoi. Ça fait 30 ans que je vais en Chine. Et là, j'ai compris grâce à la Chine. Parce que la classe moyenne mondiale qui monte, et c'est elle qui va faire aussi évoluer les prix, s'est mise à manger de la viande.
1: Oui.
0: Alors que nous, on est en train de baisser sur la viande.
1: Ah, oui.
0: Elle s'est mise à manger de la viande, comme on l'avait vu déjà en Europe. Au moment où la classe moyenne était montée, on a vu arriver la viande. Alors, la viande ne passe pas par le bon coin, je suis d'accord.
1: Mais c'est une part. Pas pour
0: le moment. C'est intéressant, du reste. Ouais. Le bon coin n'a pas de produits frais, à ma connaissance. Parce que c'est trop compliqué à gérer. Donc, les produits frais passent par d'autres côtés.
1: Yann ?
2: Non, c'est vraiment très anecdotique, mais j'ai vu en faisant des recherches, il y avait des animaux qui étaient vendus sur le bon coin, et je crois qu'il y a un scandale en ce moment sur le fait que c'est complètement illégal.
1: Oui, éthiquement, c'est quand même compliqué. Voilà. Juste sur le soja, terminez votre anecdote, parce que ça m'impressionne.
0: Sur le soja, ce qui est intéressant, c'est que tout d'un coup, je vois monter les cours du soja. Je m'intéresse aux matières premières, je ne sais pas pourquoi, mais depuis toujours, je peux vous dire qu'entre 70 et 2000, les matières premières ne bougeaient pas beaucoup. Il y avait des coups de chaud, mais ce n'était pas grand-chose. Et là, tout d'un coup, on voit monter notamment le soja et le cuivre et le charbon.
1: Ah bon.
0: Ça devient intéressant. Et qu'est-ce que ça veut dire? Ça veut dire qu'on a cette montée de la classe moyenne mondiale qui, elle, va commencer à consommer plus. Le charbon, c'est l'énergie. Alors, ce n'est pas très bon en termes de réchauffement climatique, certes, mais c'était encore une énergie extrêmement importante et ça l'est encore aujourd'hui. Le soja, c'est le signe d'un meilleur pouvoir d'achat de la classe moyenne, notamment chinoise, qui va manger du porc. Alors qu'au Brésil, je fais des enquêtes en même temps, on va manger du bœuf. Mais c'est la même chose, c'est du soja.
1: C'est peut-être pour ça que la sauce soja sucrée est si chère. Pourtant,
0: c'est
1: si
0: possible.
1: Bonne. Allez,
0: possible.
1: On marque une courte pause sur RCF Notre-Dame dans cette émission. Je pense donc j'agis. Dans un instant, on accueillera deux auditeurs. Une auditrice, Dominique, et Guy également, qui patiente au 01 56 56 44 00. Vous continuez de nous appeler. Et de réagir dans cette émission, vous nous regardez en vidéo sur la chaîne YouTube de Radio Notre-Dame et vous pouvez également nous envoyer des mails à direct@rcf.fr. A tout de suite.
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1: Il est exactement 10h30 sur RCF Notre-Dame, une émission consacrée au Bon Coin qui fête ses 20 ans en 2026. 20 ans d'une folle aventure et c'est un prétexte aussi pour nous ce matin dans cette émission. Je pense donc j'agis de regarder ce qu'il s'est passé en 20 ans en matière de consommation des Français et puis notamment évidemment la seconde main qui vous concerne ce matin au 01 56 56 44 00. On a Dominique pour réagir. Bonjour Dominique.
4: Bonjour. Alors voilà, je voulais intervenir par rapport au sens, à la terminologie quand on est passé de l'occasion à la seconde main.
1: Oui.
4: Alors c'est peut-être parce que j'ai 62 ans, mais bon, moi j'ai toujours acheté de l'occasion, soit pour des raisons économiques. Voilà, quand j'étais chez Captain Scout ou quand j'ai installé mon premier appartement, j'avais pas trop le choix, on va dire, au niveau financier. Et je trouve à la fois ça m'amuse et puis ça m'agace quand j'entends parler seconde main. Alors est-ce que c'est parce que ça fait plus chic? Que dire occasion, voilà, c'est l'interrogation que je me fais, la remarque que je voulais dire. Et puis pour moi, dans l'occasion, il y avait à la fois la dimension d'acheter, voilà, comme je disais, mais aussi la dimension de don, d'entraide. Par exemple, moi j'ai beaucoup acheté chez Emmaüs,
1: oui.
4: Et aussi, mais dans les deux sens, quoi. J'ai acheté et j'ai donné par voilà des choses que j'avais pas envie de vendre puis ça se faisait pas vraiment quoi mais il y avait la dimension du don
1: ouais
4: voilà c'est ça que je voulais évoquer.
1: Très bien. Et le Bon Coin par exemple, c'est un site que vous avez pu utiliser Dominique?
4: Je l'ai utilisé une fois mais après ça m'a agacé parce qu'il y a trop de pages à regarder même avec les filtres. Alors peut-être que je suis pas très douée là-dessus vu ma génération.
1: Peut-être.
4: Je le reconnais tout de suite.
1: Je vous charrie Dominique.
4: Ah pas de souci, je le dis moi-même. Hein. J'adore jouer la vieille dame avec mes 62 ans. Mais
1: bah, comme Dominique Desjeux décidément.
4: Eh ben voilà. Donc bon. Je vous souhaite les Dominiques.
1: Merci beaucoup en tout cas pour votre appel au 01 56 56 44 00 sur RCF.

0: Notre-Dame. C'est intéressant, Diane Blanchard, hein, ce témoignage de cette auditrice. Déjà, qui n'aime pas trop la terminologie seconde main, qui préfère occasion. C'est un peu la même chose. Hein.
1: Oui, alors, je crois que la seconde main, on l'utilise un peu plus pour renvoyer à l'achat de vêtements. Enfin, il me semble, j'ai l'impression qu'on dit plus seconde main depuis qu'il y a eu l'essor de Vinted et qu'on vend des vêtements de seconde main.
0: D'accord.
1: Enfin, j'ai l'impression que la distinction, elle se fait un peu là, plus que. Mais après, on parle aussi d'objets de seconde main, mais on parle un peu plus d'objets d'occasion, j'ai l'impression. Enfin, en tout cas, voilà, c'est une intuition. Et après, oui, sur Emmaüs, c'est intéressant.
0: Là, on est sur du don. C'est quand même totalement différent.
1: Après, c'est du don, mais pour que les gens achètent derrière, il y a aussi. Mais ça, du coup, c'est vraiment un enjeu aujourd'hui parce que Emmaüs est vraiment en mauvaise posture parce que les personnes revendent désormais sur Vinted plutôt que de donner. Et du coup, il y a beaucoup d'appels d'Emmaüs en ce moment pour réinciter les gens à donner parce qu'effectivement, quand on voit le temps que ça prend de vendre des vêtements à 1 ou 2 euros sur Vinted alors qu'on pourrait aller donner au Emmaüs près de chez soi, ça paraît un peu ridicule. Et du coup, enfin voilà, il y a un impact social négatif de la seconde main par ce biais-là, puisqu'effectivement les structures comme Emmaüs sont vraiment pénalisées. Ils ont moins de...
0: C'est une double peine aussi hein, avec tout ce qui s'est passé pour Emmaüs.
1: Mais effectivement, alors il y a de moins en moins de vêtements qui sont donnés à Emmaüs, et les vêtements qui sont donnés sont aussi de plus en plus de mauvaise qualité, puisque les personnes gardent les articles de marque pour les revendre et se faire des sous. Et voilà,
0: sur Vinted notamment. Et ça correspond peut-être aussi à ce pouvoir d'achat hein, des Français qui diminue. Et donc, on va aller chercher des sources de financement ailleurs. Peut-être que je généralise un peu. Dominique Desjeux, vous voulez réagir? Vous avez pris plein de notes hein, sur le témoignage de Dominique.
2: C'est passionnant. Alors d'abord, on a un véritable Marcel Mauss. J'imagine que tout le monde connaît Marcel Mauss. C'est étant une plaisanterie, bien évidemment. C'est une plaisanterie. En général, personne ne le connaît, sauf les gens. C'est mon métier. Hein, c'est un des pères d'anthropologie, donc personne ne le connaît, ce qui me paraît assez normal. Et Marcel Mauss est le père d'une approche très intéressante sur le don et le contre-don, et qui montre que la base du lien social est faite de don et contre-don. On retrouve du reste les échanges en face à face ou pas en face à face. Ouais. Je ne connais pas de vie sociale. J'ai vécu 8 ans en Afrique où j'ai fait des enquêtes dans des villages, etc. Il n'y a pas de vie sociale sans don et contre-don. Le deuxième point intéressant que j'ai noté, ce sont les effets de cycle de vie dans les achats d'occasion.
0: Oui.
2: Le mot seconde main, j'ai noté, c'est du second hand en anglais. Hein. C'est un anglicisme. Moi qui me va assez bien parce que je trouve que seconde main est plus concret qu'occasion.
0: Ben oui, moi je préfère seconde main.
2: Seconde main, c'est assez direct finalement. Ouais. Voilà, c'est pas mal aussi. Hein. Ouais. Donc l'élément intéressant, c'est l'élément cycle de
0: occasion,
2: vie.
0: Occasion, ça fait un peu poussière, je trouve.
2: Alors voilà.
1: C'est une réflexion qui me vient. Enfin, je trouve qu'il y a quand même quelque chose d'intéressant dans le terme d'occasion.
0: Oui.
1: Il y a quand même le côté chasse au trésor, trouvaille dans
0: la seconde
1: main. Ça me fait
0: penser aux brocantes le dimanche matin.
1: C'est ça. Et l'occasion, c'est aussi l'occasion qu'on manque ou qu'on saisit. Enfin, et dans une consommation qui est qu'on peut prédire, avec des objets en série qui sont tous les mêmes, bah, d'avoir cette occasion, c'est-à-dire une occasion qui ferait événement, finalement, c'est aussi ce qui fait, je pense, l'intérêt de la seconde main. De l'occasion, le côté unique en fait.
2: Ce qui montre un jeu de mots sur le mot occasion. C'est à la fois un objet de l'occasion seconde main, mais c'est aussi une occasion, quelque part une opportunité.
1: C'est
2: amusant comme mot. Moi, je suis un disciple de Guillaume d'Ockham, autre personne que tout le monde connaît, un moine du XIIIe siècle qui s'opposait à saint Thomas d'Aquin, c'est dire, et qui était nominaliste. Et ça veut dire que moi, dans mon métier, je ne m'occupe pas tellement des mots. Personnellement, je demande aux gens, qu'est-ce que vous mettez sous le mot? Si certains préfèrent seconde main, ben prenons seconde main. Si d'autres préfèrent occasion, prenons occasion. Ça ne me dérange pas beaucoup. Le point intéressant qui a été souligné aussi, c'est la vente, notamment sur chaîne, de produits qui valent 1, 2 ou 3 euros. Ça montre deux choses. Ça montre, un, l'importance de la Chine. Et la Chine, c'est aujourd'hui un des grands producteurs qui fait que les prix baissent. Donc, quelque part, dans le système de concurrence, on a une influence très forte de la Chine qui fait qu'une partie des prix sont plus bas. Et une deuxième conséquence, ça montre bien qu'une partie des gens qui achètent de la seconde main ou de l'occasion le font sous contrainte de pouvoir d'achat. Et dans les enquêtes qu'on fait, à chaque fois qu'il y a une crise, j'observe la même chose. J'observe deux groupes, pour faire vite. Hein. Un groupe plutôt classe moyenne sup, qui va acheter de l'occasion, effectivement, pour éviter le gaspillage, pour retrouver éventuellement des objets du passé, donc par nostalgie, mais pas tellement par besoin ou de nécessité liée au pouvoir d'achat. Et une autre partie, celle qui est plus démunie va acheter par nécessité de pouvoir d'achat et va développer deux autres choses. Il va développer le faire soi-même. Mmh. Et ça, on l'a vu par exemple en 2008, quand on a fait l'enquête auprès de personnes avec des interviews, des observations en qualitatif. Mais il va se développer aussi, tout ce qu'on vient de voir là, un circuit informel. On en a fait qu'on appelle ça l'économie informelle. Ça veut simplement dire qu'on ne l'a pas dans les comptes nationaux. Mais oui, c'est de l'économie tout à fait réelle. Elle est informelle parce qu'elle passe sous les radars de la TVA ou des contrôles publics. Mais ce sont des formes d'entraide ou de mutualisation, quels que soient les termes, qui vont permettre aux gens qui n'ont pas beaucoup d'argent de quand même survivre. Leur survie étant sans cesse remise en cause par ces crises successives, par le blocage ou non de la mobilité, par la montée de l'énergie, et puis par ce phénomène dont je parlais tout à l'heure, qui est l'électrodépendance. C'est un joli mot pour dire qu'on est dépendant de l'électricité qui, elle, augmente, ou le gaz. Mmh. Donc tout ça, ça montre que la consommation est un système d'action, voilà un gros mot de l'anthropologie, est un système d'action avec des acteurs qui jouent et surtout des systèmes de contraintes qui rendent complètement instable la consommation, d'où l'intérêt de la seconde main. Voilà.
0: Dominique Desjeux, j'ouvre une petite parenthèse parce que vous avez sorti quelques références bibliques. Je note un livre que vous avez publié en 2022 au PUF, aux Presses universitaires de France, Le marché des dieux, comment naissent les innovations religieuses du judaïsme au christianisme. Un court mot sur ce livre.
2: Alors, je vous l'ai amené en cadeau. C'est gentil, ce serait très bien. Voilà un cadeau. Oui, alors je marche toujours sur des œufs quand je parle de ce livre dans un milieu religieux.
0: Oui,
2: et notamment,
0: sur RCF,
2: notamment catholiques et juifs, moins protestants, mais qui sont plus habitués à des interprétations très diverses. Mais en gros, c'est un livre qui... je me suis posé une question simple, mais la réponse est compliquée. Qu'est-ce qui fait que le christianisme avait marché? Mais comme je me demandais pourquoi Le Bon Coin a marché, pourquoi Ibé a marché, pourquoi telle nouveauté marche. Et petit à petit, j'ai dû remonter d'abord plus haut, jusqu'à moins 1200, c'est pour ça, et je suis arrivé au cuivre. Lequel cuivre? J'ai vu entre 2000 et 2008 que les cours avaient doublé ou triplé. Et je vois aujourd'hui que le cuivre continue à augmenter, continue à être consommé de façon très importante. Pourquoi? À cause notamment de tous les microprocesseurs, écrans et électrodépendance. Donc c'est-à-dire que le cuivre, pour faire court une histoire très longue, depuis à peu près 3500 ans, est le métal stratégique, avant pour faire le commerce et pour faire la guerre, et aujourd'hui pour tout ce qui est électrodépendance.
0: Voilà, un mot sur ce livre. Et Diane Blanchard, est-ce que vous avez écrit un livre dont on peut faire la promotion?
1: Pas encore.
0: En tout cas, on peut retrouver vos études sur le site de l'obsoco.com. Allez, Guy, vous patientez depuis déjà quelques minutes sur RCF Notre-Dame au 01 56 56 44 00. Bonjour Guy.
3: Bonjour Melchior, bonjour à vos invités. Moi, je suis très content de tout ce qui s'est mis en place depuis un peu plus de 45 ans. Il y a 45 ans, avec un associé, nous avons monté une entreprise de récupération, de recyclage, de réparation et de revente ou de dons. Voilà, je vois que ça s'amplifie et Le Bon Coin est un des systèmes qui amplifie ce principe. Je trouve ça formidable. On n'était pas sur Internet avant, il y a 45 ans, on a créé cette entreprise. Voilà, moi je trouve ça formidable et les observations de vos invités sont elles aussi judicieuses. Ah oui.
0: Ah bah oui.
3: Alors je voulais dire une chose, les premières communautés chrétiennes pratiquaient ce principe du don, de l'échange, du principe d'équilibre, principe d'équité. Elle donnait à la communauté ce dont elle n'avait pas besoin, le surplus, et ça permettait à la communauté de vivre et d'avoir d'autres adhérents, d'autres personnes dans le besoin, voilà, pour survivre.
0: Et merci Guy, merci beaucoup pour votre appel et votre fidélité dont je pense donc j'agis. Dominique Desjeux, en un mot sur ce témoignage.
2: En un mot, oui. Dans les Actes des Apôtres, on a effectivement une mise en commun. Et avec une histoire extraordinaire, un peu raide du reste, j'oublie un peu leur nom là tout d'un coup de mémoire, mais il y avait un couple qui était malin et qui avait dit « bon, on va mettre en commun une partie de nos richesses, mais l'autre côté, l'autre moitié ou l'autre partie de la richesse, on va la garder de côté ». Et quand ils sont
0: Anani
2: arrivés…
0: Anani et Saphir ?
2: Oui. Merci beaucoup.
0: C'est Internet qui m'a aidé.
2: Oui, mais heureusement qu'il y a Internet pour retrouver les trous de mémoire. Et donc… quand ils sont, là, je crois que c'est l'homme qui est arrivé en premier, tout content pour déposer ses biens. Et là, celui qui recevait les biens a vu, en fait, qu'il n'avait pas tout donné. Mmh. Et il est mort sur le, celui qui donnait les biens est mort sur le coup. Sa femme arrive après, arrive toute contente aussi. Et pof, comme on voit qu'elle n'a pas tout donné, elle meurt aussi sur le coup. Donc, ça veut dire à l'époque que si on partageait ses biens, il fallait tout partager. Mmh. Et si on ne partageait pas, on mourait.
0: Comment passer du bon coin aux actes des apôtres? Alors là, il fallait le faire. Diane Blanchard, c'est passionnant de vous entendre tous les deux ce matin échanger sur ce qu'a pu apporter un site comme Le Bon Coin en 20 ans en matière de consommation des Français. On a Corinne qui nous a rejoint également. Bonjour Corinne.
4: Ouais, bonjour Mathieu, bonjour à vos deux invités. Super cette émission parce que c'est l'histoire de prendre et donner ce que votre invité a dit en fait. Et en fait, quand on va sur Le Bon Coin ou quand on va à Emmaüs, on cherche à prendre et ce qui est donné. Et moi, ce que je fais actuellement, c'est que je me dis mais pourquoi je veux donner? Parce qu'après c'est pour remplir, d'une autre manière. Mmh. Et justement le fait de dire bon, finalement je garde, et ça c'est un peu un garde-fou pour moi pour dire bon voilà, mais je sais pas si c'est très très clair ce que je veux dire, c'est-à-dire que ça fait prendre conscience de pas être faire des achats compulsifs.
0: Ah oui, voilà.
4: Le fait de freiner, de dire ah oui, t'as vu, tu as voulu le vendre, mais tu vas le remplir de toute façon. Mmh. Donc c'est pour freiner ces achats compulsifs.
0: Merci Corinne pour votre appel au 01 56 56 44 00. Diane Blanchard, c'est intéressant aussi hein, ce témoignage sur cette notion d'achat compulsif.
1: Oui, alors je pense que le marché de l'occasion a plutôt tendance à favoriser les achats compulsifs plutôt qu'à les freiner, puisque, enfin en tout cas c'est ce qu'on observe, il y a quand même des comportements d'hyperconsommation qui peuvent se développer, ou en tout cas ce qu'on appelle des effets rebonds dus oui. À la seconde main. Pour plusieurs raisons. D'abord parce que on peut potentiellement acheter davantage de neuf en se disant que de toute façon on pourra le revendre, ce qui est quand même une innovation, enfin notamment avec l'arrivée de Vinted. Et puis aussi parce que quand on vend, par exemple, souvent on va vendre pour racheter en vérité. Et je crois qu'il y avait un tiers des personnes qui vendaient leurs vêtements dans l'étude Adem Textile qu'on a faite, qui s'en servaient pour racheter d'autres vêtements. Donc c'est pas forcément que faire le vide, c'est aussi alimenter des comportements consuméristes. Et la question n'est pas de jeter la pierre, mais je pense qu'effectivement, il ne faut pas idéaliser non. Et voir ça seulement comme le fait de faire le vide, même si ça permet aussi ça, mais ça permet comme, enfin, ça encourage quand même, et puis ça encourage aussi des comportements de déculpabilisation parce que on va se dire, enfin, pour les personnes en tout cas qui sont assez engagés sur le plan environnemental, ces personnes vont se dire que c'est moins grave d'acheter de seconde main et du coup vont plus oser acheter, se faire plaisir, même acheter des marques comme Shein ou Zara, des marques qu'éventuellement ces personnes-là n'auraient pas acheté neuves, peut-être par vertu, par conscience environnementale. D'un coup, sur les plateformes de seconde main, ça pose plus tellement de problèmes. Et effectivement, c'est pas. Enfin, la question n'étant pas de jeter la pierre.
0: De faire la morale. Il est 10h45 sur RCF Notre-Dame. Vous continuez de nous appeler au 01 56 56 44 00 pour témoigner.
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0: Toujours avec Diane Blanchard, vous êtes chef de projet à l'OPSOCO, l'Observatoire de la Société de la Consommation, et Dominique Desjeux, vous êtes anthropologue et sociologue, vous êtes professeur d'anthropologie sociale et culturelle à Paris 5 Sorbonne. Vous vouliez réagir à ce que disait Diane, Dominique ?
2: Oui, parce que moi ce que j'ai entendu, mais j'ai peut-être trompé, ce que j'ai entendu c'est que donner c'était se remplir. Et quelque part dans le don, il y a une façon de créer du lien social qui remplit. C'est ce que j'ai entendu dans ce qu'a dit la personne. Et pas une, alors, l'autre partie que tu as soulevée, c'est le fait que en achetant, on se remplissait aussi. Oui. Et là, il me semblait qu'il y avait une notion de don, Marcel Mauss, qu'on retrouve ici.
0: Toujours la même.
2: Cas,
0: hein.
2: Alors, j'ai un cas assez curieux, assez intéressant. C'est vers 2008-2010.
0: Le soja
2: Alors, c'est plus le soja. On est passé à autre chose. C'est la revente des cadeaux de Noël.
0: Ah oui, oh là là. Alors, Quel sujet,
2: mais alors, à l'époque, c'était un sujet extraordinaire parce que ça ne se faisait pas. Et je me souviens, j'étais avec Europe 1, on était le 25 dans l'après-midi ou le soir, mmh. Et il y avait des auditeurs qui appelaient en disant « Mais c'est scandaleux, vous défendez la revente des cadeaux de Noël ?» Je dis « Non, je ne défends rien du tout, je vois simplement qu'est-ce qui fait qu'on revend des cadeaux de Noël. » Le point intéressant ici, c'est que c'est de la seconde main qui, à l'époque, se faisait de façon plutôt rare, hein, c'était vraiment le tout début, alors que maintenant, c'est vraiment généralisé. Ouais. D'après les derniers chiffres qu'on a là-dessus. Et c'était, en fait, c'était les cadeaux qu'on venait de recevoir, mais que j'avais appelé à l'époque des cadeaux froids. Je prends un exemple simple. Par exemple, quelqu'un avait rompu avec sa copine, et sa copine lui offre un cadeau, ça lui casse les pieds, c'est un cadeau froid, il le revend. Mmh. Si, par contre, c'est sa maman qui lui offre un cadeau, c'est un cadeau chaud, effectivement, en réalité, ouais. Et là, il ne va pas le revendre. Aujourd'hui, je ne suis pas sûr que ça marche toujours. Mais ça, c'est typiquement un système de revente qui était lié à la fois à ce que tu viens de dire, c'est-à-dire ce qui était lié au fait qu'en vendant un cadeau de Noël, je pouvais me racheter notamment des jeux vidéo que j'avais très envie mais qu'on ne m'avait pas offert, où ça permettait aussi d'augmenter un petit peu mon pécule pour acheter je ne sais pas quoi.
0: Est-ce qu'il n'y a pas aussi la revente de ces cadeaux de Noël? Alors moi, je n'ai jamais fait ça, mais parce qu'on n'a pas besoin finalement de tout ce qu'on nous offre.
2: Alors ça c'est aussi ça. Des possibilités, c'est-à-dire ouais. c'est anti-gaspillage.
0: Il y a trop.
2: Alors ouais. Ça, c'est ce qui m'a beaucoup frappé aussi quand je regardais notamment l'évolution de la fête de Noël.
0: Ouais.
2: La fête de Noël est en fait relativement conflictuelle suivant les périodes entre en gros la crèche d'un côté et le Père Noël de l'autre. Mmh. C'est-à-dire en gros entre le christianisme et le paganisme. Et vous avez un endroit où ça se voit très bien, c'est à Angers, à la limite du centre de la de l'est de la France, j'allais dire, et de l'ouest de la France, à la frontière.
0: Qu'est-ce qui se
2: passe
0: à Angers ?
2: Vous avez dans toutes les boutiques, soit que des crèches, soit que des Pères Noël, soit un consensus, on a un Père Noël et une crèche. On voit bien la frontière entre le sens de Noël, qui est un moment de cadeau, hein.
0: Oui, c'est
2: pour ça qu'on en parle, et avec une bataille entre quelque part des symboles ou des signes ou un imaginaire plutôt lié, entre guillemets, au paganisme, c'est un mot qui vient du XVIIIe siècle, hein. C'est un mot récent en réalité, qui n'a rien de négatif chez moi, ou au contraire, qui vient du christianisme. Et plusieurs fois, il y a eu des émissions de radio auxquelles j'ai participé.
0: Remontez votre micro un petit peu, voilà. Dominique. Cassez tout, hein.
2: Du bruit.
0: Il faudra lâcher en seconde main.
2: Oui, il va falloir acheter un nouveau micro après mon passage, j'ai peur. Et donc, quelque part, ce qui est intéressant, c'est que dans cette histoire de cadeau de Noël, la dimension sacrée, évidemment, là, n'existe plus, ou très très peu, dans la revente. Hein.
0: Oui, dans la revente. Revente
2: dans
0: oui.
2: la revente, hein, bien sûr. Et ça devient une chose relativement simple, soit éviter le gaspillage, parce qu'on en a trop, éviter l'obsolescence, ou simplement se racheter quelque chose.
0: Diane Blanchard, un mot sur ça?
1: Non, mais juste une chose qui me vient, c'est qu'on fait de plus en plus de cadeaux d'occasion aussi.
0: Oui, c'est vrai.
1: Et ça, c'est parce que c'est une étude de l'IFOP qui évoquait ce sujet-là, où effectivement, enfin, avant c'était mal vu. Enfin, c'est aussi un témoignage de cette démocratisation de la seconde main et de cette normalisation, de l'inscription dans les mœurs, quoi, de pouvoir sans honte offrir un produit de seconde main. Aussi parce que les produits neufs sont perçus comme étant de moins en moins bonne qualité. Et du coup, de fait, par contraste, l'occasion est aussi parfois un gage de qualité. D'une époque où on produisait mieux, finalement. Enfin, ça dépend de quelle époque on parle. Mais
0: Jacqueline nous a rejoint sur RCF Notre-Dame. Bonjour, Jacqueline.
6: Bonjour.
0: Bonjour, on vous écoute.
6: J'ai 91 ans.
0: T'es tout jeune.
6: J'ai vu une annonce sur le Bon Coin de la propriété de mon grand-père, qui avait été construite par mon arrière-grand-père en 1870. Et c'était vendu sur le Bon Coin, avec toutes les descriptions de ce qu'elle était, le nombre de pièces, etc., et le parc autour. Donc, j'étais très étonnée qu'une propriété qui n'est pas vraiment historique, mais que mon arrière-grand-père avait construite en Anjou, où il y a des propriétés de ce genre, parte sur le Bon Coin. Or, elle a été vendue via le Bon Coin.
0: Eh bien, écoutez, Jacqueline, merci beaucoup pour votre témoignage. C'est vrai qu'on parle beaucoup d'objets depuis le début de cette émission. Sur le Bon Coin, assez rapidement, on a vu arriver aussi des biens immobiliers, que ce soit à la location ou à l'achat. Moi, j'ai trouvé mon appartement grâce au Bon Coin, ce qui est quand même fou, après avoir épluché les agences, etc. Diane Blanchard, ça, c'est, il ne faut pas mettre ça de côté.
1: Non, alors oui, je crois qu'effectivement, quand on dit aujourd'hui que le Bon Coin, je crois, est le deuxième, enfin en tout cas, aux dernières données que j'avais, c'était le deuxième site de e-commerce, le deuxième site le plus fréquenté par les Français. Je crois que c'est effectivement beaucoup par la vente et la location immobilière et les voitures aussi. Et que, alors, j'ai pas les chiffres, mais je pense quand même que ça représente une grande partie des visites, notamment l'immobilier, parce qu'on sait aujourd'hui la tension qu'il y a sur ce marché-là. Oui. Voilà, oui, effectivement, je pense que ça représente une grande part.
0: Dominique Blanchard. Dominique Desjeux,
2: c'est pas mal aussi. C'est pas mal aussi.
0: Excusez-moi.
2: pour moi, ça symbolise un phénomène massif qui est celui des plateformes.
0: Oui.
2: Et donc, quelque part, le transfert de ce qu'on appelle une médiation ou un échange, disons, entre d'un côté, il y avait les magasins, les supermarchés, les hypermarchés, etc. Et maintenant, on passe par la médiation des plateformes. La plus forte, c'est quand même Amazon. Quand on regarde tout ce qu'ils mettent sur Amazon, la capacité aussi de leur système numérique était assez extraordinaire.
0: Donc
2: ça, c'est une révolution.
0: Très efficace comme plateforme.
2: C'est très, très efficace. Ouais. Alors, j'ai noté aussi autre chose. Parce que je regarde toujours l'ambivalence des phénomènes. Ouais. Et je me suis dit, aujourd'hui, il est probable que l'efficacité des systèmes informatiques pour faire vite, au sens très, très général. On n'a pas parlé encore d'IA, et on en parlera peut-être, ou on n'en parlera peut-être pas, peu importe, est en train de changer à cause d'un autre phénomène qui est l'augmentation de la charge mentale liée justement à l'informatique, soit à cause de la multiplication des mots de passe, soit à cause de l'entretien des systèmes informatiques, ordinateurs, etc. Et donc, quelque part, il est probable aujourd'hui que dans le budget des ménages, je ne parle pas uniquement des entreprises, mais dans le budget des ménages, le coût et les dépenses d'informatique soient beaucoup plus élevées qu'avant, et que ça rentre aussi dans la baisse du pouvoir d'achat si le pétrole augmente ou l'électricité augmente.
0: On a reçu un témoignage de Marie-France, par écrit. « Je suis une mamie depuis 2 ans, je vends et j'achète des vêtements, jeux et livres. Sur Vinted, c'est ma petite fille de 12 ans qui m'a fait découvrir ça. Le temps passé à mettre les annonces n'est pas si long que ça, et quand on prend l'habitude... Le gain acquis me sert à racheter sur le site et j'ai fait des économies substantielles grâce à ça. Oui, il y a un risque d'être tenté d'acheter plus grâce aux gains acquis. Je m'en suis rendu compte et il a fallu que je me freine car une sorte d'addiction s'installait. On est relancé en permanence par des offres, des propositions des acheteurs. C'est comme pour tout. Il faut être vigilant, nous dit Marie-France. Diane Blanchard.
1: Oui, et la plateforme Vinted fonctionne vraiment comme ça, pour jouer sur le sentiment d'urgence, c'est-à-dire qu'on a des notifications quand les articles qu'on a mis en favori sont vendus. Donc, enfin, il y a quand même, effectivement, enfin, ça reste un site qui a pour but de vendre. Donc, c'est pour ça que, quand on insiste sur le caractère vertueux de la seconde main, il faut quand même un peu faire attention à ça. Et ce qu'on observe aussi, et qui est assez intéressant, c'est que parfois, les gens vont venir à utiliser ces plateformes de vente comme presque des réseaux sociaux sur lesquels on va scroller pendant des heures en mettant des choses en favori qu'on va parfois jamais acheter et du coup peut se développer en fait parce que c'est via un écran et parce que ça joue sur les mêmes mécanismes effectivement des phénomènes alors d'addiction je sais pas mais en tout cas voilà d'y passer beaucoup de temps et effectivement ça pousse à acheter aussi
0: un peu un réseau social de vente des jeux.
2: Pour moi c'est un système alors c'est encore un gros mot mais peu importe, de captation du consommateur. Je trouve personnellement que la publicité a une faible capacité à capter le consommateur quand je vois tous les échecs de lancement de produits qui existent aujourd'hui. Oui. Par contre, ce qui capte le consommateur, et quelque part le coin, tu as parlé de scrolling, ça me paraît assez juste, ça c'est quasiment de l'addiction. Dans les années 80, on parlait de fièvre acheteuse.
0: Oui.
2: Aujourd'hui, ce qui me paraît...
0: Ça date un peu.
2: Parce qu'à l'époque, on connaissait encore les vaches et on savait qu'elles avaient la fièvre acheteuse. Mais bon, c'est un peu oublié si on vit en ville. Mais ce qui est intéressant, c'est que ce sont bien des formes d'addiction. Et tout est fait pour rendre le consommateur addict. Mmh. En gros, et ceci n'est ni positif ni négatif en soi, je ne suis pas fanatique par ailleurs, mais il faut d'abord l'analyser. tout le système de consommation est fait pour capter le consommateur et le rendre fidèle au produit. Et un des moyens les plus forts de captation du consommateur, ce sont les systèmes ou de sites ou de plateformes avec des pop-up, avec des, sans arrêt des incitations à racheter. Et c'est addictif. Quand vous regardez les petites vidéos sur TikTok ou Instagram, moi je regarde à cause de mes petits-enfants.
0: Vous êtes moderne, hein, Dominique.
2: Ben, il faut bien regarder ce que font les petits-enfants. Hein,
0: voilà. C'est là où on voit l'anthropologue.
2: On est intéressé partout comme anthropologue. Souvent, j'étonne les gens parce que j'ai un tas de sujets, tout m'intéresse. Voilà. Dont TikTok et Instagram. Enfin, je n'irai pas me mettre dessus non plus. Je ne suis pas assez fort pour faire ça.
0: Ouais. Mais on voit en tout cas.
2: C'est addictif, ça tourne, ça tourne, ça tourne. Hein, c'est...
0: On arrive à la fin de cette émission, c'est passé très vite. On a dit beaucoup de choses hein, sur cet anniversaire, le Bon Coin qui fête ses 20 ans. Peut-être, Diane Blanchard, une anecdote avec ce site. Quelque chose que vous avez acheté ou vendu, qui vous a marqué.
1: Alors, oui, non, je ne sais pas. Non, je sais que j'ai acheté un écran d'ordinateur récemment et que c'était effectivement assez sympa, en fait.
0: Pour faire du télétravail.
1: Exactement. Ouais. Et que ça m'a coûté très peu cher par rapport au prix de vente dans le commerce, que j'ai trouvé exactement ce que je voulais. Et c'est ça aussi qui est pratique. Enfin, c'est des plateformes qui sont pratiques et qui permettent vraiment de faire un achat très fin, enfin, qui correspond vraiment au désir qu'on a. Quoi.
0: Et voilà. Vous, Dominique Desjeux ?
2: Moi, je n'achète pas beaucoup sur le Bon Coin, c'est le moins qu'on puisse dire. Mais ce que je trouve intéressant, c'est le fait d'avoir le choix aujourd'hui d'aller chercher assez rapidement par Internet le produit qui nous va, soit à cause du prix, soit à cause de sa qualité, soit je ne sais pas quoi encore.
0: Merci vraiment à tous les deux, c'était passionnant de vous entendre. Dominique Desjeux, anthropologue, sociologue, professeur d'anthropologie sociale et culturelle à Paris 5 Sorbonne. Merci à vous Dominique et merci Diane Blanchard.
2: Merci beaucoup.
0: Chef de projet à l'Obsoco, l'Observatoire de la Société et de la Consommation. Merci à Pierre-Henri et Sabine qui étaient ce matin à la réalisation. Demain on se retrouve dans Je pense donc j'agis, on parlera des effets de la guerre au Moyen-Orient sur l'économie des Français, notamment cette inflation en France et en Europe. Ça, vous devez bien connaître, Dominique. Ce sera demain de 10h à 11h.

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3: Bonjour Marion Combecave.
4: Bonjour Christophe Maury.
3: Alors aujourd'hui, nous recevons un auteur primé, célébré, fêté. On n'attend plus que l'Académie française. David Fenkinos, selon le Figaro, fait partie des 5 plus gros vendeurs de romans traduits dans une quarantaine de langues. C'est dire si chaque nouveauté passe pour un événement, ça enchante ou ça agace, selon. Mais la pulsion de vie est indéniable et c'est sans doute ce que vient chercher le lecteur ou ce qui vient chercher le lecteur. Bonjour David Fenkinos.
5: Bonjour.
3: Vous aimez bien placer le jeu dans vos titres, le potentiel érotique de Ma femme en 2004, qui se souvient de David Fenkinos en 2007, faut être gonflé quand même, Nos séparations en 2008, Je vais mieux en 2013, et là, Je suis drôle, toujours chez Gallimard. Le jeu importe dans le titre?
5: Oui, et en même temps, c'est jamais autobiographique. Hein. Même quand j'avais publié ce roman que j'aime pas trop, Le potentiel érotique de ma femme, on avait mis à l'époque un bandeau roman non autobiographique. Donc là, Je suis drôle, c'est le titre de mon dernier livre. Vous allez voir pendant une demi-heure que c'est pas du tout autobiographique, puisque j'espère, je compte être sinistre avec vous.
3: Mais je pense que vous êtes plus drôle que votre personnage. Vous signez un roman mélancolique, empli de tristesse, de doute, d'ennui de soi-même. Votre héros s'appelle Gustave Bonsoir, enfant adopté par Jean-Michel et Catherine, couple aimant et merveilleux. Il a une enfance heureuse, chérie. De ce foyer familial, il a tiré une joie de vivre, une envie de faire rire et une grande capacité à faire rire autour de lui. Pourquoi n'en ferait-il pas son métier? Alors à 19 ans, il quitte sa province, bien décidé à conquérir Paris. Il rencontre Margot et vit avec elle une véritable histoire d'amour dont il ignore la profondeur. De fil en aiguille, d'échec en échec, sa vie est un calvaire jusqu'à s'enfermer dans sa chambre de bonne sans avoir de quoi se nourrir, restant prostré en mal d'inspiration. N'est-ce pas la solitude qu'il gâte?
5: Quel beau résumé, hein. Bravo, c'est tout le début du livre, effectivement.
3: Bah, j'ai pas fini parce que.
5: Ah, bah, ne racontez pas ce qu'il y a à la fin, mais j'espère bien.
3: Et on va tout divulgacher.
5: En tout cas, c'est l'histoire d'un.
3: Enfin, Marion, on va tout divulgacher.
5: C'est un roman d'éducation, c'est un roman d'apprentissage. Donc, on suit le parcours de ce jeune homme, on va dire, il y a toute son enfance qui est traversée. Puis après, entre 20 et 25 ans, au moment où un jeune homme ou une jeune fille cherche sa place dans la vie, dans la société, et veut s'épanouir. Lui, il a le sentiment que c'est par l'humour qu'il va pouvoir exister. Il va se rendre compte assez vite qu'à part lui, personne ne le trouve vraiment drôle. Donc oui, ça va créer une forme de solitude. Et puis, parfois, il est difficile de rater comme ça. C'est normal, ces années-là sont faites d'échecs, de brouillons, de désillusions. C'est difficile de rater, mais
3: et il faut dire,
5: encore plus quand on a le regard des autres sur nous, qui nous aiment. Donc c'est vrai qu'il va un peu se couper du monde, vous avez raison. Il y a une petite partie solitaire au début.
3: Oui, on a souvent dans la représentation romantique de l'artiste nimbé de solitude. Mais il n'y a pas d'art sans relation, vous le savez.
5: Ça dépend de quel art. La littérature, c'est assez solitaire. La peinture, sûrement aussi. Faire rire, monter sur scène, c'est quand même assez collectif. Et puis, on a besoin des autres. Et ce qui est magnifique avec le rire, c'est que c'est peut-être la façon la plus rapide, la plus immédiate de créer une attention chez l'autre. Et puis, il y a une vérité. C'est-à-dire que quand on est sur scène, on fait rire ou on ne fait pas rire. Il y a une validation immédiate.
3: Ça, on va en parler parce que c'est terrible, le comédie club, c'est absolument terrible. Et d'ailleurs, vous avez, on ne va pas raconter la suite, mais vous savez capter l'air du temps. Ce que vous racontez sur le stand-up et les comédie clubs est absolument d'actualité. C'est ce qu'on voit aujourd'hui en arpentant les clubs, je vous cite. En arpentant les clubs, Gustave avait repéré ce type de profil. Des gens qui, entre 30 et 50 ans, s'interrogeaient soudain sur leur véritable envie et prenaient la décision de bifurquer. Depuis le Covid, c'était même courant. Changer de vie semblait presque être devenu la norme. On s'était mis à regarder avec stupéfaction les existences linéaires. Parmi toutes ces orientations, on trouvait de nombreuses personnes qui devenaient coach ou professeur de yoga. Les métiers du bien-être attiraient les foules. La nouvelle tendance aujourd'hui, c'était de monter sur scène. Le monde entier était envahi de Max. Et peut-être plus encore la France, qui est un pays sinistre. Gustave avait à nouveau conscience de ne pas être original et d'arpenter un territoire surpeuplé, sans compter les réseaux sociaux, scène permanente et ouverte à tous. Max était l'un des soldats de cette nouvelle armée du rire, ayant quitté une position confortable pour se confronter à son désir profond. La vie heureuse demeurait impossible, oui. Il était tout sourire. Il acceptait tous les sacrifices pour ne pas passer à côté de son destin. Peut-être que le soir, dans la pénombre et la solitude, il regrettait son choix. Il en vantait les mérites un peu partout avec un apparent panache, mais il devait lui arriver d'être fatigué, de galérer. Un jour, il enfilerait à nouveau un costume et enchaînerait les réunions d'un ennui incommensurable. Il repenserait aux années où il avait tenté d'être un artiste, avec une tristesse teintée de soulagement. Et il y a tous ces gens, justement, qui se convertissent. Et le stand-up, c'est absolument terrible. Le comedy club, c'est absolument terrible. Je suis allé en voir un samedi dernier pour préparer cette émission. Vous avez 10 personnes qui passent, un par un. Et il y en a toujours 3 qui sont mauvais.
5: Oui, et c'est terrible parce que là, on voit, enfin, ne pas faire rire, c'est horrible. Et puis en plus, j'ai dû écrire des blagues pas drôles pour mon personnage. Mais il y a quelque chose comme ça qui est assez touchant, comme ça, dans ce désir de monter sur scène. On a tous autour de nous le comique de la famille, le comique dans la vie professionnelle. Mais il y a une grande différence entre être drôle comme ça, faire des petites blagounettes,
4: avoir
5: de la répartie, ouais. Puis être sur scène avec les gens qui nous fixent, qui nous regardent et qui attendent de vous une injonction à vous faire rire.
3: Alors, ce qui est incroyable dans le Comedy Club, c'est que c'est un partage d'énergie. C'est-à-dire que à la moindre vanne, il faut rire. Et si on veut encore mieux renvoyer l'énergie aux comédiens, il faut applaudir. Donc, quelquefois, on applaudit pour des trucs qui n'ont aucun sens, mais juste pour renvoyer l'énergie et puis pour que ça reparte. Cela dit, il y a aussi des flops, on vient d'en parler. Et puis, alors, vous avez un personnage formidable, une fille qui monte sur scène et qui écrase tout, qui emporte le morceau.
5: Ah, bah oui.
3: Mais alors, lui, il passe tout de suite après
5: si
3: elle.
5: Si vous êtes allé voir les Comedy Club, voilà, c'est les uns après les autres.
3: Mais oui.
5: Donc, malheureusement, mon pauvre personnage principal, Gustave, bonsoir. Passe juste après une fille.
3: C'est pas un pseudonyme, hein, je le dis bien, Gustave, bonsoir.
5: Il passe juste après une jeune fille extrêmement drôle.
4: Et c'est vrai que.
5: Voilà, exactement. D'une manière générale, c'est mieux de passer après des gens médiocres, où qu'on soit, dans la vie amoureuse, dans la vie professionnelle. Envoyer des gens médiocres avant vous, c'est la meilleure des solutions. Mais c'est vrai que. Il y a une sorte de compétition, mais alors je parle beaucoup des comedy clubs et que c'est le nouvel Eldorado de la jeunesse qui veut à tout prix être drôle, mais je me suis rendu compte que j'ai lu des articles, il y a des comedy clubs seniors, je raconte un peu dans le livre qui ouvre, il y a un désir comme ça même dans les EHPAD. Maintenant on n'en voit plus des chanteuses qui chantent Edith Piaf, mais on en voit des humoristes,
3: oui.
5: Il y a quelque chose comme ça de cette excitation générale du rire,
4: la dictature du rire,
5: oui, puis ça fait du bien. Moi je dis dans le livre, il y a des études qui montrent que ça réduit les maladies cardiovasculaires, il y a le yoga du rire. Le bien-être se transforme maintenant progressivement en excitation générale du rire.
3: Le désir de rire s'emparait de toutes les générations. Je vous cite David Felkinos. On voyait éclore des comedy clubs dits seniors où des retraités montaient sur scène. Le temps des thés dansants semblait bien révolu. Jusqu'au dernier souffle, on voulait rire. Certains évoquaient même l'aspect thérapeutique de l'humour. On disait que cela faisait baisser la tension artérielle. Selon une étude récente japonaise, le rire diminuait le risque de devenir sénile. En un mot, rire conservait. Il n'était pas exclu que bientôt des stages de rire puissent être remboursés par des mutuelles, à l'instar de certains thalassothérapies.
4: En fait, ce qui est très dur dans les comédie clubs, pour revenir aux comédie clubs, je pense que ce qui est très difficile, c'est qu'on ne vous attend pas. Quand on vient pour un spectacle de rire dont on connaît le personnage qui est à l'affiche, il est déjà acquis, oui. Le public est déjà acquis. Alors que pour les comédie clubs, c'est une compétition, comme vous disiez, il faut être le plus drôle, il faut se démarquer, parce que c'est là qu'on va pouvoir...
5: Mais en général, le public est plutôt sympathique, hein. Il y a une tendresse.
3: Oui.
5: Voilà, les gens se forcent même peut-être parfois à rire.
4: Vous croyez?
5: Parce que, oui, par pitié ou par...
3: Parce qu'il y a quand même
5: un comique pas drôle, on a envie de l'aider, on a envie de le soutenir.
4: Parce que vous êtes empathique.
5: De lui tendre la main, voilà.
4: Moi, je suis pas sûr que tout le monde soit comme ça.
3: Je l'ai vécu samedi dernier.
5: Ah ben voilà, c'est ça, il y a quand même une tendresse.
3: Ah oui.
4: Alors moi, je suis beaucoup plus dur, alors parce que je
5: mais
4: me force
5: pas. Mais attention, parce qu'un comique pas drôle peut être drôle, peut devenir drôle finalement.
4: Mais
5: parce que
4: dépend,
5: la gêne, voilà, c'est dépend, voilà, il y a plein de situations.
3: Alors David Felkinos, votre personnage, Gustave, bonsoir, ignore que les quatre points cardinaux de sa véritable boussole sont quatre femmes. Catherine, sa mère adoptive, Mélanie, sa mère biologique, Margot, son amoureuse, et Géraldine Rose, vieil agent artistique qui le prend sous son aile. Cette boussole constitue la force du roman, j'ai trouvé.
5: Oui, tout à fait. En fait, c'est un livre, c'est ce que je disais tout à l'heure, sur un parcours initiatique. avec l'inquiétude que ça peut représenter pour des parents de voir un jeune homme qui veut embrasser une carrière artistique est très incertaine. Mais c'est vrai que dans tout destin, on l'a tous vécu, on a deux, trois rencontres importantes dans une vie, des aiguilleurs du destin, si j'ose dire. Et c'est vrai que lui, il va avoir sa mère adoptive, il va avoir Margot, sa compagne qui va le soutenir. Il va avoir une femme qui est nageant, qui est en fin de carrière, qui est un peu, qui fume tout le temps, plein de cigarettes, qui est un peu improbable. Elle va le voir sur scène, elle va lui dire « Toi, t'es vraiment pas drôle, mais je sens qu'il y a quelque chose en toi. » Et finalement, c'est ce qu'il y a de plus beau, quelqu'un qui croit en vous, qui voit en vous une promesse davantage que vous-même, vous pouvez croire en vous.
3: Et ils vont se sauver l'un l'autre.
5: Ils vont se, d'une certaine manière, oui. Ouais. C'est vrai qu'elle, elle va... Et d'ailleurs, lui, il est obsédé par l'idée d'être drôle, et jusqu'au bout... Il va croire, et c'est aussi un livre sur l'idée de croire en ses rêves.
3: C'est un peu le coûte que coûte.
5: Oui, d'une certaine manière, je ne l'avais pas vu comme ça, mais, mais en tout cas, il va croire en lui jusqu'au bout, et elle va le soutenir, bien sûr.
3: Alors, on passe du Comedy Club au musée. Et là, vous avez une description du musée et de la tendance muséale aujourd'hui qui me fait assez rire. On pourrait en parler dans l'une des émissions du lundi. Alors, il y a un type qui s'appelle Marco, et Marco Comeda.
4: Avec un K encore.
3: Avec un K aussi.
5: J'aime bien les K, c'est vrai.
3: Oui. Et qui va monter une exposition incroyable, je vous cite encore. En observant le milieu dans lequel il évoluait, Marco Comeda fut bien obligé d'admettre l'immense mutation qui s'opérait. L'art devait moins faire réfléchir pour davantage divertir. C'était probablement le sens général de l'époque. Les expositions devenaient de plus en plus ludiques. On y emmenait les enfants pour qu'ils s'amusent avec des ballons gonflables, se jettent dans des piscines à balles. La frontière avec les parcs d'attractions devenait poreuse. Et bien sûr, les installations devaient être instagrammables. Comme dans tous les lieux touristiques, il fallait pousser le visiteur à prendre des photos et à les poster avec le hashtag de l'exposition. C'était une dynamique vertueuse. Chacun se faisait gratuitement l'attaché de presse du lieu dans une propagande joyeuse et colorée. Et à partir de ce constat, Marco se dit qu'il fallait aller encore plus loin.
5: Oui, et il va donc créer, c'est un concepteur d'art, il va créer le musée de la tristesse. Alors, il va avoir cette idée qui est inventée pour le roman en allant à Zagreb. Et là, il va visiter un vrai musée qui existe. Si vous avez la chance d'aller à Zagreb, allez le voir. C'est le musée des séparations. C'est un endroit où on y découvre des lettres de rupture, des lettres d'agonie, des objets brisés liés à des disputes. Enfin, voilà, un vrai lieu de culte pour tous les dépressifs de la vie amoureuse. Et ce qui est assez marrant, c'est que de l'autre côté du trottoir, il y a un restaurant qui propose sa salle pour les mariages. Mais c'est vrai que c'est là que mon personnage va avoir l'idée du musée de la tristesse, qui est un musée sponsorisé par Kleenex et qui va consister à tenter de vous faire pleurer. C'est-à-dire, c'est une traversée de la mélancolie et du chagrin, des œuvres tristes, des œuvres cinématographiques, picturales, des chansons, des extraits littéraires, tout ce qui va essayer de vous rendre triste émotionnellement.
3: Alors, vous nous emmenez dans ce monde de l'art, vous concluez votre chapitre avec « Plus que jamais, le storytelling de l'acte créatif était plus important que la création elle-même », rappelant en bas de page, vos notes en bas de page sont formidables, que nous étions tout de même à une époque où une banane scotchée sur un mur avait été vendue 6 millions de dollars.
5: Ce qui est vrai.
3: Ce qui est vrai, vous savez qu'elle a été mangée.
5: Ah bon ?
3: Vous n'avez pas vu ça ?
5: Ah non, j'ai pas vu.
3: Il y a un visiteur qui est passé, qui l'a arraché, qui l'a mangé.
5: 6 millions de dollars la banane.
3: 6 millions de dollars la banane,
5: oui,
3: sans vouloir.
5: Oui, non, mais c'est vrai que c'est un sujet que j'aime bien, que j'avais un peu abordé dans mon livre Le mystère Henri Pic, c'est-à-dire l'idée que parfois tout ce qui est autour de la conception est parfois presque plus excitant que l'œuvre elle-même.
4: On favorise la forme au fond.
5: Exactement.
3: Sans vouloir juger ou accuser, vous aimez montrer du doigt les travers de l'époque, comme de vos personnages, parce que vos personnages sont le fruit d'une époque.
5: En tout cas, je réfléchis au moment, à l'époque, et particulièrement pour ce livre. C'est pas une obsession.
3: Ouais, bah vous faites mouche à tous les coups, David Fenkinos.
5: Non, mais l'obsession contemporaine, elle n'est pas à tous les coups. C'est-à-dire que quand j'ai écrit La Délicatesse, une histoire d'amour entre une veuve et un Suédois dépressif, on peut pas dire que ça représente l'année 2009.
3: Non.
5: Mais ce livre-là, vous avez raison, particulièrement, raconte notre époque et cette tendance comme ça générale du rire.

0: Billy Joel, Just the Way You Are.
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0: Je suis avec David Fenkinos pour son nouveau roman « Je suis drôle », c'est le titre publié chez Gallimard. Et Marion Combecave, c'est votre moment maintenant.
2: Ah, c'est maintenant.
0: Oui, c'est maintenant.
2: Allons-y. Alors, commencer le nouveau Fenkinos, c'est plonger avec délice dans un nouveau roman d'apprentissage, une nouvelle histoire de renaissance, un habile tricotage de destins fragiles, et retrouver des personnages fantasques, mélancoliques, souvent des losers magnifiques. Vous avez ce don de peindre les sentiments avec minutie et un vrai goût des autres. C'est retrouver la patte Fenkinos aussi, cette petite musique caractéristique qui est l'apanage des grands, le sens de la formule juste, sans emphase, souvent même des aphorismes ciselés qui font mouche, un humour distillé avec subtilité, la délicatesse de l'émotion douce-amère qui nourrit des récits fluides, imprévisibles et truffés de références culturelles. Sans oublier une imagination malicieuse. Quelle poétique idée que ce musée de la tristesse, qui a failli être le titre du livre d'ailleurs, et qui m'a fait penser au génial Nuit de la déprime de Raphaël Mesrahi. Vous les aimez, ces lieux concepts propices à toutes les fantaisies narratives. On pense à la bibliothèque des livres oubliés dans le mystère Henri Pic, ou encore l'Institut coréen Happy Life qui propose aux patients dépressifs de vivre de manière anticipée leur propre enterrement dans la vie heureuse. Comme Margot dans Les yeux de Gustave, vous avez cette façon de transformer n'importe quelle péripétie en une aventure trépidante et joyeuse. C'est exaltant de commencer l'un de vos romans, et on garde les yeux bien ouverts, en référence à la toute première phrase que vous ayez écrite, car on sait que l'on ne décrochera pas avant la dernière page, les derniers mots, qui sont pour celui-ci, et sans vouloir rien dévoiler de majeur, les mêmes que ceux du titre « Je suis drôle ». Oh, je ne suis pas la seule à le penser. Non, pas que vous soyez drôle, puisque votre fille de 11 ans, Alice, future comédienne bientôt à l'affiche de Signaux, la comédie de Quentin Dupieux aux côtés d'Éric Ramsey, dit sans détour qu'à la maison, vous êtes totalement sinistre. Non, je ne suis pas la seule à attendre vos romans avec avidité. Et je suis Baudor que vous aimiez jouer avec vos lecteurs, si nombreux depuis les succès de La Délicatesse, Charlotte et plus récemment, avec l'engouement, que dis-je, le buzz créé par les ados sur TikTok et pris de Vers la beauté. Tant vous cherchez la connivence, les désopilantes notes de bas de page, les noms d'artistes comportant la lettre K qui ont votre préférence, la présence rassurante des deux Polonais qui vous ont porté chance depuis l'inversion de l'idiotie, sont autant de Madeleine de Proust pour tout fouenquinophile averti. Dans une récente interview, vous avez dit « C'est en écrivant mes livres que j'ai appris à mieux me connaître. Et nous, c'est peut-être en lisant celui-ci, dont la première personne du titre fait écho à « Je vais mieux », que l'on en apprend le plus sur vous. Peut-être parce que Gustave vous ressemble, ou l'inverse. » Il tient déjà son prénom, certes ironiquement de son établissement scolaire Gustave Flaubert, mais aussi en référence à l'auteur sur lequel vous avez écrit votre mémoire. Il a presque l'âge de votre renaissance personnelle post-opération cardiaque, et vous partagez le même signe astrologique que lui, le scorpion, marqué par la dualité ombre-lumière que vous revendiquez. Comme lui, vous étiez un adolescent romantique fasciné par les femmes et leurs forces. Vous étiez également obsédé par l'humour dans vos premiers romans, et vous avez essuyé moult échecs. Vous avez aussi multiplié les petits boulots, dont celui de serveur, pour vous nourrir et surtout nourrir votre créativité. Gustave ne fait pas lire ses sketchs avant de les jouer, tout comme vous ne faites pas lire vos manuscrits avant leur sortie. Oui, Gustave, c'est un peu vous, un éternel jeune artiste qui doute, léger et grave, pour rester fidèle aux nombreux oxymores que vous égrenez dans vos pages. J'ose même imaginer que vous avez déjà préparé vos lecteurs à votre futur roman avec deux discrètes références musicales pas si anodines. Si, si. D'après mes recherches, votre prochain livre parlera d'un homme qui tombe fou amoureux de la femme de son meilleur ami et qui devra mener un combat intérieur entre loyauté et bonheur. Vous avez eu cette idée après avoir vu un documentaire, And So It Goes, où Billy Joel, puisque c'est de ce musicien dont il s'agit, révèle avoir fait des tentatives de suicide suite à sa liaison avec la femme de l'un de ses musiciens. On a déjà hâte de vous lire, mais ne nous avançons pas, car la meilleure manière d'être décevant n'est-elle pas d'être annoncé comme une personne formidable ?
3: Bravo, je suis très impressionné. Ben non, parce que là, je sais pas comment tu as fait, vous avez fait pour tout récolter comme ça, mais tout est. Ça me touche beaucoup, vraiment.
2: Ah, merci. Merci.
0: Bravo, Marion.
3: Et puis c'est vrai que je me rends compte de la part personnelle avec
2: un peu, hein.
3: Détails de, oui. Du personnage de Gustave Bonsoir.
2: J'ai trouvé que pour le.
3: Même des éléments, j'étais même pas sûr de les avoir déjà dit. Donc bravo.
2: Et c'est vrai pour
3: c'est
2: le prochain.
3: C'est ça. Hein.
0: C'est Madame Irma, c'est du vrai,
3: ah non, mais
0: c'est du vrai journalisme.
2: Mais c'est de l'enquête, j'ai essayé de brosser votre portrait.
3: Je peux voir que c'est très très bossé. Hein.
0: C'est Marion Combecave sur RCF Notre-Dame.
3: Ouais, c'est beau.
0: Revenons à Gustave Bonsoir. Il va être employé au musée de la tristesse. Le succès d'une exposition tenant désormais à son potentiel instagrammable, je l'ai raconté tout à l'heure, il n'était pas question de rater cet aspect primordial. Il va être dans ce musée, comme on entre quelquefois. J'ai pensé à l'exposition Cléopâtre, vous savez, qui était
3: oui, au, à la Villette.
0: Non. Au Musée du Monde Arabe.
3: Oui.
0: À l'Institut du Monde Arabe. Et on arrivait et on tombait pile sur trois statues, enfin une statue qui était derrière des, enfin devant des miroirs et qui se reflétait comme ça. Et on était pile devant le personnage. Et là, j'imaginais que dans ce musée de la tristesse, on arrive pile sur Gustave Bonsoir, qui est là, triste, comme, mais même pas comme une bête de foire.
3: C'est... Ben, oui, c'est ça. Alors, c'est ça qu'on n'a pas dit, c'est que ce jeune homme qui veut à tout prix être drôle et qui va enchaîner les désillusions et les ratages, va se retrouver d'une manière un peu improbable dans ce fameux musée de la tristesse qui est le nouveau lieu à la mode à Paris, et d'une certaine manière pour incarner, ou en tout cas pour avoir un lien avec la tristesse. Et pour moi, c'était extrêmement symbolique, puisque j'adore cette formule de l'humour comme la politesse du désespoir. Et c'est vrai que derrière tous les humoristes, souvent il y a de la fêlure, de la mélancolie. On se rend bien compte dans la vie de Gustave qu'il va chercher le rire pour penser finalement un manque ou rassasier un manque d'amour d'une certaine manière, ou une forme de consolation. Et donc pour moi, l'humour et la tristesse étaient les deux versants d'une même émotion. Mmh. Donc symboliquement, j'avais envie que quelqu'un qui veut être drôle va se révéler dans la tristesse d'une certaine manière, tout en continuant à se dire je suis drôle. Écoute que coûte, je vais être drôle, vous allez voir.
2: D'où l'exergue de Samuel Beckett, d'ailleurs.
3: Exactement, ouais, exactement. C'est vraiment, c'est une phrase qui dit « Rien n'est plus drôle que le malheur ».
0: Votre héros, Gustave Bonsoir, apprend à ses dépens à vivre et à goûter de la vie. Encore une fois, les quatre points cardinaux, strictement féminins, vont l'ouvrir à la joie. Et c'est vraiment la femme qui l'ouvre à la joie. Il va avoir un côté suicidaire en se séparant de Margot. Sur un truc débile, on va pas tout divulgâcher, mais quand même. Et finalement, c'est lorsque ces quatre femmes sont vraiment présentes dans sa vie que là, il s'ouvre à la joie et qu'il peut avancer.
3: Oui, mais par rapport à Margot, c'est un sujet qui m'a touché et m'intéressait. C'est-à-dire que c'est donc l'histoire de ce jeune homme comme ça dans ses plus jeunes années. Et c'est vrai que il va avoir du mal à s'épanouir, à réussir, on l'a bien compris, qu'il va enchaîner quelques étapes un peu difficiles. Mais ce qui est le plus difficile pour lui, c'est d'avoir le regard inquiet de sa mère, de sa compagne. Et donc, parfois, quand on a envie d'accomplir des choses, on a surtout peur de décevoir les gens qui nous aiment. Et donc, il va essayer de s'épargner un petit peu ça, quitte à se couper des personnes, quitte à les fuir, de peur de les décevoir.
2: C'est presque un geste d'amour aussi pour la personne.
3: C'est exactement ce que j'allais dire pour moi.

0: ont une forme de pudeur comme ça, de pas encombrer les autres.
1: Lorsqu'il est devant la tombe de sa mère, Mélanie, c'est un moment où on est presque dans l'irréel, dans le réel, on est presque dans le surnaturel. Et ça, c'est tout à fait, c'est apporté avec beaucoup de délicatesse. En plein mois d'août, sous un soleil timide, seul dans le cimetière, Gustave parla à Mélanie. Il la remercia pour les 5 années passées ensemble. Ce rapprochement continuerait par la suite. Il irait sur ses traces, sur le lieu de l'accident de voiture de ses parents, là où elle avait habité, chez sa tante, au restaurant, puis dans le laboratoire où elle avait travaillé. Il aurait le sentiment de la rencontrer en suivant ses pas, la sensation que l'âme imprègne les territoires arpentés. Gustave avait toujours conservé la lettre que sa mère avait écrite avant de mourir. Il avait dû la lire vers 7 ou 8 ans, avant d'enfouir ce souvenir traumatisant. Il s'agissait d'une preuve de vie bien trop réelle. Il était temps pour lui de la relire, mais où était-elle? Il lui fallut chercher dans sa mémoire. Il l'avait placée entre les lattes de son lit d'enfant pour la regarder quand il dormait sous le sommier. Mélanie évoquait tout son amour, en tentant de paraître presque légère dans ses mots. Il avait lu et relu une phrase. « Partout où tu iras, je serai avec toi. » Que voulait-elle dire? Qu'elle était un ange qui la protégeait? À cet instant précis, il sentit sur son visage comme un souffle. Il passa la main sur sa joue à la recherche d'un indice. Il lui était difficile d'expliquer ce qui venait de se passer. Gustave avait probablement rêvé la sensation d'une présence et peut-être était-ce une façon de comprendre que les morts vivent en nous.
0: Oui, c'est vrai qu'on...
1: Ce moment est délicieux.
0: Merci beaucoup. Je ne l'ai pas dit, mais c'est vrai que c'est un orphelin. Il a perdu sa maman et
1: il avait 5 ans.
0: Mère, c'est sa mère adoptive. Et donc, c'est vrai que souvent, d'ailleurs, comme ça, notamment chez ceux qui veulent être des artistes, en tout cas encore plus montés sur scène et encore plus dans l'humour, il y a quelque chose de cette fêlure comme ça qu'on essaie de combler d'une certaine manière. Je crois que pour pouvoir réussir, finalement, ce jeune homme va devoir recomposer avec son passé, c'est-à-dire qu'il va devoir comprendre qui il est, il va devoir réintégrer l'estime de lui-même, et donc c'est une étape nécessaire. Il ne peut pas réussir tant qu'il ne sait pas regarder en face, et donc il y a toute une étape du livre où il va effectivement faire cette introspection, aller sur les traces de sa mère biologique et se comprendre. Et c'est à partir de ce moment-là qu'il va être capable de s'aimer et peut-être de donner au public quelque chose de plus fort. Mais alors, je crois beaucoup en ça, moi, l'idée qu'on puisse... Je ne vais pas dire, c'était un peu le sujet de mon livre précédent, tout le monde aime Clara, mais qu'on...
1: Tout le monde aime Clara, qui sort en folio la semaine prochaine, ça ne faut pas rater ça.
0: Mais je ne veux pas dire aussi clairement que je peux croire qu'on puisse parler avec les morts, hein, mais j'ai le sentiment que de toute façon, il y a une mémoire des murs, il y a une mémoire du passé qui nous habite, il y a quelque chose de cet ordre-là, pour moi c'est... C'est ce qui me touche le plus, c'est le lien qu'on peut avoir avec le passé.
1: Sa quête est une forme de tourbillon et vous transmettez l'impression du manque. Chacun se manque. Il manque à ses parents adoptifs, sa mère biologique lui manque, Margot lui manque, elle est sa vraie bouée de sauvetage. De même est-il le sauveur de Géraldine Rose. Tout le monde se court après comme dans un film de Bacri et vous savez accélérer le rythme de cette course.
0: Oui, parce que...
1: Vous aimez ça?
0: Oui, alors, surtout pour ce livre, j'avais envie que ce livre soit très romanesque. C'est-à-dire que c'est vraiment un roman, je disais tout à l'heure, d'apprentissage sur le destin de ce jeune homme qui va basculer, parce qu'il va faire des rencontres très importantes. Et jusqu'à la fin du livre, on sait, j'annonce au début qu'il va devenir connu, mais comment?
1: Merci Marion Courcave, merci David Fenkino. Je rappelle votre roman Je suis triste qui est publié chez Gallimard. Je suis drôle.
0: Oh, c'est un beau lapsus.
1: Voilà. Je suis drôle. Merci à Cédric Coba pour la réalisation. Merci également à François Dieudonné, Philippe Malpeuch et Camille Meyer pour la réussite technique de notre rendez-vous. Demain, nous irons au cinéma. D'ici là, soyez heureux, c'est urgent. Je vous embrasse.

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2: Au bon plaisir de Dieu, l'évangile du bien-être, c'est le livre sur lequel nous nous penchons et que vous avez rédigé, Sylvain de Tocque. Bonjour.
3: Bonjour Madeleine.
2: Vous êtes dominicain, docteur en littérature et en théologie et vous enseignez les Pères de l'Église à l'Institut catholique de Toulouse. Et c'est important de le dire parce qu'il y est fait mention dans cet ouvrage. Vous enseignez également à l'Université pontificale Saint Thomas d'Aquin à Rome. Alors, on évoquait notre pape Jean-Paul II oui. Et sa piscine.
3: Saint Jean-Paul II,
2: Saint Jean-Paul II, oui, tout à fait. Et c'est vrai aussi que Léon XIV n'est pas en reste sur le sport.
3: Non, bien sûr. En fait, Saint Jean-Paul II, c'est un bon point de départ pour nous parce que c'est quand même un grand saint. C'est quelqu'un qui n'était pas laxiste, qui s'est imposé une discipline de vie extraordinaire, mais quelqu'un qui a déployé ses talents, le théâtre, le sport, la randonnée, le ski, etc. Et donc, il y a ce fameux épisode dans sa vie. C'est un jeune pape, je crois qu'il a à peine une soixantaine d'années quand il est élu. Et il fait construire, on dit que c'est le mécénat polonais qui a subventionné ce projet, une piscine donc dans la résidence d'été des papes, dans la banlieue de Rome, à Castel Gondolfo. Et il y a des gens qui s'en offusquent. Et ça remonte auprès du jeune pape. Et on lui dit quand même, une piscine, ça ne fait pas sérieux, etc. Et on raconte que Jean-Paul II aurait répondu, écoutez, une piscine, ça vous coûtera toujours moins cher qu'un nouveau conclave. Il voulait dire par là, si le pape n'est pas en forme, s'il ne peut pas servir l'Église, il faudra changer de pape. Et organiser un conclave, en fait, bah, c'est très compliqué, c'est très coûteux. En fait, là-dedans, il y a un immense bon sens. Le dominicain que je suis saisit la balle au vol aussi. C'est saint Thomas d'Aquin qui, encore une fois, nous dit, mais la grâce ne détruit pas la nature. La grâce ne détruit pas la nature, elle l'élève, elle la guérit. Et donc, il faut faire avec notre nature humaine. On n'est pas des anges, on n'est pas des purs esprits. Donc, il faut aussi prendre soin de soi, s'exercer. N'importe quel médecin demande aujourd'hui à un homme de 60, 70 ans de développer une activité physique raisonnable, mais régulière. Hein. Donc, on ne va pas reprocher à un pape de faire du sport. Et c'est le cas de Léon XIV, figurez-vous.
2: Hein, y a une... Et donc là, c'est moins complexe. C'est là, ça y est, le
3: chemin a été fait, ça c'est génial. Bon, on a eu aussi avec le pape François un homme âgé qui avait un poumon en moins, qui ne pouvait pas se livrer à ce genre d'activité. Certaines personnes n'ont pas compris cela. Il faut avoir un petit peu traîné à Rome pour comprendre l'enjeu, hein, des choix qu'avait fait le pape François en la matière. Et c'est quelqu'un qui avait besoin d'un certain confort, celui d'un homme âgé, qui ne peut pas prendre trop de risques avec sa santé, etc. Bon, Jean-Paul II, c'était tout à fait autre chose. Le pape Léon est jeune et plein de tonus. Alors, vous savez qu'il y a une anecdote savoureuse qui raconte que quand il a été élu, le soir, quand il est apparu en pape pour la première fois au balcon de Saint-Pierre, il y a un monsieur dans Rome qui regardait sa télé et qui s'est dit « Mais c'est pas possible, c'est Robert !» Parce qu'en fait, le cardinal Robert Prévost allait, comme beaucoup d'hommes d'église, il ne faut pas que nos auditeurs soient choqués, les hommes d'église à Rome, et moi aussi, on fait du sport, moi je vais courir plusieurs fois par semaine, c'est super, le long des quais du Tibre et tout, c'est très sympa. Il y en a qui vont faire un peu d'exercice en salle, et dans ces salles-là, il y a des coachs qui vous accueillent et tout. Donc en fait, le cardinal Robert Prévost, qui n'était pas n'importe qui quand même à la curie, quand il allait là-bas, il y allait incognito, il était en survêtement, et son coach le connaissait sous son prénom de Robert, donc Rob, et il ne savait pas qu'il était cardinal, ni évêque, ni prêtre, et là il le voit apparaître, c'est le pape de l'Église catholique. Quoi.
2: Donc, et vous voulez dire que finalement on s'est familiarisé avec l'idée que le corps ça pouvait aussi être, et au contraire, cultivé.
3: Là je crois qu'un pas est franchi, et tant mieux. Je discutais autour de ces anecdotes avec un évêque émérite maintenant, qui m'a dit, mais pendant toutes les années de mon épiscopat, dans mon agenda, ma secrétaire bloquait une demi-journée par semaine pour que je fasse de l'exercice. Et en l'occurrence, l'exercice, c'était aller nager. Hein. Mais bon, écoutez, on est tous faits du même bois, quoi. On est tous, notre nature humaine, notre patte humaine, c'est la même. C'est la même avant, c'est la même ailleurs. Donc, ce qu'on vit aujourd'hui, il ne faut pas s'étonner de le voir dans la vie des pères de l'Église, des théologiens du Moyen-Âge, et de le voir ailleurs, parce que c'est la même pâte humaine, il faut en prendre soin.

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1: Sylvain de Tocque, on évoquait nos papes sportifs.
2: Oui, et nos évêques.
1: Et nos évêques aussi, c'est vrai qu'ils vont à la piscine. c'est d'autant plus étonnant qu'on se surprenne à trouver un prêtre à la piscine que finalement la question du corps, mais ça parcourt tout l'évangile. Le Christ s'intéresse au corps des gens.
2: Sans arrêt. Toutes les rencontres que Jésus fait avec des malades, ça passe par du contact physique. Jésus les prend par la main, il leur impose les mains. Parfois même, il pose des gestes tout à fait étonnants, hein, comme la boue sur les yeux de l'aveugle-né.
1: Oui, t'es pas obligé de faire...
2: Non, absolument pas, parce qu'on sait par d'autres évangiles que quand Jésus, il guérit d'une parole et même à distance. Donc, pourquoi il fait ça? C'est pour nous enseigner quelque chose. Les sacrements de l'Église, c'est pareil. Dans la continuité de Jésus et des apôtres, hein, pourquoi on a besoin d'eau pour baptiser? Pourquoi il faut commencer par prendre un bain dans la vie de l'Église? Pourquoi on a besoin de manger à la messe du pain, du vin consacré, le corps et le sang du Christ, mais c'est une nourriture concrètement, etc. Hein, pourquoi on a besoin d'huile pour guérir les malades, alors que d'innombrables miracles se produisent sans qu'on ait besoin de poser ces signes concrets? Parce que nous ne sommes pas de purs esprits, nous sommes des êtres vivants, incarnés, biologiques. Et Jésus a voulu, par son incarnation, aussi évangéliser toute cette dimension-là. Hein. Il y a un prêtre que j'ai entendu il y a quelques mois à Bordeaux, dans une paroisse très, très vivante, très populaire. Il était médecin avant d'être prêtre et il devait expliquer les sacrements parce que c'était une messe de première communion. Et donc, les gens n'ont pas forcément l'habitude de venir à l'église, ils viennent pour accompagner un enfant, etc. Alors écoutez, les sacrements, je vais vous expliquer, c'est très simple. Les sacrements, c'est « parle à mon corps, ma tête est malade ». Ça va passer par le corps. Hein. Et ça, c'est vraiment viscéral dans le christianisme. Ça passe par le corps, parce que nous ne sommes pas des êtres désincarnés. Et la vie éternelle, dans la résurrection glorieuse, ne sera pas désincarnée.
1: Alors hein. Justement, quand on dit là... La résurrection de la chair, est-ce qu'on comprend bien que devient le corps? C'est vrai, ça interroge que devient le corps après dans la vie éternelle.
2: Ah ben ça c'est une autre question, on pourrait faire une longue série d'émissions, spécialement à l'occasion du temps pascal, mais ce qui est sûr c'est qu'il y a suffisamment de signes qui sont donnés dans la communauté chrétienne, des miracles. Ça, vous savez, un miracle, ce n'est pas le mode ordinaire de l'action de Dieu, ça ne se produit pas tous les jours. Mais en 2000 ans de christianisme, et à l'échelle de milliards de chrétiens, il y en a suffisamment pour qu'on puisse aussi les étudier, les prendre au sérieux, à Lourdes ou ailleurs. Hein. Et donc, on voit bien que d'abord, dans la vie mystique, les contacts avec Jésus ressuscité, prenez simplement les évangiles de la résurrection, les contacts avec la Vierge Marie dans certaines de ses apparitions, comme à la rue du Bac, c'est sensible, c'est pas seulement visuel, c'est on touche. Hein. Les miracles eucharistiques passent concrètement par la matérialité du pain et du vin consacré. Ça, c'est extrêmement important. Et il y a aussi ces signes très étonnants. Il y a ces corps de saints qui ne se corrompent pas. Comme pour nous dire, vous voyez, même la matière dont vos corps sont faits n'est pas en dehors de la main de Dieu. Et Dieu qui a été capable de vous créer à partir de rien, comme disent les pères de l'Église, ben il sera bien capable de le refaire. Et il sera bien capable de le faire encore mieux, de vous donner une réalité vivante, glorieuse, lumineuse. Simplement, on n'a pas l'expérience concrète de cette réalité-là. L'expérience, nous, qu'on a, c'est que les lois de la nature font que nos corps se dissolvent hein, dans des sépulcres ou des urnes cinéraires. Hein. Mais la foi nous fait tenir que c'est pas définitif, que la réalité de notre nature humaine, elle va s'épanouir en plénitude dans le royaume de Dieu.
1: Et alors, qu'est-ce qu'il en est, justement, du rôle aujourd'hui de l'Église dans cette... alors, ce que vous appelez dans votre livre le care, mais qu'on entend, ce terme anglo-saxon devient courant pour dire, justement, de prendre soin de l'autre. Qu'est-ce qu'il en est de la mission de l'Église sur cette thématique-là? Et je dirais même physique, parce que évidemment, on a derrière en tête les abus, qui ont été une dérive de cela. Qu'est-ce qui, aujourd'hui, reste de ça et qui serait... à la gloire de Dieu.
2: Tout à fait. Alors, le care, hein, C-A-R-E, en fait, c'est la même racine que curé. Curé. Curé, ça vient de cura, c'est-à-dire le soin en latin. Un curé, normalement, c'est quelqu'un qui prend soin. J'espère que les curés qui vont nous écouter ne vont pas trop nous en vouloir, mais c'est bon de le rappeler. Alors, techniquement, autrefois, on disait c'est le soin des âmes, la cura animarum. Mais alors, vous avez remarqué, autour de nous, là, dans les rues, il n'y a pas d'âme qui se promène. Hein. il y a des gens incarnés, vivants. Hein. Donc prendre soin des âmes, concrètement, dans le langage de l'Église, ça veut dire prendre soin des gens tout court. Alors l'Église, elle a pris soin des gens dès le début. Elle a imité les gestes de Jésus sur les malades, sur les pauvres, les personnes souffrant de handicap, etc. Même sur les corps des défunts. Dont on a pris soin, qu'on a traité avec respect. Il y a un immense respect du corps en christianisme, contrairement à ce que beaucoup imaginent. Hein. Le christianisme ne malmène pas le corps de l'homme, au contraire, il le met en valeur, il lui donne sa juste place. Et bien, l'Église continue, c'est la grande aventure de la solidarité dans l'Église, avec les orphelinats, les hôpitaux et tout cela. Et il ne faut pas que la crise des abus nous fasse perdre de vue, ça c'est un vrai enjeu, le fait que le christianisme ne doit pas se délaver en quelque chose de désincarné sous prétexte qu'on a eu, en plus on a eu le Covid avant, donc il ne faut plus se toucher, et puis maintenant on a eu la crise des abus, donc dès qu'on pose la main sur la tête d'un enfant, tout de suite on se demande s'il n'y a pas quelque chose de malsain qui est en train de se produire. Et là, il y a quelque chose qui ne colle pas, et il est certain que d'un point de vue pastoral, il faut que l'Église catholique réfléchisse à une manière d'incarner vraiment cette bonté, cette solidarité.
1: Merci beaucoup Sylvain de Tocque, auteur de « Au bon plaisir de Dieu, l'évangile du bien-être » publié aux éditions du Cerf. Et je rappelle que vous êtes docteur en littérature et en théologie. À demain.

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1: Aujourd'hui, nous sommes le 6 mai. Élu président de la République le 13 juin 1931, Paul Doumer visite en ce 6 mai 1932 un salon sur les écrivains de la Grande Guerre, quand dans la foule, un homme sort un pistolet et tire 5 fois en sa direction.
2: Dès qu'on sut frappé d'une balle de revolver à la base du crâne et d'une autre à l'aisselle droite, M. Doumer avait été transporté de la rue Berryer à l'hôpital Beaujon. Des rassemblements considérables se formèrent qui commentaient en termes indignés l'abominable nouvelle. L'assassin n'est pas français. C'est un médecin nommé Paul Kougulov, se disant fondateur du parti fasciste russe.
1: Paul Doumer meurt dans la nuit. Il restera comme étant le plus éphémère des présidents de la République française. Son successeur est élu dès le 10 mai, son nom, Albert Lebrun. Après plusieurs tentatives au cours de l'histoire, le projet de tunnel sous la Manche devient enfin une réalité le 6 mai 1994, le jour de son inauguration.
3: Tout est réglé au centimètre, à la minute près. 12h40, les deux rames, l'une venue de Londres, l'autre de Paris, arrivent ensemble au terminal français de Coquel. La reine Elisabeth et ses 600 invités ont dû pour cela emprunter déjà le tunnel. Le président Mitterrand et son épouse sont allés l'accueillir à sa descente du train. Cette fois, c'est officiel, le tunnel sous la Manche est inauguré.
1: Ce tunnel mesure un peu plus de 50 km. Il est ouvert à la circulation le 1er juin 1994. Nous sommes à Reims, le 6 mai 1210. En début de soirée, un incendie détruit intégralement la cathédrale carolingienne construite au début du 5e siècle. L'incendie se répand dans les rues attenantes à la cathédrale, détruisant de nombreuses habitations. Le feu est éteint au petit matin du 7 mai. Un an, jour pour jour après, le 6 mai 1211, l'archevêque de Reims, Albéric de Humbert, pose la première pierre d'une nouvelle cathédrale qui sera de style gothique. C'est celle que nous connaissons encore aujourd'hui.
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1: La culture, avec la naissance le 6 mai 1815 à Paris d'Eugène Labiche, dramaturge, journaliste et écrivain, élu membre de l'Académie française en 1880. Il reste célèbre pour des pièces comme Le voyage de Monsieur Perrichon et pour sa contribution au vaudeville. Il meurt en 1888. Et puis c'est le 6 mai 1992 que disparaissait Marlène Dietrich, actrice et chanteuse d'origine allemande. Elle débute sa carrière au début des années 20. Sa carrière décolle vraiment avec le film L'Ange Bleu sorti en 1930. Elle reste également connue pour sa chanson Lili Marlène, qui connut un grand succès pendant la Seconde Guerre mondiale. Marlène Dietrich était née en 1920.

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1: Bonjour, aujourd'hui nous fêtons les prudences. La bienheureuse Prudence fut au XVe siècle la fondatrice d'un couvent de religieuses augustines à Côme. Après l'Italie, je vous invite à partir au Canada, au XVIIIe siècle, pour faire la connaissance du premier pasteur de la Nouvelle-France, François de Laval. Arrivé au Québec en juin 1759, à 36 ans, le missionnaire français fut nommé évêque d'un immense territoire qui s'étendait des rives du Saint-Laurent à celles du Mississippi. Pasteur infatigable, il visite ses paroisses à pied, en bateau ou en raquette, vivant pauvrement et mendiant son pain et son gîte. Les colons français arrivaient peu à peu et s'installaient sur des bandes de terrain le long du fleuve, les pieds dans l'eau. Et leur évêque ne cessait aussi de bâtir, d'organiser, d'instruire. C'était un fin pédagogue. Il se bat aussi contre le trafic d'eau-de-vie que des colons entretenaient en échange de fourrures avec des Amérindiens. En effet, l'alcool faisait des désastres chez les autochtones. Issu de la grande noblesse, François de Laval choisit une vie humble, soignant les malades, faisant leur lit, donnant l'extrême onction aux Indiens. Il mourut en odeur de sainteté, épuisé, en 1708. Le nombre de paroisses était passé de 5 à 35, et les prêtres et les religieuses étaient une centaine, dont un bon pourcentage de Canadiens. Canonisé en 2014 par le pape François, Monseigneur de Laval est le premier évêque de l'Amérique du Nord, le fondateur de l'Église canadienne et un fervent défenseur des Amérindiens.
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3: En ce temps-là, Jésus disait à ses disciples : Moi, je suis la vraie vigne, et mon Père est le vigneron. Tout sarment qui est en moi, mais qui ne porte pas de fruit, mon Père l'enlève. Tout sarment qui porte du fruit, il le purifie en le taillant, pour qu'il en porte davantage. Mais vous, déjà, vous voici purifiés grâce à la parole que je vous ai dite. Demeurez en moi, comme moi en vous. De même que le sarment ne peut pas porter de fruits par lui-même s'il ne demeure pas sur la vigne, de même, vous non plus, si vous ne demeurez pas en moi. Moi, je suis la vigne et vous les sarments. Celui qui demeure en moi et en qui je demeure, celui-là porte beaucoup de fruits, car en dehors de moi, vous ne pouvez rien faire. Si quelqu'un ne demeure pas en moi, il est comme le sarment, jeté dehors et il se dessèche. Les sarments secs, on les ramasse, on les jette au feu et ils brûlent. Si vous demeurez en moi et que mes paroles demeurent en vous, demandez tout ce que vous voulez et cela se réalisera pour vous. Ce qui fait la gloire de mon Père, c'est que vous portiez beaucoup de fruits et que vous soyez pour moi des disciples.
4: La centralité de Jésus est tellement soulignée dans ce passage qu'il semble qu'il soit impossible à celui ou celle qui veut être disciple de Christ de se définir autrement que comme un sarment de vigne. Ce n'est pas si évident pour nous car le sarment, ce n'est qu'une partie de la vigne, un végétal. Être végétal pour un humain, c'est rarement une ambition, même s'il s'agit d'une des plantes les plus importantes dans la culture judéo-chrétienne. Le végétal, c'est un être passif dont les humains, jardiniers ou vignerons dans la Bible, doivent s'occuper. Alors pourquoi Jésus s'adresse ainsi à ses disciples ? Faut-il comprendre qu'une certaine passivité est nécessaire à tout disciple ? Pourtant, cela ne semble pas être le cas lorsque plus tard, Jésus les envoie sur les chemins pour apporter la guérison. Et pourtant, il insiste, le sarment ne peut porter du fruit s'il ne demeure pas sur la vigne. C'est un indice pour nous. Il s'agit de porter du fruit, c'est-à-dire de partager ce qu'on a reçu et de le mettre à disposition des autres êtres vivants. De même que la vigne peut se répandre en offrant ses fruits à la consommation des oiseaux, des petits mammifères par exemple, eh bien de même l'évangile sera porté à travers toute la terre par le partage que les disciples en permettront avec toutes et tous. Pour cela, les disciples sont encouragés par Jésus à rester en relation directe, forte avec lui, et à se nourrir de son enseignement, comme la sève de la vigne nourrit les nouvelles branches que sont les sarments. Si cette parabole peut effrayer par sa radicalité, nous pouvons aussi la recevoir comme un végétal, c'est-à-dire comme celui ou celle qui nourrit le monde, qui est à la base de toute la chaîne alimentaire dans la création. Malgré les épreuves que nous vivons, la sécheresse, la taille, nos deuils, nos solitudes, nous savons que le Père espère en nous, qu'il prend soin de nous pour que nous portions du fruit à partager largement. Que sa parole soit la sève qui nous nourrit et que les végétaux autour de nous témoignent de sa gloire dans nos cœurs pour nous encourager sur le chemin avec le Christ.
3: Notre Père qui es aux cieux, que ton nom soit sanctifié, que ton règne vienne, que ta volonté soit faite sur la terre comme au ciel. Donne-nous aujourd'hui notre pain de ce jour. Pardonne-nous nos offenses, comme nous pardonnons aussi à ceux qui nous ont offensés. Ne nous laisse pas entrer en tentation, mais délivre-nous du mal. Car c'est à toi qu'appartiennent le règne, la puissance et la gloire, pour les siècles des siècles. Amen.

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2: Bonjour à tous, bonjour à toutes, bienvenue pour cette nouvelle émission Chemin de traverse, ici à Vannes avec Daniel Cariou. Daniel Cariou, bonjour.
3: Bonjour.
2: C'est une joie de vous retrouver sur les ondes de RCF ici en Bretagne et comme vous le savez, la joie se partage sur RCF. Daniel Cariou, je rappelle que vous êtes né en 1948 au Faouët, une petite ville d'un peu moins de 3000 âmes à l'ouest du département. Vous avez été professeur de français au collège Briseux à Lorient. Vous êtes écrivain breton, certes, mais vos livres, une trentaine, même je dirais une soixantaine, en 25 ans, drainent des thèmes universels comme l'amitié, la tendresse, l'acceptation de la différence, les conditions de vie ouvrière, la musique, toujours dans un cadre breton. Vous êtes prix du roman de la ville de Carhaix pour les chemins creux de Saint-Fiacre en 2016 et vous êtes ici donc dans les studios de RCF pour L'œil du faucon, un excellent polar paru le 5 février 2026 aux éditions Presse de la Cité dans la collection Terre de France. Daniel Cariou, vous êtes un auteur que l'on pourrait qualifier de prolifique puisque je crois que dans l'actualité, vous avez 5 rééditions dont 3 nouveautés.
3: Oui, alors c'est L'île du faucon, le titre exact du roman, que L'œil du faucon a été, c'est un titre qui a été employé pour d'autres romans, déjà pour des films. Donc c'est L'île du faucon, effectivement, moi j'écris, c'est une passion d'écrire, je crois que ça ne peut être qu'une passion. J'écris beaucoup, j'écris vite, j'adore faire ça. Et c'est vrai que cette année, j'ai 5 rééditions dans la logique des choses. J'ai 3 nouveautés en plus et je sors aussi 2 accompagnements, ce n'est pas des légendes, 2 accompagnements d'ouvrages de photographie, si on peut dire, avec Hervé René chez Géorama et Jean-Michel Soto chez la Geste Édition, un sur la rade de Lorient et l'autre sur le Morbihan.
2: Dans L'île du faucon, on retrouve vos 2 héros, vos 2 protagonistes, l'adjudant Philippe Derval, il est gendarme, et la policière, la lieutenant Héloïse Daubert. Ils échouent sur une île au large de Vannes, ils sont pris dans une tempête sur un petit bateau, un invader, et cette petite île est dominée par une figure étrange, inquiétante, Ghislain de Rochette. Les habitants semblent comme hypnotisés, drogués, aux ordres, on ne sait pas trop. Voilà, c'est une ambiance pour le moins inquiétante que je qualifierais quant à moi, vous allez me dire si l'interprétation est bonne, à la fois de fantastique, d'ésotérique et de policière, un étrange mélange des genres.
3: Oui, ben l'histoire s'y prêtait déjà et puis je crois que dans la plupart de mes romans, qu'ils soient policiers ou non d'ailleurs, le paysage, le décor devient personnage pour moi. Un critique, parlant de l'île du Faucon, disait que l'île était un paysage minéral dans le sens de roches, de côté abrupt, de falaises et tout, et que l'île tenait vraiment un rôle fondamental, et c'est dans cet esprit-là que j'ai conçu le roman effectivement. Il y a un mélange des genres. Alors le mélange n'est pas intentionnel, si je peux dire, mais je voulais que cette île soit un microcosme clos, d'où les tempêtes, d'où les rochers qui entourent l'île, avec un personnage inquiétant qui joue à être le faucon. L'île doit son nom à un rocher qui a une silhouette de faucon. Mais ça, c'est pas très original. Je suis pas le premier à avoir ce genre d'idée. Donc il y a ce château en même temps, ce château qui est vraiment mystérieux. On se demande ce qu'il fabrique au milieu de cette île, de cette enclave de rochers battus par les flots. Et le château, lui aussi, joue un rôle. Et le châtelain, curieusement, dès les premiers abords, se révèle être un personnage très accueillant. Presque trop poli pour être honnête, comme on dirait en caricaturant un peu, Ghislain de Rochette, voilà, et nos deux gendarmes qui sont là incognito, ils sont pas là en tant que représentants de force de l'ordre, c'était aussi mon premier souci, je voulais les mettre dans une enquête qui n'est pas la conformité d'une enquête habituelle. Ils sont eux-mêmes ballottés dans des événements tout à fait intrigant, mystérieux, d'où ce côté ésotérique, évidemment. Château aussi sous-entend souterrain, même si le châtelain dit non, il n'y a pas de souterrain dans son château. On va découvrir qu'il y en a un, finalement. Donc, on a effectivement tous les ingrédients, si je peux dire, pour créer à la fois cet univers fantastique, angoissant, et puis aussi de créer chez le lecteur... l'envie de savoir, c'est un peu le rôle de tous ces récits, là où il y a un mystère à découvrir. Donc effectivement, c'est vrai que c'est l'analyse que vous donniez tout à l'heure est tout à fait exacte.
2: Daniel Cario, donc en fait, ce qui est intéressant aussi dans votre œuvre, c'est que là, pour en tout cas le côté polar, on retrouve donc vos deux personnages, Philippe Derval et Héloïse Daubert, et maintenant ils sont en quadra, ils ont évolué avec les lecteurs.
3: Oui, ils se sont rencontrés tous les deux dans l'ouvrage précédent, dans l'enquête précédente d'une cité si tranquille qui se déroulait à Vannes. On peut pas parler de coup de foudre. Ils ont une existence tous les deux. Lui, Derval, il était marié, avait des enfants, et puis ils se sont séparés parce que son épouse n'appréciait pas la Bretagne, on va dire. Mais ça, c'est aussi un peu un cliché, si je peux dire. Et donc ils sont amoureux, mais c'est pas le coup de foudre d'adolescent, d'une juvénilité tardive, c'est plus un amour intellectuel, même si effectivement ils partent un peu comme en voyage de noces, et ils vont être ballottés dans cette tempête-là, et la tempête joue un rôle aussi, que la tempête, elle protège l'île, si on peut dire, et elle va leur ouvrir le passage, de façon miraculeuse, on peut dire. Ils vont se retrouver, soudain, près de cette île, ils savent pas que c'est une île d'abord, hein, il y a une telle tempête, et comme s'il y avait une fatalité, dans mon esprit du moins, un concours de circonstances qui doit les amener sur cette île-là.
2: Page 52 de votre livre, à propos de la tempête, Daniel Cario, je cite, « L'adjudant mit le nez dehors pour juger l'évolution des intempéries. Aussitôt, un souffle puissant venu du large le gifla en pleine face. » La tempête avait de l'énergie à revendre et ne semblait pas prête de se calmer, comme l'avait prédit Edmond. Il descendit vérifier que le hors-bord était toujours amarré le long de la jetée, ballotté par les vagues dont l'écume moutonnait les flots à perte de vue. Par acquis de conscience, il sortit son téléphone portable, batterie à plat de toute façon, pas de réseau pour que les éléments se déchaînaient. Alors oui, cette tempête, effectivement, va les rendre prisonniers de cette île. Il faut, faut situer un peu le temps, on est en 1995. Et à l'époque, si ma mémoire est bonne, les portables à peine existent.
3: Oui, il commence. On avait eu le problème dans l'opus précédent, effectivement, où j'avais besoin de téléphone portable, et on avait, avec les éditeurs de Paris, analysé un peu la situation, parce que j'ai la chance d'avoir aussi des correcteurs, des vérificateurs, je dirais, dont mes officiers de police, là maintenant, qui sont allés vérifier, effectivement, on a vérifié ensemble. Alors, le portable commence quelques années avant. Bon, il n'est pas diversifié comme il est maintenant, et il n'est pas aussi perfectionné que maintenant. Donc, Donc, puis il fallait que, c'est, que mes deux enquêteurs incognito soient coupés du reste de, du monde et de leur vie antérieure, finalement.
2: Ce qui est intéressant, Daniel Cario, c'est que c'est un livre, en fait, très travaillé. Il y a beaucoup de détails. Et vous me disiez hors micro que, oui, vous avez travaillé avec un officier de police judiciaire. Comment est née cette... cette collaboration avec la gendarmerie Vantaise ou Morbihanaise?
3: Alors, oui, au départ, l'idée vient d'une éditrice, Carole Collin, que je peux citer et remercier, qui est toujours en activité auprès de la Cité, et qui m'avait suggéré de faire un roman, mais pas forcément un policier, sur les femmes de marins, ces femmes dont on dit, à tort ou à raison, c'est un peu un cliché, mais c'est quand même vrai en partie, qu'elles ont un caractère assez marqué, assez trempé, on va dire, ce qui est normal au bord de la mer. Et je me suis dit, oui, pourquoi pas, c'était une idée, connaissant bien Port-Louis, le milieu des marins-pêcheurs, c'était une idée qui me trottait dans la tête depuis longtemps aussi, et je voulais les mettre dans des circonstances... entre guillemets extrêmes, c'est-à-dire où leur caractère est l'occasion effectivement de s'exprimer, de se manifester. Et je suis allé jusqu'à un meurtre. Je me suis dit, on va les mettre dans une situation sur une plage de Port-Louis. On découvre le corps d'une jeune femme un matin. Elle a essayé d'écrire dans le sable quelque chose qui semblerait accuser effectivement quatre marins d'un chalutier. Les quatre marins sont liées, et les femmes de les femmes de ces marins, il y a la mère, il y a l'épouse, la sœur et la grand-mère, vont défendre la mémoire de leurs hommes, si je peux dire, qui sont en mer et qui ne reviennent pas. Donc voilà, l'idée de départ, c'est celle-là. Et puis, un meurtre à Port-Louis, puisque ça se passe à Port-Louis, étant, même si j'avais écrit d'autres policiers, je voulais vérifier, savoir qui était habilité pour mener l'enquête sur un meurtre. Donc, est-ce que c'était la police de Lorient? Est-ce que c'était la gendarmerie locale? Je suis allé... frappé, si je peux dire, à la gendarmerie de Port-Louis, où j'ai été reçu très vite par un adjudant que je tiens à citer, parce que c'était un ami et qu'il lit mes romans avant que ça sorte, Robin Muller, qui est adjudant-chef maintenant à la gendarmerie de Vannes, et il est officier de police judiciaire, et il m'a reçu, on a discuté, il s'est demandé qui j'étais, il est allé vérifier après, me l'a-t-il dit, et il a accepté de lire le manuscrit avant que ça sorte. Et il a même accepté de venir avec son chef de l'époque, son lieutenant de l'époque, présenter le roman à la médiathèque de Port-Louis, où, qui était comble pour l'occasion, et un samedi matin, et ils ont répondu à toutes les questions. On a parlé du roman, et moi, ce qui m'avait fait chaud au cœur, c'est qu'ils ont indiqué eux-mêmes comment ils s'étaient inscrits dans cette écriture-là, finalement, puisque... Alors, quand ils lisent... J'ai quatre romans avec le même policier, enfin, le même gendarme, l'adjudant Derval. Ils lisent avant que ça sorte, et je leur demande de vérifier toutes les procédures d'enquête.
2: Donc, quand vous avez été reçu par officier de police judiciaire, vous n'avez pas été mis en examen, rassurez-moi. Mais vous avez assisté, à des interrogatoires de police, des vrais.
3: Oh ben, j'ai eu l'occasion, oui, je voulais un petit peu me baigner dans cette ambiance-là. C'est pas évident du tout. Et j'ai été amené à assister, entre guillemets, à des interrogatoires. C'était des choses bénignes, mais pour montrer eux comment ils procédaient, quoi. Et puis je m'étais un peu gêné, mais je me dis non, il n'y a pas à être gêné. D'abord, il n'y a pas de secret à ce niveau-là. C'était des sortes d'interrogatoires conseils plutôt qu'autre chose, mais c'était assez troublant, quoi. Et ça m'a permis de voir aussi, comment ils font des relevés d'empreintes, des relevés de salive et tout ça, avec ce qu'on appelle des mis en cause, c'est-à-dire des gens qui sont susceptibles et peut-être d'être prévenus, c'est-à-dire d'être accusés, quoi, à un moment.
2: Revenons à votre livre, votre polar, Daniel Cario, L'île du Faucon, paru le 5 février aux éditions Presse de la Cité dans la collection magnifique Terre de France. Oui, alors cette ambiance de l'île, vous dites la tempête, l'ambiance minérale, les rochers, le château, c'est angoissant. Et même la policière, pourtant au caractère et à la volonté bien trempée, paraît flancher. Elle paraît comme avoir des hallucinations ou des visions. Et là, on s'inquiète un peu pour elle.
3: Elle est déstabilisée, et puis de Rochette, là, le Ghislain de Rochette, qui est le chef sur l'île, hein, ça, il joue un rôle, on va pas tout dévoiler bien sûr, mais il joue un rôle prépondérant, primordial sur l'île. Lui, il a vu la faille, parce que lui, contrairement à ce qu'on On ne sait pas ça au début du roman. Lui sait à qui il a affaire. Il sait que ce sont des policiers. Il les a connus à d'autres moments. Ils ne le savent pas. Hein. Derval et Daubert ne savent pas qu'ils sont démasqués entre guillemets. Mais lui il sait et il va jouer d'une certaine fragilité, non pas que ce soit machiste, pas du tout dans mon esprit, mais il sent que Héloïse Daubert, la lieutenante de police, effectivement, est peut-être la plus fragile des deux, quoi. Et donc, il va passer par elle pour les opposer un peu tous les deux, et voilà. Et puis il joue au chat et à souris, parce que c'est un psychologue, Gislain de Rochette, qui traîne une drôle d'histoire. Ça, là, on ne va pas la dire non plus, mais c'est vrai que il sait où il va et il maîtrise la situation. Lui.
2: On va écouter un morceau musical à la moitié de cette émission, Daniel Cario. Vous avez choisi le morceau magnifique de Dénès Prigent avec Lisa Gérard, la bande originale du film La chute du Faucon Noir en 2001, avec un film de Ridley Scott. Pourquoi ce choix ?
3: Le Faucon, et puis je crois que l'ambiance de cette île va très bien avec cette guerre, cette complainte là, qui est elle aussi empreinte de sonorité marine un peu. Là, on était il y a 15 jours avec mon épouse à Paris à l'Accor Arena. Vous voyez, je change de sujet au concert de Hans Zimmer, musique de film, et il y avait Lisa Gérard qui a chanté un des morceaux avec 80 musiciens. Là, évidemment, une grosse production. Oui, je me suis dit que Dénès Prigent, que je connais bien, avait fait un choix merveilleux de chanter avec Lisa Gérard.
2: Dénès, que l'on salue, à tout de suite.

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1: Retour dans l'émission Chemin de traverse avec Daniel Cariot pour son dernier livre L'île du Faucon, paru le 5 février 2026 aux éditions Presse de la Cité dans la collection Terre de France. Entre autres personnages de votre roman, Daniel Cariot, vous avez dit bien sûr les deux personnages principaux, Philippe Derval, le gendarme, et puis Héloïse Daubert, la policière, Ghislain de Rochette. Oui, attardons-nous un petit peu sur lui sans trop en dévoiler. C'est un fin psychologue puisqu'il a été psychiatre et médecin, mais il y a des choses qui clochent chez lui, même dans son attitude, dans son parler. Il est soi-disant aristocrate, mais il y a un doute quand même.
2: Oui, il est doucereux tout le temps en même temps. Je crois que c'est le terme un peu chatte-mite, on pourrait dire. Il joue avec ces deux visiteurs, ces deux importants, je dirais, qui débarquent sur l'île. Et comme il sait, lui, que ce sont des policiers tous les deux, il se méfie de ce qu'ils peuvent découvrir. Il y a notamment dans la bibliothèque un ouvrage d'un ancêtre qui parle de cette île du Faucon, parce qu'il y a aussi un fond de légende, comme dans tous les univers marins et ruraux aussi. Il y a des légendes qui traînent, donc il joue vraiment avec ces deux personnages-là, mais eux ont bien conscience, notamment Héloïse Daubert, qui a cette perspicacité qui est un des atouts de son métier. Elle se dit qu'il en fait trop, il en fait beaucoup trop. Il y a des portraits inquiétants, des tableaux, des photographies où il raconte un peu de Rochette son passé. Et puis il y a tout le temps des éléments qui clochent. Il est en panne sur certaines dates, par certains moments où il les cherche. Et donc ils se disent, mais il cache certainement un secret. Il cache un secret. Et il y a aussi alors une sorte de village qui est sur l'île. Les quelques habitants sont là, regroupés dans ce qu'on dirait un hameau. Ils ont une attitude très bizarre. On a le sentiment,
1: pour le moins, Derval et Daubert sont drogués. Ou vous faites peut-être même vous faites l'hypothèse que Ghislain de Rochette, qui est le patron de l'île, pourrait être le gourou d'une secte finalement.
2: Oui, mais il va se révéler, on ne va pas le dire, qu'on n'est pas très loin de la vérité. Oui, ils ont l'impression de voir des sortes d'automates, autant dans leur réaction morale, je dirais, dans leur parler, ils refusent de discuter, ils refusent de parler, que dans leur façon de se mouvoir. On sent qu'ils ont un problème, on allait dire, physique, médical certainement, lequel on ne sait pas. On le saura, bien sûr. Mais oui, c'est vraiment une communauté qui est assujettie complètement à ce qu'on peut qualifier de gourou, hein, même si c'est médicalement le rôle que tient de Rochette. Ils sont au service d'eux, ils ne veulent pas parler, ils sont détenteurs d'un secret qu'ils n'ont absolument pas le droit de divulguer. Et ça intrigue bien sûr deux policiers qui mettent en œuvre avec des moyens différents, beaucoup plus rudimentaires, leur talent effectivement d'enquêteurs, de fin limier.
1: Je voulais vous demander, Daniel Cariot, comment est-ce que vous imaginez les personnages? C'est-à-dire, vous parlez des portraits, par exemple, dans le château. Vous avez Ghislain de Rochette que nous, on imagine bien. Mais comment vous, est-ce que vous les imaginez? Comment vous construisez vos personnages, particulièrement pour ce roman L'île du Faucon?
2: Alors là, j'ai ma grande théorie que je développe tout le temps. J'étais professeur de lettres à Lorient. J'ai fait une formation continue très tardivement parce que ça m'intéressait. Et j'ai eu la chance, je dis bien la chance, de travailler à Rennes 2 avec des spécialistes du structuralisme, un mot un peu barbare, mais qui est une analyse scientifique de la littérature et du récit. Et cette théorie-là, qui est battue en brèche par un certain nombre de mes collègues, confrères et consoeurs, et qui ont sans doute raison eux aussi complètement, part du principe qu'un roman, c'est une mécanique, mais dans le sens noble du terme. C'est-à-dire qu'il y a un dénouement. Moi, quand je construis ce genre d'histoire, j'ai mon dénouement en tête, c'est évident. Je sais où je vais amener mon lecteur, sans tricher. J'aime pas trop les fausses pistes. C'est-à-dire que je vais construire en amont de mon dénouement les événements qui vont rendre le récit logique, surprenant, mystérieux. Là, il y a tous les ingrédients. Et c'est seulement là que je finalise mes personnages. J'ai besoin de personnages qui vont rendre vivants les événements que je racontais et le dénouement auquel je vais aboutir. Donc, c'est une sorte de construction à rebours, je dirais, par rapport à l'acte de lecture lui-même. Et ça, j'y tiens, notamment pour les policiers. Je sais où je dois mener mon lecteur.
1: Et là, vous avez, par exemple, pour Ghislain de Rochette, l'étrange propriétaire de l'île, vous l'avez dit, psychologue, et on sait qu'il était aussi psychiatre. Comment est-ce que vous construisez son personnage, par exemple? Vous l'imaginez comment, physiquement?
2: Ben physiquement, j'en fais quelqu'un d'élégant, déjà. Il y a un effet de surprise au début du roman. C'était lorsque Derval et Daubert découvrent d'abord que c'est une île en faisant le tour. Ils se rendent compte qu'ils reviennent une petite île, un îlot. Hein, ils reviennent au même endroit. Ils vont découvrir le château et les habitants d'abord, quelques villageois qui ont l'air complètement mystérieux. Donc, mes deux enquêteurs et le lecteur s'attendent à avoir un personnage en accord complet et physiquement et verbalement dans le point d'action avec le cadre un peu hostile, mystérieux, même dangereux, angoissant. Eh ben non, j'en fais un personnage, moi, qui est élégant, qui a le verbe facile, qui est très accueillant, un peu trop, le disais-je tout à l'heure. Donc, il y a cet effet de rupture. Voilà comment j'imagine le personnage au départ. Quelqu'un de très policé, un peu trop policé.
1: Et justement, ces effets de rupture permettent de relancer la narration du roman ?
2: Ah, complètement, oui. Complètement. On crée comme... enfin, quand je dis « on », je pense que la plupart de mes collègues procèdent un peu de la même façon. On crée une musique des événements. Moi, j'ai beaucoup travaillé en chorégraphie, en danse, en musique aussi. Il y a des points forts, il y a des points faibles, il y a des respirations. Je crois qu'une suite d'événements se construit de cette façon-là. Il y a effectivement des moments où la tension monte, sans tricher, Hitchcock c'était le maître du genre, on amène le lecteur à un point de tension et on va respirer, on va faire une respiration pour le lecteur et aussi pour les personnages. Et c'est le cas, c'est ce qui se produit tout au long de l'île du Faucon. Ils remarquent certaines choses dans ce château, ils entendent des voix de personnages qu'ils n'ont pas rencontrés, ils voient des silhouettes à travers des fenêtres, ils se disent il y a quelque chose derrière. Puis il y a des respirations, et puis ça repart, ça remonte pour arriver au point d'orgue, effectivement. Je crois que c'est une musique, un roman.
1: Il faut rendre aussi hommage à votre épouse Hélène Cario, qui est aussi auteure de livres et qui est une excellente brodeuse.
2: On peut le dire.
1: Oui, comment ?

0: Ah, quand elle lisait beaucoup le soir et tout ça, elle s'arrêtait, prenait des notes, et tout de suite à dire, mais qu'est-ce qu'elle a trouvé, effectivement. Donc maintenant, je préfère, et elle aussi, qu'elle ne lise pas le manuscrit avant qu'il soit transmis à l'éditeur, avec qui on travaille aussi beaucoup, puisque l'éditeur, lui, oui, donner son regard sur les événements, bien sûr sur le texte en tant que correcteur. J'ai la chance d'avoir de très bons correcteurs. Isabelle Dupré, que je salue au passage auprès de la Cité. Oui, mais et je ne suis pas le seul à procéder de cette façon-là. C'est peut-être trop angoissant d'avoir la personne avec qui on vit à côté de soi en train de lire le roman. Je ne suis pas le seul à l'avoir dit ça.
1: Pour terminer cette émission, Daniel Cariou, parce qu'il va être l'heure de se quitter, vos prochains livres, Les Lames d'Ouessant, qui a déjà été paru chez France Loisirs, auquel il faut rendre hommage aussi, puisque ça existe toujours, et puis d'autres livres.
0: Oui, alors, L'île du Faucon était en avant-première chez France Loisirs, c'est-à-dire qu'il a été commercialement exploité pendant un an l'an dernier chez France Loisirs. Là, il vient de sortir en librairie. Les Lames d'Ouessant va suivre le même chemin, puisqu'il vient de sortir en avant-première en janvier, Ouessant, L'île d'Ouessant, bien sûr, chez France Loisirs, et il sera en librairie en février, là, donc. Et je suis aussi édité, et là aussi je tiens à rendre hommage à cette maison d'édition bretonne qui continue comment dire, à brandir le flambeau de la littérature, surtout après la disparition de Cobreis, chez qui je travaillais aussi, à qui je rends hommage également. Palémon prend mes ouvrages, ils ont réédité Les Forges Rouges, qui n'est pas un polar, alors que Palémon, au départ, a une vocation de policier, de roman policier. Et là, on va sortir dans un mois, fin avril, un roman très particulier dans ma production. J'ai encore diversifié sans doute ma façon d'écrire. J'en ai fait un exercice de style, un peu à l'ancienne, sur un sujet qui pourrait paraître paradoxal par rapport à l'écriture. Ça va s'appeler Tancrède, Genèse d'un psychopathe. Ça va être un pavé, si je peux dire, qui va faire dans les 600 pages. Je me suis attaché à essayer de voir, sous forme d'autobiographie, c'est-à-dire que c'est le psychopathe lui-même qui raconte, comment un enfant peut effectivement devenir une sorte de psychopathe qui veut se débarrasser de tout ce qui le dérange, de tout ce qui l'indispose, si je peux dire, l'importune. Donc ça sort dans un mois. Je suis en train de finaliser les dernières corrections. Ça va être aujourd'hui, demain, et ça part pour le bon à tirer le 10 de ce mois. Donc l'autre. Et à l'automne, je vais sortir un autre roman qui est la suite du deuxième volet, si je peux dire, du premier roman que j'ai jamais écrit, qui s'appelait Au Grenier, qui est sorti chez Palémon, et ça va s'appeler La Maison des Cascarelles, si le titre est définitif, qui va sortir à l'automne chez Palémon. Et je réédite, oui, j'ai une grosse production cette année, je réédite aux Presses de la Cité un roman qui est particulier aussi. On parlait de mon épouse qui est brodeuse, c'est Le Brodeur de la Nuit qui était sorti chez Cobreis. Là aussi, je finalise les corrections cette semaine. J'ai de l'ouvrage, on va dire, donc qui va avoir une deuxième jeunesse, Le Brodeur de la Nuit, qui était sorti en 2008 et qui va sortir aux Presses de la Cité au mois de juin.
1: Merci beaucoup, Daniel Cariou. Le télégramme, vous avez comparé à Simenon et Stephen King, le Stephen King breton, c'est mérité, je pense. On se retrouve donc pour votre prochain livre. Merci beaucoup, Daniel Cariou. Au revoir.
0: Merci, Renan.
1: Merci beaucoup à David à la technique et donc à la semaine prochaine, cher ami auditeur. Au revoir.

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2: Bonjour et bienvenue, je suis très heureux de vous retrouver pour une nouvelle matinale que je voudrais ce matin placer sous le signe de la paix. La paix soit avec vous, les premiers mots de Jésus qui apparaît à ses disciples après sa résurrection. Et c'est par ces mots que Léon XIV a débuté son pontificat il y a presque un an, jour pour jour. À l'époque, mezzo voce, on avait entendu quelques critiques. Être contre la guerre et pour la paix, un discours bien consensuel, tout le monde est d'accord, de la tiédeur, disait-on, un discours de Miss France. Oui, mais voilà, en 2026, dans la situation géopolitique qu'on connaît, un leader international, chef de l'État et chef spirituel qui place la paix au cœur de sa mission, eh bien c'est disruptif. Et c'est ainsi qu'on connaît depuis quelques semaines des passes d'armes presque surréalistes entre Léon XIV et Donald Trump. Nouvel épisode hier. Si quelqu'un veut me critiquer pour avoir annoncé l'évangile, qu'il le fasse avec vérité, a rétorqué Léon XIV hier à une nouvelle attaque du président américain. Il y a du panache dans cette phrase, quelque chose de très évangélique. Ça m'a fait penser à ces deux versets de saint Jean. « Heureux êtes-vous si l'on vous insulte, si l'on vous persécute, si l'on dit faussement toutes sortes de mal contre vous à cause de moi. Réjouissez-vous, soyez dans l'allégresse, car votre récompense est grande dans les cieux. C'est ainsi qu'on a persécuté les prophètes qui vous ont précédés. Je crois que le doute n'est pas permis. Ce pape est un prophète. Bienvenue dans la matinale de RCF Notre-Dame. » Et comme chaque matin, on vous retrouve, Clara, pour les informations. Clara, bonjour.
3: Bonjour.
2: Donald Trump annonce ce matin, le texte est parti, Clara.
3: Annonce suspendre son opération Projet Liberté. Elle devait aider les bateaux bloqués dans le Golfe à franchir le détroit d'Ormuz sous escorte militaire. Seuls 3 navires ont pu quitter la zone. Une opération stoppée hier soir, moins de 48 heures après son lancement. Projet Liberté est en pause pour une courte durée, précise Donald Trump, pour voir si un accord avec l'Iran peut être finalisé. Mais le blocus des ports iraniens, lui, est bien maintenu. Cette guerre au Moyen-Orient qui place le baril de pétrole encore très haut ce matin face au débat politique pour taxer les super-profits pétroliers liés à ce conflit. Total Energy se défend. Son PDG Patrick Pouyanné a dit hier à Sud-Ouest que le groupe ne pourrait pas maintenir le plafonnement des prix à la pompe en cas de taxe sur les super-profits. La semaine dernière, Total révélait que ses bénéfices avaient augmenté de 51% en un an.
2: Et de nouvelles mesures pour faire face à cette crise énergétique seront annoncées en début de semaine prochaine.
3: Oui, c'est ce que promet Sébastien Lecornu. Alors, pas plus de détails pour l'instant, mais le gouvernement évoque des filières qui subissent une hausse des coûts des matières premières. Il n'est toujours pas question pour l'exécutif de signer des chèques à l'aveugle destinés à l'ensemble de la population.
2: Nous le disions il y a quelques minutes, une nouvelle attaque de Donald Trump contre Léon XIV.
3: Et le président américain accuse le pape, je cite, de mettre en danger de nombreux catholiques en raison de sa position sur l'Iran. Le souverain pontife qui a immédiatement répondu hier par un message de paix.
4: Dès le premier moment de mon élection, et nous approchons maintenant de l'anniversaire, j'ai dit « La paix soit avec vous, la mission de l'Église est d'annoncer l'Évangile, de prêcher la paix. Si quelqu'un veut me critiquer pour avoir annoncé l'Évangile, qu'il le fasse avec vérité. »
3: Il y a des tensions qui ont donc du mal à s'apaiser et qui pourraient entacher la visite de réconciliation prévue demain. Le secrétaire d'État américain Marco Rubio qui est attendu au Vatican. Entre l'Ukraine et la Russie, la trêve demandée par Volodymyr Zelensky a commencé hier 21h. Heure de Paris. Le président ukrainien dénonce un cynisme absolu de Moscou après la journée de ce mardi marquée par des bombardements russes qui ont fait plus de 20 morts selon les autorités locales. La Russie dénonce aussi des attaques ukrainiennes de drones en Crimée occupée qui ont fait 5 morts.
2: Vous nous avez annoncé beaucoup de pluie, Clara. Ça se calme aujourd'hui.
3: Un petit peu, oui. Sur une large moitié nord, les pluies se feront plus faibles. Beaucoup de nuages ce matin, mais des ondes plus timides. Les averses orageuses, en revanche, seront bien présentes aujourd'hui en Auvergne, Rhône-Alpes et dans l'est de la Nouvelle-Aquitaine. Pour ce qui est des températures, comptez de 6 à 15 degrés ce matin. Pour l'après-midi, nous serons plutôt entre les 15 et 20 degrés.
2: Se former en ligne pour devenir missionnaire. On va retrouver Romaric Bexon dans 10 minutes. Il va nous faire découvrir l'Union Pontificale Missionnaire, une œuvre discrète du Vatican. Elle lance un parcours pour entrer au cœur de la prochaine semaine missionnaire mondiale. Vous allez l'entendre après l'invité de votre rédaction. RCF Notre-Dame, il est 6h35, vous allez entendre Nelson Montfort aussi dans quelques minutes, on va parler de sport et de foi, mais d'abord comme chaque matin, la bonne info avec vous Clara.
3: Alors le 23 avril, je ne sais pas si vous vous rappelez, plusieurs associations d'aide aux livreurs ont décidé d'attaquer les plateformes Uber Eats et Deliveroo pour traite d'êtres humains. Des livreurs, il y en aurait presque 100 000 en France, plus de la moitié sont sans titre de séjour. À Nantes, la maison des livreurs leur propose justement un lieu de refuge. Olivier Debrov, bonjour.
5: Bonjour.
3: Vous êtes donc le coprésident de l'association de la Maison des Livreurs de Nantes. Que viennent faire les livreurs? Que viennent-ils chercher dans cette maison?
5: Oui, en fait, ils viennent chercher, comme vous avez dit déjà, un lieu de repos, un lieu de répit et un lieu de ressources. Donc, en fait, c'est un espace physique où ils vont pouvoir tout simplement attendre au chaud, à l'abri de la pluie également. Et puis accéder à un café, des toilettes, des prises pour recharger leur téléphone. Donc c'est la première, voilà, le premier objectif, c'est qu'ils puissent avoir un lieu à l'abri, au chaud. Et puisque leur bureau, bah, c'est la rue, mais ouais, que comme ces plateformes, ni leur responsabilité employeuse, elles ne leur offrent aucune ressource et aucune considération. Donc voilà, la première chose qu'on fait, c'est d'offrir un espace physique de repos.
2: Oui, Olivier Debrouf, parce qu'on voit souvent ces livreurs attendre dans la rue. Pourquoi n'avaient-ils pas avant de lieu? C'est parce que les plateformes, on l'imagine, n'en proposent pas.
5: Non, elles n'en proposent pas. Et en fait, leur modèle repose sur, le déni de leur responsabilité employeuse. Elles se considèrent comme des intermédiaires qui mettent en relation des offreurs et des demandeurs, alors qu'en réalité, elles organisent le travail, elles fournissent une activité donc de livraison pour ces plateformes ou de transport pour Uber pour le VTC. Mais donc, elles refusent d'offrir des outils de travail, d'offrir un espace sécurisé, d'offrir un bureau. Donc, on vient en aide aux livreurs en proposant cet espace-là qui, ensuite, sert aussi de support pour tout un tas d'autres services, et notamment on va faire intervenir différentes structures, associations, partenaires pour les aider à accéder à leurs droits, au logement, pour les informer sur leurs droits aussi du travail, etc. Tout un tas de services qui sont liés à leur situation de grande précarité, qu'elle soit précarité économique ou administrative liée aux migrations, comme vous l'avez dit.
3: Donc de quoi leur permettre un accompagnement? Est-ce que les livreurs osent frapper à la porte?
5: Oui, alors c'est sûr que c'est un lien de confiance qui met du temps à se construire. Là, on est en phase de préfiguration, donc on occupe un local seulement une demi-journée par semaine. On est en recherche d'un local pérenne pour ouvrir tous les jours, où là, ils vont pouvoir se l'approprier et puis voilà, que ça devienne une habitude de venir faire leur pause dans ce lieu-là. Donc c'est sûr que c'est un lien qui met du temps à se construire et c'est bien normal. C'est des personnes qui peuvent être aussi assez suspicieuses, donc liées à leur situation administrative. Mais c'est ça l'idée, c'est effectivement de pouvoir aussi reconstruire du collectif pour des travailleurs qui sont très atomisés par le fonctionnement même de ces plateformes, de ces algorithmes. Et puis donc venir recréer du lien et faire en sorte que ces personnes se considèrent comme des collègues qui partagent une réalité, qui partagent des revendications, plutôt que comme des concurrents qui vont compétitionner pour les mêmes courses.
2: Parce que qui sont les livreurs? Vous mentionnez leur statut administratif. Ce sont principalement des hommes. Quel est leur profil?
5: Oui, alors c'est 99% des hommes qui sont aussi très, pour la très grande majorité d'immigration très récente et une majorité qui sont sans titre de séjour, sans papier. Et qui donc sont assez vulnérables à cette forme d'exploitation. Il y a aussi beaucoup de personnes qui ne peuvent pas ouvrir un compte donc parce qu'elles n'ont pas de titre de séjour et donc vont sous-louer des comptes à des personnes qui les ont ouverts. Mmh. Ce qui les met également, ce qui les rend vulnérables à d'autres formes d'exploitation, puisque du coup l'argent gagné sur le compte de l'autre personne va transiter par le compte bancaire de la personne qui a ouvert le compte. Et donc parfois on est face à des situations où la personne qui est titulaire du compte ne va pas donner toutes les sommes que l'autre personne a gagnées. Donc ça, c'est un modèle modèle qui crée une cascade d'exploitation et de précarité.
3: Et donc vous proposez tout cet accompagnement, ce temps de repos aussi, de refuge pour ces livreurs grâce à la Maison des livreurs de Nantes qui a ouvert en juillet 2025. Merci beaucoup Olivier Debrot, vous êtes donc le coprésident de cette association.
2: Et merci à vous Clara, on vous retrouve dans quelques minutes pour le Saint du jour.
6: 6h30, 9h, Pierre-Hugues Dubois.
2: 6h40 sur RCF Notre-Dame. Vous savez, chaque matin, je vous diffuse un extrait du meilleur de nos podcasts de la journée. Parce que c'est aussi ça, RCF Notre-Dame, hein, une incroyable ressource de podcasts. Et chaque jour, Simon Tatro reçoit une personnalité qui partage son parcours, sa vie. Et ce matin, on va parler de sport et de foi. Deux univers que l'on oppose souvent. Et pourtant, Nelson Montfort, lui, les fait dialoguer depuis toujours. Le journaliste sportif, voix bien connue des grands événements, raconte comment sa spiritualité l'a accompagné tout au long de sa carrière, jusque dans les coulisses de Roland-Garros. Je vous propose d'écouter un extrait. Nelson Montfort au micro de Simon Tatro.
7: Il m'est arrivé, il y a une église qui est sur une petite place à Boulogne. Malheureusement, son nom m'échappe. Enfin, qui n'est pas très loin du stade Roland-Garros, qui est environ à 500-800 mètres. Eh bien, il m'arrivait plus d'une fois le soir d'y aller pour dire ben, vivement demain. Et surtout, ça je ne l'ai pas souvent dit, il m'arrivait systématiquement d'y aller à la veille ou à l'avant-veille du tournoi pour me porter bonheur. Je n'ai pas vu de temple plus proche du stade Roland-Garros que cette église-là. Mais enfin, au fond, je pense que vous serez d'accord avec moi, je ne vois pas tellement de différence aujourd'hui entre la religion catholique et la religion protestante.
8: Et cette foi-là grandi, vous l'entretenez évidemment au quotidien, Nelson Montfort.
7: Oui, je pense même qu'elle m'accompagne davantage aujourd'hui que quand j'étais plus jeune. Vous savez, quand on est jeune, on passe assez vite à autre chose. Et voilà. Mais aujourd'hui, j'en suis très imprégné.
2: Merci beaucoup. Voilà, Nelson Montfort au micro de Simon Tatro sur RCF Notre-Dame, une émission déjà disponible sur notre site rcfnotredame.fr. Se former en ligne pour devenir missionnaire, on va retrouver dans deux minutes Romaric Bexon. Il va nous faire découvrir l'Union Pontificale Missionnaire et son module en ligne, un parcours pour entrer au cœur de la prochaine semaine missionnaire mondiale. Vous allez l'entendre juste après cette courte page de promo.
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2: Il est 6h44 sur RCF Notre-Dame, bienheureuse Prudence à l'honneur aujourd'hui. Clara Bévillacois sera avec nous pour nous en parler dans 4 minutes. Mais d'abord, nous retrouvons Romaric Bexon. Bonjour Romaric.
13: Oui, bonjour Pierre-Hugues.
2: Des œuvres pontificales missionnaires. Vous nous parlez de l'Union Pontificale Missionnaire et de son module de formation en ligne ce matin pour se préparer à la semaine missionnaire mondiale. Mais tout d'abord, qu'est-ce que l'Union Pontificale Missionnaire, Romaric ?
13: Eh bien, c'est une des 4 œuvres pontificales missionnaires hein, qui, avec l'œuvre de la propagation de la foi, l'enfance missionnaire et l'œuvre de Saint-Pierre Apôtre, cette dernière étant chargée de soutenir financièrement la formation des séminaristes. Et elle est la plus petite des œuvres, mais elle est pleinement au service des 3 plus anciennes, Cette année, l'UPM fête ses 70 ans depuis qu'elle a rejoint les OPM et ses 110 ans depuis sa fondation par le bienheureux Paolo Mana, un grand missionnaire et journaliste italien. Et sa raison d'être est l'animation missionnaire du clergé et des fidèles.
2: Et parmi les activités proposées par cette œuvre figure notamment un module de formation en ligne animé depuis Rome par son directeur.
13: Oui, c'est le frère Dinanu Nguyen, franciscain conventuel, qui est aux commandes avec la participation des églises d'Afrique. Et dès aujourd'hui, il lance un module de formation accessible en ligne afin de permettre à tous de se préparer à la semaine missionnaire mondiale dont le thème sera « Un dans le Christ, uni dans la mission ». Donc 4 rendez-vous en ligne seront proposés entre aujourd'hui et le mois de septembre. Et elle permet de mieux comprendre le message du pape pour la 100e journée mondiale des missions en octobre prochain. L'Union pontificale missionnaire souhaite aussi replacer ce message choisi par Léon XIV dans la mission de l'Église aujourd'hui. Et enfin, cette œuvre invite à prier, à vivre la communion et à s'engager concrètement dans la mission.
2: L'Union pontificale missionnaire qui soutient, remarque également, des initiatives portées à travers le monde comme le Studium d'Oulan-Bator en Mongolie.
13: Oui, la toute petite église de Mongolie met en place un projet appelé Studium et l'objectif est de permettre aux agents pastoraux venus de l'étranger, aux missionnaires si vous voulez, de s'initier et de se perfectionner dans la langue et la culture mongole. Et cela s'inscrit pleinement dans la vision pastorale du cardinal Marengo, jeune évêque de toute la Mongolie. En effet, celui-ci déclarait à Fides en 2022 que la priorité était de promouvoir une annonce et une pastorale attentive aux spécificités du peuple mongol et à ses infinies nuances, ce qui passe par un temps d'insertion adéquat.
2: Romaric Bexon sur RCF Notre-Dame, merci beaucoup à vous. On vous retrouve la semaine prochaine pour une nouvelle chronique Sacrée Mission. En attendant, chacun peut se rendre sur le site des œuvres pontificales missionnaires opm-france.org pour découvrir, Romaric, tous vos projets soutenus à travers le monde et même participer au module proposé par l'Union pontificale missionnaire. Et on pourra prier dans la prière du matin, ça sera dans 3 minutes justement pour toutes les actions et les œuvres pontificales missionnaires. 6h47 avant la prière du matin, c'est le saint du jour. Clara, on vous retrouve. Aujourd'hui, nous fêtons les prudences.
3: Oui, pour la bienheureuse Prudence, on remonte au 15e siècle. C'est la fondatrice d'un couvent de religieuses augustines à Côme. Son vrai nom, Prudence Castori, accompagnée d'un dicton. À la sainte Prudence, s'il fait du vent, les moutons dansent.
2: Et qu'est-ce qu'on doit en faire de ce dicton? Les moutons dansent.
3: Oh, il est sympa.
2: Voilà, c'est ça. En plus, il rime, comme toujours les dictons d'ailleurs. Allez, après l'Italie, je vous invite à partir au Canada.
3: Mais c'est gentil, merci Pierrugue. Alors, au 18e siècle, cette fois, je vous propose de partir à la rencontre du premier pasteur de la Nouvelle-France, François de Laval. Arrivé au Québec en juin 1759, à 36 ans, le missionnaire français est nommé évêque d'un immense territoire qui s'étendait des rives du Saint-Laurent à celles du Mississippi. Ce pasteur infatigable, il visite ses paroisses à pied, en bateau ou en raquette. Il vivait pauvrement, en mendiant son pain et son gîte. Les colons français arrivaient peu à peu et s'installaient sur des bandes de terrain le long du fleuve, les pieds dans l'eau.
2: Et leur évêque ne cessait aussi de bâtir, d'organiser, d'instruire.
3: Et oui, c'était un fin pédagogue. Il se bat aussi contre le trafic d'eau-de-vie que des colons entretenaient en échange de fourrure avec des Amérindiens, car l'alcool faisait des désastres chez les autochtones. Issu de la grande noblesse, François de Laval choisit une vie humble. Il soigne les malades, fait leur lit et donne l'extrême onction aux Indiens.
2: Il meurt épuisé en 1708 en odeur de sainteté.
3: Et oui, le nombre de paroisses était passé alors de 5 à 35 et les prêtres et les religieuses étaient une centaine, dont un bon pourcentage de Canadiens. Canonisé en 2014 par le pape François, Monseigneur de Laval est le premier évêque de l'Amérique du Nord, le fondateur de l'Église canadienne et un fervent défenseur des Amérindiens.
2: Merci beaucoup Clara. D'ailleurs, l'expression en odeur de sainteté, savez-vous Clara d'où elle vient?
3: Non,
2: je vais vous le dire. C'est le fait que quand on ouvrait le tombeau parfois des saints, eh bien, il s'est dégagé une odeur, alors dit-on, de rose, de myrrhe aussi, ce qui fait que vous avez un synonyme à odeur de sainteté, c'est myroblite, ça vient du grec médiéval. Myroblite, c'est littéralement d'où jaillit de la myrrhe. Donc voilà, quand vous verrez quelqu'un qui est peut-être paré de toutes les qualités que, dont tout le monde dit autour de soi qu'il est formidable, par exemple la réputation que je peux avoir ici à la radio, eh bien vous pourrez dire « Pierre-Hugues est en odeur de sainteté, il est Miroblitz ».
3: Il est Miroblitz.
2: Voilà, en plus vous avez appris un mot qui comporte deux Y, Miroblitz, et ça c'est pas mal. Allez, en vrai, je suis plus humble qu'il n'y paraît. Mais n'hésitez pas à dire du bien de moi à la radio. La prière du matin à présent, 6h50 sur RCF Notre-Dame.

0: Et oui, je vous propose à présent de prendre un temps de prière là où vous êtes dans votre quotidien. Posez-vous pour écouter l'évangile de Saint Jean et peut-être pour rentrer dans la prière, je vous propose de faire un signe de croix, d'allumer une bougie, de vous agenouiller devant une icône, devant votre coin prière. Nous écoutons les premiers versets de Saint Jean, c'est au 15e chapitre. Ils sont commentés par Magali Girard.
1: En ce temps-là, Jésus disait à ses disciples « Moi, je suis la vraie vigne, et mon Père est le vigneron. Tout sarment qui est en moi, mais qui ne porte pas de fruit, mon Père l'enlève. Tout sarment qui porte du fruit, il le purifie en le taillant pour qu'il en porte davantage. Mais vous, déjà, vous voici purifiés grâce à la parole que je vous ai dite. Demeurez en moi, comme moi en vous. » De même que le sarment ne peut pas porter de fruits par lui-même s'il ne demeure pas sur la vigne, de même, vous non plus, si vous ne demeurez pas en moi. Moi, je suis la vigne et vous les sarments. Celui qui demeure en moi et en qui je demeure, celui-là porte beaucoup de fruits, car en dehors de moi, vous ne pouvez rien faire. Si quelqu'un ne demeure pas en moi, il est comme le sarment, jeté dehors et il se dessèche. Les sarments secs, on les ramasse, on les jette au feu et ils brûlent. Si vous demeurez en moi et que mes paroles demeurent en vous, demandez tout ce que vous voulez et cela se réalisera pour vous. Ce qui fait la gloire de mon Père, c'est que vous portiez beaucoup de fruits et que vous soyez pour moi des disciples. »
2: La centralité de Jésus est tellement soulignée dans ce passage qu'il semble qu'il soit impossible à celui ou celle qui veut être disciple de Christ de se définir autrement que comme un sarment de vigne. Ce n'est pas si évident pour nous car le sarment, ce n'est qu'une partie de la vigne, un végétal. Être végétal pour un humain, c'est rarement une ambition, même s'il s'agit d'une des plantes les plus importantes dans la culture judéo-chrétienne. Le végétal, c'est un être passif dont les humains, jardiniers ou vignerons dans la Bible, doivent s'occuper. Alors pourquoi Jésus s'adresse ainsi à ses disciples? Faut-il comprendre qu'une certaine passivité est nécessaire à tout disciple? Pourtant, cela ne semble pas être le cas lorsque plus tard, Jésus les envoie sur les chemins pour apporter la guérison. Et pourtant, il insiste, le sarment ne peut porter du fruit s'il ne demeure pas sur la vigne. C'est un indice pour nous. Il s'agit de porter du fruit, c'est-à-dire de partager ce qu'on a reçu et de le mettre à disposition des autres êtres vivants. De même que la vigne peut se répandre en offrant ses fruits à la consommation des oiseaux, des petits mammifères par exemple, eh bien de même l'évangile sera porté à travers toute la terre par le partage que les disciples en permettront avec toutes et tous. Pour cela, les disciples sont encouragés par Jésus à rester en relation directe, forte avec lui, et à se nourrir de son enseignement, comme la sève de la vigne nourrit les nouvelles branches que sont les sarments. Si cette parabole peut effrayer par sa radicalité, nous pouvons aussi la recevoir comme un végétal, c'est-à-dire comme celui ou celle qui nourrit le monde, qui est à la base de toute la chaîne alimentaire dans la création. Malgré les épreuves que nous vivons, la sécheresse, la taille, nos deuils, nos solitudes, nous savons que le Père espère en nous, qu'il prend soin de nous pour que nous portions du fruit à partager largement. Que sa parole soit la sève qui nous nourrit et que les végétaux autour de nous témoignent de sa gloire dans nos cœurs pour nous encourager sur le chemin avec le Christ.
1: Notre Père qui es aux cieux, que ton nom soit sanctifié, que ton règne vienne, que ta volonté soit faite sur la terre comme au ciel. Donne-nous aujourd'hui notre pain de ce jour. Pardonne-nous nos offenses, comme nous pardonnons aussi à ceux qui nous ont offensés. Ne nous laisse pas entrer en tentation, mais délivre-nous du mal. Car c'est à toi qu'appartiennent le règne, la puissance et la gloire, pour les siècles des siècles. Amen.

Le groupe Glorious qui nous accompagne notre prière ce matin. Et notre prière pendant ce temps de la joie pascale continue avec le Regina Celli.

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4: RCF Notre-Dame, nous sommes le mercredi 6 mai, bienheureuse prudence à l'honneur aujourd'hui, très bon réveil. Il est précisément 7h. Et à la une ce matin, Clara, Donald Trump met son opération militaire sur pause.
5: Mais oui, plus d'escorte des navires dans le détroit d'Ormuz après seulement une journée, avec l'espoir pour le président américain de conclure un accord avec l'Iran. Face à cette guerre au Moyen-Orient, le Premier ministre français promet de revoir à la hausse les aides carburantes. De son côté, Total Energy menace de mettre fin au plafonnement des prix si une taxe sur les superprofits liés à la guerre est adoptée. Amazon annonce investir 15 milliards d'euros en France avec 7000 emplois à la clé, des dépenses qui seront étalées sur 3 ans. Et la pression monte chez les supporters du PSG. Le match retour de la demi-finale de la Ligue des Champions face au Bayern, c'est ce soir 21h. À l'aller, les Parisiens se sont imposés 5-4.
4: Connaissez-vous Nicodème, un personnage du Nouveau Testament qui pourrait bien nous inspirer pour les mois de mai? Oui, c'est ce que nous dira Marie Wallaert. Son point de vue, ce sera après votre journal local.
6: Bonjour Pierre Hugues et bonjour à toutes et à tous. Les titres de l'actualité en Bretagne, favoriser l'emploi des personnes en situation de handicap. C'est l'objet d'une convention signée hier par l'Université Rennes 2. Objectif, atteindre le taux légal de 6% de salariés porteurs de handicap d'ici 2029. Face à la hausse continue des prix du carburant, de plus en plus d'automobilistes font le choix de l'électrique. En Bretagne, le réseau de bornes de recharge poursuit son développement, y compris en zone rurale. Le point sur la situation dans cette édition. Et puis 2500 jeunes bretons, une centaine de projets. Voilà l'affiche du festival des mini-entreprises qui se déroulera à Lannion les 20 et 21 mai prochains pour découvrir les idées innovantes de ces collégiens et lycéens start-upers en herbe. Enfin, on regardera du côté du ciel avec une météo toujours mitigée qui alterne entre éclaircies et nuages.
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6: Mais hier, en fin de journée, une fuite de gaz a entraîné la fermeture totale de la RN 165 à hauteur de Saint-Ivy dans le Finistère. La circulation a donc été interrompue en partie entre Quimper et Concarneau. À l'origine de l'incident, une anomalie détectée sur une citerne dans une station-service située en bordure de voie. Un périmètre de sécurité a rapidement été mis en place et les habitants ont été invités à rester confinés chez eux. Au total, 34 sapeurs-pompiers ont été mobilisés et la situation a pu être maîtrisée en soirée avec une réouverture de la nationale. Sur la route, toujours des perturbations sont à prévoir à partir du 18 mai, cette fois sur la RN 24. La Dire Ouest lance en effet un vaste chantier de 7 semaines entre Josselin et Pleuhermel. La route vers Rennes sera ainsi fermée sur 8 km à partir de l'échangeur de la Belle Alouette à Josselin et la circulation sera basculée sur la voie opposé. Je vous le disais dans les titres, c'est une première pour une université du Grand Ouest. La faculté de Rennes 2 a signé ce mardi une convention de partenariat avec le Fonds pour l'insertion des personnes handicapées dans la fonction publique. Son engagement, mieux soutenir l'accompagnement des personnes en situation de handicap et atteindre le taux légal d'emploi de 6% d'ici 2029. Aujourd'hui, ce taux s'élève à 4,7%, soit 70 personnes sur les 1500 300 salariés que compte l'établissement. Alors pour atteindre cet objectif, une vingtaine de recrutements supplémentaires vont être nécessaires et une enveloppe de 500 000 euros va être mobilisée. David Lecor, correspondant handicap pour le personnel de l'université Rennes 2.
7: Prendre conscience qu'il y a des difficultés hein, dans les services, même dans le domaine de l'enseignement. Et donc, il faut entendre les problèmes des uns et des autres, des unes et des autres. Et de toute façon, on travaille toujours en relation avec le service de médecine du travail. Si on met en place des accompagnements, c'est sur préconisation médicale. Donc, on travaille en lien très fort hein, avec les médecins, les infirmiers, les infirmières. Et donc, ça se traduit par des aménagements techniques, du matériel de bureau, hein, des bureaux, des sièges, des accessoires, claviers, souris, etc., etc. Et puis des aménagements plus organisationnels, donc sur les emplois du temps par exemple, les lieux d'enseignement pour les enseignants, hein, pour leur éviter de traverser tout le campus plusieurs fois par jour. Et puis il y a d'autres aménagements un peu plus atypiques, style des logiciels particuliers, il y a aussi les appareillages auditifs. C'est un handicap qu'on voit de plus en plus malheureusement, ben, ça c'est lié au vieillissement aussi de la population.
6: Et parallèlement, un travail sera également engagé pour améliorer l'accessibilité sur l'ensemble des campus. 7h05, suite de votre journal régional sur RCF avec des visites ministérielles attendues demain en Bretagne. La ministre déléguée chargée de la mer et de la pêche, Catherine Chabot, se rendra dans le Morbihan pour présenter sa feuille de route sur l'amélioration de la qualité des eaux littorales, un enjeu majeur pour les côtes bretonnes. Son déplacement débutera par la visite de la station d'épuration de Kernevé à Plouarnel. De son côté, Michel Fournier, ministre chargé de la ruralité, est attendu à Rostrenin et à Tonquédec dans les Côtes d'Armor. Dans l'actualité également, un élevage porcin épinglé par L214 dans le Finistère après que l'association ait dénoncé les conditions d'exploitation d'un site basé à Lannilis. Les services vétérinaires et la gendarmerie ont effectué un contrôle lundi et l'élevage d'une capacité de 1500 porcs a été suspendu en urgence par la préfecture du Finistère. Une enquête pénale a été ouverte pour mauvais traitement. Les ventes de voitures électriques neuves ont bondi de 48% ce début d'année, un chiffre associé à l'augmentation des prix du carburant lié au conflit au Moyen-Orient. En Bretagne, les réseaux publics s'organisent depuis une dizaine d'années pour développer l'offre de bornes de recharge. Et vous nous dites que ce ne sont pas que les grandes villes qui en profitent, Jonathan Prual.
8: Direction le Kiou, dans les Côtes d'Armor, 359 habitants et une borne de recharge installée par le syndicat de l'énergie du 22 il y a quelques années. Arnaud Carré, maire de la commune.
9: On peut dire que c'est une réussite, hein, parce que c'est une toute petite commune, certes, mais elle est touristique. Et donc, il y a une borne électrique sur la place du village, devant les commerces. Je crois qu'il y a vraiment besoin aujourd'hui de ce genre d'outils, comme il va y avoir aussi une nécessité de regarder de quelle manière on peut faire l'irrigation aussi pour les vélos électriques. Car la randonnée de proximité, ou ce qu'on appelle le tourisme vert ou le slow tourisme, devient de plus en plus prégnant.
8: Si le tourisme et la borne de recharge s'alimentent l'un et l'autre, on remarque aussi un réel usage par les riverains. Mathias Recourcé est chargé mobilité au syndicat de l'énergie de l'Ille-et-Vilaine. En moyenne, les abonnés locaux restent majoritaires.
10: Nous, on a la vision de qui passe sur nos bornes entre nos usagers abonnés et des usagers extérieurs. Donc déjà, on va faire une première segmentation en considérant que les usagers extérieurs sont donc extérieurs à la commune, quoi. Ce qu'on voit, c'est qu'on a une bonne répartition de la part d'usagers abonnés chez nous. Aujourd'hui, on est sur 60% d'usagers actifs, donc c'est des abonnés chez nous, et 40% d'abonnés extérieurs.
8: Une fréquentation qui se remarque dans le temps. Depuis 2018, le nombre de charges a été multiplié par 2 dans le département.
6: Et la Bretagne compte environ 8000 points de recharge, secteur public et privé confondus. À Carré, une campagne de restauration du mobilier de 24 statues de l'église Saint-Pierre de Plouguer va bientôt être lancée. Actuellement conservée en caisse, ces éléments patrimoniaux devraient enfin être remis en valeur. Le projet a en tout cas été adopté lundi à l'unanimité par le conseil municipal. Il prévoit un investissement de 28 500 euros pour préserver et valoriser ce patrimoine local. La jeunesse bretonne se donne rendez-vous à la fin du mois à Lannion pour imaginer l'avenir. Les 20 et 21 mai prochains, la capitale Festival du Trégor accueillera en effet la 16e édition du Festival des mini-entreprises. Théo Maisonneuve, vous nous en dites plus.
11: Oui, pendant 2 jours, les quelques 2500 jeunes participants présenteront une centaine de projets concrets, innovants et engagés, allant du livre interactif à la mode solidaire. Exemple, avec ses culottes menstruelles à bas prix, à destination de femmes cubaines et mises au point via une mini-entreprise, près une classe de BTS du lycée Jean Moulin à Saint-Brieuc. Une centaine de petites structures comme celle-ci seront ainsi représentées et leurs animateurs défendront leurs projets par le biais de concours de pitch d'entrepreneurs. Plusieurs des produits inventés par ces mini-entreprises seront mis en vente sur place. Et au programme de ce festival pour les jeunes, des rencontres avec des professionnels, associations et entrepreneurs, des ateliers sur l'intelligence artificielle, le décryptage de fake news ou encore un zoom sur les métiers de demain. L'association 60 000 rebonds viendra aussi parler de l'échec et un village prévention parlera également de santé mentale et de lutte contre le harcèlement.
6: Le festival des mini-entreprises se tiendra au SCOP à Lannion le 20 et 21 mai prochain. Le concours du monument préféré des Français est de retour. 2 sites bretons sont en lice pour y participer. Il s'agit du domaine de Sussigneau dans le Morbihan et de la manufacture des tabacs de Morlaix dans le Finistère. Alors vous pouvez voter dès à présent sur le site France TV pour choisir lequel des deux participera à la finale nationale. Allez, coup d'œil à présent à la météo. Avec ce matin une alternance d'éclaircies et de passages nuageux, dans la journée les nuages vont prendre en ampleur et donner lieu à quelques averses. Côté température, ce matin il fait entre 14 et 16 degrés et cet après-midi il fera entre 16 et 17 degrés.
4: RCF Notre-Dame, il est 7h10, soyez les bienvenus si vous nous rejoignez. Bonjour Marie Wollaert.
5: Bonjour Pierre-Hugues.
4: Merci beaucoup d'être avec nous. Pour le point de vue, vous allez nous parler de la personnalité de Nicodème qu'on rencontre dans le Nouveau Testament. Et Nicodème vous a inspiré ce matin, vous allez nous dire ça. Et bonjour Pauline de Torsiac.
12: Bonjour Pierre-Hugues, bonjour à tous.
4: Nicodème vous inspire ce matin, Pauline ?
12: Eh bien oui, j'ai hâte d'entendre la chronique de Marie.
4: Et vous, avec vous, on va parler de la foi en action, comme chaque jour, direction le Liban, Pauline.
12: Oui, je vous propose, comme chaque matin de cette semaine, le témoignage de Sœur Maya. C'est une religieuse libanaise qui vit sous les bombes dans un village du sud Liban. Elle tente coûte que coûte de rester pour que les élèves de l'établissement qu'elle dirige puissent continuer leurs études. Dans un instant, eh bien, elle nous en dira plus sur sa vocation missionnaire au milieu des souffrances du monde.
4: Ce sera avec vous dans 5 minutes, Pauline. Mais d'abord, Marie Wollaert, le point de vue. Marie, vous êtes membre de Lutte et Contemplation et cette période de mai est marquée par de nombreux week-ends prolongés. On en profite pour beaucoup. C'est l'occasion de prendre du recul par rapport au quotidien et peut-être de se sentir appelé, dites-vous, d'oser changer de chemin.
13: Oui, je ne sais pas vous, mais moi, je me laisse souvent prendre par le flot de mon quotidien.
4: Moi aussi.
13: Mes problématiques familiales, mon travail, mes amis. Et les temps de pause, justement, ils me permettent de prendre du recul, de faire un pas de côté par rapport à mon quotidien. Et j'espère de mettre à l'écoute de l'appel que Dieu a pour moi. Parce que parfois, j'ai du mal à sortir des sentiers battus. Et je pense que c'est la raison pour laquelle je suis très touchée par la figure de Nicodème.
4: Alors, qu'est-ce que vient nous apprendre la figure de Nicodème ?
13: Alors Nicodème, c'est un rabbi à l'époque de Jésus. C'est un grand prêtre qui est appelé aux 4 coins du pays pour prêcher. Et justement, un jour, il se rend à Jérusalem pour enseigner. Et là, il croise Jésus. Et Nicodème, il comprend que Jésus, c'est ce Messie qu'on attend depuis si longtemps. Alors Jésus l'invite à le suivre. Il lui propose de devenir son disciple. Mais Nicodème n'est pas capable de tout abandonner pour suivre Jésus. Sa vie, elle est déjà bien remplie. Il a de nombreuses obligations. Une femme avec laquelle il a construit sa vie. Il a des enfants qui vont se marier cet été. Il a une liste d'invitations longue comme le bras. En fait, il a une vie bien occupée, en somme, qu'on n'abandonne pas si facilement. Donc, il répond à Jésus, peut-être plus tard, là, tout de suite, je ne peux pas.
4: Et est-ce qu'il s'engage plus tard, Nicodème ? Est-ce qu'on le recroise dans la Bible ?
13: Nicodème n'est jamais devenu un disciple de Jésus, mais on le retrouve au pied de la croix, à la passion du Christ. Et moi, quand je vois Nicodème qui pleure Jésus au pied de la croix, j'imagine ses doutes. Ses regrets, peut-être, je le visualise en train de refaire le parcours mental qui l'a poussé justement à ne pas suivre Jésus. Et je pense aux arguments rationnels qu'il doit se répéter. Je ne pouvais pas abandonner ma femme. Je ne pouvais pas abandonner mes enfants. J'ai aidé Jésus comme j'ai pu depuis ma position privilégiée. J'ai même fait des donations à ses disciples. Ils n'avaient pas besoin d'un disciple de plus. En fait, j'ai été plus utile comme ça. Et en même temps, j'imagine les doutes qui l'assaillent. J'ai vécu en même temps que le Messie. Ce Messie qu'on attend depuis des siècles. Je l'ai rencontré, il m'a proposé de le suivre. J'aurais pu vivre avec lui, mais je ne l'ai pas fait. Et moi, je suis vraiment bouleversée par Nicodème parce que moi non plus, je suis pas sûre que j'arrive à faire comme les disciples, à me dire « Ok, je lâche tout, je te suis ». Et c'est la raison pour laquelle j'ai besoin de prendre ces moments de recul dans mon quotidien pour laisser la porte ouverte à cette présence de Dieu dans ma vie, pour entendre que Jésus m'appelle à une vie radicale. Car dans l'agitation de mon quotidien, je ne suis pas certaine d'être capable d'entendre cet appel à quitter mon confort pour m'engager pour les défis du monde.
4: Merci Marie Waller. Est-ce qu'on est prêt à s'engager pour les défis du monde, à faire comme n'a pas fait Nicodème, même si vous êtes un peu dur avec Nicodème, parce que quand même, au pied de la croix, il a été assez engagé. On pourrait avoir un débat sur Nicodème. En tout cas, on vous retrouve, Marie Waller, dans 15 jours pour votre prochain point de vue. Et à tout moment, vous pouvez réagir. Vous qui nous écoutez ce matin, en prenant votre café, qui vous engagez pour les défis du monde, vous pouvez réagir par mail à l'adresse direct@rcf.fr.
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4: 7h14 sur RCF Notre-Dame. Le patriarche d'Antioche en visite à Lyon. On va parler des chrétiens d'Orient avec Johan Fraisse. Dans quelques minutes, il a pu s'entretenir avec le patriarche Yunnan et c'est la survie des chrétiens sur place qui est en jeu. Vous allez l'entendre. On va parler notamment du Liban. Liban dont on parle aussi avec vous, Pauline, puisque sœur Maya est religieuse au milieu du chaos.
12: Et depuis 6 ans, Pierre-Hugues, sœur Maya dirige l'école des 5 heures. Cette école, elle est située à Ain Ebel. C'est un village du sud Liban, proche de la frontière avec Israël. Et depuis les attentats du 7 octobre 2023, eh bien, la tension est montée d'un cran. La guerre entre Israël et le Hezbollah a repris de plus belle. Obus, drones, tirs de roquettes. Les populations de la région sont des victimes collatérales de ce conflit. Si certains ont préféré quitter la zone, d'autres ont fait le choix de rester car ils craignent de ne plus jamais pouvoir rentrer chez eux. Sœur Maya n'est pas originaire du sud Liban, elle a grandi à Jounieh, au bord de la mer, au nord de Beyrouth. La guerre fait partie de sa vie depuis qu'elle est toute petite et ce climat eh bien, a forgé chez elle un esprit de résistance, de résilience, mais aussi de doute. À l'adolescence, elle s'est d'ailleurs éloignée de la foi. Sa vocation religieuse est née plus tard, à une vingtaine d'années. C'est à ce moment-là qu'elle a compris l'importance de Dieu dans sa vie.
15: C'est ce que j'ai appris aussi durant la guerre. Quand Dieu veut quelque chose, même si nous faisons l'impossible, donc Dieu, avec Dieu, ça va être. Et si Dieu ne veut pas cette chose, quoi que vous faites, donc ça ne va pas aboutir. Dieu est amour et il nous donne cette liberté. Et moi, j'ai vécu cette liberté. Je rends grâce et c'est grâce ou bien c'est à cause de cette liberté parfois que j'ai refusé Dieu. Mais il est toujours là.
12: Et pour sœur Maya, face à la souffrance, l'être humain peut s'interroger sur la présence de Dieu, mais Dieu peut être aussi celui qui nous accompagne. La religieuse libanaise qui vit sous les bombes a pu expérimenter les deux situations, mais elle a une conviction, la conviction que certaines décisions qu'elle a pu prendre ont été guidées par la providence divine.
15: Entre l'an 2023 et 2024, là où il y a la guerre, il y avait la guerre, nous n'avons jamais fermé les portes de l'administration de l'école, que ce soit sous les bombardements ou non. Donc nous gardons les cours en ligne, mais l'administration était toujours ouverte. Je ne sais pas, il y a eu un seul jour, Pauline, un seul jour, où même si maintenant je veux relire cette journée, je ne sais pas qui m'a poussé à dire « je veux fermer l'école aujourd'hui ». Et les administratifs étaient là, à la porte, qui frappaient. Je leur dis « Allez-vous-en, je ne veux pas ouvrir l'école maintenant ». Et quand ils sont allés, 7 minutes après, il y a eu 7 missiles qui sont tombés à Ain Ebel et 3 devant l'école. Jusqu'à maintenant, je ne sais pas pourquoi j'ai fermé l'école ce jour-là. Peut-être il y a des personnes qui vont dire que c'est par hasard, mais pour moi, c'est la providence de Dieu parce que à chaque fois que ça arrive dans ma vie, tout de suite, je pense à Dieu.
4: Pauline, c'est incroyable ce témoignage de sœur Maya. Elle a fait le choix de rester malgré les difficultés, les épreuves du quotidien.
12: Oui, Pierre-Hugues, l'école qu'elle dirige, qui comptait plus de 1000 élèves, moitié chrétiens, moitié chiites, avant les attentats du 7 octobre 2023, n'en compte aujourd'hui plus que 500. De nombreuses familles ont perdu leur maison et n'ont d'autre choix que de fuir. Alors, où puiser la force pour tenir dans ce marasme? Voici la réponse de sœur Maya.
15: C'est pas évident quand vous dormez les nuits sous l'autel de l'église du couvent, parce que vous étiez seul sous les bombardements et vous ne savez pas que le jour va se lever encore. Et ma force, je la puise premièrement parce que quand vous êtes dans un poste de responsabilité, vous ne pouvez pas lâcher, vous ne pouvez pas dire « je suis fatigué ». Et quand tout le monde attend de vous une décision, parce que je dirige une grande institution dans le village avec 70 enseignants, donc je puise ma force parfois de ce peuple et de la prière. Parfois, je n'arrive pas à prier, mais je garde toujours ce lien avec la Vierge Marie en lui parlant, en criant parfois devant elle, en m'exprimant mes émotions. Une chose qui me donne aussi la force, ce qui est le plus important, ce sont des religieuses dans ma congrégation qui m'appellent souvent pour me guider, pour m'orienter, pour me donner une parole de réconfort, etc.
12: Sœur Maya puise sa force dans la prière. Les gens qui l'entourent, les religieuses de sa congrégation, cela n'empêche pas les larmes, les cris, les moments de doute. La religieuse libanaise nous en dira plus demain, Pierre Hucker.
4: Merci Pauline, et on vous retrouve dans quelques minutes pour l'actualité chrétienne, Pauline.
12: Exactement, dans quelques minutes, on va notamment parler du débat sur le financement de l'enseignement privé sous contrat qui est relancé avec une proposition de loi à l'Assemblée.
4: Ok, eh bien, ce sera dans 3 minutes, pardon, pardonnez-moi, je parlais à notre réalisateur Pierre-Henri Paget. Non, mais je parlais avec notre réalisateur Pierre-Henri Paget pour vérifier que Johan Fraisse était bien avec nous en ligne de RCF Lyon. Bonjour Johan.
16: Et bonjour Pierre-Hugues, bonjour à toutes et à tous. Est-ce que vous m'entendez bien ?
4: On vous entend bien, on a une petite inquiétude technique comme ça arrive parfois.
16: Tout à fait.
4: Mais tout est bon, Johan. On va partir dans le Rhône avec vous, puisque l'archevêché lyonnais a reçu un visiteur de marque cette semaine. Sa béatitude, Ignace Joseph III Younan, évêque syrien, primat actuel de l'église catholique syriaque, avec le titre de patriarche d'Antioche et de tout l'Orient depuis 2009. Chrétien d'Orient, dont la communauté se répartit aujourd'hui entre l'Irak, le Liban et la Syrie. Et on l'entendait avec Pauline, une communauté riche mais souffrante en proie aux conflits et aux tensions du monde, il est venu se confier au micro de RCF Lyon et RCF Pays de l'Ain, et notamment avec vous, Johan. Alors, vous qui avez pu vous entretenir avec ce patriarche d'Antioche à quelques jours de la Journée internationale des chrétiens d'Orient qui se tient ce dimanche, qu'est-ce qu'il vous a dit, Johan ?
16: Alors, il n'est pas venu expressément pour cette occasion, Pierre-Hugues, mais plutôt pour réaffirmer des liens très forts avec notre archevêché, et qu'il était venu déjà visiter en 2023. Le diocèse de Lyon est jumelé, en fait, depuis déjà de nombreuses années avec deux églises orientales que le patriarche représente par sa fonction. Le diocèse d'Antelias au Liban, jumelé avec nous depuis 1991, et Mossoul également en Irak depuis 2014. Le patriarche Younan accompagné d'une délégation pastorale, en effet, pour réaffirmer ses liens, mais aussi, et vous le savez, pour continuer à alerter sur leur situation sur place, au Proche et au Moyen-Orient. Des communautés chrétiennes parfois agressées, persécutées, en minorité et prises dans ces tensions géopolitiques qui minent ces régions depuis déjà de nombreuses années.
4: Une communauté, on le disait, répartie entre l'Irak, la Syrie et le Liban. Trois pays, trois situations très particulières, Johan.
16: Une situation d'abord qui a des allures de cauchemar au Liban, notamment dans le sud du pays, d'après ce que nous a décrit le patriarche Younan. L'armée israélienne, et vous le savez, poursuit certaines de ses opérations contre le Hezbollah en dépit du cessez-le-feu. En sortie de week-end, notamment, des milliers de Libanais installés dans le sud du pays ont été appelés à évacuer au petit matin, notamment à Nabatieh, quelques heures avant que nous ne prenions le micro avec le patriarche Younan. Des bombardements ont été menés au-delà de la zone de sécurité imposée par Israël. En Syrie, la télévision d'État a parlé ce week-end pour ce qui est du cas syrien, de frappes jordaniennes sur des dépôts de drogue et d'armes dans la province de Souaïda, c'est le long de la frontière nord, sur fond de lutte régionale contre le trafic de drogue, notamment contre le captagon, le principal produit d'exportation du pays après la guerre civile en Syrie, qui a conduit notamment à la chute du président Bachar al-Assad. Des tensions régionales qui se font sentir également en Irak, où l'affluence des pèlerins est en chute libre, frapperont très durement l'économie locale, notamment à Najaf, où le pèlerinage est là-bas vital. Des situations qui font craindre le pire, évidemment.
4: Parce que oui, Johan, le patriarche Younan est venu vous délivrer un message très précis.
16: Oui, c'est la première fois que je l'entendais aussi distinctement dans la voix d'un responsable religieux de cette importance. Le patriarche Younan craint la disparition pure et simple de ses communautés dans ces pays. Regard porté précisément vers la jeunesse, dont il m'a beaucoup parlé tout au long de l'entretien. C'est la boussole de son engagement, mais aussi de son rôle en tant que patriarche de tout l'Orient. Alors comment garder, entretenir, porter la foi et l'espérance pris dans ce type de conflits mondiaux ? Eh bien, c'est la question qui l'habite tous les jours et qu'il est venu rappeler sur notre antenne. Si la foi chrétienne est une histoire de milliers d'années, qu'en est-il de son futur, notamment en Orient ? Eh bien, les réponses sont encore à trouver, Pierre-Hugues.
4: Merci beaucoup, Johan Fraisse, avec nous en direct ce matin de Lyon. Vous êtes journaliste pour RCF sur place. Merci beaucoup, Johan Fraisse. Donald Trump attaque à nouveau Léon XIV. Le pape réplique, vous allez l'entendre.
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4: Il est 7h24. Doctolib traverse la Manche.
5: Oui, l'entreprise française, hein, vous connaissez Pierre-Luc, qui permet de prendre des rendez-vous pour des soins, pour aller chez le médecin, s'exporte et arrive au Royaume-Uni, ce qui fera de lui le 5e pays à utiliser ce site français.
4: C'est assez pratique, mais ça n'empêche pas, il n'y a jamais de rendez-vous chez un généraliste.
5: On continue peut-être de se tirer les cheveux un petit peu malgré...
4: Voilà, mais je crois que c'est la faute ni de Doctolib.
5: C'est juste le manque de médecins.
4: Voilà, exactement. Les outils technologiques ne permettent pas toujours de résoudre des problèmes qui sont indépendants d'eux. Clara Bévilacqua, on vous retrouve à 7h30 parce que d'abord, il y a l'actualité chrétienne avec vous, Pauline de Torsac. Et Pauline, il y a cette nouvelle attaque dans l'actualité de Donald Trump contre Léon XIV.
12: Oui, le président américain accuse le pape de mettre en danger de nombreux catholiques en raison de sa

0: de Paris ont annoncé la création d'un nouveau séminaire universitaire. Objectif, unir leurs forces pour la formation des futurs prêtres. La fusion des séminaires parisiens donnera naissance en septembre au séminaire universitaire Saint-Sulpice. Une restructuration nécessaire pour faire face à la crise des vocations. Tous les séminaristes recevront une formation universitaire qui leur ouvre la voie en parallèle de leur formation canonique à un diplôme de licence et de master de théologie catholique reconnu par l'État.
1: Le débat sur le financement de l'enseignement privé sous contrat est relancé à l'Assemblée nationale.
0: Une proposition de loi vient d'être déposée par le député RN Roger Chudeau. Ce texte vise à faire appliquer le principe de parité de financement entre les établissements publics et privés sous contrat d'association avec l'État. La Fédération nationale des organismes de gestion de l'enseignement catholique salue cette initiative. Il faut dire que depuis quelques mois, la FNOJEC alertait sur le fait que de nombreux établissements privés sous contrat ne touchaient pas le forfait d'externat, un manque à gagner de 900 millions d'euros dû par les communes au titre de la mission de service public d'éducation assurée par ces établissements privés. Alors sans parler de victoire, c'est une bonne nouvelle pour Pierre-Vincent Guéret, c'est le président de la FNOJEC.
2: Non, c'est pas une victoire, parce que en fait, vous savez comme moi qu'une proposition de loi, l'objectif, c'est qu'elle devienne une loi. C'est l'aboutissement d'un travail où on a mené depuis plusieurs mois une démarche qu'on a voulu pédagogique avec beaucoup d'élus, beaucoup de parlementaires, qui se sont avérés très réceptifs à notre, j'ose pas dire revendication, parce que c'est une application du droit, mais en tout cas à notre interpellation. Et puis après, chacun est libre de traduire notre interpellation. Et moi, je suis très satisfait de constater que le député Chudeau a porté, a osé porter cette proposition de loi.
0: Rappelons que la loi Debré instaure une obligation de prise en charge des dépenses de fonctionnement des classes sous contrat dans les mêmes conditions que celles des classes correspondantes de l'enseignement public. Le président de la FNOJEC l'assure, la démarche se situe aujourd'hui sur le terrain juridique pour faire appliquer la loi et dépasser les clivages politiques traditionnels.
2: Ah bah non, nous on est très méthodique. Il peut y avoir et il y aura probablement dans la perspective de la présidentielle des revendications au sens de faire évoluer le droit en allant plus loin. Aujourd'hui, on n'en est pas là, on en est sur ce socle du forfait, à dire qu'il y a une loi et que comme peut-être un certain nombre d'autres lois dans notre pays, en fait, elles ne sont pas suivies des faits. Et donc nous, on attirait cette attention et on se réjouit aujourd'hui que le débat porte sur le respect de la loi. D'une certaine manière, c'est très surprenant d'en être là, mais on en est là. Et donc on a cette proposition de loi du député Chudeau et du groupe Rassemblement National qui est un premier acte. On appelle de nos voeux que les groupes en discutent, quels qu'ils soient, et que la question de l'application de la loi et du respect des principes républicains qui sont que quand une loi est votée, elle doit s'exécuter, fasse l'objet d'un débat sain, serein, et puis qu'on avance, quoi.
0: Et selon les calculs de la FNOJEC, le sous-financement moyen s'élève à 450 euros par élève et par an. Cette moyenne masque des disparités territoriales avec des écarts de forfait versés par les collectivités pouvant aller de 1 à 30 pour des situations comparables. Alors face à ce constat, eh bien la FNOJEC demande un plancher national et de la transparence sur les modalités de calcul des forfaits par les collectivités.
1: L'État va lancer, Pauline, une campagne de restauration de la cathédrale de Clermont-Ferrand.
0: Estimée à plus de 20 millions d'euros, la restauration va s'étaler sur 10 ans. L'édifice a été fragilisé par le temps et les infiltrations d'eau.
1: Et le FRAT, le plus grand rassemblement des jeunes chrétiens d'Île-de-France, est de retour du 22 au 25 mai prochain au château de Jambeville dans les Yvelines.
0: Exactement, pour la troisième année consécutive, le plus grand rassemblement de jeunes chrétiens de France affiche des inscriptions en hausse. Ils seront près de 12 000 collégiens de 4e et de 3e à répondre à l'invitation des 8 évêques d'Île-de-France pour le week-end de la Pentecôte, Pierre.
1: Et d'ailleurs, nous y serons. Il y aura une grande après-midi sur RCF Notre-Dame le lundi de la Pentecôte. On sera en même temps au Frat et en même temps au pèlerinage de Chartres. Voilà, il y aura tout un dispositif spécial dont on va vous parler sur cette antenne. Donc l'après-midi du lundi de Pentecôte, ça doit être lundi 25 mai, si j'ai bonne mémoire. Pauline Torsac, l'actualité chrétienne, merci beaucoup. Nous sommes le 6 mai, il est 7h30. Et Et l'information, c'est avec vous, Clara Bévilacqua. Donald Trump recule dans le détroit d'Ormuz.
3: Oui, le président américain suspend l'opération militaire qui vise à escorter les navires hors du détroit. Opération qui avait débuté lundi. Donald Trump assure que cette suspension sera de courte durée. Le temps de voir si un accord peut être finalisé et signé avec l'Iran. La lauréate du prix Nobel de la paix, l'iranienne Narges

0: Mohammadi est hospitalisée depuis vendredi sous assistance respiratoire. Elle est détenue en Iran depuis le mois de décembre et risque de mourir si elle ne reçoit pas de soins de façon urgente, dit ses soutiens. Finalement, c'est l'Espagne et les îles Canaries qui vont accueillir le navire de croisière et les passagers bloqués au large du Cap-Vert. Ce sera d'ici 3-4 jours. Confiné pour cause d'épidémie de hantavirus, maladie respiratoire qui a déjà causé la mort de 3 personnes. 3 autres malades vont être évacués via le Cap-Vert pour rejoindre notamment les Pays-Bas. Un investissement de 15 milliards d'euros en France. C'est le géant du e-commerce Amazon qui fait cette annonce. Un investissement sur 3 ans pour construire des sites dans l'Eure-et-Loire, l'Oise, le Rhône et le Haut-Rhin, et qui va également permettre la création de 7000 emplois. Amazon compte déjà 25 000 salariés en CDI en France. Doctolib s'exporte au-delà de la Manche. Le groupe français qui permet de prendre des rendez-vous a racheté la start-up britannique Medicus Health. Le Royaume-Uni est le 5e pays où Doctolib s'installe après la France, donc bien sûr l'Allemagne, l'Italie et les Pays-Bas.
1: Merci beaucoup Clara, à suivre la météo et puis ce sera le grand témoin.
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3: La météo en Bretagne. Ce mercredi en matinée, on va retrouver une alternance d'éclaircies et de passages nuageux. Des averses sont possibles sur le Léon et les Côtes d'Armor. Le temps redevient sec ailleurs. Cet après-midi, le ciel s'annonce plus changeant. Les nuages prennent en ampleur et peuvent donner lieu à quelques averses, notamment sur le centre et le sud de la région. Les températures, elles, restent juste pour la saison. Ce matin, il fait entre 9 et 12 degrés. 9 à Quimper, Sker et Dinan, 10 degrés à Brest, Saint-Brieuc, Guerre, Vannes, Redon, Rennes et Vitré, 11 degrés à Perros-Guirec et Saint-Malo et jusqu'à 12 degrés à Belle-Île. Au meilleur de la journée, comptez entre 14 et 16 degrés, 14 degrés à Carré, Loudéac, Guingamp, 15 à Douarnenez, Morlaix, Pleu-Hermel, Saint-Malo et Fougères, 16 degrés à Quimper, Lorient, Arzon et Bru. Jeudi, le temps est variable entre éclaircies et averses, plus fréquentes et localement orageuses sur le nord. Les maximales, elles, remonteront pour afficher 16 à 19 degrés. 7h33 sur RCF, place à notre grand témoin régional, se plonger dans les souvenirs d'habitants des Côtes d'Armor en lien avec la nourriture. C'est le principe d'un projet de création participative mené depuis plusieurs mois par la compagnie L'Artère, basée à Saint-Brieuc. Et pour nous le faire découvrir, trois grands témoins ce matin au micro de Julie Roland. Diane Georgis, autrice, comédienne, metteuse en scène et fondatrice de la compagnie L'Artère. Jeanne Paturel, photographe. Et Augustine Frémont, médiatrice et artiste culinaire.
4: L'ambition de cette nouvelle création, c'était d'aller explorer plusieurs endroits des Côtes d'Armor à travers les souvenirs qu'on a de la nourriture. Peut-être Augustine pourra compléter sur d'où nous est venue l'idée. Mais pour nous, l'envie était de partir à la rencontre de personnes qui vivent dans les Côtes d'Armor, des personnes qui travaillent dans le domaine de la nourriture ou pas, et d'échanger avec ces personnes-là sur les souvenirs liés à la nourriture, souvenirs d'enfance, mais pas que, souvenirs très larges, et de voir un peu, de pouvoir dresser un portrait des endroits où on a été rencontrer les personnes, et à travers ces endroits, un portrait des Côtes d'Armor du point de vue de la nourriture, voilà.
5: Alors Augustine, forcément, je vais vous demander comment est venue l'idée, puisque visiblement vous en savez plus.
6: En fait, l'idée est venue suite à la lecture du Goûter du Lion de Ogawa Ito, c'est une autrice japonaise. Dans ce roman, une jeune femme se retrouve dans une maison de fin de vie. Et tous les dimanches après-midi, les résidents sont invités à écrire un souvenir d'un goûter. C'est pas forcément d'écrire la recette, c'est plutôt le moment dans lequel ils ont mangé ce goûter, à quoi ça ressemblait et tout ça. Et en fait, en lisant ce livre, je me suis dit qu'il y avait tellement de choses qui pouvaient être racontées par le biais de la nourriture. Et en en parlant avec Diane, puis les autres artistes de la compagnie, c'est devenu le banquet des souvenirs.
5: Jeanne, peut-être pour vous, qu'est-ce qui vous semble intéressant et aussi peut-être sans mauvais jeu de mots, nourrissant de s'intéresser aux souvenirs liés à la nourriture, c'est inspirant d'emblée pour vous. Il a fallu construire les sources d'inspiration quand on s'intéresse à ce sujet via votre média.
7: Non, c'était intéressant dès le départ. Dans ma pratique documentaire, moi, j'aime travailler sur l'intime, mais dans le sens le banal, le normal et du coup, ce qu'il y a de très personnel pour les gens, mais aussi qui le rend complètement universel. Et la nourriture, finalement, la nourriture, la cuisine, c'est vraiment ce qui rassemble tout ça. Donc, tout de suite, ça m'a beaucoup intéressée.
5: Alors, ce projet de création artistique et participatif, il se déploie donc dans les Côtes d'Armor, dans des espaces de vie bien particuliers. Quels sont-ils et pourquoi vous les avez choisis ?
4: On a choisi les espaces de vie, donc je peux les citer. Il y a l'agglomération de Saint-Brieuc avec spécifiquement le quartier de la Croix-Saint-Lambert et Quintin, enfin on va dire le grand pourtour de la ville de Quintin avec tous les villages qui y sont autour. Il y a la commune du Menet qui est plus du côté de Lamballe et qui est un regroupement en fait de plusieurs communes. Il y a Paimpol. Voilà. Et donc l'idée était, à travers ces trois territoires, de retrouver un peu les éléments qui composent les Côtes d'Armor. Donc avec Saint-Brieuc, Armor Agglomération, on a plus le territoire urbain qui en même temps est partagé entre urbain et rural, puisque vers Quintin c'est quand même un peu plus rural. Avec le Menet, là, on a un territoire vraiment très clairement rural et très orienté vers la production de nourriture, l'agro-industrie, etc. Très important pour les Côtes d'Armor. Et avec Paimpol, bien sûr, on retrouve la mer. Voilà.
5: Donc un panel assez différent. Ce qui caractérise le banquet des souvenirs, c'est de miser sur une interdisciplinarité. Pourquoi c'est intéressant et quelles sont ces différentes disciplines qui réunissent et que vous représentez puisque vous êtes beaucoup plus que trois dans ce projet, mais pourquoi c'est intéressant de miser sur cette interdisciplinarité et lesquelles justement disciplines sont réunies dans ce projet ?
6: Ce qu'on voulait avec ce projet, c'était de rencontrer les gens. Les gens, ils sont très variés et ils aiment des choses différentes. Et du coup, d'avoir différents médiums pour entrer en contact avec eux, ça nous a permis d'aller voir des gens qui étaient intéressés par la photo, des gens qui étaient plutôt intéressés pour le théâtre ou pour la cuisine directement. Donc ça nous permet d'avoir une force de frappe, c'est peut-être pas le bon terme, mais
5: voilà l'idée.
6: En tout cas, de toucher et d'aller vers des personnes potentiellement très différentes.
5: Quelqu'un veut ajouter quelque chose?
4: Et du coup, je voulais juste rajouter qu'effectivement, on est 5 artistes sur le projet. On travaille aussi avec Ali Kellil qui co-écrit et fait la mise en scène avec moi. Et Mia Mingour qui est graphiste et qui produira notamment le livre qui sortira à la fin du projet. Parce que l'ambition est aussi de laisser une trace après ce banquet spectacle, de laisser une trace physique qui restera après nous avec des recettes, les portraits, les textes et tout ce qu'on a pu découvrir.
5: Alors justement, puisqu'il a été question de rencontres, le projet a démarré depuis déjà quelques mois. Comment s'est-il mis en place et comment les rencontres sont rendues possibles avec vous et avec les habitants ?
4: Alors, il s'est mis en place grâce à des partenaires sur place. Dans chacun des espaces de vie, on avait un partenaire, donc soit un partenaire culturel, soit un partenaire social. On a travaillé donc avec le centre social La Puce à l'Oreille, qui est sur le quartier de la Croix-Saint-Lambert, avec la MJC de Quintin, sur le pays de Quintin, avec le centre culturel Mosaïque au Menet, puis avec L'Image qui parle à Paimpol. Et donc, ces partenaires sur place ont fait en fait le lien entre nous et les habitants, les habitantes, les professionnels aussi, en nous permettant de rencontrer les personnes lors des premiers ateliers. On a démarré le projet en faisant des rencontres collectives où tout le monde était invité à échanger autour de souvenirs, et aussi en nous fournissant des listes de producteurs, de productrices qu'ils connaissaient ou qui étaient un peu connus sur le coin. Et après, nous, on a fait notre chemin là-dedans, on est allé rencontrer les gens, puis le bouche à oreille, puis quelqu'un pouvait nous dire « Ah, faudrait trop que vous rencontriez telle personne », etc. Et le chemin s'est fait comme ça. Mais le point de départ a vraiment été aussi un partenariat construit avec des structures qui travaillent localement.
5: Et à chaque fois, tous les artistes, vous êtes présents simultanément pendant ces ateliers ou finalement, non, vous vous répartissez sur le territoire? En gros, est-ce que c'est un travail que vous co-construisez chacun ou avec votre discipline, vous travaillez par le biais de ces rencontres individuellement?
7: Alors, la plupart du temps, on était tous ensemble, que ce soit sur les entretiens collectifs ou la plupart des entretiens individuels. Et parfois, les emplois du temps sur les semaines de résidence ont fait qu'on se sépare un petit peu. Mais globalement, on a co-construit tous ensemble depuis le départ et jusqu'au bout.
5: Et peut-on...
6: J'ajoute juste que pendant les résidences, on avait aussi des temps de pratique et de propositions d'ateliers de nos différentes pratiques. Il y avait des ateliers photo, des ateliers graphisme, des ateliers cuisine, et il va y avoir des ateliers théâtre là au mois de mai où tous les autres artistes sont invités à participer, mais qui sont plutôt à destination des différents publics, voilà, pour avoir un aperçu des différentes pratiques.
5: Donc les participants vous apportent leurs souvenirs et vous presque en échange, il y a ce partage aussi de vos pratiques. Je suis curieux de savoir, est-ce qu'on parle facilement de ces souvenirs liés à la nourriture? Est-ce que le dialogue avec les gens que vous avez rencontrés s'est noué facilement ou finalement, puisque ça relève, Jeanne, vous le disiez en début d'entretien, de l'intime aussi, il faut briser quelques barrières pour libérer une parole sur ce sujet.
4: Oui, c'est très marrant parce que donc moi, je travaille beaucoup sous la forme de collectage. Souvent, les gens, enfin, quand on rencontre quelqu'un, et moi, j'ai la même réaction, on a tendance à dire « Oh, moi, j'ai rien à dire, j'ai rien trop d'intéressant et tout. Je remarque quand même sur ce sujet-là, même si au début, les gens disaient « rien à dire et tout », en fait, la parole se délie vachement plus facilement que sur d'autres sujets que j'ai pu traiter, par exemple. Et en fait, on a rencontré, par exemple, des personnes qui parlent pas très bien français, des gens qui viennent d'arriver ou qui sont arrivés depuis quelques temps et qui suivent des cours de français. Donc, on les a rencontrés dans le cadre de leurs cours de français. Et même ces personnes-là, en fait, elles s'arrêtaient plus et elles avaient plein de choses à dire. Et en fait, quand on lance le sujet de la nourriture, finalement, la parole se délie vraiment facilement et plus ça va, plus on a envie de partager et en fait, plus on a envie de se faire goûter les trucs aussi. Enfin, je sais pas si vous voulez compléter les filles, mais
7: l'âge aussi. Quel que soit l'âge, en fait, les gens sont ouverts à parler de nourriture. On a rencontré, je pense, une classe d'école, je pense aux maisons de retraite. Et en fait, ils sont, une fois qu'on les lance sur le sujet, ils ont tous des souvenirs liés à la nourriture, même les plus petits, en fait.
5: Vous avez parlé de rencontres collectives, individuelles. Où en est aujourd'hui le projet au moment où on se parle? Où en êtes-vous?
4: Alors, du coup, moi personnellement, je suis en plein dans l'écriture. On est en train de finaliser nos textes avec Ali Kelil. Et on prépare les ateliers théâtre qui vont donc avoir lieu au mois de mai, comme disait Augustine, puisque la petite particularité, c'est que on a voulu que ce projet permette à un maximum de personnes de participer et de découvrir aussi des disciplines artistiques. Et donc, le banquet sera joué par des amateurs et des amatrices qu'on met en scène. Mais il n'y aura pas de comédien professionnel pour cette création-là. Donc, c'est un petit enjeu quand même parce qu'il faut bien préparer. C'est pas forcément des gens qui ont une pratique théâtrale. Donc, on est là-dedans pour la partie théâtre. Je passe la parole à mes collègues pour les autres parties. Mais...
6: Moi, pour la partie cuisine, je suis en pleine commande. Le premier banquet aura lieu le 6 juin. Le 6 juin, dans un mois, du coup. Et donc, c'est vraiment de recontacter tous les fournisseurs qu'on a rencontrés. Parce qu'on essaye de se fournir au maximum parmi les producteurs et productrices qu'on a rencontrés sur les territoires. Et donc, voilà.
5: Je suis en commande.
7: Et en ce qui me concerne, les photos sont prises. Je suis en train de finaliser le tri et je vais rentrer dans la partie plus technique de choisir les supports, les tirages, etc. Voilà.
4: Puisque le banquet sera accompagné d'une exposition photo. Ouais.
5: Quand on se lance dans un projet comme celui-ci, on a des attendus ou finalement le cheminement depuis que vous avez démarré n'est que surprise? Comment vous vivez l'expérience? Je ne sais pas qui.
6: C'est un peu les deux.
5: Augustine.
6: On avait une idée, en tout cas une idée précise d'un banquet spectacle avec des photos et un livre à la fin. Mais tout s'affine et tout évolue au fur et à mesure. On doit s'adapter aux différents lieux d'accueil. On doit s'adapter aussi aux réalités du travail avec des personnes amateurs. Sur les questions de participation. Et donc, ça se redessine au fur et à mesure. On a une idée, un canevas de base, et puis ça s'affine.
5: Jeanne, pour
4: et
5: la
4: ça, ça demande aussi beaucoup de dialogue avec les partenaires, justement. Parce que c'est des dates qu'on recale, ou des changements de planning, ou tout simplement des changements d'orientation, ou des nombres de jours qui soit se réduisent, soit se modifient. Et donc ça, c'est un travail qu'on fait entre artistes, mais aussi avec nos partenaires sur place.
5: Puisque le plan de départ, entre guillemets, c'était finalement de faire un portrait des Côtes d'Armor à travers ces expériences, il y a des choses qui ressortent déjà pour vous des couleurs, j'allais dire, mais pas des plats, mais des identités qui ressortent des différents lieux dans lesquels vous avez travaillé. Vous sentez des choses qui émergent déjà?
6: Ben, moi, ce qui m'est... Enfin, en fait, oui et non. À la fois, il y a des communs, mais des communs qui sont pas forcément communs uniquement aux Bretons, aussi aux autres personnes que nous avons rencontrées. Et en même temps, je saurais pas comment dire, mais en tout cas, visiblement sur les trois territoires, il n'y a pas quelque chose de très palpable dans les souvenirs qui ont été racontés, de singuliers, disons.
7: Je dirais quand même la galette du vendredi soir. On nous a beaucoup parlé de la galette du vendredi soir.
4: Et le riz au lait.
5: Ah. Ça parle aussi, alors. La suite, donc on a parlé du banquet qui se prépare. Augustine, vous êtes en pleine commande pour cette échéance du 6 juin. C'est en... autour du théâtre pour créer finalement ce banquet spectacle. Et vous avez rapidement parlé du livre. Alors, Laisser une trace, c'est en jeu, après ce travail de collectage, si on peut le qualifier ainsi. Ce livre, il va prendre quelle forme et à quelle échéance finalement vous espérez le partager?
7: Alors, à quelle échéance? Ce sera pour l'automne 2026, ça c'est sûr. Sous quelle forme? Eh ben, on va y travailler très très vite, puisqu'on se retrouve demain en équipe pour travailler dessus. Donc on peut pas encore parler de la forme qu'il va prendre. Ce qu'on sait, c'est qu'il y aura un peu toute la matière qu'on a collectée, que ce soit des photos, que ce soit les témoignages, que ce soit les textes qui auront été écrits, que ce soit des recettes. On a eu aussi des ateliers graphiques avec Mia Mingour, et dans lesquels elle a collecté des traces. Ils ont fabriqué des fanzines avec les personnes rencontrées, et je pense qu'il y aura aussi des traces de ces fanzines. On a fait aussi des cartes sensibles des différents territoires qui sans doute apparaîtront dans le livre. Voilà ce qu'on peut dire pour le moment, je pense.
4: Ce sera entre un guide touristique et un livre de recettes, sûrement.
5: Mais plutôt pas mal comme proposition. Est-ce qu'on peut conseiller d'aller sur le site de la compagnie L'Artère, peut-être pour suivre d'une manière ou d'une autre ce projet?
4: Oui, tout à fait. Toutes les dates et les liens pour réserver des places pour le banquet seront sur le site. Il y a les dates là pour l'instant, mais pas encore les liens. Et pas hésiter aussi à envoyer un petit mail si on est perdu. On vous répondra.
5: C'est le site internet www.compagnielartère.org. Nous mettrons tous les liens sur notre site internet. Diane Georgis, Jeanne Paturel, Augustine Frémont, merci à vous pour ces quelques minutes passées ensemble.
6: Merci beaucoup. À vous.
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1: Eh 8h10 sur RCF, Notre-Dame Bienheureuse, prudence à l'honneur aujourd'hui. Clara Bévilacqua sera avec nous pour nous en parler dans 6 minutes, mais d'abord notre temps de prière. Là où vous êtes dans votre quotidien, posez-vous, prenez un petit moment pour écouter l'évangile de Saint Jean au chapitre 15. Et pour rentrer dans la prière, je vous propose de faire un signe de croix, d'allumer une bougie ou de vous arrêter devant une icône ou un coin prière. Nous écoutons ces premiers versets du 15e chapitre de Saint Jean, commentés par la pasteur Magali Girard.
8: En ce temps-là, Jésus disait à ses disciples : « Moi, je suis la vraie vigne, et mon Père est le vigneron. Tout sarment qui est en moi, mais qui ne porte pas de fruit, mon Père l'enlève. Tout sarment qui porte du fruit, il le purifie en le taillant, pour qu'il en porte davantage. Mais vous, déjà, vous voici purifiés grâce à la parole que je vous ai dite. Demeurez en moi, comme moi en vous. De même que le sarment ne peut pas porter de fruits par lui-même s'il ne demeure pas sur la vigne, de même, vous non plus, si vous ne demeurez pas en moi. Moi, je suis la vigne et vous les sarments. Celui qui demeure en moi et en qui je demeure, celui-là porte beaucoup de fruits, car en dehors de moi, vous ne pouvez rien faire. Si quelqu'un ne demeure pas en moi, il est comme le sarment, jeté dehors et il se dessèche. Les sarments secs, on les ramasse, on les jette au feu et ils brûlent. Si vous demeurez en moi et que mes paroles demeurent en vous, demandez tout ce que vous voulez et cela se réalisera pour vous. Ce qui fait la gloire de mon Père, c'est que vous portiez beaucoup de fruits et que vous soyez pour moi des disciples.
9: La centralité de Jésus est tellement soulignée dans ce passage qu'il semble qu'il soit impossible à celui ou celle qui veut être disciple de Christ de se définir autrement que comme un sarment de vigne. Ce n'est pas si évident pour nous car le sarment, ce n'est qu'une partie de la vigne, un végétal. Être végétal pour un humain, c'est rarement une ambition, même s'il s'agit d'une des plantes les plus importantes dans la culture judéo-chrétienne. Le végétal, c'est un être passif dont les humains, jardiniers ou vignerons dans la Bible, doivent s'occuper. Alors pourquoi Jésus s'adresse ainsi à ses disciples ? Faut-il comprendre qu'une certaine passivité est nécessaire à tout disciple ? Pourtant, cela ne semble pas être le cas lorsque plus tard, Jésus les envoie sur les chemins pour apporter la guérison. Et pourtant, il insiste, le sarment ne peut porter du fruit s'il ne demeure pas sur la vigne. C'est un indice pour nous. Il s'agit de porter du fruit, c'est-à-dire de partager ce qu'on a reçu et de le mettre à disposition des autres êtres vivants. De même que la vigne peut se répandre en offrant ses fruits à la consommation des oiseaux, des petits mammifères par exemple, eh bien de même l'évangile sera porté à travers toute la terre par le partage que les disciples en permettront avec toutes et tous. Pour cela, les disciples sont encouragés par Jésus à rester en relation directe, forte avec lui et à se nourrir de son enseignement comme la sève de la vigne nourrit les nouvelles branches que sont les sarments. Si cette parabole peut effrayer par sa radicalité, nous pouvons aussi la recevoir comme un végétal, c'est-à-dire comme celui ou celle qui nourrit le monde, qui est à la base de toute la chaîne alimentaire dans la création. Malgré les épreuves que nous vivons, la sécheresse, la taille, nos deuils, nos solitudes, nous savons que le Père espère en nous, qu'il prend soin de nous pour que nous portions du fruit à partager largement. Que sa parole soit la sève qui nous nourrit, et que les végétaux autour de nous témoignent de sa gloire dans nos cœurs pour nous encourager sur le chemin avec le Christ.
8: Notre Père qui es aux cieux, que ton nom soit sanctifié, que ton règne vienne, que ta volonté soit faite sur la terre comme au ciel. Donne-nous aujourd'hui notre pain de ce jour. Pardonne-nous nos offenses, comme nous pardonnons aussi à ceux qui nous ont offensés. Ne nous laisse pas entrer en tentation, mais délivre-nous du mal. Car c'est à toi qu'appartiennent le règne, la puissance et la gloire, pour les siècles des siècles. Amen.

0: Le groupe Glorious, le pain de vie ce matin pour conclure notre prière du matin. Vous écoutiez l'évangile de Saint Jean au chapitre 15. Clara Bévillacqua est avec nous. Clara, aujourd'hui nous fêtons les prudences.
1: Oui, pour la bienheureuse Prudence, on remonte au 15e siècle. C'est la fondatrice d'un couvent de religieuses augustines à Côme. Son vrai nom, Prudence Castori, accompagnée d'un dicton. À la Sainte Prudence, s'il fait du vent, les moutons dansent.
0: Est-ce qu'il y aura du vent aujourd'hui?
1: Il ne va pas y avoir de vent aujourd'hui, donc les moutons ne vont pas danser.
0: L'Italie. Eh bien, on part au Canada, Clara.
1: Oui, et cette fois, 18e siècle, je vous propose de partir à la rencontre du premier pasteur de la Nouvelle-France, François de Laval. Arrivé au Québec en juin 1759, à 36 ans, le missionnaire français est nommé évêque d'un immense territoire qui s'étendait des rives du Saint-Laurent jusqu'à celle du Mississippi. Ce pasteur infatigable visite ses paroisses à pied, en bateau, même en raquette. Il vivait pauvrement en mendiant son pain et son gîte. Les colons français arrivaient peu à peu et s'installer sur des bandes de terrain le long du fleuve, les pieds dans l'eau.
0: Et leur évêque ne cessait aussi de bâtir, d'organiser, d'instruire.
1: Oui, puisque c'était un fin pédagogue, il se bat aussi contre le trafic d'eau-de-vie que des colons entretenaient en échange de fourrure avec des Amérindiens. Car l'alcool faisait des désastres chez les autochtones issus de la grande noblesse. François de Laval, lui, choisit une vie humble, soignant les malades, faisant leur lit, donnant l'extrême onction aux Indiens.
0: Et il meurt en odeur de sainteté, épuisé en 1708.
1: Et le nombre de paroisses était alors passé de 5 à 35. Les prêtres et les religieuses étaient une centaine, dont un bon pourcentage de Canadiens. Canonisé en 2014 par le pape François, Monseigneur de Laval est le premier évêque de l'Amérique du Nord, le fondateur de l'Église canadienne. Et c'est un fervent défenseur des Amérindiens.
0: Et c'est vous qui nous le présentiez ce matin, Clara Bévillacqua. Merci beaucoup. On vous retrouve, Clara, dans 1 minute et 38 secondes, précisément, pour les informations de 8h. Et puis, dans 10 minutes, l'invité de la matinale, nous serons avec Tigran Yegavian pour revenir sur le voyage d'Emmanuel Macron en Arménie. Sa visite d'État s'est clôturée hier. Que faut-il en retenir et comment le peuple arménien l'a-t-il vécu? On en parlera donc dans 10 minutes.
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0: RCF Notre-Dame, nous sommes le mercredi 6 mai. Bienheureuse Prudence à l'honneur aujourd'hui. Et il est précisément 8h. À la une ce matin, Clara, l'opération américaine dans le détroit d'Ormuz est suspendue.
1: Oui, opération d'escorte des navires en dehors du détroit. Donald Trump espère en échange signer un accord avec l'Iran. Guerre au Moyen-Orient qui maintient les prix des carburants à la hausse. De nouvelles mesures pour faire face à cette crise seront annoncées en début de semaine prochaine. Une promesse de Sébastien Lecornu. Concernant la consommation des carburants, mais dans le ciel, le secteur aérien rencontre le ministre des Transports cet après-midi. Ils feront ensemble un état des lieux d'approvisionnement du kérosène. Une journée meurtrière en Ukraine, au moins 22 morts dans des frappes russes hier et de nouvelles attaques sont signalées ce matin alors que Kiev avait annoncé le début d'une trêve. Moscou de son côté annonce un cessez-le-feu vendredi et samedi pour les commémorations de la fin de la Seconde Guerre mondiale.
0: Dans 10 minutes, l'invité de la matinale en viendra sur la situation en Arménie après la visite d'État du président Macron. Mais d'abord la suite de l'information, c'est au plus près de chez vous sur RCF Notre-Dame.
1: Bonjour à toutes et à tous. Les titres de l'actualité en Bretagne. Une étape décisive vers une université inclusive engagée en faveur de l'égalité des chances. Ce sont les mots de Vincent Gouézé, président de l'université Rennes 2, qui signait hier une convention pour favoriser l'emploi des personnes en situation de handicap. Focus dans ce journal. Face à la hausse continue des prix du carburant, de plus en plus d'automobilistes se tournent vers l'électrique. En Bretagne, le réseau des bornes de recharge poursuit son développement, y compris en zone rurale. On fait le point sur la situation. Et puis, coup de projecteur dans ce journal sur la nouvelle exposition des Champs Libres à Rennes. 5 regards de femmes artistes et scientifiques dialoguent et sondent la beauté et la fragilité du monde marin dans leur travail photographique. Enfin, on s'intéressera à la météo avec un temps mitigé qui alterne entre nuages et éclaircies.
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1: Hier, en fin de journée, une fuite de gaz a entraîné la fermeture de la RN 165 à hauteur de Saint-Ivy dans le Finistère. La circulation a dû être en partie interrompue entre Quimper et Concarneau. À l'origine de cet incident, une anomalie détectée sur une citerne GPL dans une station-service située en bordure de voie. Un périmètre de sécurité a rapidement été mis en place et les habitants ont été invités à rester confinés chez eux. La situation a pu être maîtrisée dans la soirée et la nationale a été réouverte. Sur la route toujours, des perturbations sont à prévoir à partir du 18 mai, cette fois sur la RN 24. La Dire Ouest lance en effet un vaste chantier de 7 semaines entre Josselin et Pleuhermel dans le Morbihan et la route vers Rennes sera fermée sur 8 km à partir de l'échangeur de la Belle Alouette à Josselin avec une circulation qui sera basculée sur la voie opposé. Je vous le disais dans les titres, c'est une première pour une université du Grand Ouest. La faculté de Rennes 2 a signé ce mardi une convention de partenariat avec le Fonds pour l'insertion des personnes handicapées dans la fonction publique. L'établissement s'engage à mieux soutenir l'accompagnement des personnes en situation de handicap pour atteindre le taux légal d'emploi de 6% d'ici 2029. Pour l'instant, 70 personnes sur les 1500 salariés de Rennes 2 sont des travailleurs porteurs de handicap, soit 4,7%. Le fonds et l'université vont ainsi mettre sur la table 500 000 euros pour aider au recrutement. Une dynamique souhaitée par Emmanuel Smirou, vice-présidente chargée des conditions de travail, d'action sociale et d'égalité à Rennes 2.
6: Il faut engager en fait les établissements sur des véritables politiques de recrutement envers les personnes en situation de handicap. Donc nous, on a déployé déjà quelques initiatives avec des concours réservés aux bénéficiaires de l'obligation d'emploi, des contrats doctoraux réservés également, des contrats d'apprentissage, que les gens ne s'interdisent pas en fait de candidater, qu'ils sachent que chez nous, on mettra en place des aménagements pour les aider au quotidien et que il n'y a pas de discrimination à l'emploi chez nous. Il faut vraiment s'autoriser en fait à candidater. Et puis ben, après, en fait, on va mettre en route un certain nombre de formations, d'actions de sensibilisation pour bien communiquer là-dessus, arriver à un taux d'emploi à 6%. Ça, c'est l'obligation légale, mais l'idée, c'est pas de s'arrêter là, en fait. Hein. C'est véritablement, en fait, de permettre à toute personne en situation de handicap d'arriver à des conditions d'emploi les meilleures, tout simplement.
1: Plus de 20 ans après la loi du 11 février 2005, le taux réel d'emploi de personnes en situation de handicap en France était encore en moyenne de 5,6% dans la fonction publique en 2025. Des visites ministérielles attendues demain en Bretagne. La ministre déléguée chargée de la mer et de la pêche, Catherine Chabot, se rendra dans le Morbihan pour présenter sa feuille de route sur l'amélioration de la qualité des eaux littorales. Son déplacement débutera par la visite de la station d'épuration de Kernevé à Plouarnel. De son côté, Michel Fournier, ministre chargé de la ruralité, est attendu à Rostrenin et à Tonquédec dans les Côtes d'Armor. Un élevage porcin épinglé par L214 dans le Finistère après que l'association ait dénoncé les conditions d'exploitation d'un site basé à Lannilis. Les services vétérinaires et la gendarmerie ont effectué un contrôle lundi, à la suite de quoi l'élevage d'une capacité de 1600 porcs a été suspendu en urgence par la préfecture. Une enquête pénale a été ouverte pour mauvais traitement. 8h05, suite de votre journal sur RCF en Bretagne, avec les ventes de voitures électriques neuves qui ont bondi de 48% en ce début d'année. Un chiffre pouvant être associé à l'augmentation des prix du carburant liés au conflit au Moyen-Orient. En Bretagne, les réseaux publics s'organisent depuis une dizaine d'années pour développer l'offre de bornes de recharge. Et ce matin, Jonathan Pruel, vous nous dites que ce ne sont pas que les grandes villes qui en profitent.
2: Direction le Kiou, dans les Côtes d'Armor, 359 habitants et une borne de recharge installée par le syndicat de l'énergie du 22 il y a quelques années. Arnaud Carré, maire de la commune.
7: On peut dire que c'est une réussite, hein, parce que c'est une toute petite commune, certes, mais elle est touristique. Et donc, il y a une borne électrique sur la place du village, devant les commerces. Je crois qu'il y a vraiment besoin aujourd'hui de ce genre d'outils, comme il va y avoir aussi une nécessité de regarder de quelle manière on peut faire l'irrigation aussi pour les vélos électriques. Car la randonnée de proximité, ou ce qu'on appelle le tourisme vert ou le slow tourisme, devient de plus en plus prégnant.
2: Si le tourisme et la borne de recharge s'alimentent l'un et l'autre, on remarque aussi un réel usage par les riverains. Mathias Recourcet est chargé mobilité au syndicat de l'énergie de l'Ille-et-Vilaine. En moyenne, les abonnés locaux restent majoritaires.
8: Nous, on a la vision de qui passe sur nos bornes entre nos usagers abonnés et des usagers extérieurs. Donc déjà, on va faire une première segmentation en considérant que les usagers extérieurs sont donc extérieurs à la commune, quoi. Ce qu'on voit, c'est qu'on a une bonne répartition de la part d'usagers abonnés chez nous. Aujourd'hui, on est sur 60% d'usagers actifs, donc c'est des abonnés chez nous, et 40% d'abonnés extérieurs.
2: Une fréquentation qui se remarque dans le temps. Depuis 2018, le nombre de charges a été multiplié par 2 dans le département.
1: Et la région compte environ 8000 points de recharge, secteur public et privé confondu. On ouvre une page culture à présent avec jusqu'au 27 septembre les Champs Libres à Rennes qui accueillent l'exposition « La mer, jamais ne s'oublie ». Ses créateurs proposent une immersion sensible et engagée dans l'univers maritime à travers le regard de 5 artistes et scientifiques avec en fil rouge Anita Conti, pionnière de l'océanographie et exploratrice des mers. Yves-Marie Guivard est chargée de programmation au Champs Libres.
9: Les 4 artistes contemporaines tiennent toutes Anita Conti comme une figure extrêmement inspirante et pionnière. Anita Conti, elle incarne en fait à elle seule les 3 dimensions qu'on trouve dans cette exposition. C'est une femme qui a été océanographe, qui n'a eu de cesse de mieux connaître l'élément marin, de mieux connaître les métiers de ceux qui y travaillent. Mais c'est aussi une femme qui a écrit, qui a photographié, qui a écrit de la poésie inspirée par la mer. Et puis enfin, c'est une femme qui a été très tôt pionnière comme une lanceuse d'alerte avant l'heure, qui a alerté très tôt sur les dangers de la surexploitation des océans. Donc voilà, la mer qu'on explore, la mer qui inspire et la mer menacée, toutes ces dimensions sont présentes chez Anita Conti.
1: Et c'était « La mer, jamais ne s'oublie » avec le nom de cette exposition dont l'accès est entièrement gratuit. Renseignements sur le site internet des Champs Libres à Rennes. Le concours du monument préféré des Français est de retour. 2 sites bretons sont en lice pour y participer. Le domaine de Sucigneaux dans le Morbihan ainsi que la manufacture de tabac de Morlaix dans le Finistère. Vous pouvez dès à présent voter pour votre établissement préféré sur le site France TV afin de choisir lequel des deux participera à la grande finale nationale. À noter qu'aucun monument breton n'a encore reporté l'épreuve. Enfin, si vous souhaitez assister au festival Art Rock à Saint-Brieuc, dépêchez-vous. Les concerts programmés le samedi et le dimanche affichent déjà complet. Il reste des places seulement pour la soirée de vendredi. Pour rappel, la 43e édition de ce festival se tiendra du 22 au 24 mai. Allez, place à la météo. Et ce matin, on va retrouver une alternance d'éclaircies et de passages nuageux. L'après-midi, les nuages prennent en ampleur et peuvent donner lieu à quelques averses. Les températures restent justes pour la saison. Il fera 9 à 12 degrés ce matin.
0: h10 sur RCF. Notre-Dame, merci d'être avec nous. Vous pouvez nous suivre en vidéo, en direct sur la chaîne YouTube de Radio Notre-Dame. La France vous aime. En clôturant hier sa visite d'État en Arménie, Emmanuel Macron a adressé un message d'amitié, un message pro-européen également. L'Europe a besoin de vous, a-t-il dit au peuple arménien, 3 ans après l'invasion azerbaïdjanaise dans le Haut-Karabakh et la fuite des Arméniens de la région. On va s'intéresser à ce petit territoire, l'Arménie, à peine plus grand que la Bretagne. Bretagne, mais territoire stratégique et symbolique pour la France. Et pour en parler, on reçoit ce matin Tigrane Yégavian.
1: Oui, chercheur à l'Institut des chrétiens d'Orient, également géopolitologue et spécialiste de l'Arménie, auteur de l'ouvrage « Géopolitique de l'Arménie », c'est aux éditions Bibliomonde.
0: Bonjour Tigrane Yégavian, merci beaucoup d'être avec nous. Quand Emmanuel Macron dit au peuple arménien « la France vous aime », est-ce que vous le croyez ?
10: Je dirais que c'est de l'émotion, ça mange pas de pain de nous aimer, mais s'ils aimaient vraiment les Arméniens, pourquoi il n'est pas venu en Arménie lors du blocus du Haut-Karabakh en 2022-2023, lorsqu'il y avait une vraie urgence humanitaire, une assistance...
0: Des membres de son parti s'étaient exprimés à l'époque, on se rappelle Nathalie Loiseau qui était venue sur ce plateau.
10: Absolument, oui, Nathalie Loiseau, je pense aussi à Jean-Christophe Buisson, on peut des figures arménophiles, Sylvain Tesson, François-Xavier Bellamy, qui sont des soutiens à la première heure de la cause arménienne, donc il y avait une vraie urgence humanitaire. On attendait du président Macron des gestes très forts pour casser ce blocus, un peu comme François Mitterrand l'avait fait à Sarajevo en 92. Et il ne l'a pas fait, il n'est pas venu. La France a manqué à son devoir d'amitié et d'assistance, mais on comprend aussi les enjeux géopolitiques. Et aujourd'hui, en fait, il y a un contexte très, très spécifique. C'est quoi ? Bah, c'est qu'il y a des élections en Arménie en juin.
0: Le 7 juin.
10: Le 7 juin, un peu comme il s'est passé en Moldavie. Il était venu soutenir la candidate pro-européenne moldave à ses présidentielles très tendues. Bah, en Arménie, c'est à peu près la même chose, parce qu'on a un gouvernement qui soutient le pivot géopolitique vers l'Occident, un rapprochement. Qui crousse, qui énerve énormément la Russie. Donc on s'inscrit, l'Arménie aujourd'hui, elle est un petit peu otage de cette nouvelle tectonique géopolitique entre les forces pro-russes et forces pro-occidentales. Macron vient en soutien donc à ce gouvernement pro-occidental. La question c'est quelles vont être les conséquences sur le terrain.
0: Et avec vous Tigrane Yégavian, on va essayer de décrypter, d'analyser aussi ce que souhaite le peuple arménien, aussi la situation de politique intérieure. Mais je voudrais qu'on reste une seconde quand même sur la chute du Haut-Karabakh. Où en est-on aujourd'hui sur la situation au Haut-Karabakh ? On vous a entendu il y a peu de temps sur cette antenne, on parlait de l'effacement du patrimoine du Haut-Karabakh. Aujourd'hui, qui vit dans le Haut-Karabakh ?
10: Une très bonne question, parce que, comme vous savez, l'Azerbaïdjan est un État autocratique, où les informations ne circulent pas de façon aussi fluide qu'on voudrait. Le Haut-Karabakh a été annexé purement et simplement par le régime azerbaïdjanais, et qui entreprend en fait des travaux d'infrastructure, des routes, des autoroutes, des nouvelles unités de logement pour repeupler aussi les Azéris qui avaient été chassés par les Arméniens, mais qui habitaient dans la périphérie, pas dans l'enclave même. Mais la question, c'est que le retour massif de ces Azéris-là, il tarde à se concrétiser. Et l'autre question, c'est qu'il y a une entreprise de destruction systématique de toutes les églises arméniennes du Haut-Karabakh. Systématique, c'est pas que des faits isolés. En fait, on a un plan en plusieurs phases. On a eu un nettoyage ethnique en septembre 2023.
0: Qui a 120 000 Arméniens
10: qui a été condamné par la Cour internationale de justice, qui a demandé à l'Azerbaïdjan le droit au retour, hein, qui est complètement ignoré par les dirigeants européens qui sont venus soutenir la démocratie arménienne, il faut le rappeler. On a 23 otages arméniens, détenus toujours à Bakou. Ce sont des responsables politiques, militaires et des civils. Toujours en otage, donc personne ne fait le cas.
0: Et puis il y a le patrimoine chrétien,
10: le patrimoine
0: avec
10: arménien,
0: la destruction de la cathédrale arménienne de Sainte-Mère de Dieu, il y a quelques semaines maintenant.
10: Oui. Et l'église de Saint-Jacques aussi a été dynamitée. Ouais. Alors, le problème, c'est que c'est un ethnocide qui est en train de se passer. L'Azerbaïdjan veut broyer tout témoignage de la présence arménienne. C'est un ethnocide. Ça veut dire qu'après avoir chassé les hommes, vous détruisez les âmes qui faisaient l'identité du Haut-Karabakh. Et le Haut-Karabakh, c'est pas n'importe quoi. À la base, c'est le berceau de la civilisation arménienne. C'était son ancien bouclier. En perdant ce bouclier par rapport à son relief, l'Arménie a perdu sa profondeur stratégique.
0: Et juste, il faut expliquer quand même le Haut-Karabakh, la situation topographique en fait, parce que ça permet de comprendre la situation. C'est une enclave.
10: On n'a pas de carte à la radio, mais le Haut-Karabakh, c'est historiquement une enclave arménienne qui a toujours déjà. Il y a toujours un peuplement arménien majoritaire depuis des millénaires.
0: Mais c'est dans les montagnes en fait.
10: Dans les montagnes boisées, fertiles. C'est aussi un château d'eau. C'est important l'enjeu hydrique dans cette affaire. Ça a été attribué à l'Azerbaïdjan soviétique de façon arbitraire par Staline en 1921, à l'époque où Staline était le commissaire aux nationalités. Et les Arméniens du Haut-Karabakh ont toujours essayé à l'époque soviétique de retourner dans le giron de la mère patrie. Et lors de la perestroïka, donc la fin de l'URSS en 88, ils ont voté, le parlement régional de cette région autonome avait voté le rattachement à l'Arménie, qui avait été refusé par les autorités, donc sans issue, une guerre. Cette guerre a été remportée par les Arméniens du Haut-Karabakh en 94, militairement, et soutenue par les Arméniens, et les Azerbaïdjanais ont eu leur revanche en 2020.
0: Et on avait parlé à l'époque d'un nettoyage ethnique. Alors il y a eu une controverse autour du terme de nettoyage ethnique des populations arméniennes du Haut-Karabakh. Pour vous, il n'y a pas de débat.
10: Je ne vois pas pourquoi il y a une controverse. Je veux dire, il y avait 125 000, 150 000 Arméniens du Haut-Karabakh en 2023. Aujourd'hui, ils ne sont même pas 10, 8. Et on apprend encore qu'il y a les rarissimes Arméniens qui sont restés ont été encore chassés.
0: Donc, et pourquoi Emmanuel Macron ne s'est-il pas prononcé sur la situation au Haut-Karabakh ?
10: Mais parce que lui, en fait, il est dans une position ambitions. Il a un agenda géopolitique très clair. Macron veut être président de la Commission européenne. Il défend une Europe fédérale. Il est dans cette logique-là. L'Arménie, pour lui, est un bon levier pour étendre l'influence de l'Europe aux marches de l'Europe, pour affaiblir l'influence russe. Le Haut-Karabakh ne rentre pas dans sa considération. Le Haut-Karabakh a vraiment été
0: abandonné. Pour lui, c'est déjà
10: abandonné.
0: Perdu, en fait.
10: Mais même pire que ça. D'aucuns prétendent que c'est Emmanuel Macron qui, en septembre 2022, lors de la première rencontre de Prague, qui a inauguré la communauté politique européenne, Macron aurait suggéré au Premier ministre arménien de lâcher le Haut-Karabakh pour sauver l'Arménie.
0: Qui le dit ?
10: Plusieurs témoins. Plusieurs témoins et aussi des experts arméniens que j'ai
0: rencontrés. Par cynisme, par opportunisme, par quoi ?
10: Réel politique, rapport de force. Le Karabakh, c'était pas tenable parce qu'en droit international, il faisait partie du territoire de la République d'Azerbaïdjan. C'est-à-dire qu'il a préféré broyer le concept, le principe de droit à l'autodétermination. L'autodétermination, comme pour le Kosovo ou pour le Timor oriental, et mettre en avant plutôt ce qu'on appelle l'intégrité territoriale, ce qui est l'argument de l'Azerbaïdjan.
0: Et vous, Tigrane Gavian, ce que vous dites aussi, c'est l'enjeu culturel, l'enjeu historique, en fait.
10: Oui, c'est complètement cynique. Je veux dire, c'est très l'amitié, c'est très beau. Je veux dire, c'est comme les promesses en politique. Elle n'engage que ceux qui y croient. Et la France est l'amie de l'Arménie, certes. Mais la France, historiquement, elle a aussi lâché les Arméniens par le passé. En 1920, il y avait un projet de mandat français en Cilicie, au sud de la Turquie. Les Arméniens croyaient aux promesses françaises de restaurer un foyer national arménien. Et les Français ont lâchement abandonné l'Arménie au profit d'intérêts commerciaux avec la Turquie. Donc l'histoire se répète un petit peu. Il faut être lucide sur la réelle politique. Ouais. Et surtout, ce que fait Macron, c'est très bien pour sa communication. C'est très bien aussi pour son projet européen. Mais est-ce que ça sert l'intérêt du peuple arménien ?
0: On va l'entendre justement, Tigrane Yeyavian, puisqu'il y a une séquence qui a beaucoup marqué ce voyage en Arménie. Je vous propose d'écouter quelques secondes de cette chanson, Tigrane Yeyavian. Dans les cafés voisins, elles sont comme ça. Vous avez bien reconnu, c'est Emmanuel Macron qu'on entend qui interprète la bohème lors de dîner d'État. Si je vous fais écouter cette séquence, c'est parce qu'elle a fait le tour du web, Tigrane Gavian. Est-ce bien sérieux ?
10: C'est l'heure des réseaux sociaux. Écoutez,
0: on n'a pas le recul ici. Comment ça a été perçu en Arménie ?
10: Alors, il y a deux choses. Beaucoup d'émotions parce que les Arméniens, c'est un peuple émotif. Ils considèrent les Français comme vraiment leur soutien. Macron comme un sauveur qui va descendre son cheval blanc. Deuxième chose, la France, en fait, elle vend des armes à l'Arménie. Donc, c'est perçu avec beaucoup de. C'est très important pour l'Arménie. Elle vend des canons César, elle vend des hélicoptères Airbus de transport qui coûtent rubis sur ongle. Donc à ce prix-là...
0: Qui paye,
10: que les Arméniens payent, c'est pas cadeau. Hein. Oui. Ils payent rubis sur ongle, et même c'est beaucoup plus cher que les armes indiennes. À ce prix-là, Macron peut bien chanter la bohème. D'ailleurs, c'est la première fois qu'on l'entend chanter en public. Moi, je pense que ça n'a pas été pris avec beaucoup de sérieux par les commentateurs arméniens. L'opposition arménienne, elle rigole aussi quand elle voit ça, parce qu'elle comprend que... Comme président français, en fait, regarde les Arméniens un peu de haut, quoi. Ouais, et c'est vrai que c'est très gentil, c'est très sympathique, mais c'est pas du tout, je veux dire, c'est anecdotique, quoi.
0: Vous parlez de l'opposition arménienne, c'est important qu'on s'y arrête, puisque la politique intérieure arménienne est assez obscure pour nous qui regardons la situation depuis la France. Or, il y a des élections le 7 juin et on dit Nicole Pachignan en difficulté, en délicatesse. Quelle est votre analyse, Tigrane Gavian ?
10: Moi, je vous ai dit au début de cet entretien, c'est que le Premier ministre Pachignan, parce que c'est lui le chef de l'exécutif, est en campagne. Il est en campagne. Donc
0: Emmanuel Macron est venu soutenir un candidat en campagne.
10: Absolument. Visite d'État, absolument. Donc de l'émotion, un accord stratégique dénué de toute substance stratégique parce qu'on ne peut pas comparer le soutien massif apporté à l'Ukraine, qui est en guerre, avec le soutien apporté à l'Arménie qui doit résister aux velléités annexionnistes de l'Azerbaïdjan qui occupe une partie de son territoire. Il faut le rappeler aussi. Et ça n'a pas été dit. Donc il y a un enjeu important aujourd'hui parce que l'Arménie est clivée. Elle est clivée politiquement entre une majorité gouvernementale qui essaie de tester au maximum les Russes, jusqu'où ils peuvent aller vers le rapprochement. L'Arménie a fait une demande... le Parlement arménien en 2025 a voté une loi pour entrer dans l'Union européenne via un référendum. Mais à ce jour, l'Arménie n'a pas déposé officiellement sa demande de candidature.
0: C'est l'intention
10: à l'Union européenne.
0: De se porter candidat pour
10: le moment. Oui, c'est un processus de pré-candidature. Mais est-ce que les Arméniens, ont les moyens de faire partie de l'Union européenne ? Est-ce qu'ils le veulent vraiment ? Oui, je crois que la population voudrait parce qu'ils se sentent européens, mais il faut raison garder parce qu'il y a des réalités géopolitiques. Et les Russes sont encore là, très, très, très massivement, dans l'économie. Ils ont des leviers redoutables, le gaz...
0: On va parler des ingérences dans un instant.
10: Mais l'opposition arménienne, malheureusement, pour l'opposition, je veux dire, n'est pas en mesure de avoir une offre politique crédible par sa fragmentation, par l'incompétence, par les égos aussi qui sont incompatibles, et le fait aussi que certaines figures de l'opposition sont trop marquées par le passé oligarchique, kleptocratique qui a ruiné ce pays.
0: RCF Notre-Dame, nous sommes avec Tigran Yegavian, chercheur à l'Institut des Chrétiens d'Orient, géopolitologue, spécialiste de l'Arménie. Tigran Yegavian, il y a dans cette campagne en Arménie un terme, le terme de corridor. Racontez-nous.
10: Alors oui, faut avoir une carte en tête, mais l'Arménie, c'est un petit verrou stratégique qui empêche la jonction entre deux pays, la Turquie à l'ouest, qui est quand même héritière du régime génocidaire ottoman, hein, qui a dévasté les Arméniens de l'Empire ottoman, et l'Azerbaïdjan, pays turcophone, anti-arménien.
0: Donc il y a deux pays qui sont hostiles à l'Arménie, voilà. C'est ça que vous nous dites.
10: Exactement, et l'Arménie, elle est coincée entre ces deux pays, qui la considère comme une incongruité. Et puis, depuis la perte du Karabakh, l'Azerbaïdjan, en fait, réclame un corridor extraterritorial au sud de l'Arménie, qui est une bande montagneuse extrêmement étroite pour faire cette jonction panturquiste. Alors, il y a eu des tentatives d'annexer ce corridor en 2022.
0: Par l'Arménie ?
10: Par l'Azerbaïdjan, contre l'Arménie, hein, qui, je rappelle, occupe 250 km² de territoire arménien. Et il y a eu l'année dernière, 2025, encore une fois, des grilles de guerre. Et les Américains sont intervenus. Ils sont intervenus pour négocier, au fait, un deal basé sur une route qui serait...
0: Qu'est-ce que les Américains viennent faire là-dedans ?
10: Les Américains, ils ont deux objectifs, affaiblir les Russes et les Iraniens, et faire du business. Trois objectifs. Donc l'Iran est juste à côté. Les Iraniens sont contre ce corridor. Les Iraniens sont voisins des Arméniens. Ils veulent garder cette frontière avec l'Arménie. Elle leur est précieuse parce qu'ils ne veulent pas être complètement encerclés par des Turco-Azéris, sachant qu'il y a deux fois plus d'Azéris en Iran qu'en Azerbaïdjan. C'est important de le rappeler. Et donc, les Américains proposent un corridor avec des garanties qui sont encore très difficiles à comprendre, sur laquelle il y aurait des infrastructures pétrolières, ferroviaires, pour débloquer les voies de communication, parce qu'en fait, le Caucase du Sud est un nœud stratégique fondamental, parce qu'il relie en fait les hydrocarbures d'Asie centrale au marché européen.
0: Il y a un enjeu énergétique.
10: Énergétique, géostratégique. Énergétique parce que c'est le gaz, le pétrole de la Caspienne, et géostratégique parce que c'est la chasse gardée de la Russie qu'il faut impérativement contenir. Donc, et puis, c'est aussi le voisin de l'Iran. Donc, ce faisant, les Américains font une pierre plusieurs coups. Les Européens les soutiennent dans ce projet parce qu'ils veulent aussi avoir des bonnes relations avec l'Azerbaïdjan.
0: Oui, parce qu'on avait vu quand même les dirigeants européens en déplacement à Bakou. C'était par cynisme ?
10: Non, pas du tout. Parce que pour eux, c'est l'Azerbaïdjan. Il faut éviter que l'Azerbaïdjan soit trop proche de la Russie. L'Azerbaïdjan, qui est un État intelligent parce qu'ils ont un vrai sens de l'État et une vraie stratégie, contrairement aux Arméniens, il faut monter les enchères, hein, avec les Russes, avec les Occidentaux. Ouais. Ils ont beaucoup plus de cartes, en fait, à présenter, contrairement aux Arméniens qui peinent à se remettre du choc, de la catastrophe de cette guerre de 2020 et du nettoyage ethnique qui a été un véritable désastre.
0: Parce qu'on parle souvent, Tigran Yegavian, des ingérences russes en Arménie. De quoi s'agit-il ? Qu'est-ce qu'on dit quand on parle d'ingérence en Arménie ?
10: Ces ingérences-là sont réelles. La Russie est l'ancien suzerain, est toujours une puissance, je dirais, tutélaire, puisqu'il contrôle...
0: Mais quelle forme ça prend ?
10: En général, l'ingérence se traduit par une désinformation, par les intox. Il y a des leviers d'influence qui font une propagande mensongère.
0: Par exemple, sur quel sujet ?
10: Par exemple, le fait que la France aurait mis des déchets nucléaires en Arménie, donc des fake news contre la France. Les Russes sont obsédés par le rapprochement avec l'Europe. Ils sont obsédés, c'est vraiment une obsession, et ils ne supportent pas cette idée, c'est une ligne rouge. Hein. Donc, une désinformation. Ensuite, vous avez à Moscou une diaspora arménienne très très influente, notamment la patronne du service d'audiovisuel public extérieur de la Russie est d'origine arménienne. Et elle, en fait, très régulièrement, elle critique de façon éhontée donc les dirigeants de la République d'Arménie. Donc, il faut le dire aussi. Donc, il y a une volonté, je crois, de déstabiliser en interne, aussi en manipulant les médias, parce qu'il y a des médias arméniens qui sont détenus par des oligarques pro-russes. Du coup, le schéma, la scène politique, et l'espace public arménien est totalement fragmenté. Et c'est ça le drame, en fait. C'est qu'on est en fait en face d'une approche binaire. Si Pachinian en joue aussi, c'est-à-dire qu'il dit
0: le
10: Premier ministre dit en gros, si vous votez pour moi, si vous votez pas pour moi, vous votez pour les Russes. Ouais. Si vous votez pas pour moi, ce serait la guerre. Ouais. Je vous offre la prospérité avec cette route. Je vous offre le rêve européen, le mirage européen, parce que regardez tous les dirigeants européens qui me soutiennent, et je vous débarrasse des Russes. Voilà le message de Pachinian.
0: Mais alors pourquoi c'est pas accepté par les populations arméniennes à cause de l'accord de paix avec l'Azerbaïdjan qu'il a signé en 2023 ?
10: Une majorité d'Arméniens sont encore dans l'apathie, c'est-à-dire qu'ils sont encore assommés par cette guerre, et la tension psychologique est encore très très forte, parce que l'Azerbaïdjan n'a pas renoncé, en fait, ils ne sont pas dans une volonté d'agenda de paix sincère, même s'il y a une normalisation.

0: Ils ont l'électricité, ils ont des leviers stratégiques. Donc, il dit c'est très bien de l'Europe, ça nous fait rêver, mais comment l'Europe peut nous aider pour la sécurité énergétique et la sécurité tout court en l'absence de propositions concrètes ?
1: Tigran Nigavian, on arrive au terme de cet entretien dans une minute et je voudrais quand même vous poser cette question sur la résilience du peuple arménien. Quelle est, vous, votre espérance pour l'Arménie ?
0: Une espérance de conversion. Voilà, je le dis à RCF, l'Arménie a besoin de se convertir parce que l'Église est malade, le pouvoir est malade. L'Église est malade, oui, elle est malade. Il y a une corruption du haut clergé. La preuve en est aussi qu'il y a un conflit très fort entre l'État et l'Église, que je n'ai pas le temps de développer, mais il faut une conversion. Et je dirais même changer le mot résilience, qui est un mot qui est trop galvaudé par le mot résistance.
1: Résistance,
0: je préfère. C'est plus, oui.
1: Surtout que c'est un mot qui est signifiant en français.
0: La résistance, elle est fondamentale. La résistance au désespoir, je pense qu'il faut relire Bernanos, ce qu'il dit sur l'espérance. Et s'applique parfaitement au cas arménien. Les optimistes sont des imbéciles heureux, les pessimistes sont des imbéciles malheureux.
1: Mais l'espérance, c'est le désespoir surmonté, dit Bernanos.
0: Oui,
1: il y a du désespoir aujourd'hui en Arménie.
0: Oui. Et il y a une apathie, un désespoir, et l'Arménie a urgemment besoin d'un soutien aussi spirituel du Saint-Siège qui l'a trop souvent lâché par rapport à ses relations trop délicates.
1: Aujourd'hui, le Saint-Siège envoie des messages en tout positif.
0: J'ai attendu une déclaration du Saint-Siège par rapport à la destruction de la cathédrale de Stepanakert. J'attends toujours.
1: Merci beaucoup. Tigran Yegavian, chercheur à l'Institut des chrétiens d'Orient, géopolitologue, spécialiste de l'Arménie. Vous avez notamment publié Géopolitique de l'Arménie chez Bibliomonde.
2: Bonne journée.
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8: La météo en Bretagne, ce mercredi en matinée, on va retrouver une alternance d'éclaircies et de passages nuageux. Des averses sont possibles sur le Léon et les Côtes d'Armor. Ailleurs, le temps redevient sec. Cet après-midi, le ciel va s'annoncer plus changeant. Les nuages vont prendre en ampleur et donner lieu à quelques averses, notamment sur le centre et le sud de la région. Les températures, elles, restent justes pour la saison. Ce matin, les minimales sont comprises entre 9 et 12 degrés. Il fait 9 degrés à Quimper, Sker et Dinan. 10 degrés à Brest, Saint-Brieuc, Guerre, Vannes, Redon, Rennes et Vitré. 11 degrés à Perros-Guirec et Saint-Malo et jusqu'à 12 degrés à Belle-Île. Au meilleur de la journée, comptez 14 degrés à Carré-Loudéac et Guingamp, 15 à Douarnenez, Morlaix, Pleu-Hermel, Saint-Malo et Fougères, 16 à Quimper, Lorient, Arzon et Bru. Jeudi, le temps sera variable avec des éclaircies et des averses.
1: À suivre le journal de Radio Vatican avant la chronique culture de Valérie de Marnac.
9: Le pape répond aux nouvelles attaques de Donald Trump accusant Léon XIV d'être conciliant envers l'arme nucléaire iranienne. Si quelqu'un veut me critiquer pour avoir proclamé l'évangile, qu'il le fasse en disant la vérité, a expliqué le Saint-Père hier soir. Rappelons la priorité de l'Église, annoncer l'évangile et la paix, des mots prononcés alors que le secrétaire d'État américain Marco Rubio sera demain au Vatican. L'Arménie se rapproche un peu plus de l'Europe et de la France en particulier. Hier à Erevan, un partenariat stratégique a été signé au dernier jour d'une visite d'Emmanuel Macron. Les détails à suivre. Dans ce journal également, la Roumanie de nouveau en plein chaos politique. Le gouvernement libéral est tombé hier suite à une motion de censure. Nous retrouverons notre correspondant à Bucarest. Nous vous emmènerons également au Brésil où le gouvernement Lula lance un vaste programme pour désendetter.

0: C'était les ménages. Et puis dans notre dossier, gros plan ce matin sur l'Allemagne où le chancelier Merz est arrivé au pouvoir il y a tout juste un an. Il y bat des records d'impopularité. L'Allemagne où 5000 soldats américains doivent bientôt se retirer. Un tournant stratégique confirmé par la Maison Blanche dont nous parlerons avec notre invité à la fin de ce journal.
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0: Bonjour, la mission de l'Église est de proclamer l'Évangile, de prêcher la paix. Si quelqu'un veut me critiquer pour avoir proclamé l'Évangile, qu'il le fasse en disant la vérité. À la suite du cardinal Pietro Parolin, hier matin, le pape Léon XIV a donc lui-même commenté les dernières déclarations critiques du président américain Donald Trump. Le Saint-Père qui s'exprimait hier soir devant les journalistes à la sortie du palais Barberini à Castel Gandolfo. Jean-Charles Puzzoli.
2: La Chiesa da anni ha parlato contro tutte le armi nucleari, quindi...
3: L'Église s'est prononcée contre toutes les armes nucléaires depuis des années. Il n'y a donc aucun doute là-dessus, a déclaré Léon XIV hier soir en réponse aux affirmations du locataire de la Maison Blanche, selon lequel le souverain pontife états-unien jugerait acceptable que l'Iran possède l'arme nucléaire, mettant ainsi les catholiques en danger. Donald Trump s'est exprimé à l'occasion d'une interview télévisée sur une chaîne catholique conservatrice américaine, réitérant les propos tenus trois semaines plus tôt et déjà démentis par le pape lui-même. Pendant son voyage en Afrique, Léon XIV avait répondu à deux reprises. D'abord, pour préciser qu'il n'était pas un homme politique, sa mission est d'annoncer l'Évangile et pour cette raison, il continuera à s'élever contre la guerre en défendant la voie du dialogue et du multilatéralisme pour parvenir à la paix. Je ne pense pas que le message de l'Évangile doive être détourné comme certains le font, avait aussi lancé Léon XIV. Le pape recevra demain matin Marco Rubio au Vatican avec pour souhait de parvenir à un climat de confiance et une bonne compréhension mutuelle. Le secrétaire d'État américain a dès hier soir tenté d'éteindre les flammes, soulignant la collaboration étroite et de longue date entre les États-Unis et le Saint-Siège en matière d'aide humanitaire notamment.
0: Jean-Charles Puzzoli et demain Marco Rubio est donc attendu à 11h30 au palais apostolique où il sera reçu par Léon XIV, le secrétaire d'État américain qui s'entretiendra ensuite avec le cardinal Parolin. Après à peine 24 heures, Donald Trump décide de suspendre l'opération Projet Liberté dans le détroit d'Ormuz destinée à aider les navires bloqués à circuler dans le détroit. Le temps de voir, a-t-il dit, si un accord pouvait être finalisé et signé avec l'Iran. Le président américain qui a évoqué de grands progrès dans les négociations. Hier, les gardiens de la révolution iranienne avaient promis une riposte ferme aux navires qui tentent de franchir le détroit d'Ormuz autrement que par le trajet qu'ils imposent. Dans le même temps, Téhéran qui pousse encore pour une solution diplomatique. Le chef de la diplomatie iranienne, Abbas Araghchi, est en Chine depuis hier et s'est entretenu à Pékin avec son homologue Wang Yi, la Chine qui est la principale importatrice de pétrole iranien. Emmanuel Macron a conclu hier soir sa première visite d'État en Arménie en signant avec le Premier ministre Nikol Pachinian un partenariat stratégique qui comprend plusieurs accords bilatéraux dans les domaines de la défense ou de la culture, en passant par le commerce ou les transports. Le président français qui s'est félicité que la France devienne ce qu'il appelle le partenaire de référence de l'Arménie et que le pays du Caucase ait fait le choix de se tourner vers l'Europe. Cette visite s'est déroulée en marge de deux sommets entre l'Arménie et l'Europe. Elle visait à renforcer l'amitié historique entre Paris et Yerevan, en même temps que la position de l'Arménie face aux autres pays de la région. Les précisions de Marie-Christine Bonzon.
4: Le partenariat stratégique signé par Emmanuel Macron et Nikol Pachinian a pour objectif de soutenir le développement et la sécurité de l'Arménie et de renforcer les relations entre ce pays et la France, où vit la plus grande diaspora arménienne après celles établies en Russie et aux États-Unis. Le partenariat comprend des accords de coopération portant sur la défense, la recherche et l'innovation, l'intelligence artificielle, la cybersécurité ou encore les semi-conducteurs. La France va développer son programme de formation des forces armées de l'Arménie. Elle va livrer 6 hélicoptères à l'armée et aux forces spéciales arméniennes, un contrat qui fait suite à la commande de 3 radars et de 36 canons César. Sur le plan économique, la France va contribuer à la construction du tunnel stratégique de Barghouchat, situé sur l'axe routier nord-sud en Arménie. Le président français a salué le choix du Premier ministre de tourner l'Arménie vers l'Europe, et ce, malgré les avertissements lancés par la Russie de manière à peine voilée. La vocation de l'Arménie est européenne, a déclaré le président Macron. Marie-Christine Bonzon, pour Radio Vatican.
0: L'Ukraine accuse la Russie de nouvelles frappes aériennes alors que Kiev avait annoncé hier une trêve unilatérale. Hier, au moins 28 personnes ont été tuées dans des bombardements, parmi lesquels 12 à Zaporijja. Ce matin, Kiev annonce des tirs de pas moins de 108 drones et 3 missiles sur son sol. Une attaque ukrainienne de drones sur la Crimée occupée aurait par ailleurs fait 5 morts hier soir selon les autorités russes. La Roumanie plonge une nouvelle fois dans la crise politique. Le gouvernement a été destitué hier par une motion de censure initiée par par les sociaux-démocrates, anciens partenaires d'une coalition gouvernementale qui se définissait comme pro-occidentale. Mais pour renverser le cabinet roumain, les sociaux-démocrates se sont alliés à l'extrême droite. L'équation devient très compliquée. Les détails avec notre correspondant à Bucarest, Alex Diaconescu.
5: Après avoir adopté plusieurs paquets successifs de mesures d'austérité, le premier ministre libéral Ilie Bolojan a finalement provoqué l'ire de ses partenaires sociaux-démocrates par son intention de réformer des institutions et des entreprises de l'État parasitées depuis des décennies par la clientèle politique des partis au pouvoir. Finalement, le PSD a mis en œuvre ses menaces et quitté la coalition gouvernementale pour se joindre ensuite aux populistes de l'Alliance pour l'Union des Roumains et initier une motion de censure votée mardi par une majorité confortable de sénateurs et députés. Désormais, c'est au président roumain Nicuș Ordan d'entamer des consultations avec les principaux partis parlementaires et de proposer un premier ministre. La mission du chef de l'État est presque impossible à cause de l'actuelle arithmétique parlementaire. Les libéraux et les réformateurs de l'Union Sauver la Roumanie se sont déclarés prêts à passer en opposition. Seule une alliance entre les sociaux-démocrates et l'extrême droite pourrait réunir une majorité parlementaire. Une option que le président Nicuș Ordan n'a jamais prise en compte. Jusqu'ici, de Bucarest, Alex Diaconescu pour Radio Vatican.
0: Partons à présent au Brésil, où le président Lula da Silva fait un geste pour éponger les dettes de ses citoyens les plus modestes. Le gouvernement brésilien vient en effet de lancer un vaste programme en ce sens, avec près de 81 millions de débiteurs. De nombreuses familles brésiliennes sont submergées par les dettes. Les explications de notre correspondante Sara Cozzolino.
6: Paris en ligne, facilité d'accès au crédit, taux d'intérêt très élevé, hausse du coût de la vie, les raisons pour s'endetter au Brésil ne manquent pas. Près de 80% des ménages sont endettés et n'arrivent pas à sortir la tête de l'eau. Un tiers de leur salaire est dédié au remboursement de ces dettes. La situation est si grave que certains ménages s'endettent pour rembourser un crédit. C'est la raison pour laquelle Lula a annoncé un nouveau programme pour lutter contre l'endettement. Pendant 3 mois, les Brésiliens vont pouvoir renégocier leurs dettes en les étalant sur 4 ans, avec des réductions allant de 30 à 90%. Pour participer au programme, leurs revenus ne doivent pas dépasser 5 salaires minimums, soit 1 400 euros. Une mesure similaire avait été mise en place il y a 3 ans, mais à moins de 6 mois de l'élection présidentielle, le programme est aussi politique. Après plusieurs revers au Congrès, Lula essaie de regonfler sa popularité face à son principal rival, Flavio Bolsonaro, fils de l'ancien président d'extrême droite. À Rio de Janeiro, Sara Cozzolino pour Radio Vatican.
0: Le président du Guatemala a annoncé hier avoir nommé un successeur à la procureure générale du pays, Maria Consuelo Porras. Celle-ci est sanctionnée par les États-Unis et l'Union européenne pour corruption et avec qui elle est en conflit ouvert. Et puis, bande bleue, rouge et blanche et manches bouffantes, c'est l'uniforme le plus reconnaissable au Vatican, celui bien sûr de la garde suisse. En ce 6 mai, jour anniversaire du sacrifice des gardes pour protéger le pape lors du sac de Rome, 28 nouvelles recrues de la garde pontificale prêteront serment cet après-midi dans la salle Paul VI au Vatican. Une messe actuellement est présidée dans la basilique Saint-Pierre en présence de ces gardes suisses, messe présidée par le cardinal Parolin. Ces recrues donc qui prêteront serment cet après-midi dans la salle Paul VI, une cérémonie solennelle en présence du pape Léon XIV et du président de la Confédération helvétique Guy Parmelin. Toutes les informations sont évidemment à retrouver en détail sur notre site vaticannews.va. Il y a tout juste un an, le 6 mai 2025, Friedrich Merz prenait les rênes de l'Allemagne. Le chancelier à la tête d'une coalition qui rassemble chrétiens-démocrates, sociaux-démocrates et libéraux reste très impopulaire, à peine 20% d'opinion favorable. Merz qui s'est par ailleurs récemment aliéné les États-Unis avec ses récentes déclarations critiquant le manque de vision de Donald Trump dans sa guerre au Moyen-Orient. Conséquence, Washington a annoncé le retrait prochain de 5000 soldats américains stationnés en Allemagne sur les 36 000 présents. Cette réduction du parapluie américain provoque de nombreux remous à Berlin et confirme surtout le tournant stratégique des États-Unis de se passer de plus en plus de ses alliés européens. On en parle ce matin avec notre invité Renaud Bellet, spécialiste de l'Allemagne. Il est le co-directeur de l'Observatoire de la Défense à la Fondation Jean Jaurès à Paris.
7: le président Trump cherche en quelque sorte à sanctionner le Friedrich Merz pour son comportement par rapport aux États-Unis. Et donc ici, c'est un symbole politique, mais il y a aussi un mouvement de fond plus important, puisque depuis le président Obama, il y a un basculement en fait des forces américaines vers l'Asie, puisque les États-Unis considèrent que le principal enjeu pour eux, c'est la rivalité systémique avec la Chine, et que la Russie est certes un problème, mais plus un problème que l'on peut déléguer aux Européens. Donc ici, l'idée n'est pas de retirer toutes les forces, hein, mais on voit ici qu'on a véritablement en fait une évolution structurelle de la défense américaine qui considère que l'Europe est un enjeu, mais pas la priorité, alors que l'Asie, elle est devenue.
3: Pour l'Allemagne, cette présence américaine, elle est quand même fondamentale.
7: Historiquement, l'Allemagne a sous-investi dans sa défense. Il dépensait très peu, beaucoup moins en part de PIB que la France, parce qu'en fait, justement, l'Allemagne a eu une tradition de démilitarisation jusqu'en 1955. Elle n'avait plus d'armée. Et ensuite, elle a eu une armée qui était quand même sous le contrôle de l'OTAN et des États-Unis. Et donc, ils ont préféré, après la fin de la guerre froide, ne réduire fortement leur défense et les dépenses militaires pour se consacrer au commerce et à l'industrie. Et ils l'ont fait en supposant que la présence américaine et la protection américaine de l'Europe seraient continues. Donc, en fait, il y a eu ici un peu un non-dit entre l'Allemagne et les États-Unis. Les États-Unis assurant une protection de l'Europe par défaut, et l'Allemagne acceptant cette protection en contrepartie d'une liberté du commerce.
3: L'Allemagne s'était-elle préparée à une telle décision ?
7: L'Allemagne a toujours espéré que les Américains resteraient les protecteurs de l'Europe et n'ont pas cherché, comme la France, à avoir une autonomie stratégique. Et le changement est vraiment arrivé avec l'invasion de l'Ukraine par la Russie, qui a forcé les Allemands à reconsidérer le fait qu'ils devaient assumer leur défense au moins en partie. En fait, on voit qu'on a une transformation qui s'est accélérée, avec bien sûr la nécessité de donner des moyens beaucoup plus importants, parce qu'en fait, il faut garder en tête que l'Allemagne n'a pas beaucoup dépensé pour sa défense entre 1990 et 2022. Il y a un effet de rattrapage et un effet de transformation en même temps. C'est une transformation qui va prendre du temps, puisqu'en fait, elle doit se faire en trois temps, entre aujourd'hui et 2039. D'ici 2029, c'est un réarmement. Jusqu'en 2035, c'est un élargissement des moyens vers de nouvelles capacités, notamment en défense aérienne. Et ensuite, c'est vraiment une capacité à être le leader de la défense en Europe entre 2035 et 2039.
3: Cette façon des Américains de remettre en jeu l'Alliance Atlantique, est-ce que ce n'est pas une chance pour l'Allemagne et l'Europe de se prendre en main au niveau des 27, précisément, voire même plus, puisqu'on peut-être pas forcément écarter le Royaume-Uni.
7: Tout à fait. En fait, on l'a vu avec la communauté politique européenne qui a été lancée par le président Macron, la volonté d'élargir en fait l'action collective politique et donc d'un certain sens militaire en Europe, au-delà de la simples pays de l'Union européenne. Mais il est certain que si les États-Unis avaient mis une pression sur les Européens pour qu'ils dépensent plus, mais sans avoir le côté véhément du président Trump, il est certain que les choses auraient évolué très lentement, voire pratiquement pas. Aujourd'hui, l'Allemagne ou les autres pays ont conscience que de toute façon, on ne peut plus faire confiance aux États-Unis pour venir de manière automatique en appui des opérations qui pourraient se dérouler sur le territoire européen. Du côté allemand, aujourd'hui, on est plutôt dans une logique défensive qu'offensive, mais on veut être capable de se défendre de manière crédible et non pas simplement dépendre des moyens américains pour le faire.
0: Voilà, l'Allemagne et sa relation particulière avec les États-Unis à la une de notre dossier ce matin, interrogé par Jean-Charles Puzolu. Renaud Bellet, co-directeur de l'Observatoire de la Défense de la Fondation Jean Jaurès, était l'invité de Radio Vatican.
8: 8h44, vous écoutez RCF Notre-Dame. C'est Olivier Bonnel qui vous présentait les informations du pape, de l'Église et du monde. Prochain rendez-vous avec Vatican News, ce sera à 13h et 18h sur cette antenne. 9h moins le quart. Et comme chaque mercredi, nous vous retrouvons. Valérie de Marnac. Bonjour Valérie.
9: Bonjour Pierre-Hugues.
8: Eh oui, il est sorti cinéma. Et cette semaine, vous nous présentez le film C'est quoi l'amour de Fabien Gorgeard, une comédie de remariage vue sous un angle assez original.
9: Oui, même si nos auditeurs connaissent probablement cette particularité du droit ecclésial qui permet à des couples mariés devant Dieu de demander, à la suite d'un procès dans des conditions bien particulières, la nullité de leur mariage. Alors, pas vraiment de quoi rire jusqu'ici.
8: Effectivement.
9: Sauf que le réalisateur y a vu un formidable sujet de comédie et que c'est très réussi. Alors, sans aucun dénigrement ni critique, il en profite pour nous faire réfléchir à ce qu'est l'amour, à sa pérennité dans le temps et aux liens familiaux qui nous unissent en général. Et l'histoire, c'est celle de Marguerite et de Fred, merveilleusement jouée par Laure Calamy et Vincent Macaigne. Ils ont été mariés il y a de nombreuses années, ils ont eu une fille, Léa, puis ils ont divorcé. Et Marguerite, elle, a refondé un foyer, mais Fred vient la voir pour lui annoncer qu'il souhaite se remarier à l'église.
10: Moi, c'est Marguerite. Dans ma vie, il y a Sofiane et notre fille Raphaël.
11: Les petits copains, les devoirs, le sport, tout rentre pas.
12: C'est pas les petits copains, c'est le petit copain.
13: On peut parler de tout ça à la maison. Merci. Tu prends ça comme un exercice, c'est des choses qui arrivent.
10: Il y a aussi Léa.
14: Bon, faut que j'y aille là.
10: La fille que j'ai eue avec mon ex, Fred.
15: Toi et moi, on s'est mariés à l'église et je peux pas m'y remarier, tout simplement parce qu'on peut pas se marier deux fois à l'église.
10: Tu vas te marier ?
15: Bah oui.
10: Bon, et du coup, il y a aussi Chloé,
16: la compagne de Fred.
17: Je dois signer quoi ?
15: C'est un peu plus compliqué qu'une signature, mais enfin, c'est pas la mer à boire. Hein.
18: Est-ce avec lui que vous avez perdu votre virginité ?
19: Il a pas arrêté de sous-entendre que j'étais une énorme pute parce que toi, t'as dit que j'avais couché avec tout le monde, à tout va.
15: Non, non, attends.
20: Qu'est-ce que tu fous avec une ultra-cato, toi ?
15: Je l'améliore, toi.
21: C'est au Vatican que le dossier sera traité. Oh. Plutôt sympa comme châtiment. Un petit voyage à Rome.
22: Ça me ferait trop plaisir de venir.
23: Moi aussi, je viens.
24: Tom, il dit qu'il pourrait venir. Ses parents, ils sont chauds.
25: Moi, je me débrouille super bien en italien et je connais hyper bien la ville. Je suis un super guide.
9: Ah bah oui, tu viendrais.
8: Eh bien, ça promet. Donc, Valérie, cette demande de remariage à l'église va entraîner tout ce petit monde beaucoup plus loin qu'il ne pensait.
9: Oui, alors, d'abord, le film est tendre, drôle. Ils sont tous bienveillants les uns pour les autres. Ils souhaitent que tout se passe bien. Mais les questions posées font naître un fond de gravité chez Fred. Quelles conséquences pour leur fille si leur mariage est reconnu en nullité ? Doit-on vraiment prouver qu'un amour n'a pas existé ? Ou bien, au contraire, reste-t-il présent malgré la séparation ? En tout cas, sur la procédure canonique en tant que telle, le réalisateur s'est beaucoup documenté. Il a rencontré toutes les parties prenantes, des couples, des avocats, des ecclésiastiques, des théologiens. Et il a retenu ce qui pouvait nourrir une comédie, notamment le grand écart entre les questions très terre-à-terre, même parfois la limite de l'absurde de l'instruction, et puis le gouffre existentiel que cela ouvre pour les personnes concernées.
8: La famille recomposée, c'est un peu le thème de prédilection de la filmographie de ce réalisateur.
9: Oui, alors disons déjà que c'est une réalité sociale aujourd'hui et que lui en est un fin observateur. Donc c'était effectivement déjà au cœur de son film précédent, La vraie famille, qui était un mélo, lui, assumé sur une famille d'accueil. Ensuite, dans son premier long métrage, c'était Diane à les épaules. Il s'attaquait avec beaucoup de finesse à un sujet difficile, la grossesse pour autrui. Et il nous faisait déjà réfléchir à la nature de nos attachements. Et alors cette fois, donc, il change totalement de registre avec cette comédie plutôt du redivorce. Alors on est très proche de la screwball comédie, hein, ce genre très en vogue à Hollywood dans l'entre-deux-guerres, dont un des plus célèbres est sans doute New York Miami de Frank Capra. Et il en emprunte tous les ingrédients, hein, des personnages féminins forts et émancipés. Laure Calamy, des situations burlesques autour de la rupture et du mariage, et puis des dialogues vifs et rapides, et finalement une trame de fond au final assez morale, où chacun trouve sa vérité.
8: Le film de la semaine, c'est signé Fabien Gorgeard, C'est quoi l'amour ? Film qui a obtenu le grand prix au festival du film de comédie de l'Alpe d'Huez, film donc sur les nullités de mariage. À suivre dans une minute la prière du matin, et puis ce sera le saint du jour, bienheureuse prudence à l'honneur aujourd'hui.
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8: 8h50 sur RCF Notre-Dame. Je vous propose de prendre un temps de prière. Là où vous êtes, dans votre quotidien, posez-vous pour écouter l'évangile de Saint-Jean et pour rentrer dans la prière. Je vous propose de faire un signe de croix, d'allumer une bougie et de vous agenouiller, si vous le pouvez, devant une icône ou un coin prière. Nous écoutons donc les premiers versets du 15e chapitre de Saint-Jean, commentés par la pasteur Magali Girard.
1: En ce temps-là, Jésus disait à ses disciples: « Moi, je suis la vraie vigne, et mon Père est le vigneron. Tout sarment qui est en moi, mais qui ne porte pas de fruit, mon Père l'enlève. Tout sarment qui porte du fruit, il le purifie en le taillant pour qu'il en porte davantage. Mais vous, déjà, vous voici purifiés grâce à la parole que je vous ai dite. Demeurez en moi, comme moi en vous. De même que le sarment ne peut pas porter de fruits par lui-même s'il ne demeure pas sur la vigne, de même, vous non plus, si vous ne demeurez pas en moi. Moi, je suis la vigne et vous les sarments. Celui qui demeure en moi et en qui je demeure, celui-là porte beaucoup de fruits, car en dehors de moi, vous ne pouvez rien faire. Si quelqu'un ne demeure pas en moi, il est comme le sarment, jeté dehors et il se dessèche. Les sarments secs, on les ramasse, on les jette au feu et ils brûlent. Si vous demeurez en moi et que mes paroles demeurent en vous, demandez tout ce que vous voulez et cela se réalisera pour vous. Ce qui fait la gloire de mon Père, c'est que vous portiez beaucoup de fruits et que vous soyez pour moi des disciples. »
2: La centralité de Jésus est tellement soulignée dans ce passage qu'il semble qu'il soit impossible à celui ou celle qui veut être disciple de Christ de se définir autrement que comme un sarment de vigne. Ce n'est pas si évident pour nous car le sarment, ce n'est qu'une partie de la vigne, un végétal. Être végétal pour un humain, c'est rarement une ambition, même s'il s'agit d'une des plantes les plus importantes dans la culture judéo-chrétienne. Le végétal, c'est un être passif dont les humains, jardiniers ou vignerons dans la Bible, doivent s'occuper. Alors pourquoi Jésus s'adresse ainsi à ses disciples ? Faut-il comprendre qu'une certaine passivité est nécessaire à tout disciple ? Pourtant, cela ne semble pas être le cas lorsque plus tard, Jésus les envoie sur les chemins pour apporter la guérison. Et pourtant, il insiste, le sarment ne peut porter du fruit s'il ne demeure pas sur la vigne. C'est un indice pour nous. Il s'agit de porter du fruit, c'est-à-dire de partager ce qu'on a reçu et de le mettre à disposition des autres êtres vivants. De même que la vigne peut se répandre en offrant ses fruits à la consommation des oiseaux, des petits mammifères par exemple, eh bien de même l'évangile sera porté à travers toute la terre par le partage que les disciples en permettront avec toutes et tous. Pour cela, les disciples sont encouragés par Jésus à rester en relation directe, forte avec lui, et à se nourrir de son enseignement, comme la sève de la vigne nourrit les nouvelles branches que sont les sarments. Si cette parabole peut effrayer par sa radicalité, nous pouvons aussi la recevoir comme un végétal, c'est-à-dire comme celui ou celle qui nourrit le monde, qui est à la base de toute la chaîne alimentaire dans la création. Malgré les épreuves que nous vivons, la sécheresse, la taille, nos deuils, nos solitudes, nous savons que le Père espère en nous, qu'il prend soin de nous pour que nous portions du fruit à partager largement. Que sa parole soit la sève qui nous nourrit et que les végétaux autour de nous témoignent de sa gloire dans nos cœurs pour nous encourager sur le chemin avec le Christ.
1: Notre Père qui es aux cieux, que ton nom soit sanctifié, que ton règne vienne, que ta volonté soit faite sur la terre comme au ciel. Donne-nous aujourd'hui notre pain de ce jour. Pardonne-nous nos offenses, comme nous pardonnons aussi à ceux qui nous ont offensés. Ne nous laisse pas entrer en tentation, mais délivre-nous du mal. Car c'est à toi qu'appartiennent le règne, la puissance et la gloire, pour les siècles des siècles. Amen.

0: Michel Wackenheim, moi je suis la vigne, voici le chant qui clôturerait notre temps de prière ce matin. C'est Magali Girard qui faisait le commentaire de l'Évangile. Il est 8h56 sur RCF Notre-Dame. Merci de vous réveiller avec nous, de commencer votre journée, puisque, oui, je crois qu'on peut le dire, Clara.
1: Il est 9h presque.
0: Il est 9h. Alors, vous nous avez apporté du pain en studio. On essaiera de savoir dans quelques minutes pourquoi. J'ai hâte de savoir. Mais aujourd'hui, la première des choses à savoir, Clara, c'est que nous fêtons les prudences.
1: Oui, pour la bienheureuse Prudence, on va remonter au 15e siècle. C'est la fondatrice d'un couvent de religieuses augustines à Côme. Son vrai nom, Prudence Castori, accompagnée d'un petit dicton, Pierre-Hugues, à la Sainte Prudence, s'il fait du vent, les moutons dansent.
0: Alors on dit pas il fait du vent. Alors excusez-moi d'aller à l'encontre.
1: S'il y a du vent.
0: Oui, s'il y a du vent, mais ça, je pense qu'en termes de pied, on n'y sera pas. Parce que je crois qu'il y a quand même une musicalité dans les dictons. Bon, bref.
1: Alors, ce que je vous propose,
0: c'est qu'on quitte l'Italie et Prudence Castori et on part au Canada, Clara.
1: Allez, ok. Au 18e siècle, cette fois, je vous propose de partir à la rencontre du premier pasteur de la Nouvelle-France, François de Laval, arrivé au Québec en juin 1759 à 36 ans. Le missionnaire français est nommé évêque d'un immense territoire qui s'étendait des rives du Saint-Laurent jusqu'à celle du Mississippi. Ce pasteur infatigable visite ses paroisses à pied, en bateau ou en raquette. Oui, au Canada, Pierre-Hugues, il y a souvent de la neige.
0: Ça, c'est vrai.
1: Il vivait pauvrement en mendiant son pain et son gîte et les colons français arrivaient peu à peu et s'installaient sur des bandes de terrain le long du fleuve, les pieds dans l'eau.
0: Vous avez déjà été au Canada ?
1: Non, c'est un rêve. Alors, il paraît qu'il fait très très froid.
0: Ah oui,
1: et quand vous mettez la clim, je ne suis pas bien.
0: Oui, c'est vrai. En plus, la clim, elle n'est pas haute là. Bon. En tout cas, moi non plus, je n'ai jamais été au Canada, mais le premier évêque pasteur de la Nouvelle-France n'a jamais cessé de bâtir, d'organiser, d'instruire.
1: Et oui, c'était un fin pédagogue. Il se bat aussi contre le trafic d'eau de vie que des colons entretenaient en échange de fourrure avec des Amérindiens, car l'alcool faisait des désastres chez les autochtones. Issu de la grande noblesse, lui, François de Laval, choisit une vie humble, soignant les malades, faisant leur lit, donnant l'extrême onction aux Indiens.
0: Il meurt en odeur de sainteté, épuisé en 1708.
1: Ouais, le nombre de paroisses était passé de 5 à 35. Les prêtres et les religieuses étaient une centaine, dont un bon pourcentage de Canadiens. Canonisé en 2014 par le pape François, Monseigneur de Laval est le premier évêque de l'Amérique du Nord, le fondateur de l'Église canadienne et un fervent défenseur des Amérindiens.
0: On vous retrouve dans deux minutes pour les informations, Clara. Bévilacqua, merci beaucoup, le Saint du jour.
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0: RCF Notre-Dame, nous sommes le mercredi 6 mai. Bienheureuse Prudence à l'honneur aujourd'hui. Il est précisément 9h. Et à la une ce matin, Clara Bévilacqua, Kiev accuse Moscou d'avoir violé son cessez-le-feu unilatéral.
1: Avec 108 drones et 3 missiles, une journée meurtrière en Ukraine hier a fait plus de 20 morts et de nouvelles attaques ont été signalées ce matin. Donald Trump suspend l'opération militaire démarrée hier dans le détroit d'Ormuz qui visait à escorter des navires hors de la zone. Le président américain espère ainsi signer un accord avec l'Iran. Face à cette guerre au Moyen-Orient, le Premier ministre promet de revoir à la hausse les aides carburants. De son côté, Total Energy menace de mettre fin au plafonnement des prix prix à la pompe si une taxe sur les super profits liés à la guerre est adoptée. Amazon va investir 15 milliards d'euros en France avec 7000 emplois à la clé, des dépenses étalées sur 3 ans, consacrées notamment à la construction de 4 nouveaux sites logistiques.
0: Marco Rubio au Vatican, demain, que peut-il dire au pape? On se pose la question dans le débat du jour dans 10 minutes.
6: Bonjour à toutes et à tous. Les titres de l'actualité en Bretagne. Favoriser l'emploi des personnes en situation de handicap, c'est l'objet d'une convention signée hier par l'université Rennes 2 avec un objectif: atteindre le taux légal de 6% de salariés porteurs de handicap d'ici 2029. Face à la hausse continue des prix du carburant, de plus en plus d'automobilistes font le choix de l'électrique. En Bretagne, le réseau de bornes de recharge poursuit son développement, y compris en zone rurale. Le point sur la situation dans cette édition. Et puis 2500 jeunes bretons, une centaine de projets. Voilà l'affiche du festival des mini-entreprises qui se déroulera à Lannion les 20 et 21 mai prochains pour découvrir des idées innovantes de ces collégiens et lycéens start-upers en herbe. Enfin, on s'intéressera à la météo avec un temps mitigé qui alterne entre nuages et éclaircies.
2: 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Alix Berthelot.
6: Mais avant, hier en fin de journée, une fuite de gaz a entraîné la fermeture de la RN 165 à hauteur de Saint-Ivy dans le Finistère. La circulation a été interrompue entre Quimper et Concarneau et à l'origine de l'incident, une anomalie détectée sur une citerne GPL dans une station-service située en bordure de voie. Un périmètre de sécurité a rapidement été mis en place et les habitants ont été invités à rester confinés chez eux. La situation a été maîtrisée dans le courant la soirée et la route a pu réouvrir. Sur la route toujours, des perturbations sont à prévoir à partir du 18 mai, cette fois sur la RN 24 dans le Morbihan. La Dire Ouest lance en effet un vaste chantier de cette semaine entre Josselin et Pleuhermel et la route vers Rennes sera fermée sur 8 km à partir de l'échangeur de la Belle Alouette à Josselin. À partir du 18 mai, la circulation sera basculée sur la voie opposé. Je vous le disais en sommaire, une première pour une université du Grand Ouest. L'université Rennes 2 a signé hier une convention de partenariat avec le Fonds pour l'insertion des personnes handicapées dans la fonction publique. Son engagement, mieux soutenir l'accompagnement des personnes en situation de handicap et atteindre le taux légal d'emploi de 6% d'ici 2029. Aujourd'hui, ce taux s'élève à 4,7%, soit 70 personnes sur les 1500 salariés que compte l'établissement. Alors pour atteindre cet objectif, une vingtaine de recrutements supplémentaires vont avoir lieu et une enveloppe de 500 000 euros devrait être allouée. Parallèlement, un travail est également engagé pour améliorer l'accessibilité sur l'ensemble des campus. David Lecor, correspondant handicap pour le personnel à l'université Rennes 2.
7: Prendre conscience qu'il y a des difficultés hein, dans les services, même dans le domaine de l'enseignement. Et donc, il faut entendre les problèmes des uns et des autres, des unes et des autres. Et de toute façon, on travaille toujours en relation avec le service de médecine du travail. Si on met en place des accompagnements, c'est sur préconisation médicale. Donc, on travaille en lien très fort hein, avec les médecins, les infirmiers, les infirmières. Et donc, ça se traduit par des aménagements techniques, du matériel de bureau, hein, des bureaux, des sièges, des accessoires, claviers, souris, etc., etc. Et puis des aménagements plus organisationnels, donc sur les emplois du temps par exemple, les lieux d'enseignement pour les enseignants, hein, pour leur éviter de traverser tout le campus plusieurs fois par jour. Et puis il y a d'autres aménagements un peu plus atypiques, style des logiciels particuliers, il y a aussi les appareillages auditifs. C'est un handicap qu'on voit de plus en plus malheureusement, ben, ça c'est lié au vieillissement aussi de la population.
6: Et plus de 20 ans après la loi du 11 février 2005, le taux réel d'emploi de personnes en situation de handicap en France est en moyenne de 5,6% dans la fonction publique l'année dernière. 9h05, suite de votre journal régional sur RCF, avec des mises visites ministérielles attendues demain en Bretagne. La ministre déléguée chargée de la mer et de la pêche, Catherine Chabot, se rendra dans le Morbihan pour présenter sa feuille de route sur l'amélioration de la qualité des eaux littorales, un enjeu majeur pour les côtes bretonnes. Son déplacement débutera par la visite de la station d'épuration de Kernevet à Plouarnel. De son côté, Michel Fournier, ministre chargé de la ruralité, est attendu à Rostrenin et Tonquédec dans les Côtes d'Armor. un élevage porcin dans le viseur de L214 situé à Lannilis dans le Finistère. L'association y dénonce les conditions d'exploitation du site et suite à cette alerte, les services vétérinaires ainsi que la gendarmerie ont mené un contrôle lundi sur place. L'élevage qui compte environ 1600 porcs a été suspendu en urgence par la préfecture du Finistère. Une enquête pénale a été ouverte pour mauvais traitement. Dans l'actualité également, les ventes de voitures électriques neuves ont bondi de 48% en ce début d'année. Un chiffre associé à l'augmentation des prix du carburant lié au conflit au Moyen-Orient. En Bretagne, les réseaux publics s'organisent depuis une dizaine d'années pour développer l'offre de bornes de recharge. Et ce ne sont pas que les grandes villes qui en profitent, vous nous dites, Jonathan Pruel.
8: Direction le Kiou, dans les Côtes d'Armor, 359 habitants et une borne de recharge installée par le syndicat de l'énergie du 22 il y a quelques années. Arnaud Carré, maire de la commune.
9: On peut dire que c'est une réussite, hein, parce que c'est une toute petite commune, certes, mais elle est touristique. Et donc, il y a une borne électrique sur la place du village, devant les commerces. Je crois qu'il y a vraiment besoin aujourd'hui de ce genre d'outils, comme il va y avoir aussi une nécessité de regarder de quelle manière on peut faire l'irrigation aussi pour les vélos électriques. Car la randonnée de proximité, ou ce qu'on appelle le tourisme vert ou le slow tourisme, devient de plus en plus prégnant.
8: Si le tourisme et la borne de recharge s'alimentent l'un et l'autre, on remarque aussi un réel usage par les riverains. Mathias Recourcet est chargé mobilité au syndicat de l'énergie de l'Ille-et-Vilaine. En moyenne, les abonnés locaux restent majoritaires.
10: Nous, on a la vision de qui passe sur nos bornes entre nos usagers abonnés et des usagers extérieurs. Donc déjà, on va faire une première segmentation en considérant que les usagers extérieurs sont donc extérieurs à la commune, quoi. Ce qu'on voit, c'est qu'on a une bonne répartition de la part d'usagers abonnés chez nous. Aujourd'hui, on est sur 60% d'usagers actifs, donc c'est des abonnés chez nous, et 40% d'abonnés extérieurs.
8: Une fréquentation qui se remarque dans le temps. Depuis 2018, le nombre de charges a été multiplié par 2 dans le département.
6: Un sujet de Jonathan Prual. A noter que la Bretagne compte environ 8000 points de recharge, secteur public et privé confondus. La jeunesse bretonne se donne rendez-vous à la fin du mois de mai à Lannion pour imaginer l'avenir. Les 20 et 21 mai prochains, la capitale du Trégor accueillera en effet la 16e édition du Festival des mini-entreprises. Théo Maisonneuve, vous nous en dites plus.
11: Oui, pendant 2 jours, les quelques 2500 jeunes participants présenteront une centaine de projets concrets, innovants et engagés, allant du livre interactif à la mode solidaire. Exemple, avec ses culottes menstruelles à bas prix, à destination de femmes cubaines et mises au point via une mini-entreprise, près une classe de BTS du lycée Jean Moulin à Saint-Brieuc. Une centaine de petites structures comme celle-ci seront ainsi représentées et leurs animateurs défendront leurs projets par le biais de concours de pitch d'entrepreneurs. Plusieurs des produits inventés par ces mini-entreprises seront mis en vente sur place. Et au programme de ce festival pour les jeunes, des rencontres avec des professionnels, associations et entrepreneurs, des ateliers sur l'intelligence artificielle, le décryptage de fake news ou encore un zoom sur les métiers de demain. L'association 60 000 rebonds viendra aussi parler de l'échec et un village prévention parlera également de santé mentale et de lutte contre le harcèlement.
6: Le festival des mini-entreprises se tiendra au Scope à Lannion les 20 et 21 mai prochains. Le concours du monument préféré des Français est lui de retour avec 2 sites bretons en lice pour y participer. Le domaine de Sucigneau dans le Morbihan ainsi que la manufacture des tabacs de Morlaix dans le Finistère. Vous pouvez d'ores et déjà à présent voter sur le site France TV pour choisir lesquels des deux participera à la finale nationale. Enfin, si vous souhaitez assister au festival Art Rock à Saint-Brieuc, dépêchez-vous. Les concerts programmés le samedi et le dimanche affichent déjà complets. Il ne reste que des places seulement pour la soirée du vendredi 22 mai. Allez, place à présent à la météo. Avec une alternance d'éclaircies et de passages nuageux toute la journée, côté thermomètre, il fera entre 14 et 16 degrés ce matin et il pourra faire de 14 à 17 degrés cet après-midi.
0: 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Place au débat du jour, Louis Dauphren.
12: Oui, dans la perspective de la rencontre entre le pape Léon XIV et Marco Rubio, vous pensez bien qu'on va essayer de détricoter un petit peu l'enjeu de ce qui peut se passer, sachant que c'est aussi un an pour Léon XIV.
0: Demain, après-demain. Il y a un an, demain, on rentre en conclave. Voilà. Et enfin, donc, on rentre, moi j'y étais pas, mais peut-être que vos débats y étaient. Peut-être que vos débatteurs ont réussi à s'immiscer. Mais j'en suis persuadé.
12: J'en suis persuadé. Ils vont nous faire partager les coulisses, bien sûr, du Vatican. Allez, à tout de suite. À demain pour nous.
0: À demain pour nous.
12: À partir de 6h30.
0: À tout de suite. Moi, je vous écoute dans nos débatteurs.
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12: De fait, ce sont des relations électriques entre Donald Trump et Léon XIV et ce sera évidemment au menu de la rencontre prévue entre le pape américain et Marco Rubio qui représentera donc Donald Trump. Exercice pas forcément très facile pour les Américains, enfin pour les Américains, pour les Américains, ils sont tous les deux Américains, mais pour le représentant du président américain. On va en parler donc ce matin. Pourquoi Léon XIV va-t-il aussi en Espagne? C'est aussi au menu. Et puis, on aura l'occasion de revenir sur le rapport à l'oncle sur l'audiovisuel public. Lou Bémond-Senneville et Christine Pedotti sont avec nous ce matin. Lou Bémond-Senneville, rédacteur en chef à La Croix et ancien correspondant en Rome.
13: Bonjour. Bonjour Lou. Bonjour Louis, bonjour à tous.
12: Et Christine Pedotti, écrivain, journaliste, directrice de la revue Témoignages Chrétiens. Bonjour, bonjour Christine. Bonjour. Alors, merci à tous les deux de nous faire part de vos analyses en ce qui concerne donc l'état des relations entre les États-Unis et le Vatican à travers deux personnages, le pape Léon XIV et Donald Trump, qui sera donc représenté par le secrétaire d'État américain Marco Rubio, et non J.D. Vance, hein, qui est donc attendu au Vatican demain matin, demain pour Marco Rubio. On va essayer de voir ce qu'ils peuvent se dire. Il y a déjà eu des échanges un petit peu aigre-doux, c'est le moins qu'on puisse dire, entre les deux personnages. Alors c'est vrai que les médias aussi personnalisent, hein, personnifient, cristallisent ces antagonismes, ces relations. Peut-être qu'il faut prendre un peu de recul aussi par rapport à ces joutes médiatiques, Lou.
13: Alors, je ne sais pas si les médias personnalisent, mais en tout cas, les acteurs eux-mêmes personnalisent. C'est-à-dire que et Trump et J.D. Vance, qui ont été tous les deux auteurs de critiques assez personnelles, pour le coup, à l'encontre du pape, ont usé de cette personnalisation et ont usé de ce... Enfin, sont rentrés aussi dans ce jeu ces derniers jours. Donald Trump, hier encore, a critiqué le pape. Léon lui a répondu hier soir. Donc voilà, on voit bien qu'il y a une montée de tension avec des critiques de la part de Trump.
12: Voilà. Avec des mots très durs, on peut le rappeler. Hein.
13: Oui, consistant à dire...
12: Il met en danger de nombreux catholiques, etc.
13: Oui, consistant à dire que Léon XIV, en gros, étant pour la paix, ça veut dire qu'il est pour le nucléaire iranien. Donc c'est un raccourci à la Trump, comme on connaît bien. C'est une caricature de sa pensée. Et ce qui est intéressant dans cette séquence, mais peut-être qu'on y reviendra, c'est que Léon XIV, en restant calme, il y a un journal italien, Il Manifesto, qui titre La Santa Pazienza, la Sainte Patience. Voilà, il fait preuve d'une forme de patience, Léon XIV, en disant qu'il transmet non pas son propre message, mais le message qui découle directement de l'Évangile. Et donc, il incarne aussi une autre forme de puissance, et en particulier une autre forme de puissance américaine. Et c'est peut-être ça qui agace un peu Donald Trump.
12: Christine Pedetti, premier élément d'analyse.
14: Oui, alors je trouve ça assez intéressant parce que le pape Léon, de toute évidence, essaie de se tenir sur le bord spirituel de l'affaire et ne pas entrer dans l'arène politique. Arène politique dans laquelle Trump, Vance et probablement Rubio se vautrent sans problème, mêlant le spirituel, le religieux, le politique... voilà, pourvu que ça fasse des éclats, des éclaboussures, enfin voilà, on est dans le fracas, dans le chaos. Et à côté de ça, effectivement, on a Léon qui reste extrêmement calme et qui veut pas être embarqué dans ce marigot politique. Et qui, malgré tout, il est malgré lui. Effectivement, si on regarde de près, il ne nomme jamais les Américains, que ce soit Trump, etc., il ne les nomme pas. Mais ce qu'il dit, évidemment, leur est directement adressé. Et moi, je vais quand même souligner un paradoxe.
12: Nommer, ça serait dangereux, parce que ça serait tout de suite entrer, justement, c'est pour ça que je parlais de personnalisation
14: tout à l'heure. Entrer dans le mode politique. Hein. Je trouve ça très intéressant de voir à quel point le pape veut rester sur son domaine, qui est le domaine spirituel. Puis je voudrais quand même souligner une chose que j'ai trouvée très amusante au cours de la semaine dernière, c'est que je veux dire, le roi d'Angleterre et le pape sont les deux puissances mondiales qui font obstacle à la folie trumpienne. Et ça, je trouve quand même que c'est incroyable, quoi. Parce que c'est quand même une sorte de renversement de logique. La défense de la démocratie faite par à la fois le roi d'Angleterre et le pape...
12: Il y a une ironie ?
14: Mais oui, évidemment, évidemment. Enfin, il y a quelque chose là d'extraordinaire. Une sorte de retournement, parce qu'en fait, ce sont quand même deux institutions qui sont réputées, entre guillemets, ringardes, et qui finalement, aujourd'hui, nous semblent être les remparts à la folie générale.
12: Il y a quand même une question, alors je ne sais pas du tout si on a la réponse, mais quel est l'intérêt en fait pour Donald Trump ou J.D. Vance, alors dans une moindre mesure Marco Rubio, parce que lui ne s'est pas exposé personnellement, mais quel est l'intérêt de s'en prendre comme ça au pape en fait? Je ne vois pas les dividendes politiques de cette attitude.
14: Mais oui, je crois que quand Trump se prend pour Jésus, il estime avoir autorité sur le pape. Et je pense que Trump...
12: Vous pensez vraiment?
14: Mais oui, tout à fait. Je pense qu'il y a un délire intérieur. Je veux dire, on ne prête qu'aux riches, mais il faut prêter à Trump cette espèce de délire. Enfin, je reviens au roi d'Angleterre. Mmh. Je veux dire, quand en fait, le seul commentaire qui est fait par la Maison-Blanche, c'est la photo conjointe de Trump et de Charles III avec, comme légende, deux rois. Donc, il se prend pour un roi. Mais je veux dire, on a vu aussi par une image qu'il a publiée sur les réseaux sociaux qu'il se prend littéralement pour le Christ. Littéralement. Donc il l'a retiré parce que il y a quand même eu, il y a des gens qui ont crié au blasphème et c'en était un. Mais je pense qu'il est nos limites quand même, Trump. Donc en fait, il se prend pour le Messie, il se prend pour Dieu sur terre. Donc en fait, le pape est un obstacle à ce délire.
12: Allez, on va écouter, et puis Lou, vous réagirez juste après, on va écouter justement la réponse du pape Léon XIV à la dernière salve de Donald Trump qui accusait donc le pape de mettre en danger de nombreux catholiques en raison de sa position sur le conflit iranien.
15: Dès le premier moment de mon élection, et nous approchons maintenant de l'anniversaire, j'ai dit « La paix soit avec vous, la mission de l'Église est d'annoncer l'Évangile, de prêcher la paix. Si quelqu'un veut me critiquer pour avoir annoncé l'Évangile, qu'il le fasse avec vérité. »
12: Alors, deux éléments dans cette citation de Léon XIV. La première chose, c'est la paix qui revient deux fois, la paix soit avec vous. Peut-être n'envisageait-il pas ou ne pensait-il pas que sa parole serait d'une certaine façon prophétique pour lui-même. Et puis l'autre élément, c'est la question de la vérité, qu'il le fasse avec vérité. C'est-à-dire qu'il soupçonne que derrière la phrase même brutale de Donald Trump et qui peuvent paraître extrêmement cash, en fait, il n'y a pas la vérité. Ce n'est pas parce qu'on parle de manière brutale qu'on dit la vérité. Lou Bémond de Senneville.
13: Pardonnez-moi. Oui, c'est vrai qu'il rentre, Donald Trump, de toute façon, dans cette espèce de clash permanent. Et c'est aussi là-dessus qu'il a été élu. Et sur le clash, et avec une forme d'excès permanent, alors, et en se prenant pour le Christ.
12: Désinhibé.
13: Peut-il en rappeler ? Oui, complètement désinhibé. À un moment, il en tire aussi les fruits politiques. Je veux dire, ça fait aussi partie de la méthode Trump de fonctionner par excès, par écran de fumée, par coup de folie. Ce qui est intéressant dans la citation du pape hier, c'est qu'effectivement, il rappelle cet élément « La paix soit avec vous ». Et moi, je pense qu'il y a un an, le 8 mai, quand, sur... le balcon de la basilique Saint-Pierre, il dit « La paix soit avec vous ». Il a bien en tête les conflits, il a bien en tête Donald Trump. Évidemment que les cardinaux, en élisant Léon XIV, ils ont en tête d'avoir un homme qui puisse faire face à Trump.
12: Donc ce qui se passe n'est pas un accident de l'histoire, c'est finalement ce qui était plus ou moins pressenti par les cardinaux qui l'ont élu.
13: Je ne sais pas, parce qu'un pape, il est toujours percuté par l'histoire. Vous savez, Benoît XV, il a été percuté par la Première Guerre mondiale. Benoît XII, il a été percuté par le mussolinisme. François, il a été percuté par le Covid. Mmh. Voilà. Mmh. Et ils sont tous percutés par l'histoire. Et là, il est percuté par l'histoire. Il est percuté par Trump, par l'Ukraine, qui était déjà là, mais aussi par cette crise en Iran, la crise très grave... en Israël, et les attaques antichrétiennes. Voilà, il est percuté par l'histoire, et le travail d'un pape, c'est aussi ça. Je veux dire, il est là pour 10 ans, 15 ans, peut-être 20 ans, et c'est ça aussi le rôle d'un pape. Donc il y a des choses qui sont anticipées, mais quand les cardinaux ils choisissent un pape, ils choisissent aussi quelqu'un qui peut faire face à l'histoire et qui peut être un acteur de l'histoire. Et c'est évident que c'est un Américain face à un autre, et c'est un modèle alternatif, comme je disais, de pouvoir exercé par un Américain face à un autre Américain, qui exerce une autre forme de puissance avec une part de despotisme assez fort quand même.
12: Alors, une question qui s'adresse à l'ancien correspondant au Vatican que vous étiez, Lou, dans quelle mesure ce duel entre le pape et le président américain repositionne l'action d'un correspondant à Rome, par exemple. C'est-à-dire que dans quelle mesure ça change le traitement de l'actualité ? Ça crée quelque chose peut-être d'un peu inédit, parce qu'on n'a pas eu cet élément-là tellement avec le pape François, un petit peu avec Trump et le pape François quand même.
13: Oui, celui qui avait vraiment insulté le pape François à la Trump, c'était le président philippin à l'époque, oui. Qui s'en était pris très vertement au pape François. Oui, effectivement, ça fait entrer de la politique politicienne dans le traitement et dans les critiques, mais ça fait partie du traitement journalistique du pape. Vous savez, quand on est au Vatican comme journaliste, ou même quand on observe le pape depuis Paris ou ailleurs comme journaliste, on fait, il y a à la fois un traitement des rapports de force, donc politique, mais aussi spirituel, moral. On fait aussi.
12: Et dans l'histoire, on était plus habitué à voir l'Est face au Vatican plutôt que l'Ouest. Vous voyez, il y a une sorte de retournement un petit peu, non ?
13: Dans l'histoire récente, en tout cas.
12: Dans l'histoire récente, on est d'une génération, en tout cas moi je suis une génération où c'était Jean-Paul II face à l'ogre soviétique, c'était ça en fait, où le monde de l'Ouest était aligné sur une menace qui venait de l'Est. Aujourd'hui, on a l'impression que les choses se sont retournées.
13: Oui, mais les rapports de force ont aussi changé, et les équilibres dans l'Église catholique ont aussi changé, c'est-à-dire qu'on n'est plus seulement sur l'Est-Ouest, on est aussi sur un rapport Nord-Sud, et on voit bien qu'aujourd'hui, le point de l'Église catholique, le point central de l'Église catholique, est en train de se décaler vers le sud, parce que les catholiques sont plus au sud. Et on voit la manière dont ça a pu agir sur les positions du pape François dans le conflit entre l'Ukraine et la Russie, dans un certain nombre de questions qui sont aussi des questions théologiques, ecclésiologiques, sur la bénédiction des couples, notamment homosexuels. On voit bien que les équilibres sont en train de changer, à la fois Est-Ouest, mais aussi Nord-Sud.
12: Christine Pedotti, que peut dire Marco Rubio demain ?
14: Alors, je vais faire un crédit à Marco Rubio, c'est que c'est un catholique plutôt classique. Et donc, je pense que, contrairement à J.D. Vance, qui est une sorte de néophyte zélé, et en plus qui est dans un angle très particulier du catholicisme américain, très, très... Je ne peux même pas dire conservateur, parce que je pense que le mot...
12: Un côté born again,
14: oui, c'est ça, tout à fait. Donc, voilà, cette espèce de zèle fou, alors que Marco Rubio, lui, il appartient davantage à la culture commune du catholicisme. Et donc, d'ailleurs, ça se voit, parce qu'en fait, il n'a pas accompagné les hurlements des deux autres sur le pape, parce que je pense que pour Marco Rubio, j'ai envie de dire, pour sa mère, pour le pape, le papa, c'est quand même pas, c'est pas n'importe qui. Quoi.
12: Alors, donc, en fait, on n'y touche pas.
14: Voilà, on touche pas au pape. Donc, a priori, c'est plutôt une bonne chose que ce soit Marco Rubio qui soit au Vatican, là, parce que il sait aussi qu'effectivement, ainsi que le pape ne cesse de le répéter, il ne fait qu'être fidèle à l'Évangile. C'est bien le sujet. Mais finalement, toute cette séquence a quand même un immense avantage, j'ai envie de dire, c'est que ça fait naître un pape. C'est-à-dire ce pape qui, depuis un an, était un pape très, très murmurant. Je veux dire, il fallait tendre l'oreille, il fallait lire entre les lignes. Moi, combien de fois on m'a dit, mais qu'est-ce qu'il fait, le pape ? Parce que je disais, écoutez, quand on regarde ce qu'il fait, quand on écoute ce qu'il dit et quand on lit ce qu'il écrit, on se rend compte qu'il est très en ligne avec le pape François, que j'ai rien à lui reprocher, je trouve qu'il est formidable, mais on ne l'entend pas. Et là, en fait, le Trump et Vance ont fait que tout d'un coup, on s'est mis à l'entendre, à l'écouter, et ça l'a fait quand même un peu sortir de lui-même. Et
12: le
14: tout
12: diable
14: coup,
12: porte-pierre.
14: Oui, voilà, mais c'est assez extraordinaire, parce que tout d'un coup, tout le monde se dit, mais finalement, il y a un pape à Rome, il y a un pape et il compte. Donc, Marco Rubio, il se rend bien compte que la figure de pape, c'est pas n'importe qui. Et puis, d'une certaine façon, il y a une sorte de retour assez drôle, c'est que Trump, prétendant que le pape serait sa créature et que ce serait grâce à lui qu'il aurait été élu, se rend compte que le fait que ce soit un pape américain, nord-américain, il ne peut pas le repousser comme il l'avait fait avec François, en disant que François était un gauchiste de sud-américain qui n'avait rien compris à la vraie vie, parce que là, il a un pape nord-américain qui aime le baseball, qui soutient une équipe américaine. Enfin, il y a une forme de connivence culturelle avec les Américains qui rend pas si facile de le renvoyer dans les coulisses de l'histoire ancienne ou des voilà. Non, bah non, c'est quand même, puis d'une certaine façon, c'est un jeune Américain, hein, et il va avoir 70 ans, c'est pas...
12: Mais à votre avis, il y va avec une feuille de route, Marco Rubio? Il va à Canossa pour s'excuser, ou il va expliquer la pensée de la personne qui l'envoie, c'est-à-dire Donald Trump, pour faire une sorte de peut-être de rhétorique de conciliation? Qu'est-ce qu'il va faire, en fait? À quoi ça sert de se rencontrer, là?
14: Alors, c'est une assez bonne question, parce que Marco Rubio, dans le système politique américain tel qu'il est, il a été très en retrait, hein, jusqu'à...

0: fait, on a deux catholiques, J.D. Vance et Marco Rubio. Moi, je ne serais pas étonnée que Marco Rubio cherche un accord avec le pape, parce qu'on voit bien du côté des catholiques américains qu'il y a une vraie houle hein, contre, c'est-à-dire les excès et de Trump et de Vance ont quand même retourné. Hein. Les sondages sont assez clairs, puisqu'en fait, une majorité de catholiques avaient voté Trump, et là, cette fois-ci, on est repassé sous la barre des 50% de catholiques qui sont pro-Trump. Si Marco Rubio veut avoir une chance à une élection prochaine, il faut peut-être qu'il se rapproche de Léon.
1: C'est votre avis, Lou ?
2: Oui,
1: j'allais dire Léon.
2: En tout cas, Marco Rubio, non. Marco Rubio, c'est quand même effectivement l'homme raisonnable du Trumpisme en ce moment. Donc on voit bien qu'il joue cette partition. Mais pour répondre à votre question sur à quoi ça sert, je pense à un livre, vous allez voir, je fais un petit détour, mais je vais revenir à Léon. Un passage du livre de Bruno Le Maire, l'ancien ministre de l'économie, qui est sorti il n'y a pas longtemps. Et dans ce livre, qui est sorti il y a quelques jours, Bruno Le Maire raconte une rencontre entre Trump et Emmanuel Macron, où il négocie le but de Macron, c'est de dire à Trump qu'il faut ne pas taxer les vins français. Et face à Le Maire, il y a l'homologue de Le Maire, donc le secrétaire d'État au commerce, Trump et Macron finalement ne parlent jamais du sujet. Trump s'obstine à raconter son dernier voyage en Afrique et refuse de parler des taxes. Et l'homologue de Le Maire dit au ministre de l'économie français « Ne t'inquiète pas, on réglera ça tous les deux après ». Donc voilà, je pense qu'il y a aussi une forme de dissociation, c'est-à-dire que ce que peut dire Marco Rubio, c'est « Voilà, Trump fait du Trump, la ligne américaine et la ligne des affaires étrangères américaines, elle est plus proche de vous que ce que vous pensez ». Et je pense qu'il va aller faire un peu de pédagogie et essayer d'aller calmer le jeu. En tout cas, on peut imaginer que Marco Rubio, en découvrant hier les dernières saillies de Donald Trump, n'était sans doute pas ravi parce que ça ne facilite pas son exercice au palais apostolique demain.
1: Lou Bémond-Selville et Christine Pedotti, à tout de suite après les infos 9h30.
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1: À 9h30, un point sur l'info. Clara Bivilacqua, bonjour.
7: Bonjour Louis, bonjour à tous. Un porte-conteneur CMA-CGM attaqué dans le détroit d'Ormuz hier soir. C'est l'armateur français qui le confirme ce matin. Plusieurs blessés ont été évacués du navire le San Antonio qui lui aussi est endommagé. Une attaque alors que Donald Trump recule dans le détroit d'Ormuz. Le président américain suspend l'opération militaire qui vise à escorter les navires hors du détroit. Opération qui avait débuté lundi. Donald Trump assure que cette suspension sera de courte durée, le temps de voir si un accord peut être finalisé et signé avec l'Iran. Les prix des carburants, eux, ne redescendent pas en France. De nouvelles mesures seront annoncées en début de semaine prochaine, promet Sébastien Lecornu. Peu de détails pour l'instant. Le gouvernement évoque des filières qui subissent une hausse des coûts des matières premières. Total Énergie, de son côté, par la voix de son PDG, annonce ne pas pouvoir maintenir le plafonnement des prix à la pompe si la taxe sur les superprofits liés à la guerre est adoptée. Trois personnes malades à bord du navire de croisière immobilisé dans l'Atlantique vont bientôt être évacuées via le Cap Vert. Un foyer d'antivirus qui provoque des troubles respiratoires a été détecté sur ce bateau. Trois personnes sont mortes. Les passagers en bonne santé pourront débarquer en Espagne d'ici 3 à

0: 4 jours. Elisabeth Borne annonce ce matin sur France Inter démissionner de la présidence du Conseil national du parti Renaissance. Elle va créer sa propre structure. L'ancienne première ministre dit ne pas se retrouver complètement dans la ligne du parti mais reste tout de même adhérente. Pour ce qui est de la météo, elle se calme un petit peu. Sur une large moitié nord, les pluies se feront plus faibles. Beaucoup de nuages ce matin. Les averses orageuses sont en revanche bien présentes aujourd'hui en Auvergne-Rhône-Alpes et dans l'est de la Nouvelle-Aquitaine. Pour les températures compter entre 6 et 15 degrés ce matin et de 15 à 20 dans l'après-midi.
1: Merci Clara Bévilacqua.
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1: Avec Lou Bémont-Senneville et Christine Pedotti, le pape n'en a sans doute pas fini avec les turbulences si on considère qu'en Allemagne, on en a parlé déjà sur notre antenne, le cardinal Ryan Marx a publié un document qui suscite quelques controverses autour de la bénédiction de couples homosexuels. Si on considère aussi qu'il y aura, semble-t-il, les choses ne sont pas forcément actées à 200%, mais il y aura du côté de la Fraternité Saint-Pie-X de nouveaux évêques ordonnés sans l'aval du Vatican, un geste de défiance majeure envers l'autorité du pape. Ça fait quand même deux dossiers un peu chargés parmi ce qui attend aussi Léon XIV, outre la rencontre avec Marco Rubio. Il y aura une visite aussi du pape Léon XIV en Espagne, pays où on sait que les fractures sont aussi importantes, liées à l'histoire politique et l'histoire religieuse. On verra ce qu'il a à en dire. Il ira à Madrid et à Barcelone, mais ça c'est début juin. Je voulais savoir ce que vous pensiez de ces deux dossiers-là, éventuellement, Christine Pedotti et Lou Bémont-Senneville, sur ce qui attend le pape dans les semaines qui viennent de ce point de vue-là. Lou ?
3: Ce qui attend le pape dans les semaines qui viennent, il y a les deux dossiers que vous avez évoqués, puis il y aura aussi dans les jours, dans les semaines qui viennent, la publication de sa première encyclique, Magnifica Humanitas, pour les latinistes qui nous écoutent, Magnifique Humanité, où il traitera vraisemblablement de l'intelligence artificielle, de la paix, mais aussi du rapport des hommes et des femmes de ce monde aussi au travail. Donc voilà, c'est un document qui sera majeur, très important, et c'est vraiment le premier acte magistériel de ce pontificat. Sur les deux dossiers que vous évoquez, sur la Fraternité Saint-Pie-X, on va droit vers l'excommunication des évêques qui seront ordonnés sans l'aval de Rome. Il y a des négociations, enfin pas des négociations, mais des discussions qui ont eu lieu, et manifestement, ça n'a rien donné. Donc voilà, il y a malheureusement, si on peut dire, peu de surprises sur l'issue de ce qui sera un nouveau schisme début juillet. Voilà, après, ce qu'il faudra regarder début juillet, c'est si le Vatican souligne l'excommunication ou pas, communique sur cette excommunication ou pas. Sera ça le point d'attention.
1: Et sur la question de l'Église allemande ?
3: Sur la question de l'Église allemande, écoutez, c'est un face-à-face qui a lieu maintenant depuis assez longtemps. Vous savez, qui a commencé avec l'ouverture du synode allemand, qui répondait à l'immense scandale des abus sexuels et de la pédocriminalité au sein de l'Église catholique en Allemagne. Il y avait déjà eu un face-à-face très fort du temps de François. Il se poursuit avec Léon. Ce qu'il faut se souvenir, c'est que le cardinal Prévost faisait partie de ces cardinaux qui faisaient partie du petit groupe de travail, du petit groupe de discussion avec l'épiscopat allemand, lorsque l'épiscopat allemand venait à Rome pour discuter. Et donc, Léon connaît extrêmement bien ce dossier. Et là-dessus, il est vraiment sur une ligne bergolienne, absolument dans la continuité parfaite. Il y a un document qui est sorti là, venant de la doctrine de la foi ces derniers jours, qui date de 2024, qui est une forme de lettre de semonce à l'Église en Allemagne de la part du Vatican. Et cette lettre, elle a été signée sous François. Voilà, on est.
1: Et qui contredit donc le document du cardinal Marx ?
3: En tout cas, qui dit que la bénédiction des couples homosexuels avec des formes liturgiques n'est pas possible. Et ça, c'est exactement ce que disait déjà François. Et donc, le Vatican va rester sur cette ligne-là.
1: Christine Pedotti ?
4: C'est une histoire épineuse. Hein. De toute façon, les églises européennes, allemandes, moi je vais assez souvent en Suisse aussi, où il y a des vraies demandes pour qu'il y ait une forme de libéralisme qui soit ouvert sur les questions des femmes, sur les diaconats féminins, sur des ministères. C'est vrai aussi, c'est vrai en Belgique, c'est vrai aux Pays-Bas. C'est sans doute vrai pour partie en France. Et puis, on a le poids du Sud. Moi, je pense que François a esquissé une forme de réponse. La synodalité, si on la vit vraiment, peut permettre d'envisager que une sorte de discipline centrale où tout le monde fait pareil, de la même façon, au même moment, etc. Ben non, on n'est pas au même moment suivant qu'on est l'Église allemande ou qu'on est l'Église camerounaise. Et on ne traite pas les mêmes problèmes. L'Église allemande ne traite pas de la polygamie. L'Église camerounaise, elle doit traiter de la polygamie. Donc on voit bien qu'il y a, des poids différents. Et je pense qu'il faut avancer sérieusement. Je me demande si on a pris assez au sérieux cette question de synodalité, au sens, pas seulement on se met autour des tables et puis on discute, mais sur le fait qu'il faut qu'on apprenne dans le catholicisme à avoir une tension productive, une tension spirituellement créative entre la nécessité, je l'affirme parce que comme catholique, d'un lieu central qui vérifie, qui contrôle, etc. Et puis une forme de liberté locale pour qu'on puisse faire vivre les communautés dans ce qui est leur propre culture. Et je pense que l'Église allemande est une forme d'aiguillon, parce qu'en fait, elle a l'avantage, si j'ose dire, d'être puissante. Donc on ne peut pas la balayer. Ben, elle est puissante et riche, c'est ce que je voulais dire en disant puissante. Et donc, en fait, on ne peut pas la balayer d'un revers de main. Hein. Les finances du Vatican, je parle sur le contrôle de loups qui a été suffisamment romain. 40% de l'argent du Vatican vient des États-Unis, 40% de l'Allemagne. Les 20% restants du reste du monde. Donc, on ne peut pas faire comme si ces églises-là étaient négligeables.
1: Vous sentez cette allégeance-là? Cette dépendance, allégeance, c'est un peu excessif. Je suis d'accord avec vous, mais c'est dépendance.
3: Oui, il y a un poids de l'Église allemande assez clair.
1: Et ça s'exerce de quelle manière l'avez-vous senti, Lou ? Ou le sentez-vous sur ces questions
3: Ça s'exerce parce que l'Allemagne finance un certain nombre, finance une partie de Radio Vatican, finance une partie d'unités de recherche à la Grégorienne, mais comme les États-Unis financent via des fonds américains qui financent beaucoup. L'université des Dominicains à Rome, l'Angelicum. Les Allemands financent aussi une grande partie de l'ordre de Malte. Donc voilà. Et puis, vous savez, l'Église catholique en Allemagne, c'est le deuxième employeur. Donc, il y a à la fois un enjeu, il y a aussi un enjeu social très fort avec effectivement une Église allemande qui est beaucoup plus riche que le Vatican. C'est-à-dire que les diocèses allemands. Parfois les budgets, ça se compte en millions, voire parfois en milliards. Donc voilà, c'est beaucoup d'argent parce qu'il y a un lien direct entre l'impôt et le budget de l'Église en Allemagne. Mais par parenthèse, l'Église en Italie est assez riche aussi parce que le produit du denier du culte qui est aussi lié à l'impôt, c'est 1 milliard d'euros par an. Donc vous voyez qu'on est assez loin du produit du denier du culte, par exemple en France, qui est sensiblement plus modeste.
1: L'unité, quand même, un défi toujours pour les papes. Je lisais un papier dans La Croix sur les. Puisque vous parliez du Sud et de cette présence dans le Sud global qui est importante, qui déplace le centre de gravité du catholicisme vers le Sud, sur la volonté de la Russie et des services russes de favoriser l'orthodoxie en Afrique, au détriment donc de l'Église catholique, qui est jugée beaucoup trop à coquiner avec les mœurs occidentales et la dépravation, pour faire court, la dépravation et la décadence occidentale. Donc il y a une forme de diplomatie religieuse menée en Afrique et dans le Sud global par la Russie pour dire, vous voyez, les purs vraiment qui maintiennent la pureté d'une certaine façon de la doctrine, etc. C'est plutôt du côté de l'orthodoxie qu'il faut les chercher que de l'Église catholique.
3: Oui, c'est la guerre culturelle qui est menée par la Russie, mais qui est aussi menée...
1: En Afrique en particulier.
3: En Afrique, mais qui est aussi menée en Europe. Lorsque vous écoutez le patriarche de Moscou, c'est le légataire de la vraie foi, etc. Mais cette guerre culturelle, elle s'inscrit dans les siècles, en fait. C'est-à-dire que le patriarcat de Moscou s'oppose... à l'Église de Rome, je veux dire, depuis sa fondation. Je veux dire, c'est dans son histoire. Et donc, ce que l'on voit aujourd'hui en Afrique, à travers cette offensive diplomatico-politico-religieuse, qui est passée par Wagner il y a quelque temps, et puis qui passe aujourd'hui par le financement du patriarcat de Moscou d'un certain nombre d'églises, c'est quelque chose qui a commencé il y a quelques siècles désormais. Voilà, il faut avoir ce temps long. Mais effectivement, aujourd'hui, la Russie a beau jeu de se présenter comme le garant de la vraie foi et de jouer eh bien, la guerre contre l'Occident, ce qui est aussi, quand on l'écoute, un discours extrêmement fréquent à Moscou et un discours extrêmement fréquent dans la guerre que l'on connaît entre l'Ukraine et la Russie.
1: Un mot sur le pape qui se rendra en Espagne. C'est un nouveau voyage pour lui. L'Espagne, vous avez parlé de guerre culturelle, Lube Montselville. On sait qu'en Espagne, il y a eu aussi des fractures importantes liées à l'héritage de l'histoire et la présence de l'Église aussi.
4: Oui, alors en particulier, il y a une question ouverte et cruelle, qui est la question des abus sexuels dans l'Église espagnole, où en fait, pour l'instant, l'Église espagnole se refuse à regarder les choses en face. Et alors que il y a des associations de victimes, il y a des journaux qui il y a un grand mouvement et puis un grand refus de l'épiscopat espagnol d'aller plus loin,
1: de faire comme la France
4: en fait, pour le dire vite. Oui, c'est ça, enfin, aussi bien en Espagne d'ailleurs qu'en Italie. L'Italie est aussi arc-boutée pour refuser qu'on fasse la vérité. Or, en fait, il faut la faire. Ça, c'est dire on peut pas laisser se refermer cette plaie, parce qu'il y a du pus dedans et que ça ne se referme jamais. Hein, c'est aussi clair que ça, même si c'est très très très chirurgicalement douloureux.
1: Toute vérité est bonne à dire.
4: Ben, en tous les cas, celle-là, oui, parce qu'en fait, elle plombe la crédibilité de l'Évangile. Et finalement, on se porte mieux. Même si la vérité est rude, de le savoir.
1: Quand je dis ça, ça passe par un exercice de transparence médiatique, c'est ça ?
4: Ça passe par le fait de reconnaître qu'il y a des choses qui se sont passées et de donner la parole aux victimes. Puisque le principal crime qui est connu, mis contre les victimes, hormis le crime contre les corps, c'est le crime contre les esprits, c'est le crime du silence. Hein, on a inventé un néologisme très utile qui sont que les victimes sont silenciées, c'est-à-dire qu'elles sont assignées au silence. Et donc, en fait, si on ne redonne pas la parole aux victimes, eh ben, en fait, on empêche la vie de circuler. Et c'est ça qui se passe. C'est qu'en fait, tant que l'Église espagnole, en l'occurrence, refuse d'entendre et de donner la parole aux victimes, ben, ça continue c'est comme une pile plaie qui continue à suppurer et qui infecte, en fait, le corps de l'Église de façon générale.
1: Mais Christine, vous avez dit que donc le pape Léon XIV était vraiment un fidèle de Bergoglien, c'est oui. L'expression que je crois que vous avez utilisée, ou en tout cas dans la ligne de Bergoglio. Et pourtant, le pape François est extrêmement réservé, c'est moins qu'on puisse dire, à l'égard de la manière dont la France a traité le sujet.
4: Oui, tout à fait.
1: Donc, qu'est-ce que va faire, à votre avis ? Est-ce qu'il va se situer dans la ligne de Bergoglio ?
4: Si je lis Léon, je pense que sur le sujet, il est plus libre que n'était François. Et quand il dit que, en fait, c'est un sujet qui est au centre, hein, qu'il faut pas le négliger, il me semble que là, il est plus en pointe que ne l'était.
1: Donc on a des choses à attendre de ce voyage, de ce point de vue-là. Ça sera début juin.
4: Je ne sais pas s'il le fera, parce que je pense que là, il ira plutôt contre une partie de l'Église espagnole. Alors évidemment, la société espagnole, elle est très clivée, puisqu'en fait, elle a subi une sorte de catholicisme d'État au moment du franquisme, et que, comme c'est souvent le cas, la libération, vous savez, quand on ouvre les portes des prisons, les gens, ils ont plutôt tendance à sortir qu'à entrer. C'est une évidence. Donc, en fait, il y a un très fort mouvement de christianisation en Espagne. Et en même temps, il y a une culture chrétienne, une culture catholique très puissante. Donc, même pour les Espagnols, c'est compliqué à vivre. Alors, je ne doute pas qu'il y aura des foules enthousiastes qui accueilleront Léon. Mais il y a aussi des hostilités très grandes, hein, qui sont en train de se préparer. J'ai vu qu'il y a des gens qui sont.
1: Ça sera sous haute sécurité, hein.
4: Oui. C'est compliqué. Et puis il va à Madrid et à Barcelone, puis ensuite il va aux Canaries. Et là, les Canaries, c'est un des grands lieux sur lesquels des chaloupes de migrants arrivent, arrivant des côtes ouest de l'Afrique.
1: Lube Montselville, sur ce point. Alors, en particulier sur la question des abus, est-ce qu'il y a des choses à attendre, à votre avis ? Est-ce qu'il sera dans le style bergolien ou pas ?
3: En tout cas, pour aller dans le sens de Christine, la vérité vous rendra libre, ai-je lu quelque part. Donc, effectivement, il y a une question de vérité, non seulement de transparence, pas seulement médiatique, mais aussi à l'égard des catholiques eux-mêmes, qui sont quand même les premières victimes des abus et des crimes dont nous parlons. Il y a un point quand même dans l'histoire de Léon qui est intéressant vis-à-vis de ce dossier-là, c'est le rôle qu'il a joué avec Soladicio, qui est un mouvement religieux, une communauté religieuse dans son pays, au Pérou. Vous savez qu'il est, il a la double nationalité. Et il a été très actif. Il a eu des responsabilités très fortes, et comme missionnaire et comme évêque dans ce pays. Et il a joué un rôle actif de reconnaissance des victimes, mais aussi de sanctions vis-à-vis de ce mouvement. Et donc, il y a sans doute chez lui une conviction. Il y avait chez François cette conviction affirmée, mais il y avait quand même une forme de critique, oui, sur en tout cas sur la méthode française, sur quelque chose de trop frontal. Voilà. Et puis le deuxième élément dans son histoire, c'est que Prévost, lorsqu'il était cardinal, a fait partie de ce groupe de cardinaux qui, pendant le synode sur la synodalité, vont voir François à propos de Marco Rupnik. Vous savez, Marco Rupnik, c'est ce mosaïste qui s'est rendu coupable d'un certain nombre d'abus spirituels allant jusqu'au viol sur un certain nombre de religieuses sur des années et d'emprises. Et il va voir le pape François avec un certain nombre d'autres cardinaux, en particulier américains, et il dit là, vous ne pouvez pas laisser la situation en l'état, il faut que vous disiez quelque chose sur Rupnik, et c'est à ce moment-là que François fait des déclarations très fortes sur Rupnik et réengage un processus canonique à l'encontre de ce jésuite slovène. Donc voilà, il est quand même sensible à ces questions. Et puis sur ce voyage en Espagne, ce qu'on peut aussi dire, c'est que c'est la reprise de contact avec la vieille Europe. La vieille Europe qui avait été extrêmement secouée par le pape François, qu'il comparait à une grand-mère un peu fatiguée, ou alors à une vieille dame un peu fatiguée, ou alors des enfants gâtés parfois, parce que plus tournés vers le passé que vers l'avenir, se lamentant sans cesse d'un héritage perdu, avec une difficulté à se projeter vers l'avenir, ça va être sans doute l'un des premiers messages de Prévost, enfin du pape Léon XIV, à la vieille Europe.
4: Et alors, est-ce qu'il va venir en France ?
3: Alors, en tout cas, ça se murmure.
4: Oui.
3: Christine,
1: vous avez posé la question que je voulais vous poser.
5: Non, mais c'est très bien.
3: On sait que Léon XIV a envie de venir.
5: Fin septembre.
3: On sait que l'épiscopat a envie de le faire venir, que Emmanuel Macron a appuyé cette demande lorsqu'il s'est rendu à Rome il y a quelque temps. J'ai pas la date. Non. Il se murmure que ça pourrait être cette année. En tout cas, effectivement.
5: Pas trop tard, quand même.
3: Peut pas être trop tard parce que un pape ne vient jamais dans un pays dans une période préélectorale, et une période préélectorale dans la tête du Vatican, c'est 6 mois. Donc vous comptez avril moins 6 mois,
4: Septembre-octobre.
3: Ça veut dire septembre ou octobre s'il vient, et sinon ce sera après la présidentielle.
5: Ouais. Alors. Il y a un sujet entre l'Espagne et la France. Il y a une principauté qui s'appelle Andorre. On sait que le pape Léon XIV s'est rendu à Monaco où le catholicisme est religion d'État et que le prince Albert avait refusé l'avortement et interrompu un texte allant dans ce sens. Et bien là, le président Emmanuel Macron, lui, encourage Andorre à dépénaliser l'avortement. Il estime que cela doit progresser dans la principauté. Seul État en Europe, donc avec le Vatican, à interdire totalement l'interruption volontaire de grossesse. Et Emmanuel Macron, donc, va délivrer un message opposé à celui du pape qui encourageait donc le prince Albert. Qu'est-ce qu'il faut retenir de cette parole macronienne ? Est-ce que ça sera un sujet entre les deux hommes si jamais donc il y a une rencontre ? Je ne sais pas si ce sera un sujet après tout, mais on peut imaginer que il y a une certaine réticence peut-être du pape Léon XIV à l'égard de l'obstination de la France sur ce sujet, non ?
3: En tout cas, moi, quand j'étais au Vatican, j'avais vu que la constitutionnalisation de l'avortement avait beaucoup choqué au Vatican, avait provoqué de très vives critiques de la diplomatie vaticane à l'égard de la France. Il y avait eu un certain nombre de critiques exprimées majoritairement en privé, un tout petit peu en public, mais beaucoup en privé, par des canaux diplomatiques. Donc voilà, c'est une ligne sur laquelle le Vatican tient, on ne voit pas pourquoi elle en changerait. Donc voilà, après, est-ce que c'est un sujet, je ne sais pas, j'ai plutôt l'impression que Léon XIV, lorsqu'il doit rappeler des choses dans ce domaine, il le fait, mais il l'a dit dans l'avion, vous savez, il n'y a pas longtemps, la morale... en particulier la morale sexuelle, ce n'est pas nécessairement le sujet le plus important. Donc quand il doit le faire, il le rappelle. Mais je ne sais pas si ce sera un sujet de discussion entre les deux hommes lorsqu'il se rencontrera. Et je ne pense pas que ça en ait été un lorsqu'ils se sont rencontrés au Vatican il y a quelques semaines.
5: Christine Pedetti.
4: Moi, j'ai bien le sentiment que là, Léon, il est dans la suite du pape François et plus encore, où il se refuse à avoir ses sujets, donc le début et la fin de la vie, comme exclusifs. D'abord parce qu'en fait, il a rappelé avec une assez grande efficacité hein, le fait que le respect de la vie, ça ne concerne pas que le début et la fin. C'est le respect de toute vie. Très impressionnant aussi le rappel à l'ordre sur la question de la peine de mort qu'il a faite, sur la dignité de toute vie et le fait qu'on puisse croire à la rédemption de tout homme. C'est pour ça qu'on est opposé à la peine de mort, qui est un vrai changement dans la doctrine catholique, ce qui prouve d'ailleurs qu'on peut changer la doctrine, par parenthèse. Et donc, en fait, il ne veut pas être assigné à ça. Et c'est intéressant parce que c'est un Américain. Et que finalement, les milieux pro-life américains, qui depuis des années sont quasiment exclusivement sur cette question de l'avortement, ont montré qu'en fait, ça crée une forme de dessèchement évangélique. Quand on parle plus que de ça, on n'est plus capable de regarder ce que c'est que la compassion à l'égard de toute vie humaine, à l'égard de la dignité de tous et de chacun. Et donc là, on voit que ça ne veut pas dire qu'on change la doctrine, mais que finalement, on ouvre le champ. Et je pense que Léon, de ce point de vue, il rappelle qu'une vie humaine, c'est aussi tout ce qui se passe entre le début et la fin.
5: Quelle raison voyez-vous à sa venue en France, si jamais il vient ?
4: Moi, je suis un peu comme Lou. Je pense qu'il considère que ce n'est pas complètement absurde de continuer à visiter la vieille Europe. Et que mine de rien, au milieu du fracas du monde, du désordre et du chaos, l'Europe, c'est quand même le lieu dans lequel on continue à promouvoir l'état de droit, dans lequel c'est vrai qu'il y a une forme de lenteur hein, dans même le processus de l'Union européenne, et que cette lenteur, elle s'oppose à la violence. Mais nous sommes bien placés pour le savoir, hein, nous avons eu l'expérience des deux catastrophes que sont les deux dernières guerres mondiales. Donc la paix, on sait combien elle a coûté dans nos familles. On n'a qu'à s'interroger. Dans nos familles, il y a des gens qui ont été, dans nos ancêtres, fracassés par ce quasi-suicide de la civilisation européenne au cours des deux dernières guerres. François n'aimait pas l'Union européenne. Il ne comprenait pas. Il pensait que c'était un grand marché. Moi, je suis convaincue que l'Union européenne, c'est d'abord la garantie qu'on continue, qu'on reste en paix et qu'on n'a plus d'ennemis,
5: au-delà du Rhin,
4: d'ennemis héréditaires. Ne plus avoir d'ennemis héréditaires, c'est quand même ça, la construction de l'Europe. Alors, il me semble que Léon peut comprendre ça.
5: Le pape François était venu en Corse, évidemment. Il y a l'idée de la laïcité apaisée derrière un discours éventuel du pape que Léon XIV pourrait tenir, parce qu'on a l'impression qu'il avait, enfin c'est pas une impression, en venant à Marseille, en venant en Corse, il avait beaucoup plaidé pour ce rapport finalement assez décomplexé du religieux avec la société.
4: Moi je l'ai déjà dit, il me semble que François, il n'avait, enfin la laïcité à la française, c'était un truc qu'il comprenait pas
5: comme l'Union européenne.
4: Je rappelle que on est quand même une grande exception. Hein. Oui. La laïcité à la française, on croit que c'est universel, il y a que nous pour la pratiquer comme ça. On en est très heureux. Hein. D'ailleurs, si vous interrogez les évêques français, ils sont très très contents de la laïcité. Ils célèbrent avec constance les anniversaires de la loi de 1905. Donc finalement, ça satisfait plutôt tout le monde. Mais le Vatican a du mal à comprendre.
5: Lou Bémont de Cetteville.
3: En réalité, personne ne comprend la laïcité à la française. Et il y a une bonne raison, c'est que la laïcité à la française, c'est comme l'ambiguïté stratégique, vous savez. Ça fonctionne parce que c'est flou. Et c'est pour ça qu'on n'aura jamais fini de débattre de la laïcité dans ce pays. Est-ce que la laïcité, c'est protéger la liberté de culte, ou est-ce que la laïcité, c'est interdire le culte dans l'espace public ? Évidemment...
5: On ne peut pas répondre à la question ?
3: Je pense que sur ce plateau, enfin, en tout cas, moi, je pense que c'est la protection de la liberté de croire ou de ne pas croire. Elle prospère, elle tient sur cette ambiguïté stratégique, et c'est ça qui est compliqué à comprendre. C'est-à-dire que la France, c'est à la fois le pays de la laïcité, de la séparation de l'Église et de l'État, mais c'est aussi le pays qui a une ambassade près le Saint-Siège, comme d'autres, qui, quand vous regardez le compte X ou le compte Twitter de l'ambassade près le Saint-Siège.
5: Avec un nouvel ambassadeur d'ailleurs.
3: Absolument, on salue sa sainteté, on salue les canonisations, enfin voilà, on suit de très près les affaires vaticanes, y compris sur un plan spirituel. Donc voilà, c'est toute l'ambiguïté de ce terme, au bon sens du terme, et ça contribue à sa grande incompréhension à l'extérieur de nos frontières.
5: Donc on peut pas dire...
3: Au Vatican, où on confond... beaucoup laïcité et laïcisme. Ouais. Voilà, on sait bien que c'est pas la même chose, mais effectivement, François, il avait l'impression que laïcité et laïcisme, c'était la même chose. Ouais. Je suis pas sûr que pour Léon XIV, ce soit beaucoup plus clair, pour être honnête, parce que je ne suis pas sûr que ce soit bien clair pour quelqu'un en dehors de ce pays.
5: Même s'il est plus du Nord que son prédécesseur. Ce qui lui donne peut-être plus d'aisance intellectuelle, non ?
4: Je pense qu'en effet, cette singularité française, elle est très difficile, parce que, par exemple, on a dit que l'Église de France était pauvre, mais en même temps, on a 40 000 églises qui sont entretenues par la République.
5: Pour combien de temps, ça ?
4: Oui, mais jusqu'à
5: l'heure, c'est le gain.
4: Elles le sont. Et justement, quand vous allez ailleurs en Europe, vous voyez que les églises qui sont plus riches, en fait, elles ferment les églises parce qu'elles ne peuvent plus les entretenir. Vous savez que je parle souvent de mon village, mon village normand. Dans mon village normand, la municipalité à laquelle je participe, elle entretient l'église à grands frais.
5: Et Dieu sait si ça coûte cher.
4: Oui.
5: Merci à tous les deux. On n'a pas parlé du rapport à l'oncle, mais vous reviendrez ? Christine Pelletti et Loubémont de Sedville. Dans l'actualité, évidemment, il y avait beaucoup d'autres éléments aussi à commenter, mais on est bien resté sur l'actualité du pape Léon XIV, de Marco Rubio qui rencontre le pape Léon XIV en particulier. Et merci à tous les deux, Loubémont de Sedville, rédacteur en chef à La Croix, ancien correspondant à Rome, et Christine Pelletti qui dirige la revue de témoignages chrétiens. À bientôt et bonjour Melchior Gormand.
6: Bonjour Louis, bonjour à tous. Dans un instant... C'est Je pense donc j'agis, on va parler des effets de la guerre au Moyen-Orient sur l'Europe et notamment en termes d'inflation. Les prix augmentent un peu partout, on va essayer de comprendre pourquoi et surtout on va se demander si ça va durer avec nos deux invités, deux économistes qui vont nous rejoindre dans un instant avec vos réactions, vos témoignages au 01 56 56 44 00 et toujours en vidéo sur la chaîne YouTube de Radio Notre-Dame. À tout de suite.

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3: Il est 10h sur RCF Notre-Dame et c'est le retour de l'info avec Clara Bévilacqua. Bonjour Clara.
4: Bonjour Melchior.
3: Un passager de la croisière infecté par une souche transmissible entre humains.
4: Oui, la souche des Andes, nous venons juste de l'apprendre. Ce passager fait partie des 3 personnes malades à bord du navire immobilisé dans l'Atlantique. Ils vont bientôt être évacués via le Cap Vert. Un foyer d'antavirus qui provoque des troubles respiratoires a été détecté sur ce bateau. 3 personnes déjà sont mortes. Les passagers en bonne santé, eux, pourront débarquer en Espagne d'ici 3 à 4 jours. Un porte-conteneur CMA-CGM attaqué dans le détroit d'Ormuz hier soir. C'est l'armateur français qui le confirme ce matin. Plusieurs blessés ont été évacués du navire le San Antonio qui lui est aussi endommagé. Une attaque alors que Donald Trump recule dans le détroit d'Ormuz. Le président américain suspend l'opération militaire qui vise à escorter les navires hors du détroit. Opération qui avait débuté lundi. Donald Trump assure que cette suspension sera de courte durée. Le temps de voir si un accord peut être finalisé et signé avec l'Iran. Israël appelle à l'évacuation de 12 villages dans le sud du Liban. L'État hébreu envisage de nouvelles frappes sur le Hezbollah, mouvement pro-iranien. Israël appelé également par l'ONU à libérer immédiatement les militants de la flottille pour Gaza interceptés cette semaine. Kiev accuse Moscou d'avoir violé son cessez-le-feu unilatéral avec 108 drones et 3 missiles. Un cessez-le-feu auquel la Russie n'a pas répondu et qu'elle n'a pas accepté. Une journée meurtrière en Ukraine hier a fait plus de 20 morts et de nouvelles attaques ont été signalées ce matin. Si l'Ukraine a entamé une trêve hier, Moscou de son côté annonce un cessez-le-feu plutôt vendredi et samedi pour les commémorations de la fin de la Seconde Guerre mondiale. En France, Elisabeth Borne annonce ce matin sur France Inter démissionner de la présidence du Conseil national du Parti Renaissance. Elle va créer sa propre structure. L'ancienne première ministre dit ne pas se retrouver complètement dans la ligne du parti, mais reste tout de même adhérente.
3: Merci beaucoup Clara Bévilacqua. Bonne journée à vous et à demain de 6h30 à 10h dans la matinale. Allez, on y va.
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3: Pourquoi votre plein d'essence coûte-t-il plus cher ? Pourquoi les prix en supermarché repartent-ils à la hausse ? Derrière ces augmentations qui touchent le quotidien des Européens, la guerre au Moyen-Orient. Un conflit lointain, certes, en apparence, mais dont les répercussions se font ressentir et sentir directement sur l'économie en Europe et donc en France. On ne va pas refaire l'histoire, mais tout commence par l'énergie. On en a beaucoup parlé dans Je pense donc j'agis. Lorsque les tensions s'intensifient dans une région stratégique pour la production et le transport de pétrole et de gaz, les prix s'envolent sur les marchés mondiaux. Or, l'Europe reste fortement dépendante de ses importations. Résultat, carburant, chauffage, électricité deviennent un peu plus coûteux. Mais l'effet ne s'arrête pas là, puisqu'une énergie plus chère augmente par la force des choses les coûts de transport et de production pour les entreprises. Et peu à peu, ces hausses se répercutent sur l'ensemble des biens et services, alimentation, produits manufacturés, logistique, bref, j'en passe. Et toute l'économie qui est entraînée dans une spirale inflationniste. Mais peut-on justement réellement parler d'une crise d'inflation? Et si oui, pendant combien de temps? Est-ce qu'on tend vers une crise financière? On va regarder ça de plus près avec nos deux invités dont Je pense donc j'agis sur RCF Notre-Dame. Et comme chaque matin, avec vos réactions et vos témoignages. Si vous avez déjà ressenti une hausse des prix ces derniers mois, racontez-nous sur quoi en particulier. Peut-être que vous avez dû modifier vos habitudes de consommation pour faire face à ces augmentations. 01 56 56 44 00 pour témoigner, par mail à direct@rcf.fr et en vidéo sur la chaîne YouTube de Radio Notre-Dame.
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3: Et pour discuter avec nous jusqu'à 11h, deux invités. Je commence avec vous, Julien Pillot, bonjour.
5: Bonjour Melchior, bonjour à tous les auditeurs.
3: Vous êtes un habitué de cette émission, enseignant-chercheur en économie à INSEC Grande École. Vous êtes aussi directeur de la valorisation et de la recherche à Omnes Éducation et vous êtes aussi chercheur associé au CNRS. Et puis Laurent Ferrara, bonjour.
6: Bonjour.
3: Merci à vous également de participer à Je pense donc j'agis. Vous êtes économiste, vous êtes professeur d'économie internationale à Schema Business School. Vous avez notamment travaillé à la Banque de France il y a quelques années. Vous êtes vraiment au fait de cette actualité. La Banque de France qui a évoqué justement un scénario où l'inflation pourrait dépasser 3% en 2026. Alors il faut qu'on comprenne bien Laurent Ferrara, parce que c'est vrai que depuis quelques semaines, quand on parle d'une hausse des prix, c'est surtout pour le carburant, quand on va faire le plein tout simplement. Et là, on se rend compte qu'il y a une augmentation un peu plus générale des prix. Qu'est-ce qui se passe, Laurent Ferreira?
6: En fait, on est en train d'assister à ce qu'on appelle un choc d'inflation importée. C'est-à-dire, ce n'est pas notre inflation domestique en France qui a tendance à croître. Au contraire, elle était assez faible. En janvier, on était à 0,3 d'inflation, donc ce qui est vraiment faible. Là, on a un choc extérieur, donc la guerre en Iran, qui fait monter les prix. Donc, on reçoit cet effet-là. Donc ça, c'est un effet. Tous les pays de la planète connaissent à peu près la même chose. Oui. C'est une conséquence de la globalisation qu'on a connue depuis les années 90, en particulier depuis 2001, avec l'arrivée de la Chine dans l'OMC. Donc on a une intégration forte des pays en matière commerciale, en matière financière, qui fait que maintenant, quand on a un choc à l'extérieur, il a tendance à se répercuter de manière domestique. La Banque mondiale, par exemple, avait fait une étude sur le sujet. Elle avait montré que pour un pays moyen, on va dire, sur l'ensemble de pays, les chocs globaux comptent pour 25% de l'inflation domestique. C'est énorme. Alors après, ça dépend des pays. Il y a des pays qui sont plus ou moins exposés, notamment, par exemple, en France, on est assez exposé puisqu'on est un pays importateur de matières premières, importateur net. Donc, on ne produit pas de matières premières. Donc, on importe tout cela de l'étranger. Et puis, donc, si il arrive qu'il y ait une hausse des prix des matières énergétiques, il se passe ce qu'on est en train de voir, ce qu'on est en train de voir en ce moment. Alors, si vous voulez, on pourra revenir peut-être sur les canaux de transmission de ce phénomène-là. Donc, c'est assez connu. C'est-à-dire qu'il y a un effet direct, d'abord. On le voit, c'est les prix de l'énergie augmentent. Donc, l'essence, l'énergie, directement, les ménages sont impactés par ça. Quand on voit la pompe, on voit bien que les prix ont monté. Donc, ça nous affecte directement. Ça, c'est le premier canal.
3: On le voit tout de suite.
6: C'est un effet direct. Quelques jours après la hausse des prix, on le voit directement. Le second effet, qui est un effet plus indirect, lui passe par les entreprises. Vous l'avez noté dans votre introduction, les entreprises, elles sont confrontées à des chocs de hausse de coûts. Oui. Donc en fait, ça va leur coûter plus cher de produire et donc elles vont avoir tendance à répercuter cette hausse des prix sur leur prix de vente. Il y en a qui peuvent contracter leur marge, il peut y avoir certaines stratégies, mais globalement, c'est ce qu'on voit. Et donc ça, qu'est-ce qui se passe? Quand les prix de vente augmentent, ça ampute d'autant le pouvoir d'achat des ménages. Donc le pouvoir d'achat des ménages qui est déjà impacté de manière directe, là, il est impacté de manière indirecte. Et donc, qu'est-ce qui se passe à ce moment-là? Il y a un deuxième effet, les ménages. Les travailleurs vont aller voir les salariés, voir leur employeur, leur dire, attendez, regardez, on a perdu en pouvoir d'achat. Donc, les négociations salariales, ils vont demander un salaire plus élevé. S'ils arrivent à obtenir un salaire plus élevé, ça va impacter d'autant plus les entreprises. Donc, vous voyez, ça fait une sorte de boucle, qu'on appelle la boucle prix-salaire. Et ça, c'est l'effet indirect, les effets de second tour qui se propagent de manière un peu plus lente. C'est pas un effet immédiat, mais on le voit progressivement apparaître au sein de l'économie.
3: C'est tout le problème de cette spirale inflationniste. Et c'est au cœur de cette émission, je pense, donc j'agis sur RCF Notre-Dame ce matin. Julien Pillot, ça me rappelle un peu ce qu'on a connu avec la guerre en Ukraine il y a quelques années où assez rapidement on a vu des effets finalement sur notre portefeuille.
5: Évidemment, puisqu'on va rebondir sur le scénario d'inflation importée tel que Laurent vient de très, très bien l'expliquer et bien le décortiquer pour les auditeurs. À partir du moment où nous sommes dépendants de tout un tas d'intrants, de matières premières ou de ressources énergétiques qui peuvent venir de l'autre côté de la planète pour pouvoir produire, pour pouvoir consommer, évidemment, lorsqu'il y a des perturbations dans la matrice, dans le climat normal des affaires, ça finit par avoir des répercussions plus ou moins longue, plus ou moins forte sur les stratégies des entreprises, mais également sur le pouvoir d'achat des consommateurs en bout de chaîne. Il est important aussi de rappeler que, en tout cas d'insister, parce que Laurent l'a dit aussi, qu'on paie un peu les conséquences de l'intrication de l'ensemble des économies mondiales, qui en général est plutôt favorable finalement à la croissance économique, mais lorsqu'il y a justement des perturbations dans la matrice, eh bien ça a des répercussions qui sont assez, assez insoutenables parfois. Dans le cas à présent, la France est assez peu exposée finalement aux problèmes énergétiques qui peuvent se poser aujourd'hui du fait du blocage des produits pétroliers dans le détroit d'Ormuz, dans la mesure où on dépend très peu finalement des importations de pétrole de cette région du monde, mais les prix du pétrole, eux, sont des prix mondiaux. Et lorsque l'ensemble du monde est extrêmement dépendant de cette production, on rappelle que c'est entre 20 et 25% quand même de la production mondiale de pétrole qui transite par ce détroit-là, eh bien ça crée un choc sur le prix du pétrole qui finit par se répercuter pour l'ensemble des consommateurs de pétrole, qu'il s'agisse du contribuable français, du particulier français qui a besoin de faire le plein d'essence pour pouvoir aller au travail le matin avec sa voiture, ou l'entrepreneur ou l'industriel français qui a besoin d'énergie pour pouvoir tout simplement produire et faire tourner ses usines. Donc à la sortie, évidemment, on a des effets directs liés à ce choc inflationniste sur la ressource la plus essentielle dans un circuit économique qui permet en fait de mettre en place tous les éléments de transformation industrielle qu'est l'énergie, et puis des effets de propagation beaucoup plus lents, beaucoup plus incertains aussi, qui sont en fait ceux qu'a décrit Laurent, par le biais des arbitrages que vont faire les entreprises sur la répercussion des coûts ou pas, la contraction de leur marge ou pas, et puis les arbitrages de consommation qui vont être faits par les consommateurs en bout de chaîne aussi.
3: Et les aides aussi de la part des finances publiques et du gouvernement, ça aussi on aura l'occasion d'en reparler. Laurent Ferrara, est-ce que c'est vrai quand on dit que la France connaît une situation un peu moins dégradée que d'autres pays à travers le monde, justement liée à cette inflation?
6: Oui, c'est vrai, et il y a quelque chose qui nous protège en particulier, c'est le taux de change. Parce que, vous savez, hein, les matières premières sont... on fait le commerce des matières premières en dollars. Donc, lorsque le dollar est élevé ou moins élevé, ben ça peut jouer. Aujourd'hui, on a la chance d'avoir un dollar assez faible. Avec 1 euro, aujourd'hui, on a 1,17 $. À peu près. Donc, ce qui est plutôt, c'est plutôt favorable. Donc, le dollar est faible parce que les marchés price en quelque sorte les incertitudes de la politique monétaire, de la politique économique, de la politique globale américaine. Donc, le dollar est affaibli, alors qu'il devrait être beaucoup plus élevé, hein, étant donné les taux d'intérêt de la Fed comparé à ceux de la BCE, on devrait avoir un dollar plus élevé. Et ça, ça nous protège. Parce que si j'ai fait un petit calcul, par exemple, aujourd'hui, l'inflation, elle est à 2,2 en France au mois d'avril. Si on avait un dollar à parité, par exemple, si avec un euro on avait un dollar au lieu d'avoir en ce moment avec un euro 1,17 $, eh bien ça augmenterait d'autant plus l'inflation. On aurait plutôt une inflation à 2,4, 2,5. Oui. Donc on est protégé en partie par le dollar. Mais
3: est-ce que le pétrole, en tout cas la non-dépendance de la France en matière au niveau, pardon, je m'exprime très mal, au niveau de l'électricité, puisqu'on a un parc nucléaire qui est important, donc on dépend peut-être moins de ça.
6: Bien sûr, ce qu'on appelle l'énergie mix, c'est-à-dire la façon dont notre mix énergétique est alimenté. Donc on a moins de dépendance que d'autres pays, en particulier l'Allemagne. C'est ce qu'on avait vu au moment de la guerre en Ukraine.
3: Oui, tout à fait.
6: L'Allemagne est hyper exposée, était à l'époque hyper exposée au prix du gaz, au prix de l'énergie globalement, en provenance de Russie. Oui. Donc l'Allemagne a souffert énormément. Hein, en 2023-2024, l'Allemagne a été le seul grand pays en récession. Oui. Hein, nous, on n'a pas connu de récession en France du fait de notre moindre exposition à cette dépendance énergétique en provenance de l'étranger. Et puis, en l'occurrence, ce qui se passe en ce moment, ça nous affecte moins, je dirais, que la guerre en Ukraine, parce que déjà il y a que 20% du commerce qui passe par le détroit d'Ormuz. C'est plutôt les pays asiatiques qui souffrent le plus en ce moment, plutôt que les pays européens. Si on compare aussi un autre élément de comparaison par rapport à la guerre en Ukraine, c'est que au moment de la guerre en Ukraine, les prix des matières premières alimentaires avaient fortement cru, parce que l'Ukraine c'est un pays exportateur de blé et de matières premières, donc les prix des matières premières par anticipation avaient monté fortement. Aujourd'hui, on voit moins cela. Ce qu'on voit, c'est surtout le prix du pétrole, les prix du gaz qui a monté récemment. Voilà. Ouais. Alors la chance qu'on a, c'est que on est rentré dans une phase un peu estivale, alors à part aujourd'hui, cette semaine, mais donc on va avoir moins besoin de gaz à court terme. Ça va nous affecter, cette hausse du gaz qu'on a connue là récemment, va nous affecter plutôt à la rentrée au moment de octobre-novembre. Donc ça va être un petit peu décalé dans le temps, un petit peu étalé dans le temps, ce qui fait qu'on aura moins d'intensité au moment, de manière instantanée, si je peux dire.
3: Il est 10h15 sur RCF Notre-Dame, où on parle des effets de la guerre au Moyen-Orient sur l'inflation, sur l'économie à la fois européenne et française. Vous avez la parole pour en discuter avec nous ce matin. Si vous avez ressenti une hausse des prix ces dernières semaines, racontez-nous. Si vous avez dû modifier un peu vos habitudes de consommation, ça nous intéresse également, au 01 56 56 44 00. Et regardez-nous en direct sur la chaîne YouTube de Radio Notre-Dame.
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3: Avec nos deux invités jusqu'à 11h, Laurent Ferrara, vous êtes économiste et professeur d'économie internationale à Schema Business School. Et Julien Pillot, vous êtes enseignant-chercheur en économie à INSEEC Grande École. Vous êtes aussi chercheur associé au CNRS. C'est vraiment intéressant de vous entendre tous les deux sur les effets de la guerre au Moyen-Orient sur notre économie en France. Julien Pillot, il fallait s'y attendre quand même. On sait que quand il y a une crise de ce type, et comme la guerre en Ukraine il y a quelques années, forcément ça va nous retomber dessus d'une manière ou d'une autre.
5: Pas tellement, et on a même des modèles macroéconomiques assez robustes en vérité, qui permettent de comprendre en moyenne comment ces effets se propagent dans l'économie et à quelle échelle. Par exemple, si je prends les modèles de l'INSEE, ont plutôt tendance à laisser... entreapercevoir que lorsque vous avez une augmentation de 10 dollars du prix du baril, ça va avoir des effets sur l'économie française de 0,3 points de croissance en moins en moyenne. On a également ce type de calcul sur l'inflation, par exemple. On voit que lorsque le prix du baril augmente de 10 dollars également, on a une augmentation qui, généralement, de l'inflation, qui suit de l'ordre de 2%. C'est à peu près ce qu'on voit d'ailleurs sur le mois d'avril, puisqu'on est à plus 2,2% en année glissante. On sait qu'on a des répercussions sur la balance commerciale, mais on sait aussi qu'on a des effets, on va dire, plus indirects sur le pouvoir d'achat des ménages qui se retrouvent impactés, et donc des ménages qui font d'autres arbitrages de consommation. Or, la consommation en France est quand même un de nos principaux moteurs de croissance, ce qui a des impacts évidemment en fin d'année sur le PIB. On sait que ça a des répercussions également sur les structures de coûts des entreprises, on en parlait tout à l'heure. Ces entreprises, elles vont pouvoir plus ou moins répercuter ces hausses de coûts sur les consommateurs en fonction de tout un tas de paramètres, et notamment la pression concurrentielle qui est la leur. Mais ces hausses de coûts, elles peuvent être... ces hausses de prix pour le consommateur peuvent être immédiates ou différées dans le temps, parce qu'aujourd'hui, les entreprises sont plutôt en train d'écouler des stocks préaccumulés et les produits qui subissent l'inflation que l'on mesure aujourd'hui seront plutôt mis en vente dans les prochaines semaines ou dans les prochains mois. Donc c'est là qu'on verra si les prix augmentent en conséquence ou pas. Et puis on sait aussi que les finances publiques peuvent être impactées. Les finances publiques françaises, elles sont pas reluisantes. On va pas l'apprendre à vos auditeurs. Je pense qu'on en parlera souvent sur l'antenne. Mais en fonction de la nature des aides, du montant des aides, de la durée des aides, eh bien évidemment, ça peut se traduire par des dégradations de finances publiques. Et je rappelle quand même que cette année, la France projette en tout cas de s'endetter à plus de 300 milliards d'euros déjà. Et il ne faudrait pas effectivement actionner de façon trop importante ce levier de la dette, qui est déjà très important. Parce que ça pourrait devenir quelque chose d'assez insoutenable ouais. Pour les finances publiques si ça se traduisait par une augmentation des taux d'intérêt auxquels la France emprunte aujourd'hui sur les marchés.
3: Merci Julien de parler de ça parce que je voulais justement qu'on évoque ce sujet dans cette émission sur RCF Notre-Dame. Laurent Ferrara, si je ne me trompe pas, la France a un déficit public proche de 5% du PIB. C'est ça,
6: c'est... Oui, c'est ça. Le dernier chiffre de l'INSEE sur 2025, c'est 5,1%, c'est le ouais, déficit. Voilà. Donc effectivement, on est un peu loin des 3% auxquels on devrait être attaché ouais. selon les accords de Maastricht et la dette publique aussi. On est à 115% de dette publique. Donc évidemment,
3: la marge de manœuvre, elle est forcément
6: voilà,
3: réduite.
6: Exactement.
3: Là.
6: Les marges de manœuvre sont extrêmement faibles. Donc c'est évidemment la fin du quoi qu'il en coûte. Hein. On a connu le quoi qu'il en coûte
3: pendant le Covid, notamment.
6: Pendant le Covid. On l'a demandé à nouveau. Chaque fois qu'il y a une crise, en fait, hein, on se retourne vers le gouvernement, on demande au gouvernement de nous aider. Le gouvernement a aidé largement pendant le Covid. Ça a augmenté les déficits, ça a augmenté la dette. Aujourd'hui, on voit bien que c'est la fin du quoi qu'il en coûte. Donc, ça veut dire qu'il y a des mesures qui sont extrêmement ciblées. Hein, le quoi qu'il en coûte, ça veut dire on arrose, tout le monde en profite.
3: Ouais.
6: Et donc, c'est un peu, je veux dire, quelque part,
3: c'est
6: pas tellement juste ouais. en termes d'inclusion. C'est-à-dire, si on permet à tout le monde, on donne 50 euros à tout le monde pour aller à la pompe, qu'on soit riche ou pauvre, finalement, ça revient au même. On profite de 50 euros. Donc, on voit bien qu'il faut cibler les mesures. C'est ce que le gouvernement a fait, d'ailleurs, récemment. Donc, et là, c'est toute la difficulté. Donc, qui doit profiter de cela, qui ne va pas en profiter. Donc il y a un seuil. Il va y avoir un seuil, donc ça va être les gens qui font pour leur métier, qui ont besoin de rouler, de rouler pas mal, qui ont un certain revenu en dessous d'un certain seuil. Donc vous voyez, il y a beaucoup de contraintes qui sont mises en œuvre. Donc c'est ce qu'on appelle le ciblage en termes de politique budgétaire.
3: Ça ne va pas gratter un petit peu, Julien Pilloux, dans la société, si justement certaines sont aidées et pas d'autres ? Est-ce qu'il n'y a pas ce risque aussi ?
5: Il y a toujours un risque. Là, c'est un risque plus politique, à mon sens, qu'économique, dans la mesure où, effectivement, ça prête le flanc un petit peu à la critique facile et à tous les discours populistes qui ont tendance à fleurir un peu trop facilement aujourd'hui dans la sphère publique et la sphère politique. Il n'en demeure pas moins qu'effectivement, on est rattrapé par un principe de réalité qui est que la France paye un petit peu son inaction relative pour insister sur la maîtrise de ses dépenses publiques sur une trop longue période. Et là où d'autres pays aujourd'hui peuvent se permettre, parce qu'elles ont des finances publiques qui sont plus saines, de pouvoir arroser de façon beaucoup plus large et beaucoup moins discriminée en fait que la France, elle se retrouve dans une situation dans laquelle elle est mise sous surveillance des marchés, elle ne peut pas faire n'importe quoi et elle va devoir faire des choix. Et évidemment, derrière ces choix, il peut y avoir un peu de ressentiment pour ceux qui n'en bénéficient pas. C'est toute la difficulté d'un pays finalement qui, à force d'être assez trop peu précautionneux vis-à-vis de ses dépenses publiques, se met en situation de dépendre des marchés. Et quand on dit dépendre des marchés, ça veut dire aujourd'hui dépendre essentiellement de prêteurs étrangers, ce qui pose aussi des problématiques de souveraineté derrière.
3: Laurent Ferrara, pour compléter peut-être sur ce sujet.
6: Oui, sur les histoires, je voudrais souligner, c'est que c'est pas un problème franco-français, en fait. Hein, je veux dire, ce qui s'est passé depuis 2008-2009, on est quand même une succession majeure de crises.
3: Ouais.
6: Hein, on a eu d'abord la crise financière en 2008, puis on a eu la crise...
3: Qui a été plutôt bien gérée,
6: oui, mais ça nous a coûté beaucoup, nous a coûté énormément d'argent. Hein, ça nous a coûté énormément d'argent. Donc, on a enchaîné la crise en zone euro avec les pays périphériques, la dette des pays périphériques. Ensuite, on a eu le Covid. Ensuite, on a eu la guerre en Ukraine. Donc, il n'y a pas le temps, en fait, pour la politique budgétaire de se refaire un petit peu, de revenir, malheureusement. C'est ça aussi, hein, c'est un des problèmes. Et on le voit sur tous les pays, même les États-Unis ont une dette publique qui est supérieure à la nôtre aujourd'hui. Alors, je ne dis pas que c'est bien, mais s'il y a des faits exogènes, qui font que on subit et on se retourne très souvent sur le gouvernement pour demander des aides. Le gouvernement répond quand il peut et voilà où on en est. Et ce qui est difficile aujourd'hui, c'est qu'on est quand même en période préélectorale. Donc là, le gouvernement, on voit bien qu'il est gêné aux entournures parce que on a les élections présidentielles l'année prochaine. Donc c'est un moment où on n'aimerait pas faire trop de mécontents. Et donc voilà. Donc c'est pour ça qu'il y a aussi des initiatives pour essayer de débloquer cette situation. Hein, débloquer cette situation, ça veut dire c'est-à-dire débloquer le détroit d'Ormuz et arrêter cette guerre initiée par d'autres et dont on subit, nous, les conséquences au niveau européen aussi. Hein. Ouais. Il faut quand même un petit peu rappeler la réalité de ce côté-là.
3: On en parlait il y a quelques semaines d'ailleurs dans cette émission, je pense, donc j'agis avec le politologue Luc Rouban du CEVIPOF de Sciences Po et on parlait justement de cette élection présidentielle l'année prochaine. Il disait, mais l'un des sujets qui va être le plus important, c'est cette dette, c'est ce déficit en France et il va falloir un président ou une présidente en tout cas qui arrive à vraiment s'emparer du sujet. Julien Pillaud sur ça.
5: Justement, juste pour compléter ce que vient de dire Laurent, il est vrai qu'effectivement, on a vécu une succession de crises. La principale était évidemment la crise Covid. Mais tous les pays n'ont pas fait les choix politiques de la France en matière d'endettement. Et il se trouve que la France a plutôt eu tendance à davantage s'endetter que d'autres pays pendant ces périodes-là. Alors aussi parce qu'on a profité d'une période de taux très bas, qui nous a permis de pouvoir nous endetter finalement à moindre coût en faisant rouler la dette, ce qu'on appelle rouler la dette, c'est-à-dire en fait profiter de taux bas pour pouvoir baisser le coût global de la dette pour les finances publiques. Mais il n'en demeure pas moins que pendant cette période-là, la France, parce qu'elle a fait ces choix-là, et parce qu'elle est structurellement aujourd'hui dans une situation de prêteur en dernier ressort, où finalement, à chaque fois qu'il y a une crise, à chaque fois qu'il y a un problème, qu'il soit sectoriel ou général, on s'en réfère à la puissance publique pour pouvoir finalement... Oui. Surmonter le problème davantage que d'autres pays qui font davantage appel au marché, eh bien on se retrouve finalement avec une dette, enfin un niveau d'endettement public qui a plus augmenté en France que dans les autres pays du monde face aux mêmes situations. Crise financière, Covid et aujourd'hui peut-être crise ukrainienne et au Moyen-Orient. Ouais.
3: On va écouter Guy qui aimerait réagir au 01 56 56 44 00 sur RCF Notre-Dame. Bonjour Guy.
7: Bonjour Melchior, bonjour à vos invités. Donc ce que je voulais dire, c'est qu'avant cette crise du pétrolière, je dépensais environ 130 euros par mois pour ma nourriture. Je parlais que de la nourriture.
3: Oui.
7: Et maintenant j'en suis environ à 150 euros. Il y a eu une réelle augmentation. Ben moi, j'ai 76 ans bientôt. Je suis tout seul dans ma petite chambre, propriétaire de ma petite chambre de 8 mètres carrés. Je ne fais aucune dépense excessive, inutile. Je n'achète pas de vêtements, ni de chaussures, ni quoi que ce soit. Je suis quasiment aveugle et ma mauvaise santé physique. Donc, je n'ai pas de. Je ne dépense rien pour aller m'amuser au cinéma ou quoi que ce soit. Je ne peux pas, d'accord ? Mais je me mets à la place des familles, c'est pas pareil.

0: Bon, la Grèce, d'accord.
1: Eh ben merci, merci Guy.
0: Il faut pas se leurrer, hein.
1: Ouais. Merci Guy pour votre appel dans Je pense donc j'agis. C'était vraiment intéressant de vous entendre. Laurent Ferrara, Guy, il constate une augmentation des prix de la nourriture, par exemple. C'est vrai ? Est-ce qu'il y a eu une augmentation du prix de la nourriture ?
2: Oui, il peut y avoir des effets d'anticipation. Donc, il y a aussi peut-être dans les canaux de distribution des gens qui anticipent
1: qui en
2: des coûts futurs. Alors qui en profitent en disant c'est des effets d'anticipation en général. On dit les gens pensent que les prix vont monter dans le futur et donc ils prévoient déjà, ils le font à ce moment-là. Donc les anticipations c'est vraiment un des facteurs. Un des drivers principaux de l'inflation. Mmh. Si tout le monde pense que les prix vont monter, les prix montent. Oui. Si tout le monde pense que les prix vont baisser, les prix baissent. Ça, c'est montré dans toutes les études et c'est assez flagrant. Alors, il y en a qui agissent par anticipation, notamment les marchés financiers, hein, les marchés des matières premières. Quand on voit le prix du pétrole qui augmente, c'est pas forcément qu'il y a vraiment une rupture d'offre ou une hausse de la demande, c'est aussi des effets d'annonce. Oui. Hein, des effets d'annonce de l'OPEP, des effets d'annonce à droite à gauche qui font que les marchés réagissent par anticipation. Ils pensent que dans l'avenir, les prix vont monter et effectivement, du coup, les prix montent. Et donc, c'est ce qui peut arriver. Il peut y avoir des effets d'opportunistes aussi. Hein. C'est ce qu'on avait vu un petit peu des entreprises au moment de la guerre en Ukraine, quand les prix avaient monté. Il y avait des entreprises qui en avaient profité pour monter leur prix, même s'ils n'étaient pas, in fine, affectés par cette crise-là. Quoi,
1: qui contrôle ça? Qui régule?
2: On régule pas beaucoup les prix en France, hein, donc il y a un marché quand même. On n'est pas en Chine où on régule pas les prix. Il y a des prix qui peuvent être régulés. Certains demandent à ce qu'il y ait un peu plus de régulation au niveau des prix. Il y a notamment sur les prix alimentaires, il y a des négociations qui ont lieu. Alors là, c'est en l'occurrence l'ironie du sort a été que les négociations sur les prix dans les alimentaires ont eu lieu juste avant le début de la guerre en Iran. Donc, les distributeurs et les supermarchés ont pris de plein fouet un petit peu ça parce qu'ils se sont retrouvés avec des négociations ancrées avant le début de la crise. Mais bon, si on compare à ce qui s'est passé au moment de la guerre en Ukraine, je veux dire, il y a quand même, on n'est pas exactement dans le même contexte. Hein, en janvier de cette année, on était à 0,3 d'inflation. On avait une inflation très faible. Donc les risques étaient plutôt une risque de désinflation, voire déflation, hein, si on passe en dessous zéro.
1: Désinflation, c'est un ralentissement de l'inflation.
2: Alors, désinflation, c'est quand l'inflation ralentit, donc on passe de 2 à 1, à 0,5.
1: Ouais. Et déflation, c'est quand
2: on passe sous zéro. Ouais, donc quand les prix baissent. C'est très rare, une déflation. Hein. C'est très, très rare. Historiquement, on a connu 2 ou 3 depuis les années 70. Ouais. C'est lié à une forte crise, une grosse récession, au moment d'une grosse crise.
1: Choc pétrolier.
2: La dernière, c'était la crise financière de 2008-2009 qui a généré une récession massive. Et là, les prix ont baissé de manière temporaire. Mais sinon, les prix n'ont pas tendance à baisser. Donc là, on part d'un niveau de prix beaucoup plus bas que ce qu'on a connu au moment de la guerre en Ukraine. Donc, on n'est pas du tout dans un même contexte. Au sortir de la guerre en Ukraine, il y avait une hausse, même avant la guerre en Ukraine, on était à 3-4% d'inflation, hein, parce que il y avait un déséquilibre entre l'offre et la demande. Les gens voulaient consommer au sortir du Covid. L'offre n'était pas en face de manière équivalente. Donc ça fait que plus de demande et moins d'offres, les prix ont monté, c'est-à-dire l'inflation. Aujourd'hui, on part d'une inflation beaucoup plus basse. Donc je suis plutôt optimiste par rapport à la comparaison vis-à-vis de ce qu'on a connu au moment de la guerre en Ukraine.
1: Et Julien Piot, je vais vous interroger dans un instant. On marque une petite pause dans cette émission Je pense donc j'agis sur RCF Notre-Dame. Il y a plein de choses à dire, c'est passionnant. Avec nos deux invités, Julien Piot et Laurent Ferreira, deux économistes, pour évoquer les effets de la guerre au Moyen-Orient sur l'économie, notamment l'économie européenne et donc par la force des choses l'économie française. Est-ce que on est dans une spirale inflationniste? Est-ce qu'on va connaître une crise financière? Vous avez la parole pour réagir au 01 56 56 44 00. À tout de suite.
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3: Et il est un peu plus de 10h30 sur RCF Notre-Dame, une émission, je pense, donc j'agis, consacrée, vous l'entendez, à l'impact de la guerre au Moyen-Orient sur l'économie, avec ce risque d'inflation. Tout le monde en parle en ce moment et on en parle évidemment dans cette émission avec nos deux invités. Julien Pillot, vous êtes enseignant-chercheur en économie à INSEEC Grande École, et Laurent Ferrara, vous êtes économiste et prof d'économie internationale à Schema Business School. Dans un instant, on va entendre Marie au 01 56 56 44 00. Je rappelle que vous pouvez nous regarder en vidéo sur la chaîne YouTube de Radio Notre-Dame. Il y a même un chat, vous pouvez réagir, n'hésitez pas d'ailleurs. Si vous avez des questions, ça nous intéresse également. Julien, je vous interroge sur votre boule de cristal. Est-ce que cette inflation va continuer d'après vous? Est-ce que... une fois que ce sera débloqué, on l'espère rapidement, dans le détroit d'Ormuz, tout va rentrer un petit peu à la normale?
4: Non, malheureusement, il y aura des effets de propagation un peu plus lents que d'autres, d'accord? Mais évidemment, dès lors qu'on aura rétabli la situation dans le détroit d'Ormuz, ça va quand même débloquer beaucoup, beaucoup de choses, à commencer normalement par avoir un effet déflationniste sur le prix du baril de pétrole, ce qui est quand même au cœur de nos considérations inflationnistes aujourd'hui. Il y a néanmoins des retards de production qui sont enregistrés aujourd'hui par les entreprises et des hausses de coûts de matières premières pour celles-ci qui finiront par être en partie répercutées sur les prix de vente. Il y a un secteur aujourd'hui qui cristallise un petit peu tout ça, c'est probablement la technologie, le numérique. Mmh. Pourquoi est-ce qu'il faut en parler? Parce qu'aujourd'hui, on se rend compte que la crise au Moyen-Orient a différents effets inflationnistes sur l'électronique. Et l'électronique, aujourd'hui, dans des sociétés numérisées, il y en a absolument partout. Alors, sans trop entrer dans les détails, mais quand même pour être suffisamment clair pour les auditeurs, il y a déjà un premier facteur de propagation qui est l'hélium. L'hélium, il y a à peu près 30% de la production mondiale d'hélium qui transite par le détroit d'Ormuz. En provenance du Qatar, généralement.
3: Oui.
4: Et cet hélium, on en a besoin pour fabriquer tous les semi-conducteurs que l'on retrouve dans tous les équipements électroniques du monde. Et donc, effectivement, aujourd'hui, il n'y a pas un producteur de téléviseur, il n'y a pas un producteur de smartphone, il n'y a pas un producteur de data center qui ne voit pas des difficultés d'approvisionnement et évidemment des hausses de coûts liées finalement à cette offre d'hélium qui se raréfie. Et ça finira par être répercuté sur les prix de vente, tôt ou tard. On a des difficultés de fabrication d'autres composants qui sont majeurs, comme la mémoire vivre, par exemple.
3: La mémoire vivre, oui.
4: Il y en a dans tous les appareils électroniques également. Donc ça aussi, ce sera un facteur inflationniste avec un effet de retour, on va dire un effet peut-être plus différé que immédiat. Et puis, il y a un autre facteur de propagation auquel on pense un petit peu moins, c'est sur tout ce qui concerne les data centers. Les data centers sont déjà de très gros consommateurs de semi-conducteurs, donc on voit que la boucle s'alimente, mais c'est aussi devenu, et ça on l'a appris avec la guerre au Moyen-Orient, des cibles militaires stratégiques, en tout cas considérées comme telles. Ce qui fait que les data centers aujourd'hui voient une inflation autour des polices d'assurance qui sont là pour justement les sécuriser. Et on ne parle pas de petits chocs inflationnistes. Là, pour le coup, il y a beaucoup d'assureurs qui ont multiplié leurs polices d'assurance par 3, par 4, par 5 parfois, selon les régions du monde. Et dans un contexte de numérisation extrêmement rapide de la société et dans un contexte de production très accélérée de data centers un peu partout dans le monde, on sait que ça finira par avoir des répercussions sur les data centers, mais par tous les services qui finissent par transiter par ces data centers-là. Donc là, on voit que les effets de propagation seront plus différés, mais ils seront quand même patents dans l'économie.
3: Laurent Ferrara.
5: Oui, je suis absolument d'accord avec ce que vient de dire Julien. Il y a deux autres aspects importants, c'est aussi quand même les destructions de capital, c'est-à-dire les bombardements sur certaines raffineries.
3: Oui.
5: Donc là aussi, ça génère quelques problèmes aujourd'hui et puis demain, parce qu'il va falloir reconstruire tout ça. Je sais pas, on ne sait pas quand la guerre va s'arrêter.
3: Non.
5: Et quand elle va s'arrêter, il va falloir reconstruire. Donc ça va décaler d'autant plus tout cela. Premier effet. Second effet aussi qu'il faut mettre en évidence, c'est le coût du transport. Le transport maritime a été un des vecteurs de la globalisation. La baisse du coût du transport a permis de transporter des biens de part et d'autre de la planète. Aujourd'hui, on parlait de l'assurance, on voit les polices d'assurance qui vont monter. Il y a un navire de la CMA-CGM qui a été attaqué, on l'a vu, on l'a entendu ce matin. Donc ça veut dire que globalement, les coûts, la CMA-CGM va dire, ok, je transporte, mais maintenant ça va coûter un peu plus cher parce que moi, il va falloir que je m'assure.
3: J'ai pas envie de me faire canarder.
5: De me faire canarder, il va falloir que je m'assure, ça me coûtait plus cher de me faire assurer, c'est plus dangereux, les primes vont monter. Donc on va dans un monde où le prix du transport va devenir de plus en plus élevé. Voilà. Ceci dit, le commerce, c'est un peu comme de l'eau. On dit souvent ça, ceux qui font le commerce international, c'est-à-dire si vous bouchez d'un côté, eh bien ça va passer par un autre côté. Et c'est un peu ce qu'on voit, c'est-à-dire il y a eu, par exemple, le Qatar est toujours un producteur de gaz naturel, mais les pays se sont un peu détournés du Qatar et allés vers d'autres pays producteurs de gaz naturel, comme les États-Unis, par exemple, qui a profité de ce phénomène-là. D'autres pays exportateurs de pétrole non impactés, tels que le Canada, la Norvège, par exemple, sont les pays qui eux, au contraire, vont profiter de cette crise parce qu'on voit la demande adressée à ces pays-là va avoir tendance à augmenter de manière beaucoup plus
3: forte. Et d'ailleurs, notre pétrole ne dépend pas vraiment de ce qui se passe dans le détroit d'Ormuz, puisque
5: pas vraiment.
3: Depuis les chocs pétroliers, on a réussi quand même à renouveler un peu.
5: Bien sûr. Le premier élément, c'est le Covid quand même. C'est le Covid. Rappelez-vous qui nous a fait penser. On s'est globalisé, on a étendu nos chaînes de valeur. Maintenant, on s'est rendu compte que on produisait plus de Doliprane en France, plus de gants, plus de masques, etc. Donc on s'est dit, tiens, il va falloir peut-être revenir à un mode de production relocalisé et puis se diversifier aussi nos approvisionnements.
3: Marie, vous êtes avec nous sur RCF Notre-Dame au 01 56 56 44 00. Bonjour Marie.
6: Oui, alors vous parliez du détroit d'Ormuz.
3: Bonjour.
6: Sans être un grand géographe ni un économiste, on pouvait s'attendre à ce que les Iraniens attaquent Ormuz. Donc on a des dirigeants qui ont été imprévoyants. Je suis pour une économie de liberté, mais là, trop taxer, ça fait qu'on ne consomme plus. Alors comme le monsieur au début, quand on fait ses comptes et sa nourriture, oui, ça a augmenté. Mais là, moi, je voulais vous faire part des mesures mesquines du gouvernement. Il y avait un allègement des cotisations sociales quand on prenait une aide à domicile à partir de 70 ans. On en a très peu parlé sur les radios et ça a été évoqué autour du week-end de Pâques. Donc les gens avaient la tête ailleurs. Eh bien, le gouvernement, par décret, a fait passer ça le 8 avril. Donc l'allègement est reculé à 80 ans. Donc c'est des emplois non délocalisables, c'est des aides à domicile, on en manque déjà. Et j'entendais des braves gens qui disaient « bah oui, je prenais 2-3 heures, je prendrais peut-être qu'une heure
3: ».
6: Donc ça va créer malheureusement du chômage. Et moi j'ai de la colère, j'ai peut-être la sainte colère, mais j'ai de la colère de nos dirigeants qui ont été imprévisibles. Depuis le octobre 2023, il y avait eu des attaques en 2024 par l'Iran sur Israël. On savait qu'il y avait des choses qui... Mais on a eu des gens... Et la spéculation, je trouve ça atroce. Ils veulent les pays avec de la famine, ils veulent plus de chômage, mais où en sommes-nous? Et moi, j'en veux aussi à celui qui dirige les États-Unis, parce que je pense que derrière ça, il y a de la perversité, c'est pour faire vendre son gaz de schiste et tout ça. Et d'ailleurs, la classe moyenne américaine dont j'ai des échos commence un peu à se rendre compte du dégât qui se fait.
3: Eh bien, voilà. Vous êtes en colère, Marie, hein, on l'entend.
6: Si les gens étaient un petit peu plus... moi, j'entends des artisans, ils m'ont dit, mais madame, on va être obligé sur les marchés, ils tapent dans leur trésorerie, ils ont moins de clients. La viande augmente, tout augmente. Mais où en sommes-nous arrivés? Voilà.
3: Merci, Marie, pour votre témoignage dans Je pense, donc j'agis. On va essayer de trouver un petit peu d'espoir, quand même. Ça peut faire du bien sur RCF Notre-Dame. Laurent Ferrara, comment vous réagissez à ce témoignage?
5: Non, mais j'écoute et on voit bien que les inquiétudes sur le pouvoir d'achat vont être le prochain sujet dans les mois à venir. On est quand même en train de vivre, à mon avis, un choc pétrolier. Hein. Je me rappelle que le ministre de l'économie, Sulescure, avait utilisé ce terme et puis il s'est fait
3: gronder.
5: Il est revenu arrière. Quand je regarde les évolutions de prix du pétrole, on a une hausse de 50% du prix du baril entre mars et avril. Ouais. Donc ça, les économistes, quand on regarde ça, pour nous, c'est un choc pétrolier. Ouais. Hein, c'est un choc pétrolier. C'est rare. C'est quand même quelque chose de relativement rare. Donc on est dans cette phase-là où on subit un choc. Alors, on rappelle aussi l'origine du choc, hein, c'est les politiques économiques et expansionnistes américaines hein, qui sont aussi à la source de ce phénomène-là. Nous, on subit un peu l'affaire, on subit ce choc pétrolier, on essaye de naviguer. Alors peut-être qu'on n'a pas été assez prévoyant. Bon, mais c'était aussi prévoir ce que fait Monsieur Trump, c'est quand même un challenge. Hein, on peut le rappeler, hein, il génère énormément d'incertitudes. Hein, l'incertitude, c'est quelque chose qui est très négatif pour l'activité économique. Quand on ne sait pas où on va, ben on ne fait rien.
3: Mais il joue un peu avec ça quand même.
5: Alors, il joue, mais les effets sont réels. Ouais. Il peut jouer. Il inonde de tweets, enfin de X maintenant, de textos sur X, d'annonces diverses et variées qui vont dans un sens, dans l'autre. Donc là, ce matin, il a annulé son histoire d'escorter les navires
3: dans le projet Liberté.
5: Dans le projet Liberté, etc. Donc, on ne sait plus vraiment sur quel pied danser. Et ça, c'est très mauvais pour la croissance économique, pour l'activité économique, hein, cette incertitude.
3: Dans le témoignage de Marie qu'on a entendu il y a quelques instants, Julien Pillot, selon elle, personne n'avait prévu ça, on n'est pas bon, le gouvernement aurait pu prévoir un peu tout ce qui allait se passer. C'est un peu simple de taper comme ça sur les doigts du gouvernement, notamment en France, qui n'a pas grand-chose à voir avec ce qui se passe en Iran.
4: C'est un peu simple, mais en même temps, j'entends la détresse et la colère de Marie, qui, je pense, est saine, parce que les fondements sont sains, en fait, de sa colère. Mais c'est vrai que c'est un peu facile en espèce, parce que effectivement, le gouvernement, avec toutes les limites qui sont les siennes, et notamment avec des majorités relatives à l'Assemblée nationale, qui quand même freinent quand même beaucoup, beaucoup de choses, a fait des choses, notamment à posteriori de la crise Covid, justement pour diversifier les sources d'approvisionnement, les supply chains en fait, essayer de moins dépendre d'importations qui sont ciblées, essayer de ce qu'on appelle créer un panachage du risque en fait systémique. Donc le gouvernement n'est pas resté sans rien faire. Est-ce qu'il l'a fait suffisamment bien, suffisamment rapidement? Ça, sincèrement, c'est pas à moi d'y répondre. De toute façon, il est un petit peu tôt pour faire un bilan. Il n'en demeure pas moins que entre le témoignage de Marie, qui était toute à sa colère saine, et Guy, il y avait quand même, qui nous a appelé tout à l'heure, un peu plus tôt dans l'émission, il y avait quand même un trait d'union. On voit une détresse liée à un choc inflationniste qui est perçu par des personnes qui sont parfois plus vulnérables que d'autres. Notamment lorsqu'on parle des produits alimentaires, qui sont quand même des biens de première nécessité. Bon, ben aujourd'hui, effectivement, sans aller chercher, savoir s'il y a des profiteurs de guerre ou pas, on voit quand même que les prix augmentent du fait des coûts de production qui augmentent, les intrants, notamment les engrais pétrochimiques, aujourd'hui coûtent plus cher. On voit que le plastique aussi coûte plus cher, parce que dans le plastique, il y a évidemment du pétrole également. Les coûts de transport plus cher, à la sortie, ben on a des prix qui augmentent, et ces prix sur des biens aussi importants que les biens alimentaires qui augmentent, ils sont perçus de façon beaucoup plus difficile par des populations qui ont un revenu disponible ou un reste à vivre, appelons ça ainsi, qui est plus contraint que d'autres. Ouais. Donc non seulement cette situation, on la déplore, on la subit parce qu'elle n'a pas été choisie par la France, mais en outre, elle n'est pas perçue de la même façon selon finalement les capacités capitalistiques des uns et des autres. Et là, il y a une petite injustice.
3: Allez, un peu plus de 10h45 sur RCF Notre-Dame. On parle de l'inflation en France et en tout cas des impacts de la guerre au Moyen-Orient sur notre économie. Vous pouvez continuer de témoigner comme Guy et Marie au 01 56 56 44 00.
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3: Avec nos deux économistes jusqu'à 11h, Julien Pillot et Laurent Ferrara. Laurent, quelles doivent être les réponses des États? Alors, peut-être pour parler de l'Europe un petit peu, puisqu'on a pas mal parlé de la France, mais et évidemment qu'il y a des conséquences et il va falloir quand même qu'on nous aide un petit peu. Nous, c'est un nous très général. En termes de taux, de bouclier tarifaire, que peut faire la Banque Centrale Européenne sur le sujet, par exemple?
5: Alors oui, il y a deux manières de répondre à ce type de phénomène. Donc il y a la politique budgétaire, donc ça c'est l'État, le ministre de l'économie qui est en charge. Donc là, ce qu'ils mettent en place, c'est, on l'a dit, ils ne peuvent plus faire du quoi qu'il en coûte, donc ils vont mettre en place des mesures ciblées. Il va falloir identifier les gens les plus impactés par ce phénomène-là et aider ces gens-là.
3: Comme la fin de l'exonération pour les aides à domicile, par exemple?
5: Alors, ça, c'est, je ne pense pas que ce soit lié directement à ce choc pétrolier. Là, ça relève plutôt du phénomène du déficit qui est déjà élevé. Donc, vous voyez bien la difficulté du ministre de l'économie. Un déficit élevé à plus de 5%. Et en même temps, une crise, un choc pétrolier. Donc, on va devoir aider certaines personnes. Donc, avec les élections à venir. Donc, essayer de faire pas trop le mécontent. Donc, l'équation est très compliquée pour le ministre de l'économie. L'autre politique, c'est la politique monétaire. C'est-à-dire ce que peut faire la BCE et Madame Lagarde à Francfort en termes de taux d'intérêt. Alors ça, c'est intéressant, parce que normalement, lorsque l'inflation est au-dessus de 2%, qui est la cible de la Banque Centrale Européenne, la BCE doit réagir.
3: Pour tous les pays européens.
5: Alors là, voilà, c'est une des contraintes, c'est-à-dire que la BCE a pour mandat, une stabilité des prix au niveau de la zone euro de 2% par an. Ça, c'est son objectif.
3: D'accord.
5: Lorsque l'inflation est aujourd'hui, elle est à 3% sur le mois d'avril, lorsqu'elle est au-dessus de la cible, bien, en principe, Madame Lagarde se doit de réagir. Sauf que ce qui se passe en ce moment, ce choc d'inflation importée, c'est le cas le plus mauvais, si je puis dire, pour un banquier central. Parce que si jamais elle relève ses taux d'intérêt, Madame Lagarde, pour essayer de contrer l'inflation, ce qui va se passer, c'est qu'elle va casser la croissance en même temps. D'accord ? Donc elle va entraîner une réduction de l'activité économique parce qu'il y aura moins de crédits, les crédits vont être plus chers, etc. Donc elle aussi, elle est dans un dilemme, c'est-à-dire est-ce qu'elle doit lutter contre l'inflation qui monte au risque de casser l'activité économique. Donc là, elle est dans un peu une attente, et on le voit, la réunion qui a eu lieu fin avril, ils ont dit, bon, pour l'instant, on ne bouge pas, on attend de voir ce qui va se passer.
3: On attend quoi ?
5: On attend de voir si ce que va donner les résultats, c'est-à-dire si la guerre va continuer, si le détroit d'Hormuz va rester ouvert, si l'Iran et les États-Unis vont continuer à s'envoyer des bombes, et si l'inflation va monter. Donc aujourd'hui, avec une inflation à 3, ils se disent on ne va pas encore bouger pour l'instant. Ce qui compte aussi dans la décision, c'est qu'ils regardent les anticipations d'inflation. Comment vont aller, ce que les gens pensent de l'inflation future. Si les anticipations d'inflation ne décrochent pas, restent relativement stables, ils se disent pour l'instant j'attends un peu. Parce que le risque, c'est de casser l'activité économique qui est déjà faible. En France, on était à 0,9 de prévision avant le début. On va vraisemblablement revoir à la baisse autour de peut-être 0,6% si on n'arrive pas à une résolution rapide de l'activité, de la guerre. Et on voit bien que si les taux d'intérêt montent, on va passer peut-être à 0,04, 0,3% de croissance.
3: Cette croissance économique, il faut la garder en place, quoi.
5: Il faut la garder, puisqu'on parlait de chômage tout à l'heure. Si on veut éviter une montée du chômage, il faut qu'on continue d'avoir une certaine croissance économique de la consommation et de l'investissement. Et donc là, les taux d'intérêt sont cruciaux pour essayer de maintenir cette activité économique.
3: Julien Pillot.
4: Je suis assez d'accord avec Laurent. En gros, il y a trois niveaux d'action, si on simplifie. Il y a ce que peut faire la France, Il y a ce que peut faire la Commission européenne et ce que peut faire la Banque centrale européenne sur la politique monétaire. La France, si on résume un petit peu tout ce qu'on s'est dit depuis le début de cette émission, elle peut, mais elle doit faire bien. Peu parce qu'elle a les difficultés budgétaires dont on a parlé, le niveau d'endettement dont on a parlé, mais elle doit néanmoins agir, et si possible avec discernement, avec, je pense, des soutiens sectoriels sur des secteurs qui sont identifiés comme étant plus touchés que d'autres, et des ajustements budgétaires, si possible, ciblés vers les personnes qui sont les plus impactées dans notre société par le choc inflationniste actuel. Au niveau de la Commission européenne, je pense qu'il y a des moyens de peut-être un peu mieux coordonner et peut-être aussi réduire la demande, notamment de biens énergétiques importés. Donc il faut que la Commission européenne travaille vraiment sur les questions de sécurité d'approvisionnement, en diversifiant toujours un peu plus les sources d'approvisionnement de façon à moins dépendre de l'étranger et donc de un peu moins souffrir de chocs d'inflation importés.
3: Oui.
4: Il faut aussi évidemment qu'au niveau de la Banque Centrale Européenne, on puisse, si le besoin vraiment s'en faisait sentir, jouer un peu sur le levier des taux d'intérêt directeurs pour pouvoir donner peut-être un peu de bouffée d'oxygène aux États. Mais il faut aussi en même temps garder la tête froide. Parce que comme le disait Laurent, et il l'a dit à plusieurs reprises d'ailleurs dans cette émission, l'économie déteste l'incertitude. Et il n'y a rien de pire que des politiques monétaires ou budgétaires, mais surtout monétaires, qui auraient tendance à jouer au yo-yo en fonction de la conjoncture, qui par définition est fluctuante. Donc avoir de la stabilité, c'est quand même... Et paradoxalement, parfois, je l'entends bien, un gage de confiance en fait pour les agents économiques et notamment les investisseurs, qui fait que on arrive à avoir des modèles qui sont plus prévisibles qu'imprévisibles et donc qui permettent d'agir. Je pense donc j'agis et d'agir en conséquence.
3: Ouais, c'est vraiment intéressant, Laurent Ferreira, ces trois champs d'action. Ce qui est compliqué, c'est que moi, je pense à Guy et Marie, qui sont dans le quotidien, qui sont pas du tout dans les petits papiers de la BCE, de Christine Lagarde et du ministère de l'Économie, qui voient leur fin de mois de plus en plus compliquée, des prix qui augmentent. Comment est-ce qu'on peut arriver aussi à prendre en compte ce quotidien?
5: Alors oui, ils sont pas directement dans le scope, si je puis dire, de la BCE, mais ils le sont indirectement. C'est-à-dire, si la BCE arrive à favoriser la croissance, eh bien, ils vont bénéficier quelque part de manière indirecte de cette croissance et de cette inflation relativement plus faible. À titre individuel et de manière plus directe, c'est vraiment le gouvernement qui peut faire quelque chose pour eux via des aides ciblées. Hein, on l'a dit à plusieurs reprises. Si c'est des gens avec un revenu faible, ou des entreprises qui dépendent beaucoup de l'énergie, on pense aux taxis, aux transports routiers, aux pêcheurs, par exemple, là, il faut peut-être aussi les aider. Et puis, je veux dire, si on peut être un peu plus optimiste, cette crise-là, c'est peut-être aussi un moyen de réfléchir à comment un peu se décarboner de manière globale. Alors, du côté optimiste, par exemple, je regardais les ventes de voitures électriques. Là, on a des hausses phénoménales de ventes de voitures électriques en France, avec des chiffres à plus 40%, 50% par rapport à l'année dernière. D'essayer de trouver des sources alternatives d'énergie, des panneaux solaires, des choses comme ça. C'est peut-être le moment aussi. Après, on a des successions de crises, après la guerre en Ukraine et cette guerre en Iran, où on se rend compte qu'on est vraiment peut-être trop dépendant des énergies carbonées. C'est peut-être l'occasion aussi de se décarboner et de lancer des programmes. Ça peut se faire au niveau de la Commission européenne, des programmes à long terme. J'aime bien cette idée de long terme, ce que disait aussi Julien, c'est-à-dire pour éviter l'incertitude de court terme, il faut avoir une stabilité à long terme, c'est-à-dire avoir une politique industrielle, par exemple, de dire voilà, à la Commission, on va mettre le paquet sur la décarbonation de nos économies pour éviter cette dépendance. On se enfin toujours un petit peu dépendant, mais de moins en moins. Donc ça, c'est aussi quelque chose d'avenir, oui. Un projet d'investissement d'avenir qu'on pourrait financer, oui. Pour se développer dans ce sens-là.
3: Parce que s'offrir une voiture électrique, c'est pas donné à tout le monde aujourd'hui.
5: Exactement. Non, ça c'est sûr. On parle au niveau global.
3: Ah,
5: et ce qui va compter, c'est que les deux témoignages de Guy et Marie sont super intéressants là-dessus, parce qu'ils nous disent, c'est pas forcément eux, ils ont pas ça en tête, ils ont le quotidien.
3: Ouais,
5: donc on
3: ça.
5: Est pris un peu dans ce piège-là entre ce qu'on peut faire à moyen terme et le quotidien en termes de prix de l'énergie et de prix des biens alimentaires, où là l'État peut nous aider et les aider en particulier à court terme.
3: Messieurs, je vous remercie beaucoup d'avoir participé à cette émission. Je pense donc j'agis. Merci beaucoup d'avoir été vraiment pédagogique pour nos auditrices et nos auditeurs. C'est un sujet qui n'est pas simple du tout. Quand on parle d'inflation, évidemment, ça touche à l'économie. Et je pense que c'était vraiment intéressant. Laurent Ferreira, je rappelle que vous êtes économiste et professeur d'économie internationale à Schema Business School. Vous reviendrez ?
5: Avec plaisir.
3: Ah bah écoutez, c'est bien noté. Julien Pillot, de toute façon, vous avez votre carte de fidélité. Bah vraiment, faut qu'on la change. je rappelle que vous êtes enseignant-chercheur en économie à INSEEC Grande École, chercheur associé au CNRS. Et puis, vous êtes directeur de la valorisation de la recherche à Omnes Éducation. Merci à Pierre-Henri et Sabine et Amaury ce matin qui étaient à la réalisation de Je pense donc que j'agis. On parlait d'Europe tout à l'heure, ça tombe bien puisque demain on va prendre un petit peu d'avance sur la journée de l'Europe qui aura lieu officiellement samedi 9 mai. Et on va parler de la force de l'Union européenne. On aura quelqu'un, la porte-parole de la Commission européenne justement, qui sera ici en plateau pour discuter avec nous. Et puis des acteurs également en France qui agissent pour faire en sorte qu'on comprenne aussi à quoi sert l'Europe. Parfois, c'est pas très simple. Ce sera demain de 10h à 11h. Mais comme chaque jour, je vous laisse évidemment avec Marie-Ange de Montesquieu pour l'émission En quête de sens. On va parler de la mort, mais surtout de la vie, Marie-Ange.
7: Et oui, vivre après la mort en question. Comment vivre après la mort de l'être aimé? Voilà la question que je vais poser à deux endeuillés que sont Perla Servan-Schreiber et Sandrine Dominguez dans quelques instants, mes cœurs.
3: Bonne émission à vous, Marie-Ange.
7: Demain.

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1: La beauté de la mort, c'est la présence. Présence inexprimable des êtres aimés, souriant à nos yeux en larmes. L'être pleuré est disparu, non parti. Nous n'apercevons plus son doux visage. Nous nous sentons sous ses ailes. Les mots bien reconnaissables de Victor Hugo, après la mort absurde, scandaleuse, de sa fille chérie Léopoldine. Vivre avant, avec et pendant que l'être aimé est encore là, sur terre, bien vivant, c'est peut-être facile comparé à la vie sans lui, sans elle, après. Comment vivre après la mort de l'être aimé? C'est tout simplement la question que je vais poser à mes deux invités du jour qui sont, pour commencer, Perla Servan-Schreiber. Bonjour Perla.
2: Bonjour Marie-Ange.
1: Alors aujourd'hui, on ne va pas parler de cuisine.
2: Non.
1: Bon, peut-être que quand même si, en 52 minutes, c'est quand même possible que la cuisine s'invite.
2: Très bien, je suis ravie quand elle s'invite.
1: Dans cette vie, après la mort de votre cher et tendre mari Jean-Louis Servan-Schreiber, qui est encore là finalement, vous en parlez au présent.
2: Oui.
1: C'est pas par hasard dans votre livre, Perla.
2: Non.
1: N'est-ce pas?
2: Non, c'est pas par hasard, c'est un cadeau. Ça s'est imposé à moi comme ça et j'ai mis du temps à l'accepter parce que c'est quand même bizarre hein, de savoir qu'un mort est toujours là.
1: Ouais.
2: Et de transformer cette absence en présence. En tout cas, c'est lui, c'est sa force à lui de l'avoir fait. Et je suis ravie.
1: Peut-être qu'il y travaille là-haut, on ne sait pas finalement. Peut-être qu'il y travaille
2: et
1: se rend encore présent.
2: Mais moi, je pense
1: vous.
2: Je finis par me poser la question et de répondre par l'affirmative. Il doit y être pour quelque chose. En tout cas, je suis contente. Il est là.
1: Nous serons en ligne dans quelques instants avec Sandrine Dominguez. Peut-être que certains auditeurs la connaissent. Animatrice télé, qui a été mannequin également. Personnalité, évidemment, du petit écran. Et qui vient de publier, elle aussi, un ouvrage qui raconte les premières fois sans lui, les premières fois sans toi. On l'agendera dans quelques instants, un livre qui est sorti fraîchement aux éditions Fayard. Le vôtre, Vivre après toi, chère Perla, qui vient de sortir chez Flammarion. Toi seule me laisse amputée, orpheline, autre, seule face au gouffre de la vie. Il faut pourtant vivre. Pour l'heure, 8 mois après, je suis comme une poule ou un canard qui continue à courir, la tête coupée. Je vis sur l'élan que tu avais imprimé à notre vie. Je suis sur ces rails. Je ne réfléchis à rien de nouveau. J'ai un sursis. Cette première année après, on verra. On en est encore au « on verra » ou pas maintenant, 4 ans après cette phrase.
2: Oui, je crois que je serai toujours dans le « on verra », mais des choses ont bougé, bien sûr. Hein. Ça fait maintenant 5 ans et demi. Ça fait maintenant 5 ans et demi, ce livre est un journal que j'avais tenu juste voilà, le jour de l'enterrement même de Jean-Louis. Je l'ai commencé et puis il a duré 2 ans. Mais je l'avais, voilà, parce que c'était pour moi indispensable de pouvoir coucher avec des mots quelque chose qui était juste de l'ordre de l'impensable et en tout cas de l'impensé. Ça, c'est tout à fait clair.
1: Et pourtant, Perla, on sait tous qu'on va mourir un jour. Comment ça se fait qu'on ne s'en remet pas? C'est vrai que ce soit les anciens, les Grecs, Victor Hugo ou que sais-je, ou vous, Perla Servan-Schreiber, on ne s'en remet jamais, en fait. On ne s'en remet jamais. Pourtant, on sait qu'on va mourir, que nos êtres proches vont mourir, nos parents, quand on a la chance d'encore les avoir près
2: bien
1: de nous.
2: Sûr.
1: On n'arrive pas. Moi, j'arrive pas à m'imaginer que mes parents vont mourir. Par exemple, les bons temps.
2: Mais vous n'avez pas besoin d'essayer. Vous n'y parviendrez pas parce que ça ne ressemble à rien une fois que c'est là.
1: Donc,
2: profitez-en. Et ça, oui, ça, je ne cesserai de vous le dire et de le dire. Profitez de ceux qui sont là. On ne sait jamais à quel moment.
1: C'est ce que vous faites depuis toujours, Perla, de profiter de chaque instant. Mais là, encore plus qu'avant. Qu'est-ce qui a changé finalement?
2: Mais d'abord, je me réjouis et tout de même aussi me félicite d'avoir eu cette conscience d'en profiter pendant qu'il était là. C'est vraiment, nous avons eu la vie que nous souhaitions, ce qui est un cadeau du ciel, vraiment un cadeau du ciel. Nous avons vécu ensemble, travaillé ensemble. Moi, j'ai construit une seconde famille, voilà, en le rencontrant, puisque lui avait déjà 4 enfants, et voilà, une vraie vie, jolie vie, en tout cas, avec un premier couple pendant une 20aine d'années. Donc, tout ça a été Je ne dis pas que ça a été simple au début, parce que quand même, on voit arriver l'étrangère, celle qui va prendre la place de la mère, même si ça n'est pas pour être une mère, évidemment, sûrement pas. Sûrement pas.
1: Ça fait une très bonne émission en quête de sens.
2: Ah oui.
1: Vous en conviendrez.
2: Oui, oui. Oui, ça, c'est vrai. Et donc là, il y a eu cette merveilleuse famille, plus la mienne, bien entendu, qui oui. est magique aussi. Et tout ça, plus les amis, ont permis autant de regagner sur cette... sur ce drame, vraiment. C'était oui. un drame pour moi. Même si, comme vous le dites, on sait toujours que tout le monde va mourir.
1: Mais et puis, il était malade, donc vous le saviez encore plus que quiconque.
2: Ah oui, il a été vraiment malade pendant une année, voire deux années. Et de ces maladies dont vous vous dites, alors s'il y a bien une maladie qu'il n'aura jamais lui, c'est de perdre l'équilibre. Cet homme qui a soigné son corps, mais à chaque heure de la journée, en faisant exactement ce qu'il fallait, les 45 minutes d'exercice tous les matins, l'alimentation parfaite, parce que moi, j'étais attachée aussi à ça, l'amour qui déborde, le travail, le succès, parce qu'on a oui. eu la chance de faire aussi un succès. Il en a fait avant moi, bien sûr, mais on en a fait ensemble avec psychologie. Donc, tout ça était tellement... Voilà, c'était trop bien, quoi.
1: Vous savez ce que vous avez fait dans ce livre, Perla ? Parce que ce que nos auditeurs ne savent pas, s'ils n'ont pas encore eu la chance de lire votre livre, et je les y invite très vite à Vivre après toi, c'est la rencontre, c'est l'histoire d'amour avec Jean-Louis. Et d'une certaine façon, ça m'a réconciliée avec l'amour. Franchement, vous avez une façon de parler de votre histoire, de votre rencontre. Alors, je ne savais même pas qui vous avez... C'est lui qui vous a mis, d'ailleurs, dans le bain de l'écriture, d'ailleurs. Oui. Je ne savais pas. On découvre des tas de choses sur vous, Perla, ça mangerait bien.
2: Oui, oui.
1: C'est
2: oui.
1: étonnant.
2: Mais
1: ce que cet homme vous a apporté, au fond.
2: Oui, c'est vraiment... Ça a été vraiment une vraie rencontre, hein, à tous égards. Donc ça, c'est une chance, je crois. Je le vis comme un cadeau du ciel.
1: Alors que vous ne pensiez pas du tout, en le rencontrant, vous ne mariez pas du tout, parce que vous aviez une histoire vous-même terrifiante avec votre maman qui a été mariée de force à 14 ans. Dans une autre culture, etc. Et là, vous vous retrouvez complètement tombée folle amoureuse de ce garçon.
2: Pas
1: qui
2: tout
1: a déjà
2: suite.
1: Des enfants. Non, pas tout de suite.
2: Pas tout de suite,
1: en fait.
2: C'est lui. Grâce à lui, grâce au fait qu'il m'ait repéré, je ne sais pas comment dire autrement, voilà, pour lui,
1: comment
2: c'est
1: passer
2: dit...
1: à côté de Perla Il s'est dit quoi?
2: Et moi, je ne comprenais rien à ce qui m'arrivait, puisque c'était vraiment, au début, une relation professionnelle. Je suis venue lui présenter un magazine que je voulais lancer.
1: Ouais.
2: Et ça a tourné à une vie
1: Il disait
2: entière.
1: Qu'il valait mieux vous financer que se marier avec vous.
2: C'est vrai, il a tout compris. Il avait tout compris et il n'a pas eu tort. Et puis ensuite, on s'est financé nous-mêmes et puis on a tricoté nous-mêmes.
1: Et vous êtes mariés.
2: Voilà, et on s'est mariés. Oui, on s'est mariés d'abord, oui. Donc ça, c'était une jolie vie et je suis très contente parce que, voilà, j'ai eu la chance, comme vous avez la gentillesse et toujours la fidélité de le faire et l'amitié, de me tendre un micro quand j'écris quelque chose. Et beaucoup... ont insisté sur le fait que ce livre est d'abord une histoire d'amour avant d'être une histoire de deuil.
1: Ouais.
2: Et c'est ça que la magie du journal qui a été écrit au moment, juste après sa mort et sur deux années, et ensuite, bien sûr, trié dans tout ce fatras que j'avais gribouillé, non pas jour après jour, mais presque. Et c'est, voilà... Là, après, on se rend compte que quand même si le vide est là, l'absence est là, j'ai progressé. Bien sûr que j'ai progressé. J'ai progressé vers la vie, vers le quotidien, vers non pas du tout l'oubli. Alors ça, c'est même pas... Il faut oublier l'oubli, hein. Ça, c'est clair.
1: On oublie l'oubli.
2: Ah oui.
1: Vraiment.
2: Ah oui, il faut oublier l'oubli. Mais non, mais en plus, je ne veux pas du tout... Enfin, je veux dire, ce n'est pas mon propos de l'oublier. Pas
1: oui,
2: du tout.
1: Vous, personnellement, parce que peut-être
2: oui.
1: qu'il y a des personnes
2: ah,
1: qui
2: oui,
1: préfèrent
2: moi,
1: l'oublier.
2: Moi, en tout cas. Moi,
1: parce que ça fait souffrir de penser à l'être... C'est un peu la phrase de Victor Hugo, d'ailleurs. c'est oui, à la fois une douleur terrible.
2: Tu n'es plus là où
1: terrible.
2: Tu étais, mais ouais. Tu es partout là où
1: c'est
2: je
1: ça,
2: suis.
1: C'est ça, la fameuse phrase.
2: Mais c'est tout à fait ça. C'est exactement ça. Si on devait résumer, chacune a sa vie et son expérience, si je devais résumer ma vie, elle serait résumée, bien sûr, dans cette phrase. Bien vous, sûr. Il est partout là où je suis.
1: Et vous dites aussi que aimer est une terrible souffrance. Je ne sais, je retrouve plus mes pages, mais oui. Vous dites à un moment donné, en fait, c'est terrible parce que aimer, c'est souffrir, quoi. C'est forcément bien. Souffrir.
2: Mais ça va avec.
1: Ça va avec.
2: Voilà. Je crois que ça va avec. Et il est important de ne pas vouloir faire le tri. Hein? Sinon, il y a une résistance qui se fait et on oublie les bons moments pour ne garder que cette rupture, cette violence, cette tristesse. Ça va avec. Ouais. Il y a de l'amour et il y a de la souffrance. Et quand cette amour non pas s'arrête, mais disparaît. Car c'est ça l'expérience incroyable que j'ai voulu tenter de raconter. C'est que, certes, il est mort, mais c'est une autre forme de présence que probablement je fabrique, puisque c'est moi qui parle. Donc là, c'est pas lui, c'est moi qui parle.
1: Ouais.
2: C'est personne d'autre. Mais je fais ce qui me permet de mettre un pied devant l'autre. Donc c'est l'essentiel, j'avance.
1: Vous saviez que vous savez peut-être pas, vous ne vous souvenez peut-être pas, Perla, mais quelques jours après la mort de votre mari, vous étiez venue ici, dans cette émission, vous m'aviez offert un bracelet avec le mot « joie », alors que ma fille a perdu.
2: Il y en aura d'autres.
1: Je ne sais sur quelle plage. Mais est-ce que ce n'est pas ce qui vous a finalement, ce qui sauve quand on... Pour nos auditeurs qui vivent ça, qui vivent ce deuil, qu'ils aient perdu leur être cher... l'année dernière, hier, il y a 10 ou 20 ans, qui ne s'en remettent pas. Vous m'avez toujours dit ici, dans cette émission Quête de sens, depuis que j'ai la joie de vous y recevoir, que ce qui, vous aviez l'énorme chance d'être une femme, une petite fille d'ailleurs, jadis déjà joyeuse.
2: Née joyeuse.
1: D'un tempérament, née joyeuse. Ça, c'est pas donné à tout le monde ou est-ce que
2: non,
1: si, c'est donné
2: non,
1: à tout
2: non.
1: le monde
2: Non, non, c'est l'injustice profonde... voilà, qui déjà à la naissance vous fait mettre dans une case plutôt que dans une autre. Moi, j'ai eu la chance de naître joyeuse parce que dans une famille joyeuse qui n'a pas manqué de ni de problèmes, ni de drames, ni de...
1: Votre mère souffrait terriblement, en fait.
2: Beaucoup, mais... beaucoup. J'ai eu une mère qui a beaucoup souffert, mais j'ai aussi vu ma mère rire énormément.
1: C'est vrai ?
2: Oui, beaucoup, beaucoup, parce qu'il y avait cette joie et chez elle, et chez mon père, qui était par ailleurs un homme assez sévère,
1: ouais.
2: mais qui avait un humour merveilleux. Et il y avait dans cette famille de la joie, mais vraiment à la naissance. Mais ensuite, il y a les 50% que vous tricotez vous-même dans la vie. Parce que, vous savez, la joie, c'est comme une rencontre. Hein. Si vous ne la cultivez pas, elle s'en va, ça s'arrête.
1: Ça se cultive donc, comment, la joie ?
2: Ça se cultive comment, la joie ? Mais ça se cultive parce que d'abord, vous vous frottez à des gens joyeux. J'ai toujours aimé dire ce que je ressens, même si ça n'a pas de sens, c'est que la joie est contagieuse. Je crois que de se frotter à des gens contagieux, à des gens joyeux,
1: ouais.
2: que de lire des textes beaux,
1: ouais.
2: là, c'est la beauté qui donne de la joie à des textes.
1: Voir de belles peintures.
2: Cet amour que j'ai eu pour la poésie
1: ouais.
2: Et qui m'a vraiment, vraiment beaucoup, beaucoup sauvée après la mort de Jean-Louis, parce qu'il y a là, il y a une musique dans la poésie qui dépasse le réel. On est transporté complètement ailleurs. C'est déjà vrai avec de la littérature.
1: Ouais.
2: Mais avec de la poésie, il y a quelque chose de très singulier, en tout cas. Je ne sais pas comment le qualifier.
1: Je crois que Victor Hugo disait lui-même que c'était ses larmes qui étaient transformées en mots. Il ne le disait pas de cette façon-là.
2: Non, non, mais c'est vrai, évidemment.
1: Après la mort de Léopoldine.
2: Et quand c'est lui qui dit, on peut être sûr que c'est vrai. Voilà, il a tout dit. Il a tout dit, il a tout écrit, il a tout compris, il a tout violé aussi. Hein. Ça, c'est... vraiment quelqu'un qui n'a pas manqué de faire du mal sans le vouloir non plus. Hein. Donc, c'est en ça qu'il est vraiment un être rare et qui qu'il est essentiel d'essayer de le rencontrer un tout petit peu, quels que soient les textes que l'on aborde.
1: Perla Savant-Schreiber, sur RCF Notre-Dame, pourquoi ce livre maintenant, Vivre après toi, mis à part l'histoire pragmatique de la compilation de ce journal, bon, mais pourquoi maintenant? Et à qui s'adresse-t-il? Mais pourquoi maintenant, maintenant?
2: Parce que j'ai rencontré un éditeur, Guillaume Robert, de chez Flammarion. J'avais déjà publié chez Flammarion, mais pas avec lui, donc je ne le connaissais pas du tout. Nous ne nous connaissions pas. Et il a souhaité me rencontrer parce que j'ai la chance d'avoir rencontré et un peu connu sa sœur. Je la connais, Marie Robert, la philosophe.
1: Grande philosophe.
2: Oui. Et ils ont, ce que j'ignorais d'ailleurs son existence, ils ont une relation très, très, très, très extrêmement proche, très proche. Et grâce à l'intermédiaire de Marie, nous nous sommes rencontrés avec Guillaume, mais il avait eu cette intuition que je pourrais écrire quelque chose, de singulier, qui pourrait rendre service à d'autres sur la mort de Jean-Louis. Et il est venu me le proposer.
1: Parce que c'était un peu à contre-temps, ce livre, à l'heure où tout est Kleenex, comme vous le savez, Perla. On en parle souvent, entre les portes de ce studio, derrière les portes.
2: Oui.
1: On évoque souvent, vous m'évoquez souvent votre tristesse devant ces relations que nous avons, les relations humaines, les relations amoureuses qu'entretiennent les jeunes entre eux, et qui sont de plus en plus périssables, futiles, vaines, courtes. Ou inexistante.
2: Oui, c'est de la consommation, ce n'est pas du tout... Enfin, l'amour n'intervient jamais, je veux dire, il n'intervient jamais dans ce type de relation. Ça ne veut pas dire que la personne qui consomme un jour ne va pas, probablement, et je le souhaite, rencontrer quelque chose qui sera radicalement différent et qui l'emportera. Ça, je leur souhaite de tout mon cœur. Je ne crois pas qu'il y ait, à mon humble avis, d'expériences plus puissantes que celles-là dans la vie. Moi, je ne connais rien de plus de supérieur à l'amour entre deux êtres. Et je mets l'amitié exactement au même niveau.
1: Ouais.
2: Hein, même si c'est d'un tout autre ordre. Mais je le mets au même niveau. Je ne valorise rien d'autre, ni le succès, ni la reconnaissance, ni l'argent.
1: Que vous avez pourtant eu.
2: Oui, bien sûr. Bien sûr, c'est très... Et je sais vraiment l'apprécier à sa juste valeur. Je sais combien c'est essentiel. Mais ça n'est pas une quête.
1: Ouais.
2: Du tout. Du tout.
1: C'est
2: Par contre, la quête de l'amour, c'est quelque chose qui m'a toujours habité. Et que j'ai eu la chance de vivre de manière radicalement différente selon, évidemment, les rencontres et les expériences jusqu'à cette rencontre avec Jean-Louis. Mais c'est vrai qu'une fois ceci vécu, il est d'abord impossible de l'effacer. Et mon Dieu, pourquoi est-ce que j'effacerais une chose aussi magnifique, vraiment très belle? Et puis après, c'est bon, on peut mourir, pas de problème.
1: C'est comme ça que vous voyez les choses maintenant?
2: Oui.
1: Vous êtes prête?
2: Ah oui. Non seulement je suis prête, mais j'ai donc, comme vous le savez, bientôt 83 ans.
1: Dire que... Vous les faites si peu.
2: Et je trouve que la vie est trop longue. Oui.
1: La vie est trop longue.
2: Elle est pourtant extrêmement belle, la mienne. Je
1: est remplie de joie.
2: Tous les matins, et j'ai la chance d'être encore active, que vous ayez la gentillesse de me recevoir. Enfin, parler de mes expériences et les partager. Et sans jamais, jamais, jamais vouloir donner ni une leçon, ni un semblant de quoi que ce soit de conseil. Je n'ai rien à donner comme conseil. J'ai juste à témoigner de la manière la plus sincère possible sur ce que la vie me donne à vivre. Mais c'est la seule chose qui m'intéresse dans la vie. Et c'est de rencontrer des gens de tous âges, de tout milieu, de tout, et de tricoter avec certaines ou certains d'entre eux de l'amitié.
1: Il vous manquait plus à certains moments au début. C'est vrai que dans votre journal, c'est intéressant d'égrener un petit peu, de comparer ce qui s'y trame, ce qui s'y raconte au début, et puis peu à peu, Parfois, vous racontez, je crois, justement. Vous voyez, on parle de votre cuisine, j'y viens.
2: Oui, oui, mais bien
1: vous
2: sûr.
1: Vous organisiez un stage et tout à coup, il vous manque. Tout à coup, voilà, hop, oh là là, s'il était là, s'il voyait ça.
3: Oui.
2: C'est vraiment, il y a vraiment des moments, vraiment, même si on considère que je suis un peu cinglée, je l'accepte, mais il y a vraiment des moments où j'ai l'impression qu'il est là. C'est atroce.
1: C'est-à-dire
2: c'est qu'il est là. Voilà, voilà, je mets la clé dans la porte, ouais. Et je me dis, voilà, c'est formidable, on va pouvoir passer une soirée ensemble. Et puis ça dure, je ne sais pas quoi, peut-être un quart de millième de seconde, je ne sais pas quoi, mais il y a ça. C'est incroyable. Et pendant les premières années, je me battais contre ça. Parce que je me disais, mais tu ne vas jamais guérir, entre guillemets. Et en même temps, le fait de l'accepter maintenant, c'est comme ça. Ça passe, c'est là, ça vient pas, peu importe. De toute façon, il fait ce qu'il veut. Et là où il est là-bas, il fait ce qu'il veut.
1: Qui sait, c'est peut-être lui qui décide de faire ça. Il nous attend derrière la porte de la maison. Retrouve juste après une petite page publicitaire, si vous permettez. Perla, ça mangerait bien. On se retrouve. À tout de suite.
2: Oui.
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1: Et aujourd'hui, comment vivre après la mort de l'être aimé? J'ai la grande joie de recevoir pour en parler Perla Servan-Schreiber. Faut-il encore vous présenter? C'est vrai, Perla, je ne l'ai pas tout à fait exhaustivement au début de l'émission. Vous qui avez dirigé ce fameux magazine psychologique, avez écrit de très nombreux ouvrages, en particulier des ouvrages de cuisine pour lesquels vous venez régulièrement depuis toutes ces années. Et ce petit dernier qui est un peu à part, cet ouvrage qui compile un peu vos journaux intimes depuis la mort de Jean-Louis Servan-Schreiber, votre défunt mari. Vivre après toi, est-ce possible? Oui. Mais, je dirais être un petit point, chez Flammarion, vous qui avez la joie au cœur, au corps, à l'esprit depuis toujours, mais quand même, c'est pas tout à fait comme avant, la vie de maintenant, vous dites que vous êtes prête à mourir, alors évidemment, prête pour ce départ, vous aussi prête à le rejoindre, mais la question que je vous ai, la question fatale, auquel vous vous attendez sans doute quand même, Perla Servan-Schreiber, nous sommes quand même sur RCF Notre-Dame, c'est avec ou sans Dieu?
2: Avec, oui.
1: Avec quand même.
2: Moi, oui.
1: Parce que vous en parlez rarement de
2: moi,
1: ça.
2: Moi, j'ai la foi. Bien sûr que j'ai la foi. J'ai vécu dans une famille. Je vis, mais j'ai vécu, je veux dire, j'ai été élevée. Mes parents ne sont plus là, bien sûr, ouais. Depuis longtemps, mais dans une famille juive qui respectait, d'abord qui avait une grande connaissance de cette tradition et de cette religion. Et que tout ça a été parfois assez lourd à porter quand on est petit, parce qu'il y a beaucoup d'interdits dans la religion juive,
1: ouais.
2: Alimentaires, et quand on est petit, ça compte de ne pas... Je rêvais devant des millefeuilles qui étaient posées. Vous savez, l'hygiène à l'époque au Maroc était quand même quelque chose d'assez relatif, si je puis dire.
1: Ouais.
2: Donc, moi, je suis née en 43, vous voyez, donc j'ai vécu là-bas une bonne vingtaine d'années. Et quand j'étais petite, on a toujours envie d'acheter des gâteaux dans la rue. Et moi, j'avais interdiction de goûter quoi que ce soit.
1: Et pourquoi ?
2: À cause de la religion, parce qu'on ne savait pas si c'était fait avec du lait, pas du lait, comme dans la religion, il y a plein d'interdits, par
1: le
2: exemple.
1: Le lait, c'est interdit?
2: Non, ne pas mélanger le lait et la viande. Donc, si j'avais mangé de la viande à midi et que j'étais tentée par un millefeuille à 2h de l'après-midi, ça n'allait pas.
1: D'accord.
2: Parce qu'il y a
1: je
2: de la crème.
1: Pas.
2: Oui. Mais c'est assez contraignant.
1: Ouais.
2: C'est assez contraignant. Et donc, il y avait tous ces interdits. Et en plus, il y avait zéro hygiène. Et je me souviens de ce marchand, ce vieux monsieur, qui sur un petit banc avait aligné 6000 feuilles sur lesquelles il y avait 3000 mouches. Mais 3000 mouches, direct.
1: Vous avez compté, voilà. Quelle horreur.
2: 10 000 mouches. J'ai rêvé devant ces 1000 feuilles.
1: Sous ces 1000 mouches. Quelle horreur.
2: Et c'est vrai, hein. C'est vrai.
1: Et non, maintenant, non. Vous les faites, les millefeuilles.
2: Ah ben, non, je ne les fais pas.
1: Non, c'est drôle, vous ne les faites pas.
2: Non, quand j'ai sacralisé quelque chose, y compris ma mère qui était une très grande cuisinière et pâtissière aussi, il y a des choses qu'elle faisait et auxquelles je ne touche pas. Parce que c'est sacré, c'est elle, quoi. Voilà, c'est elle, point. Point final. C'est drôle, hein.
1: Oui, oui.
2: Et c'est pareil, alors les millefeuilles, ça, non. Non, ça, je ne pourrais jamais. Mais je regarde toutes les vitrines où il y a voilà, quand je rentre chez un pâtissier, c'est curieux, mais ce gâteau a beaucoup évolué. Alors maintenant, la crème pâtissière, ça n'existe plus. On vous met de la chantilly, soi-disant, pour faire plus léger, je t'en fiche. La chantilly, c'est que de la crème fraîche battue, hein. C'est pas autre chose. Donc voilà, donc je ne trouve plus jamais mes millefeuilles et c'est très bien ainsi, c'est parfait.
1: Et vous êtes gardé ces interdits alimentaires, certains des interdits ou pas du tout, ou ça a disparu?
2: Non, ça a disparu,
1: oui,
2: ça s'est quand même pas mal effacé, non.
1: Donc il y a Dieu sans les interdits maintenant?
2: Non, j'en ai pas, mais Dieu est là, oui, bien sûr.
1: Ça vous aide
2: la foi.
1: Est-ce que ça vous aide à vivre après?
2: Enfin, je crois que j'aurais pas la même vie, évidemment, sans.
1: Ouais.
2: Voilà, je ne saurais pas dire dans telle ou telle situation.

0: jamais appris à lire l'hébreu. Seuls les garçons étaient élevés pour lire et connaître la loi. Et oui. J'aurais pu le faire plus tard. J'ai essayé d'apprendre l'hébreu, mais franchement, ça m'a été extrêmement pénible. Donc j'ai dit, bah, écoute, tu resteras comme ça, et puis point final.
1: Et la Bible, vous la lisez, vous l'ouvrez de temps en temps?
0: Alors la Bible, non. Non, je l'ai fait. Je l'ai fait beaucoup, je ne le fais plus. Pourquoi? Je ne sais pas, mais j'ai l'impression... Je respecte aussi les rythmes de l'existence. Ce n'est pas un refus de ma part. D'autres choses ont pris la place. Et voilà, mais l'essentiel, oui. Voilà, c'est-à-dire mon lien, voilà, je suis reliée. Voilà, je ne me sens pas comme une feuille au vent. Et ça m'a beaucoup, beaucoup aidée. Dans la circonstance ouais. que vous avez la gentillesse d'évoquer ce matin, qui est la mort de Jean-Louis, bien sûr.
1: Ouais. Qu'est-ce que vous conseillez aux personnes qu'est-ce que vous pensez surtout, conseiller pas forcément, justement, qu'est-ce que vous pensez de ces personnes qui refont, entre guillemets, leur vie? Après, est-ce que vous auriez pu le faire? Est-ce que ça vous a traversé l'esprit? Est-ce que c'est...
0: Enfin, pour moi, c'est...
1: Parce que certaines personnes le font.
0: D'abord, je trouve que c'est... Évidemment, si c'est important pour elles de le faire, et s'ils... Voilà, elles savent reconnaître ces occasions-là, c'est formidable de le faire, ouais. bien entendu. On fait de son mieux. Il ouais. n'y a rien à donner, surtout pas de conseils, c'est impossible, on n'est pas fabriqué comme l'autre, c'est ainsi. Mais il y a aussi, il n'y a pas non plus un amour qui ressemble à l'autre, on ne perd pas l'homme avec lequel on a eu, voilà ce que peut-être moi j'ai eu et d'autres pas. Hein. Et puis j'ai à 83 ans bientôt, même pas l'âge, hein, c'est même pas. Jean-Louis est là, donc je ne peux pas avoir un concubin.
1: Un concurrent, enfin quelqu'un d'autre.
0: Je ne sais pas. Non, ce n'est pas pensable. Non.
1: Est-ce que vous en parlez beaucoup avec, avec ses enfants, avec vos petits-enfants d'adoption, quoi, avec, en famille? Est-ce que vous parlez des souvenirs? Est-ce que...
0: Oui, bien sûr que ça arrive. Fait. Ça arrive. Mais ça, il peut avoir plein de moi sans en parler du tout.
1: Ouais.
0: Hein, ça, bien sûr. Mais en tout cas, personne ne s'interdit d'en parler. Et puis,
1: ouais.
0: Surtout que, voilà, Jean-Louis avait énormément d'humour. Il avait aussi énormément de manie. D'ailleurs, j'en parle de quelques-unes là-dedans parce que c'est très mignon. C'est le genre de truc qui vous agace au début d'une liaison avec quelqu'un, les manies de l'autre.
1: Oui.
0: Hein? Et puis après, ça devient rigolo. Et puis, de toute façon, moi-même, j'en ai des manies. Hein? Donc, voilà, tout va bien. On était vraiment assez... C'est normal, on s'est rencontrés si tard. On avait chacun...
1: 40 ans, en fait.
0: Mais hein. Oui, moi, j'avais 43, lui, il en avait 49.
1: Incroyable.
0: Donc, forcément, on a déjà ancré des tas de manies, voilà, et de réflexes dans la vie. Donc, tout ça était très bien. Et puis, on ne se ressemblait pas. On a fini par se ressembler physiquement, comme tous les couples. Mais non.
1: Vous avez failli, je dirais pas rompre, mais il y a des moments où vous vous supportiez plus au point de vraiment claquer des portes.
0: Pas jamais pendant. C'est au début.
1: Ouais.
0: C'est au début. J'ai eu beaucoup de mal à rentrer dans son mode de vie.
1: Il était très maniaque, vous disiez. Enfin, pas maniaque, vous dites autre chose dans le livre.
0: Oui, non, mais je dis maniaque.
1: Ah,
0: hein.
1: D'accord.
0: Non, mais c'est pas ça. C'est qu'il avait un mode de vie. Moi, j'avais un mode de vie, c'est-à-dire sans posséder rien du tout, rien, mais vraiment rien.
1: Ouais.
0: Et c'était l'amitié, le spectacle, la littérature, le travail, bien sûr. Et lui, il n'avait pas vécu une heure sans un chien dans sa vie. Oh, j'avais une peur, mais noire, des chiens. Et je détestais les chiens. Il avait le culte de la maison, c'est-à-dire de la posséder une maison, un toit quelque part. Et comme il a passé toute son enfance, les vacances de son enfance dans la maison de ses parents, qui est une ferme en Normandie avec les draps humides, il n'a eu qu'une idée, c'est d'aller en Provence directement.
1: Les draps secs.
0: Chercher une maison en plein soleil. Il avait une passion pour le soleil. Oh, il passait des heures à se rôtir au soleil. C'était absolument terrible. Jusqu'à un certain moment où il a compris quand même que ce n'était pas très bon. Mmh. Mais longtemps. longtemps, ouais. longtemps.

0: Et donc, il a cette maison en Provence, qui est un lieu magnifique, qui est une œuvre, c'est son œuvre. Et il y tenait beaucoup, donc on y allait, pas tous les week-ends, mais presque. Alors moi, la campagne, moi, l'herbe verte, il ne faut pas m'en parler, ça m'ennuie, mais je ne peux même pas vous dire à quel point. Je n'aime que la mer, point final. Et lui aimait la campagne et la montagne.
1: Oui, c'est ce que vous
0: dites. Alors moi, la montagne, c'est un cauchemar. Bon. Enfin, j'ai appris quand même à y aller, à faire des grandes balades. Non, j'ai jamais skié, non.
1: Non, suivi, vous l'avez suivi à pied.
0: Oui, j'allais me balader pendant que lui allait skier, et puis tout va bien, on se retrouvait. Donc on arrive toujours à s'arranger. Mais avant de rentrer dans sa culture à lui, parce que c'est comme ça que je le voyais, je voyais que c'était moi qui devais rentrer là-dedans.
1: C'était un secret.
0: Pas comment, il n'a rien exigé de moi, il n'a rien, absolument pas.
1: Il vous a envoûté.
0: Mais je ne sais pas, j'ai senti que c'était comme ça. Alors je l'ai fait, mais au début, c'était moi-même, j'avais des résistances. J'avais des résistances et je me disais, il faut que je m'en aille. Puis après, je me disais, mais ça ne va pas, moi, on ne quitte pas quelqu'un qui vous aime autant et que vous aimez, c'est grotesque.
1: Mais c'est fou, parce que c'est vrai que quand vous racontez, lorsque vous étiez jeune, vous, plus jeune, vous vous disiez, moi, jamais, jamais je m'attacherai à personne, je resterai libre, autonome.
0: C'est vrai. Mais c'est là que vous voyez que ça ressemble à rien d'autre. Hein. Voilà. Ce qui m'arrivait ne ressemblait à rien d'autre du point de vue du sentiment. C'est une aventure très singulière, vraiment extrêmement singulière. Et puis, ça m'a appris aussi une grande modestie, c'est-à-dire sur tout ce qui était ce que j'appelais mes convictions. Vous voyez, la liberté, que personne ne m'impose jamais rien. Mais si la liberté vous empêche de vivre, ça n'est plus de la liberté.
1: Comment ça, la liberté
0: vous empêche de vivre? C'est un esclavage. Mais oui.
1: Comment ça?
0: Si, par exemple, au nom de la liberté, je n'avais pas essayé de comprendre qui était cet homme, puisqu'on s'est marié au bout de 4 mois, je n'ai pas eu le temps de savoir exactement qui il était. Ça n'est qu'après, en vivant ensemble, bien sûr, que les différences, les manies, moi-même j'en avais, c'est normal. Et en même temps, je me disais, mais est-ce que je vais y arriver? Est-ce que je vais y arriver? Je voulais me sauver, plein de fois, je voulais me sauver. Et puis, voilà, il avait parfaitement compris qu'il fallait un peu de temps. Et il a eu raison. Il a eu raison. Évidemment qu'il a eu raison.
1: Vous êtes
0: mais attachée. Il faut savoir que parfois, la liberté, et Dieu sait si je l'ai chérie, je l'ai écrite, je l'ai vécue, cette liberté, d'être seule.
1: Oui.
0: Voilà.
1: Oui, vous avez vu, vous avez fait le tour.
0: Mais la liberté d'être à deux, de choisir d'être à deux, ça aussi, c'est une forme de liberté. Bien sûr, il ne faut pas oublier ça. Il ne faut pas oublier ça, il ne faut pas passer à côté de ça dans la vie.
1: Mais il faut une méthode, à votre avis ?
0: Ben non, vous l'inventez. Ça dépend qui vous rencontrez, dans quelles circonstances. Ce qui nourrit votre lien, ça dépend d'un milliard de choses. Ça dépend d'un milliard de choses. Mais il y a plus important que la liberté de dire non, il y a la liberté de dire oui.
1: Ça demande plus de travail, peut-être.
0: Ça demande beaucoup plus de travail sur vous-même, bien sûr. Ça demande beaucoup de modestie. Et on n'a pas toujours suffisamment de modestie.
1: Mais si.
0: Et ce n'est pas toujours assez. Pas toujours assez, mais reconnaître que dans ce cas, il y a des tas de choses, des tas de principes, des tas de lois qu'on se donnait, qu'on s'imposait, qui ont fonctionné, qui ne fonctionnent plus.
1: C'est-à-dire de quelles lois?
0: Eh bien, celles du droit de dire non quand on m'impose, sans me l'imposer, d'aller à la campagne.
1: Ah, par exemple, ou à la montagne, pire.
0: Mais c'est que ces genres de trucs.
1: Vous admiriez tout au long de votre vie, c'est une question un peu idiote, mais est-ce que vous vous êtes admirés tous les deux? Est-ce que vous avez admiré Jean-Louis jusqu'au bout? J'imagine que oui, parce que...
0: Alors, je ne l'ai jamais vécu comme une admiration. J'ai toujours eu une estime profonde pour ce qu'était cet homme, vraiment, et dans son travail, et avec ses équipes, et dans son écriture, et dans sa vie au quotidien.
1: Ouais.
0: Vraiment. ça, c'était pas tendance à admirer qui que ce soit, sauf dans le style d'une écriture. Là, oui, ça déclenche de l'admiration, mais pas dans la rencontre.
1: Peut-être que c'est dangereux, l'admiration.
0: Et la bien.
1: En fait, peut-être que c'est un peu dangereux.
0: Je sais pas. Là, j'ai besoin d'estimer profondément quelqu'un pour me lier à mes amis, hein, je veux dire, voilà. Mes amis, mes petits-enfants, enfin, voilà, c'est important pour moi d'avoir de l'estime pour eux. Oui, ça, oui, beaucoup.
1: Il y a un sujet de vieillissement massif et imprévu de la population, encore un impensé. Et c'est vrai que dans cette émission, vous parlez très très souvent, vous avez parlé régulièrement, vous venez en parler de cette terreur de vieillir. Souvent, vous en parlez. Vous en parliez non, beaucoup plus vrai. Avant d'ailleurs.
0: Oui.
1: Maintenant, vous en parlez moins.
0: C'est vrai que j'en parle pas parce que je vieillis. Est-ce que je suis vraiment une vieille dame maintenant? Comment dire? Cette longévité qui est une grande victoire un vrai progrès grâce à la médecine, bien sûr, grâce à l'hygiène, grâce à la médecine, grâce au mode de vie, grâce au mode alimentaire, enfin à tout ça. Mais on en fait quoi après? Qui a envie d'aller dans un EHPAD? Mais qui? Qui a envie? C'est une malédiction. Alors c'est très bien que ça existe et il y en a des formidables. Il faut arrêter de dire que tout est atroce. Non? Il y en a qui sont formidables et qui rendent des services formidables. Mais moi, je préfère partir avant. Mourir ne me fait pas peur, ne m'impressionne pas. Je ne sais pas comment vous dire. C'est juste comme me brosser les dents.
1: Ouais.
0: Voilà.
1: D'accord.
0: Hein, c'est sur le même niveau dans ma vie. Et le jour où ça arrivera, voilà, moi, je n'ai qu'une prière tous les matins. C'est d'abord de dire merci de pouvoir aller sur mes pattes boire mon café dans ma cuisine. Ça veut dire que tout fonctionne encore.
1: Ouais.
0: Et puis voilà, de partir avant que quoi que ce soit ne s'arrête comme fonction. Et surtout, ne jamais, jamais, jamais dépendre de personne. Si, c'est ma prière. C'est ma prière de partir sur mes pattes.
1: Pour l'instant, elle est exaucée, cette prière. Pour l'instant, elle est exaucée, cette prière.
0: Pour l'instant, elle est exaucée.
1: Vous êtes venue sur vos pattes jusqu'ici.
0: Mais pour l'instant, je ne suis pas partie encore.
1: On vous souhaite en tout cas de rester encore longtemps, ne serait-ce que pour vous recevoir dans cette émission. En quête de sens, c'est toujours une vraie pépite. En tout cas, faire la savante Schreiber, California Dream, pour nous séparer. The Mama and the Papa.
0: C'est l'heure.
1: 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C'est l'heure de se séparer pour mieux se retrouver dans quelques minutes.
0: Absolument, on est d'accord.
1: À tout de suite.

0: Et voilà le sourire, ton sourire exposé dans chaque pièce de la maison me permet de me réveiller. Et vous le rappelle, qui est écrivain, qui cuisine comme personne, qui a écrit je ne sais pas combien d'ouvrages de cuisine notamment, mais pas que, des essais aussi, notamment sur la vieillesse dont on a parlé avant de se séparer il y a quelques instants. Et aujourd'hui, je vous le rappelle, sur RCF Notre-Dame, nous nous interrogeons et nous lui posons la question depuis le début de cette émission. Elle qui a affronté, qui s'est confrontée finalement à cet après, l'après-départ de Jean-Louis Servan-Schreiber, qui garde cette joie, mais qui estime que finalement, Perla, vous estimez...
1: Franchement, oui. Je ne vois pas ce que je peux inventer d'autre dans ma vie que d'écrire. Bon, ben ça va. Quoi.
0: À part en cuisine, vous inventez encore des choses.
1: Oui, non, mais même si je n'invente pas, c'est en tout cas... Ça me relie à la vie, hein, de faire à manger. Ça,
0: ouais.
1: C'est vraiment... Vraiment, la nourriture, les aliments, les marchés, les... voilà, tout ça est très vivant. Hein, c'est très vivant. On est dans le vivant quand on fait la cuisine. Et puis surtout, je fais aussi beaucoup de la cuisine pour ceux que j'aime, pour d'autres. Donc c'est ça aussi, ça tricote des liens, c'est la relation. On n'est pas coupé. Ça, c'est vraiment la chose à laquelle je pense qu'il est bon de veiller. De ne jamais s'isoler. Le drame de la vieillesse, je le dis toujours, c'est l'isolement, ce ne sont pas les rides. Ça, c'est le drame de la vieillesse. C'est quand les personnes âgées sont très souvent isolées. Très souvent isolées. Et c'est ça qui est un drame.
0: Ça les tue.
1: Et oui, ça les tue, bien sûr. Ça les tue à petit feu. Alors, ça peut les tuer rapidement, mais ça peut les tuer à petit feu, ce qui est une catastrophe.
0: Et les études le prouvent maintenant, je crois, hein, que le fait de... Pour des grands-parents ou pour des personnes âgées qui ont la chance de côtoyer soit...
1: Dans les plus en souffrance aujourd'hui, c'est les vieux et les jeunes.
0: Ouais. C'est vrai.
1: Terrible. Pourquoi ne pas les faire se rencontrer? Je rêve d'un urbaniste intelligent. Ça commence.
0: Hein. Les crèches, parfois.
1: Voilà, ils sont en souffrance aujourd'hui. Mais de fréquenter des personnes âgées qui peuvent leur... leur communiquer des témoignages de vie pour leur donner envie de vivre. Parce que c'est ça aussi, c'est qu'ils sont atteints.
0: D'une façon, mais peut-être pas si accessible que ça. On est tellement loin, on est aux antipodes des réalités de ces jeunes en souffrance qui se posent même la question de l'intérêt de vivre, Perla. Et vous interrogez sur comment vivre sans toi, eux en sont même pas là. C'est vivre tout court, vous rendez
1: douloureux.
0: Ils souffrent.
1: C'est très,
0: vous
1: oui, vous bien sûr, bien sûr, bien sûr. Et notamment de quelque chose que je découvre, je ne pouvais pas imaginer que ça pouvait être vraiment une pathologie, c'est l'éco-anxiété.
0: Ouais.
1: Les jeunes, il y aurait des choses mieux qu'aujourd'hui. C'était évident. Aujourd'hui, c'est exactement l'inverse.
0: C'est le contraire.
1: Ils savent que tout ne peut... Caler de plus en plus mal, l'air qui respire, les poissons, la mer dans la
0: gueule.
1: Même
0: fait.
1: Pas à imaginer, mais je vois la souffrance. Je vois la souffrance et je n'ai pas personnellement la solution.
0: Ouais.
1: Et je ne peux pas changer le monde, même si je peux essayer de les aider à changer leur propre monde, puisqu'on vit chacun dans notre monde, hein,
0: ouais.
1: Nous le savons ça. Nous le savons, mais il n'empêche que l'air qu'on respire, il est partagé, la bouffe qu'on mange, elle est partagée. Donc ça, c'est aussi... Mais dire qu'ils peuvent avoir plus envie de se battre, plus envie de travailler, ni d'apprendre, c'est terrible, ça. Ça, c'est le gros échec de notre société. C'est de prolonger la vie pour ceux qui n'en ont plus envie. Voilà, ça, c'est vraiment impensable. Et de ne rien pouvoir faire pour ces jeunes qui sont en souffrance. Donc là, il y a quelque chose qui ne va plus. Ça ne tourne plus rond, là. Ça ne tourne plus rond du tout, vraiment.
0: Pourquoi est-ce qu'ils sont en souffrance à ce point-là? Est-ce que c'est justement leurs parents qui ont cassé les repères et l'amour dont vous parlez, en fait, depuis très longtemps, et en particulier dans ce livre, en fait, l'amour n'est plus?

0: C'est horrible ce que je dis.
1: Si, oh là là. En tout cas, moi, dans l'exemple que j'ai sous les yeux, c'est l'amour est là, totalement. Il est là, l'amour. Il est là, l'amour. Mais il y a ce malaise profond. Peut-être serait-il encore sûrement plus malheureux hein, s'il n'y avait pas autant d'amour autour d'eux. Évidemment, bien sûr. Et encore, ceux-là, ils ont et les moyens de vivre et de l'amour autour d'eux. Hein. Alors, d'abord, il n'y en a qu'un dans ma famille, celui auquel je pense. Mais c'est terrible que malgré ça, on puisse être dans « je n'ai pas envie de travailler où que ce soit ouais. ». Voilà. Alors, évidemment, vous ajoutez à ça le téléphone portable de préférence de nuit. Donc, inverser le jour et la nuit, là, alors là, vous êtes dans vous êtes à contre-courant des autres. Donc, il n'y a plus de lien. Donc, c'est atroce.
2: Et donc, c'est pour ça qu'on s'attache particulièrement, c'est vrai, aux personnes.
1: Voilà, les aider, si seulement ça pouvait les aider.
2: Et pour les personnes qui, revenons un tout petit peu à notre sujet, effectivement, quand l'émission touche à sa fin bientôt, malheureusement, Perla, comment vivre après la mort de l'être aimé, c'est vrai que la façon aussi qu'on peut... Tout, ça, c'est accessible avec l'être aimé,
1: la vie, bien
2: l'être
1: sûr.
2: Qui n'est plus, mais qui est là quand même, etc. Ouais. Ça, c'est un conseil par contre. Le seul conseil que vous pourriez peut-être donner,
1: c'est
2: celui-là.
1: C'est en tout cas quelque chose qui est à la portée de chacun.
2: Ouais.
1: Et même quand il n'est pas à la portée de chacun, et vous le savez, ça existe, ça c'est formidable, son vie ont envie de raconter leur vie,
2: c'est vrai.
1: Quitte à ce que cette personne vienne prendre la plume et raconter, et ensuite leur donner ce livre.
2: Ouais.
1: Je trouve ça magnifique. Et ça leur fait un bien fou. D'après leur témoignage, ça leur fait un bien fou. Comment s'appellent ces deux auteurs que vous avez sûrement reçus qui ont écrit un livre sur ça?
2: En tout cas, deux femmes. Alors moi, j'ai reçu des femmes. Le nom m'échappe, je vois le livre dans la couverture dans ma tête, dans mon esprit.
1: Moi aussi, je
2: qui ont été interviewées des personnes âgées dans des maisons de retraite et qui ont leur secret de vie, leur histoire, la journée la plus folle de leur vie, etc.
1: Folle. C'est très joli, ou ce qu'ils veulent laisser comme anecdote, comme moment de vie.
2: Ouais.
1: Donc, pour mieux les connaître. Et puis, il y a aussi, pour ne pas qu'on les oublie, bien sûr. C'est absolument humain d'avoir cette envie-là. Parce que ça veut dire qu'on n'est pas complètement mort. Il y a quand même un vrai problème avec la mort hein, dans nos sociétés.
2: Ouais, on n'en a même pas parlé.
1: Un vrai, vrai, vrai problème avec la mort. On n'en parle pas. On n'en parle pas assez. On la cache. Je ne sais plus qui écrivait avec beaucoup d'humour et en même temps dans un grand réalisme. Bientôt, on déguisera en taxi les corbillards pour ne pas voir que des gens meurent et qu'on les transporte.
2: Ouais.
1: Si, mais c'est... C'est terrible. Moi, j'ai vécu dans une société orientale très, très, qui était très peu développée. En tout cas, on appelait ça peu développée, vous voyez, mais au moins, c'était humain. On voyait les gens naître et mourir à la maison. Enfin, tout ça faisait partie de la vie.
2: Ben, vous savez quoi, Perla, justement, j'ai envie de vous citer pour conclure l'émission de façon la plus poétique. Veille de l'enterrement à Samsara, tu es là, dans ta maison, l'œuvre de ta vie, tu es arrivé hier à 13h, une heure après moi, dans ta boîte noire, sobre, élégante. À cet instant, j'ai ressenti une joie mystique. Comment as-tu fait, magicien, pour m'apaiser presque 24 heures, pour ne permettre de vivre la journée de demain? Peut-être, peut-être, pour vivre, tout simplement.
1: C'est vrai.
2: C'est magnifique d'avoir vécu les choses de façon aussi intense.
1: C'est vrai. Et
2: quelle joie de vous avoir reçu dans cette émission. Vivre après toi, votre dernier livre, donc Paris aux éditions Flammarion. Merci à Guillaume Nougaret et à Jessica Vianini pour la préparation et la réalisation de cette émission sur RCF Notre-Dame. Et très bonne journée à tous.
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3: Les bains de la Grande Guerre, quand dans la foule, un homme sort un pistolet et tire 5 fois en sa direction.
5: Dès qu'on sut frapper d'une balle de revolver à la base du crâne et d'une autre à l'aisselle droite, M. Doumer avait été transporté de la rue Berryer à l'hôpital Beaujon. Des rassemblements considérables se formèrent qui commentait en termes indignés l'abominable nouvelle.

0: L'assassin n'est pas français. C'est un médecin nommé Paul Kougulov, se disant fondateur du parti fasciste russe.
1: Paul Doumer meurt dans la nuit. Il restera comme étant le plus éphémère des présidents de la République française. Son successeur est élu dès le 10 mai. Son nom, Albert Lebrun. Après plusieurs tentatives au cours de l'histoire, le projet de tunnel sous la Manche devient enfin une réalité le 6 mai 1994, le jour de son inauguration.
2: Tout est réglé au centimètre, à la minute près. 12h40, les deux rames, l'une venue de Londres, l'autre de Paris, arrivent ensemble au terminal français de Coquelles. La reine Elisabeth et ses 600 invités ont dû pour cela emprunter déjà le tunnel. Le président Mitterrand et son épouse sont allés l'accueillir à sa descente du train. Cette fois, c'est officiel, le tunnel sous la Manche est inauguré.
1: Ce tunnel mesure un peu plus de 50 km. Il est ouvert à la circulation le 1er juin 1994. Nous sommes à Reims, le 6 mai 1210. En début de soirée, un incendie détruit intégralement la cathédrale carolingienne construite au début du 5e siècle. L'incendie se répand dans les rues attenantes à la cathédrale, détruisant de nombreuses habitations. Le feu est éteint au petit matin du 7 mai. Un an, jour pour jour après, le 6 mai 1211, l'archevêque de Reims, Albéric de Humbert, pose la première pierre d'une nouvelle cathédrale qui sera de style gothique. C'est celle que nous connaissons encore aujourd'hui.
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1: La culture, avec la naissance le 6 mai 1815 à Paris d'Eugène Labiche, dramaturge, journaliste et écrivain, élu membre de l'Académie française en 1880. Il reste célèbre pour des pièces comme Le voyage de Monsieur Perrichon et pour sa contribution au vaudeville. Il meurt en 1888. Et puis c'est le 6 mai 1992 que disparaissait Marlène Dietrich, actrice et chanteuse d'origine allemande. Elle débute sa carrière au début des années 20. Sa carrière décolle vraiment avec le film L'Ange Bleu sorti en 1930. Elle reste également connue pour sa chanson Lili Marlène qui connut un grand succès pendant la Seconde Guerre mondiale.

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Un beau projet de création participative menée depuis quelques mois sur le territoire costa-armoricain par la compagnie L'Artère. À l'heure du déjeuner, nous allons parler cuisine avec les trois grands témoins des matinales en Bretagne qui nous présentaient le banquet des souvenirs. On les réentendra au micro de Julie Roland dans 27 minutes. Toujours dans les Côtes d'Armor, troisième partie de notre exploration dans les archives du Petit Écho de la mode à Châtel-Audrin-Plouagat, le magazine

0: Fémina à l'honneur cette semaine dans Ici en Bretagne avec Christophe Pluchon et les maîtres des lieux dans un quart d'heure. Et des lycéens ont eu le droit à un coup de pouce d'une comédienne actrice française pour préparer le bac de français. Oui, c'est vrai, ce sera l'escale en Bretagne dans le Finistère de Camille Le Guen dans 6 minutes. Et puis sans surprise, de la musique, une nouveauté à découvrir dans cette prochaine demi-heure.
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0: Et il y en a des choses encombrées qu'hier, plus d'éclaircies sur la Bretagne, mais toujours le passage de faibles averses dans le centre Finistère, dans les pays du centre Bretagne, Guingamp, Pipriac, Redon et sur le Morbihan avec Primelin. 16 dans le Crès-Brez, à Montaut, mais aussi sur la Côte des Légendes, 17 à Bron, Vitré, l'île de Watt, Morlaix, et 18 à Paimpol, Bréal sous Montfort, à Saint-Jean-Brévelay dans le Morbihan, à Plogonnec, 19 à Redon, Erdeven et Plébin. Allez sur RCF, on débute en musique avec Clara Luciani dans 30 secondes.
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0: C'est tout à l'heure à 13h15 dans un peu plus d'une heure. Les ateliers du bac au lycée de Bréoulou à Fouesnant avec une comédienne, actrice française. Ce reportage qui vous est proposé dans quelques instants sur RCF pour l'escale en Bretagne dans le Finistère en ce mercredi. Allez, c'est parti, les midis RCF en Bretagne, c'est jusqu'à 13h.

0: Cette vie, interprétée par Clara Luciani dans les Midi RCF en Bretagne. On part pour le Finistère. Notre escale du jour nous emmène dans le sud Finistère à Fouesnant pour préparer le bac de français, notamment l'oral. Des lycéens ont eu le droit à un petit coup de pouce d'une comédienne, actrice française. Reportage Camille Le Guen.
1: Bonjour.
2: Bonjour.
3: Bonjour.
1: Bonjour.
4: Bienvenue après nous dans notre lycée pour ce temps d'atelier du bac. C'est un moment exceptionnel pour nous tous. Merci Judith Henry d'être avec nous.

0: comédienne professionnelle qui nous fait l'honneur d'animer cette rencontre.
1: C'était un mardi comme un autre, ou presque. La semaine dernière, dans l'amphithéâtre de leur petit lycée de Fouesnant, près de Quimper, une trentaine d'élèves de première a accueilli Judith Henry. L'actrice, césarisée, est venue dans un but, coacher les lycéens en lecture. Corneille, ce sont les auteurs que les élèves préparent pour l'épreuve orale du bac de français. À tour de rôle, la comédienne et les lycéens se sont relayés.
2: Alors, je vais le lire et puis après, vous pouvez y réfléchir pendant que je lis si vous avez envie de venir lire un petit morceau.
3: Super.
0: Quand vous voulez.
3: Ceci, dit-il d'une voix éclatante en montrant la peau de chagrin, est le pouvoir et le vouloir réunis. Là sont vos idées sociales, vos désirs excessifs, vos intempérances, vos joies qui tuent et vos douleurs qui font trop vivre. Un éclat de rire parti de la bouche du petit vieillard. Ah, c'est fini ? Ah bah parfait.
2: Première chose, ça va trop vite. Vous pouvez vraiment aller deux fois plus lentement.
3: Ok.
2: Déjà ça. Essayez un tout petit peu des fois de lever la tête.
1: Ces ateliers du bac sont organisés depuis 5 ans par la chaîne de supermarché Leclerc. Et cela fait aussi 5 ans que Judith Henry y participe.
2: Bah moi, c'est vraiment la transmission, en fait. C'est essayer de des textes qui sont vraiment des textes classiques ou contemporains, d'ailleurs, mais de leur montrer que quand on lit à voix haute, on peut avoir un autre plaisir, en fait. Et que, parce que je pense que c'est vrai qu'aujourd'hui, la lecture, à cause des téléphones et tout ça, c'est quand même un peu en avantage, ouais. Et aussi de leur donner des petits conseils pour l'épreuve du bac français.
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2: 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Ça nous paraît bizarre, mais mon pas le tôt aussi. Et quand tu fais pour les liaisons, il faut faire un petit truc comme ça. Bravo, c'était super.
4: Merci beaucoup.
1: Et les principaux intéressés sont motivés par cet événement. En pleine période d'épreuve blanche et à un mois de l'épreuve finale, les lycéens sont attentifs aux conseils de l'actrice.
5: Ouais, c'est super intéressant comment elle nous parle et tout, et puis même ça se voit qu'elle est là pour notre bien, du coup c'est cool.
6: Oui. Même quand elle lit, ça donne des... Je sais pas comment expliquer, mais...
5: En fait, nous on voit comment on lit, et du coup quand elle lit, on fait « Ah ouais, c'est vrai que... »
6: Elle lit bien, quoi.
5: Ça pourrait être mieux. Perso, moi ça va, mais après je suis dyslexique, du coup je sais pas trop bien lire. Donc je suis obligée d'apprendre tous mes textes par cœur. Et en vrai, c'est pour ça que c'est cool, parce que... y a certaines sonorités, je suis pas sûre, de ouf. Du coup, c'est pratique.
2: C'est comme un jeu de piste, il faut vraiment regarder sa carte, là, le texte, c'est comme une carte, et puis on décrypte, on regarde où on met les pieds, et puis plus on va lire, plus on va découvrir, plus on va s'entraîner, plus il y a des portes qui vont s'ouvrir, et plus on sera à l'aise au moment de la lecture, quoi. Donc ça, c'est aussi... Et je trouve que quand on passe comme ça devant ses camarades, on se rend bien compte de le refaire plusieurs fois, qu'on s'améliore, quand on lit un truc qu'on n'a pas du tout préparé, on est un peu perdu. Enfin, c'est un bon test aussi pour ça. Au départ, ça paraît assez obscur, malgré tout. Et on lit une fois, deux fois, et ça y est, ça, on est dans la compréhension, quoi. Ce que j'aime dans ces textes-là, c'est qu'il y a un côté découverte et un peu mystérieux. C'est pas forcément quelque chose dont on a conscience quand on a leur âge. Donc je suis contente de les retraverser grâce à ces ateliers.
7: Voilà la comédienne Judith Henry avec les lycéens pour préparer l'oral de français. Au total, 10 artistes ont participé en France à cette opération auprès de lycéens. Merci à Camille Le Guen pour ce reportage. L'escale en Bretagne à Fouesnant dans le Finistère. Camille Le Guen en stage à la rédaction de Brest, RCF à Brest. On ira dans un autre département breton demain, évidemment, pour l'escale en Bretagne. Allez, on quitte le Finistère direct. C'est la découverte musicale qui a quelques jours. Ils sont déjà de retour avec un nouveau single. Eh bien, tant mieux. C'est le plaisir de les écouter dès à présent.

0: Et voilà, c'est la découverte musicale signée Maroon 5. Déjà de retour, moins d'un an après la sortie de leur dernier album studio Love Is Like. Et les voilà de retour avec un nouveau single, Heroin. Le groupe semble être revenu à ses origines, à côté plus sombre quand même. Avec peut-être le début d'un nouvel album déjà, on ne sait pas. Deuxième question, y aura-t-il des concerts? Et oui, la tournée débute le 25 juin, mais il faudra aller à Milan, alors au plus proche de la Bretagne, au château de Chambord, le 27 juin, pour aller voir Maroon 5 à midi 15, presque 16, sur RCF, direction les Côtes d'Armor. Allez, troisième partie de notre exploration dans les archives du Petit Écho de la Mode à Châtellaudun-Plouagat. Le magazine féminin trouve Vanessa Rowe qui retrace cette histoire devant des exemplaires de la revue et aussi devant Christophe Pluchon qui tend le micro.
1: Le magazine du Petit Écho de la Mode a été créé en 1880 par un couple qui s'appelait Charles et Claire Huon de Pénanster et qui était basé au château de Kergrist à Ploubert, à côté de Lannion. Donc ils sont allés créer leur première imprimerie à Paris. Ensuite, ils ont agrandi leur première imprimerie et ils sont restés à Paris. Ils se sont installés en face du parc Montsouris, rue Gazan, dans le 14e arrondissement, d'où le nom des éditions de Montsouris. Dans les années 20, quand il a fallu agrandir encore cette imprimerie, eh bien, ils se sont intéressés à Châtellaudun et au site du LEF, en fait, pour bénéficier de la force hydraulique. Et ils ont créé leur filiale consacré au patron modèle ici à Châtellaudun-Plouagat à partir de 1923-24 pour une entrée en fonctionnement en 1925.
2: Alors on resitue Vanessa Rowe, quand vous parlez des patrons modèles, c'est ce qui faisait la philosophie aussi du Petit Écho de la Mode à l'époque.
1: C'est ça, en fait le magazine du Petit Écho de la Mode est au départ un magazine qui parle de plein de sujets différents, la maison, la mode, la couture. Et ce qui a fait la renommée du Petit Écho de la Mode très vite, ça a été le planche en papier assez fin, un papier rose, sur laquelle on a présenté 5 ou 6 modèles de vêtements différents. Donc ça peut être des vêtements pour enfants, une jupe, un chemisier pour femmes. Différentes parties du patron à l'aide d'une petite roulette à patron. Et donc devait refaire les morceaux du vêtement qu'elle allait appliquer ensuite sur son tissu. Donc là, ça fait un peu casse-tête puisque toutes les pièces sont mélangées. Et on a 5 modèles différents sur la feuille. Donc il fallait la mode, enfin le... Ce qui a été un peu plus simple après pour les couturières, ça a été les pochettes de

0: Patron Modèle, donc qui était fabriqué ici à Châtel-Audrin, dans les pochettes de Patron, donc qui représentent juste un vêtement, eh bien les pièces du vêtement en papier de soie, sont déjà prédécoupées. Ça veut dire que là, la couturière, elle n'a plus besoin de reproduire les différentes parties du patron, mais elle déplie les morceaux de sa pochette. Elle les met sur le tissu qu'elle a choisi, elle fait les contours avec une crête ailleurs, elle coupe et ensuite elle assemble à sa machine. Là, je vous le fais très simplement, mais...
1: C'était la mode de Paris ?
0: C'était plutôt la mode... ouais, en fait, tout ce qui était rédaction, stylisme, c'était plutôt fait à Paris, à la maison mère. Et ensuite, ici, c'était vraiment la fabrication de ses patrons.
1: Et donc, on peut expliquer aussi le fait que le petit écho de la mode ait importé eh bien, la mode, les styles vestimentaires partout en France, voire ailleurs.
0: C'est ça. Le magazine du petit écho de la mode, c'était un hebdomadaire donc qui paraissait toutes les semaines, sauf pendant la période de la Seconde Guerre mondiale, où là, ça a été un bimensuel. Mais c'était un magazine qui était distribué partout en France, soit sur abonnement ou alors on pouvait se l'acheter en conseil d'aménagement de la maison et en conseil de mode et de fabrication, enfin de choses à faire soi-même. C'était un peu un des premiers magazines qui a lancé en fait tous ces tutos et ces choses à réaliser soi-même.
1: Un magazine qui a existé de 1880 à 1900, cette force aussi de faire changer les mœurs dans les familles.
0: Oui, alors les premiers magazines 1800, alors ici on commence la collection à partir de 1886, il nous manque les 5 premières années. Donc 1886, ce sont plutôt c'est plutôt un magazine qui s'adresse à la petite et être un peu plus accessible à toutes les familles françaises. Donc au début, on est plutôt sur un grand format qui va aussi petit à petit changer, plutôt une couverture, une page de couverture en noir et blanc avec voilà des tenues très de visite, des tenues d'évolution des habitudes des familles, l'évolution des mœurs, comment on s'adresse aussi aux lectrices à travers plein de rubriques différentes qui ont existé tout au long de l'apparition du petit écho de la mode. On obtient une belle poitrine au moyen des pilules orientales. Et les pilules orientales sont bienfaisantes pour la santé et réussissent aussi bien chez la femme que chez la jeune fille. Résultat durable. En fait, il y avait plein de réclames un petit peu comme ça. Donc les préoccupations de beauté d'autrefois n'ont pas forcément des courriers de lectrices, mais parfois on pouvait retrouver des courriers des messieurs qui écrivaient à la rédaction. Donc les thèmes abordés sont très variés, hein. C'est la famille, c'est les relations hommes-femmes, les enfants. Il y avait aussi des courriers santé ou des courriers plutôt juridiques. Mais la majorité des cas, ce sont plutôt des courriers liés à la vie quotidienne en fait, des familles.
2: Et demain, Vanessa Rowe, que vous avez entendu, nous fera la lecture du courrier des lecteurs du Petit Écho de la Mode. J'ai bien dit, hein, des lecteurs, j'en écoutais même un extrait. Ça promet, vous ne serez pas déçus du voyage. Donc rendez-vous pour ce 4e et dernier épisode au Petit Écho de la Mode. Demain, nous allons partir du côté de Saint-Brieuc, mais aussi dans le Menet, à Paimpol, à différents endroits pour un banquet des souvenirs. On va parler recettes, un plaisir à midi 23 sur...

Le labyrinthe avec Feu Chatterton sur RCF dans les midis, RCF en Bretagne. Je parlais tout à l'heure et on était plusieurs à parler eh bien, du petit écho de la mode, ce magazine féminin. Et je vous annonçais qu'on découvrira demain eh bien, des extraits des lecteurs, un moment à ne pas manquer pour les 10 ans du petit écho de la mode, 10 ans et 100 ans du petit écho de la mode. Une dramaturge et comédienne, Diane Giorgis, accompagnée d'Ali Kelly, les bien revisiter un

0: époques, 13e édition qui débute ce 10 mai, on en parlera avec l'invité culturel de Jonathan Prual.
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0: J'ai dans les souvenirs d'habitants de ce département en lien avec la nourriture. C'est le principe d'un projet de création participative mené de plusieurs mois par la compagnie L'Artère basée à Saint-Brieuc. Pour nous le faire découvrir, trois grands témoins ce matin au micro de Julie Roland, artiste culinaire.
2: L'ambition de cette nouvelle création, c'était d'aller explorer plusieurs endroits des Côtes d'Armor à travers les souvenirs qu'on a de la nourriture. Peut-être Augustine pourra compléter sur d'où nous est venue l'idée. Mais pour nous, l'envie était de partir à la rencontre de personnes qui vivent dans les Côtes d'Armor, des personnes qui travaillent dans le domaine de la nourriture ou pas, et d'échanger avec ces personnes-là sur les souvenirs liés à la nourriture, souvenirs d'enfance, mais pas que, souvenirs très larges, et de voir un peu, de pouvoir dresser un portrait des endroits où on a été rencontrer les personnes, et à travers ces endroits, un portrait des Côtes d'Armor du point de vue de la nourriture. Voilà.
3: Alors Augustine, forcément, je vais vous demander comment est venue l'idée, puisque visiblement vous en savez plus.
4: En fait, l'idée est venue suite à la lecture du Goûter du Lion de Ogawa Ito, c'est une autrice japonaise. Dans ce roman, une jeune femme se retrouve dans une maison de fin de vie. Et tous les dimanches après-midi, les résidents sont invités à écrire un souvenir d'un goûter. C'est pas forcément d'écrire la recette, c'est plutôt le moment dans lequel ils ont mangé ce goûter, compté par le biais de la nourriture. Et en en parlant avec Diane, puis les autres artistes de la compagnie, c'est devenu le banquet des souvenirs.
3: Jeanne, peut-être pour vous, qu'est-ce qui vous semble intéressant et aussi peut-être sans mauvais jeu de mots, nourrissant de ça via votre média ?
5: Non, c'était intéressant dès le départ. Dans ma pratique documentaire, moi, j'aime travailler sur l'intime, mais dans le sens le banal, le normal, et du coup, ce qu'il y a de très personnel pour les gens, mais aussi qui...
3: Alors, ce projet de création artistique et participatif, il se déploie donc dans les Côtes d'Armor, dans des espaces de vie bien particuliers. Et quels sont-ils et pourquoi vous les avez choisis ?
2: On a choisi les espaces de vie, donc je peux les citer. Il y a l'agglomération de Saint-Brieuc avec spécifiquement le quartier de la Croix-Saint-Lambert et Quintin, enfin on va dire le grand pourtour de la ville de Quintin avec tous les villages qui sont autour. Il y a la commune du Menet qui est plus du côté de Lamballe et qui est un regroupement en fait de plusieurs communes. Il y a Paimpol, voilà. Et donc l'idée était, à travers ces trois territoires, de retrouver un peu les éléments qui composent les Côtes d'Armor. Donc avec Saint-Brieuc, Armor Agglomération, on a plus le territoire urbain, qui en même temps est partagé entre urbain et rural, puisque vers Quintin, c'est quand même un peu plus rural. Avec le Menet, là, on a un territoire vraiment très clairement rural et très orienté vers la production de nourriture, l'agro-industrie, etc., qui est très important pour les Côtes d'Armor. Et avec Paimpol, bien sûr, on retrouve la mer. Voilà.
3: Donc un panel assez différent. Ce qui caractérise le banquet des souvenirs, c'est... de miser sur une interdisciplinarité. Pourquoi c'est intéressant et quelles sont ces différentes disciplines qui réunissent et que vous représentez pour, puisque vous êtes beaucoup plus que trois dans ce projet, mais pourquoi c'est intéressant de miser sur cette interdisciplinarité et lesquelles justement disciplines sont réunies dans ce projet ?
4: Ce qu'on voulait avec ce projet, c'était de rencontrer les gens. Les gens nous a permis d'aller voir des gens qui étaient intéressés par la photo, des gens qui étaient plutôt intéressés pour le théâtre ou pour la cuisine directement. Donc ça nous permet d'avoir une force de frappe, c'est peut-être pas le bon terme.
3: Ajouter quelque chose.
2: Et du coup, je voulais juste rajouter qu'effectivement, on est 5 artistes sur le projet. On travaille aussi avec Ali Kellil qui co-écrit et fait la mise en scène avec moi, et Mia Mingour qui est graphiste et qui produira notamment le livre qui sortira à la fin du projet, parce que l'ambition est aussi de l'ouvrir.
3: Alors justement, puisqu'il a été question de rencontres, le projet a démarré depuis déjà quelques mois. Comment s'est-il mis en place et comment les rencontres sont rendues?

0: possible avec vous et avec les habitants?
1: Alors, il s'est mis en place grâce à des partenaires sur place. Dans chacun des espaces de vie, on avait un partenaire, donc soit un partenaire culturel, soit un partenaire social. On a travaillé donc avec le centre social La Puce à l'Oreille, qui est sur le quartier de la Croix-Saint-Lambert, avec la MJC de Quintin, sur le pays de Quintin, avec le centre culturel Mosaïque au Menet, puis avec L'Image qui parle à Paimpol. Et donc, ces partenaires sur place ont fait en fait le lien entre nous et les habitants, les habitantes, les professionnels aussi, en nous permettant de rencontrer les personnes lors des premiers ateliers. On a démarré le projet en faisant des rencontres collectives où tout le monde était invité à échanger autour de souvenirs, et aussi en nous fournissant des listes de producteurs, de productrices qu'ils connaissaient ou qui étaient un peu connus sur le coin. Et après, nous, on a fait notre chemin là-dedans, on est allé rencontrer les gens, puis le bouche à oreille, puis quelqu'un pouvait nous dire « Ah, faudrait trop que vous rencontriez telle personne », etc. Et le chemin s'est fait comme ça. Mais le point de départ a vraiment été aussi un partenariat construit.
0: Vous vous répartissez sur le territoire. En gros, est-ce que c'est un travail que vous co-construisez chacun ou avec votre discipline, vous travaillez par le biais de ces rencontres individuellement?
2: Alors la plupart du temps, on était tous résidents, on fait qu'on se sépare un petit peu, mais globalement, on a co-construit tous ensemble depuis le départ et jusqu'au bout.
0: Et peut-on...
3: J'ajoute juste que pendant les résidences, on avait aussi des temps de pratique et de propositions où tous les autres artistes sont invités à participer, mais qui sont plutôt à destination des différents publics, voilà, pour avoir un aperçu des différentes pratiques.
0: Donc, les participants vous apportent leurs souvenirs et vous, presque en échange, il y a ce partage aussi de vos pratiques. Je suis curieux de savoir, est-ce qu'on parle facilement de ces souvenirs liés à la nourriture? Est-ce que le dialogue avec les gens que vous avez rencontrés s'est noué facilement ou finalement, puisque ça relève... Jeanne, vous le disiez en début d'entretien, de l'intime aussi, il faut briser quelques barrières pour libérer une parole sur ce sujet.
1: Oui, c'est très marrant parce que donc moi, je travaille beaucoup sous la forme de collectage. Souvent, les gens, enfin, quand on rencontre quelqu'un, et moi, j'ai la même réaction, on a tendance à dire « Oh, mais j'ai rien à dire, j'ai rien trop d'intéressant et tout. » je remarque quand même sur ce sujet-là, même si au début, les gens disent « J'ai rien à dire et tout », en fait, la parole se délie vachement plus facilement que sur d'autres sujets que j'ai pu traiter, par exemple. Et en fait, on a rencontré, par exemple, des personnes qui parlent pas très bien français, des gens qui viennent d'arriver ou qui sont arrivés depuis quelques temps et qui suivent des cours de français. Donc, on les a rencontrés dans le cadre de leurs cours de français. Et même ces personnes-là, en fait, elles s'arrêtaient plus et elles avaient plein de choses à dire. Et en fait, quand on lance le sujet de la nourriture, finalement, la parole se délie vraiment facilement et plus ça va, plus on a envie de partager et en fait, plus on a envie de se faire goûter les trucs aussi. Enfin, je sais pas si vous voulez compléter les filles, mais
2: l'âge aussi. Quel que soit l'âge, en pense sur le sujet, ils ont tous des souvenirs liés à la nourriture, même les plus petits en fait.
0: Vous avez parlé de rencontres collectives, individuelles. Où en est aujourd'hui le projet au moment où on se parle où en êtes-vous?
1: Alors, du coup, donc avoir lieu au mois de mai, comme disait Augustine, puisque la petite particularité, c'est que on a voulu que ce projet permette à un maximum de personnes de participer et de découvrir aussi des disciplines artistiques. Et donc, le banquet sera joué par des amateurs et des amatrices qu'on met en scène, mais il n'y aura pas de comédiens professionnels pour cette création-là. Donc c'est un petit enjeu quand même parce que faut bien préparer, c'est pas forcément des gens qui ont une pratique théâtrale. Donc on est là-dedans pour la partie théâtre je passe la parole à mes collègues pour les autres parties, mais
3: moi pour la partie cuisine, je suis en pleine commande. Le premier banquet aura lieu le 6 juin. Le 6 juin dans un mois du coup. Et donc là c'est vraiment de recontacter tous les fournisseurs qu'on a rencontrés parce qu'on essaye de se fournir au maximum parmi les producteurs et productrices qu'on a rencontrés sur les territoires. Et donc, voilà.
0: Je suis en commande.
2: Et en ce qui me concerne, les photos sont prises.

0: Je suis en train de finaliser le tri et je vais rentrer dans la partie plus technique de choisir les supports, les tirages, etc. Voilà.
1: Puisque le banquet sera accompagné d'une exposition photo.
2: Avait démarré n'est que surprise. Comment vous vivez l'expérience? Je ne sais pas qui
1: C'est un
2: y
1: peu
2: est.
1: les deux.
2: Augustine?
1: On avait une idée, en tout cas une idée précise d'un banquet spectacle avec des photos aux différents lieux d'accueil. On doit s'adapter aussi aux réalités du travail avec des personnes amateurs, enfin voilà, sur les questions de participation. Et donc ça se redessine au fur et à mesure. On a une idée, un canevas de base, et puis ça s'affine.
2: Jeanne,
1: Et
2: pour la
1: ça,
2: part.
1: c'est
2: Oui,
1: ça,
2: pardon.
1: ça demande aussi beaucoup de dialogue avec les partenaires, justement. Parce que c'est des dates qu'on recale, ou des changements de planning, ou tout simplement des changements d'orientation, ou des nombres de jours qui soit se réduisent, soit se modifient. Et donc, ça, c'est un travail qu'on fait entre artistes, mais aussi avec nos partenaires sur place.
2: Puisque le plan de départ, entre guillemets, c'était finalement de faire un portrait des Côtes d'Armor à travers ces expériences, il y a des choses qui ressortent déjà pour vous des couleurs, j'allais dire, mais pas des plats, mais des identités qui ressortent des différents lieux dans lesquels vous avez travaillé. Vous sentez des choses qui émergent déjà?
1: Ben, moi, ce qui m'est enfin, en fait, oui et non. À la fois, il y a des communs, mais des communs qui sont pas forcément communs uniquement aux Bretons, aussi aux autres personnes que nous avons rencontrées. Et en même temps, je saurais pas comment dire, mais en tout cas, visiblement sur les trois territoires, il n'y a pas de quelque chose de très palpable dans les souvenirs qui ont été racontés, de singuliers, disons.
0: Je dirais quand même la galette du vendredi soir. On nous a beaucoup parlé de la galette du vendredi soir.
1: Et le riz au lait.
2: Ah! S'étant autour du théâtre pour créer finalement ce banquet spectacle, et vous avez rapidement parlé du livre. Alors, laisser une trace, c'est en jeu, après ce travail de collectage, si on peut le qualifier ainsi.
0: Sous quelle forme? Eh ben, on va y travailler très très vite, puisqu'on se retrouve demain en équipe pour travailler dessus. Donc on peut pas encore parler de la forme qu'il va prendre. Ce qu'on sait, c'est qu'il y aura un peu toute la matière qu'on a collectée, que ce soit des photos, que ce soit les témoignages, dans lesquels elle a collecté des traces. Ils ont fabriqué des fanzines avec les personnes rencontrées. Et je pense qu'il y aura aussi des traces de ces fanzines. On a fait aussi des cartes sensibles des différents territoires qui sans doute apparaîtront dans le livre. Voilà ce qu'on peut.
2: Compagnie Larter peut-être poursuivre d'une manière ou d'une autre ce projet?
1: Oui, tout à fait. Toutes les dates et les liens pour réserver des places pour le banquet seront sur le site. Il y a les dates là pour l'instant, mais pas encore les liens. Et pas hésiter aussi à envoyer un petit mail si on est perdu. On vous répondra.
3: C'est de Julie Roland ce matin, 7h33. Elles sont justement, à l'heure où je vous parle, en train de travailler pour préparer le banquet des souvenirs. Et je rappelle qu'il aura lieu le 6 juin à midi au Menez, le 27 juin à la même heure à la Croix Saint-Lambert à Saint-Brieuc, le 5 septembre à 20h à Saint-Gildas dans le pays de Quincan, de Quintin, les 19 et 20 septembre à Paimpol. Et vous pouvez évidemment y aller. Vous pouvez retrouver l'intégralité de cet entretien sur rcf.fr ou sur l'application mobile. Auront-elles trouvé la recette du bonheur? En tout cas, c'est peut-être le cas de Sylvain Dutu, que l'on écoute dès à présent en musique, avant de retrouver l'invité culturel et découvrir la nouvelle édition du festival itinéraire dans le Morbihan. À tout de suite.

0: recette du bonheur.
1: La recette du bonheur, Sylvain Dutu sur RCF à midi. En 13e édition pour le festival itinéraire, du 10 mai au 13 juin prochain, l'Académie de musique et d'art sacré de Sainte-Anne-d'Auray lance son rendez-vous annuel dans le Morbihan. Du pays Morvan, passant par l'Orient ou Malétroit, le festival nous entraîne à la découverte du territoire.
2: Elle s'accorde autour de 9 concerts dans 7 communes différentes. La programmation est très diversifiée et pour mieux la cerner, je suis avec Céline Baumgartner, responsable communication attachée de production à l'Académie de musique et d'art sacré de Sainte-Anne-d'Auray. Bonjour.
3: Bonjour. Je voulais parce que le festival met en valeur nos phalanges de chant choral et d'élèves organistes ou professeurs d'orgue de l'Académie qui ont toujours beaucoup, beaucoup d'idées. Et puis, nous recevons...
2: Régis fait bien.
3: Voilà.
2: Et c'est quoi l'ambition de ce programme alors cette année?
3: Alors, le festival itinéraire en Morbihan s'est proposé des concerts mêlant la musique et le patrimoine à travers le Morbihan. Faire connaître des lieux qui quelquefois... Mais là, on aura même un programme qui tirera vers le jazz. Donc voilà, une diversité de programmation qui peut convenir à beaucoup.
2: C'est ce que je voulais vous dire, la programmation, elle touche vraiment à tout. Oui. Et le jazz, on peut en parler, ça se passe du coup à Malétroit.
3: Alors en fait, c'est un projet un petit peu nouveau pour nos élèves. Donc il y aura les élèves de la Psalette de Malétroit, qui est un chœur au Collège Saint-Julien de Malétroit, et nos élèves de la maîtrise de Sainte-Anne-d'Auray, donc qui sont scolarisés au Collège Sainte-Anne de Sainte-Anne-d'Auray. Ils rencontreront un ensemble de femmes, un chœur de femmes qui s'appelle Voxiel, qui est le chœur de femmes de l'école de musique de Pleurmel, qui est dirigée par Marc Huc. Et tous ensemble, ils vont travailler. Enfin là, ils sont en train de travailler avec 3 musiciens de jazz. Donc une pianiste, Aurore Le Goff, un contrebassiste et un batteur. Et ils seront tous réunis à Malétroit le 10 mai à 17h autour d'un programme qu'on a appelé Let's Swing, qui mêlera à la fois des extraits de Little Miss de Bob Chicotte et des gospels.
2: Est-ce que c'est inédit? C'est quelque chose qu'on peut voir ailleurs?
3: Oui, c'est des choses que l'on peut voir ailleurs, mais voilà, de notre côté, on fait assez rarement du jazz, donc là, c'est le moment d'en profiter.
2: Voilà. C'est un moyen de se renouveler aussi, et de l'autre côté, à la suite, hein, on va dans le pays du roi Morvan. Journée de musique allemande, donc là on est vraiment sur toute une journée.
3: Oui.
2: C'est important aussi de faire des moments qui durent aussi longtemps et pas seulement des petits moments éphémères.
3: Alors dans le festival, on a souvent une journée avec 3 moments musicaux. C'est le cas du 16 mai qui aura lieu en effet au Pays du Roi Morvan. C'est un partenariat avec l'école de musique du Roi Morvan. Avec eux, on a fait vraiment un travail de longue haleine, notamment pour le concert du soir qui réunit 2 chœurs amateurs, le chœur Nicolasi de Sainte-Anne-d'Auray et le chœur Agora de l'école de musique du Roi Morvan. Ils se sont rencontrés toute l'année au cours de 3 journées de répétition

0: intense. Et le résultat va être ce 16 mai au soir à la Trinité Langonnette, où ils proposeront un programme de musique allemande, plutôt romantique, plutôt autour d'œuvres de Joseph Rheinberger, notamment la messe en fa, et accompagné par l'organiste Michael Gaborio, qui proposera également des œuvres de Jean-Sébastien Bach.
1: Et ce qui est bien, c'est que sur cette journée, on peut assister aux trois si on a envie.
0: Voilà, c'est ça. À 15h, on sera à la Trinité Langonnette.
1: C'est ça.
0: Voilà, avec l'ensemble Amarante, qui est un ensemble professionnel, qui est basé sur la Bretagne et qui est dirigé par Cécile Pierrot. Donc, c'est un ensemble à la fois instrumental et vocal, réunissant 7 personnes pour un programme, cette fois, de musique ancienne allemande. Donc,
1: Plus baroque, c'est ça?
0: voilà, Buxtehude, Scheid, dans une très belle église, l'église de la Trinité Langonnette, qui est du 16e. Et on commencera le matin par un moment vraiment tout public, et notamment pour les enfants, une présentation de l'orgue de Gourin. À 11h, la possibilité pour chacun de découvrir cet instrument qui est quand même très particulier, et puis de l'entendre par les élèves et les professeurs de l'école d'orgue.
1: Et ces festivals itinéraires, c'est aussi l'occasion de rapporter en Bretagne, dans le Morbihan, des personnes, des groupes comme les pages du Centre de musique baroque de Versailles.
0: Oui.
1: Est-ce que le fait qu'ils viennent, du coup, alors c'est
0: C'est à Guergenon, à Plouarnel,
1: à
0: à
1: Plouarnel,
0: Sainte-Anne, à l'abbaye
1: le 30
0: Sainte-Anne.
1: mai, c'est ça?
0: Oui.
1: Et ce lien-là, il est fait parce que aussi vous êtes passé à la Basilique royale, c'est ça?
0: Alors, on est passé à la chapelle royale du château de Versailles. On y a été reçu très sympathiquement le 12 mars pour un concert. Pour un jeudi musical, c'est un moment musical organisé par le Centre de musique baroque de Versailles. Le Centre de musique baroque de Versailles, c'est un centre en fait spécialisé dans l'interprétation de la musique baroque. Et au sein de ce centre, il y a une maîtrise qui s'appelle les pages. Et ces pages, ils ont le même âge que notre maîtrise, ils sont au collège. Et on a au sein de la maîtrise en fait beaucoup d'échanges avec d'autres maîtrises. Donc on est allé à Metz, on est allé à Lyon, on avait pu en parler sur RCF. Et là, cette année, on est allé à Versailles et maintenant c'est au tour des collégiens versaillais de nous rejoindre. Et ils proposeront des vêpres la veille ils chanteront avec nous à 17h30 à la basilique de Sainte-Anne. Et un programme baroque, notamment du Nicolas Bernier, du Marc-Antoine Charpentier, le 30 mai à 16h à l'abbaye. C'est dans le cadre des 50 ans de l'abbatiale. Voilà.
1: Donc un gros programme avec des gens qui viennent aussi de l'extérieur du
0: Tout à
1: Morbihan
0: fait.
1: et un retour final le 12 et 13 juin à Sainte-Anne-d'Auray avec un festival, pas un festival justement, un spectacle en breton, un spectacle son et lumière. Alors
0: Oui.
1: c'est quelque chose qui est bien mis en avant dans votre maquette, c'est quelque chose d'ambitieux.
0: Alors en fait, c'est le résultat d'un travail pendant un an des élèves de langue et culture bretonne. Donc c'est un cursus hein, qui est à la fois autour de la langue bretonne et de la culture bretonne, qui est vraiment très original sur la Bretagne, qui est au sein du collège Sainte-Anne-d'Auray. Et ces élèves travaillent à la fois la danse avec un intervenant de Kendler, le chant avec Cécile Bourreau, qui est une jeune professeure de harpe chez nous, de harpe celtique et de chant traditionnel. Ils vont présenter ce spectacle qui est vraiment l'aboutissement d'un an de travail. Ils font également une partie de leur costume. Enfin voilà, c'est tout un travail pédagogique mené sur une année. Et cela se joue dans le cloître de Sainte-Anne à la nuit tombée. Donc c'est tout en breton, mais on laisse quand même un programme avec des indications en français pour que tout le monde puisse suivre. Voilà. Et cette année, ils seront rejoints, donc les élèves de langue et culture bretonne, par les instrumentistes, les élèves instrumentistes, les professeurs instruments traditionnels de l'académie, donc à la fois la bombarde, l'harpe celtique. Voilà.
1: Un beau programme et Peut-être en quelques mots, pourquoi les tarifs sont libres, notamment, vous imposez pas de prix?
0: Alors, on n'impose pas de prix, c'est une participation libre et responsable, si possible.
1: Entre 12 et 15 euros,
0: Voilà,
1: vous
0: c'est
1: dites en
0: ça. On
1: général.
0: demande, voilà, pour les ensembles, notamment professionnels qui viennent, ou voilà, quand il y a des déplacements, des choses comme ça. C'est vrai que c'est un budget, mais nous espérons en fait que par ce système, le festival reste ouvert à tous. Que les personnes prennent des risques pour venir, même si, voilà, ils sont peut-être pas jamais allés à un concert de musique baroque ou de musique romantique, mais voilà, qu'ils tentent et je pense qu'ils ne le regretteront pas.
1: Ça sera l'occasion en tout cas. Merci pour votre temps, Céline Baumgartner. Vous êtes responsable communication, attachée de production à l'Académie de musique et d'art sacré de Sainte-Anne-d'Auray. Pour plus d'informations, rendez-vous sur le site internet de l'Académie où il y a toute la plaquette pour
0: Voilà, tous
1: les
0: les
1: informations,
0: concerts,
1: tous les
0: tout à
1: concerts
0: fait.
1: exactement qu'on n'a pas tous cités.
0: Voilà.
1: Et sinon, rendez-vous sur place pour y assister. Merci à vous, belle journée.
0: Merci.
2: Et merci aussi à vous, Jonathan Prual, à Vannes avec l'invité culturel, Festival Itinéraire. À retrouver dans le Morbihan du 10 mai au 13 juin. Entretien retrouvé sur rcf.fr, l'invité culturel en Bretagne. Voilà, que dire que les midi RCF sont terminés. Je vous retrouve demain. Et pour le Finistère, les Côtes d'Armor et l'Ille-et-Vilaine, les midi RCF en Morbihan, avec une émission spéciale depuis la Maison des Légendes de Concoré pour parler légendes asturiennes. Mais pour les autres, eh bien, on sera ensemble, et c'est déjà très bien. Donc à demain midi, quelques secondes, vous retrouvez Christophe Pluchon et son visage de Bretagne pour parler d'un sujet sensible, excision. Nous irons à Rennes avec Martha Diomandé pour comprendre son engagement, c'est dans un quart d'heure. À demain midi.
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4: L'Église vit dans l'histoire au service de l'avènement du royaume de Dieu dans le monde. Les mots du pape ce matin qui a parlé d'eschatologie place Saint-Pierre lors de l'audience générale. Nous y revenons juste après ces titres. Léon XIV qui dans tout juste un mois s'envolera en Espagne pour un nouveau voyage apostolique. Une dense semaine de rencontres et célébrations à Madrid, Barcelone et dans l'archipel des Canaries. Nous vous déroulons le programme. Dans ce journal également, reportage en Bolivie, paralysé hier par une grève générale en raison de la mauvaise qualité des carburants. Et puis nous irons au Royaume-Uni où des élections locales auront lieu demain en Écosse et au Pays de Galles. Un scrutin à haut risque pour le Premier ministre travailliste Keir Starmer, très impopulaire, moins d'un an après son arrivée au pouvoir.
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4: Bonjour. Après avoir consacré l'audience générale la semaine dernière à son récent voyage apostolique en Afrique, le pape a donc repris ce matin son cycle de catéchèse sur une relecture de la constitution Lumen Gentium du Concile Vatican II. Léon XIV s'est arrêté ce matin sur la dimension eschatologique de l'Église. Pour le successeur de Pierre, l'Église vit dans l'histoire au service de l'avènement du royaume de Dieu dans le monde. En elle, tout doit renvoyer au salut dans le Christ, a-t-il ajouté devant les 30 000 fidèles réunis place Saint-Pierre. Le compte-rendu est signé au Augustine Asta.
6: L'Église chemine dans l'histoire terrestre en restant toujours tournée vers son but ultime, qui est la partie céleste. Il s'agit, a ajouté le souverain pontife, d'une dimension essentielle que pourtant nous négligeons ou minimisons souvent, car nous sommes trop concentrés sur ce qui est immédiatement visible et sur les dynamiques plus concrètes de la vie de la communauté chrétienne. Citant des passages de Lumen Gentium, le pape a ensuite rappelé que l'Église est le peuple de Dieu en marche dans l'histoire. C'est pourquoi, a-t-il affirmé, nous sommes donc appelés à considérer la dimension communautaire et cosmique du salut en Christ.
7: La Chiesa est sacramento universale di salvezza.
6: S'appuyant encore sur une affirmation importante de la constitution conciliaire, le pape a noté que l'Église est sacrement universel de salut. Autrement dit, elle est à la fois signe et instrument de cette plénitude de vie et de paix promise par Dieu. Gardienne d'une espérance qui éclaire le chemin, l'Église est également, a fait savoir le pape augustinien, investie de la mission de prononcer des paroles claires pour rejeter tout ce qui mortifie la vie et en empêche le développement. Elle doit aussi, a détaillé le successeur de Pierre, prendre position en faveur des pauvres, des exploités, des victimes de la violence et de la guerre, ainsi que de tous ceux qui souffrent dans leur corps et dans leur esprit.
7: Tutti coloro che soffrono nel corpo e nello spirito.
4: Compte rendu signé Augustine Asta. L'actualité au Vatican, je vous le disais en titre, c'est aussi la publication ce mercredi du programme du voyage apostolique du pape en Espagne. Léon XIV s'y rendra dans tout juste un mois. Trois étapes pour un voyage d'une semaine qui mènera le souverain pontife à Madrid, Barcelone et dans l'archipel des Baléares. 15 ans après la venue de Benoît XVI en Espagne, ce voyage apostolique s'annonce particulièrement dense, Alexandra Sirgan.
8: 12 discours, 4 messes et une dizaine de rencontres avec les acteurs politiques, ecclésiaux et associatifs de la péninsule ibérique. Léon XIV débutera son voyage dans la capitale espagnole le 6 juin, où il sera accueilli par les autorités avant de rendre visite à un centre d'hébergement de sans-abri et d'animer le soir même une veillée de prière avec les jeunes en plein cœur de Madrid. Le lendemain, en la solennité du Saint-Sacrement, le Saint-Père célébrera la messe sur la place de Cibeles, lieu emblématique de la capitale. Puis le lundi 8 juin, il rencontrera les membres du Parlement espagnol avant de s'entretenir avec les évêques. Le souverain pontife reprendra ensuite l'avion le 9 juin pour gagner la capitale catalane et marquer l'un des temps forts de son voyage, l'inauguration le 10 juin au soir de la tour de Jésus-Christ de la Sagrada Familia, la plus haute de la basilique consacrée 16 ans plus tôt par Benoît XVI et conçue par le vénérable Antonio Gaudí, dont Barcelone célèbre cette année le centenaire de la disparition. En marge de ces célébrations grandioses, le Saint-Père démontrera à nouveau son attention particulière aux détenus en visitant l'une des prisons de la ville. Enfin, le 11 juin, le pape rejoindra par les airs l'archipel des Canaries, au large de la côte nord-ouest de l'Afrique et au cœur des défis migratoires de la région. À Las Palmas comme à Santa Cruz et Tenerife, Léon XIV célébrera la messe et encouragera dans leur mission tous les acteurs qui œuvrent pour l'accueil des migrants. Retour prévu au Vatican le 12 juin au soir.
4: Merci beaucoup Alexandra Sirgan. Et tous les détails de ce voyage apostolique en Espagne sont bien sûr à retrouver à une seule adresse, vaticannews.va. Le pape a envoyé un message de proximité, de solidarité au père Gabriel Romanelli, le curé de Gaza. Un message pour rappeler les difficiles conditions humanitaires dans lesquelles vivent toujours des millions de Gazaouis. Un message dans lequel le Saint-Père prie pour qu'une paix véritable soit établie dans la région. Nous entendrons le père Romanelli dans notre journal ce soir à 18h. Peut-être une lueur d'espoir d'un véritable accord de paix entre les États-Unis et l'Iran. Washington estime être proche de conclure un accord avec Téhéran. L'opération Fureur épique, lancée fin février, qui a consisté en des bombardements massifs sur l'Iran est fini, expliquait hier soir le secrétaire d'État américain Marco Rubio. Marco Rubio qui sera reçu demain matin au Vatican par le pape. Rencontre très attendue alors que le souverain pontife a fait l'objet de nouvelles attaques du président Trump, l'accusant d'être conciliant vers l'arme nucléaire iranienne. Si quelqu'un veut me critiquer pour avoir proclamé l'évangile, qu'il le fasse en disant la vérité, a répondu le Saint-Père hier soir devant des journalistes, rappelant au passage que l'Église et le Saint-Siège se prononcent contre les armes nucléaires depuis des années. Direction à présent la Bolivie. Le pays des Andes était paralysé hier pendant toute la journée. Une grève généralisée du secteur du transport a bloqué les principales routes et grandes villes du pays. Depuis le mois de février, du carburant de très mauvaise qualité est distribué à l'échelle nationale.
9: La capitale bolivienne était bien calme hier. Aucun signe des innombrables minibus qui sillonnent normalement la ville. L'appel à la grève générale a été largement suivi par le secteur du transport. Pour Ruben Miranda, conducteur de taxi venu bloquer la gare de bus, le gouvernement n'a pas tenu ses promesses. Les travailleurs du secteur dénoncent aussi le non-remboursement des frais de réparation de leur véhicule.
10: Dieu merci, ma voiture n'a rien eu. Mais j'ai 8 collègues qui ont dû payer des réparations et l'un d'entre eux a même été touché à 2 reprises.
11: Égalise pour du diesel ou de l'essence. Les problèmes de pénurie que nous avions l'année dernière reviennent. Avec ce gouvernement, il n'y a aucun changement.
9: Les grévistes préviennent que si le gouvernement n'accepte pas leurs revendications, ils organiseront une nouvelle grève de 48 heures la semaine prochaine et demanderont la démission du président Rodrigo Paz. La Paz, Nils Sabin pour Radio Vatican.
4: Au Royaume-Uni, ce sont des élections locales à très haut risque ce jeudi pour les travaillistes et le Premier ministre Keir Starmer, arrivé au pouvoir au mois de juillet dernier, après 14 années de gouvernement conservateur. Les sondages prédisent en effet, de très mauvais résultats pour les travaillistes comme pour les conservateurs, au profit surtout de Reform UK, parti populiste, des démocrates libéraux et des verts très marqués à gauche. Le Labour pourrait aussi arriver troisième aux élections des députés des assemblées d'Écosse et du Pays de Galles. Les précisions à Londres de Jean Jaffray.
12: Les Britanniques ne voient pas la fin de la crise du coût de la vie et le gouvernement n'a pas réussi à relancer la croissance. Il est reproché au Premier ministre Keir Starmer ses revirements et des faux pas politiques. Dernier en date, le fiasco d'avoir choisi de nommer ambassadeur à Washington Peter Mandelson, incarnation du New Labour des années 90, malgré ses liens avec le criminel sexuel américain Jeffrey Epstein. En Angleterre,

0: 5000 sièges sont à pourvoir dans 136 différentes collectivités locales. D'après les analyses électorales, le Labour pourrait perdre 1850 sièges des quelques 2550 qu'il défend. Les conservateurs pourraient eux aussi perdre 600 sièges selon les estimations. Le vainqueur du scrutin devrait être Reform UK, principalement dans d'anciens bastions rouges. Les Verts devraient remporter environ 400 sièges, en particulier à Londres. Des ministres sont montés au créneau pour défendre Keir Starmer à la suite de rumeurs pour l'évincer. Soulignant son
1: accueil. Les recrues de la garde suisse prêteront serment dans la salle Paul VI au Vatican en présence du pape. Une cérémonie solennelle en présence également du président de la Confédération helvétique, Guy Parmelin. Ce matin, une messe pour les gardes suisses était célébrée dans la basilique Saint-Pierre par le cardinal Parolin, votre serf d'État. Ainsi s'achève ce journal. Merci pour votre fidélité. Prochain rendez-vous de l'information, ce sera bien sûr en direct de Rome. Ce soir à 18h, vous serez accompagné par Alexandra Sirgan. Je vous souhaite quant à moi une excellente après-midi.
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3: Les mutilations génitales féminines toucheraient, selon l'UNICEF, 230 millions de personnes dans le monde. À Rennes et dans son pays d'origine, la Côte d'Ivoire, Martha Diomandé agit au sein de l'association ACZA qu'elle a fondée. Elle accompagne les femmes, conseille les professionnels et aide les exciseuses à se reconvertir. Dans un instant, je questionne Martha Diomandé sur le sens de son engagement dans l'émission Visage de Bretagne sur RCF.

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2: Sur RCF aujourd'hui, dans l'émission Visage de Bretagne, nous accueillons Martha Diomandé. Bonjour.
3: Oui, bonjour.
2: Alors, vous êtes la fondatrice et aussi la directrice de l'association ACZA à Rennes, une association qui accompagne et soutient les femmes victimes d'excision. Vous conseillez les professionnels également et vous aidez les exciseuses à se reconvertir. Vous pouvez nous présenter cette association dans les grandes lignes, Martha ?
3: Oui, je peux bien.
2: C'est voilà, elle a été créée à Rennes, Rennes et la Côte d'Ivoire.
3: Oui, elle a été créée en 2005 à Rennes. Et l'objectif aussi, c'était de sensibiliser déjà le public européen à la signification réelle de l'excision et les entours. Je pense que c'est ce qui fait que ça n'a pas beaucoup bougé dans les pays d'origine, les pays où l'excision vient. Parce que, voilà. Donc, il fallait déjà travailler sur la sensibilisation, faire comprendre aux gens que c'était une tradition, c'est vrai, ça a des résultats efficaces. Donc, il y a un travail de sensibilisation et elle est communautaire, elle est aussi éducative, voilà, et participative, ouais. L'association.
2: Donc, la tradition, le poids de la religion aussi, qui ont des incidences, oui. Alors c'est ce que vous nous expliquez.
3: Et souvent, j'ai tendance à dire dans mes conférences, ce n'est pas un crime. Quand je dis un crime, les gens, ils ont l'impression que je suis un peu souple, mais ce n'est pas un crime, mais c'est une sorte de violence qui est faite aux femmes, pour moi, qui est par ignorance. Mais il y a une grosse ignorance là-dedans, et les gens, ils ont l'impression, ils veulent perpétuer une tradition qui existe depuis des décennies, mais qui n'est plus efficace aujourd'hui. Il y a une période, il y a une certaine génération de femmes qui ont été excisées où l'excision avait de la valeur pour cette communauté-là. À l'époque, c'était une importance, mais aujourd'hui, nos enfants, ce n'est plus important parce que c'est les enfants, c'est vrai, même s'il est né, la petite est née au village, qu'elle est excisée au village, après, elle est confrontée à la vie citadine. Donc, il y a forcément un sentiment d'incompréhension. Donc, pour moi, il faut tenir vraiment compte de ceux qui sont encore dans la tradition, même si on est au 21e siècle.
2: Excisé à l'âge de 8 ans.
3: Moi, mon excision, c'est vraiment une excision où tout a été préparé. Ça a été fait dans les conditions traditionnelles. Ça a été fait dans le respect de comment ça se fait. Il y a cette surprise-là où tu as cette douleur, où tu comprends pas, mais où tu penses que c'est ce qu'on appelle l'initiation. Nous, on a été initiés. Donc, mon combat, il est mitigé. Ça dit que je sais que ça doit s'arrêter. Une nouvelle génération, les générations après nous doivent plus connaître ça parce que cette incompréhension que j'ai eue, c'est que je tiens compte de notre génération et d'autres personnes à sensibiliser différemment et comme je le dis, et à dire stop et sensibiliser au maximum pour ne pas que nos enfants qui naissent ici, parce que tout ce qui est interdit devient une mode. C'est dit, bon, mais nous, on veut retrouver notre tradition, donc on va aller exciser nos enfants rien que pour se rebeller, oui, comme ils ont l'habitude de faire ici. Voilà.
2: Est-ce qu'on peut donner quelques chiffres alors concernant l'excision dans le monde? On parle de 230 millions de femmes, oui, excisées dans le monde d'après l'UNICEF?
3: Oui, et je pense que c'est plus que ça, parce que aujourd'hui, l'excision, elle s'est mutée. Vous voyez, tout ce qui est interdit d'une façon ou d'une autre, ça prend des proportions. Donc, moi, par exemple, dans ma région où je sais que il y avait 100% d'excision à un moment, il y a eu une diminution. Après, c'est revenu parce que il y a un bras de fer entre les exciseuses, le coutume, et les gouvernements. Donc, il y a eu des arrestations.

0: il y a eu un programme de condamner les scissions, mais sans tenir compte de la politique de ces pays-là, de ces pays africains, qui sont pas peut-être aussi près que nous, qui n'ont pas été aussi sensibilisés que nous en Europe. Donc, du coup, il y a un bras de fer qui fait qu'aujourd'hui, les scissions ne se pratiquent plus comme une initiation, mais les scissions, elles se pratiquent aujourd'hui comme on doit le faire.
1: Donc,
0: C'est pas à eux d'arrêter notre tradition. Donc, du coup, c'est fait de manière massive, mais cachée. Ce n'est plus une fête. C'est caché parce que les femmes vont prendre des enfants, ils vont les emmener au champ. Et au champ, pendant une semaine, les enfants sont mutilés là-bas. Et ça, c'est le fait qu'on n'épaisse pas le poids de la tradition pour mener un programme bien précis pour toucher ces femmes-là réellement et pas par la rétention. Parce que la rétention, ça amène, surtout dans une tradition, ça amène une révolte. Et c'est ce qui se passe aujourd'hui en Afrique. Ce n'est plus une initiation des passages à l'âge adulte ou quelque chose qui se fait dans le respect, mais ça se fait parce que l'Afrique n'est pas encore sensibilisée.
1: alors vous expliquez, Martha Diomandé, que vous travaillez avec l'association ACZA à Rennes, mais aussi en Côte d'Ivoire, votre pays d'origine. Les traditions ne sont pas les mêmes, la perception de l'excision et des mutilations génitales féminines sont perçues différemment d'un pays à l'autre.
0: En France, je savais que j'avais été excisée, mais c'était pas un combat. C'était pas un combat pour moi. Pour moi, c'était tellement normal que j'étais pas venue à Rennes vraiment pour être une militante aujourd'hui. Voilà, je me suis toujours engagée sur les sujets des femmes. J'ai tout à comprendre ce qu'étaient les enjeux de l'excision. Et ça, je le dis toujours, je remercie aussi ce côté-là, parce que j'ai assisté juste à une conférence un jour et puis, mais j'ai compris ce que c'était réellement, ce que ça représentait pour la santé de la femme. Et je me suis positionnée en train de me poser des questions sur moi-même et j'ai vu qu'il y avait beaucoup de choses qui m'arrivaient, qui avaient un lien avec les scissions, mais que je n'arrivais pas à mettre un mot. Et ça, c'est très bien. Maintenant, ça m'a permis aussi de comprendre que la façon dont c'est dit, c'est tellement violent aussi, donc il faut travailler différemment. C'est pas la violence qui fait, parce que moi, tout ce que je vous explique, je l'ai compris après. Mais le jour où j'ai assisté à cette conférence, j'étais plus révoltée parce que c'était dur. Les mots étaient durs pour sensibiliser. Donc je me sentais aussi sale, je me sentais aussi humiliée parce qu'on parlait de corps d'une femme qui était mutilée et je sentais aussi mes parents. Tu vois, il y avait quelque chose de mitigé. Donc du coup, ça m'a permis, en tant que femme, de mener mon propre combat et me dire, bon voilà, moi je vais militer, mais je dirai pas ça parce que ça n'est pas important et je veux que les gens s'en sortent. J'ai pas besoin d'être dure pour avoir des résultats.
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1: Alors on va continuer avec vous, Martha Diomandé, sur RCF dans l'émission Visage de Bretagne. Continuer à discuter d'excision, sujet difficile. Vous êtes la directrice et la fondatrice de l'association ACZA. Vous intervenez à la fois en France, donc à partir de Rennes, et aussi en Côte d'Ivoire. Alors, vous avez parlé de cette conférence et notamment des séquelles. Alors, est-ce que vous pouvez être un petit peu plus précise par investir pour informer sur l'excision?
0: Je pense que enseigner, bon, c'était, ça dit que la partie accouchement difficile, on parlait de l'accouchement difficile et puis aussi des rapports sexuels difficiles où je me suis retrouvée là-dedans aussi. Mais en même temps, je vous dis aussi aujourd'hui en tant que spécialiste que toutes les femmes n'ont pas ce problème-là dans la pratique des scissions. Parce que au niveau, il y a le plaisir. Donc, c'est justement ça, c'est que c'est généralisé. On essaye, quand on sensibilise, on généralise. Et quand on généralise les conséquences de l'excision, celui qui n'a pas ce problème-là, il se sent pas là-dedans. Donc, il y a une, c'est pourquoi j'ai dit, faut faire 13 ans, mais on n'a pas les mêmes motifs. Donc, du coup, si c'est le type 1, le type 2, le type 3, le plaisir, ça dépend du corps de la personne. Donc, moi, ça, c'est mes recherches après aussi avec les coups des, les faits que j'ai voulu m'engager vraiment encore. Et il y a deux femmes peuvent être excisées, il y a une qui a son plaisir, il y a une qui n'a pas son plaisir. Voilà.
1: Mais au niveau de l'humiliation que peuvent subir les femmes, est-ce que ça signifie, Martha, qu'elle n'est pas au même niveau non plus? Parce qu'il y a toujours le poids des traditions, il y a les femmes qui respectent les traditions, qui comprennent, c'est ce que vous expliquiez au début

0: de notre entretien et puis d'autres qui, suite à cette conférence par exemple, ou à d'autres rendez-vous aussi, ou à vos explications, peuvent se sentir humiliés en repensant à ce qui leur est arrivé.
1: Oui, il y a des, c'est ce que j'ai dit, c'est vraiment mitigé. Ça, là, les conditions dans lesquelles tu as été assisé, tu vas le prendre comme une humiliation. Ça dépend. Être humilié, c'est enlever. On prend une jeune fille ici, on l'amène, elle a 18 ans parce qu'elle doit se marier. Ça, c'est les cas qu'on trouve à Rennes, dans nos points d'écoute, que je vais pas citer le peuple qui fait ça, mais à partir des 18 ans, même aujourd'hui, les jeunes filles qui sont nées ici, à quand elles doivent se marier entre parents qui parlent le même ethnie, la jeune fille va aller et on l'emmène dans son pays d'origine et elle est cisée et elle revient. Mais c'est parce que c'est coutume. Donc on n'en parle pas. Et on pense qu'il n'y a plus d'excision en France, mais les gens qui vivent en France continuent l'excision. Mais ça, nous, notre rôle en tant qu'association, c'est de sensibiliser ces peuples que nous recensons parce que du moment qu'on met à nu ces révélations, mais ça va se multiplier, ils le feront par révolte. Donc, il y a ça, il y a cette sensibilisation aussi à faire. Et ces jeunes filles vont toujours se sentir humiliées. Elles seront jamais à un rendez-vous où il y a une conférence sur l'excision.
0: Mais cette sensibilisation, c'est aussi au niveau des hommes, alors?
1: Oui, c'est au niveau des hommes. Aujourd'hui, nous, on accueille des parents, des hommes. Aujourd'hui, nous, on accueille des parents

0: Alors on va continuer sur l'antenne de RCF. Notre émission intervenait également en Côte d'Ivoire. Et puis on va maintenant parler alors des missions de cette structure concernant l'excision. Comment est-ce que vous intervenez? Quels sont les soutiens aussi que vous apportez aux femmes? Comment conseillez-vous les professionnels?
1: Il y a les travailleurs sociaux qui accueillent déjà les femmes qui sont concernées par l'excision dès qu'elles arrivent en Europe. Donc, je pense que le travail doit commencer par les travailleurs sociaux qui veulent bien apporter. Parce que comment faire pour accompagner une femme qui est victime d'excision? Quels sont les mots qu'il faut employer? À quel moment on peut l'accompagner et à quel moment on ne peut pas l'accompagner? Il y a ça, donc il y a les travailleurs sociaux. On travaille aussi avec les sages-femmes, des avocats souvent sur mon expertise, sur des cas, par exemple, qui sont peut-être aussi au niveau international. Comment faire pour protéger un enfant qui est en Afrique et qui risque d'être excisé pendant que les parents sont en France? Comment on peut intervenir? Ça, c'est des interventions qu'on fait régulièrement puisqu'on va aussi en mission. En Côte d'Ivoire, on peut aller voir la famille pour voir un peu où l'enfant vit et puis rapporter nos constats à l'avocat en question. Voilà, donc il y a ça. Et puis, il y a aussi la sensibilisation auprès des mineurs isolés qui arrivent, qui intègrent les écoles. Et je pense que la sensibilisation doit commencer par ces jeunes-là et avec ceux qui sont pas excisés et ceux qui sont excisés, les jeunes hommes qui sont pas concernés par l'excision et les jeunes qui sont concernés par l'excision, c'est bien de les rencontrer pendant qu'ils n'ont pas encore intégré la vie parce qu'ils viennent avec leur tradition. Pour eux, l'idéal, c'est la femme qui est excisée. Donc, ils vont avoir ça dans leur façon de réfléchir et lorsqu'ils vont devenir adultes en France, ils vont retourner forcément en Afrique pour marier une femme africaine parce que simplement cette femme, elle est excisée. Et ça se fait dès le début. Quand ils arrivent, c'est là qu'il faut avoir des petites rencontres avec eux où vous parlez de, voilà. Donc, on fait aussi ce genre d'intervention. Moi, j'appelle ça de la prévention. Et on fait de la prévention aussi auprès d'immigrants, parce que c'est des gens qui viennent avec leur tradition. Et si c'est pas touché au moment où ils sont encore en situation irrégulière, mais après, ils vivent en communauté. Et la communauté qu'on fait ce qu'il a à faire sans que personne ne s'en rende compte. Dans les lycées aussi, on intervient parce que je me dis qu'un jeune Français peut être marié demain avec une Awa qui est dans son école et Awa peut aller en Afrique et puis Awa est excisée, elle revient, le regard de ce jeune homme sur le corps de cette femme-là, comment il peut l'aider avec un regard qu'il connaît, il pourra mieux accompagner sexuellement sa compagne parce que son regard, ça peut créer de la frustration. Donc, c'est mieux de faire des regards croisés dans les lycées, même pour des personnes qui connaissent, qui sont pas concernées, des Français ou d'autres ethnies africains, et travailler avec les élèves sur ce plan-là pour qu'ils soient prêts. Parce que c'est être amoureux, on ne demande pas être amoureux. Et souvent, ça peut briser des couples, la partie sexuelle. Tu aimes une jeune fille, elle a été assise, elle n'a pas de plaisir, tu n'as pas de connaissances dessus. Donc, ça fait un blocage dans le couple. Donc, c'est mieux. Comme ça, les gars peuvent s'entraider. Donc, c'est des interventions que je propose dans les écoles aussi.
0: Martha Diomandé, vous avez quels outils pour ces interventions? Il y a une maison des femmes en Côte d'Ivoire qui était ouverte. Vous avez une caravane aussi dans laquelle vous circulez.
1: Oui, on en fait pas mal de choses en Côte d'Ivoire aussi. En France, que aussi en Côte d'Ivoire, on a une fédération. On travaille dans 21 villages. Et aujourd'hui, on scolarise 500 enfants, donc ivoiriens, burkinabés, tous ceux qui sont en Afrique, qui sont en Côte d'Ivoire, qui sont concernés par l'excision, qui veulent protéger leurs enfants de leurs coutumes. On accueille ces enfants-là et on paye leur scolarité de la maternelle. Donc, une fois que tu es enfant à 16 ans, la maman dit c'est un enfant à 16 ans. Donc, de la maternelle, ça veut dire l'enfant ne doit pas être excisé. Donc, les parents signent, les chefs coutumiers signent, les matrones aussi signent. Donc, ça protège la mère des préjugés de sa communauté. Parce que c'est un enfant à 16 ans et nous, on va payer la scolarité de cet enfant jusqu'en troisième. À partir de la troisième, l'enfant est adulte et on fait des regards croisés avec ces enfants-là

0: Et tu vois, il y a des étudiants qui viennent avec nous en mission et qui vont faire des activités. Ils vont discuter entre eux comme vraiment, ils viennent pas pour critiquer, mais ils viennent pour dire chez eux ici, il n'y a pas de décision. Les jeunes aussi vont en parler. Et du coup, l'effet de discuter, ça change les mentalités des enfants. Et ça, c'est des résultats qu'on a en Côte d'Ivoire. Ça, c'est des projets. C'est un des projets que vraiment nous avons réussi aussi en Côte d'Ivoire. Et l'effet de créer plusieurs associations dans 21 villages, c'est une des premières en Afrique. Vraiment, si ce n'est pas des associations qui travaillent avec le gouvernement, ça n'existe pas. Des personnes vraiment qui sont dans les villages et qui disent, nous, on porte un t-shirt, on lutte contre les décisions. On l'a fait et aujourd'hui, on est une fédération de 500 femmes. Et donc, les mères des enfants et d'autres femmes, les acolytes et toutes les personnes qui, à chaque année, on se croise pour travailler sur un festival que nous avons créé pour reproduire tout ce qui est tradition autour des scissions, mais sans l'ablation du clitoris. Donc, chaque année, il y a un village qui dit, bon, mais ça sera dans notre village et les autres, ils viennent. Donc, pour nous, c'est un pas, c'est un projet. C'est une façon de dire, on veut pas l'ablation du clitoris, mais on veut garder nos traditions. Et ça plaît beaucoup aux gens de travailler de cette façon sur la 15e édition. Et il y a de plus en plus de monde l'année passée. On avait 3 000 personnes. Donc, c'est autour des conférences, avec les chefs des conférences dans les écoles, dans les universités. Et aussi, on fait des regards croisés, matrones, chefs du village, la population. Et
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2: Est-ce qu'on peut revenir un peu sur votre parcours, Martha Diomandé, dans cette émission Visage de Bretagne sur RCF? Vous êtes fille et petite fille d'exciseuse et puis vous avez eu une carrière aussi comme danseuse?
0: Ouais, je suis venue à Rennes en tant que prof de danse. Donc, je suis danseuse depuis l'âge de 9 ans. J'ai commencé à voyager à 15 ans, donc je suis danseuse professionnelle. Et quand je suis arrivée à Rennes, j'enseignais à Ten Dance. Donc, mon collègue, qui est devenu mon collègue après, il m'a embauchée. Et après, je lui ai dit, bon, moi, j'avais déjà une connaissance. Je veux pas, en Côte d'Ivoire, j'avais déjà une école de danse. Donc, en Côte d'Ivoire. Donc, je ne peux pas travailler pour quelqu'un ici, mais est-ce qu'on peut pas être en collaboration? Et donc, on a collaboré. Donc, on a été trois responsables de cette école de danse. Donc, je m'occupais de tout ce qui était hip-hop, raga, danse africaine, voilà, tout ce qui était urbain, en fait. Et j'avais ma compagnie aussi, la compagnie Corps Ivoire. Et voilà. Donc, ça c'est ce qui concerne, bon, parce que ma carrière est tellement large. Si je vous parlais de la compagnie en Côte d'Ivoire, elle a remporté des prix,
2: Ah
0: elle
2: bah vous
0: a,
2: pouvez
0: voilà.
2: en parler, hein, Martha, y a pas de problème, hein, avec plaisir.
0: Voilà, donc la compagnie, ouais, on a été aux 4e Jeux Olympiques, on a représenté la Côte d'Ivoire dans pas mal de choses, aux 72e édition de la Coupe du Monde aux États-Unis. Voilà, c'est beaucoup. Ma carrière de danseuse, c'est beaucoup de choses et que, voilà. Donc, voilà, je suis danseuse. Et maintenant, la reconversion. Après Covid, j'ai arrêté les cours parce que ça, il y a eu un baisse un peu partout. Et ma carrière au niveau de mon genou aussi, ça a commencé à, voilà, j'ai commencé par les infiltrations. Donc, je pouvais plus danser comme avant. Donc, et puis, mais en même temps, il y avait l'association aussi où je m'impliquais beaucoup. Donc, maintenant, je propose des séquences de cours dans des entreprises sur les temps de midi, voilà, pour le bien-être des personnes où on n'a pas besoin de faire trop de mouvements. Et voilà. Mais je continue quand même de danser en tant que chorégraphe. Je travaille sur des festivals comme directrice en Afrique, comme directrice artistique. Je peux travailler, par exemple, sur l'ouverture d'un match de foot. Tu peux travailler avec des artistes. Voilà, je travaille différemment aujourd'hui, pas physiquement, mais
2: Et la danse en particulier sont là pour véhiculer des messages.
0: moi, c'est, je pense que mon âme m'a amené à ce que je fais aujourd'hui. Cette reconversion que j'ai, parce que même quand j'ai commencé à lutter, c'était difficile pour moi de parler de la douleur, à sortir de les faits que je devais peut-être

0: était sisseuse, je sais pas, mais il y avait quelque chose qui me dérangeait vraiment dans ma lutte. Donc, j'ai créé un spectacle qui s'appelait Elles disent d'elles avec la ville de Rennes. Ça avait été financé par la ville de Rennes, UAIR, et là, je pouvais parler. Donc, ça, c'était un déblocage vraiment pour moi. Vraiment, c'est ça qui a fait que même pendant le T10, j'ai été obligée de chanter à la fin parce que je trouvais que j'avais trop dit. Donc, la danse, je pense que c'est quelque chose qui t'amène à, voilà, la culture, c'est quelque chose qui apporte les gens très, très, très, très loin.
1: Parce que vous auriez pu être exciseuse.
0: Oui, parce que dans ma famille, mes sœurs n'ont pas été excisées. Mais ma grand-mère, qui est mon homonyme, elle a voulu m'exciser parce que elle pense, je devais être sa, parce que je suis peut-être quelqu'un de caractère très forte, donc très dynamique, et les exciseuses, c'est des voyantes aussi. Ma grand-mère savait que j'allais partir de la Côte d'Ivoire très jeune, et c'est ce qui s'est passé. Donc elle a voulu forcément que je sois excisée avec mes tantes. Mon père, il est auprès d'elle, donc elle voulait qu'il y ait une continuité de ce qu'elle faisait. Donc, c'est pourquoi je suis fille et petite fille des matrones, mais je pense que je devais être son héritière, et c'est pourquoi aussi j'arrive à travailler en Afrique. Je pense que les femmes là-bas me mettent à la place d'une matrone. Donc, du coup, elles m'écoutent peut-être plus, et je la remercie pour ça aujourd'hui parce que ça va me permettre de faire arrêter les séjours chez moi au lieu de la continuer. Voilà.
1: Voilà.
0: Moi, je ne peux pas être inciseuse. Je ne peux pas. Donc, je pense que c'est Dieu sait faire les choses, quoi. Il sait comment il amène les choses. Moi, je suis matrone du temps moderne. Je garde tout ce qui est autour dans la valorisation des matrones, de montrer ce qu'elles sont capables de faire, leurs connaissances de plantes, les respecter. Mais je suis celle qui va les faire arrêter. Voilà.
1: Matrone des temps modernes, on va retenir cette expression,
0: Ouais, il faut
1: Martha
0: retenir.
1: Diamandé vous concernant, directrice de l'association ACZA à Rennes. Merci à vous.
0: Oui, merci beaucoup. Et puis aussi, merci à toute la ville de Rennes, hein, de nous accompagner à chaque fois, et à votre radio aussi. C'est aussi une façon d'accompagner les gens. Voilà. Ça, c'est important de dire, bon, mais ça ne nous concerne pas, mais ça peut être important pour d'autres.

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2: Bonjour, aujourd'hui je vais vous parler de Georges Chéadé et de Cécile Oumani. Alors, Georges Chéadé, né en 1905 à Alexandrie et mort en 1989 à Paris, est un poète et auteur dramatique, auteur d'une importante œuvre théâtrale proche des conceptions du Nouveau Théâtre. La plupart de ses pièces ont été créées par Jean-Louis Barrault, dont la plus célèbre d'entre elles, Histoire de Vasco, en 1956. Chéadé est également l'auteur de plusieurs recueils de poésie. Rodogune, Sine, L'écolier sultan, Poésie 1 à 6, Poésie 7, Posthume. En 1986, il se voit décerner par l'Académie française le Grand Prix de la Francophonie. Je vais vous lire des extraits de ses poésies, publiées dans la collection Poésie Gallimard.

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Nous venons d'entendre Anouar Brahem et son magnifique Astrakhan Café. À présent, je vais vous parler de Cécile Oumani. Cécile Oumani naît en environnement multiculturel. Poète et romancière, elle est l'auteur d'une quinzaine d'ouvrages, recueils de poèmes traduits dans plusieurs langues, nouvelles, romans, essais. Les liens qu'elle a noués avec la Tunisie, par son mariage, ont nourri plusieurs de ses poésies. Parmi ses dernières publications, Mémoire inconnue, La tête à l'envers 2019, qui a été finaliste au prix Mallarmé en 2019. La ronde des nuages, La tête à l'envers en 2022. Et dernièrement, Le pays qu'on entend à peine, collection Graines d'ours, aux éditions L'Aïe des ours en 2025. Elle a reçu le prix européen francophone Virgile 2014 pour l'ensemble de son œuvre. Alors j'aimerais vous lire des extraits de Cité d'oiseaux, un joli petit livre aujourd'hui épuisé, paru en 2011 aux éditions de la Lune Bleue.

Les oiseaux habitent en nous avec nos morts. À tire d'ailes, ils défrichent le silence, voix coutumière d'obscurs chemins de plantes, creusés loin entre passé et présent. Les oiseaux tendent au ciel les draps qu'ils ont lavés dans la rumeur des torrents. Ils les laissent sécher au soleil avant de les rendre à la nuit et aux arbres. Ils font nos lits de lin, frais comme la neige. Tu vis aujourd'hui, habitant de cités d'oiseaux, bâti haut dans le ciel. Les oiseaux t'y enseignent leur abécédaire. Pour toi, ils inscrivent leurs tablettes d'argile et frappent de leur bec à ton seuil.

Ni porte, ni fenêtre, au périmètre de leurs rêves, les oiseaux bâtissent leur demeure et servent le café sous la lune aux étoiles voyageuses. Sans faim ni sommeil, pour taire leur chant, ils ajustent les cordes au violon des orchestres et, perchés le soir à leur pupitre, donnent le la à des musiciens égarés. Ni vitre, sur son chemin, un oiseau vient heurter ton miroir. Étourdi, il se lève le temps d'un souffle, porté des morts aux vivants, puis disparaît dans la lumière.

Bonjour, c'est Jacqueline Chirpitel. Sur RCF, nous partirons à la rencontre de Béla Bartok pour une demi-heure de musique. À tout à l'heure.

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1: Bonjour à toutes et à tous. Béla Bartók naît en 1881 dans une petite ville de Hongrie orientale, aujourd'hui en Roumanie. De santé délicate, ses dons pour la musique se révèlent très tôt. À 17 ans, hésitant entre Vienne et Budapest, il opte pour la seconde ville dont il découvre la majesté. C'est une ville à cheval sur le Danube, avec Buda la haute sur la rive gauche et Pest la basse en face. Le jeune Bartók est désorienté. Une question cruciale se pose à lui. Où est la musique ? Ce qui lui a été révélé, c'est surtout la tradition allemande qui, par son énorme masse de chefs-d'œuvre, a quelque chose d'écrasant. Et puis, c'est l'Allemagne, sœur de cette Autriche qui opprime la Hongrie. C'est la langue allemande que Bartók commence à détester. Avec véhémence, Bartók se veut de Hongrie, de ce pays qui, depuis des siècles, malgré les conflits, les morcellements, les pertes d'indépendance, a maintenu comme un roc l'unité de sa langue, de ses traditions, de son esprit. Une grande découverte pour lui fut celle de la véritable musique populaire hongroise. La pureté qu'il recherchait, il va la trouver dans les traditions paysannes. Tout jeune, il a appris des chants de moissonneurs. En 1903, il s'intéresse à certains airs populaires et commence à les noter. En 1905, il rencontre Zoltzsch selon des méthodes rigoureuses. Pour Bartók, début d'une carrière d'ethnographe de la musique, menée de front avec celle de pianiste et de compositeur. Place à la musique maintenant. Quatre chœurs à coups. Quelques titres. 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

La première publication des 27 chœurs pour voix d'enfants et de femmes de Béla Bartok les a rassemblés en 8 cahiers. Sur l'ensemble, une vingtaine est écrite pour les enfants, 14 sont à 3 voix et 3 à 2 voix. Les textes utilisés sont ceux des chansons populaires que Bartok a retravaillées. Les mélodies ne sont pas toutes originales, mais ont toujours des résonances immédiates et authentiques. Bartok disait de ses chants « Nos mélodies populaires sont purement et simplement de véritables modèles de perfection artistique idéale. Je les considère comme des chefs-d'œuvre, comparables dans le domaine des grandes formes à une fugue de Bach ou à une sonate de Mozart. Cette musique nous enseigne la concision incomparable de l'expression, l'impitoyable retranchement de tout ce qui n'est pas essentiel. » À nouveau, 4 chants. Le chant du hussard, promenade en forêt la nuit, la recherche d'une épouse et l'épervier.

Cette semaine, sur RCF, dans l'émission Compositeurs et Mélodies Populaires, nous venons d'entendre quelques chœurs pour voix d'enfants et de femmes de Béla Bartók. Ces chants sont d'une grande richesse et pour les deux collectionneurs d'une nouveauté insoupçonnée. Bartók est très occupé par ses recherches. Dès 1904-1905, il recueille des chants populaires, on recueille des musiques arabes en Afrique du Nord. En 1912, il est au Caire. En 1936, en Turquie. Bref, Bartók a beaucoup reçu des sources populaires. Mais l'homme lui-même s'est mis en harmonie avec les données fondamentales. Trois chants maintenant. Printemps, Ne me quitte pas et Chant magique.

La musique de Bartok s'est enrichie par tous ses apports populaires, mais elle s'est surtout et également enrichie de son ouverture d'esprit à ceux qui l'entouraient. Il écrivait en 1931 « Mon idée véritable, celle qui me possède entièrement depuis que je suis compositeur, c'est que, dans la mesure de mes forces, j'essaie de servir par mes œuvres. » Trois derniers chants, « Danse du coussin », un canon et « Adieu ».

Sous l'influence des idéaux nationalistes qui apparaissent au XIXe siècle en Europe centrale et orientale, la musique populaire, pour Batorque, devient une source d'inspiration évidente, tradition musicale nationale. Au revoir.

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1: Bonjour à tous, cette semaine sur RCF,
2: bonjour,
1: notre âme direction sur le libre-monde reçoit sœur Lilia, c'est la directrice de l'école des ingénieurs à Tel-Tébel, un village à Tel-Tébel, du sud du Liban. Un village est situé à seulement quelques kilomètres de la frontière israélienne. Il est la première ligne d'un conflit entre Israël et Hezbollah, alors entre Israël et le contexte de la guerre où les bombardements au rythme de l'eau quotidien et où l'arsement ensuite s'installe et où l'arsène religieuse installe un choix religieux, celui de rester adressé pour une grande partie de la population d'une seule manière, la continue de faire vivre son école, convaincu de faire vivre que l'on a école, il y a la mort, il faut que ça se met la vie à son mort, il y a la chance de la vie à son
0: terme. 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
3: Malgré le CFF, il y a toujours des explosions, c'est le fait vraiment, il y a des explosions, il y a des bombardements. De temps en temps, on écoute, mais ça va mieux qu'avant.
1: Ça va mieux parce que depuis environ deux mois, il y avait des tirs, il y avait des régulières.
3: Depuis deux mois, donc il y a des mobilisations de pas dans notre village, mais je ne peux pas raconter dans notre village que je suis entouré par des villages, le chéri, donc je suis parmi les deux villages, le chéri, le chéri, et de la sortie refèche, et de la village qui est aussi à son pêche. Depuis deux mois, il y a depuis deux mois des bombardements, des explosions, puis des savages.
4: Il y avait des travaux dans les sections.

0: physique, que ça soit à BPFL ou à l'INEFL. Maintenant, ils n'ont plus de travail, il n'y a plus d'école, ils n'ont plus de bâtiments. Donc, l'humanité, c'est la guerre, ça dépend des... Comment ces gens, ces chrétiens, vont vivre, vont persister, vont continuer à vivre. Donc, on ne sait jamais quand ils vont arriver, c'est 12 000 chrétiens. C'est pas évident qu'on reste seulement. La question maintenant, c'est pas seulement de rester dans notre compte, mais c'est pas comment on va vivre dans notre compte, mais comment on va vivre dans notre compte.
1: RCF Notre-Dame, est-ce que vous êtes dans le SMAC? Cette semaine sur RCF Notre-Dame, je reçois Sœur Maïra, Notre-Dame, directrice de l'école des Sœurs Maïra à Aide-et-Belle, c'est un village situé dans le sud du Liban, à quelques kilomètres de la frontière israélienne, en première ligne du conflit entre Israël et le conflit entre Sœur Maïra. Est-ce que vous avez déjà pensé à partir, déjà quitter votre village, à quitter
0: c'est compliqué. Votre village? Par exemple, je suis directrice d'une école qui date depuis 165 ans. Vous imaginez, 165 ans. Il y a toute une histoire qui est la garantie pour que les gens restent. Il y a la présidente de l'info d'enseignement, celle de l'enseignement, que ce soit au niveau national ou ailleurs. Donc, les gens, c'est pas évident de quitter, de quitter une maison, une histoire, un patrimoine familial et amener ailleurs, et sans lien avec les ailleurs. Donc, il n'y a pas de question. Mais en plus, ces trois villages sont des. On considère que c'est une terre sainte parce que Jésus a passé par ces villages pour descendre.
1: Pourquoi c'est impensable pour vous de fermer cette école? Il y a combien d'élèves aujourd'hui? Qu'est-ce qui représente les élèves aujourd'hui? C'est un établissement historique, un établissement d'excellence. Voilà, pourquoi c'est aussi ce qui vous fait rester?
0: Une des raisons pour rester, c'est que cette école est en face de toute la région parce qu'elle reçoit des chrétiens et des musulmans. Elle ne reçoit pas seulement des chrétiens. Ils sont ouverts. Ils résistent et ce ne sont pas des chrétiens, ce ne sont pas des musulmans. Donc le collège, mais l'école, le haut, cet espace de convivialité, cet espace de solidarité. Il y a des gens maintenant, si vous regardez les réseaux sociaux, comment les communautés sont là, d'autres continuent à vivre là. Même si c'était à travers des cours en ligne, je trouve que pour les questions qui se posent maintenant après la guerre, il faut penser à comment on va, il faut bâtir de nouveau, on va. Le Liban, qui est plus qu'un pays, mais ça, on va sur le terrain. Donc, sur le terrain, c'est trop.
1: Les cours se font à distance, ils ne viennent pas dans l'établissement aujourd'hui, ils ne viennent pas dans l'établissement aujourd'hui.
0: On a commencé l'année par des cours présentiels, il y a eu la guerre, donc tout de suite, on a ensuite repris de prendre les cours en ligne, avec une présence de 100%, avec une présence de... Malheureusement, l'année dernière, nous étions à 1 000 élèves, l'année dernière, nous étions à 30 élèves. Les familles au début de l'année sont revenues dans leur village. Et
1: les enfants vivent cette situation, quels sont leurs peurs, leurs angoisses, comment voir l'avenir, leurs angoisses.
0: Maintenant, les familles commencent à poser la question, les familles commencent à poser la question, il va y avoir, parce que l'année prochaine, il va y avoir aussi un départ assez important de nos élèves et ces deux mois, il y a eu beaucoup d'explosions. Ils ont beaucoup de villages en plus, quelques villages. Donc, c'est une question à poser. Quel est l'avenir de cette école? Quel est l'avenir de cette école? Si nous sommes maintenant à 560 et 550, donc l'année prochaine, on va perdre 200 aussi, au moins 2 de l'élève de Syrie, parce qu'on pense que l'élève de Syrie ne préfère pas les cours en ligne, n'est-ce pas, préfère les cours en ailleurs, n'est-ce pas, et même les élèves et même familles, qui sont des familles qui peuvent rester, ceux qui sont arrivés par exemple dans le secteur public, qui travaillent maintenant dans le secteur public, on ne sait jamais qu'est-ce qui va se passer, jamais maintenant il y a l'armée israélienne, là-bas. Il y a l'armée israélienne, c'est trop compliqué, on attend maintenant, on ne sait pas quelles décisions ils vont prendre, en plus quelles décisions ils vont prendre, vous organisez. Si on peut nommer l'étape dans laquelle nous sommes, c'est le chaos. Nommer l'étape dans laquelle nous sommes, c'est le chaos.
1: Et pourtant, votre établissement, c'est un établissement, vous l'avez dit, d'excellence. Un établissement. Comment vous avez vu guerre, vous continuez à essayer de transmettre de guerre, évidemment, à instruire, évidemment, à garder cette, à continuer, à ne pas baisser les bras, à ne pas se

0: Il faut lutter. On ne peut pas nier que les cours en ligne ne donnent pas les bons niveaux, qu'on n'espère pas le niveau est malgré ça, n'est-ce pas? Par exemple, lors de Corona, tout le monde a donné des cours en ligne, tout le monde dans tous les pays. Mais durant la guerre, quand nous faisons la guerre dans des cours en ligne, il y a des explosions de bombardements en ligne, il y a des explosions de bombardements, on revient tout de suite. Et je trouve que ça, c'est très anormal. Je ne sais pas comment c'est la résistance, c'est de l'habitude, pas de mauvaise, c'est de la résistance. Si on est habitué à penser à des bombardements, si on est habitué, on n'a pas de choix.
1: Excellent Notre-Dame, excellent Philippe de Darzac. Excellent Notre-Dame, je reçois mes soeurs, excellent Notre-Dame, je reçois comme la folle des speakers à N. Lebel, un établissement Lebel qui accueille en état pour moitié des chrétiens, pour moitié des chiens, pour moitié des chrétiens, pour moitié des chiens, vous êtes originaire de Jouy, vous êtes originaire de Jouy, au bord de la mer, à 20 km de Beyrouth, la mer, avant il a été en train de Beyrouth, on peut dire que ça fait partie de...
0: Est-ce que vous pouvez assister à... c'était la guerre civile en 1980, il y avait en 2016, 2006, et maintenant 2023, et maintenant 2026, donc 2023, et maintenant 2026, on peut dire 70% de notre vie. Et puisque je suis de Jouy, et puis vous voyez, l'élève de son environnement, à Jouy, il y a la village, il y a l'environnement, à Jouy, je pense qu'il y a le débat, quand donc, je me dis, c'est pas les mon enfance, quand je me vois élever avec mon enfance.
2: Je crois que vous avez connu une bonne période de rébellion, malgré tout, à cette raison de rébellion. Vous avez un petit peu éloigné de la foi, qui vous a un petit peu éloigné de la foi.
0: Oui, j'ai vécu l'adolescence qui était fondateur des groupes de jeunes à la paroisse. Et comment je le disais, vous parlez, je le pense, je vais vous parler, je vous fais tête.
3: Ce Dieu qui est toujours là, mais qui est toujours là.
0: il faut que les

0: aventures de temps en temps. Vous allez écouter les pensées pour le voir et pour le toucher.
1: Vous avez un exemple concret, justement, de... Vous avez un exemple concret, justement,
0: par exemple, par exemple, en l'an, entre l'an 2003 et 2014, là où il y a la guerre, il y avait la guerre, nous n'avons jamais fermé les portes de l'administration, mais les postes de l'administration au gouvernement. Donc, nous gardons les cours en ligne, mais l'administration est toujours ouverte. Je ne sais pas, l'administration est toujours ouverte. Un seul jour, il y a un seul jour aussi. Même si maintenant je veux relire cette journée, je veux revoir cette journée, je ne sais pas qui, je veux fermer l'école libre aujourd'hui. Je veux fermer l'école maintenant. Et les administratifs étaient là à la porte, et les aides, je leur ai dit, allez, je ne veux pas ouvrir l'école maintenant, je veux pas ouvrir l'école maintenant. Donc, ils sont allés, et quand ils sont allés, 7 minutes après, il y a eu 7 missiles qui sont tombés, ici, à Rennes, et trois devant l'école. Et jusqu'à maintenant, je ne sais pas pourquoi, jusqu'à maintenant, j'ai fermé jour-là. L'école. Une autre chose aussi, ce jour-là. Une autre chose aussi, depuis presque 3-4 semaines, on m'a appelé, c'était le prof de maths, et son épouse, et le prof de maths, qui m'a appelé, paniqué. Ils étaient dans leur maison à Debel et ils ont cherché subitement tirer sur leur maison subitement sur la Debel où un missile est tombé de balle où un peu de cible a été blessé j'ai appelé quelqu'un pour aider à arrêter ces frappes et il a dû saigner une heure et dix minutes, il saignait partout. Et c'est à cause de cette personne, à la finie, que nous avons pu arrêter à la finie, et que nous avons pu arrêter une heure, il y a eu trois missiles dans une heure dans sa maison. Trois missiles. Et il a juste dit, jusqu'à maintenant, c'est au moment de son travail. Vous voyez, il y a... Et quoi dire de serrer les enseignants sur la route, serrer les enseignants sur la passée, je descendais à vélo, je revenais pour les jeux, j'ai administraté, je revenais pour les papiers, et c'était pas dans ce Dieu, parce que moi, c'est à chaque fois que ça arrive dans ma vie, chaque fois de suite, je pense ça arrive dans ma vie.
1: Sœur Maya, est-ce que vous êtes toujours sensible à appeler, vous êtes toujours là, vous êtes aujourd'hui là, en première ligne, vous êtes aujourd'hui en première ligne.
0: Je ne pense pas comme ça, je dis... Je me demande comme Dieu veut que je sois là, maintenant je sois là. Dieu veut peut-être que demain je sois là. Ma supérieure générale m'appelle pour aller ailleurs. Ma supérieure générale m'appelle pour aller ailleurs. Le fait d'accepter que c'est pas vous le fait qui travaillez, mais c'est Dieu comme il a travaillé en vous. Il a travaillé en n'importe quelle personne. En vous, il a travaillé en n'importe quelle personne.
1: C'est ça qui vous tient, Sœur Maya. C'est ça qui tient nous. Sœur Maya, votre devise.
0: Ma devise, c'est poser des gestes vides là où il y a la mort. Poser des gestes de
1: là où il y a la mort,
0: la phrase. La phrase le pape François dit dans la Bible de cette guerre, de poser des gestes de vie là où il y a la mort.
1: Et c'est ce que vous vivez au quotidien. Et c'est ce que vous vivez au quotidien.
0: Oui. C'est pas évident. Ils sont devenus très fatigués, mais quand même.
1: Vous trouvez-vous la force, Sœur Maya, de continuer malgré la force, Sœur Maya, de continuer malgré la peur, des études, des personnes qui sont autour de vous, des enfants, des personnes qui sont aussi s'épuisent, des enfants, des parents qui aussi s'épuisent.
0: C'est pas évident quand vous dormez les nuits sur le hôtel de l'église, qui est mis sur le trottoir, sur le des sur les bombardements, vous êtes pas seul, sur le jour va se lever encore, le jour va et ma force, je la puise, et ma force, je la puise dans un processus de responsabilité, dans un vrai pas de jeu, on ne peut pas dire que je ne suis pas lâché, on ne peut pas dire que je suis quand tout le monde attend et donne vous une décision parce que la seule je dirige une grande institution dans le village, institution avec 110 ans de village. Donc je suis un fort enseignant, parfois de la force, parfois de la prière, et je dis de la prière, et aussi je le dis, moi je n'arrive pas à le dire, mais je regarde le français, je regarde la Vierge Marie, je regarde la Vierge Marie, en priant par la voix de Fontaine, en s'exprimant, mes émotions, et qui me donne aussi la force, une chose qui est le plus important, ce sont des religieuses, qui est le plus important dans ma congrégation religieuse, je rends grâce à l'enseignant. Je rends grâce pour ce qu'elle a vécu, pour ma congrégation, tout le temps, a vécu 1920, depuis

0: avec les informations, avec les informations, avec les gens qui m'ont
1: il est normal aussi de craquer dans ce chaos, comme vous l'avez décrit tout à l'heure, ce chaos, comme vous l'avez décrit.
0: Bien sûr, il y a le doute que je fais là. Qu'est-ce que vous voulez là? Vous voyez le sentiment quand il a dit, vous voyez,
1: Merci beaucoup. Vous pouvez évidemment retrouver cette émission sur rcf.fr et sur toutes les plateformes. Merci. Et surtout, merci.

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2: 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Elle a lavé le 4 humains très ans, saluée dans le monde juif comme une figure majeure de la pensée juive du 20e siècle, de la pensée juive d'un acteur de premier plan dans le dialogue entre juifs et dans le dialogue. Nous lui rendons hommage avec vous, nous ne cuisons hommage avec vous, je signale que vous êtes ici l'auteur et je dirais que vous témoignez pour les juifs une parole catholique aux éditions juives, parole et silence. Merci d'avoir accepté de nous parler, d'avoir moi avec c'est pas important pour vous de lui rendre hommage.
3: Ah oui, c'est important, très important. Parce que
2: dans quel contexte est-ce que vous l'avez rencontré?
3: Je l'ai rencontré il y a longtemps, dans les années 90 à peu près, lorsqu'il habitait Strasbourg. Il habitait pendant 40 ans à Strasbourg, où j'habite moi-même, et j'ai eu la chance de pouvoir suivre ses cours de chant. Mais ce qui me frappait énormément, c'est que j'en ressortais très heureuse d'être chrétienne, comme si sa parole confortait chacun dans son identité. C'est
2: oui,
3: ça qui m'avait ébloui.
2: Ça, c'est un des aspects très particuliers, finalement, du dialogue entre juifs et chrétiens, c'est que souvent les chrétiens se sentent encore plus chrétiens.
3: Absolument. Absolument, et c'est une richesse du dialogue. Le juif est heureux d'être juif, nous heureux d'être chrétiens, et finalement, ça nous rapproche l'un de l'autre, et nous aide à collaborer dans tous les domaines.
2: Oui, alors vous l'avez dit, Armand Abécassis a vécu à Strasbourg,
3: oui.
2: il avait grandi au Maroc, c'est là où il est né en 1933, oui. Et il a aussi mené une carrière d'universitaire à Bordeaux, il a enseigné la philosophie,
3: oui.
2: C'était un grand pédagogue, on le dit souvent, est-ce que vous-même vous l'avez constaté?
3: C'était un grand pédagogue dans la mesure où, quand même, c'était un philosophe, donc il avait une parole assez profonde, hein, assez fouillée dans l'amour des textes, la lecture juive. Mais en même temps, sa façon de parler était tellement chaleureuse. Je pense que c'est le fait d'être séfarade aussi qui jouait. Il avait une bienveillance souriante, une chaleur et une façon simple de parler et de présenter des choses parfois un peu difficiles, que finalement
2: c'est vraiment une grande figure de la pensée juive, c'est-à-dire oui. Aujourd'hui au sein du monde juif, il est comparé à des grands noms comme André Néer, Léon Ashkenazi, Emmanuel Levinas. On pourrait même se dire que finalement, avec cette reconnaissance-là qu'il a eue,
3: qu'avait tracé tous ceux que vous venez de nommer, et à l'origine encore plus lointaine, Edmond Flegg, le cofondateur avec Jules Isaac de l'Amitié chrétienne de France, qui lui aussi était très proche des chrétiens. Et je pense qu'il a continué dans ce sillon, mais justement, avec les qualités qui étaient les siennes, permettre d'apprendre, qui avait peut-être moins que lui, ce souci de transmettre autour de lui à n'importe quel public.
2: Mais justement, pourquoi est-ce qu'il a voulu aller vers les chrétiens à titre personnel?
3: Je crois qu'il avait compris que c'est dans la préface qu'il fait venue de cesser de nous faire du mal l'un à l'autre, au contraire d'avancer ensemble. Je pense qu'il avait été très marqué, comme beaucoup de Juifs, par ce passé terrible que les Juifs d'ailleurs ne pourront jamais oublier. Mais qu'en même temps, il avait été marqué aussi par toutes les démarches.
2: Encore la présidente de la JCF, est-ce que vous savez pour quelle raison est-ce qu'il avait reçu ce prix?
3: Il a reçu ce prix parce que justement, on voulait lui prononcer ce remerciement, cette reconnaissance qu'on lui devait, parce que depuis des années déjà, il montrait ce souci de la transmission. Je me rappelle des colloques qu'il animait, des conférences qu'il prononçait, et puis donc les cours auxquels j'ai participé, ou bien les conférences qu'il avait prononcées à Strasbourg, où je l'avais invité plusieurs fois, pour l'association Charles Péguy, qui est une association chrétienne qui œuvre au rapprochement entre juifs et chrétiens. Et vraiment, c'était pour le remercier de cette disponibilité et ce désir de transmettre qui a vraiment nous a énormément marqué et a fait avancer énormément ce dialogue. Je crois que c'est une reconnaissance que nous voulions lui faire.
2: JCF, vous aviez pris la parole et vous avez salué son courage et son humilité pour caractériser son attitude avec les chrétiens.
3: Exactement.
2: Est-ce que vous pouvez nous dire en quoi est-ce qu'il vous a semblé humble et courageux?
3: Humble et courageux. Il est reconnu que pendant longtemps les chrétiens faisaient une lecture finalement trop chrétienne de Jésus lui-même, enfin qu'il fallait le reconnaître.

0: plongé dans son judaïsme, dans son origine, de son peuple. Mais aussi, il était humble et en même temps, il n'y a quand même pas énormément, et surtout à son époque, de juifs qui avaient tellement envie de faire avancer ce dialogue. J'ai quand même encore le souvenir de juifs qui étaient encore un peu effrayés du rapprochement. L'un d'eux avait dit un jour, n'est-ce pas maintenant par la douceur et la gentillesse que les chrétiens veulent nous convertir ? Il faut quand même du temps, hein, il faut comprendre, je crois, et c'est du courage, hein, savoir passer par-dessus. Par-dessus cette mémoire douloureuse que tous les juifs ont en eux, au risque même d'être incompris par les autres juifs, les juifs orthodoxes ou même chez des libéraux, mais chez orthodoxes surtout, qui n'étaient pas allés aussi loin que lui et qui ont mis plus de temps à comprendre. Et je me rappelle d'ailleurs les paroles plus récentes du grand rabbin Chaim Korsia aussi, qui disait, mais chez nous aussi, dans nos séminaires, il faut que nous parlions des chrétiens, il faut que nous osions aller dans les églises. C'est pas encore très fréquent, mais bon, il faut comprendre qu'il faut du temps pour changer tout cela.
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2: Et sur RCF Notre-Dame, nous rendons hommage à Armand Abécassis avec vous, Jacqueline Cuche. Vous l'avez connu et vous avez été témoin de son engagement en faveur du dialogue entre juifs et chrétiens. Qu'est-ce que ça voulait dire, selon vous, pour lui, ce terme « dialogue judéo-chrétien » concrètement? Qu'est-ce qu'il mettait dedans?
0: Il mettait dedans, je crois, deux choses. La volonté de transmettre un judaïsme vivant, beau, profond, qu'il vivait lui-même avec grande sincérité, faire connaître la beauté du judaïsme que les juifs, que les chrétiens en fait ignoraient et ignorent encore en grande partie, et puis replacer, il y aurait une façon de regarder leur foi chrétienne purifiée, hein, meilleure, plus juste, plus ajustée à la réalité, et puis aussi par amour, je pense, ou respect en tout cas, du christianisme, de la vocation de chacun. Je crois qu'il y a cette grande attention à l'autre, cette ouverture à l'autre, au chrétien, que soit sa religion ou même son absence de religion, à donner le meilleur de lui-même. Je pense que c'était ça aussi qu'il conduisait dans cette attitude d'humilité, de bonté et de service qu'il voulait rendre autour de lui.
2: Oui, il y a quelque chose qui n'échappera pas aux chrétiens ou du moins aux catholiques, c'est que Armand Abécassis est décédé un dimanche, le dimanche du bon pasteur, celui où on lit dans l'évangile la parabole du bon berger. Et cette image du berger, elle avait été reprise lors de la remise du prix de la JCF à Armand Abécassis. Elle avait été reprise par le grand rabbin Gilles Bernheim, qui l'avait comparé à un berger. Est-ce que vous, ça vous est arrivé de le percevoir comme ça, Armand Abécassis?
0: Je verrais plutôt un maître, mais un maître qui n'est pas au-dessus de ses élèves et qui se met à leur niveau. Berger, pourquoi pas berger pour son peuple, ça c'est sûr. Oui, je crois que l'image est bonne, effectivement. Je n'avais pas l'habitude de la prononcer, mais je trouve que l'image est relativement juste. Moi, ce qui m'avait frappé, ce qu'il disait, c'est que lors d'un Saint-Cours, c'était ce désir de transmettre. Donc c'est un peu la même chose, hein, de guider sur le bon chemin. Transmettre là où il faut que les autres aillent. Alors, et cette soif de transmettre, c'est vraiment ce qu'il essayait de faire comprendre partout où il allait, aussi bien chez les juifs que chez les chrétiens.
2: Alors justement, pour finir, si on voulait transmettre sa pensée, quels seraient, selon vous, les livres qu'on pourrait conseiller à nos auditeurs, puisqu'il en a écrit de nombreux, lequel est-ce que vous conseillez comme livre d'Armand Abécassis? À nos auditeurs chrétiens.
0: Il en a écrit près d'une trentaine lui-même ou en collaboration, de 200 articles peut-être. Oui. Écoutez, moi j'ai été dans les quatre tomes de la pensée juive sont remarquables, et surtout le quatrième qui parle de des messianités, des temps apocalyptiques, à peu près l'époque de Jésus. Donc il remet exactement Jésus dans son peuple en montrant effectivement tout ce qui est important et nous aide à mieux comprendre le christianisme. Bon, ce sont des livres un petit peu plus ardus, disons, mais qui sont passionnants. Mais j'avoue que j'ai une prédilection pour la première série à Bible ouverte qu'il a fait avec José Eisenberg. C'était éblouissant. J'ai été éblouie en les lisant, hein, puisque je n'avais pas écouté les émissions, je n'avais pas de télévision. Mais la lecture, on ne peut pas s'empêcher d'être éblouie par cette lecture juive qui est justement tellement ouverte, tellement riche, tellement profonde qu'elle nous apporte aussi à nous chrétiens énormément.
2: Un grand merci, Jacqueline Cuche. Nos pensées, bien sûr, pour ses proches.

0: chez tout ce que sa pensée chez nos amis juifs et chrétiens engagés dans le dialogue a pu toucher, a pu faire grandir chacun dans sa foi respective. Merci à Pascal Gauthier, à la réalisation technique de cette émission que vous pouvez réécouter sur le site de RCF Notre-Dame. La suite de notre programme, tout de suite avec Madeleine Vatel, dans notre série Halte spirituelle.
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1: Au bon plaisir de Dieu, l'évangile du bien-être, c'est le livre sur lequel nous nous penchons et que vous avez rédigé, Sylvain de Tocque. Bonjour.
2: Bonjour Madeleine.
1: Vous êtes dominicain, docteur en littérature et en théologie et vous enseignez les Pères de l'Église à l'Institut catholique de Toulouse. Et c'est important de le dire parce qu'il y est fait mention dans cet ouvrage. Vous enseignez également à l'université que Léon XIV n'est pas en reste sur le sport.
2: Non, bien sûr. En fait, Saint Jean-Paul II, c'est un bon point de départ pour nous parce que c'est quand même un grand saint. C'est quelqu'un qui n'était pas laxiste, qui s'est imposé une discipline de vie extraordinaire, mais quelqu'un qui a déployé ses talents, le théâtre, le sport, la randonnée, le ski, le mécénat polonais qui a subventionné ce projet, une piscine, donc dans la résidence d'été des papes, dans la banlieue de Rome, à Castel Gandolfo. Et il y a des gens qui s'en offusquent, et ça remonte auprès du jeune pape, et on lui dit quand même, une piscine, ça ne fait pas sérieux, etc. Et on raconte que Jean-Paul II, il faudra changer de pape, et organiser un conclave, en fait, c'est très compliqué, c'est très coûteux. En fait, là-dedans, il y a un immense bon sens. Le dominicain que je suis saisit la balle au vol aussi, c'est saint Thomas d'Aquin qui, encore une fois, nous dit, mais la grâce ne détruit pas la nature. Oui. La grâce ne détruit pas la nature, elle l'élève, elle la guérit de 60, 70 ans, de développer une activité physique raisonnable, mais régulière. Donc on ne va pas reprocher à un pape de faire du sport. Et c'est le cas de Léon XIV, figure.

0: Rassurez-vous, hein, il y a une...
1: Et donc là c'est moins complexé. Le
0: chemin a été fait, ça c'est génial. Bon, on a eu aussi avec le pape François un homme âgé qui avait un poumon en moins, qui ne pouvait pas se livrer à ce genre d'activité. Certaines personnes n'ont pas compris cela. Il faut avoir un petit peu traîné à Rome pour comprendre l'enjeu, hein, des choix qu'avait fait le pape François en la matière. Et c'est quelqu'un qui avait besoin d'un certain confort, celui d'un homme âgé, qui ne peut pas prendre trop de risques avec sa santé, etc. Bon, Jean-Paul II, c'était tout à fait autre chose. Le pape Léon est jeune et plein de tonus. Alors, vous savez qu'il y a une anecdote savoureuse qui raconte que quand il a été élu, le soir, quand il est apparu en pape pour la première fois au balcon de Saint-Pierre, il y a un monsieur dans Rome qui regardait sa télé et qui s'est dit « Mais c'est pas possible, c'est Robert !» Parce qu'en fait, le cardinal Robert Prévost allait, comme beaucoup d'hommes d'église, il ne faut pas que nos auditeurs soient choqués, les hommes d'église à Rome, et moi aussi, on fait du sport. Moi, je vais courir plusieurs fois par semaine, c'est super, le long des quais du Tibre et tout, c'est très sympa. Il y en a qui vont faire un peu d'exercice en salle, et dans ces salles-là, il y a des coachs qui vous accueillent et tout. Donc en fait, le cardinal Robert Prévost, qui n'était pas n'importe qui quand même à la curie, quand il allait là-bas, il y allait incognito, il était en survêtement, et son coach le connaissait sous son prénom de Robert, donc Rob, et il ne savait pas qu'il était cardinal, ni évêque, ni prêtre, et là, il le voit apparaître, c'est le pape de l'Église catholique. Quoi.
1: Donc, et vous voulez dire que finalement, on s'est familiarisé avec l'idée que le corps, ça pouvait aussi être, et au contraire, cultivé.
0: Là, je crois qu'un pas est franchi, et tant mieux. Je discutais autour de ces anecdotes avec un évêque émérite maintenant, qui m'a dit, mais pendant toutes les années de mon épiscopat, dans mon agenda, ma secrétaire bloquait une demi-journée par semaine pour que je fasse de l'exercice. Et en l'occurrence, l'exercice, c'était aller nager. Mais bon, écoutez, on est tous faits du même bois, quoi. Notre nature humaine, notre patte humaine, c'est la même. C'est la même avant, c'est la même ailleurs. Donc, ce qu'on vit aujourd'hui, il ne faut pas s'étonner de le voir dans la vie des pères de l'Église.

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1: D'autant plus étonnant qu'on se surprenne à trouver un prêtre à la piscine que finalement la question du corps, mais ça parcourt tout l'évangile, le Christ s'intéresse au corps des gens.
2: Sans arrêt, toutes les rencontres que Jésus fait avec des malades, ça passe par du contact physique, Jésus les prend par la main, il leur impose les mains, parfois même il pose des gestes tout à fait étonnants, hein, comme la boue sur les yeux de l'aveugle-né.
1: Oui, t'es pas obligé de faire...
2: Non, absolument pas, parce qu'on sait par d'autres évangiles que quand Jésus, il guérit d'une parole et même à distance. Donc, pourquoi il fait ça? C'est pour nous enseigner quelque chose. Les sacrements de l'Église, c'est pareil. Dans la continuité de Jésus et des apôtres, hein, pourquoi on a besoin d'eau pour baptiser? Pourquoi il faut commencer par prendre un bain dans la vie de l'Église? Pourquoi on a besoin de manger à la messe du pain, du vin consacré, le corps et le sang du Christ, mais c'est une nourriture concrètement, etc. Hein? Pourquoi on a besoin d'huile pour guérir les malades, alors que d'innombrables miracles se produisent sans qu'on ait besoin de poser ces signes concrets? Parce que nous ne sommes pas de purs esprits, nous sommes des êtres vivants, incarnés, biologiques, et Jésus a voulu, par son incarnation, aussi évangéliser toute cette dimension-là. Hein. Il y a un prêtre que j'ai entendu il y a quelques mois à Bordeaux, dans une paroisse très, très vivante, très populaire. Il était médecin avant d'être prêtre, et il devait expliquer les sacrements. Sacrement, c'est « parle à mon corps, ma tête est malade ». Ça va passer par le corps. Hein. Et ça, c'est vraiment... viscéral dans le christianisme. Ça passe par le corps, parce que nous ne sommes pas des êtres désincarnés. Et la vie éternelle, dans la résurrection glorieuse... ça c'est une autre question, on pourrait faire une longue série d'émissions, spécialement à l'occasion du temps pascal, mais ce qui est sûr, c'est qu'il y a suffisamment de signes qui sont donnés dans la communauté chrétienne, des miracles. Ça, vous savez, un miracle, ce n'est pas le mode ordinaire de l'action de Dieu, ça ne se produit pas tous les jours. Mais en 2000 ans de christianisme, et à l'échelle de milliards de chrétiens, il y en a suffisamment pour qu'on puisse aussi les étudier, les prendre au sérieux, à Lourdes ou ailleurs. Hein. Et donc, on voit bien que d'abord, dans la vie mystique, les contacts avec Jésus ressuscité, prenez simplement les évangiles,

0: de la résurrection, les contacts avec la Vierge Marie dans certaines de ses apparitions, comme à la rue du Bac, c'est sensible, c'est pas seulement visuel, c'est on touche. Hein. Les miracles eucharistiques passent concrètement par la matérialité du pain et du vin consacré, ça c'est extrêmement important. Et il y a aussi ces signes très étonnants, il y a ces corps de saints qui ne se corrompent pas. Comme pour nous dire, vous voyez, même la matière dont vos corps sont faits n'est pas en dehors de la main de Dieu. Et Dieu qui a été capable de vous créer à partir de rien, comme disent les pères de l'Église, ben, il sera bien capable de le refaire. Et il sera bien capable de le faire encore mieux, de vous donner une réalité vivante, glorieuse, lumineuse. Simplement, on n'a pas l'expérience concrète de cette réalité-là. L'expérience, nous, qu'on a, c'est que les lois de la nature font que nos corps se dissolvent hein, dans des sépulcres ou des urnes cinéraires. Hein. Mais la foi nous fait tenir que c'est pas définitif, que la réalité de notre nature humaine, elle va s'épanouir en plénitude dans le royaume de Dieu.
1: Et alors, qu'est-ce qu'il en est, justement, du rôle aujourd'hui de l'Église dans cette... alors, ce que vous appelez dans votre livre le care, mais qu'on entend, ce terme anglo-saxon devient courant pour dire, justement, de prendre soin de l'autre. Qu'est-ce qu'il en est de la mission de l'Église sur cette thématique-là? Et je dirais même physique, parce que évidemment on a derrière en tête les abus, qui ont été une dérive de cela. Qu'est-ce qui, aujourd'hui, reste de ça et qui serait... à la gloire de Dieu.
0: Tout à fait. Alors, le care, hein, C-A-R-E, en fait, c'est la même racine que curé. Curé, ça vient de cura, c'est-à-dire le soin en latin. Un curé, normalement, c'est quelqu'un qui prend soin. J'espère que les curés qui vont nous écouter ne vont pas trop nous en vouloir, mais c'est bon de le rappeler. Alors, techniquement, autrefois, on disait c'est le soin des âmes, la cura animarum. Mais alors, vous avez remarqué, autour de nous, là, dans les rues, il n'y a pas d'âme qui se promène. Il y a des gens incarnés, vivants. Hein. Donc, prendre soin des âmes, concrètement, dans le langage de l'Église, ça veut dire prendre soin des gens tout court. Alors, l'Église, elle a pris soin des gens dès le début. Elle a imité les gestes de Jésus sur les malades, sur les pauvres, les personnes souffrant de handicap, etc. Même sur les corps des défunts, dont on a pris soin, qu'on a traité avec respect. Il y a un immense respect du corps en christianisme, contrairement à ce que beaucoup imaginent. Hein, le christianisme ne malmène pas le corps de l'homme, au contraire, il le met en valeur, il lui donne sa juste place. Et eh bien, l'Église continue, c'est la grande aventure de la solidarité dans l'Église, avec les orphelinats, les hôpitaux et tout cela. Et il ne faut pas que la crise des abus nous fasse perdre de vue, ça c'est un vrai enjeu, le fait que le christianisme ne doit pas se délaver en quelque chose de désincarné sous prétexte qu'on a eu, en plus on a eu le Covid avant, donc il ne faut plus... Il y a quelque chose qui ne colle pas, et il est certain que d'un point de vue pastoral, il faut que l'Église catholique réfléchisse à une manière d'incarner vraiment cette bonté, cette solidarité.
1: Merci beaucoup Sylvain de Tocque, auteur de « Au bon plaisir de Dieu, l'évangile du bien-être » publié aux éditions.
2: Très bon après-midi à l'écoute de RCF et Radio Notre-Dame. Dans un instant, direction Lourdes pour la méditation du chapelet.
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0: Tout de suite, direction Lourdes pour la méditation du chapelet.
1: Notre-Dame de Lourdes, aidez mon fils Clément à retrouver la joie de vivre. Ne le laissez pas sombrer dans la solitude. Merci Notre-Dame, merci Sainte Bernadette.
2: Priez pour Corinne. Au nom de Jésus, mon Dieu, merci de prier pour Corinne, qui a de gros ennuis pour sa santé, ainsi que pour toutes les personnes sur terre et au ciel. Amen, amen, amen, et que Dieu nous bénisse tous. Amen.
3: Je recommande à vos prières notre fils Hervé, qui souffre d'un cancer. Notre-Dame de Lourdes, exaucez nos prières, je vous en supplie, qu'il nous revient en bonne santé. Merci, notre bonne maman du ciel.
4: Au nom du Père, et du Fils, et du Saint-Esprit, frères et sœurs bien-aimés, soyez bienvenus, vous qui avez la grâce d'être présents ici à la grotte de Massabielle, où la Vierge Marie est apparue 18 fois à Sainte Bernadette. Avec vous tous ici présents, en particulier les enfants qui se préparent à la première communion, qui viennent de Pau, et avec vous tous qui nous rejoignez grâce à la télévision, grâce à la radio ou grâce au site internet du sanctuaire. Donc tous ensemble, nous allons méditer les mystères glorieux du rosaire. Commençons par professer notre foi, la foi de notre baptême, la foi de toute l'Église. Je crois en Dieu, le Père Tout-Puissant, Créateur du ciel et de la terre, et en Jésus-Christ, son Fils unique, notre Seigneur, qui a été conçu du Saint-Esprit, est né de la Vierge Marie, a souffert sous Ponce Pilate, a été crucifié et mort, et a été enseveli, et descendu aux enfers. Le troisième jour est ressuscité des morts, est monté aux cieux, est assis à la droite de Dieu le Père Tout-Puissant, d'où il viendra juger les vivants et les morts.
5: Je crois en l'Esprit Saint, à la Sainte Église catholique, à la communion des saints, à la rémission des péchés, à la résurrection de la chair, à la vie éternelle.
4: Prions pour notre Saint-Père, le pape Léon, ses intentions, les intentions de toute l'Église. Prions particulièrement encore et toujours pour la paix dans le monde, au Moyen-Orient. Nous pensons bien évidemment aussi à nos frères et sœurs du Liban. Notre Père qui es aux cieux,
6: pardonne-nous nos offenses, comme nous pardonnons aussi à ceux qui nous ont offensés. Et ne nous laisse pas entrer en tentation, mais délivre-nous du mal. Amen.
4: Je vous salue Marie, pleine de grâce, le Seigneur est avec vous. Vous êtes bénie entre toutes.
6: Amen.
4: Je vous salue Marie, pleine de grâce, le Seigneur est avec vous. Vous êtes bénie entre toutes les femmes et Jésus, le fruit de vos entrailles, est béni.
6: Sainte Marie, Mère de Dieu, priez pour nous pauvres pécheurs, maintenant et à l'heure de notre mort. Amen. Priez pour nous pauvres pécheurs, maintenant et à l'heure de notre mort. Amen.

Premier mystère glorieux, la résurrection du Seigneur. Ne crains pas, je suis le vivant. Je fus mort et me voici vivant pour les siècles des siècles. Prions pour toutes les intentions que nous venons d'entendre, les intentions qui nous sont confiées, les intentions que nous portons dans notre cœur.

0: Notre Père qui es aux cieux, que ton nom soit sanctifié, que ton règne vienne, que ta volonté soit faite sur la terre comme au ciel.
1: Donne-nous aujourd'hui notre pain de ce jour. Pardonne-nous nos offenses, comme nous pardonnons aussi à ceux qui nous ont offensés. Et ne laisse pas entrer en tentation, mais délivre-nous du mal. Amen.
2: Je vous salue Marie, pleine de grâce. Le Seigneur est avec vous. Vous êtes bénie entre toutes les femmes. Jésus, le fruit de vos entrailles, est béni.
3: Sainte Marie, Mère de Dieu, priez pour nous pauvres pécheurs.
1: Maintenant et à l'heure de notre mort. Amen.
2: Je vous salue Marie, pleine de grâce. Le Seigneur est avec vous. Vous êtes bénie entre toutes les femmes. Et Jésus, le fruit de vos entrailles, est béni.
3: Sainte Marie, Mère de Dieu, priez pour nous pauvres pécheurs, maintenant et à l'heure de notre mort. Amen.
2: Je vous salue, Marie, pleine de grâce. Le Seigneur est avec vous. Vous êtes bénie entre toutes les femmes. Et Jésus, le fruit de vos entrailles, est béni.
3: Sainte Marie, Mère de Dieu, priez pour nous pauvres pécheurs, maintenant et à l'heure de notre mort. Amen.
4: Je vous salue Marie, pleine de grâce. Le Seigneur est avec vous. Vous êtes bénie entre toutes les femmes. Et Jésus, le fruit de vos entrailles, est béni.
3: Sainte Marie, Mère de Dieu, priez pour nous pauvres pécheurs.
1: Maintenant et à l'heure de notre mort. Amen.
4: Je vous salue Marie, pleine de grâce. Le Seigneur est avec vous. Vous êtes bénie entre toutes les femmes. Et Jésus, le fruit de vos entrailles, est béni.
3: Sainte Marie, Mère de Dieu, priez pour nous pauvres pécheurs.
1: Maintenant et à l'heure de notre mort. Amen.
4: Je vous salue, Marie, pleine de grâce. Le Seigneur est avec vous. Vous êtes bénie entre toutes les femmes. Et Jésus, le fruit de vos entrailles, est béni.
3: Sainte Marie, Mère de Dieu, priez pour nous pauvres pécheurs.
1: Maintenant et à l'heure de notre mort. Amen.
4: Je vous salue, Marie, pleine de grâce. Le Seigneur est avec vous. Vous êtes bénie entre toutes les femmes. Et Jésus, le fruit de vos entrailles, est béni.
3: Sainte Marie, Mère de Dieu, priez pour nous pauvres pécheurs.
1: Maintenant et à l'heure de notre mort. Amen.
2: Je vous salue, Marie, pleine de grâce. Le Seigneur est avec vous. Vous êtes bénie entre toutes les femmes. Et Jésus, le fruit de vos entrailles, est béni.
3: Sainte Marie, Mère de Dieu, priez pour nous pauvres pécheurs,
1: maintenant et à l'heure de notre mort. Amen.
2: Je vous salue, Marie pleine de grâce. Le Seigneur est avec vous. Vous êtes bénie entre toutes les femmes. Et Jésus, le fruit de vos entrailles, est béni.
3: Sainte Marie, Mère de Dieu, priez pour nous pauvres pécheurs,
1: maintenant et à l'heure de notre mort. Amen.
2: Je vous salue, Marie pleine de grâce. Le Seigneur
0: maintenant

0: On suce sans péché. Deuxième mystère glorieux, l'ascension. Je suis avec vous pour toujours, jusqu'à la fin du monde. Notre Père qui es aux cieux, que ton nom soit sanctifié, que ton règne vienne, que ta volonté soit faite sur la terre comme au ciel.
1: Donne-nous aujourd'hui notre pain de ce jour. Pardonne-nous nos offenses, comme nous pardonnons aussi.
2: Le Seigneur est avec vous. Vous êtes bénie entre toutes les femmes, et Jésus, le fruit de vos entrailles, est béni.
1: Sainte Marie, Mère de Dieu, priez pour nous pauvres pécheurs, maintenant et à l'heure de notre mort. Amen.
2: Je vous salue, Marie, pleine de grâce, le Seigneur est avec vous. Vous êtes bénie entre toutes les femmes, et Jésus, le fruit de vos entrailles, est béni.
1: Sainte Marie, Mère de Dieu, priez pour nous pauvres pécheurs, maintenant et à l'heure de notre mort. Amen.
2: Je vous salue, Marie, pleine de grâce. Le Seigneur est avec vous. Vous êtes bénie entre toutes les femmes, et Jésus, le fruit de vos entrailles, est béni.
1: Sainte Marie, Mère de Dieu, priez pour nous pauvres pécheurs, maintenant et à l'heure de notre mort. Amen.
2: Je vous salue, Marie, pleine de grâce. Le Seigneur est avec vous. Vous êtes bénie entre toutes les femmes, et Jésus, le fruit de vos entrailles, est béni.
1: Sainte Marie, Mère de Dieu, priez pour nous pauvres pécheurs, maintenant et à l'heure de notre mort. Amen.

0: notre mort. Amen.
1: Je vous salue, Marie, pleine de grâce. Le Seigneur est avec vous. Vous êtes bénie entre toutes les femmes, et Jésus, le fruit de vos entrailles, est béni.
0: Sainte Marie, Mère de Dieu, priez pour nous pauvres pécheurs, maintenant et à l'heure de notre mort. Amen.
1: Je vous salue, Marie, pleine de grâce. Le Seigneur est avec vous. Vous êtes bénie entre toutes les femmes, et Jésus, le fruit de vos entrailles, est béni.
0: Sainte Marie, Mère de Dieu, priez pour nous pauvres pécheurs, maintenant et à l'heure de notre mort. Amen.
1: Je vous salue, Marie, pleine de grâce. Le Seigneur est avec vous. Vous êtes bénie entre toutes les femmes, et Jésus, le fruit de vos entrailles, est béni.
0: Sainte Marie, Mère de Dieu, priez pour nous pauvres pécheurs,
2: maintenant et à l'heure de notre mort.
0: Sainte Marie, Mère de Dieu, priez pour nous pauvres pécheurs, maintenant et à l'heure de notre mort. Amen.
3: Je vous salue, Marie, pleine de grâce. Le Seigneur est avec vous. Vous êtes bénie entre toutes les femmes, et Jésus, le fruit de vos entrailles, est pleine de grâce. Le Seigneur est avec vous. Vous êtes bénie entre toutes les femmes, et Jésus, le fruit de vos entrailles, est béni.
0: Sainte Marie, Mère de Dieu, priez pour nous pauvres pécheurs, maintenant et à l'heure de notre mort. Amen.

0: Ô Marie conçue sans péché. Troisième mystère glorieux, la Pentecôte. Vous serez mes témoins jusqu'au bout de la terre. Prions pour notre pays, pour tous ceux qui l'habitent, qui y séjournent ou qui y passent. Prions pour nos gouvernants, qu'ils se laissent inspirer par l'esprit de sagesse. Notre Père, qui es aux cieux, que ton nom soit sanctifié, que ton règne vienne, que ta volonté soit faite sur la terre comme au ciel.
1: Donne-nous aujourd'hui notre pain de ce jour. Pardonne-nous nos offenses, comme nous pardonnons aussi à ceux qui nous ont offensés. Et ne nous laisse pas entrer en tentation, mais délivre-nous du mal. Amen.
2: Je vous salue, Marie, pleine de grâce. Le Seigneur est avec vous. Vous êtes bénie entre toutes les femmes, et Jésus, le fruit de vos entrailles, est béni.
1: Sainte Marie, Mère de Dieu, priez pour nous pauvres pécheurs, maintenant et à l'heure de notre mort.
2: Vos entrailles est béni.
1: Sainte Marie, Mère de Dieu, priez pour nous pauvres pécheurs, maintenant et à l'heure de notre mort. Amen.
2: Je vous salue, Marie, pleine de grâce. Le Seigneur est avec vous. Vous êtes bénie entre toutes les femmes, et Jésus.
3: Je vous salue, Marie, pleine de grâce. Le Seigneur est avec vous. Vous êtes bénie entre toutes les femmes. Jésus, le fruit de vos entrailles, est béni.
1: Sainte Marie, Mère de Dieu, priez pour nous pauvres pécheurs, maintenant et à l'heure de notre mort.
3: Le fruit de vos entrailles est béni.
1: Sainte Marie, Mère de Dieu, priez pour nous pauvres pécheurs, maintenant et à l'heure de notre mort. Amen.
3: Je vous salue, Marie, pleine de grâce. Le Seigneur est avec vous. Vous êtes bénie entre toutes les femmes.
1: Amen.
4: Je vous salue, Marie, pleine de grâce. Le Seigneur est avec vous. Vous êtes bénie entre toutes les femmes. Et Jésus, le fruit de vos entrailles, est béni.
1: Sainte Marie, Mère de Dieu, priez pour nous pauvres pécheurs, maintenant et à l'heure
4: de notre mort. Le fruit de vos entrailles est béni.
1: Sainte Marie, Mère de Dieu, priez pour nous pauvres pécheurs, maintenant et à l'heure de notre mort. Amen.
4: Je vous salue, Marie, pleine de grâce. Le Seigneur est avec vous. Vous êtes bénie entre toutes les femmes. Je vous salue, Marie, pleine de grâce. Le Seigneur est avec vous. Vous êtes bénie entre toutes les femmes. Et Jésus, le fruit de vos entrailles, est béni.
1: Sainte Marie, Mère de Dieu,

0: Le Seigneur élève les humbles, il se souvient de sa miséricorde. Prions pour toutes les personnes en fin de vie, que, soutenues par l'intercession de la Vierge Marie et les saints, noms soient sanctifiés, que ton règne vienne, que ta volonté soit faite sur la terre comme au ciel.
1: Donne-nous aujourd'hui notre pain de ce jour. Pardonne-nous nos offenses, comme nous pardonnons aussi à ceux qui nous ont offensés. Et ne nous laisse pas entrer en tentation, mais délivre-nous du mal. Amen.
2: Je vous salue, Marie, pleine de grâce. Le Seigneur est avec vous. Vous êtes bénie entre toutes les femmes, et Jésus, le fruit de vos entrailles, est béni. Sainte
3: Marie, Mère de Dieu, priez pour nous pauvres pécheurs, maintenant et à l'heure de notre mort. Amen.
2: Je vous salue, Marie, pleine de grâce. Le Seigneur est avec vous. Vous êtes bénie entre toutes les femmes, et Jésus, le fruit de vos entrailles, est béni.
3: Sainte Marie, Mère de Dieu, priez pour nous pauvres pécheurs, maintenant et à l'heure de notre mort. Amen.
2: Je vous salue, Marie, pleine de grâce. Le Seigneur est avec vous. Vous êtes bénie entre toutes les femmes, et Jésus, le fruit de vos entrailles, est béni.
3: Sainte Marie, Mère de Dieu, priez pour nous pauvres pécheurs, maintenant et à l'heure de notre mort.
4: Je vous salue Marie, pleine de grâce. Le Seigneur est avec vous. Vous êtes bénie entre toutes les femmes et Jésus, le fruit de vos entrailles, est béni.
3: Sainte Marie, Mère de Dieu, priez pour nous pauvres pécheurs, maintenant et à l'heure de notre mort. Amen.
4: Je vous salue Marie, pleine de grâce. Le Seigneur est avec vous. Vous êtes bénie entre toutes les femmes et Jésus, le fruit de vos entrailles, est béni.
3: Sainte Marie, Mère de Dieu, priez pour nous pauvres pécheurs, maintenant et à l'heure de notre mort. Amen.
4: Je vous salue, Marie, pleine de grâce. Le Seigneur est avec vous. Vous êtes bénie entre toutes les femmes, et Jésus, le fruit de vos entrailles, est béni.
3: Sainte Marie, Mère de Dieu, priez pour nous pauvres pécheurs, maintenant et à l'heure de notre mort. Amen.
5: Je vous salue, Marie, pleine de grâce. Le Seigneur est avec vous. Vous êtes bénie entre toutes les femmes, et Jésus, le fruit de vos entrailles, est béni.
3: Sainte Marie, Mère de Dieu, priez pour nous pauvres pécheurs, maintenant et à l'heure de notre mort. Amen.
5: Je vous salue, Marie.
3: Dieu, priez pour nous pauvres pécheurs, maintenant et à l'heure de notre mort. Amen.
5: Je vous salue, Marie, pleine de grâce. Le Seigneur est avec vous. Vous êtes bénie entre toutes les femmes, et Jésus, le fruit de vos entrailles, est béni.
3: Sainte Marie,
5: le Seigneur est avec vous. Vous êtes bénie entre toutes les femmes, et Jésus, le fruit de vos entrailles, est béni.
3: Sainte Marie, Mère de Dieu, priez pour nos pauvres pécheurs, maintenant et à l'heure de notre mort.

0: Ô Marie conçue sans péché, cinquième mystère glorieux, le couronnement de Marie. Un grand signe apparut dans le ciel, une femme vêtue du soleil. Prions pour toutes les intentions que nous portons, pour toutes les personnes qui se sont confiées à nous, pour les malades que nous connaissons, pour toutes les personnes qui partent par des épreuves, pour les couples en difficulté. Notre Père, qui es aux cieux, que ton nom soit sanctifié, que ton règne vienne, que ta volonté soit faite sur la terre comme au ciel.
1: Donne-nous aujourd'hui notre pain de ce jour. Pardonne-nous nos offenses, comme nous pardonnons aussi à ceux qui nous ont offensés. Et ne nous laisse pas entrer en tentation, mais délivre-nous du mal. Amen.
2: Je vous salue, Marie, pleine de grâce. Le Seigneur est
1: avec vous. Maintenant et à l'heure de notre mort. Amen.
2: Je vous salue, Marie, pleine de grâce. Le Seigneur est avec vous. Vous êtes bénie entre toutes les femmes. Et Jésus, le fruit de vos entrailles, est béni.
1: Sainte Marie, Mère de Dieu, priez pour nous.
2: Vous êtes bénie entre toutes les femmes. Et Jésus, le fruit de vos entrailles, est béni.
1: Sainte Marie.

0: maintenant et à l'heure de notre mort. Amen.
1: Je vous salue, Marie, pleine de grâce. Le Seigneur est avec vous. Vous êtes bénie entre toutes les femmes, et Jésus, le fruit de vos entrailles, est béni.
0: Sainte Marie, Mère de Dieu, priez pour nous pauvres pécheurs, maintenant et à l'heure de notre mort. Amen.
1: Je vous salue, Marie, pleine de grâce. Le Seigneur est avec vous. Vous êtes bénie entre toutes les femmes, et Jésus, le fruit de vos entrailles, est béni.
0: Sainte Marie, Mère de Dieu, priez pour nous pauvres pécheurs, maintenant et à l'heure de notre mort. Amen.
2: Je vous salue, Marie, pleine de grâce. Le Seigneur est avec vous. Vous êtes bénie entre toutes les femmes, et Jésus, le fruit de vos entrailles, est béni.
0: Sainte Marie, Mère de Dieu, priez pour nous pauvres pécheurs, maintenant et à l'heure de notre mort. Amen.
2: Je vous salue, Marie, pleine de grâce. Le Seigneur est avec vous. Vous êtes bénie entre toutes les femmes, et Jésus, le fruit de vos entrailles, est béni.
0: Sainte Marie, Mère de Dieu, priez pour nous pauvres pécheurs, maintenant et à l'heure. Sainte Marie, Mère de Dieu, priez pour nous pauvres pécheurs, maintenant et à l'heure de notre mort. Amen.
3: Je vous salue, Marie, pleine de grâce. Le Seigneur est avec vous. Vous êtes bénie entre toutes les femmes. Et Jésus, le fruit de Marie, pleine de grâce, le Seigneur est avec vous. Vous êtes bénie entre toutes les femmes. Et Jésus, le fruit de vos entrailles, est béni.
0: Sainte Marie, Mère de Dieu, priez pour nous pauvres pécheurs, maintenant et à l'heure de notre mort.

0: ô Marie conçue sans péché, supplication, puisque nous la croyons vraiment mère de Dieu, fais que nous trouvions secours dans sa prière auprès de toi. Par Jésus-Christ, ton Fils, notre Seigneur, qui vit et règne avec toi dans l'unité du Saint-Esprit, Dieu, pour les siècles des siècles.
1: Amen.
0: Bénissons le Seigneur. Notre-Dame de Lourdes. Notre-Dame de Lourdes. Notre-Dame de Lourdes. Sainte Bernadette.

jours, nous étions en direct depuis le sanctuaire de Lourdes, une production présence Lourdes-Pyrénées. Votre prochain rendez-vous de prière pour ce mercredi, c'est la prière monastique. Deux rendez-vous au cours de votre soirée, 20h30 et 22h30. Et pour accompagner aujourd'hui notre méditation, vous avez rendez-vous notre-dame.fr.

0: Merci à toutes et à tous d'avoir choisi RCF Notre-Dame. Il est 16h. Bonjour Florence Guyot.
1: Bonjour Bruno, bonjour à tous.
0: Aujourd'hui Florence, c'est un festival de cordes au temps de la Renaissance et du Baroque que vous nous proposez, avec des instruments à cordes frottées, pincées et même des cordes vocales.
1: Et oui, avec au programme différentes sortes de violons et aussi du luth, de la viole de gambe, de l'harpe baroque, du théorbe, de la mandoline, du clavecin et sans oublier ces instruments précieux que sont nos cordes vocales.
0: Alors nous commençons ce festival par un nouvel album intitulé « Les violons et les Valois ».
1: Voilà, donc entre la mort de Charles le Téméraire et le règne de Charles Quint, donc fin du 15e, début du 16e, les vielles et les rebecs médiévaux vont laisser peu à peu la place aux deux familles de viols et de violons. Alors en Italie du Nord, à la Renaissance, donc des bandes de violons très actives animent les palais, les églises et les rues. Et les instruments de la famille des violons font partie à cette époque du consort ou concerto de 4 à 6 instruments qu'on appelle à Venise les sonadori nuovi, donc les nouveaux joueurs d'instruments hein, par rapport aux anciens joueurs médiévaux avec la vielle et le rebec. Et cet ensemble sonadori, justement, qui porte ce nom, créé en 2012 par le musicien-chercheur Alain Gervraud, nous fait remettre ce monde fascinant dans le cadre d'une thèse dans la reconstruction d'instruments originaux.
0: Alors Florence, qu'allons-nous écouter pour débuter cette émission ?
1: Alors, on va commencer par une pavane à 5 d'un compositeur anonyme qui est issu du manuscrit Lumley, donc daté de 1560-70, et qui contient notamment des danses.

0: vient de sortir chez Exordium. Alors Florence Guillot, quelques mots sur cet ensemble, les sonneries.
1: Alors cet ensemble, il est composé de 4 à 6 violons qui ont des tailles et des tessitures différentes, c'est-à-dire qu'ils vont de la basse jusqu'au soprano. Et aussi, ils sont accompagnés par un luth. Et donc, ils se sont tous soprano et alto de violon. Aussi, Nicolas Sansarla et Alain Gervraud au contralto et ténor de violon. Et Sarah Van Hoendenhove au bassetto et basse de violon. Et pour le luth et la guitare, c'est-à-dire une sorte de guitare renaissance, Pascal Boquet.
0: Alors, comment est composé le programme de ce disque ?
1: Alors, il comporte une trentaine de pièces, 2, 3, 4, 5, 6 voix, donc des danses, des chansons, des motets. Et ça commence dans le style de la fin du 15e, avec le luth et le rebec. Et puis, ça avance chronologiquement vers la polyphonie du milieu du 16e. Alors, je vous propose d'écouter la pièce qui clôt ce programme. C'est un motet qui s'appelle Jubilate Deo, créé en 1538 suite à une commande du pape Paul III, qui s'appelait Alexandre Farnèse, et qu'il a commandé donc au compositeur Cristobal Morales. C'était un organiste et compositeur espagnol de musique sacrée. Et tout ça pour célébrer la trêve dans le

0: De Cristobal Morales, nous écoutions ce motet Jubilate Deo, interprété ici par l'ensemble Les Sonadori, extrait de leur album qui s'appelle avec nous Florence Guyot. Alors Florence, nous lâchons maintenant les cordes frottées pour les cordes pincées du théorbe et les cordes vocales.
1: Avec un second album de nouveautés qui s'appelle Exercice de style et qui alterne des mélodies du 16e, non du 17e et du 19e, dans un concert qu'on pourrait qualifier. Père et la fille se sont amusés à imaginer un programme en forme d'exercice selon 10 thèmes qui leur sont chers et qui sont déclinés donc selon ces deux esthétiques du baroque et du pré-romantisme, mais qui sont liés par les mêmes émotions. Et ce sont des pièces qu'ils chantent ensemble depuis toujours, ou alors des chansons que la fille a empruntées à son père pour les faire siennes.

0: Alors, Florence, certaines de ces pièces sont des pièces étapes. C'est ce que nous explique Clélia Horva.
1: Oui, là, ce sont celles qu'elle chante depuis toute petite et qui lui permettent de faire le point sur son évolution à chaque fois qu'elle y revient. Et c'est par exemple l'air de Barbara Strozzi, Che si può fare, que peut-on faire, qui est extrait de l'Arie opus 8, numéro 6, son dernier recueil publié à Venise en 1664.

0: Et c'est un excellent album qui vient de sortir chez Hortus. Alors, Florence Guyot, nous avons une autre pièce étape de Clélia Horvat à présent.
1: Voilà, mais dans un tout autre style, vous allez voir. Donc, une autre de ces pièces qui l'ont vu grandir et qui porte en elle tous ses chemins émotionnels et artistiques, comme elle nous l'explique. Il s'agit d'une pièce anonyme qui s'appelle Nina Nana del Bambin Gesù. Donc, c'est la berceuse de l'enfant Jésus.

0: Berceuse de l'enfant Jésus, interprétée ici par Clélia Horva, Marco Horva au théobre. C'est extrait d'un album qui s'appelle Exercice de style, disponible chez Hortus. Alors Florence Guyot, pour poursuivre cette émission sur RCF Notre-Dame, nous voici maintenant avec d'autres cordes pincées, la mandoline.
1: Alors la mandoline, c'est un instrument apparenté aux luths qui est apparu en Italie au XVIe et son usage se généralise au XVIIe en Italie, puis en France vers 1760 et en Allemagne. Alors il a la forme d'un petit luth et la caisse de résonance est bombée, le manche est court et muni de frettes.
0: Alors nous allons l'écouter grâce à un troisième disque de nouveautés.
1: Voilà, qui s'appelle La cinquième saison et qui marque une étape majeure dans la discographie de Julien Martineau, avec des créations dont il est le dédicataire. Donc il met en lumière des concertos de Corentin Appareilly et Carole Beffa. Ces deux œuvres sont reliées dans l'enregistrement par le Concerto con molti strumenti RV558 de Vivaldi, qui est rarement joué parce qu'il demande un gros effectif instrumental au niveau des solistes, une dizaine de solistes. Et donc ces concertos, il est revu par Corentin Appareilly dans une transcription et puis épuré pour mandoline, solo et orchestre. Alors on va d'abord écouter le deuxième mouvement Andante molto.

0: Julien Martineau, à la mandoline, accompagné ici par l'orchestre Victor Hugo, dirigé par Jean-François Verdier, interprétait l'Andante molto du concerto pour mandoline, Rium 558 d'Antonio Vivaldi. L'enregistrement s'appelle La cinquième saison, il est sorti chez Mirare. Alors Florence Guyot, pourquoi ce titre, La cinquième saison?
1: Alors c'est un clin d'œil à Vivaldi, dont les deux compositeurs actuels de ce disque se sont inspirés pour leurs créations respectives. Donc ce concerto, il était créé par Corentin Appareilly et il donne son nom à l'album. Alors ce gros projet, donc Julien Martineau l'a imaginé il y a environ 7 ans. Et pour lui, il pense que même si la mandoline elle est souvent associée à la musique italienne du 18e, la création de nouvelles œuvres musicales est vraiment indispensable pour l'évolution de son instrument dans notre siècle. Alors maintenant, nous retournons avec Vivaldi, le troisième mouvement Allegro de ce concerto.

0: Julien Martineau à la mandoline, accompagné par l'orchestre Victor Hugo, dirigé par Jean-François Verdier, interprétait l'Allegro du troisième mouvement du concerto pour mandoline Rium 558 d'Antonio Vivaldi. L'enregistrement a pour titre la cinquième saison. Et voici à présent d'autres cordes frottées avec la viole de gambe.
1: Et non, la viole de gambe n'est pas l'ancêtre du violoncelle. La famille des violes, et c'est une famille cousine, mais indépendante de celle des violons. C'est une famille complète d'instruments à cordes. Alors il y a le par-dessus, le dessus, le ténor, la basse, la contre.

0: Nous écoutions Stellegro, tiré du Drexel manuscrit, interprété ici par Gaetano Simonet à la viole de gambe. Et l'album s'appelle The Drexel manuscrit. Il est disponible chez Da Vinci Classique. Alors Florence Guyot, nous restons avec la viole de gambe à l'écoute de ce manuscrit Drexel.
1: Alors ce manuscrit, il a été probablement conçu par Abel comme un enregistrement de ses improvisations et aussi comme une sorte d'aide-mémoire personnelle pour ses concerts. Donc cet album que je vous ai déjà présenté, ce n'est pas une nouveauté, hein, il comprend quelques 26 pièces de ce manuscrit. On ne connaît pas vraiment l'origine de ce nom. En tout cas, c'est une musique très inventive du baroque tardif qui mêle virtuosité, expressivité, rythme dansant et chantant. Et Abel est vraiment un compositeur clé pour la transition entre le baroque et le classique. Alors maintenant, on va écouter un très joli arpeggio qui est interprété encore par Gaetano Simonet.

0: Drexel de Carl Friedrich Abel, interprété ici par Gaetano Simone à la viole de gambe, et l'enregistrement est sorti chez Da Vinci Classics. Florence Guillot, place à présent à l'art baroque et ses cordes pincées.
1: Alors, selon une légende gréco-romaine, c'est Apollon qui est charmé du son courant de l'arc de Diane en se détendant, aurait ajouté plusieurs cordes, donnant ainsi naissance à la harpe, instrument de liaison entre le ciel et la terre. C'est joli comme légende.
0: Tout à fait.
1: Alors, la harpe baroque, elle s'appelle aussi la harpe triple. Elle doit son nom à ses trois rangées de cordes, ce qui permet aux harpistes de jouer des notes chromatiques sans levier ni pédale. Et elle est née en Italie comme instrument baroque et après elle s'est répandue dans toute l'Europe.
0: Justement, j'ai eu le plaisir de nous présenter cet instrument.
1: Oui, à l'occasion de la sortie en 2024 de l'album Jupiter, avec lequel l'harpiste Constance Luzzatti nous entraîne dans le monde des maîtres français du clavecin et de la viole de gambe à travers des arrangements pour harpe et théorette. Alors j'ai d'abord choisi une transcription pour harpe seule qui s'appelle « L'aimable ». Elle est tirée c'est le numéro 6 du premier livre de pièces de clavecin de Pancras Royer. Et je lui trouve beaucoup de charme avec son rondo entêtant et voire hypnotique.

0: Constance Luzzetti à la harpe interprétait L'aimable, extrait du premier livre de pièces de clavecin de Pancrace Royer. L'album s'appelle Jupiter, il est sorti chez Paraty. Alors Florence Guyot, 5 de ces pièces de cet album sont des transcriptions pour harpe et théobre de du gombiste Antoine Forqueray.
1: Oui, alors Constance Luzzetti, elle a choisi de les jouer en duo avec la théorbiste Caroline Delhume. Et à 4 mains, elles ont cherché une troisième voie entre la partition de viol avec continuo et la transcription par le fils d'Antoine Forqueray, Jean-Baptiste, transcription pour clavecin seul. Et par moment, donc, émerge cette fusion, une sorte de troisième instrument hybride. La puissance par excellence est aussi le nom de la pièce la plus célèbre d'Antoine Forqueray, nous indique Constance Luzzetti. Donc on va écouter cette pièce, elle est extraite de la suite numéro 5 des pièces de viol mises en pièces de clavecin de Jean-Baptiste et Antoine Forqueray. C'est-à-dire en fait ce sont des pièces de viol de gambe d'Antoine Forqueray adaptées au clavecin par son fils Jean-Baptiste. Donc écoutons cette transcription pour harpe et théorbe, c'est un peu compliqué tout ça.

0: de viol, mise en pièce de clavecin. L'album s'appelle Le Jupiter. Les interprètes Constance Luzzatti à la harpe, Caroline Delume au théorbe. Et l'enregistrement est disponible chez Parati. Tous phénomènes sur RCF Notre-Dame et avec nous cet après-midi, Florent.
1: Encore de pincée aussi. Il a été l'instrument privilégié de l'écriture en contrepoint et aussi pour la basse continue. Et donc, avec plusieurs claviers, c'est particulièrement adapté à la musique ancienne où le contrepoint est important. Donc, chaque main peut jouer sur un clavier différent, sa propre ligne mélodique un forte et puis après le piano.
0: D'où ce titre de cette nouveauté du disque intitulé « Éclat et dernier feu ».
1: Voilà, oui, le claveciniste Loris Barucan, il interprète ici donc la musique de Jacques Dufly, nous explique que bientôt déclassé par le pianoforte et ses nouvelles possibilités, c'est claveciniste français qui est né l'année de la mort de Louis XIV et mort le lendemain de la prise de la Bastille. Il n'a laissé à la postérité que 4 livres de pièces pour le clavecin, qui ont été publiés au milieu du 18e. Et vous verrez, c'est une pièce très chantante, très lyrique, qui se développe comme une aria avec un refrain et beaucoup de jolies ornementations.

0: de Jacques Dufilly. Nous écoutions Lalle Drubon, extrait du quatrième livre de pièces de clavecin, interprété ici par Loris Barucan au clavecin. L'album s'appelle Éclat et dernier feu, disponible chez Lancelade. Sur RCF Notre-Dame, on s'intéresse à la musique baroque cet après-midi avec vous, Florence Guyot. Le clavecin de Loris Barucan et la musique de Jacques Dufilly continuent de nous accompagner pour clore cette émission Tous Mélomanes.
1: Alors, héritier de François Couperin, Dufilly, il épousera le style de Rameau. Et d'ailleurs, certaines de ses pièces, pendant un moment, lui seront attribuées. Et comme Rameau, il pratique l'art miniaturisé du portrait. Donc, vous avez écouté déjà un premier portrait. Et plus d'une de ses pièces porte le nom d'un personnage public ou d'un artiste. Ah, voilà un autre exemple. C'est une pièce extraite du deuxième livre de pièces de clavecin qui est publié en 1748 et qui s'appelle La Déricourt. C'est une pièce un peu sévère avec une main gauche assez présente et qui sait par ses chromatismes et ses

petite saute d'humeur, tracer un beau portrait. On pourra remarquer également la volubilité dans les triolets répétés à la manière d'une sonate de Scarlatti. Alors écoutons cette La Déricourt.

0: Loris Barucan au clavecin interprétait. Van,
1: c'était un plaisir.
0: On a le plaisir de vous retrouver très bientôt.
1: Oui, je n'ai pas encore de date, mais ça sera sur monde de la musique baroque italienne.
0: Ben, le rendez-vous est noté. Merci également à Christophe Morague pour la réalisation technique. Les références des musiques présentées cet après-midi à retrouver sur notre site internet rcfnotredame.fr. Comment vivre après la mort de l'être aimé? C'est la question qui est abordée dans quelques instants par Marie-Ange de Montesquieu et ses invités dans le cadre du magazine Enquête de sens. Belle fin d'après-midi à toutes et à tous.
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1: La beauté de la mort, c'est la présence. Présence inexprimable des êtres aimés, souriant à nos yeux en larmes. L'être pleuré est disparu, non parti. Nous n'apercevons plus son doux visage. Nous nous sentons sous ses ailes. L'être aimé est encore là, sur terre, bien vivant. C'est peut-être facile comparé à la vie sans lui, sans elle, après. Comment vivre après la mort de l'être aimé? C'est tout simplement la question que je vais poser à mes deux invités du jour qui sont, pour commencer, Perla Servan-Schreiber. Bonjour Perla.
2: Bonjour Marie-Ange.
1: Alors aujourd'hui, on ne va pas parler de cuisine.
2: Non.
1: Ou peut-être que quand même si, en 52 minutes, c'est quand même possible que la cuisine s'invite.
2: Très bien, je suis ravie quand elle s'invite.
1: Dans cette vie après la mort de votre cher et tendre mari Jean-Louis Servan-Schreiber, qui est encore là finalement, vous en parlez au présent.
2: Oui.
1: C'est pas par hasard dans votre livre Perla,
2: non.
1: N'est-ce pas?
2: Non, c'est pas par hasard, c'est un cadeau. Ça s'est imposé à moi comme ça et j'ai mis du temps à l'accepter parce que c'est quand même bizarre hein, de savoir qu'un mort est toujours là.
1: Ouais.
2: Et de transformer cette absence en présence. En tout cas, c'est lui, c'est sa force à lui de l'avoir fait. Et je suis ravie.
1: Peut-être qu'il y travaille, là-haut, on ne sait pas finalement. Peut-être qu'il y travaille et se rendre encore présent.
2: Mais moi, je pense que je finis par me poser la question et de répondre par l'affirmative. Il doit y être pour quelque chose. En tout cas, je suis contente, il est là.
1: Nous serons en ligne dans quelques instants avec Sandrine Dominique. Elle aussi, un ouvrage qui raconte les premières fois sans lui, les premières fois sans toi. L'agenda dans quelques instants, un livre qui est sorti fraîchement aux éditions Fayard. Le vôtre, Vivre après toi, cher Perla, qui vient de sortir chez Flammarion. Ou un canard qui continue à courir, la tête coupée. Je vis sur l'élan que tu avais imprimé à notre vie. Je suis sur ces rails, je ne réfléchis à rien de nouveau. J'ai un sursis, cette première année après, on verra. On en est encore où on verra ou pas.
2: Et ça fait maintenant 5 ans et demi, ce livre est un journal que j'avais tenu juste voilà, le jour de l'enterrement même de Jean-Louis. Je l'ai commencé et puis il a duré 2 ans. Mais je l'avais, voilà, parce que c'était pour moi indispensable.
1: Et pourtant, Perla, on sait tous qu'on va mourir un jour. Comment ça se fait qu'on ne s'en remet pas? C'est vrai que ce soit les anciens, les Grecs, Victor Hugo ou que sais-je, ou vous, Perla Servan-Schreiber, on ne s'en remet jamais, en fait. On ne s'en remet jamais. Pourtant, on le sait.
2: Si vous n'avez pas besoin d'essayer, vous n'y parviendrez pas, parce que ça ne ressemble à rien une fois que c'est là. Profitez-en, et ça, oui. Ça, je ne cesserai de vous le dire et de le dire. Profitez de ceux qui sont là. On ne sait jamais
1: et c'est
2: à
1: ce que
2: quel
1: vous faites.
2: Moment.
1: C'est ce que vous faites depuis toujours, Perla, de profiter de chaque instant. Mais là, encore plus qu'avant, qu'est-ce qui a changé?
2: Conscience d'en profiter pendant qu'il était là. C'est vraiment, nous avons eu la vie que nous souhaitions, ouais. Ce qui est un cadeau du ciel, vraiment un cadeau du ciel. Nous avons vécu ensemble, travaillé ensemble. Moi, j'ai construit une seconde famille, voilà, en le rencontrant, puisque lui avait déjà 4 enfants, et voilà, une vraie vie, jolie vie, en tout cas, avec un premier couple pendant 20 années. Donc, tout ça a été, je ne dis pas que ça a été simple au début, parce que quand même, on voit arriver l'étrangère, celle qui va prendre la place de la mère, même si ça n'est pas pour être une mère, évidemment, sûrement pas.
1: Ça fait une très bonne émission en quête de sens.
2: Ah oui.
1: Vous en conviendrez.
2: Oui, oui, oui, ça c'est vrai. Et donc là, il y a eu cette merveilleuse famille, plus la mienne, bien entendu, qui oui. est magique aussi. Et tout ça, plus les amis, ont permis autant de regagner sur cette... sur ce drame, vraiment, c'était un drame pour moi, même si, comme vous le dites, on sait toujours que tout le monde va mourir. Maladie dont vous vous dites, alors s'il y a bien une maladie qu'il n'aura jamais lui, c'est de perdre l'équilibre. Cet homme qui a soigné son corps, mais à chaque heure de la journée, en faisant exactement ce qu'il fallait, les 45 minutes d'exercice, le travail, le succès, parce qu'on a eu la chance de faire aussi un succès. Il en a fait avant moi, bien sûr, mais on en a fait un ensemble avec psychologie. Donc tout ça était tellement... Voilà,

0: C'était trop bien, quoi.
1: Vous savez ce que vous avez fait dans ce livre, Perla, parce que ce que nos auditeurs ne savent pas, s'ils n'ont pas encore eu la chance de lire votre livre, et je les y invite très vite à Vivre après toi, c'est la rencontre, c'est l'histoire d'amour avec Jean-Louis. Et d'une certaine façon, ça m'a réconciliée avec l'amour. Franchement, vous avez une façon de parler de votre histoire, de votre rencontre. Alors, je ne savais même pas qui vous avez... C'est lui qui vous a mis, d'ailleurs, dans le bain de l'écriture. D'ailleurs, oui. Je ne savais pas. On découvre des tas de choses sur vous, Perla. Ça mangerait bien.
0: Oui, oui.
1: C'est
0: oui.
1: étonnant.
0: Mais
1: Ce que cet homme vous a apporté, au fond.
0: Oui, c'est vraiment... Ça a été vraiment une vraie rencontre, hein, à tous égards. Donc, ça, c'est une chance, je crois que... Je le vis comme un cadeau du ciel.
1: Alors que vous ne pensiez pas du tout en le rencontrant, vous ne mariez pas du tout, parce que vous aviez une histoire vous-même terrifiante avec votre maman qui a été mariée de force à 14 ans, dans une autre culture, etc. Et là, vous vous retrouvez complètement tombée, folle amoureuse de ce garçon.
0: Pas tout de
1: déjà
0: suite.
1: Des enfants. Non, pas tout de suite.
0: Tout de suite,
1: en fait.
0: C'est lui. Grâce à lui, grâce au fait qu'il m'ait repéré, je ne sais pas comment dire autrement. Voilà, pour lui,
1: comment
0: il s'est
1: passer
0: dit...
1: à côté de Perla Il s'est dit quoi?
0: Et moi, je ne comprenais rien à ce qui m'arrivait, puisque c'était vraiment, au début, une relation professionnelle. Je suis venue lui présenter un magazine que je voulais lancer.
1: Ouais.
0: Et ça a tourné à une vie.
1: Il disait qu'il valait mieux vous financer que se marier avec vous.
0: C'est vrai, il a tout compris. Il avait tout compris et il n'a pas eu tort. Et puis ensuite, on s'est financé nous-mêmes, et puis on a tricoté nous-mêmes.
1: Et vous êtes mariés.
0: Voilà, et on s'est mariés. Oui, on s'est mariés d'abord. Oui. Donc ça, c'était une jolie vie, et je suis très contente parce que j'ai eu la chance, comme vous avez la gentillesse et toujours la fidélité de le faire et l'amitié de me tendre un micro quand j'écris quelque chose, et beaucoup. Ont insisté sur le fait que ce livre est d'abord une histoire d'amour avant d'être une histoire de deuil.
1: Ouais.
0: Et c'est ça que la magie du journal qui a été écrit au moment, juste après sa mort et sur 2 années, et ensuite, bien sûr, trié dans tout ce fatras que j'avais gribouillé, non pas jour après jour, mais presque. Et c'est, Là, après, on se rend compte que quand même si le vide est là, l'absence est là, j'ai progressé. Bien sûr que j'ai progressé. J'ai progressé vers la vie, vers le quotidien, vers non pas du tout l'oubli. Alors ça, c'est même pas... Il faut oublier l'oubli, hein. Ça, c'est clair.
1: On oublie l'oubli.
0: Ah oui.
1: Vraiment.
0: Ah oui, il faut oublier l'oubli. Mais non, mais en plus, je ne veux pas du tout... Enfin, je veux dire, ce n'est pas mon propos de l'oublier. Pas
1: oui,
0: du tout.
1: Vous, personnellement, parce que peut-être qu'il y a des personnes qui préfèrent l'oublier.
0: Moi, en tout cas.
1: Parce que ça fait souffrir de penser.
0: C'est exactement ça. Si on devait résumer, chacune a sa vie et son expérience. Si je devais résumer ma vie, elle serait résumée, bien sûr, dans cette phrase. Bien sûr. Il est partout là où je suis.
1: Et vous dites aussi que...
0: avec. Voilà. Je crois que ça va avec. Et il est important de ne pas vouloir faire le tri. Hein? Sinon, il y a une résistance qui se fait et on oublie qu'il y a de la souffrance. Et quand cet amour, non pas s'arrête, mais disparaît. Car c'est ça, l'expérience incroyable que j'ai voulu tenter de raconter. C'est que, certes, il est mort, mais c'est une autre forme de présence que probablement je fabrique, puisque c'est moi qui parle. Donc là, c'est pas lui, c'est moi qui parle.
1: Ouais.
0: C'est personne d'autre. Mais je fais ce qui me permet de mettre un pied devant l'autre. Donc c'est l'essentiel. J'avance.
1: Vous saviez que vous savez peut-être pas, vous ne vous souvenez peut-être pas, Perla, mais quelques jours... Après la mort de votre mari, vous étiez venue ici, dans cette émission, vous m'aviez offert un bracelet avec le mot « joie », alors que ma fille a perdu.
0: Il y en aura d'autres.
1: Je ne sais sur quelle plage. Mais est-ce que ce n'est pas ce qui vous a finalement, ce qui sauve quand on... Pour nos auditeurs qui vivent ça, qui vivent ce deuil, qu'ils aient perdu leur être cher l'année dernière, hier, il y a 10 ou 20 ans, qui ne s'en remettent pas. Vous m'avez toujours dit ici, dans cette émission « Quête de son ».

0: depuis que j'ai la joie de vous y recevoir, que ce qui, vous aviez l'énorme chance d'être une femme, une petite fille d'ailleurs, jadis déjà joyeuse.
1: Née joyeuse.
0: D'un tempérament.
1: L'essence vous fait mettre dans une case plutôt que dans une autre. Moi, j'ai eu la chance de naître joyeuse parce que dans une famille joyeuse qui n'a pas manqué de ni de problèmes, ni de drames, ni de...
0: Votre mère souffrait terriblement, en fait.
1: Beaucoup, beaucoup. J'ai eu et chez elle et chez mon père, qui était par ailleurs un homme assez sévère, mais qui avait un humour merveilleux. Et il y avait dans cette famille de la joie, mais vraiment à la naissance. Mais ensuite, il y a les 50% que vous tricotez vous-même dans la vie. Parce que, vous savez, la joie, c'est comme une rencontre. Hein. Si vous ne la cultivez pas, elle s'en va. Ça s'arrête.
0: Ça se cultive comment, la joie ?
1: Ça se cultive comment, la joie ? Mais ça se cultive parce que d'abord, vous vous frottez à des gens joyeux. J'ai toujours aimé dire ce que je ressens, même si ça n'a pas de sens, c'est que la joie est contagieuse. Je crois que de se frotter à des gens contagieux, à des gens joyeux, que de lire des textes beaux, là, c'est la beauté qui donne de la joie à des textes.
0: Voir de belles peintures.
1: Cet amour que j'ai eu pour la poésie, et qui m'a vraiment, vraiment beaucoup, beaucoup sauvée, après la mort de Jean-Louis, parce qu'il y a là, il y a une musique dans la poésie qui dépasse le réel. On est transporté complètement ailleurs. C'est déjà vrai avec de la littérature. Ouais. Mais avec de la poésie, il y a quelque chose de très...
0: Mais c'est vrai,
1: chaque, évidemment.
0: Après la mort de Léopoldine.
1: Et quand c'est lui qui dit, on peut être sûr que c'est vrai. Voilà, il a tout dit. Il a tout dit, il a tout écrit, il a tout... tout compris, il a tout violé aussi. Hein. Ça, c'est vraiment pareil. Qu'il est essentiel d'essayer de le rencontrer un tout petit peu, quels que soient les textes que l'on aborde.
0: Perla Savant-Schreiber, sur RCF Notre-Dame, pourquoi ce livre maintenant, Vivre après toi, mis à part l'histoire pragmatique de la compilation
1: Guillaume Robert de chez Flammarion. J'avais déjà publié chez Flammarion, mais pas avec lui, donc je ne le connaissais pas du tout. Nous ne nous connaissions pas. Et il a souhaité me rencontrer parce que j'ai eu la chance d'avoir rencontré et un peu connu, serait extrêmement proche, très proche. Et grâce à l'intermédiaire de Marie, nous nous sommes rencontrés avec Guillaume, mais il avait eu cette intuition que je pourrais écrire quelque...
0: Parce que c'est un peu à contre-temps, ce livre, à l'heure où tout est Kleenex, comme vous le savez, Perla. On en parle souvent, entre les portes de ce studio, derrière les portes.
1: Oui.
0: On évoque souvent, vous m'évoquez souvent votre tristesse devant ces relations que nous avons, les relations humaines, les relations amoureuses qu'entretiennent les jeunes entre eux, et qui sont de plus en plus... comment périssable, futile, vaine, courte, ou inexistante.
1: Oui, c'est de la consommation, ce n'est pas du tout... Enfin, l'amour n'intervient jamais, je veux dire, il n'intervient jamais dans ce type de relation. Ça ne veut pas dire que la personne qui consomme un jour ne va pas, probablement, et je le souhaite, rencontrer quelque chose qui sera radicante que celle-là dans la vie. Moi, je ne connais rien de plus de supérieur à l'amour entre deux êtres. Et je mets l'amitié exactement au même niveau.
0: Ouais.
1: Hein, même si c'est d'un tout autre ordre. Mais je le mets, bien sûr, c'est très... Et je sais vraiment l'apprécier à sa juste valeur. Je sais combien c'est essentiel. Mais ça n'est pas une quête.
0: Ouais.
1: Du tout. Du tout.
0: C'est
1: Par
0: ça,
1: contre, la quête de l'amour, c'est quelque chose qui me rencontre avec Jean-Louis. Mais c'est vrai qu'une fois ceci vécu, il est d'abord impossible de l'effacer. Et mon Dieu, pourquoi est-ce que j'effacerais une chose aussi magnifique, vraiment très belle? Et comme vous le savez, bientôt 83 ans.
0: Dire que... vous l'avez faites si peu.
1: Et je trouve que la vie est trop longue, oui.
0: La vie est trop longue.
1: Elle est pourtant extrêmement belle, la mienne. Hein.
0: Elle est remplie de joie.
1: Tous les matins, j'étais âgée et sans jamais vouloir donner. Ni

0: une leçon, ni un semblant de quoi que ce soit de conseil. Je n'ai rien à donner comme conseil. J'ai juste à témoigner de la manière la plus sincère possible, de tout milieu, de tout, et voilà, et de tricoter avec certaines ou certains d'entre eux de l'amitié.
1: Il vous manquait plus à certains moments au début. C'est vrai que dans votre journal, c'est intéressant d'égrener un petit peu, de comparer ce qui s'y trame, ce qui s'y raconte au début, et puis peu à peu. Parfois, vous racontez, je crois, justement. Vous voyez, on parle de votre cuisine, j'y viens.
0: Oui, oui, mais bien
1: vous
0: sûr.
1: Vous organisiez un stage et tout à coup, il vous manque. Tout à coup, voilà, hop, oh là là, s'il était là, s'il voyait ça.
0: Oui.
1: Si,
0: c'est vraiment, il y a vraiment des moments, enfin, vraiment, même si on considère que je suis un peu cinglée, je l'accepte, mais il y a vraiment des moments où j'ai l'impression qu'il est là. C'est atroce.
1: C'est-à-dire
0: c'est
1: qu'il
0: que
1: est là comment ?
0: Voilà, voilà, je mets la clé dans la porte, ouais. Et je me dis, voilà, c'est formidable, on va pouvoir passer une soirée ensemble. Et puis ça dure, je ne sais pas quoi, peut-être un quart de millième de seconde, je ne sais pas quoi, mais il y a ça. C'est incroyable. Et pendant les premières années, je me battais contre ça. Parce que je me disais, mais tu ne vas jamais guérir, entre guillemets. Et en même temps, le fait de l'accepter maintenant, c'est comme ça. Ça passe.
1: Vers la porte de la maison. Retour juste après une petite page publicitaire, si vous permettez, Perla, ça mangerait bien. On se retrouve. À tout de suite.
0: Oui.
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1: Et aujourd'hui, comment vivre après la mort de l'être aimé? J'ai la grande joie de recevoir pour en parler Perla Servan-Schreiber. Faut-il encore vous présenter? C'est vrai, Perla, je ne l'ai pas tout à fait exhaustivement au début de l'émission. Vous qui avez dirigé ce fameux magazine psychologique, avez écrit de très nombreux ouvrages, en particulier des ouvrages de cuisine pour lesquels vous venez régulièrement depuis toutes ces années. Et ce petit dernier qui est un peu à part, cet ouvrage qui compile un peu vos jours, je dirais être un petit point, chez Flammarion, vous qui avez la joie au cœur, au corps, à l'esprit depuis toujours, mais quand même, c'est pas tout à fait comme avant, la vie de maintenant, vous dites que vous êtes prête à mourir, alors évidemment, prête pour ce départ, vous aussi, prête.
0: Avec, oui.
1: Avec quand même.
0: Moi, oui.
1: Parce que vous en parlez rarement de
0: moi,
1: ça.
0: Moi, j'ai la foi. Bien sûr que j'ai la foi, j'ai vécu dans une famille, je vis, mais j'ai vécu, je veux dire, j'ai été élevée, mes parents ne sont plus là, bien sûr, ouais. Depuis longtemps, mais dans une famille juive. Et que tout ça était parfois assez lourd à porter quand on est petit, parce qu'il y a beaucoup d'interdits hein, dans la religion juive,
1: ouais.
0: Alimentaires, et quand on est petit, ça compte hein, de ouais. Ne pas... Je rêvais devant des millefeuilles qui étaient posées. Ouais. Vous voyez, donc j'ai vécu là-bas une bonne vingtaine d'années, et quand j'étais petite, on a toujours envie d'acheter des gâteaux dans la rue, et moi j'avais interdiction de goûter quoi que ce
1: et
0: soit.
1: Pourquoi?
0: À cause de la religion, parce qu'on ne savait pas si c'était fait avec du lait, pas du lait, midi, et que j'étais tentée par un millefeuille à 2h de l'après-midi, ça n'allait pas.
1: D'accord.
0: Parce qu'il y a de la crème.
1: Pas.
0: Oui, oui. Oui, oui
1: y a de...
0: Non, mais c'est assez contraignant. Ouais. C'est assez contraignant. Et donc, il y avait tous ces interdits, et en plus, il y avait zéro hygiène. Et je me souviens de ce... 10 000 mouches. Et j'ai rêvé devant ces millefeuilles.
1: Sous ces 1000 mouches.

0: Quelle horreur.
1: Mais c'est vrai, hein. C'est vrai.
2: Et maintenant, vous les faites, les millefeuilles.
1: Eh ben, non, non, je ne les fais pas.
0: Non, non,
2: ah, c'est drôle, vous ne les faites pas.
1: Quand j'ai sacralisé, c'est elle, quoi. Voilà, c'est elle, point. Point final. C'est drôle, hein.
0: Oui, oui.
1: Et c'est pareil, alors les millefeuilles, ça, non, non. Non, non, ça, je ne pourrais jamais. Mais je regarde toutes les vitrines où il y a des... Voilà, quand je rentre chez un pâtissier, c'est curieux, mais ce gâteau a beaucoup évolué. Alors maintenant, voilà, donc je ne trouve plus jamais mes millefeuilles. Et c'est très bien ainsi. C'est parfait.
2: Pas mal. Et vous êtes gardé ces interdits alimentaires? Certains, des interdits ou pas du tout? Ou ça a disparu?
1: Non, non, ça a disparu. Oui. Ça, c'est quand même pas mal effacé. Non, non.
2: Donc il y a Dieu sans les interdits maintenant.
1: Non, non, j'en ai pas. Mais Dieu, je ne saurais pas dire dans telle ou telle situation. Mais globalement, je veux dire, dans mon intuition de l'existence, dans... Voilà, dans ma relation aux autres, dans, voilà, en tout cas, ce que je crois être ce qu'il y a lieu de faire, recevoir. Mais j'en ai eu le folklore et pas la connaissance, hélas, parce que je n'ai jamais appris à lire l'hébreu. Seuls les garçons étaient élevés pour lire et connaître la loi. Et oui, j'aurais pu le faire plus tard. Mmh. J'ai essayé d'apprendre l'hébreu, mais franchement, ça m'a été extrêmement pénible. Donc j'ai dit, bah, écoute, tu resteras comme ça, et puis point final.
2: Et la Bible, vous la lisez, vous l'ouvrez de temps en temps?
1: Alors la Bible, non, non, je l'ai fait, je l'ai fait beaucoup, je ne le fais plus. Pourquoi? Je ne sais pas, mais j'ai l'impression, je respecte aussi les rythmes de l'existence. Ce n'est pas un refus de ma part, d'autres choses ont pris la place, et voilà, mais l'essentiel, oui, voilà, beaucoup aidé. Dans la circonstance, ouais, que vous avez la gentillesse d'évoquer ce matin, qui est la mort de Jean-Louis, bien sûr.
2: Ouais. Qu'est-ce que vous conseillez aux personnes qu'est-ce que vous pensez surtout, conseiller pas forcément, justement, qu'est-ce que vous pensez de ces personnes qui refont, entre guillemets, leur vie?
1: C'est évidemment, si c'est important pour elles de le faire, et si, voilà, elles savent reconnaître ces occasions-là, c'est formidable de le faire, ouais, bien entendu. On fait de son mieux. Ouais. Il n'y a rien à donner. Rien à donner, surtout pas de conseils, c'est impossible, on n'est pas fabriqué comme l'autre, c'est ainsi. Mais il y a aussi, il n'y a pas non plus un amour qui ressemble à l'autre, on ne perd pas l'homme avec lequel on a eu, voilà ce que peut-être moi j'ai eu et d'autres pas, hein. Et puis j'ai à 83 ans bientôt, même pas l'âge, hein, c'est même pas. Jean-Louis est là, donc je peux pas avoir un concubin,
2: un concurrent, enfin quelqu'un d'autre.

0: D'ailleurs, j'en parle de quelques-unes là-dedans parce que c'est très mignon. C'est le genre de truc qui vous agace au début d'une liaison avec quelqu'un, les manies de l'autre.
1: Oui.
0: Hein? Et puis après, ça devient rigolo. Et puis, de toute façon, moi-même, j'en ai des manies. Hein? Donc, voilà, tout va bien. On était vraiment assez... C'est normal, on s'est rencontrés si tard. On avait chacun...
2: 40 ans, en fait.
0: Mais hein? Oui, moi, j'avais 43, lui, il en avait 49. Incroyable. Donc, forcément, on est... On a fini par se ressembler physiquement, comme tous les couples. Mais non.
2: Vous
0: non,
2: avez non. failli, je dirais pas rompre, mais il y a des moments où vous ne vous supportiez plus au point de vraiment claquer
0: moi,
2: les portes.
0: À jamais pendant, c'est au début. Ouais. C'est au début, j'ai eu beaucoup de mal à rentrer dans son mode de vie.
2: Il était très maniaque, vous disiez. Enfin, pas maniaque, vous dites autre chose dans le livre.
0: Oui, non, non, mais je dis maniaque.
2: Ah, hein. D'accord.
0: Non, non, mais c'est pas ça. C'est qu'il avait un mode de vie. Moi, j'avais un mode de vie, c'est-à-dire sans posséder rien du tout. Rien, mais vraiment rien.
2: Ouais.
0: Et c'était l'amitié, le spectacle, la littérature, le travail, bien sûr. Et lui, il avait pas vécu une heure sans un chien dans sa vie. Oh, j'avais une peur, mais noire, des chiens. Et je détestais les chiens. Il avait le culte de la maison. C'est-à-dire de la posséder une maison, un toit quelque part. Et comme il a passé toute son enfance, les vacances de son enfance dans la maison de ses parents, qui est une ferme en Normandie avec les draps humides, il n'a eu qu'une idée, c'est d'aller en Provence directement.
2: Les draps secs.
0: Jusqu'à un certain moment où il a compris quand même que c'était pas très bon. Mmh. Mais longtemps. Et donc, il a cette maison en Provence qui est un lieu magnifique, qui est une œuvre, c'est son œuvre. Et il y tenait beaucoup, donc on y allait, point final. Et lui aimait la campagne et la montagne.
2: Oui, c'est ce que vous
0: alors
2: dites.
0: Moi, la montagne, c'est un cauchemar. Bon, enfin, j'ai appris quand même à y aller, à faire des grandes balades. Non, non, j'ai jamais skié, non, non.
2: Non, suivi, vous l'avez suivi à pied.
0: Oui, ça, les... j'allais me balader pendant que lui allait skier, et puis tout va bien, on se retrouvait. Donc, on arrive toujours à s'arranger. Mais avant de rentrer dans sa culture à lui, parce que c'est comme ça que je le voyais. Je voyais que c'était moi qui devais rentrer là-dedans.
2: C'était
0: un secret. Je ne sais pas comment. Il n'a rien exigé de moi. Il n'a rien... Absolument pas.
2: Il vous a envoûté.
0: Mais je ne sais pas. J'ai senti que c'était comme ça. Alors, je l'ai fait. Mais au début, c'était... Moi-même, j'avais des résistances. J'avais des résistances et je me disais, il faut que je m'en aille. Puis après, je me disais, mais ça ne va pas, on ne quitte pas quelqu'un qui vous aime autant et que vous aimez, c'est grotesque.
2: Mais c'est fou, parce que c'est vrai que quand vous racontez, lorsque vous étiez jeune, vous, plus jeune, vous vous disiez, moi jamais, jamais je ne m'attacherai à personne, je resterai libre, autonome.
0: C'est vrai. Mais c'est là que vous voyez que ça ressemble à rien d'autre. Hein. Voilà. Ce qui m'arrivait ne ressemblait à rien d'autre du point de vue du sentiment. C'est une aventure très singulière, vraiment extrêmement singulière. Et puis, ça m'a appris aussi une grande modestie, c'est-à-dire sur tout ce qui était ce que j'appelais mes convictions. Vous voyez, la liberté, que personne ne m'impose jamais rien. Mais si la liberté vous empêche de vivre... Ça n'est plus de la liberté.
2: Comment ça, la liberté
0: c'est un esclavage.
2: Vivre.
0: Ouais. Mais oui.
2: Comment ça?
0: Si, par exemple, au nom de la liberté, je n'avais pas essayé de comprendre qui était cet homme, puisqu'on s'est marié au bout de 4 mois, hein, donc je n'ai pas eu le temps de savoir exactement qui il était. Ça n'est qu'après, en vivant ensemble, bien sûr, que les différences, les manies, moi-même j'en avais, hein, c'est normal. Et en même temps, je me disais, mais est-ce que je vais y arriver? Est-ce que je vais y arriver? Je voulais me sauver, plein de fois, je voulais me sauver. Et puis, voilà, il avait parfaitement compris qu'il fallait un peu de temps. Et il a eu raison. Il a eu raison. Évidemment qu'il a eu raison.
2: Vous êtes
0: mais
2: attachée.
0: Il faut savoir que parfois, la liberté, et Dieu sait si je l'ai chérie, je l'ai écrit, je l'ai vécue. Cette liberté, d'être seule.
2: Oui.
0: Voilà.
2: Oui, vous avez fait le tour.
0: Mais la liberté d'être à deux, de choisir d'être adulte.

0: deux, ça aussi c'est une forme de liberté, bien sûr. Il ne faut pas oublier ça. Il ne faut pas oublier ça, il ne faut pas passer à côté de ça dans la vie.
1: Mais il faut une méthode, à votre avis ?
0: Ben non, vous l'inventez. Ça dépend qui vous rencontrez, dans quelles circonstances, ce qui nourrit votre lien. Ça dépend d'un milliard de choses. Ça dépend d'un milliard de choses. Mais il y a plus important que la liberté de dire non, il y a la liberté de dire oui.
1: Ça demande plus de travail, peut-être.
0: Ça demande beaucoup plus de travail sur vous-même, bien sûr. Ça demande beaucoup de modestie. Et on n'a pas toujours suffisamment de modestie.
1: Mais si.
0: Et c'est pas toujours assez. Pas toujours assez, mais reconnaître que dans ce cas, eh ben, y a des tas de choses, des tas de principes, des tas de lois qu'on se donnait, qu'on s'imposait, qui ont fonctionné, qui ne fonctionnent plus.
1: C'est-à-dire de quelles lois ?
0: Eh bien, celles du droit de dire non quand on m'impose.
1: Tout au long de votre vie, c'est une question un peu idiote, mais est-ce que vous vous êtes admirés tous les deux ? Est-ce que vous avez admiré Jean-Louis jusqu'au bout ? J'imagine que oui, parce que...
0: Alors, je ne l'ai jamais vécu comme une admiration. J'ai toujours eu une estime profonde pour ce qu'était. C'était une immense estime, mais bien plus que de l'estime, bien plus que de... Qu'est-ce que vous avez dit, vous, à la place ?
1: D'admiration.
0: D'admiration, non, ça, je n'ai pas eu d'admiration. Pas tendance à admirer qui que ce soit, sauf dans le style. Ça ne m'habite pas.
1: Ouais.
0: Ça n'est pas. Voilà, j'ai pas cette. J'appuie pas sur ce bouton dans la vie.
1: L'estime, c'est déjà bien, c'est déjà beau.
0: Ah oui, ça oui. Ça, j'ai besoin d'estimer profondément quelqu'un pour me lier à mes amis.
1: Dans votre livre, par la Savant Schreiber, dans votre journal, la longévité. Qui est aussi un beau sujet aux conséquences dramatiques, dites-vous, le vieillissement massif et imprévu de la population, encore un impensé. Et c'est vrai que dans cette émission, vous parlez très très souvent, vous avez parlé...
0: Parce que je vieillis. Parce que je suis vraiment une vieille dame maintenant. Comment dire ? Cette longévité qui est une grande victoire sur... sur la...
1: Le progrès, quoi.
0: Un vrai progrès, grâce à dans un EHPAD. Mais qui ? Qui a envie ? C'est une malédiction. Alors, c'est très bien que ça existe, et il y en a des formidables. Il faut arrêter de dire que tout est atroce. Non, il y en a qui sont formidables et qui rendent des services formidables. Comment vous dire ? C'est juste comme me brosser les dents.
1: Ouais.
0: Voilà.
1: D'accord.
0: Hein ? C'est sur le même niveau dans ma vie. Et le jour où ça arrivera, voilà, moi, je n'ai qu'une prière tous les matins. C'est d'abord de dire merci de pouvoir... aller sur mes pattes, boire mon café, surtout ne jamais, jamais, jamais dépendre de personne. Si, c'est ma prière, c'est ma prière de partir sur mes pattes.
1: Pour l'instant, elle est exaucée, cette prière. Pour l'instant, elle est exaucée, cette prière.
0: Pour l'instant, elle est exaucée. Est-ce que
1: vous êtes venue sur vos pattes jusqu'ici. California Dream, pour nous séparer. The Mama and the Papa.
0: C'est l'heure.
1: RCF Notre-Dame. C'est l'heure de se séparer pour mieux se retrouver dans quelques minutes.
0: Absolument, on est d'accord.
1: À tout de suite.
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0: de la maison me permet de me réveiller et de m'endormir en souriant, en te souriant. Voilà les mots de Perla Servan-Schreiber dans ce livre « Vivre après toi » chez Flammarion. Elle qui est, je vous le rappelle, qui est écrivain, qui cuisine comme personne, qui a écrit je ne sais pas combien d'ouvrages de cuisine notamment, mais pas que, des essais aussi, notamment sur la vieillesse dont on a parlé avant de se séparer il y a quelques instants. Et aujourd'hui, je vous le rappelle, sur RCF Notre-Dame, nous nous interrogeons et nous lui posons la question: comment vivre tout simplement après la mort de l'être aimé? Peut-être êtes-vous concerné, chers auditeurs, et ben, écrivez-nous pour nous dire si vous partagez un peu le sentiment de Perla Servan-Schreiber depuis le début de cette émission. Elle qui a affronté, qui s'est confrontée finalement à cet après, l'après-départ de Jean-Louis Servan-Schreiber, qui garde cette joie, mais qui estime que finalement, Perla, vous estimez, vous êtes là, après tout, je vous parle à vous, que vous avez tout accompli. Est-ce que, vous savez, comme le Christ sur la croix, tout est accompli, Seigneur, tout est accompli. Est-ce que vous êtes un peu dans cet état d'esprit, finalement, s'il
1: fallait ?
0: Franchement,
1: oui. Je ne vois pas ce que je peux inventer d'autre dans ma vie que d'écrire. Bon, ben ça va. Quoi.
0: À part en cuisine, vous inventez encore des choses.
1: Oui, non, mais même si je n'invente pas, c'est en tout cas, ça me relie à la vie, hein, de faire à manger. Ça,
0: ouais.
1: C'est vraiment, vraiment la nourriture, les aliments, les marchés, les... voilà, tout ça est très vivant. Hein, c'est très vivant. On est dans le vivant quand on fait la cuisine. Et puis surtout, je fais aussi beaucoup de la cuisine pour ceux que j'aime, pour d'autres. Donc c'est ça aussi, ça tricote des liens, c'est la relation. On n'est pas coupé. Ça, c'est vraiment la chose à laquelle je pense qu'il est bon de veiller, de ne jamais s'isoler. Le drame de la vieillesse, je le dis toujours, c'est l'isolement, ce ne sont pas les rides. Ça, c'est le drame de la vieillesse. C'est quand les personnes âgées sont très souvent isolées. Et c'est ça,
0: ça
1: qui
0: les
1: est
0: tue.
1: Un drame.
0: Ça les tue.
1: Et oui, ça les tue, bien sûr. Ça les tue à petit feu.
0: Hein.
1: Alors, ça peut les tuer rapidement, mais ça peut les tuer à petit feu, ce qui est une catastrophe.
0: Et les études le prouvent maintenant, je crois, hein, que le fait de... Pour des grands-parents, ou pour des personnes âgées qui ont la chance de côtoyer soit leurs petits-enfants, soit des enfants ou d'autres personnes. Mais les petits-enfants, je crois, rajoutent des années à la vie.
1: Pour ça, j'ai cette obsession que les deux populations les plus en souffrance aujourd'hui, c'est les vieux et les jeunes.
0: Ouais. C'est vrai.
1: Terrible. Pourquoi ne pas les faire se rencontrer? Je rêve d'un urbaniste intelligent. Ça commence.
0: Hein. Les crèches, parfois.
1: Voilà. Alors, il y a ça, mais ça peut aussi être vraiment des jeunes adultes. Ce sont eux qui sont très en souffrance.
0: Ouais.
1: C'est les jeunes adultes, c'est ceux-là qui sont en souffrance aujourd'hui. Mais de fréquenter des personnes âgées qui peuvent leur communiquer des témoignages de vie... pour leur donner envie de vivre, parce que c'est ça aussi, c'est qu'ils sont atteints vraiment de grandes dépressions.
0: C'est pour ça que votre livre est totalement à contre-sens c'est presque un antidote, Perla. Et vous interrogez sur comment vivre sans toi, eux en sont même pas là.
1: Ah oui.
0: C'est vivre tout court, vous rendez
1: terrible.
0: Compte ou pas du décalage?
1: Je sais pas, je suis très très très préoccupée de ça. D'abord, j'en ai un dans mes propres petits-enfants. Et c'est très d'autre. Vraiment, une pathologie, c'est l'éco-anxiété.
0: Ouais.
1: Les jeunes, la grande différence entre eux et ma génération, c'est que moi, j'avais un avenir. Croyais au progrès. On savait que demain, ce serait... Ne peut caler de plus en plus mal l'air qu'ils respirent, les poissons, la mer dans laquelle ils se baignent, les poissons qu'ils évitent de manger, etc., etc. C'est terrible. C'est terrible.
0: Les hommes dont il faut se méfier, etc.
1: Oui, j'arrive pas à immonde, même si je peux essayer de les aider à

0: changer leur propre monde, puisqu'on vit chacun dans notre monde, hein, ouais. Nous le savons ça. Nous le savons, mais il n'empêche que l'air qu'on respire, il est partagé, la bouffe qu'on mange, elle est partagée. Donc ça c'est le gros échec de notre société. C'est de prolonger la vie pour ceux qui n'en ont plus envie, voilà, ça c'est ouais. vraiment impensable, et de ne rien pouvoir faire pour ces jeunes qui sont en souffrance.
1: Justement, leurs parents qui ont cassé les repères et les... l'amour dont vous parlez, en fait, depuis très longtemps, et en particulier dans ce livre, en fait, l'amour n'est plus. C'est horrible ce que je dis.
0: Si, oh là là. En tout cas, moi, dans l'exemple, ce malaise profond, peut-être serait-il encore sûrement plus malheureux hein, s'il n'y avait pas autant d'amour autour d'eux. Évidemment, bien sûr. Et encore, ceux-là, ils ont et les moyens de vivre et de l'amour autour d'eux. Hein. Alors, d'abord, il n'y en a qu'un. De travailler où que ce soit. Ouais. Voilà. Alors, évidemment, vous ajoutez à ça le téléphone portable, de préférence de nuit. Donc, inverser le jour et la nuit, là. Alors là, vous êtes dans le vous êtes à contre-courant de...
1: Dans des ouvrages de transmission, de la génération, vous l'avez
0: tant
1: dit.
0: Mieux,
1: c'est
0: tant
1: vrai
0: mieux,
1: que ça attire,
0: mais si
1: on
0: seulement
1: sent.
0: Ça pouvait voilà, les aider, si seulement ça pouvait les aider.
1: Et pour les personnes qui... Revenons un tout petit peu à notre sujet, effectivement, quand l'émission touche à sa fin, bientôt, malheureusement, Perla, comment, soit la souffrance, soit décrire ce qui a fait notre joie, par exemple,
0: oui,
1: avec l'être aimé,
0: la vie,
1: l'être
0: sûr.
1: Qui n'est plus, mais qui est là quand même, etc.
0: Ouais.
1: Ça, c'est un conseil, le seul conseil que vous pourriez peut-être donner,
0: c'est
1: celui-là.
0: C'est en tout cas quelque chose qui est à la portée d'âgés qui
1: ouais.
0: sont là, voilà, parce qu'elles ont besoin de soins,
1: ouais.
0: et qui ont envie de raconter leur vie,
1: c'est vrai.
0: Quitte à ce que cette personne vienne prendre la plume et raconter, et leur, ensuite leur donner ce livre.
1: Ouais.
0: Je trouve ça magnifique, et ça leur fait un bien fou. D'après leur témoignage, ça leur fait un bien fou. Comment s'appellent ces deux auteurs que vous avez sûrement reçus qui ont écrit un livre sur ça?
1: En tout cas, deux femmes. Alors moi, j'ai reçu des femmes. Le nom m'échappe, je vois le livre dans la couverture dans ma tête, dans mon esprit.
0: Moi aussi, je
1: qui ont été interviewées des personnes âgées dans des maisons de retraite. Et
0: oui.
1: qui ont leur secret de vie, leur histoire.
0: Donc, pour mieux les connaître. Et puis, il y a aussi... pour ne pas qu'on les oublie, bien sûr. C'est absolument humain d'avoir cette envie-là, parce que ça veut dire qu'on n'est pas complètement mort. Il y a quand même un vrai problème avec beaucoup d'humour et en même temps, dans un grand réalisme, bientôt, on déguisera en taxi les corbillards pour ne pas voir que des gens meurent et qu'on les transporte.
1: Ouais.
0: Si, mais c'est terrible. Moi, j'ai vécu dans une société orientale très, très... qui était très peu développée. En tout cas, on appelait ça peu développée, vous voyez, mais au moins, c'était humain. On voyait les gens naître et mourir à la maison. Enfin, tout ça faisait partie de la vie.
1: Ben, vous savez quoi, Perla, justement, j'ai envie de vous citer pour conclure l'émission de façon la plus poétique. Veille de l'enterrement à Samsara, tu es là, dans ta maison, l'œuvre de ta vie. Tu es arrivé hier à 13h, une heure après moi, dans ta boîte noire, sobre, élégante. À cet instant, j'ai ressenti une joie mystique. Comment as-tu fait, magicien, pour m'apaiser presque 24 heures, pour ne permettre de vivre la journée de demain? Peut-être, peut-être, pour vivre, tout simplement.
0: C'est vrai.
1: C'est magnifique d'avoir vécu les choses de façon si intense.
0: C'est vrai. C'est l'intensité de notre vie qui se poursuit différemment.
1: Et
0: beaucoup de chance.
1: Merci. Merci beaucoup, Perla.
0: Merci infiniment, Marie.
1: Quelle joie de vous avoir reçu dans cette émission. Vivre après toi, votre dernier livre, donc paru aux éditions Flammarion. Merci à Guillaume Nougaret et à Jessica Vianini pour la préparation et la réalisation de cette émission sur RCF Notre-Dame. Et très bonne journée à tous.
2: Merci Marie-Ange de Montesquieu, merci également vos invités. C'était Enquête de sens sur RCF et Radio Notre-Dame. À 18h, le journal de Radio Vatican. Et puis juste après quelques notes de musique, on s'intéressera comme chaque soir à l'histoire.

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2: Aujourd'hui, nous sommes le 6 mai. Élu président de la République le 13 juin 1931, Paul Doumer visite en ce 6 mai 1932 un salon sur les écrivains de la Grande Guerre.
3: Transporté de la rue Berryer à l'hôpital Beaujon, des rassemblements considérables se formèrent qui commentaient en termes indignés l'abominable nouvelle. L'assassin n'est pas français. C'est un médecin nommé Paul Kougulov, se disant fondateur du parti.
2: Après plusieurs tentatives au cours de l'histoire, le projet de tunnel sous la Manche devient enfin une réalité le 6 mai 1994, le jour de son inauguration.
4: Tout est réglé au centimètre, à la minute près. 12h40, les deux rames, l'une venue de Londres, le président Mitterrand et son épouse, sont allés l'accueillir à sa descente du train. Cette fois, c'est officiel, le tunnel sous la Manche est inauguré.
2: Ce tunnel mesure un peu plus de 50 km. Il est ouvert à la circulation le 1er juin 1994. L'incendie se répand dans les rues attenantes à la cathédrale, détruisant de nombreuses habitations. Le feu est éteint au petit matin du 7 mai. Un an, jour pour jour après, le 6 mai 1211, l'archevêque de Reims, Albéric de Humbert, pose la première pierre d'une nouvelle cathédrale qui sera de style gothique. C'est celle que nous connaissons en 1880. Il reste célèbre pour des pièces comme le voyage de Monsieur Perrichon et pour sa contribution au vaudeville. Il meurt en 1888. Et puis c'est le 6 mai 1992 que disparaissait Marlène Dietrich. Actrice et chanteuse d'origine allemande, elle débute sa carrière au début des années 20. Sa carrière d'école

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1: apostolique de son pontificat. La salle de presse du Saint-Siège a dévoilé le programme détaillé ce mercredi. Une dense semaine de rencontres et de célébrations à Madrid, Barcelone et dans l'archipel des Canaries. Nous vous en déroulons le programme juste après les titres. Léon XIV qui ne perd pas de vue Gaza. Réaction du curé de Gaza à suivre. Dans l'actualité internationale, l'Allemagne contrainte de repenser sa stratégie de défense avec le retrait annoncé des troupes américaines. Et puis c'est ouvert aujourd'hui à l'ONU le deuxième forum d'examen, du forum d'examen des... Bonsoir à tous, vous l'entendez, l'annuelle cérémonie de prestation de serment des gardes suisses est en cours actuellement en salle Paul VI du Vatican, en présence du pape Léon XIV et du président de la Confédération suisse Guy Parmelin. La garde suisse du Vatican qui va donc compter son perdu la vie pour défendre le pape Clément VII. L'actualité de ce mercredi au Vatican, c'est aussi la publication par la salle de presse du Saint-Siège ce mercredi du programme du voyage du pape en Espagne. Léon XIV s'y rendra dans tout pile un mois. 3 étapes pour un voyage d'une semaine particulièrement dense. Olivier Bonnel nous en dresse les contours.
2: 12 discours, 4 messes et une dizaine de rencontres avec les acteurs politiques, ecclésiaux et associatifs de la péninsule ibérique. Léon XIV débutera son voyage apostolique dans la capitale espagnole le 6 juin, où il sera accueilli par les autorités. Avant de rendre visite à un centre d'hébergement de sans-abri et d'animer le soir même une veillée de prière avec les jeunes en plein centre de Madrid. Le lendemain, en la

0: solennité du Saint-Sacrement, le Saint-Père célébrera la messe sur la place de Cibèle, lieu emblématique de la capitale. Puis le 8 juin, il rencontrera les membres du Parlement espagnol avant de s'entretenir avec les évêques. Le pape reprendra ensuite l'avion le 9 juin pour gagner la capitale catalane et marquer l'un des temps forts de ce voyage, l'inauguration et la bénédiction le 10 juin au soir de la tour de Jésus-Christ de la Sagrada Familia, la plus haute de la basilique consacrée 16 ans plus tôt par Benoît XVI et conçue par le vénérable Antonio Gaudi, dont Barcelone célèbre cette année le centenaire de la disparition. En marge de la côte nord-ouest de l'Afrique et au cœur des défis migratoires de la région, à Las Palmas comme à Santa Cruz de Tenerife, le pape célébrera la messe. Il encouragera dans leur mission tous les acteurs qui œuvrent pour l'accueil des migrants. Retour prévu au Vatican le 12 juin au soir.
1: Un compte rendu signé Olivier Bonnel. Transium, il s'est arrêté sur la dimension eschatologique de l'Église. Selon le pape, l'Église vit, je cite, dans l'histoire au service de l'avènement du royaume de Dieu dans le monde. Le compte rendu est à retrouver sur notre site vaticannews.va. Avant l'audience générale, Léon XIV a reçu en audience privée ses villages du sud Liban, des localités régulièrement frappées par l'armée israélienne en raison de sa guerre ouverte contre le Hezbollah. Le pape leur a adressé ses prières et ses vœux de paix pour le pays du Cèdre. Le pape qui ne perd pas de vue la bande de Gaza, en début de semaine, Léon XIV a envoyé... Oui, le Saint-Père y explique prier pour qu'une paix véritable soit établie dans la région. Le curé de la paroisse de la Sainte Famille nous explique par téléphone l'importance de ce message, on l'écoute.
2: Le pape Léon nous a envoyé un message pour manifester sa proximité, nous a dit que à tous les gens et vraiment fait souffrir, et nous a envoyé la bénédiction et nous a encouragé à continuer avec espoir. On est très content vraiment, et les mots et les prières et dans ces conditions vraiment terribles qu'il passe cette partie de la Terre Sainte. On prie pour le pape, pour l'Église, on prie pour la paix entre Palestine et Israël, et particulièrement, on prie pour la fin de cette terrible guerre.
1: Des propos recueillis par Francesca Sabatinelli. Peut-être une lueur d'espoir d'un véritable accord de paix entre les États-Unis et l'Iran. Le ton n'en demeure pas moins belliqueux ce mercredi. Donald Trump menace de bombarder à nouveau l'Iran si Téhéran n'accepte pas la proposition américaine. De son côté, le principal négociateur iranien a déclaré que Washington cherchait à obtenir la reddition de Téhéran par une nouvelle stratégie visant à détruire la cohésion du pays. Par ailleurs, le porte-avions français Charles de Gaulle va se prépositionner dans la région du Golfe, annonce ce mercredi dans un communiqué le ministère français des Armées. Cette opération se veut être décorrélée des négociations en cours. Paris et Londres sont à la manœuvre depuis plusieurs semaines pour monter une mission neutre afin de rétablir la navigation dans le détroit d'Ormuz. En attendant, un vent d'optimisme souffle sur les marchés mondiaux. L'enthousiasme des marchés s'appuie sur la dégringolade des prix du pétrole qui oscille désormais autour du seuil symbolique des 100 dollars le baril. Il y a tout juste un an, le 6 mai 2025, Friedrich Merz prenait les rênes de l'Allemagne. Le chancelier à la tête d'une coalition qui rassemble chrétiens démocrates, sociaux démocrates et libéraux reste très important.

0: Il y a beaucoup de conventions pour le faire vraiment et le répliquer. Pape Léon parle beaucoup sur la paix. Et je pense que cette voix du pape Léon, c'est vraiment la voix de l'espérance. C'est vraiment la réponse, non, à tout ce qu'on peut discuter dans un forum. Parce qu'il faut y aller aux causes qui produisent ces déplacements terribles, non, à cause de la pauvreté, à cause des conflits. Et si l'on investit dans des communautés qui peuvent vivre la réconciliation, la paix, on n'aura pas tellement de réfugiés dans le monde.
1: Des propos recueillis par Cécile Mérieux. Ce forum qui se tiendra à New York jusqu'au vendredi 8 mai et qui rassemble des représentants des pays membres, des ONG qui opèrent sur le terrain et des associations catholiques. C'est la fin de ce journal. Retour de l'actualité en langue française demain matin, 8h30, heure de Rome. D'ici là, une très belle soirée à toutes et à tous.

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1: Bonsoir à vous, bienvenue dans Bretagne Soir, le menu de l'émission ce mercredi. D'abord, bien évidemment, le coup de cœur de la rédaction consacré aujourd'hui à une maison de textile de Paimpol qui a décidé de créer une collection inspirée du personnage de bande dessinée Corto Maltese. À 18h30, nous nous intéresserons avec notre invité aux championnats du monde de voile olympique qui débuteront lundi prochain dans la baie de Quiperon et puis dans l'escale, direction le lycée de Bréoulou. Nous sommes à Fouesnant, un lycée qui a accueilli une actrice pour aider les lycéens à préparer notamment l'oral de français du baccalauréat. Mais pour l'heure, Alice Letondeau nous rejoint pour le point sur l'information régionale. Bonsoir Alice.
2: Bonsoir Julie, bonsoir à tous. Et oui, à la une de cette édition, repérer les fausses informations et développer un esprit critique. C'est l'objectif de la Rennes School of Business qui a lancé cette année un centre anti-fake news. Elle recevra demain la visite de la haute commissaire à l'enfance. Les méduses sont de retour dans le sud Bretagne et pas n'importe lesquelles. Surnommées les méduses chou-fleurs, ces espèces au gabarit énorme ont été observées ces derniers jours dans le pays de l'Orient. Comment expliquer leur présence? La réponse dans ce journal. Et puis c'est une course solidaire et festive en faveur de la langue bretonne. La Redadeg partira vendredi de Lannion pour une arrivée à Nantes le 16 mai. Objectif, collecter des fonds et donner une autre image du breton. C'est ce que nous verrons. Et on vous retrouve Julie en fin d'édition pour la météo.
1: Avec au programme ce jeudi un ciel toujours bien nuageux et des averses possibles. Trois ministres du gouvernement Le Cornu seront présents demain en Bretagne et une ancienne ministre, aujourd'hui haut commissaire à l'enfance, effectuera également le déplacement dans notre région.
2: Et oui Julie, il s'agit de Sarah El Haïry. Dans un contexte de surexposition des enfants aux écrans et de la multiplication des risques en ligne, elle se rendra à Rennes pour valoriser les initiatives locales et échanger avec les acteurs de terrain et des enfants. Elle visitera notamment le centre anti-fake news lancé en janvier dernier au sein de la Rennes School of Business, un centre dans lequel les étudiants sont invités à participer à des séances de réflexion et d'échanges avec des journalistes professionnels. Les explications de Jordan Pedron, le directeur des relations école-entreprise au sein de Rennes School of Business.
3: En fait, l'idée, c'est de pouvoir critiquer là-dessus. Par exemple, il y a des idées qui émergent assez fortes. Hein. Rich Peston, par exemple, s'est attardé sur le phénomène de viralité qui repose sur les mécanismes émotionnels. En fait, les fake news exploitent souvent et au travers des réseaux sociaux, en fait, la rapidité de la circulation d'informations. En fait, on reçoit beaucoup plus d'informations très rapidement et le rôle du journaliste change un petit peu. Il faut avoir toujours avoir une capacité à douter intelligemment d'une information qu'on reçoit rapidement et prendre de la distance, ce qui est pas forcément quelquefois évident. Voilà.
2: Avant de visiter ce centre anti-fake news, la haute commissaire à l'enfance se rendra à l'école élémentaire Torigny dans le quartier du Blône pour participer à une table ronde autour du projet de cité éducative Levons les yeux visant à sensibiliser les enfants et leurs familles à un usage raisonné des écrans. À Ploubalanec, dans les Côtes d'Armor, le candidat battu au municipal Michel Berger

0: Berlin, qui avait remporté 33,83% de voix, conteste actuelle. Richard Vibel, élu largement avec 66,17% des suffrages le 15 mars dernier. L'opposant a saisi le tribunal administratif de Rennes ce lundi 4 mai. Il dénonce plusieurs irrégularités lors du scrutin, notamment le nombre de candidats au conseil d'agglomération et l'usage des outils numériques de la commune par le maire. Le rapporteur public a rejeté ses arguments, estimant qu'il respectait le code électoral et ne constituait pas une propagande illégale. La décision de justice est attendu d'ici 3 semaines.
1: Dans le reste de l'actualité, un collectif dit contre toutes les guerres a été créé dans le Finistère.
0: Et oui, Julie, parmi ses membres, des représentants de LFI, du NPA, de la Ligue des droits de l'homme ou encore de Sud Éducation 29, sur leur tract distribué est indiqué « Nous voulons un avenir de paix ». Ils dénoncent les dérives militaristes de l'État et l'augmentation des budgets de guerre au détriment d'autres budgets comme les services publics ou l'éducation. Le collectif appelle à la mobilisation et annonce rejoindre le week-end de mobilisation antimilitariste prévu le 8 et 9 mai en Loire-Atlantique. Ses membres sont notamment contre la construction du porte-avions La France Libre. Ils envisagent d'organiser un rassemblement à Quimper dans les prochaines semaines.
1: Bientôt 18h16, la suite du journal de Bretagne Soir. Elles font beaucoup parler depuis plusieurs jours. Elles, ce sont les méduses chou-fleurs aperçues dans l'océan au large des côtes morbihanaises, entre Groix et Gavre notamment.
0: Et oui, pouvant atteindre jusqu'à 80 cm de diamètre, plusieurs spécimens ont en effet été observés. Mais comment expliquer leur présence à cet endroit? Doit-on y voir les conséquences du réchauffement climatique? La réponse de Romane Portanguin, médiateur scientifique à l'Observatoire du plancton de Port-Louis.
2: On entend souvent parler de... Il y a beaucoup de méduses, donc ça veut dire qu'il y a un dérèglement ou alors un bouleversement au niveau des réseaux trophiques ou autre. Mais c'est une espèce qui a toute sa place dans notre environnement. Et elle apparaît parce que l'eau commence à se réchauffer petit à petit. Bon, on reste sur des 16 degrés. Mais en tout cas, on va avoir l'eau qui commence un peu à se réchauffer. Il y a de la nourriture qui est disponible. Et on va aussi avoir les courants. Les courants, parfois, ça va les amener à un endroit ou à un autre. Parfois, elles sont visibles, parfois, elles sont pas visibles. Et là, elles sont sur nos côtes. Là, on n'est pas sur des échouages de milliers de méduses qu'on a sur nos côtes, comme on peut avoir en Méditerranée, par exemple. Ils ont ça quasiment tous les étés, là-bas. Nous, là, on observe assez facilement des poumons de la mer, mais on n'est pas non plus sur des milliers d'exemplaires de spécimens qu'on a dans l'eau. Quand je suis sorti en mer il y a 10 jours, j'en ai vu 5-6. Je suis sorti quand même 3 heures en mer, j'en ai vu 6, c'est pas énorme.
0: Et j'ai écorché votre nom de famille, Romane Portanguen. Précision importante, il est recommandé de ne pas toucher ces méduses qui gardent un caractère urticant et peuvent provoquer des rougeurs sur la peau en cas de contact. Le concours du monument préféré des Français est de retour. 2 sites bretons sont en lice pour y participer. Le domaine de Soussignaux dans le Morbihan et la manufacture de tabac de Morlaix dans le Finistère. Vous pouvez dès à présent voter sur le site France TV pour choisir lequel des deux participera à la finale nationale. À noter qu'aucun monument breton n'a encore remporté l'épreuve. Et puis, si vous souhaitez assister à la 43e édition du festival Art Rock à Saint-Brieuc du 22 au 24 mai, dépêchez-vous. Les concerts programmés sur la grande scène le samedi et le dimanche affichent déjà complets. Il reste des places seulement pour la soirée du vendredi. Billetterie en ligne sur le site internet du festival.
1: Un chiffre, 2226. Il s'agit de kilomètres, des milliers de participants qui vont se relayer entre Lannion et Nantes. L'édition 2026 de la Redadeg s'élancera vendredi.
0: Et oui, Julie, la course en faveur de la langue bretonne traversera la région pendant 9 jours. Un événement sportif ponctué par de nombreuses animations, l'occasion de collecter des fonds pour le développement du breton et de donner au passage une autre image de la langue.
3: De la langue bretonne aujourd'hui. C'est sortir la langue de cadre où elle est un petit peu trop souvent reléguée, c'est-à-dire présenter déjà aux enfants, aux adolescents, aux jeunes, que le breton, c'est pas que la langue de l'école, et c'est aussi, c'est pas forcément non plus montrer au reste de la population, c'est pas qu'une langue jusqu'à Nantes du bien, il y a des gens qui courent la Redadeg qui parlent en breton. La langue bretonne, c'est une langue qui est diverse et plurielle et portée par un ensemble d'acteurs différents. C'est une langue vivante.
0: La Redadeg partira donc vendredi de Lannion pour une arrivée à Nantes le 16 mai. Il est toujours 30 000 euros. Plus d'informations

0: sur le site ar-redadeg.bzh. La Poste sort un nouveau timbre pour les 400 ans de la Marine nationale. En vente à partir d'aujourd'hui, les Lorientais ont pu avoir l'exclusivité de le découvrir en avant-première et pour ce le prix 1829. Et oui, un peu d'histoire, ça fait jamais de mal. Son prix 1,52€.
1: 1,52€, j'ai retenu Alice pour ce timbre spécial. Merci beaucoup pour votre journal, je vous souhaite une bonne soirée.
0: Bonne soirée Julie, bonne soirée à tous.
1: Et après le journal, bien évidemment, la météo. Avec ce soir en Bretagne, le ciel qui sera bien gris sur les trois quarts de la région. Des averses faibles sont d'ailleurs possibles. En revanche, le ciel pourrait être un petit peu plus dégagé en soirée si vous êtes dans le Finistère. Demain matin, nous retrouverons de la grisaille sur les côtes d'Armor, le Morbihan et le Finistère. Alors que sur l'Ille-et-Vilaine, eh bien, vous pourriez avoir quelques éclaircies qui parviendront à percer. À noter quelques averses à nouveau possibles en Centre-Bretagne et aussi dans le pays de Brest. En ce qui concerne le mercure de début de journée demain, comptez en moyenne 13 degrés à Saint-Brieuc et à Brest, 14 degrés à Redon et 15 degrés pour Lorient. Dans l'après-midi, la Bretagne sera coupée en deux. Au nord, des nuages et de la pluie. Au sud, peut-être de petites éclaircies et un temps qui devrait rester sec. Les températures de deuxième partie de journée demain, 15 degrés à Rostronin, 16 degrés à Quimper.
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1: Reconnaissable entre mille avec sa casquette noire et blanche, sa boucle d'oreille dorée et son allure de marin, le héros de bande dessinée Corto Maltese inspire aujourd'hui la mode. Bonsoir Alix Berthelot.
4: Bonsoir Julie.
1: Vous nous emmenez ce soir dans les Côtes d'Armor où une maison de vêtements a décidé de donner vie au célèbre caban de Corto Maltese.
4: Oui, et le pari est audacieux. La maison Dalmar Marine, fondée en 1922 et installée à Paimpol dans les Côtes d'Armor, vient de lancer une collection capsule d'une trentaine de pièces directement inspirées de l'univers du marin créé par Hugo Pratt. Alors aujourd'hui, le personnage survit à son dessinateur italien décédé il y a maintenant 30 ans, puisqu'une gamme d'habits a été présentée le 15 avril dernier. À l'origine de cette collection, une collaboration née entre les ayants droit de Hugo Pratt et Maxime Dalmar, dirigeant de l'entreprise de vêtements et arrière-petit-fils du fondateur de Dalmar. Que lui inspire le personnage de Corto Maltese? Je lui ai posé directement la question.
5: Ce personnage, en fait, il est intriguant parce que il fait partie de l'imaginaire pour moi des marins, de ce personnage un peu mystérieux. C'est celui qui voyage, c'est celui qui explore. Du coup, pour nous, Dalmar Marine, il est né à Paimpol, dans cet univers marin. Et donc, c'était une évidence de rentrer en contact avec les ayants droit d'Hugo Pratt pour Corto Maltese et de travailler avec eux sur une collection avec évidemment le caban de Corto Maltese.
4: Et c'est en juillet dernier qu'un travail commun a démarré et s'est poursuivi par 8 mois de création et de préparation, 8 mois pour donner vie à cette collection, pour pouvoir donner vie à cette collection.
5: Alors ça parle de trentaine de pièces, ça parle des t-shirts, des pulls marins, évidemment le lendemain, le caban, évidemment les l'organisation des maisons. Donc, on se trompe beaucoup, on est fier, parce qu'il faut faire des prototypes, parce qu'il faut faire des détails aussi, ce qui est très important à l'époque, si nous, c'est très important à la fête, au niveau des broderies, on voit comme des marquages, des broderies, les aspirés, on va en alter, on s'appelle l'instructeur qui paraît bien évident avec la Bretagne, évidemment avec l'environnement, puis nous, on a été chercher des références à faire des références à différents albums,
4: Alors, on entend une attention particulière et portée à leur finition et pour l'inspiration. Ils ont été utilisés dans l'imaginaire de l'album et les celtiques dans l'imaginaire de l'album plus marquant de la célèbre de cette bande dessinée. De la
1: alors, Alex, je ne suis pas une professionnelle de la mode. Est-ce que des vêtements de la mode dans ma thèse existent jusque-là?
4: Oui, les légataires l'ont permis dans les années 80. Oui, les 2000, il y a

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1: Le monde de la voile olympique a rendez-vous la semaine prochaine dans la baie de Quiberon à l'occasion des championnats du monde de voile olympique pour nous faire découvrir cet événement organisé par la Fédération française de voile et par la Fédération départementale de voile du Morbihan. Notre grand invité est aujourd'hui Servane Moreau. Bonsoir à vous, Servane Moreau. Vous êtes bénévole du comité départemental de

0: Alors, savoir comment se faire le prochain jeu pour savoir en fait quasiment le monde va être présent.
1: Comment se fait-il justement que le comité d'éthique de Montréal de Morlihan qui s'est débarrassé ce soir retrouvé à accueillir et à organiser ce rendez-vous et comment ça s'est fait
0: il y a un pays qui s'est désisté l'année dernière et en fait ils sont l'année dernière on s'est porté candidat on a beaucoup
2: Le territoire et faire venir le grand public, organiser un grand public.
0: lorsque les gens, lorsque les voit partir, les voit rentrer, mais il y a un moment donné où il y a un moment donné, nous, de créer un village afin que les gens puissent rester sur place et le retour des combattants.
1: Et qu'est-ce qu'il y aura alors sur ce village?

0: Alors, le village, il a été pensé sur trois axes. L'inclusion, la jeunesse et l'environnement. Jeunesse, c'est trois axes qui, pour nous, sont très importants. Parce que c'est des axes qu'on porte tout au long de l'année avec le comité départemental de voile. Avec l'inclusion, l'inclusion, c'est quelque chose qui est très important, en fait, aujourd'hui. Très important, la voile, elle est ouverte à tous. La voile, elle est ouverte à tous. Comme notre parrain, par exemple, ça va être Damien Seguin. Damien Seguin, c'est quelqu'un qui a ouvert le handicap, entre guillemets, de la voile. Le handicap, c'est arrivé de Guadeloupe. Il a commencé à naviguer de Guadeloupe. Il a commencé à l'endroit qui est aujourd'hui, ça s'appelle l'île de Zen. Mais il était en tornado, donc en équipe de France tornado, qui est aujourd'hui l'ASO, qui est anciennement la série olympique, qui était aussi par rapport à la recherche de notre terrain, par rapport à notre terrain. Et ensuite, il faut savoir qu'on a signé aussi la charte des 15 engagements auprès du ministère. La charte des 15 engagements, mais en fait, c'est ça, c'est l'inclusion, c'est en fait, l'environnement, la jeunesse, la féminisation, l'environnement, la féminisation, la station féminine, qui est masculine, donc une série féminine et une série mixte. Une série féminine et une série mixte, notamment sur c'est vrai qu'on n'a pas forcément axé trop, on n'a pas sur le passage à la féminisation, on a évidemment l'arbitrarisation, on a énormément d'argent. Et ensuite, dans la charte d'engagement, il y a aussi dans la charte d'engagement, il y a aussi l'environnement qui est majeur. Et aujourd'hui, on est majeur de toute façon. Et aujourd'hui, on est vraiment important de faire attention, important. On dit que la voile est propre. Mais la construction des bateaux n'est pas forcément ce qu'il y a tous les bateaux. Donc, nous, le but, c'est d'essayer de... montrer aux gens, en fait, sur tout ce qu'il peut y avoir autour, en fait, sur la biodiversité, sur l'eau également. Il y a beaucoup de choses sur l'eau, sur la biodiversité, il faut faire attention, en fait. Et d'ailleurs, on a également le Shift Project, qui est en fait une association et qui va venir faire le bilan carbone, qui va venir faire le bilan de l'événement. Voilà.
1: Elle a des particularités, c'est vrai qu'il va falloir bien aller, c'est vrai

0: dompter.
1: Alors, comme on le sait, nous, en tant que voileux, c'est une des plus belles baies du monde. C'est vrai que c'est une des plus belles baies du monde. Et qui a un terrain de jeu qui est assez exceptionnel. D'ailleurs, on était en concurrence avec Marseille pour les Jeux. On n'a pas été retenus, mais il y avait eu un gros dossier. Mais en fait, il y avait eu une baie qui est fermée, qui a cette particularité qui est fermée. Donc, il y a un terrain de jeu qui est fermé. Quasiment, en fait, la mer, elle est un temps, on est quasiment en fait, on a tant de temps, on a des conditions, pour pouvoir naviguer dans n'importe avec, pour pouvoir les vendre dans n'importe quelle façon, en fait, c'est sur une tour, c'est super tour, après, il y a un petit peu de courant, mais pas tant que ça,
2: un des plus beaux terrains de jeu, dans tous les cas, un des plus beaux terrains de jeu.
0: Alors, parmi ceux qui vont participer à ces championnats du monde, pour la France, il y a notamment des régionaux de l'étape ou des locaux qui sont originaires du Morbihan ou qui sont licenciés dans le Morbihan qui vont aussi se représenter d'une manière bien d'une autre aussi les couleurs du département.
1: On a alors le pur local de l'étape qui est le Morbihan local de l'étape Morbihan qui est en Acrimon 17 et qui a fait 5e au jeu qui prenait licencié à la SNQ donc l'association sportive donc c'est vraiment c'est le pur c'est vraiment le local qui connaît c'est vraiment le local cœur qui connaît voilà. Maintenant on espère qu'il va réussir à rayonner parce que voilà c'est vrai que c'est que bien le terrain de jeu mais les conditions sont tout le temps changeantes en fait voilà les vents sont jamais les mêmes, la mer n'est jamais la même, les vents sont pas les mêmes, donc forcément il faut s'adapter en fait même tout ça forcément mais c'est vrai que la personne qui connaît le mieux c'est vraiment très bien ce terrain de jeu
2: après on a d'autres on a un autre équipage
1: Sur l'eau, sur les déchets, il y aura un défi voile pour un défi pour faire découvrir la voile. Mais après, le voile, c'est pas les forcément nous en mer. Il y aura des baptêmes par contre pour les baptêmes en voile en fait, en ce qu'on appelle en duo D, donc avec un handi et un raid, avec un handi et un le mercredi, et il y aura un défi beach avec un defender, avec donc là il y aura plein de choses pour pouvoir occuper le grand public la journée, et la journée on aura également
0: Merci beaucoup. Merci beaucoup.
1: Avec plaisir.

0: titre You Don't Know Me, c'est le titre You Don't Know Me, c'est le titre.
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0: Et notre escale de jour, et notre semaine, à vous jour, dans le ministère, pour préparer le ministère de français, et notamment l'oral qui arrive, mon lycéen qui arrive, un délice et un pouce d'une ventrice, un reportage sur place de notre stagiaire, un reportage sur place de notre stagiaire, David Bouet.
2: Bonjour.
3: Bienvenue dans notre lycée.
2: C'était un mardi comme un autre, ou presque un mardi, la semaine dernière, dans l'amphithéâtre de leur poste d'intérieur, dans l'amphithéâtre de leur père, une trentaine d'élèves de première accueillis, une trentaine d'élèves de première accueillis, l'actrice césarisée est venue dans un but.
4: Figurez-vous un petit vieillard sec et maigre, vêtu d'une robe en velours noir, vêtu d'une robe en velours noir.
2: Super. Ceci, dit-il d'une voix éclatante en montrant la prochaine, dit-il d'une voix de pouvoir en montrant la prochaine. Le pouvoir, le pouvoir social. Vous désirs excessifs, vous vidéz vos impérances, vous désirs excessifs, vous joies qui tuent, vous impérances, vos douleurs qui font toujours vivre. Un éclat de rire parti de la bouche du petit vieillard. Un éclat de rire parti de la bouche du petit vieillard.
3: Première chose, ça va trop vite. Vous pouvez vraiment aller deux fois plus lentement. Déjà ça. Essayez un tout petit peu des fois de lever la tête. Je pense que de les motiver aussi sur le plaisir de la lecture et le plaisir de la lecture à les encourager à pas lire d'avant.

0: Je vais encourager à aussi de leur donner des petits conseils pour les preuves, des petits conseils comme ça pour les preuves. Je m'en allais, les points dans mes poches, je m'en allais crever dans mes poches, mon pas le tour. Et à chaque fois, tu peux dire que je dis mon pas le tour. Je dis mon pas bizarre, mais mon pas le tour, tout ça. Et ça, tu fais pour les liaisons, tu trouves un petit truc.
1: Sont les attentifs au conseil de l'institution.
2: C'est super intéressant comment elle nous parle et tout, et comment elle est là pour notre groupe, et du coup, c'est pour ça que.
3: Quand elle lit, ça donne des. Je sais pas comment expliquer.
2: Nous, on voit comment elle lit, et du coup, quand elle lit, c'est clair parce que c'est pour ça que ça y est, c'est pour ça que je suis pas sûre de la fête, et pour ça, je suis pas sûre pratique de tout.
0: C'est comme un jeu de piste, il faut vraiment. Regarde sa carte, là, dans le texte, regarde comme sa carte, et puis on le texte, c'est comme un. Plus on va lire, plus on va découvrir, et plus on va s'entraîner, plus il y a des portées qui vont s'ouvrir, et plus on sera à l'aise au moment de s'ouvrir, et la découverte sera à l'aise au moment de s'ouvrir. Je trouve que quand on ne passe comme ça devant ses camarades, on passe comme ça devant des camarades, de l'envers plusieurs fois, de s'améliorer plusieurs fois, quand on lit un peu, on n'a pas de compréhension, quand on lit, on n'a pas perdu, c'est un bon test, c'est un super perdu, ça dépasse, ça paraît assez obscur, ça paraît. C'est obscur. Et après, on lit une fois,
4: deux fois, et on lit une fois,
5: Non, mais on pose en musique.

0: Quel temps pour demain? Et l'on aborde en matinée demain. Madame Météo France nous annonce de la grisaille sur les côtes d'Armor, le Morbihan et le Finistère. Alors que l'on élève pourrait voir quelques éclaircies percées en matinée à nos tasses en Marieux, 13 degrés aussi pour Brasse, 14 degrés sont attendus à Redon, 15 degrés à Lorient, 15 de l'après-midi Lorient, votre camion sera coupé en deux. Si vous êtes au nord, eh bien, au programme des nuages et de la pluie, en revanche, si vous êtes au sud, il y a des fans. Il est temps de refermer Bretagne Histoire pour aujourd'hui. De retrouver évidemment de retour et demain, évidemment, pour un nouveau numéro. Je remercie nos journées de l'air et je remercie tous les gens qui vous les avez sur le secret par la tête pour chaque jour.
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0: Bonjour à toutes et tous et bienvenue pour Partir en Livre, l'émission des spécialistes des livres et des grands livres. Aujourd'hui nous accueillons Félix Le Potier, aujourd'hui nous accueillons Narratif et Designer, on va expliquer Narratif et Designer tout à l'heure, on va expliquer
1: bonjour,
0: Félix.
1: Bonjour, bonjour, merci beaucoup.
0: Bonjour Félix. Bonjour, alors bonjour, oui, c'est une émission un peu spéciale, il y a des personnes qui sont passionnées par le livre et la lecture, et aujourd'hui, vous êtes avec nous pour nous parler d'un jeu que vous avez constitué, et pourquoi c'est une autre forme d'écriture
1: C'est un travail qui ressemble, en fait, c'est un travail auquel ressemble, à celui de scénariste. Beaucoup d'aspects qui ressemblent à celui de scénariste, de bande dessinée, ou même celui de bande dessinée, ou même de roman.
0: Alors oui, on utilise beaucoup de métiers que
1: oui, c'est vrai, on parle de narrative designer, de game designer, environment artiste. C'est en fait une valeur dans le jeu vidéo, c'est même bien les mots anglais dans le jeu vidéo, de manière générale, les mots anglais dans le jeu marché, c'est mondialisé finalement.
0: Voilà, et donc, comment est-ce qu'on arrive là, en fait, c'était votre premier jeu vidéo, premier jeu, mais auparavant, et vous faisiez le jeu, mais auparavant,
1: oui, j'étais passionné de jeux vidéo depuis longtemps, depuis le collège, jeux vidéo, je suis tombé dans le collège, sur la Game Boy avec Pokémon, quand j'ai commencé le collège, mais avant que quand je suis dans le jeu vidéo, moi j'ai plus avant de faire du scénario de Toulouse-Neuf, des éditions Milan, et avant ça j'ai étudié le cinéma. Il n'y a pas vraiment de formation, pour faire des narrative design, pour écrire des jeux vidéo. Et je pense que j'ai rencontré il n'y a pas de narrative designer, des gens qui viennent vraiment de tous les milieux, qui font du narrative design, c'est vraiment le milieu chaque fois de poser une narrative design.
0: Alors là on disait que vous aviez travaillé auparavant pour faire de la bande dessinée auparavant. Quel est au niveau de la littérature, quel est votre univers dans ce domaine-là, des livres qui vous ont marqué, par exemple, des livres qui vous ont aidé aussi à écrire
1: Moi, je lis beaucoup de bandes dessinées. Je lis, par exemple, une bande dessinée qui m'a marqué et que j'ai lu pour un dessinateur travaillant sur Julien, c'était L. Froid de Jean-Marc Rochette, un auteur de bande dessinée. Dans son enfance, et puis début d'adulte, a fait énormément de destinées en Bretagne. Et qui se destinait à ce métier, elle a finalement changé de métier, elle a rencontré beaucoup d'allemands dans la bande dessinée, et puis de devenir dessinateur de ciné, de près de bande dessinée. Mais par exemple, pour Jusant, un autre livre qui m'a vraiment inspiré, c'était le mur invisible, et fermé par un mur invisible, tout simplement, comme le dit le titre. Et elle doit apprendre, c'est vraiment, du coup, le roman, c'est sur son quotidien de personne qui doit apprendre à survivre seule avec une vache et un chien dans une vallée. Et ça, c'est quelque chose qui m'a vraiment inspiré dans le jeu, parce qu'on pourra en parler beaucoup de choses écrites. J'ai été assez inspiré également par un roman qui s'appelle Le jour des corneilles, de Jean-François Beauchemin, où Jean-François Beauchemin invente tout un vocabulaire pour ses personnages, un vocabulaire qu'il utilise. Et ça, c'est quelque chose que j'ai essayé un petit peu à ma manière de reprendre dans Jusant aussi.
0: Et alors donc justement le passage donc de la bande dessinée à votre travail de narrative designers, comment ça s'est fait en fait? Vous avez proposé vos services à...
1: Ça a toujours été compliqué d'en vivre, donc j'ai bien réussi certaines années, un peu moins d'autres. Et je cherchais un travail qui était toujours dans l'écriture mais avec un revenu plus stable. C'est quand même ça qui à la base a motivé mon changement de carrière. Et le jeu vidéo me passionnait depuis longtemps. J'ai d'abord fait des petits jeux vidéo pour vérifier que c'était bien ça qui me plaisait. Donc des game jams, comme on appelle ça. C'est des week-ends où on se retrouve à plusieurs personnes et puis on essaie de faire un petit jeu en quelques heures sur un thème donné. Et ensuite, j'étais embauché par une entreprise qui s'appelle Quantic Dream, qui à l'époque cherchait des narrative designers, mais qui n'avait pas forcément d'expérience dans le jeu vidéo, qui avait plutôt d'expérience dans le cinéma ou dans la bande dessinée ou ailleurs. Et ça correspondait vraiment à mon profil, donc c'était un peu l'offre d'emploi inespérée. Et c'est comme ça que je suis rentré dans le jeu vidéo, en n'y connaissant pas forcément grand-chose au début, et puis en apprenant sur le tas.
0: Alors on va faire une première pause musicale. Vous avez choisi un titre de Guillaume Ferrand, Sémaphore.

0: Guillaume Ferrand, Sémaphore, donc c'est la bande originale du jeu Jusant. Donc on est toujours avec notre invité d'aujourd'hui, Félix Le Potier, donc un invité un peu exceptionnel, puisqu'il vient nous parler d'un métier qu'on connaît peu, le narrative designer, et où on côtoie des musiciens aussi dans le cadre de la création de ce jeu. Hein.
1: Oui, alors moi c'est un aspect de la création du jeu vidéo que j'aime beaucoup, c'est que c'est vraiment un travail en commun. Sur Jusant, on était entre 30 et 40 au plus fort de la production à travailler en même temps sur le jeu, mais sur tous les aspects du jeu. Ça peut être sur l'animation, sur le son, sur les effets spéciaux, sur les environnements, sur l'histoire, en l'occurrence pour moi. Donc voilà, il y a beaucoup de métiers différents, et en l'occurrence, il y a tout le travail sur le son, qui sur Jusant a été fait par Karl Malherbe, Kevin Englund et Guillaume Ferrand pour la musique. Et d'ailleurs, ils ont eu un prix au Pégase en la réécoutant. Ça me fait revivre un petit peu toutes les émotions du jeu. Et je trouve ça très chouette.
0: La musique a été composée après, en fait, comment parce qu'il y a d'ailleurs des timings un peu différents par rapport à la construction du jeu, finalement. Hein.
1: Oui, alors. Pour le coup, je ne suis pas forcément expert dans la musique de jeux vidéo, mais une des caractéristiques de la musique de jeux vidéo une des particularités comparées à celle pour le cinéma, par exemple, c'est qu'une musique de jeux vidéo souvent est amenée à se répéter un petit peu à l'infini, ou en tout cas à accompagner les joueurs et les joueuses dans le rythme de leur jeu. Et donc, ça doit être une musique qui, par définition, est assez malléable. Et c'est pour ça que c'est aussi pas uniquement Guillaume Ferrand c'est Guillaume Ferrand qui est compositeur de la musique, mais c'est vraiment en groupe avec Karl Malherbe et Kevin Englund, qui sont sound designers, que se fait vraiment toute la création sonore du jeu, parce que c'est eux aussi, en tant que techniciens, qui vont venir adapter cette musique et la mettre dans les environnements du jeu aussi, qui sont des environnements dans lesquels on peut se balader, donc vraiment en trois dimensions, et qui vont s'arranger pour que la musique démarre au bon moment, en fonction du rythme de jeu des joueurs et joueuses, et se termine au bon moment, que vraiment l'émotion passe quand il faut, quoi.
0: Alors, Jusant, le titre.
1: Oui, c'est en fait, c'est Jusant, ça veut dire la marée descendante. Et donc c'est un jeu dont on parle beaucoup, dans lequel on parle beaucoup d'eau, beaucoup de la pluie, beaucoup de l'océan, parce que c'est un jeu où l'eau a disparu. C'est un jeu où la sécheresse dure depuis des générations. On explore en fait une montagne, c'est un monde vertical, Jusant, donc on explore une montagne, mais c'est une montagne qui un jour a été habitée, sauf qu'on n'y croise personne en l'escaladant, parce que c'est une montagne que les habitants ont quittée, dont ces habitants sont partis, à cause du manque d'eau, à cause de l'absence de pluie. Ils et elles sont allés voir ailleurs s'il y avait de l'eau, et ont abandonné cette tour qui était leur lieu de vie. Et donc nous, à l'inverse, on fait l'ascension de cette tour au lieu de la quitter. Et de

0: et d'aller dans le sens du courant. On essaie de, nous, on remonte ce qui fut un jour le courant, parce qu'il n'y a, a plus d'eau. Et on essaie de comprendre un petit peu, voilà, de recoller les morceaux de cette histoire, de comprendre pourquoi les gens sont partis, d'où vient le problème, et si éventuellement on peut faire quelque chose pour résoudre ce problème.
1: Et alors, on l'a pas dit encore tout à fait. L'autre, tout à l'heure, vous disiez, vous êtes essayé à la scénarisation de jeux vidéo. Comment est-ce que vous avez été recruté? Est-ce que c'est vous qui avez fait cette proposition du, je sais pas, le concept du jeu, ou est-ce que on vous a proposé d'être le scénariste vous-même?
0: Alors c'est plutôt la deuxième proposition, c'est-à-dire que c'est plutôt on m'a proposé d'être le scénariste de ce jeu. Moi je travaillais d'abord à Quantic Dream et quand mon contrat s'est terminé, je cherchais du travail. J'ai envoyé un CV à Dontnod, qui est le studio pour lequel on a fait Jusant avec l'équipe. Et on m'a rappelé, j'ai passé un test d'écriture, j'ai beaucoup discuté avec les deux réalisateurs du jeu, Mathieu Baudelin et Kevin Poupard. J'ai discuté avec les membres de l'équipe un petit peu resserrée qui travaillaient. Il y avait à ce moment-là qu'une poignée de personnes qui travaillaient sur le jeu. Et on s'est bien entendu et donc j'ai travaillé sur le jeu à suite pendant pratiquement 3 ans. Au début, quand je discutais avec les deux réalisateurs du jeu, l'histoire était vraiment très simple. Il y avait une idée principale qui était l'idée d'un monde vertical. C'est-à-dire qu'on savait qu'on avait un personnage et que ce personnage allait escalader une montagne immense, dont peut-être personne n'avait réussi à faire l'ascension précédemment. Et on savait également aussi qu'il y aurait, enfin que les deux réalisateurs voulaient mettre une emphase vraiment sur une thématique liée à l'écologie. Mais à part ces aspects-là, c'était encore très flou. On ne savait pas exactement dans quel univers allait se passer l'histoire, pourquoi est-ce qu'on grimpe, qui était le personnage principal. Et puis, parler d'écologie, c'est encore un peu trop vaste comme thématique. Donc, il a fallu préciser ça aussi. De quoi est-ce qu'on voulait parler et pourquoi? Donc voilà, au début du travail, ma partie à moi, c'était vraiment d'essayer de creuser et de lancer des idées d'abord un peu dans tous les sens, hein, pour voir ce qui plaisait aussi aux réalisateurs du jeu et puis à l'équipe, parce que c'était aussi une rencontre entre eux et moi. Donc il fallait qu'on réussisse à se mettre d'accord sur ce qu'on voulait raconter tous ensemble. Et une fois que ça s'était posé, on a pu commencer à fabriquer un peu plus précisément le jeu. Ouais.
1: La question de l'eau, c'est vous qui l'avez apportée, hein? Ou c'est un travail collectif, en fait, dans le cadre de la discussion, hein?
0: Je pense que c'est plus un travail collectif parce que parfois j'ai l'impression d'avoir apporté cette idée, mais en même temps je sais que cette idée était déjà présente avant. Et dans un jeu vidéo, c'est assez difficile de savoir d'où viennent les idées parfois, parce que comme c'est un travail de groupe et que tout le monde participe à la réflexion, les idées peuvent fuser. Et puis parfois on oublie qu'on a eu une idée et puis on la retrouve plus tard dans la production, apportée par quelqu'un d'autre ou apportée même par la même personne. Donc les idées vont et viennent sur la production d'un jeu. L'eau, en l'occurrence, je saurais pas dire si c'est une idée qui vient de moi ou des réalisateurs ou même de quelqu'un d'autre du jeu. Après avoir vraiment exploré un petit peu l'univers, avoir exploré le personnage, les intentions, etc. Effectivement, l'étape suivante, ça a été de faire vraiment une structure du jeu. Comme un squelette, et puis une fois qu'on avait ce squelette qui était en gros les chapitres IO, effectivement.
1: Et le personnage qui apparaît au début du jeu, hein, il est tel que vous l'aviez imaginé, parce que c'est un, enfin moi j'ai eu la chance de pouvoir jouer avec vous au jeu, hein. C'est un petit bonhomme là qu'on voit au début, hein.
0: On a voulu qu'il reste un petit peu anonyme. On ne connaît pas son genre, on ne sait pas si c'est un garçon ou une fille. On ne se connaît pas son nom. On ne sait pas trop d'où il vient non plus. On le voit apparaître au début dans un désert, un désert qu'on comprend être en fait le fond de l'océan, mais comme l'océan est parti, il n'a laissé derrière lui qu'un désert. Et donc ce personnage arrive un petit peu entre les carcasses de bateaux échoués et puis commence à escalader cette immense montagne. Et au début, quand on joue au jeu, on ne sait rien de plus que ça. On ne sait pas du tout pourquoi on grimpe et on ne sait pas qui est ce personnage. Et le mystère sur ce personnage reste un petit peu tout le jeu quand même. Donc moi-même, en tant que narrative designer, je ne sais pas exactement qui était ce personnage. J'ai choisi de l'écrire comme ça parce que c'était vraiment cette idée qu'on voulait partager aux joueurs et aux joueuses.
1: Alors on va faire une deuxième pause musicale. Vous avez choisi un titre de Jean Ritchie, Jubilee.

0: Jean Ritchie et donc Jubilee, donc c'est le choix en fait là. Tout à l'heure, il y avait un rapport avec le jeu
1: Oui,
0: là.
1: complètement. Parce qu'en fait, c'est aussi quelque chose qui m'a beaucoup inspiré pour l'écriture du jeu. En fait, Jusant, le principe du jeu, c'est vraiment que, en tant que joueur et joueuse, on connaît pas trop l'univers. Moi, pour moi, la folk et la country aussi nord-américaine racontent beaucoup des histoires. Ça, à chaque fois, j'ai l'impression qu'on me raconte une histoire, et ça m'intéresse toujours de voir comment, en tant que communauté, on peut faire perdurer les histoires et un peu oublier leur propre histoire. Et en tant que joueur, physiquement, en explorant, en escaladant, on va recoller un petit peu les morceaux. Et c'est en apprenant, en réapprenant le passé, qu'on va pouvoir éventuellement ne pas reproduire les mêmes erreurs dans le futur. Et que c'est un sens, ce que je voulais raconter dans Jusant.
0: Parce que quand on est dans le jeu, effectivement, le petit personnage, il va avoir de temps en temps la possibilité de lire des textes, hein.
1: Oui, en fait, mon travail, une fois qu'on avait défini tout l'univers du jeu avec l'équipe, mon travail, c'était d'imaginer par quelles actions. C'est là un petit peu que mon travail diffère des scénaristes de cinéma ou de bande dessinée. C'est que après, mon travail, c'est de définir, de trouver quelles actions les joueurs, les joueuses vont pouvoir faire dans l'univers du jeu qui va leur faire comprendre, à leur faire ressentir ce qu'on veut leur raconter. Et dans les actions, ça peut être tout simplement un dialogue avec un autre personnage, mais nous, dans notre jeu, on n'a pas d'autres personnages, puisque les personnes sont parties à cause de la sécheresse. Mais les personnes qui sont parties ont laissé derrière elles plein de choses de leur quotidien, des objets, des lettres qu'ils s'échangeaient, etc. Et donc ces lettres, ces notes du quotidien, on peut les lire. Et c'est une narration un petit peu fragmentaire, du coup. On lit quelques lignes par-ci, quelques lignes par-là, on trouve une maison, on voit des objets du quotidien, on essaie d'en déduire des métiers, des habitudes. Et ce qui, au début, est assez mystérieux, finalement, en tant que joueur et joueuse, on finit par recoller les morceaux, par avoir. Il y a une sorte de mosaïque avec une histoire qui se dessine, plus que des fragments épars. Et c'était quelque chose qui était très, très intéressant à construire en fait avec le reste de l'équipe. C'était comment est-ce qu'on réussit à, au lieu d'avoir un scénario très linéaire comme ça, d'avoir une expérience qui est un petit peu différente pour chaque personne, puisque chaque personne va explorer le jeu à sa manière et trouver plus ou moins de lettres, plus ou moins de fresques, plus ou moins de choses comme ça. Et comment est-ce que pour chacune, l'histoire va pouvoir quand même émerger au fur et à mesure de son ascension dans le jeu.
0: Alors, ce qui est très beau dans le jeu aussi, c'est le rapport à la nature, hein, finalement, puisque plus il grimpe, plus il va, la nature va l'aider quelque part, hein. Il y a des petits personnages qui vont venir le soutenir et l'aider à continuer sa progression, hein.
1: Oui, effectivement, parce que si toutes les personnes qui habitaient cette montagne ont quitté la montagne, parce que à cause de la sécheresse, ça ne veut pas dire qu'il n'y a plus de vie sur cette montagne. Il y a encore toute une faune et toute une flore qu'on a inventée avec l'équipe, puisque c'est dans un qui vient sauver le monde tout seul comme ça et qui vient résoudre tous les problèmes. Ce qu'on voulait, c'est que ce soit toujours un travail en commun à faire, que ce soit toujours un échange et que ce soit cet échange et ce commun, cette mise en commun de l'effort qui permettent à travailler de concert avec les animaux et avec les végétaux pour pouvoir continuer à progresser et, et, et, en, et

0: et peut-être éventuellement faire revenir l'eau.
1: Parce que on peut dire là le comment dire on est dans une situation catastrophiste au départ en fait hein, c'est on en parle beaucoup hein, depuis des années de ce qui arrive à notre planète hein. Et là malgré les difficultés en fait il y a un message un peu positif qui est porté dans le jeu enfin ça qu'on va vivre en fait de l'intérieur c'est pas un grand discours hein, sur comme quoi le collectif peut aider à faire face même dans les situations les plus compliquées hein.
0: Oui, exactement. Si j'avais dû écrire cette histoire moi-même, je pense que je ne serais pas forcément parti sur quelque chose d'aussi positif. Mais en fait, c'était vraiment l'optimisme. C'était quelque chose vraiment auquel tenaient Mathieu Baudelin et Kevin Poupard, les deux réalisateurs du jeu. Et moi, c'était intéressant parce que ça m'a forcé à me confronter à ça, à cette situation catastrophique qu'en plus on vivait en plus pendant la production du jeu, parce que c'était il y a 2 étés quand il y avait une énorme sécheresse partout en France et notamment en Bretagne, là où je vis. Et donc il a fallu, malgré ça, que je trouve du positif autour de moi et que je réussisse à m'inspirer de mon quotidien et des choses du collectif, des collectifs que je pouvais voir et des gens qui se soutiennent pour écrire ce jeu et puis pour pouvoir intégrer ça dans le jeu. Et c'était vraiment une expérience intéressante. Et effectivement, je suis convaincu que face à ce genre de catastrophe, ce n'est que par le collectif qu'on peut s'en sortir et donc c'est ce qu'on a voulu illustrer dans le jeu, c'est-à-dire que c'est ce qu'on voit, c'est le quotidien des gens, comment ils sont impactés par le manque de l'eau, en l'occurrence, le manque d'eau, par la sécheresse. Mais ce qu'on a essayé de raconter surtout, c'est comment ces personnes, du coup, créent de la solidarité face à ça, comment est-ce que les groupes se forment, se reforment, comment est-ce que de nouvelles amitiés naissent, comment est-ce que de nouvelles manières de penser le collectif peuvent émerger. Et comment est-ce que ça peut nous permettre aussi de penser la suite, en fait?
1: Alors, on arrive vraiment à la fin de
0: Oui.
1: l'émission, mais comment est-ce qu'on peut alors moi je suis pas du tout un amateur de jeux vidéo, et puis comment il faut télécharger le jeu pour pouvoir le découvrir, hein?
0: Oui, effectivement, il est disponible sur la PlayStation, sur la Xbox, sur PC aussi, donc soit sur les magasins d'applications des consoles, soit sur Steam, sur PC. Et donc c'est un jeu qui se télécharge effectivement. Pour le moment, on ne le trouve pas en physique en magasin.
1: Merci Félix pour toutes ces explications et cette belle découverte. Merci Jean-Sébastien et François là qui étaient avec nous à la technique. Et à bientôt pour de nouveaux rendez-vous autour des livres.
0: Merci beaucoup.
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0: bonne soirée sur RCF.
1: Bonjour, c'est Johan de Brito pour une virée rock extraordinaire. On a l'immense honneur de d'avoir l'interview de Murrayhead aujourd'hui. Alors chanteur, auteur, acteur, hein, Murrayhead qui se distingue avec un succès égal dans ces trois disciplines depuis ses débuts au début des années 60. Donc un immense honneur de l'accueillir pour cette virée rock sur RCF. Et avant de retrouver Murrayhead, je partage un premier titre avec vous, Say and So, un classique de Murrayhead. Et on revient tout de suite dans cette virée rock avec Murrayhead.

0: C'était Say and Say So. C'était Say and Say So. Je n'y arrive pas à la dire. Murray, est-ce que tu peux la
1: C'est comme l'argot, c'est pas it ain't, c'est, ça veut dire ce n'est pas. Dis-moi que ce n'est pas ça, Joe. Et c'est une chanson que les Français n'ont pas compris. Les mensonges de Nixon, où un présentateur se trouve dans une bled à Washington. Et il pose la question à un rédacteur en chef là-bas, sur un journal local, en disant comment ça se fait que, avec toutes les preuves qu'on a maintenant que Nixon a menti et que c'était un scandale, comment ça se fait que les gens en Amérique continuent à le supporter et n'arrivent pas à changer leur opinion. Le rédacteur en chef américain dans ce bled de Washington a dit que c'était un bon exemple, c'était le fameux joueur de baseball, le meilleur joueur de baseball que jamais, qui a été dans les finales de baseball, Shoeless Joe Jackson, il s'appelait. Et pour des mois après, il y avait des enfants qui criaient autour de l'arène, qui criaient « Dis-nous que c'est pas vrai, Joe, dis-nous que c'est pas vrai ». Ils avaient du mal à faire ça pour une chanson d'amour.
0: D'accord, bah écoute, c'est assez amusant cette histoire. Murray Head, on est vraiment honoré, hein. J'étais vraiment honoré de t'avoir dans cette

0: Virer Rox, et j'invite les auditeurs à regarder ton parcours. On a l'impression que tu as plusieurs vies, plein de choses. J'ai regardé, finalement, je suis parti du début de ta biographie et je me suis arrêté sur le premier album concept, hein, de 72, Nigel Lived, alors qui m'a beaucoup touché. Un album pour les auditeurs auditrices qui raconte le succès puis la chute d'un acteur, hein, de cinéma, Nigel.
1: L'Angleterre était piégée par un ancien système de classe qui faisait que la classe ouvrière espérait, après 2 générations, de monter et puis de gagner suffisamment d'argent pour devenir bourgeois. Les premiers enfants après-guerre, la Deuxième Guerre mondiale, on voulait casser ces barrières. Tout s'élevait un peu dans le coton-neige par nos parents qui voulaient nous empêcher de souffrir comme ils ont souffert pendant la guerre. Et nous, on voulait autre chose. Et là, dans Nigel, c'est une histoire d'un garçon qui descend du nord avec l'idée d'arriver à Swinging London où tout se permettait. Et puis, c'était vraiment... on était comment fêté par le reste du monde. Pendant que Berkeley avait ses problèmes et Tchécoslovaquie avait ses problèmes en 68 et la France aussi, en Chine aussi, nous en Angleterre on baignait dans une sorte de hédonisme. J'étais fasciné, à quel point c'était facile à réussir, mais avec le même geste presque, on peut se casser la gueule. Il y avait aussi la naissance du drogue, dans le sens que c'était cette jeunesse a quand même trouvé des drogues et se sont bercés avec, et sans savoir le danger de tout ça. Originellement, j'étais quand même rendu très triste par le nombre d'amis ou le nombre de connaissances et tout ça, de gens qui ont tombé victimes de l'héroïne, parce que c'était la drogue de l'époque, et qui sont morts à cause de ça. Le drogue, c'est plus fort que l'homme, dans le sens que il n'arrive pas à s'en tirer. Et tout ça, ça m'a provoqué à écrire cette histoire, parce que quelque part, c'était 60% ou 70% autobiographique. J'ai mis beaucoup de choses que j'ai vécues là-dedans. Et c'était une histoire de caution, quelque part. On ne sait pas si Nigel arrive à survivre à la fin ou non.
0: Murray, je pensais à Ruthie, issue de cet album.
1: Ouais.
0: Tu peux en dire quelques mots? C'est un morceau magnifique que l'on va découvrir juste après. Peut-être en dire quelques mots aux auditeurs?
1: Oui, absolument. Moi, j'étais amoureux à l'époque. J'étais tombé sur une belle femme. Et à l'époque, j'avais cette image qu'il fallait jamais dépasser ses limitations. Et là, Nigel tombe amoureux d'une fille. Elle est intéressée pour un moment par lui, mais qui lui laisse tomber assez vite. C'est les paroles dans cette chanson de vie comme on le voyait avec des lunettes roses. On voyait, c'était influencé sûrement par les drogues, je sais pas, mais enfin c'était une chanson d'époque. C'est bizarre que vous avez choisi cette chanson-là parce que c'était cette chanson-là qui a poussé le fameux producteur de CBS, John Hammond, qui a signé Bob Dylan, qui a signé Bruce Springsteen, qui a signé tellement de grands artistes et qui a enregistré Bessie Smith dans les années 30. C'était le seul homme blanc qui passait à travers le ville de New York, dans Harlem. C'était un vrai génie. Et il a eu, je sais pas combien de mois après qu'il m'a signé, une crise cardiaque dans la rue. Et il m'a raconté après qu'il était en train de chanter ma chanson de Woody pendant qu'il avait cette crise. Moi, je l'ai vu après la crise. Il est venu à Paris. Et moi, j'étais en train de tourner dans un film de Molinaro qui s'appelait La Mandarine. Il était surexcité de venir voir le tournage et de parler de ça. Mais aussi, c'était un homme qui baignait dans la créativité. Et il m'a appris le fait que quand on est vieux, on a deux choix. Ou on ralentit petit

0: à petit et on n'a pas la force de continuer, ou on fait l'inverse, on se pousse faire le haut parce qu'on est pressé de faire tout ce qu'on a à faire avant la mort. Et lui, c'était comme ça.
1: Et bien,
0: Nigel, c'était ça.
1: C'était ça. Eh bien, écoute, Murray, Ed, je propose de ralentir un peu le temps, le temps. Mais on m'avait dit que tu étais bavard. En tout cas, tu avais, on m'a dit, une émission d'une demi-heure de l'album de 1972, Ruthie. Et puis, je le prononce un peu mieux que le premier titre sur lequel tu m'as beaucoup aidé. Merci encore. Et puis, on se retrouve tout de suite donc avec Murray, Ed, dans cette virée rock spéciale.

0: Voilà, c'était Rusty, un titre issu du premier album de Murrayhead dont on a l'honneur d'accueillir Murrayhead dans cette virée rock particulière. Merci beaucoup Murrayhead d'être avec nous. Merci.
1: Je peux vous interrompre juste pour une seconde pour dire que
0: bien sûr.
1: Nigel, à l'époque, CBS m'avait dit à l'époque, ils m'ont donné le page de royauté, tout ça, ils ont dit que ça n'a vendu que 9 copies. C'était dur d'avoir tout ça. C'est un peu comme le cinéma en France. On travaille pour 2 ans, 3 ans à mettre un film en marche. Puis, dans une après-midi, le mercredi, on joue le film et on décide si ça va marcher ou si ça va pas marcher. Et là, c'est la même chose avec le disque. C'était, je sais pas, 4 ans de préparation. Et d'un coup, les Américains m'ont dit, bon, ça n'a pas vendu. Et alors, c'était très difficile et c'était un choc à aborder. On se disait, ah bon, ben, personne n'est intéressé, il faut que je pense à autre chose.
0: Tu parlais de cinéma. Hein, ça me paraissait important dans cette virée rock de pas uniquement être sur le volet de la musique, mais c'est aussi une carrière démarrée très jeune avec des films. Hein, tu as côtoyé Rochefort, Bardot, et puis aussi des musiques de films. Alors une question un peu cornélienne, si tu devais, Murrayhead, devait choisir entre la musique et le cinéma, est-ce qu'il pourrait choisir entre les deux ?
1: Non, pas du tout, parce que c'est complémentaire, c'est des boulots complémentaires.
0: Mais tous les artistes

0: artistes n'ont pas des fois certains font que de la musique, d'autres un peu de cinéma, et toi finalement tu as choisi de toucher à plein de choses. Je pensais
1: Parce que
0: à Charlie
1: oui.
0: Couture par exemple, qui a fait plein de choses, plasticien, musicien, c'est quand
1: Ouais.
0: même un choix hein, là, à un moment donné.
1: Oui, je pense que mais c'est la même chose, c'est le besoin de s'exprimer à tout prix.
0: Je te propose de mettre un autre titre, de proposer un titre qui s'appelle When I'm Yours, que tu as fait. Est-ce que ça te va comme titre?
1: Ouais, je l'adore,
0: Bon.
1: c'était très important. Toutes ces chansons-là étaient pour une comédie musicale que j'avais écrite, qui n'a jamais sorti. On décidait qu'ils voulaient enlever le mot obéir du cérémonie de mariage anglaise, en tout cas, je sais pas si c'est dans la cérémonie de mariage française, mais enfin, c'est ou catholique, je sais pas. Mais en Angleterre, il y avait ce mot obéir. On le vit aujourd'hui plus que jamais. Et c'est une égalité qu'on a cherchée pendant des siècles. Ça venait toujours. Aujourd'hui, franchement, j'aimerais voir beaucoup plus de femmes dans des positions d'importance, de pouvoir, parce qu'ils ont une autre façon de se tenir et de comporter. En tout cas, When I'm Yours, ils ont enlevé le mot obéir, et moi je l'ai quand je suis à toi, moi je suis prêt à faire toutes ces choses si tu me prends jamais pour acquis. Le moment que je suis pris pour acquis, voilà.
0: Eh ben merci d'expliquer cette chanson, de donner des éléments. Moi, je trouve c'est important, c'est des histoires aussi, des chansons. On va écouter When I'm Yours de Murrayhead que l'on retrouve.

0: C'était When I'm Yours, un classique de Murrayhead. Merci Murrayhead et on se retrouve la semaine prochaine dans les Virées Rock.
1: Ok, merci beaucoup.

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Retrouvons à présent la prière du soir. Prions avec la communauté du Chemin Neuf à Hautecombe en Savoie.

Je te l'ordonne. Éveille-toi, ô toi qui dors. Je ne t'ai pas créé pour que tu demeures captif du séjour des morts. Rends mon semblable qui a été créé à mon image.

ton nom soit sanctifié, que ton règne vienne, que ta volonté soit faite sur la terre comme au ciel. Donne-nous aujourd'hui notre pain de ce jour. Pardonne-nous nos offenses, comme nous pardonnons aussi à ceux qui nous ont offensés. Et ne nous soumets pas à la tentation, mais délivre-nous du mal. Car c'est à toi qu'appartiennent le règne, la puissance et la gloire pour les siècles des siècles.

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1: Au bon plaisir de Dieu, l'évangile du bien-être, c'est le livre sur lequel nous nous penchons et que vous avez rédigé, Sylvain de Tocque. Bonjour.
2: Bonjour Madeleine.
1: Vous êtes dominicain, docteur en littérature et en théologie et vous enseignez les Pères de l'Église à l'Institut catholique de Toulouse. Et c'est important de le dire parce qu'il y est fait mention dans cet ouvrage. Vous enseignez également à l'Université pontificale Saint Thomas d'Aquin à Rome. Alors, on évoquait notre pape Jean-Paul II oui. Et sa piscine.
2: Saint Jean-Paul II,
1: Saint Jean-Paul II, oui, tout à fait. Et c'est vrai aussi que Léon XIV n'est pas en reste sur le sport.
2: Non, bien sûr. En fait, Saint Jean-Paul II, c'est un bon point de départ pour nous, parce que c'est quand même un grand saint. C'est quelqu'un qui n'était pas laxiste, qui s'est imposé une discipline de vie extraordinaire, mais quelqu'un qui a déployé ses talents, le théâtre, le sport, la randonnée, le ski, etc. Et donc, il y a ce fameux épisode dans sa vie. C'est un jeune pape, je crois qu'il a à peine une soixantaine d'années quand il est élu, et il fait construire, on dit que c'est le mécénat polonais qui a subventionné ce projet, une piscine donc dans la résidence d'été des papes, dans la banlieue de Rome, à Castel Gondolfo. Et il y a des gens qui s'en offusquent, et ça remonte auprès du jeune pape, et on lui dit quand même, une piscine, ça fait pas sérieux, etc. Et on raconte que Jean-Paul II aurait répondu, écoutez, une piscine, ça vous coûtera toujours moins cher qu'un nouveau conclave. Il voulait dire par là, si le pape n'est pas en forme, s'il peut pas servir l'Église, il faudra changer de pape, et organiser un conclave, en fait, bah, c'est très compliqué, c'est très coûteux. En fait, là-dedans, il y a un immense bon sens. Le dominicain que je suis saisit la balle au vol aussi. C'est saint Thomas d'Aquin qui, encore une fois, nous dit « Mais la grâce ne détruit pas la nature. La grâce ne détruit pas la nature, elle l'élève, elle la guérit. Et donc, il faut faire avec notre nature humaine. On n'est pas des anges, on n'est pas des purs esprits. Donc, il faut aussi prendre soin de soi, s'exercer. N'importe quel médecin demande aujourd'hui à un homme de 60, 70 ans de développer une activité physique raisonnable mais régulière. Hein. Donc on ne va pas reprocher à un pape de faire du sport. Et c'est le cas de Léon XIV, figurez-vous.
1: Hein, y a une... Et donc là c'est moins complexe. Le
2: chemin a été fait, ça c'est génial. Bon, on a eu aussi avec le pape François un homme âgé qui avait un poumon en moins, qui ne pouvait pas se livrer à ce genre d'activité. Certaines personnes n'ont pas compris cela. Il faut avoir un petit peu traîné à Rome pour comprendre l'enjeu, hein, des choix qu'avait fait le pape François en la matière. Et c'est quelqu'un qui avait besoin d'un certain confort, celui d'un homme âgé, qui ne peut pas prendre trop de risques avec sa santé, etc. Bon, Jean-Paul II, c'était tout à fait autre chose. Le pape Léon est jeune et plein de tonus. Alors, vous savez qu'il y a une anecdote savoureuse qui raconte que quand il a été élu, le soir, quand il est apparu en pape pour la première fois au balcon de Saint-Pierre, il y a un monsieur dans Rome qui regardait sa télé et qui s'est dit « Mais c'est pas possible, c'est Robert !» Parce qu'en fait, le cardinal Robert Prévost allait, comme beaucoup d'hommes d'église, il ne faut pas que nos auditeurs soient choqués, les hommes d'église à Rome, et moi aussi, on fait du sport. Moi, je vais courir plusieurs fois par semaine, c'est super, le long des quais du Tibre et tout, c'est très sympa. Il y en a qui vont faire un peu d'exercice en salle, et dans ces salles-là, il y a des coachs qui vous accueillent et tout. Donc en fait, le cardinal Robert Prévost, qui n'était pas n'importe qui quand même à la curie, quand il allait là-bas, il y allait incognito, il était en survêtement, et son coach le connaissait sous son prénom de Robert.
1: Finalement, on s'est familiarisé avec l'idée que le corps, ça pouvait aussi être, et au contraire, cultivé.
2: Là, je crois qu'un pas est franchi, et tant mieux. Je discutais autour de ces anecdotes avec un évêque émérite maintenant. L'exercice, c'était aller nager. Hein. Mais bon,

Écoutez, on est tous faits du même bois, quoi. On est tous, notre nature humaine, notre pâte humaine, c'est la même. C'est la même avant, c'est la même ailleurs. Donc, ce qu'on vit aujourd'hui, il ne faut pas s'étonner de le voir dans la vie des pères de l'Église, des théologiens du Moyen-Âge, et de le voir ailleurs, parce que c'est la même pâte humaine, il faut en prendre soin.

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1: Sylvain de Tocque, on évoquait nos papes sportifs.
2: Oui, et nos évêques.
1: Et nos évêques aussi, c'est vrai qu'ils vont à la piscine.
2: Toutes les rencontres que Jésus fait avec des malades, ça passe par du contact physique. Jésus les prend par la main, il leur impose les mains. Parfois même, il pose des gestes tout à fait étonnants, hein, comme la boue sur les yeux de l'aveugle-né.
1: Oui, t'es pas obligé de faire...
2: Non, absolument pas, parce qu'on sait par d'autres évangiles que quand Jésus est guéri d'une parole et même à distance. Donc, pourquoi il fait ça? C'est pour nous enseigner quelque chose. Les sacrements de l'Église, c'est pareil. Dans la continuité de Jésus et des apôtres, hein, pourquoi on a besoin d'eau pour baptiser? Pourquoi il faut commencer par prendre un bain dans la vie de l'Église? Pourquoi on a besoin de manger à la messe du pain, du vin consacré, le corps et le sang du Christ, mais c'est une nourriture concrètement, etc. Hein? Pourquoi on a besoin d'huile pour guérir les malades, alors que d'innombrables miracles se produisent sans qu'on ait besoin de poser ces signes concrets? Parce que nous ne sommes pas de purs esprits, nous sommes des êtres vivants, incarnés, biologiques. Et Jésus a voulu, par son incarnation, aussi évangéliser toute cette dimension-là. Hein. Il y a un prêtre que j'ai entendu il y a quelques mois à Bordeaux, dans une paroisse très, très vivante, très populaire. Il était médecin avant d'être prêtre et il devait expliquer les sacrements parce que c'était une messe de première communion. Et donc, ben, les gens n'ont pas forcément l'habitude de venir à l'église, ils viennent pour accompagner un enfant, etc. Alors écoutez, les sacrements, je vais vous expliquer, c'est très simple. Les sacrements, c'est « parle à mon corps, ma tête est malade ». Ça va passer par le corps. Hein. Et ça, c'est vraiment viscéral dans le christianisme. Ça passe par le corps, parce que nous ne sommes pas des êtres désincarnés. Et la vie éternelle, dans la résurrection glorieuse, ne sera pas désincarnée.
1: Alors hein. Justement, quand on dit là... La résurrection de la chair, est-ce qu'on comprend bien que devient le corps? C'est vrai, ça interroge que devient le corps après dans la vie éternelle.
2: Ah ben ça c'est une autre question, on pourrait faire une longue série d'émissions, spécialement à l'ère de l'action de Dieu, ça se produit pas tous les jours. Mais en 2000 ans de christianisme, et à l'échelle de milliards de chrétiens, il y en a suffisamment pour qu'on puisse aussi les étudier, les prendre au sérieux, à Lourdes ou ailleurs. Et donc, on voit bien que d'abord dans la vie mystique, les contacts avec Jésus ressuscité visuels. C'est on touche. Hein. Les miracles eucharistiques passent concrètement par la matérialité du pain et du vin consacré. Ça, c'est extrêmement important. Et il y a aussi ces signes très étonnants. Il y a ces corps de saints qui ne se corrompent pas. Comme pour nous dire, vous voyez, même la matière dont vos corps sont faits n'est pas en dehors de la main de Dieu. Et Dieu qui a été capable de vous créer à partir de rien, comme disent les pères de l'Église, ben, il sera bien capable de le refaire. Et il sera bien capable de le faire encore mieux, de vous donner une réalité vivante, glorieuse, lumineuse. Simplement, on n'a pas l'expérience concrète de cette réalité-là. L'expérience, nous, qu'on a, c'est que les lois de la nature font que nos corps se dissolvent hein, dans des sépulcres ou des urnes cinéraires. Hein. Mais la foi nous fait tenir que c'est pas définitif, que la réalité de notre nature humaine, elle va s'épanouir en plénitude dans le royaume de Dieu.
1: Et alors, qu'est-ce qu'il en est justement du rôle aujourd'hui de l'Église dans cette... alors, ce que vous appelez dans votre livre le care, mais qu'on entend, ce terme anglo-saxon devient courant pour dire justement de prendre soin de l'autre. Qu'est-ce qu'il en est de la mission de l'Église sur cette thématique-là? Et je dirais même physique, parce qu'évidemment, on a derrière en tête les abus qui ont été une dérive de cela. Qu'est-ce qui aujourd'hui reste de ça et qui serait...
2: Soin, en latin. Un curé, normalement, c'est quelqu'un qui prend soin. J'espère que les curés qui vont nous écouter vont pas trop nous en vouloir, mais c'est bon de le rappeler. Alors, techniquement, autrefois,

0: on disait, c'est le soin des âmes, la cura animarum. Mais alors, vous avez remarqué, autour de nous, là, dans les rues, il n'y a pas d'âme. Elle a pris soin des gens, dès le début. Elle a imité les gestes de Jésus sur les malades, sur les pauvres, les personnes souffrant de handicap, etc., même sur les corps des défunts, dont on a pris soin, qu'on a traité avec respect. Il y a un immense respect du corps en christianisme, contrairement à ce que beaucoup imaginent. Le christianisme ne malmène pas le corps de l'homme, au contraire, il le met en valeur, il lui donne sa juste place. Et eh bien, l'Église continue, c'est la grande aventure de la solidarité dans l'Église, avec les orphelinats, les hôpitaux et tout cela. Et il ne faut pas que la crise des abus nous fasse perdre de vue, ça c'est un vrai enjeu, le fait que le christianisme ne doit pas se délaver en quelque chose de désincarné sous prétexte qu'on a eu, en plus on a eu le Covid avant, donc il ne faut plus se toucher, et puis maintenant on a eu la crise des abus, donc dès qu'on pose la main sur la tête d'un enfant, tout de suite on se demande s'il n'y a pas quelque chose de malsain qui est en train de se produire. Et là, il y a quelque chose qui ne colle pas, et il est certain que d'un point de vue pastoral, il faut que l'Église catholique réfléchisse à une manière d'incarner vraiment cette bonté, cette solidarité.
1: Merci beaucoup Sylvain de Tocq, auteur de « Au bon plaisir de Dieu, l'évangile du bien-être » publié aux éditions du Cerf. Et je rappelle que vous êtes docteur en littérature et en théologie. À demain.
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3: Est-ce qu'on a oublié le bonheur que promet l'Évangile ? La beauté est-elle tabou chez les chrétiens ? Parce qu'il y a une certaine culpabilité à goûter au bien-être, Sylvain Détoc, dominicain, s'est inspiré de la Bible pour...
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4: Tous les auditeurs et auditrices de RCF Notre-Dame, ce soir, le thème de notre émission est « Qu'est-ce que le combat spirituel pour vous ? » Qu'est-ce que le combat spirituel pour vous ? Avec ce soir, en direct dans notre studio, le père Étienne Métainier. Bonsoir mon père.
5: Bonsoir.
4: Que vous connaissez bien sur notre antenne, membre de la communauté

0: Béatitudes, théologien et puis auteur de cette fameuse traduction des quatre évangiles, traduction de la Vetus Syrah, c'est du syriaque, aux éditions des Béatitudes, qui se vend bien, qui est toujours disponible dans les bonnes librairies. Un livre que vous aimerez à lire et à relire, hein, c'est ça le but. Pour nous rejoindre ce soir, vous pouvez composer le 01 56 56 44 00, 01 56 56 44 00, ou bien nous écrire à auditeurs au pluriel, auditeurs, radio-notre-dame.com. Bienvenue enfin à ceux qui suivent notre émission sur notre chaîne YouTube et peuvent réagir. Bienvenue à nos amis francophones qui nous écoutent à travers le monde. Bienvenue à ceux qui connaissent ou découvrent ou redécouvrent cette émission où décidément on est si bien. La vie spirituelle est un combat contre nos propres passions, mais aussi contre des êtres spirituels. Alors là, je vais citer saint Paul, l'apôtre, des êtres spirituels de méchanceté qui sont dans les lieux célestes. Alors, pour approfondir cette question, nous allons nous tourner à présent vers notre invité, le Père Étienne, en lui posant la question zéro, qui est aussi le thème de notre émission. Qu'est-ce que le combat spirituel pour vous, mon Père, en sachant que lorsqu'on est ordonné, peut-être que le combat est encore plus grand, encore plus âpre, encore plus difficile. Alors, qu'est-ce que le combat spirituel pour vous, mon Père? Si vous ne me dites rien, eh ben on va regarder le match de foot. Alors, dites-nous.
1: C'est la condition de tout être humain depuis la chute, malheureusement. On voit ça comme conséquence du péché d'Adam et Ève. Le Christ lui-même, quand il commence son ministère, juste après son baptême, combat, mais même plus précisément que combat, c'est une victoire dans le combat sur trois tentations fondamentales qui résument tous les autres péchés de l'histoire du monde et nos propres péchés.
0: Alors on va les reprendre dans l'ordre, on va les reprendre dans l'ordre. Mais c'est vrai que la mission publique, le ministère public de Jésus, on peut dire ça comme ça, le moment où il paraît dans l'histoire, il a une vie avant, mais on ne la connaît pas bien. Le moment où il prend la parole, eh bien effectivement, ça commence par le baptême. Ça nous dit la voie sacramentelle que chaque homme doit emprunter.
1: Oui.
0: Et ensuite, le texte nous dit, alors c'est peut-être dans la Vetus Syrah aussi, l'esprit le pousse au désert.
1: Oui. Hein.
0: C'est l'esprit qui le pousse au désert pour aller y affronter le démon. C'est pas très sympathique ça quand même.
1: Mais c'est pour nous qu'il a remporté la victoire, parce que la conclusion de ce passage de victoire sur les tentations, c'est « ayant épuisé toute tentation ». Ça veut dire qu'il a vaincu pour nous, et si on se rapproche, si on reste bien proche de lui, nous avons cette espérance d'être victorieux. Tous les saints sont aussi passés par le combat. On peut penser à Padre Pio, François d'Assise, Thérèse d'Avila, Antoine du Désert, Paul, tant d'autres. Et dans le Notre Père aussi, il y a quand même sur 7 demandes, il y en a 2 qui concernent le combat. Donc il est temps d'arrêter de faire les autruches spirituelles un peu. La 6e demande, ne nous laisse pas entrer en tentation. Et la 7e, délivre-nous du mauvais, qui n'est pas un mal abstrait, idéal, mais dans la pensée juive, sémitique, c'est vraiment la personne de l'adversaire, le démon.
0: Est-ce que ce n'est pas un peu contradictoire de demander à ne pas entrer en tentation et puis de nous délivrer du mal? Un peu comme si on disait, Seigneur, donne-nous le poison, mais aussi le remède.
1: C'est complémentaire, disons, c'est pas contradictoire, ce sont deux insistances différentes. On lui demande la grâce de coopérer à sa victoire, et il y a aussi des combats qui ne dépendent pas de nous, délivre le monde entier du mauvais, de l'adversaire, c'est-à-dire le diable. En réalité, dans le combat spirituel, selon la tradition, il y a 3 ennemis, vous les avez abordés un peu, ce sont nos passions désordonnées, tout l'égoïsme, tout ce qui est dysfonctionnel en chacun d'entre nous. Et ça, il faut vraiment avoir l'humilité, l'honnêteté de le reconnaître. Nous avons tous des tendances à certains vices, voilà, malheureusement, jusqu'à la parousie, jusqu'à ce que nous soyons rendus saints et immaculés, nous dit l'Épître aux Éphésiens.
0: Oui.
1: Et le deuxième ennemi, c'est l'esprit du monde, c'est-à-dire des structures de péché, ce dont parlait Jean-Paul II, et puis le diable, il ne faut pas ignorer, 312 fois dans l'Écriture, l'existence des anges est être ignorant de ce combat, et Paul l'invite dans les deux épîtres à Timothée, combat le bon combat.
0: Alors, si on reprend Jésus, effectivement, l'esprit le pousse au désert. Alors, on peut considérer que l'esprit, c'est Dieu. Dieu pousse Jésus au désert pour y affronter le démon. Est-ce qu'on est dans la même position que le Christ? Est-ce que nous aussi, on est poussé dans notre vie spirituelle à affronter le démon à un moment donné par la volonté de Dieu?
1: Antoine du Désert dit « Enlève la tentation et pas un ne sera sauvé ». C'est-à-dire que toute tentation permise par Dieu, c'est jamais lui qui les envoie. Hein. D'ailleurs, tentation et épreuve, c'est le même terme en grec, « tlipsis ». Mais si Dieu la permet, c'est pour nous donner l'opportunité d'aimer gratuitement.

0: de lui manifester de la confiance. Sinon, on serait simplement des robots, des machines, des animaux domestiques qui se laissent conduire et qui se laissent sauver sans participation de leur liberté. Donc imaginons, par exemple, dans un couple, l'un des deux est tenté par un grave péché contre l'unité de la famille.
1: Ouais.
0: Eh bien, Dieu permet cette tentation pour fortifier la famille s'il prend les moyens de la victoire. Et une tentation qui est vaincue avec le Christ rend ensuite plus affermi, plus paisible, plus fort en Dieu.
1: Donc d'une certaine façon, on pourrait dire que cette mise à l'épreuve nous fait grandir.
0: Quelqu'un qui se durcissait, qui visait une apatheia, comme un peu le bouddhisme aujourd'hui, alors que l'apatheia des experts du combat spirituel chrétien, les pères du désert, c'est une union avec Jésus. C'est pas à endormir les tendances qu'il y a. Les grands péchés.
1: Orienter mon énergie vers des ennemis qui sont de véritables ennemis et employer mon énergie colérique à lutter contre des maux.
0: Voilà. Et si j'ai l'autre faculté, en plus de cette faculté de zèle, de volonté, de colère en moi, c'est une faculté de convoitise, de désir, ça aussi, voir et te faire connaître.
1: Donc ça, c'est de la vertu, j'allais dire un chemin de vertu, de vivre finalement les épreuves ou les tentations comme, je sais pas moi, des escaliers qui nous permettraient de passer des caps avec la grâce, pas seul, et de s'élever vers Dieu. Et le démon lui parle. Qui arrive assez rarement, fort heureusement pour nous, tout de même. Bon, il y a quelques cas sans doute, mais enfin, c'est pas
0: mystique,
1: la majorité.
0: Oui.
1: Les mystiques. Alors, quelle est la première tentation que Jésus connaît? Jésus jeûne depuis 40 jours, il a faim. Alors, qu'est-ce qui va lui tomber sur la tête? Quelle est la première tentation?
0: La tentation des pains résume toutes les tentations de convoitise. Alors, ça peut être la nourriture, la sexualité désordonnée, la possession des biens matériels, l'accumulation, la cupidité. Ça, c'est la première des tendances fondamentales qu'il y a en nous. Et Jésus est vainqueur des tentations par trois armes, non pas divines, mais qu'il nous a confiées, le jeûne, la parole de Dieu et la prière. Donc, aucune tentation ne passe la mesure humaine, dit 2 Timothée 2,13. Avec la tentation, Dieu donne toujours la grâce de la surmonter. Il faut arrêter de dire peut-être que cette tentation était trop forte pour moi, donc, et la personne désespère et elle continue. Il y a toujours une grâce proportionnelle à la difficulté de la tentation.
1: Alors, le diable est malin, c'est le cas de le dire. Jésus au désert souffre de la faim puisqu'il jeûne depuis 40 jours, ce qui est énorme. Et donc, le démon va lui proposer de manger.
0: Oui.
1: Hein, et du pain encore. Donc, on voit que non seulement tous les royaumes du monde lui sont proposés. Qu'est-ce qu'on peut dire de cette tentation de tous les royaumes de la terre dans un moment politique un petit peu difficile entre les nations? Est-ce que ça fait partie de l'homme de vouloir s'accaparer tous les biens du globe, toutes les puissances, tous les pouvoirs? On n'a pas eu cette idée seule. C'est une idée qui est partagée, qui lui a été transmise. Alors, qu'est-ce qu'on peut en dire de cette idée?
0: Alors, cette tentation est universelle et les pères de l'Église interprètent ce passage en disant que c'est la tentation du pouvoir, de l'orgueil, c'est-à-dire essayer de dominer mon prochain, peur d'autrui. Servir, c'est régner, disait l'adage médiéval. Et donc le Christ renverse, enfin, il est vainqueur de cette tentation par l'autorité de la parole de Dieu encore, mais ensuite il montrera le chemin, c'est en se mettant à genoux devant ses apôtres, en retombant trois fois, ça ne sera pas mieux. Et donc c'est un grand service, il y a besoin de pouvoir pour que les États fonctionnent. Il y a eu de saints hommes politiques, Saint Louis IX de France, Thomas More.
1: Et d'autres.
0: Oui.
1: Est-ce qu'il faut quand même se sentir appelé pour s'engager en politique quand on est chrétien? Est-ce qu'il ne faut pas gérer un petit coup de grâce?
0: Comme tous les métiers, ça dépend de ce qu'on a reçu. De l'éducation, tous n'ont pas cette disposition-là. Oui.
1: Ouais.
0: Et ça demande une grande honnêteté, parce que le pouvoir corrompt, malheureusement, à montrer l'histoire. Là.
1: Donc il faudra aussi, évidemment, emprunter des chemins d'humilité. Plus on s'élève, plus il faut s'abaisser pour servir.
0: Les armes du combat spirituel et beaucoup d'humilité. Le mot ministre vient de minus en latin, c'est-à-dire en dessous des autres. Il n'y a pas beaucoup de ministres, malheureusement, qui se mettent en dessous des citoyens qui sont censés servir.
1: Maintenant, ils devraient percevoir d'ailleurs le salaire minimum de tous les Français en commençant leur fonction, c'est-à-dire 1400 euros, plutôt que 10 000, par exemple, ça mettrait les pendules à l'heure. C'est une idée comme ça.
0: Il n'y aurait plus beaucoup de vocations, peut-être.
1: Ah, on ne sait pas. Peut-être qu'il y aurait des vocations plus substantielles.
0: Oui, il y a des exemples dans l'histoire. Oui.
1: Ouais, peut-être. Alors, Françoise qui nous appelle d'Île-de-France. Françoise.
2: Bonsoir,
1: Françoise. Alors, dites-la.
2: Oui, alors, moi, j'avais une opinion, un avis, c'est que le

0: le combat spirituel, ce n'est pas seulement un combat religieux entre Dieu et le démon. Ça peut être aussi un combat au niveau de la société, pour se faire une place dans la société, un combat dans le travail, un combat dans la famille pour s'exprimer, pour façonner sa personnalité dans la société et au bas du social. C'est peut-être lutter contre les...
1: Oui.
0: Et puis, de monnaie courante, de la part, surtout dans la bouche de personnes à qui on ne s'attend pas.
1: Oui.
0: C'est lutter contre les obstacles sociaux, lutter contre le mal, idem.
1: D'accord. Père Étienne.
2: Oui, c'est chacun selon son état de vie, nous avons à combattre. Combat, le bon combat, dit Paul, c'est pas réservé à certains. Et à tous les niveaux, dans la vie quotidienne, c'est ce petit combat à mener, mais sans se cramponner, sans rigidité, avec confiance d'abord, en prenant les moyens de la parole de Dieu, de la prière, des sacrements, de la vie dans l'Église. Oui.
1: Et aussi d'un accompagnement spirituel. Avoir un père spirituel, est-ce que c'est important, père?
2: Oui, c'est essentiel. Ça fait partie de la vie dans l'Église. Un chrétien isolé est vraiment un chrétien en danger. Il faut tenir compte de l'expérience 80 générations depuis Jésus-Christ, et encore autant depuis Abraham, avant.
1: Oui, ça fait 160 générations.
2: Oui, nous sommes assis sur des épaules de géants. Il y a toute cette expérience du combat personnel et spirituel pour le bien. Même chez ceux qui n'ont pas la foi, s'il y a encore de l'honnêteté, un désir du bien, une étincelle d'humilité, ça vaut la peine de prendre en compte l'expérience de ceux qui nous ont précédés. Oui.
1: Françoise, vous voulez ajouter, oui. Oui, vous voulez ajouter quelque chose?
0: Non, je crois pas. Je
1: vais
0: ajouter quelque chose.
1: Non. Bon, en tout cas, merci d'avoir partagé avec nous et de nous avoir rappelé que effectivement la lutte. Mais par contre, les tentations sont là. Est-ce que nos contemporains, Père Étienne, arrivent à relier le mal, la tentation et des êtres spirituels mauvais? Est-ce qu'on nous prend pas un peu nous chrétiens pour des fous quand on essaie de...
2: Dans un monde très rationaliste, oui, ça semble bizarre, mais cette époque occidentale est vraiment une exception dans l'histoire de l'humanité.
1: Oui.
2: Les scientifiques disent qu'il y a 30 000 générations depuis le premier être humain que la Bible nomme Adam. Donc s'il ne se trompe pas, dans toute l'histoire et sur toutes les parties de la Terre, les gens avaient conscience qu'il y a autre chose que la réalité matérielle palpable. Il y a plein d'autres réalités, hein, le beau, l'amour... L'électricité, je ne le vois pas, je n'ai pas de moyens de les percevoir. Et pourtant, je sais qu'ils sont là.
1: Oui.
2: Donc, il y a quand même une dureté, un certain orgueil en Occident. Mais du coup, comme c'est contre nature, les gens se tournent vers d'autres croyances et ils vont aller voir dans le New Age où on leur présente les anges sous un jour qui est partiel et même assez souvent faux. Donc, c'est un danger, alors que tout est quand même révélé dans la parole de Dieu, l'expérience des saints qui démontre ces choses-là.
1: Encore faut-il connaître la parole de Dieu. Encore faut-il la rencontrer. On va y revenir, puisque c'est le premier moment musical de notre émission. Merci Françoise de nous avoir appelés. Et on a pu rebondir grâce à vous sur la question du mal dans le monde. Et à présent, puisque c'est le mois de Marie, nous allons écouter un Ave Maria, mais un Ave Maria un peu particulier, un peu jazz. Kenny G, saxophone, solo.

0: Kenny G, Ave Maria, au saxophone. Vous avez reconnu le son de Kenny G qui a vendu des dizaines de millions d'albums. Voilà, maintenant, c'est un homme d'âge mûr, il a plus de 60 ans, mais il a vendu effectivement dans un registre de jazz qui nous appelle de Montauban. Cathy.
1: Bonsoir Frédéric, bonsoir à votre invité et bonsoir à tout le monde. Bonsoir. Alors, pour moi, il y a plusieurs sortes de combats.
0: Oui.
1: Il y a le combat personnel, le combat du quotidien qui nous permet, quoi, ça peut être aussi un miroir envers soi-même et nous permet aussi d'appliquer ce qu'on apprend, ce qu'on est censé à comprendre et à croire. Et quand il y a, je pense à Lucifer et tout ça, comment on peut, quand on est, heureusement qu'il y a plusieurs sortes de combats, qu'il y a des doutes, le combat est nécessaire pour nous, pour avancer. Après, on fait ce qu'on en veut, si on veut être destructeur ou au contraire grandir dans l'amour, dans la foi du Seigneur. Mais ce que j'ai du mal, c'est quand Lucifer et tous ses copains, quand on est proche du
0: Lucifer
1: Seigneur...
0: Lucifer et ses copains.
1: Voilà, oui, non mais quoi, comment, quand on est proche du Seigneur, comment peut-on... dérivé, quoi, je veux dire, même qu'on soit libre.
0: Ah, alors là, il y a la question de la liberté, peut-être, Cathy, et la question de la conscience, parce qu'il faut avoir conscience qu'on est en train de dériver, on n'en est pas forcément très conscient, et puis souvent, le démon présente un visage plutôt agréable au départ, et on peut faire beaucoup, beaucoup, beaucoup de mal en pensant faire le bien des gens. Je pense qu'un nazi convaincu avait l'impression de faire du bien à l'humanité, je ne suis pas sûr, mais bon, par contre, un communiste, ça, j'en suis sûr, il pouvait avoir beaucoup... de raison de faire du bien à l'humanité, et s'il devait casser des œufs pour faire l'omelette, c'était pas si grave. Alors, Père Étienne, comment avoir conscience de cette dérive, peut-être progressive, vers le mal, alors que...
2: De prière, pour les croyants, en tout cas, ça c'est une évidence. Plus nous sommes proches de la lumière du Christ, plus nous voyons nos imperfections, et jusqu'à notre dernier souffle, nous aurons à combattre. Quand un combat cesse, il y en a un autre, parce que cette vie est une faire peur, mais... pour nous motiver dans cette école d'amour, prendre les instruments. Il n'y a rien de compliqué dans la vie spirituelle, mais faire confiance à ce que Jésus nous a confié, d'écouter sa parole, nous laisser enseigner. Nous n'avons pas la science infuse, on a besoin d'écoute par jour. Donc grandir dans l'amitié de ces experts dans le combat, et dans la charité, dans la paix du cœur, dans la joie. Le Christ lui-même a combattu jusqu'au dernier moment. Sur la croix, il pouvait se déclouer instantanément et se dire « ça suffit, ils sont vraiment trop fous, je retourne Colossiens 1:24, j'achève en ma chair, donc dans ces combats, ce qui manque à la passion du Christ. Non qu'elle soit insuffisante, mais que Dieu cherche des coopérateurs. Si nous ne voulons pas combattre, ben on peut rester dans son fauteuil, mais notre vie ne sera pas très intéressante ni féconde si il nous améliore. »
0: Cathy ?
1: Mais de toute façon, oui, les épreuves, même quand on est en combat avec soi-même, ou les épreuves que le Seigneur nous envoie.
0: Si on vous dit un matin que vous êtes très malade et que vous avez un cancer incurable, et qu'on vous dit, t'inquiète pas, c'est une grâce.

0: là, vous n'allez pas très bien réagir, à mon avis. Non ?
1: Moi, je vais vous dire, je suis non-voyante en fauteuil. Oui. Moi, quand on. Après, la façon, on passe dans différentes sortes de. On est dans un ascenseur émotionnel. Mais quand on. Comment vous dire ? Situations. Je comprends hein, si je peux choquer les personnes qui écoutent.
0: Non, pas du tout, mais, c'est votre expérience.
1: Mais ce que je veux dire, c'est que dans chaque épreuve, même si sur le coup on ne comprend pas, on dit pourquoi, comment, mais je vais bien, pourquoi tu me donnes ça. Je comprends, rien n'est facile, mais c'est vrai que si on n'avait pas ces épreuves, on n'aurait pas de sens de... Il n'y aurait pas de là... c'est qu'il n'y a pas été cool avec l'Église. C'est pourquoi Padre Pio a eu le combat avec le diable. Mais pourquoi les prêtres, l'Église ne l'a pas...
0: Preuve peut-être. Comment vivre une épreuve qui est envoyée ou laissée agir, cette épreuve qui est laissée par Dieu, qui ne s'y oppose pas, disons, qui la laisse agir contre nous, la maladie par exemple, et puis ensuite la question par exemple du Padre Pio, qui effectivement a vécu des combats avec le diable, comme le curé d'Ars d'ailleurs, assez violent, qui me l'envoie alors qu'il est tout amour. Est-ce qu'il n'y a pas une contradiction? Est-ce qu'on se dit, bon, moi j'ai une maladie très grave et incurable, mais c'est pour que je grandisse spirituellement? Comment se dépatouiller avec ça?
2: Dieu est toujours du côté de celui qui est éprouvé. Il est venu pour les malades. En grec, okakon, et qu'il y a dans ce monde, malheureusement, les maladies, les éruptions volcaniques, les tremblements de terre meurtriers sont une conséquence des péchés du monde entier. Romains 5, 12 et 8, 22. Vous pouvez aller vérifier.
0: Je ne l'ai pas en tête là tout de suite.
2: Par le péché, la mort est entrée dans le monde et la création entière gémit dans les douleurs de l'enfantement.
0: Le péché, ça n'est jamais Dieu qui nous l'envoie, la maladie, ça n'est jamais Dieu.
2: Jamais.
0: Les cataclysmes, les volcans, les tsunamis, ce qu'on voit.
2: Il le permet, comme pour son propre Fils unique, il a permis que nos péchés le crucifient, il a permis tous les maux, les maladies de l'histoire, et on verra il est assez puissant pour en faire sortir un plus grand bien. Romains 8, 28, c'est dit à voir clair quelle est la fécondité que Dieu va bien pouvoir faire sortir de cela.
0: Qu'est-ce qu'on peut dire à quelqu'un qui est très malade, par exemple un auditeur, qui a appris que tu avais une maladie extrêmement dure, un cancer, c'est pas très original, mais ça frappe beaucoup de gens. Comment peut-on lui dire, sans le choquer, Dieu est de ton côté, pas du
2: tout? Nos croix, à la grande croix majeure de toute l'histoire, celle du crucifié qui a un amour infini qui n'est pas accepté. Et ça, c'est vraiment la souffrance, la torture la plus abominable. Donc nous verrons au ciel pourquoi Dieu a permis, mais nous avons cette espérance que ce n'est pas désespéré ni complètement insensé. Faut pas dire que la Bible ne dit rien. La Bible parle de ces choses-là. Tout le livre de Job sur le scandale de l'épreuve, Job qui perd toute sa famille, tous ses biens, il se retrouve assis sur un tas de fumier.
0: C'est
2: révoltant, désespérant. Oui. Alors, il est naturel de crier vers Dieu notre incompréhension, mais il est aussi essentiel et surnaturel de voir toujours Dieu dans notre camp, de ne pas l'accuser des péchés du monde. Ça, c'est vraiment ignorer les Écritures et entrer en rébellion contre le Créateur qui n'est que bonté, infiniment au-delà de toutes les bontés humaines réunies. Donc souvent, il y a un jugement contre Dieu en disant « mais tu ne veux pas notre bien, moi je vais t'indiquer comment il aurait fallu faire
0: oui, ». Ce n'est pas très humble ni sage. Oui. Est-ce qu'on peut dire que lorsque l'on parle, en tout cas en régime chrétien, d'offrir sa maladie à Dieu, est-ce que ça a un sens? Je souffre, finalement, j'offre cette souffrance à Dieu. Est-ce que Dieu a besoin qu'on lui offre des souffrances? Si on a à l'esprit la crucifixion de Jésus, on n'a pas besoin d'en rajouter. Alors quel sens on peut donner à cette volonté de vouloir offrir tout son être, et y compris parfois sa maladie à Dieu lui-même?
2: C'est une question très délicate, et donc merci à notre auditrice d'avoir appelé, parce qu'elle l'expérimente dans sa chair, dans son fauteuil. Donc c'est d'abord à ceux qui sont les plus éprouvés qu'il faudrait poser la question, mais il y a aussi la sagesse de l'Église, donc des millions de souffrants qui nous ont précédés, et l'Écriture elle-même, le Christ a souffert. La foi de l'Église est que nous

sommes tous, dans une certaine mesure, co-rédempteurs. Il y a un unique médiateur, Jésus-Christ, nous dit la première épître à Timothée, mais Dieu appelle mystérieusement des coopérateurs. Le peuple juif, par exemple, associé à la passion du Messie jusqu'à la fin du monde, avec les épreuves qu'ils ont.

0: bien plus, grand, ça sous-entendrait que la prière des gens qui nous entourent et qui sont malades peut nous porter vers le Seigneur, peut nous illuminer en quelque sorte par ça, dans le bien, bien sûr, parfois dans le mal, mais.
1: On voit ça chez les stigmatisés qui partagent la souffrance extrême du Christ. Et, mais même pour toute personne, toute souffrance peut être corédemptrice en participation à la grande souffrance de Jésus-Christ. Rien ne se.
0: Plutôt en famille, une petite contrariété, un ami qui nous oublie, quelqu'un qui nous donne un petit coup d'épaule dans le métro pour passer, des choses désagréables. Est-ce que ça aussi, on peut les offrir à Dieu?
1: Tout est opportunité de confiance et de co-rédemption. Thérèse de l'Enfant Jésus dit, c'est seulement par la prière qu'il nous appelle à coopérer et nous verrons la valeur de toutes ces contrariétés acceptées avec patience, bien unies à Jésus. C'est pas de la spiritualité abstraite. L'exemple des saints le démontre. Ça vaut la peine de creuser leur exemple.
0: Il a affronté le démon, parfois physiquement. Pourquoi Dieu permet à certains mystiques, à certains saints, d'affronter le démon, je dirais, de façon charnelle?
1: C'est un appel particulier. Ces personnes-là ont été appelées à partager les mêmes combats que le Christ, qui est grand prêtre. Et donc, Padre Pio a vécu des persécutions par son propre évêque, San Giovanni Rotondo. Et il a accepté sans lever la voix, sans se révolter, avec patience, comme d'autres dans l'histoire. Et nous en voyons le fruit. Il aurait pu se révolter en faisant un schisme, en faisant sa réforme, son Église, comme François d'Assise aussi en son temps. Mais ils l'ont vécu saintement comme le Christ l'a fait.
0: Tout simplement. Alors là aussi, une grande puissance de co, je sais pas comment on pourrait dire, de co-rédemptionnalité, de pouvoir souffrir autant et de s'offrir autant. Est-ce que ça élève pas un peu le monde dans le champ de la sainteté? Est-ce que ça élève pas un peu le monde?
1: La prière de tout baptisé qui a un désir authentique de connaître le Seigneur, de consoler le Christ, de participer.
0: Alors, Baptistine, qui nous appelle de Corse du Sud, Baptistine, et qui attendait sagement au téléphone. Baptistine.
2: Buonasera, Radio Nostra Donna. Bonsoir, Radio Notre-Dame. Bonsoir, Monsieur l'Abbé.
1: Bonsoir. Bonsoir.
2: Jean-Paul, d'abord Frédéric, après. Il a raison.
0: Oui, mais non, mais moi, je suis dans l'humilité ce soir. D'abord Jean-Paul et après moi. Alors, dites-nous,
2: voilà.
0: Baptiste.
2: Alors, moi, monsieur l'abbé, je voudrais dire que chaque fois, les injustices, hein, c'est ça qui est dur. Parce que Saint-Hildegarde disait, si on ne se faisait pas du sang noir, on ne serait jamais malade et il n'y aurait pas des maladies, c'est-à-dire des coups de sang, quoi.
0: Oui.
2: Surtout les injustices, moi, des fois, je les attire. Et après, je me dis, là, j'étais chez moi, où, bon, ça, hier, c'était les injustices, j'ai dit, on dirait que j'attire parce que j'ai un truc gentil, je suis dans mon coin, je dis rien. Après, avec la prière, parce que maman Marie, il y a qu'elle, hein, je vous salue, et il craque, il s'en va très loin, Satan. C'est
0: oui.
2: Pour ça qu'il nous anime, notre maman Marie, il y a qu'elle. Donc, j'ai fait ma neuvaine, défait les nœuds, j'en suis à la troisième. Merci Frédéric.
0: Oui.
2: J'ai dit finalement, Baptistine, c'est vrai que tu pleures facilement, c'est mes médicaments, parce que tu es sensible et émotif, parce que les injustices rabolent. Mais regarde, là, tu es chez toi, tu as fait ton chapelet et tu as compris beaucoup de choses, comment il faut faire pour cette intervention. Donc j'ai compris. Et je pense que. Oui, je pense que je l'ai dit, Jésus, je ne l'ai pas cherché, il m'a trouvé, monsieur l'abbé, parce que je ne l'ai pas cherché, parce que j'ai été baptisée bébé. Hein. Et merci à mes parents, et à mon parrain et ma reine.
0: Alors Baptistine, on s'arrête un instant, vous ne raccrochez pas, puisque c'est le deuxième moment musical de l'émission, un Ave Maria, ce soir on n'a que des Ave Maria, et on passe de Kenny G à Aida Garfulina, bien sûr c'est l'Ave Maria de Schubert.
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0: Ave Maria de Schubert, tant mieux. Ouais. C'est une valeur spirituelle,
1: merci,
0: le chant.
1: Merci.
0: Alors, ouais. Baptistine, effectivement.
1: Je me dis, je comprends, je sais ce qu'il faut faire. Donc, je dis, il nous fait tomber souvent. Pourquoi moi? C'est vrai, il a raison. Pourquoi vous me faites ça? Après, je comprends parce qu'on tombe. Il nous relève parce qu'il dit, je ne te ferai pas supporter plus que ce que tu ne peux. Et avec maman Marie, on avance. Alors moi, je me suis dit, tiens, j'ai pas mal. Et je n'ai plus envie de retourner où j'ai été mis de côté, intervention, hier à la clinique, où elle fait ce que je demande, une anesthésie non générale, ou sinon j'y vais pas parce que j'ai pas mal. C'est pas compliqué. Oui. Voilà. Et c'est vrai que plus on se contrarie, plus, monsieur l'abbé, on se fait du sang noir. Comme a dit Saint-Hildegarde, sinon on aurait été jamais, on serait jamais malade. Voilà, parce qu'on prend tout comme ça et ça nous inquiète. Le sang, comme on dit chez une Corse, il tourne, comme on dit en Corse, il se retourne. Saint-Hildegarde dit le sang noir et on s'attire des maladies.

0: Voilà.
1: Merci Baptistine. En tout cas, la question de la Vierge Marie, terreur des démons, se pose. Alors, Père Étienne, la Vierge Marie, est-ce qu'elle combat à nos côtés pour nous?
2: Évidemment, Genèse 3,15 dit qu'elle écrase la tête du serpent. Et l'exorciste des papes, Gabriel Amorth, là, disait que le démon est obligé d'avouer parfois ses techniques et ce qu'il constate. Et il dit que ce qu'il craint par-dessus tout, c'est la Vierge Marie parce qu'elle est plus pure et plus obéissante que toute autre créature, alors que lui, il est le plus immonde et le plus rebelle. Donc Marie est. Le démon ne la supporte pas. J'ai été recteur pendant 2 ans d'un sanctuaire marial en Côte d'Ivoire où, après 500 ans d'évangélisation, il n'y a encore que 13% de baptisés parce qu'il y a beaucoup de sorcellerie, des sacrifices humains.
1: Sorcellerie, c'est démoniaque?
2: Ah, ben, clairement, oui. Et donc, les sorciers convertis par la Vierge disent que quand ils voient un chrétien qui a Marie dans son cœur, qui prie le chapelet, qui emploie aussi le sacramental de la médaille miraculeuse de la rue du Bac, il n'essaie même pas de s'approcher parce que là, c'est Marie qui le brûle et la personne qui est baptisée, confirmée, image de Dieu, enfant de Dieu, a vraiment autorité contre l'adversaire qui n'est rien de ces choses-là. Et le démon a vraiment peur du chrétien sincère qui vit en communion avec Marie.
1: Est-ce que Père Étienne, on n'a pas tendance à mettre le démon à toutes les sauces et à justifier peut-être certaines de nos passions en disant, ben finalement, j'y peux rien, c'est le démon, je bois trop, c'est le démon, c'est un démon buveur, je suis glouton, c'est un démon qui me pousse à manger, je suis trop charnel, c'est un démon qui me pousse à avoir des rapports charnels. Enfin, est-ce que c'est pas un risque finalement de voir le démon partout? Ou est-ce qu'il y a vraiment effectivement une action démoniaque dans nos actes et un combat permanent?
2: Le démon n'agit jamais tout seul, il passe par nos. Il faut pas lui donner trop de place, mais pas non plus l'ignorer. Il travaille avec nos passions. Quand nous commettons une imprudence aussi, il s'engouffre. Il est important de prendre conscience de sa présence et en même temps aussi de l'ange gardien, de la Vierge Marie. Le combat se transforme si nous employons ces moyens de la vie spirituelle, si nous restons avec le désir de Jésus, avec Marie dans notre cœur aussi.
1: Est-ce que ça nous transforme au point que nos entourages peuvent se dire, tiens, il a changé? Pour nous, importante, est-ce que ça se voit? Est-ce que les gens s'en rendent compte?
2: Si quelqu'un est marial, c'est ça?
1: Oui,
2: Ah bien, oui, bien
1: quelqu'un.
2: sûr, on le voit.
1: Est-ce que ça se ressent, se comprend, se subodore? Est-ce qu'on le voit? Oui.
2: Mon père spirituel était un ermite orthodoxe et donc il avait des doutes sur la sainteté de Jean-Paul II. Mais quand il a vu que Jean-Paul II était très très marial, ça l'a beaucoup rassuré. Il a creusé l'exemple et les écrits de Jean-Paul II et ça l'a convaincu. Il n'y a pas de saint dans l'histoire qui ne soit pas marial. Parce
1: Ah
2: que
1: oui.
2: c'est le chemin que Dieu a voulu. Il a voulu la première fois passer par elle et encore jusqu'à la parousie, il veut continuer de passer par elle. Nous avons en France le trésor de l'enseignement de Saint Louis-Marie Grignion de Montfort,
1: Montfort, oui.
2: que Jean-Paul II a aussi beaucoup travaillé. Donc,
1: Oui.
2: Dieu pourrait faire sans, mais il a voulu souverainement, dans sa souveraine puissance et liberté, passer par Marie pour continuer de donner ses grâces aujourd'hui. C'est notre mère. Ça, c'est sa parole qui le révèle et c'est un devoir d'écouter humblement ce que le Christ lui-même a révélé comme dernière parole sur le Golgotha.
1: Oui. Bon, alors on marchera dans les pas de Marie, ça tombe bien, parce que la programmation musicale ce soir est exclusivement mariale. Patrice, Patrice. Patrice?
3: Oui, bonsoir.
1: Bonsoir Patrice. Alors vous nous appelez votre rapport avec le combat spirituel.
3: Non.
1: Oui, je ne vous entends pas très bien. Oui. Alors on a un petit problème de communication. Essayez de vous déplacer un petit peu peut-être, Patrice. Et comment lutter contre cet esprit de vengeance quand on a été offensé? Est-ce que c'est un combat spirituel? Est-ce qu'il y a aussi la patte du démon là-dedans? Est-ce que comment lutter? Comment lutter? Est-ce que le pardon n'est pas le moment essentiel justement pour mettre à plat cet esprit de vengeance?
2: Alors, quand il y a eu vraiment une injustice, une agression douloureuse contre nous ou un proche, Jésus dit nulle part que ce sera facile de pardonner.
1: Non.
2: Mais désirer pardonner, c'est déjà commencer à pardonner. Il faut arrêter de voir la vie spirituelle comme un ressenti ou une émotion. C'est d'abord ce que nous voulons sincèrement faire. Donc, s'il y a le désir d'imiter Jésus dans sa manière de nous pardonner, eh bien, il y a une très belle parabole pour cela, c'est celle des 10 000 talents.

0: Matthieu 22, c'est la disproportion infinie entre les dettes de notre prochain envers nous, 30 deniers, c'est pas négligeable, hein, 30 deniers c'est un mois de travail, ouais. Et les 10 000 talents, c'est-à-dire des milliards de milliards d'euros de dettes que nous avons envers Jésus. Donc rapprocher l'injustice que nous commettons envers le Christ en ne lui rendant pas son amour infini avec cette personne qui m'a fait quelque chose d'horrible, et demander à Dieu la grâce, par son Esprit Saint, de pouvoir pardonner et de renoncer à ce sentiment mauvais, inspiré par le diable, de vengeance. Une pensée vient. Il dit, nous, chrétiens, nous faisons toute pensée captive pour l'amener à l'obéissance au Christ. Donc si cette mauvaise pensée de vengeance vous effleure ou vient en vous, il importe de ne pas laisser le serpent entrer dans votre maison, mais avant même qu'il passe la tête sous la porte, de le chasser en remplaçant cette mauvaise pensée par la bonne pensée opposée, qui est une pensée de bénédiction, de désir, de salut pour cette personne, qu'elle nous précède au paradis, qu'elle soit même heureuse, qu'elle se convertisse et qu'elle vive.
1: Oui, alors là, c'est le degré supérieur, je dirais. Par rapport à quelqu'un qui a un peu souffert et qui a tendance à vouloir se venger de façon un peu instinctive, hein, sans doute.
0: Ne Patrice. Répondez jamais au mal par le mal, dit oui, Saint Paul. Soyez oui. vainqueurs par le bien.
1: Oui. Alors, Patrice.
2: Oui.
1: Alors, ça répond un peu à votre question. Hein. Je me suis permis.
2: On m'entend, là ?
1: Oui, on vous entend, là. Ça y est.
2: Donc, je peux communiquer avec vous ?
1: Ah oui, vous pouvez, là. Ça y est, on vous entend.
2: OK. Bon, ben, j'ai un petit peu entendu ce que disait le Père Étienne, c'est
1: oui.
2: ça ?
1: Oui. Tout à fait, oui.
2: Alors, bizarrement, j'ai apprécié tout ce qu'il a dit depuis le début, mais là, je ne suis pas très convaincu par sa réponse. Hein. Donc,
1: bah dites-nous pourquoi.
2: Oui, bah, je vais essayer, hein, puisque là, c'est sur le vif. Hein.
1: Oui, oui.
2: Donc.
1: Ah. Ouais. Alors, restez au même endroit, parce qu'on vous entendait bien, et là, on vous entend moins bien de l'avoir un peu plus tard. Est-ce que y a une petite clé pour essayer d'avoir une journée sainte? Je pense que c'est difficile de vivre saintement toutes les... Est-ce qu'en se mettant à vivre nos journées saintement, on n'a pas un petit programme, des petites clés, des choses à éviter? Ça peut être la régularité du sommeil, j'en sais rien. Des choses un peu basiques, des petites colonnes. Comme ça.
0: Alors, il ne nous revient pas tellement de juger notre sainteté, mais...
1: Désir,
0: on peut faire un examen de conscience le soir et le matin, oui, prendre une résolution pour la journée qui vient. Et dans la vie spirituelle, nous enseignent les saints, les pères du désert. Il n'y a rien de vraiment inatteignable. Simplement prendre en compte, mettre en œuvre les moyens que Jésus nous a donnés.
1: Alors, si on dit des moyens que Jésus nous donne, le jeûne.
0: Alors, dans l'ordre, d'abord la parole de Dieu, parce qu'il nous a aimé le premier, et si on ne commence pas par l'entendre, ben, notre réponse risque d'être un peu du blabla humain, et nos idées, nos décisions humaines. Alors que si je commence par l'écouter, le reste, son esprit, l'inspirateur des Écritures, va lui-même le susciter, le suggérer en nous.
1: Alors, ruminer la parole, lire la parole de Dieu le plus souvent possible.
0: Avec l'évangile du jour, par exemple. Oui. Potentiellement, nous sommes en communion avec 2 milliards de baptisés, parce que dans un souci d'unité, même les protestants ont pris le même cycle de lecture.
1: Oui.
0: Et écrire au moins une chose par jour, les papes l'ont recommandé tous ces derniers temps, demander au...
1: Oui, jour à fond, à plein, pour nous faire redécouvrir la saveur d'un texte qu'on croyait connaître.
0: Hein. Il faut la raison et la foi, oui, en le scrutant et en le travaillant avec un crayon, si on peut, on écrit ce que l'on a reçu, ouais. Pour pouvoir repartir de ce point-là l'année d'après.
1: Ça, ce serait peut-être pas mal pour comment...
0: De la liturgie de la parole quotidienne.
1: D'accord, ou la liturgie des heures. Ahmed nous appelle de Paris. Ahmed.
3: Oui, bonsoir Frédéric, et bonsoir Père Étienne.
0: Bonsoir.
3: Oui. Alors, écoutez, moi, comme à mes habitudes... je voudrais savoir...
1: Je sais pas grave, c'est pas grave. Vous regardez le football, c'est bien normal. Alors, donc, dites-nous, Père Étienne, puisqu'on arrive bientôt à la fin de la première heure de notre émission, finalement, qu'est-ce que le combat spirituel? Voilà. Comme ça, on ramasse toute la première heure pour Ahmed.
3: Ah ben, merci.
0: Menacé, par exemple, mais je voyais que la guerre reprenait 300-400 kilomètres plus loin. Donc, il y a un combat terrestre qu'il faut mener. Mais Éphésiens 6 nous enseigne que nous ne combattons pas contre des êtres de chair, mais contre les principautés et les puissances, c'est-à-dire le péché, le démon, tous des tentations, il s'agit d'y résister. Ça, c'est le combat spirituel, affronter aussi les épreuves, les contrariétés de ce monde, pas dans la révolte ou de façon insensée ou désespérée, mais avec Jésus, avec cette confiance que... Avec le Christ, on a un

0: plus grand bien en jaillira.
1: Très bien. Écoutez, merci pour l'explication. Oui. Et je pourrais encore m'excuser pour ne pas avoir écouté le début.
2: Non, Ahmed, c'était une plaisanterie. Alors, Ahmed, oui. Si vous voulez bien rester avec nous, vous aurez peut-être une autre question à poser, puisqu'on arrive à la fin de la première heure de notre émission. On va d'ailleurs entendre le générique qui marque, ah ben voilà, la fin de la première heure. Restez en ligne, Ahmed. On vous reprend juste après. Vous aurez peut-être d'autres questions sur la façon dont le mal et le bien. Courte pause.

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0: Les rois sont vraiment de retour. Peut-être même le roi King's Return avait Maria dans une cage d'escalier. Quatre jeunes garçons qui, lorsqu'on les voit en des looks un peu de rappeurs avec des casquettes, vous savez, des joggings, et on se dit, oh là là, ils vont faire une musique étrange. Et puis, une voix d'alto, une voix de soprano, une voix de ténor, une voix de basse. Et un petit miracle, Ave Maria, King's Return. Quatre garçons dans le vent, c'est le cas de le dire. Alors, ils sont anglais, hein, mais depuis, la musique évolue. Ahmed, est-ce que vous êtes toujours en ligne?
1: Je suis toujours en ligne.
0: C'était très joli ce qu'on a entendu, vous ne trouvez pas,
1: très
0: Ahmed?
1: Beau, très très beau, oui.
0: Alors, il y avait une question, Ahmed, sur la petite existe. Enfin, je crois que vous croyez que l'existe.
1: Je l'espère.
0: En tout cas, vous l'espérez, c'est la forme, voilà, de votre foi, l'espérance. Mais voilà. Alors, peut-être que vous doutez un peu de son action dans le monde.
1: Ben oui, parce que, si vous permettez, quand j'étais au téléphone, depuis que j'ai resté au téléphone, j'étais en train de réfléchir à comment j'allais présenter ma problématique.
0: Oui.
1: Alors, Père Étienne, dans la vie, il y a trois temps. Il y a l'histoire, le passé, il y a le présent, puis il y a l'avenir, quoi, l'après la mort, d'après les religions.
2: Oui.
1: Donc l'histoire, on ne sait pas où elle a commencé, parce qu'il n'y a pas d'écriture, il n'y a pas de vidéo, il n'y avait pas de photo, il n'y avait rien.
0: Il y a une préhistoire, Ahmed, qu'on connaît un peu quand même, hein, une préhistoire.
1: Mais vous savez, hein, il peut y avoir beaucoup d'erreurs.
0: Oui.
1: Parce qu'il y a des choses qui ont été transmises, plus ou moins.
0: On tâtonne parce qu'il n'y avait pas encore d'écrit. Donc c'est l'histoire avant l'histoire.
1: Il n'y avait pas d'écrit, il n'y avait pas de photographie, il n'y avait pas de film. Voilà. Donc on peut toujours douter de tout, comme moi je doute beaucoup. Mais ça ne veut pas dire que je n'accepte pas une histoire, même si elle est jolie, même si elle est plus ou moins inventée.
0: Oui.
1: Parce que d'ailleurs, je crois que Adam et Ève, je crois que c'est une mythologie. C'est-à-dire après la mort, la vie après la mort.
0: Oui.
1: Disons qu'il y a le paradis ou l'enfer, et bon, on voudrait tous aller au paradis, bien sûr.
2: Ça, on ne sait pas, hein.
0: Il y a purgatoire, heureusement, au milieu, il y a un truc, le purgatoire.
1: Oui, je ne voudrais pas chanter la chanson de Polnareff, mais bon.
0: Ah oui, ça, c'est peut-être alors, pas très théologique. Oui, alors, donc, Amen.
1: Lorsqu'on voit le présent, ça, on ne peut pas y échapper. Le passé, on n'y était pas. Le futur, on n'y est pas encore. Le présent, on peut en parler.
0: Oui.
1: Et quand on voit au présent, j'ai entendu il y a très peu de temps, là, il y a peut-être une semaine, 10 jours, aux informations, un petit enfant de 7-8 ans,
0: oui,
1: que son père avait mis dans une fourgonnette, dans la cour.
0: Oui. Oui.
1: Ça faisait 1 ou 2 ans qu'il était,
0: oui,
1: comme ça.
0: Oui.
1: Malheureux. Le père indigne. Dieu, quel est son rôle dans cette histoire?
0: Voilà, la question est toujours la même, hein, Ahmed. Si Dieu existe, pourquoi les choses horribles arrivent, hein? C'est ça la question.
1: Bah oui, c'est exactement. Moi, je prends un exemple parlant, hein.
0: Oui, c'est vrai que c'est abject. Bon, alors, Père Étienne.
2: Alors, il y a le livre de Job qui parle de cette question-là du mal et la passion du Christ aussi. Pourquoi est-ce que nos péchés ont crucifié Jésus, nous dit Romains chapitre 3. Donc, ça reste scandaleux. Mais depuis le début de l'émission, on essaie de chercher. Essayer de voir qu'il y a cette espérance que Dieu est capable de, par son salut, comme dit Augustin, bienheureuse faute, qui nous vaut un tel sauveur. C'est sûr que si on n'a pas un regard de foi, et si on se concentre sur

0: sur les limitations de cette existence, c'est désespérant et insensé et seulement révoltant. Si on a la foi, ça reste révoltant, scandaleux, mais il y a cette foi que, comme dit la conclusion de l'Apocalypse, il n'y aura plus ni larmes ni cris. Dieu va sauver toutes ces choses-là. Alors, la raison n'est pas silencieuse sur l'histoire, sur le passé qui nous précède, et la révélation n'est pas silencieuse non plus sur l'avenir. Et il y a suffisamment d'éléments quand même pour croire, nous dit Pascal dans l'introduction de ses pensées, et assez d'obscurité pour ne pas croire. Dieu n'a pas voulu tout révéler dès maintenant, sinon on se contenterait d'un savoir, alors que ce qu'il attend de nous, c'est une décision de confiance. La confiance est une condition de l'amour. Dieu ne veut pas s'imposer. Et sinon, il n'y aurait pas la possibilité d'un amour réciproque de notre côté. Donc ces difficultés auxquelles nous sommes tous confrontés, vous et moi-même aussi, pour croire, hein, la foi n'est pas une certitude, c'est une décision de confiance à reprendre chaque jour et continuellement. C'est permis par les difficultés que nous traversons. Et ce n'est pas parce que ça n'entre pas dans la petite caisse de mon cerveau que ça n'existe pas. L'existence des saints, tout ce que Jésus a révélé, il y a une vérité sensible là-dedans. Dieu est la source de l'être, c'est son nom. Adonai, le tétragramme qui dit le nom divin à Moïse, ça veut dire l'être. Quand Paul va annoncer Jésus-Christ à la capitale de la philosophie, à Athènes, il faut aussi prendre cela en compte, hein, acte 17, il décrit le Christ comme « celui en qui nous avons la vie, le mouvement et l'être ». Donc Dieu existe. On ne peut pas le démontrer par A plus B parce que ça dépasse notre intelligence, mais on peut quand même, par notre raison, notre confiance, approcher cette existence et ne pas rester complètement mutique sur le sens de cette vie avec ses épreuves. Dans l'histoire, le fait divers que vous racontez, qui est dramatique, Dieu a laissé une certaine liberté à chacun d'entre nous pour faire le bien ou pour, au contraire, assassiner notre prochain. Et malheureusement, c'est le drame de l'histoire des hommes. Nous en faisons souvent un mauvais usage, mais Dieu ne permet pas que le mal dépasse le bien, sinon immédiatement il mettrait un terme à toute chose. Ça, on le comprend par les apparitions de Marie à Fatima et à Akita au Japon en 1979. Oui. Si à un moment le mal commence à dépasser aussi toute la générosité, les belles choses qu'il y a dans le monde, que l'on ait la foi ou pas, Dieu mettra un terme à tout.
1: Alors, Père, je pense que quand on nous dit qu'il y a un paradis et un enfer, il y a des gens qui vivent l'enfer sur Terre.
0: Alors, ce n'est pas exactement le même enfer, mais c'est vrai qu'il y a des situations horribles, des tortures, oui.
1: Cet enfant qui était puni par son père indigne, sa belle-mère,
0: oui.
1: Vous ne croyez pas qu'il vit déjà en enfer, cet enfant ?
0: Alors, il faut être précis dans les termes. L'enfer, ça désigne une réalité exacte qui est la séparation de l'amour après cette mort. Alors c'est vrai que c'est une analogie, c'est comparable à l'enfer, ça, et oui, il faut le reconnaître, à Auschwitz, toutes les grandes maladies, les enfants innocents qui meurent d'un cancer, mais tout ceci nous enseigne la parole de Dieu, est une conséquence des péchés du monde. Dieu n'a rien à voir avec ces choses-là, il a laissé une liberté à l'univers et nous en faisons un mauvais usage.
1: Très bien, alors pour finir, rapidement, est-ce que la science s'oppose à la théologie, ou la théologie et la science, est-ce que par exemple dans les écritures des religions, des trois religions, est-ce que on a dit que la Terre était ronde ?
0: On ne parle pas de ces sujets, mais alors on pourrait essayer de faire du concordisme pour dire oui, il y a des moments dans la Bible où effectivement c'est rond. Alors c'est une autre question.
1: Parce que je pense que tout le monde a pensé que la Terre était plate au départ, non ?
0: Alors non, oh, ça c'est
1: Jésus,
0: tardif.
1: Même Jésus.
0: Non, ça, ils n'en parlent absolument pas, non.
2: Non.
1: Ils n'avaient pas d'astrophysique à l'époque.
2: Non, ils n'avaient pas d'astrophysique. Puis en observant la Lune, ils se posaient des questions parce que ça avait l'air plutôt sphérique. Bon, c'était le plus proche et en face. Donc, ils devaient se dire, tiens, est-ce que nous, on est vraiment plat? Alors qu'on voit bien qu'autour de nous, rien n'est plat. Hein, donc...
1: Parce qu'on a quand même du mal à imaginer que les gens qui sont en dessous de nous ont la tête dans l'autre sens que nous. C'est-à-dire que comment ils tiennent, quoi.
0: Oui, ça a mis du temps. Ça a pris du temps pour que l'humanité le comprenne. Oui.
2: La loi de la gravitation, mais bon, ça, on ne va pas rentrer dans le détail. Mais en tout cas, ça a pris du temps pour qu'on l'explique. Mais déjà, non, mais
1: C'est pas logique vis-à-vis du kidam comme moi. C'est pas logique qu'on ait inversé et qu'il y ait des gens qui vivent de l'autre côté, en dessous de nous, en fait.
2: Oui, j'ai bien compris.
0: Les Grecs anciens l'avaient compris. Par la science, on peut comprendre.
2: Par la science, on peut comprendre. Et puis, ce qui est remarquable, c'est que Et ça plaide plutôt pour la cause de Dieu, c'est que les éléments physiques vont parfois à l'encontre de notre ressenti. Oui. Effectivement, quand on marche, la terre est plutôt plate. Quand on jette par terre un verre, il tombe. En général, il ne flotte pas. Mais par contre, quand on pousse un peu la science, tous les objets, quelle que soit leur masse, tombent à la même vitesse et de façon rectiligne, alors que l'expérience sur Terre nous dit tout à fait l'inverse. Et on se trompe.
0: Voilà. En général, quand on voit une contradiction, c'est qu'on n'a pas assez creusé soit la foi, soit la raison. Parce qu'il n'y a pas de raison qu'elle se contredise, étant donné que Dieu est l'auteur de l'univers et de la révélation.
2: Voilà. Merci infiniment, Ahmed, avec vos questions qui sont toujours extrêmement sagaces et pertinentes. Ouais. Luc qui nous appelle des Ardennes.
3: Oui, alors, bonsoir, bonsoir Frédéric, bonsoir mon père. En fait, j'ai vécu en région parisienne et je suis dans les Ardennes. Là. De façon, je m'occupais de ma mère qui malheureusement est décédée. Et en fait, le problème, c'est que lorsque vous arrivez dans un petit village en tant que parisien, on pense que vous virez. Et les méthodes qu'ils utilisent, c'est la sorcellerie. Ah. Et la sorcellerie, bon, vous avez parlé un peu, hein, mais la sorcellerie, c'est vraiment des attaques qui arrivent à me prendre la tête, hein, parfois à avoir des pertes de connaissances. L'envoûtement, hein, j'ai été envoûté, heureusement j'ai pu être désenvoûté par un prêtre africain, et j'ai eu le soutien de prêtres belges, que je remercie d'ailleurs, Père François, qui lui connaissait bien la sorcellerie, donc qui nous aide à lutter contre ces gens de mauvaises intentions, parce que l'intention n'est pas que... en fait, intellectuel ou spirituel, si on peut dire, perturbé, et des attaques aussi sur mes objets, sur mes vêtements. Ils placent des petits cailloux un peu partout, de la paille, plein de trucs que je vire, quoi, personnellement. Mais c'est vraiment du harcèlement, quoi. Et en plus de ce harcèlement-là...
2: Est-ce que vous diriez, Luc, que ça agit quand même sur vous? Est-ce que vous sentez qu'il y a quelque chose de l'ordre d'une emprise?
3: Bien sûr, comme je vous disais, parce que j'ai été envoûté. Hein. L'envoûtement, c'est quoi? C'est vous perdez la maîtrise de votre esprit. Hein. Oui. C'est quelque chose de terrible, hein, l'envoûtement. Hein. Alors... On ne connaît pas, parce que en fait, dans l'Église, alors c'est pratiqué bien sûr par les exorcistes dont le Père avait parlé,
2: oui,
3: mais en fait, aujourd'hui, on relève plus de la psychanalyse que des phénomènes diaboliques, quoi.
2: Alors Luc, on va demander au Père Étienne de répondre, car il a travaillé longtemps en Afrique, hein, et il a rencontré effectivement ce genre de phénomène. Bon, alors Père Étienne, d'abord, est-ce que c'est de la superstition? Est-ce que c'est une pression sociale qui finit par vous prendre la tête, ou est-ce qu'il y a autre chose?
0: Ceux qui prétendent que c'est simplement de la superstition n'ont jamais expérimenté la situation.
2: Ça, ils n'ont pas connu.
0: Ça, c'est l'expérience de l'Église et de l'exorcisme, ça existe, ça c'est sûr. Hein. Et Dieu a laissé une certaine liberté limitée au démon, mais le démon est vraiment un gros perdant. C'est-à-dire que s'il a la permission de nous oppresser parfois, ça se retourne toujours contre lui. Si vous vivez dans l'état de grâce, c'est-à-dire avec la confession fréquente pour tous vos péchés graves spirituels, vous êtes invulnérable. Alors il faut trembler de ne pas tomber, nous dit l'Épître aux Corinthiens, mais surtout d'abord vivre avec la paix du cœur, cette confiance que nous sommes aimés de Dieu. Si nous sommes sensibles à la souffrance des autres, si nous désirons le bien d'un vaincu par l'adversaire, donc ayez cette confiance que ces combats-là ne sont pas du tout stériles. Le démon a parfois un certain pouvoir de nous embêter, mais c'est vraiment un perdant et c'est pour notre bien, c'est une opportunité pour nous de nous rapprocher de Jésus, d'en profiter.
2: Luc ?
3: Chaque dimanche, mais ça n'interdit pas ces gens de mauvaise intention d'attaquer. Et je les identifie en plus quand ils m'attaquent. Et c'est un vrai... Alors, j'arrive à repousser. Vous avez raison de dire que la Vierge Marie était un grand secours, parce que lorsque les attaques nocturnes sont trouvées, attaques recommencent.
2: Luc, quand vous dites une attaque nocturne, Luc, qu'est-ce que vous voulez dire?
3: Alors en fait, ça peut prendre des douleurs, hein, l'induction de douleurs dans mon corps, élévation de ma température, l'impossibilité de dormir, qui ont décidé de m'attaquer, m'attaquent, quoi. Et comme je disais, ce n'est pas uniquement dans le côté, alors entre parenthèses, spirituel, hein, j'ignore si c'est dans le domaine spirituel, mais aussi physique, hein, ce sont des gens qui physiquement viennent m'attaquer, viennent me perturber, et parce qu'en fait, les curés aujourd'hui, alors curés sans être péjoratif, les prêtres, pardon, ne connaissent pas la sorcellerie. Les seuls qui connaissent, c'est les prêtres africains. Et je vous disais aussi ce père François, que je remercie encore, un père

0: belge qui venait en France et qui connaît ces principes-là
1: ça commence,
0: et qui m'apporte un grand soutien.
1: Ça commence à venir, on en parlait l'autre jour à l'antenne, dans les séminaires, la question maintenant se pose et oui. commence à avoir une formation.
2: Hein, moi, je recommande aussi les quatre sacramentaux vérifiés par l'histoire de l'Église. La médaille de la rue du Bac, de novembre 1830, avec une promesse explicite de Marie de secours. Le scapulaire de la Vierge Marie à Saint-Simon-Stock, le scapulaire du Carmel, petit bout de tissu qu'on met autour du cou, en signe d'engagement au service et de protection par Marie. L'eau bénite exorcisée avec du sel, ça il faut lire Thérèse d'Avila pour comprendre l'efficacité, et aussi le passage du deuxième livre des rois, où un esprit de mort est chassé par le prophète Élisée grâce à cela.
0: Et enfin, alors j'ai utilisé mon père le super livre de Jean Trillat que vous connaissez,
2: très bien.
0: Des ténèbres à la lumière, qui est un super bouquin aussi et qui m'a énormément aidé. Hein. Et j'utilise de ses prières de façon à pouvoir me protéger des attaques dont je
1: alors,
0: suis victime.
1: Luc, on va devoir libérer l'antenne. Je donnerai vos coordonnées au père Étienne et puis je pense que vous pourrez continuer à...
3: Bonsoir Frédéric, bonsoir mon père, bonsoir les auditeurs et les auditrices. C'est vraiment une émission vraiment toujours aussi formidable. Moi j'aimerais dire que vous avez raison mon père de dire qu'il ne faut pas tout remettre au Seigneur. Dieu a tout créé. Je le redis et je le redirai encore. Hein. À nous de prendre le bon chemin. Même. C'est-à-dire à nous de choisir le bien ou le mal. Oui. Justement, il a tout créé le Seigneur.
2: Oui, mais le mal n'est pas un être. Le mal n'a pas d'existence.
1: Voilà Sandrine. Donc le mal n'étant pas un être, il n'a pas pu être créé comme un être. Parce que ce n'est pas un être le mal.
3: Tout créé. Il a tout créé. Mais moi, je voulais vous dire quand même, il y a une prière que moi, un petit résumé que moi, je garde toujours à côté de mon hôtel. C'est-à-dire que c'est une prière sur le combat, justement. Parce que quelle est parmi les bonnes œuvres, la vertu qui comporte le plus d'efforts? Et il leur dit, pardonnez-moi, je crois qu'il n'y a pas d'effort comparable à celui de la prière de Dieu. Chaque fois, en effet, qu'en le détournant de la prière, pour toute autre œuvre bonne qu'un homme entreprend en y persévérant, il acquiert de la facilité, mais pour la prière, jusqu'au dernier soupir, il a besoin de lutter. Et terrestre ou céleste, on a des combats spirituels et croyez-moi que parfois ça m'arrive de renoncer et je me suis aperçue moi dans le combat spirituel que de la valeur de la prière aussi petite que ce soit par les personnes terrestres ou célestes, voilà, que ce soit du monde céleste ou terrestre, et je me suis aperçue de la valeur des 5 minutes qui étaient pour moi très importantes et très fortes.
1: Bon, Sandrine, donc pour vous...
3: Dans le chemin de la lumière, plus on vous combat... Plus vous êtes dans le chemin de la lumière, c'est-à-dire dans la présence du Seigneur. Battez-vous, Luc. Ne lâchez pas l'affaire. Et j'aimerais dire à tous mes frères et sœurs, ne lâchez pas l'affaire. Dans le mal comme dans le bien hypocrite, hein, parce qu'il y a des gens qui arrivent comme nous, comme dit Luc, avec un visage d'ange, et ils ne le sont pas du tout, du tout.
1: Oui,
3: et continuez à pardonner. Moi, j'aimerais dire de pardonner, parce que le pardon, c'est le chemin de la libération.
1: Merci Sandrine. On a compris le message, le pardon, et puis la volonté de continuer à avancer et à se battre.
2: Amen.
1: Nous n'avons pas pu prendre Greg ce soir au téléphone, pas plus que Catherine qui nous appelait de Toulouse, Chantal de Haute-Loire, Lydie de Paris, Pierre de la Garenne-Colombes et Marie-Arlette de la Drôme provençale par manque de temps. Père Étienne, est-ce qu'il y a un projet de livre, quelque chose qui s'écrit en ce moment?
2: Après les noms de Jésus, les 120 noms du Christ pour le connaître et mieux l'aimer, nous sommes en train de préparer les 100 versets les plus cités dans la littérature chrétienne et cités.
1: Appelés des quatre évangiles, traduction de la Vetus Syrah aux éditions des Béatitudes. Alors mon père, on va vous demander une bénédiction parce que c'est bientôt la fin de l'émission. Il nous reste une poignée de secondes. Alors une petite prière pour finir, pour nous encourager dans cette lutte.
2: Seigneur Jésus, tu as remporté la victoire pour nous au début de ton ministère, à Gethsémani et sur la croix. Nous te rendons grâce parce que tu es victorieux définitivement pour toujours par ta résurrection. Nous nous confions à la grâce de ta victoire. Le Seigneur soit avec vous.

0: avec vous.
1: Amen.
0: Seigneur vous bénisse, lui qui est Père, Fils et Saint-Esprit.
1: Merci beaucoup mon Père. Remerciement également à Denis Thomas qui a contribué à préparer cette émission, à Jean-Paul Lérine qui l'a réalisée, à notre bénévole Valérie qui a pris vos appels ce soir. Je n'ai plus qu'à vous souhaiter une bonne nuit, sans oublier de vous confier à la prière de vos anges gardiens. À lundi. Alors, voilà, le générique arrive. Je craignais que le générique arrive. Le générique arrive. Alors, le générique arrive. La semaine prochaine, nous aurons des invités.
2: La semaine prochaine, nous aurons des invités.
1: Et puis aussi, demain, ce sera Marie-Léa. Demain, ce sera avec vous. Pour la fin. Pour la semaine.
2: En ce qui est distante. Ça aide énormément. Parce qu'on fait très lentement. On se rend à 10 000 km des origines. On se rend à 10 000 km des origines. On fait des cours d'initiation.
1: Vous êtes tous des milliardaires spirituels. À très bientôt. À très bientôt.

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1: Retrouvons à présent la prière du soir. Retrouvons à présent la prière du soir. Prions avec la communauté du chemin neuf à Haute-Combe. Nous avons le chemin neuf à Haute-Combe.

je te l'ordonne. Éveille-toi, ô toi qui dors. Éveille-toi, ô toi qui dors. Je ne t'ai pas créé pour que tu demeures captif du séjour des morts. Relève-toi d'entre les morts. Relève-toi d'entre les morts. Je suis la vie des morts. Je suis la vie. Lève-toi, œuvre de mes mains. Lève-toi, lève-toi, mon semblable. Lève-toi, mon assemblage. J'ai été créé. Éveille-toi, sortons d'ici. Éveille-toi, sortons d'ici. Et moi, tu es en moi. Et moi, et nous sommes une seule personne. Et nous sommes

Ô Dieu, ô Père, qui est ton Dieu, que ton nom soit sanctifié, que ton nom soit sanctifié, que ton règne vienne, que ton règne vienne, que ta volonté soit faite sur la terre, comme ta volonté soit faite sur la terre, comme au ciel. Donnez-nous aujourd'hui notre pain de ce jour, pardonnez-nous nos offenses, pardonnez-nous nos offenses, pardonnez-nous aussi, comme nous pardonnons à ceux qui nous ont offensés.

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0: C'était la prière du soir avec la communauté du chemin neuf à Haute-Combe. Avec la communauté du chemin neuf à Haute-Combe. 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
2: 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Aujourd'hui, nous rendons hommage aujourd'hui avec Nessie, c'est un grand acteur du dialogue entre juifs et chrétiens, figure majeure de la pensée juive. Nous lui rendons hommage, connaître le judaïsme.

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1: Armand Abécassis nous a quittés ce dimanche 26 avril à l'âge de 93 ans. Salué dans le monde juif comme une figure majeure de la pensée juive du 20e siècle. Il était aussi un acteur de premier plan dans le dialogue entre juifs et chrétiens. Nous lui rendons hommage avec vous. Vous êtes délégué pour le dialogue avec le judaïsme, délégué de Strasbourg. Vous avez présidé l'amitié judéo-chrétienne, présidé la France de 2014 à 2020. 20 de domicile l'auteur du livre que vous témoignez pour les juifs, une parole catholique pour les juifs, une parole catholique. Merci d'avoir accepté de nous parler d'avoir un avec Axis. C'est important pour vous de lui rendre hommage.
2: C'est important pour vous de lui rendre hommage. C'est très important parce que vraiment je pense qu'il y a peu d'hommes qui ont pu à ce point faire avancer les droits des Américains qui ont le droit de vivre les Américains qui ont le droit de vivre les Américains qui ont
1: Oui, alors vous l'avez dit, Armand Abécassis avait vécu à Strasbourg, il avait grandi au Maroc, c'est là où il est né en 1933, il a aussi mené trois carrières d'une, il a aussi mené à Bordeaux, il a enseigné à l'université à Bordeaux, c'était un grand pédagogue, c'était un grand, est-ce que vous-même, vous l'avez, on le dit souvent, est-ce que vous-même, vous l'avez
2: compris? C'était un grand pédagogue dans la mesure où,
1: aujourd'hui, au sein du monde juif, il est comparé au sein du monde non, comme il est comparé à Léon Ashkenazi, André Meyer, Emmanuel Ashkenaz. On pourrait même se dire que finalement, avec cette reconnaissance finalement qu'il a eue, il n'avait pas besoin en fait de s'engager dans le dialogue entre les juifs et les chrétiens. Dans le... Pourquoi est-ce qu'il a fait ce chrétien? Pourquoi est-ce qu'il a fait ce
2: chrétien? Il a continué dans la vie de l'autre. Il a fait tout ce que vous venez de dire. Et alors, il est encore plus loin, et il est encore plus loin d'elle pour la valeur en plus du visage de l'amitié fondateur de France, qui lui a été très proche d'un chrétien. Je trouve qu'il a continué dans ce sens, mais justement, c'est la famille de l'humanité et de l'humanité permet d'approfondir ce dialogue de le rendre plus disponible de dialogue et de le rendre plus disponible de la personne qui lui est impressionnée par le fondateur, et peut-être moins que lui, ce souci, et le transmettre que lui, autour de lui, la transmettre à la public.
1: Justement, pourquoi est-ce que justement, il a voulu aller vers les chrétiens, a voulu aller vers les chrétiens?
2: Je crois qu'il avait compris que la préface que je fais dans ce livre, je lis du vie. Je dis que le moment, le temps est venu, le temps est approché, le temps est venu, je sais si on est venu nous faire du mal l'un à l'autre, si on est venu nous faire du mal l'un à l'autre, je pense que la vie.

0: En 2009, justement, il a reçu le prix de l'amitié judéo-chrétienne. À l'époque, vous n'étiez pas encore la présidente de l'HICF. Est-ce que vous savez dans quelle raison est-ce qu'il avait reçu pour ce prix?
1: Il avait reçu ce prix parce que, justement, il a reçu ce prix parce que son référence qui est bonne au fait, et puis donc, il pouvait participer au bienveillant. Et quand on verra ce qu'il avait prononcé, il a fait un des beaux bienveillants qui est plusieurs fois, c'est extra beau pour l'association Charles de Prigny, qui est une association chrétienne, qui est une association chrétienne, qui est une association. Et vraiment, c'était pour le remercier, c'est dit, c'est une question de faire reconnaître aussi de la part des chrétiens, de faire reconnaître aux chrétiens, de la part des chrétiens, et de reconnaître ce qu'ils nous ont tous.
0: Lors de la remise du prix à Laurent Labécassis, le prix de l'HICF, vous aviez pris la parole et vous aviez pris sa parole et son courage et son humilité, son courage pour caractériser son attitude avec les chrétiens. Son attitude, en quoi est-ce que il vous a semblé humble et courageux? Vous a semblé humble et
1: courageux parce que
0: RCF Notre-Dame, nous rendons hommage à Armand Abécassis, nous rendons hommage avec vous, Jacques Abécassis, je vous l'avais connu, et vous avez pu être témoin de son engagement, vous avez été en faveur du dialogue entre juifs et chrétiens. Qu'est-ce que ça voulait dire, selon vous? Qu'est-ce que ça voulait dire, ce terme, dialogue judéo-chrétien, concrètement? Qu'est-ce qu'il mettait dedans, concrètement? Qu'est-ce
1: qu'il mettait dedans? Il mettait dedans, je crois, deux choses, la volonté de
0: qu'il avait comparé un berger. Est-ce que vous, ça vous est arrivé de le percevoir comme ça, vous êtes Armand Abécassis?
1: Je dirais plutôt un maître qui est au-dessus

0: de ses élèves qui sont à leur niveau, monsieur le berger, pourquoi pas berger pour son berger, moi je peux préciser, c'est un sujet de lors de cinq cours, c'est que lors de cinq cours, donc c'est un peu la même chose, il faut guider sur le bon chemin, je pense que là où il faut que les autres transmettent, là où il faut que les autres soient de transmettre, c'est vraiment ce que je transmets, c'est vraiment ce que je transmets, c'est ça que je vais faire, que je vais faire.
1: Alors justement, pour finir, si on voulait transmettre finalement, si on laisserait transmettre les livres qu'on pourrait conseiller de lire, pour répéter qu'il en a écrit de nombreux, lequel de ce qu'on vous conseille comme livre d'Armand de Bécassi, est-ce que vous conseillez comme livre d'Armand de Bécassi?
0: Il y en a écrit une
1: pour se proche de ce que cela pensait chez nos amis juifs, chrétiens, anglais, dans le dialogue amis juifs, et que sujet a pu faire grandir chacun dans sa foi directive. Merci à Pascal Gauthier, la réalisation technique de cette émission. Vous pouvez réécouter sur le site d'émission. Merci à vous, notre sur le site de Versailles.

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1: Melchior Gormand. Pourquoi votre plein d'essence coûte-t-il plus cher? Pourquoi les prix en supermarché plus cher à la police derrière ces géobatures de la douche au quotidien des économies en Europe et donc sur l'économie en Europe?
2: Mais tout commence par l'énergie. On en a beaucoup parlé dans le pays dont j'ai vu.
1: Dans une région stratégique pour la production et le transport de pétrole et de gaz, les prix s'envolent sur les marchés mondiaux. Or, l'euro force des choses, les coûts de transport et de production pour les entreprises, et peu à peu, ces hausses se répercutent sur l'ensemble des biens et services, alimentation, produits manufacturés, logistique, bref.

0: j'en passe. C'est toute l'économie qui est entraînée dans une spirale inflationniste. Mais peut-on, juste pense donc j'agis sur RCF Notre-Dame. Et comme chaque matin, avec vos réactions et vos témoignages, si vous avez déjà ressenti une hausse des prix ces derniers mois, racontez-nous sur quoi en particulier. Peut-être que vous avez dû modifier vos habitudes de consommation pour faire face à ces augmentations. 01 56 56.
1: Donc j'agis. 01 56 56 44 00.
0: Et pour discuter avec nous jusqu'à 11h, deux invités. Je commence avec vous, Julien Pillot. Bonjour.
2: Bonjour, Melchior. Bonjour à tous les auditeurs.
0: Vous êtes un habitué de cette émission. Ancien Laurent Ferrara, bonjour.
3: Bonjour.
0: Merci à vous également de participer à Je pense donc j'agis. Vous êtes économiste, vous êtes professeur d'économie internationale à Schema Business School. Vous avez notamment travaillé à la Banque de France il y a quelques années. Vous êtes vraiment au fait de cette actualité. La Banque de France, depuis quelques semaines, quand on parle d'une hausse des prix, c'est surtout pour le carburant, quand on va faire le plein tout simplement. Et là, on se rend compte qu'il y a une augmentation un peu plus générale des prix. Qu'est-ce qui se passe, Laurent Ferreira?
3: En fait, on est en train d'assister à ce qu'on appelle un choc d'inflation importée, vraiment faible. Là, bien, on a un choc extérieur, donc la guerre en Iran, qui fait monter les prix. Donc, on reçoit cet effet-là. Donc ça, c'est un effet, tous les pays de la planète connaissent à peu près la même chose. Oui. C'est une conséquence de la globalisation qu'on a connue depuis les années 90 en part extérieure. Ben, il a tendance à se répercuter de manière domestique. La Banque mondiale, par exemple, avait fait une étude sur le sujet. Elle avait montré que pour un pays moyen, on va dire, sur l'ensemble de pays, mmh. Les chocs globaux comptent pour 25% de l'inflation domestique. C'est énorme. Alors après, ça dépend des pays. Il y a des pays qui sont plus ou moins exposés, notamment, par exemple, en France, on est assez exposé puisqu'on est un pays importateur de matières premières, importateur net. Donc, on ne produit pas de matières premières. Donc, on importe tout cela de l'étranger. Et puis, donc, si il arrive qu'il y ait une hausse des prix des matières énergétiques, eh bien, il se passe ce qu'on est en train de voir, ce qu'on est en train de voir en ce moment. Alors, si vous voulez, on pourra revenir peut-être sur les canaux de transmission.
0: Oui. Tout à fait.
3: De ce phénomène-là. Donc, c'est assez connu. C'est-à-dire qu'il y a un effet direct, d'abord. On le voit, c'est les prix de l'énergie augmentent. Donc, l'essence, l'énergie, directement, les ménages sont impactés par ça. Quand on voit la pompe, eh bien, on voit bien que les prix ont monté. Donc, ça nous affecte directement. Ça, c'est le premier canal.
0: On le voit tout de suite.
3: C'est un effet direct. C'est dès quelques jours après la hausse des prix, eh bien, on le voit directement. Le second effet, qui est un effet plus indirect, lui passe par les entreprises. Vous l'avez noté dans votre introduction, les entreprises, elles sont confrontées à des chocs de hausse de coûts.
0: Oui.
3: Donc, en fait, eh bien, ça va leur coûter plus cher de produire. Et donc, ça, qu'est-ce qui se passe? Eh bien, quand les prix de vente augmentent, eh bien, ça ampute d'autant le pouvoir d'achat des ménages. Donc, le pouvoir d'achat des ménages qui est déjà impacté de manière directe, là, il est impacté de manière indirecte. Et donc, qu'est-ce qui se passe à ce moment-là? Il y a un deuxième effet, les ménages. Eh bien, les ménages, les travailleurs, s'ils arrivent à obtenir un salaire plus élevé, ça va impacter d'autant plus les entreprises. Donc, vous voyez, ça fait une sorte de boucle, c'est comme ça, qu'on appelle la boucle prix-salaire. Et ça, c'est l'effet indirect, les effets de second tour qui se propagent de manière un peu plus lente. C'est pas un effet immédiat, mais on le voit progressivement apparaître.
0: On rappelle un peu ce qu'on a connu avec la guerre en Ukraine il y a quelques années, où assez rapidement, on a vu des effets finalement sur notre portefeuille.
2: Évidemment, puisqu'on va rebondir sur le scénario d'inflation importée, tel que Laurent vient de très ressources énergétiques qui peuvent venir de l'autre côté de la planète pour pouvoir produire, pour pouvoir consommer. Bien évidemment, lorsqu'il y a des perturbations dans la matrice, dans le climat normal des affaires, ça finit par avoir des répercussions plus ou moins longues, plus ou moins fortes sur les stratégies. Que Laurent l'a dit aussi, qu'on perd un peu les conséquences de l'intrication de l'ensemble des économies mondiales, qui en général est plutôt favorable finalement à la croissance économique, mais lorsqu'il y a justement la France est assez peu exposée finalement aux problèmes énergétiques qui peuvent se poser aujourd'hui du fait du blocage des produits pétroliers dans le détroit d'Ormuz, dans la mesure où on dépend très peu finalement des importations de pétrole de cette région du monde, mais 25% quand même de la production mondiale de pétrole qui transite par ce détroit-là, eh bien ça crée un choc sur le prix du pétrole qui finit par se répercuter pour l'ensemble des consommateurs de pétrole. Qu'il s'agisse du contribuable français, du particulier français qui a besoin de faire le plein d'essence pour pouvoir aller au travail le matin avec sa voiture,

0: ou l'entrepreneur ou l'industriel français qui a besoin d'énergie pour pouvoir tout simplement produire et faire tourner ses usines. Donc à la sortie, évidemment, on a des effets directs liés à ce choc inflationniste sur la ressource la plus essentielle dans un circuit économique qui permet en fait de mettre en place tous les éléments de transformation industrielle qu'est l'énergie, et puis des effets de progression beaucoup plus lents, beaucoup plus incertains aussi, qui sont en fait ceux qu'a décrit Laurent, par le biais des arbitrages que vont faire les entreprises sur la répercussion des coûts ou pas, la contraction de leur marge ou pas, et puis les arbitrages de consommation qui vont être faits par les consommateurs en bout de chaîne aussi.
1: Et les aides aussi de la part des finances publiques et du gouvernement, ça aussi on aura l'occasion d'en reparler. Laurent Ferrara, est-ce que c'est vrai quand on dit que la France connaît une situation un peu moins dégradée?
2: Parce que, vous savez, hein, les matières premières sont, on fait le commerce des matières premières en dollars. Donc, lorsque le dollar est élevé ou moins élevé, ben ça peut jouer. Aujourd'hui, on a la chance d'avoir un dollar assez faible. En sorte, les incertitudes de la politique monétaire, de la politique économique, de la politique globale américaine. Donc, le dollar est affaibli, alors qu'il devrait être beaucoup plus élevé, hein, étant donné les taux d'intérêt de la Fed comparé à ceux de la BCE, on devrait avoir un dollar plus élevé. Et ça nous protège. Parce que si j'ai fait un petit calcul, par exemple, aujourd'hui, l'inflation, elle est à 2,2 en France au mois d'avril. Si on avait un dollar à parité, par exemple, si avec un euro on avait un dollar au lieu d'avoir en ce moment avec un euro 1,17 dollars, eh bien ça augmenterait d'autant plus l'inflation. On aurait plutôt une inflation à 2,4, 2,5. Oui. Donc on est protégé en partie par le dollar. Mais
1: est-ce que le pétrole, en tout cas la non-dépendance de la France en matière au niveau, pardon, je m'exprime très mal, au niveau de l'électricité, puisqu'on a un parc nucléaire qui est important, donc on dépend peut-être moins de ça.
2: Bien sûr, ce qu'on appelle l'énergie mix, c'est-à-dire la façon dont notre mix énergétique est alimenté. Donc on a moins de dépendance que d'autres pays, en particulier l'Allemagne. C'est ce qu'on avait vu au moment de la guerre en Ukraine.
1: Oui, tout à fait.
2: L'Allemagne est hyper exposée, était à l'époque hyper exposée au prix du gaz, au prix de l'énergie globalement, en provenance de Russie. Oui. Donc l'Allemagne a souffert énormément. Hein, en 2023-2024, l'Allemagne a été le seul grand pays en récession. Hein, nous, on n'a pas connu de récession en France du fait de notre moindre exposition à cette dépendance énergétique en provenance de l'étranger. Et puis, en l'occurrence, ce qui se passe en ce moment, ça nous affecte moins, je dirais, que la guerre en Ukraine, parce que déjà il y a que 20% du commerce qui passe par le détroit d'Ormuz. C'est plutôt les pays asiatiques qui souffrent le plus en ce moment, hein, plutôt que les pays européens. Si on compare aussi un autre élément de comparaison par rapport à la guerre en Ukraine, c'est que au moment de la guerre en Ukraine, les prix des matières premières alimentaires avaient fortement cru, hein, parce que l'Ukraine c'est un pays exportateur de blé et de matières premières, donc les prix des matières premières, par anticipation, avait monté fortement. Aujourd'hui, on voit moins cela. Hein, ce qu'on voit, c'est surtout le prix du pétrole, les prix du gaz qui a monté récemment.
1: Hein.
2: Voilà. Ouais. Alors, la chance qu'on a, c'est qu'on est rentré dans une phase un peu estivale, alors, à part aujourd'hui, cette semaine, mais donc on va avoir moins besoin de gaz à court terme. Ça va nous affecter, cette hausse du gaz qu'on a connue là récemment, va nous affecter plutôt à la rentrée, au moment de octobre, novembre, donc ça va être un petit peu décalé dans le temps, un petit peu étalé dans le temps, ce qui fait qu'on aura moins d'intensité au moment, de manière instantanée, si je peux dire.
1: Il est 10h15 sur RCF Notre-Dame, où on parle des effets de la guerre au Moyen-Orient sur l'inflation, sur l'économie à la fois européenne et française. Vous avez la parole pour en discuter avec nous ce matin. Si vous avez ressenti une hausse des prix ces dernières semaines, racontez-nous. Si vous avez dû modifier un peu vos habitudes de consommation, ça nous intéresse également. Au 01 56 56 44 00, et regardez-nous en direct sur la chaîne YouTube de Radio Notre-Dame.
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1: Avec nos deux invités jusqu'à 11h, Laurent Ferrara, vous êtes économiste, et vraiment intéressant de vous entendre tous les deux sur les effets de la guerre au Moyen-Orient sur notre économie en France. Julien Pillot, il fallait s'y attendre quand même. On sait que

0: quand il y a une crise de ce type, et comme la guerre en Ukraine il y a quelques années, forcément ça va nous retomber dessus d'une manière ou d'une autre.
1: Pas tellement. Et on a même des modèles macroéconomiques assez robustes, en vérité, qui permettent de comprendre en moyenne comment ces effets se propagent dans l'économie et à quelle échelle. Par exemple, si je prends les modèles de l'INSEE ont plutôt tendance à laisser entreapercevoir que lorsque vous avez une augmentation de 10 dollars du prix du baril, ça va avoir des effets sur l'économie française de 0,3 points de croissance en moins en moyenne. On a également ce type de calcul sur l'inflation, par exemple. On voit que lorsque le prix du baril augmente de 10 dollars également, on a une augmentation qui, généralement, de l'inflation, qui suit de l'ordre de 2%. C'est à peu près ce qu'on voit d'ailleurs sur le mois d'avril, puisqu'on est à plus 2,2% en année glissante. On sait qu'on a des répercussions sur la balance commerciale, mais on sait aussi qu'on a des effets, on va dire, plus indirects, sur le pouvoir d'achat des ménages qui se retrouvent impactés, et donc des ménages qui font d'autres arbitrages de consommation. Or, la consommation en France est quand même un de nos principaux moteurs de croissance, ce qui a des impacts, évidemment, en fin d'année sur le PIB. On sait que ça a des répercussions également sur les structures de coûts des entreprises, on en parlait tout à l'heure. Ces entreprises, elles vont pouvoir plus ou moins répercuter ces hausses de coûts sur les consommateurs en fonction de tout un tas de paramètres, et notamment la pression concurrentielle qui est la leur. Mais ces hausses de coûts, elles peuvent être les produits qui subissent l'inflation que l'on mesure aujourd'hui, seront plutôt mis en vente dans les prochaines semaines ou dans les prochains mois. Donc c'est là qu'on verra si les prix augmentent en conséquence ou pas. Et puis on sait aussi que les finances publiques peuvent être impactées. Montant des aides, oui. De la durée des aides, eh bien évidemment, ça peut se traduire par des dégradations de finances publiques. Et je rappelle quand même que cette année, la France projette en tout cas de s'endetter à plus de 300 milliards d'euros déjà. Ça pourrait devenir quelque chose d'assez insoutenable pour les finances publiques si ça se traduisait par une augmentation des taux d'intérêt auxquels la France emprunte aujourd'hui sur les marchés.
0: Merci Julien de parler de ça, parce que je voulais justement qu'on évoque ce sujet dans cette émission sur RCF Notre-Dame. Laurent Ferrara.
2: 1%, c'est le déficit. Voilà. Donc effectivement, on est un peu loin des 3% auxquels on devrait être attaché selon les accords de Maastricht, et la dette publique aussi. On est à 115% de dette publique. Donc évidemment,
0: la marge de manœuvre, elle est forcément réduite.
2: Voilà, exactement.
0: Là.
2: Les marges de manœuvre sont faites. Hein, on se retourne vers le gouvernement, on demande au gouvernement de nous aider. Le gouvernement a aidé largement pendant le Covid. Ça a augmenté les déficits, ça a augmenté la dette. Aujourd'hui, on voit bien que c'est la fin du quoi qu'il en coûte. Donc ça veut dire qu'il y a des mesures qui sont extrêmement ciblées. Le quoi qu'il en coûte, ça veut dire on arrose, tout le monde en profite. Ouais. Et donc c'est un peu, j'allais dire quelque part, c'est pas tellement juste en termes d'inclusion. C'est-à-dire si on permet à tout le monde, on donne 50 euros à tout le monde pour aller à la pompe, qu'on soit riche ou pauvre finalement, ça revient au même. On profite de 50 euros. Donc on voit bien qu'il faut cibler les mesures. C'est ce que le gouvernement a fait d'ailleurs récemment. Donc et là c'est toute la difficulté. Donc qui doit profiter de cela, qui ne va pas en profiter. Donc il y a un seuil. Il va y avoir un seuil. Donc ça va être les gens qui font pour leur métier, qui ont besoin de rouler pas mal, qui ont un certain revenu en dessous d'un certain seuil. Donc vous voyez, il y a beaucoup de contraintes qui sont mises en œuvre. Donc c'est ce qu'on appelle le ciblage en termes de politique budgétaire.
0: Ça va pas gratter un petit peu, Julien Pillot, dans la société, si justement certaines sont aidées et pas d'autres? Est-ce qu'il n'y a pas ce risque aussi?
1: Il y a toujours un risque. Là, c'est un risque plus politique, à mon sens, qu'économique, dans la mesure où, effectivement, ça prête le flanc un petit peu à la critique facile et à tous les discours populistes qui ont tendance à fleurir un peu trop facilement aujourd'hui dans la sphère publique et la sphère politique. Il n'en demeure pas moins qu'effectivement, on est rattrapé par un principe de réalité qui est que la France paye un petit peu son inaction relative pour assister sur la maîtrise de ses dépenses publiques sur une trop longue période. Et là où d'autres pays aujourd'hui peuvent se permettre, parce qu'elles ont des finances publiques qui sont plus saines, de pouvoir arroser de façon beaucoup plus large et beaucoup moins discrète, avoir un peu de ressentiment pour ceux qui n'en bénéficient pas. C'est toute la difficulté d'un pays finalement qui, à force d'être assez trop peu précautionneux vis-à-vis de ses dépenses publiques, se met en situation de dépendre.

0: les marchés. Et...
1: Laurent Ferrara, pour compléter peut-être sur ce sujet.
2: Oui, sur les distorsions, je voudrais souligner, c'est que ce n'est pas un problème franco-français, en fait. Hein, je veux dire, ce qui s'est passé depuis 2008-2009, on est quand même une succession majeure de crises.
1: Ouais.
2: Hein, on a eu d'abord la crise financière en 2008, puis on a eu
1: été
2: la crise...
1: bien gérée.
2: Oui, mais ça nous a coûté beaucoup, nous a coûté énormément d'argent. Ça nous a coûté énormément d'argent. Donc, on a enchaîné la crise en zone euro avec les pays périphériques, la dette des pays périphériques. Ensuite, on a eu le Covid. Ensuite, on a eu la guerre en Ukraine. Donc, il n'y a pas le temps, en fait, pour la politique budgétaire de se refaire un petit peu, de revenir, malheureusement. C'est ça aussi, c'est un des problèmes. Et on le voit sur tous les pays, même les États-Unis ont une dette publique qui est supérieure à la nôtre aujourd'hui. Alors, je ne dis pas que c'est bien. Bon, quand il peut. Et voilà où on en est. Et ce qui est difficile aujourd'hui, c'est qu'on est quand même en période préélectorale. Donc là, le gouvernement, on voit bien qu'il est gêné aux entournures parce qu'on a les élections présidentielles l'année prochaine. Donc c'est un moment où on n'aimerait pas faire trop de mécontents initiés par d'autres et dont on subit, nous, les conséquences au niveau européen aussi. Hein. Il faut quand même un petit peu rappeler la réalité de ce côté-là.
1: On en parlait il y a quelques semaines d'ailleurs dans cette émission, je pense, donc j'agis avec le politologue Luc Rouban du CEVIPOF de Sciences Po, présidente en tout cas, qui arrive à vraiment s'emparer du sujet. Julien Pillot, sur ça.
3: Justement, juste pour compléter ce que vient de dire Laurent, il est vrai qu'effectivement, on a vécu une succession de crises. La principale était évidemment la crise Covid, mais ça a davantage s'endetté que d'autres pays pendant ces périodes-là. Alors aussi parce qu'on a profité d'une période de taux très bas, qui nous a permis de pouvoir nous endetter finalement à moindre coût en faisant rouler la dette, ce qu'on appelle rouler la dette, c'est-à-dire en fait profiter de taux bas pour pouvoir, et parce qu'elle est structurellement aujourd'hui dans une situation de prêteur en dernier ressort, où finalement à chaque fois qu'il y a une crise, à chaque fois qu'il y a un problème, qu'il soit sectoriel ou général, on s'en réfère à la puissance publique pour pouvoir finalement... Oui. surmonter le problème davantage que d'autres pays qui font davantage appel au marché, et bien on se retrouve finalement avec une dette, enfin un niveau d'endettement public qui a plus augmenté en France que dans les autres pays du monde face aux mêmes situations. Crise financière, Covid et aujourd'hui peut-être crise ukrainienne et au Moyen-Orient. Ouais.
1: On va écouter Guy qui aimerait réagir au 01 56 56 44 00 sur RCF Notre-Dame. Bonjour Guy.
4: Bonjour Melchior, bonjour à vos invités. Maintenant j'en suis environ à 150 euros. Il y a eu une réelle augmentation. Ben moi, j'ai 76 ans bientôt. Je suis tout seul dans ma petite chambre, propriétaire de ma petite chambre de 8 mètres carrés. Je ne fais aucune dépense excessive, inutile. Je n'achète pas de vêtements, ni de m'amuser au cinéma ou quoi que ce soit. Je ne peux pas, d'accord? Mais je me mets à la place des familles. C'est pas pareil pour elles.
1: Oui.
4: Ah oui, non, mais et ça c'est dû, moi je le dis, ce sera peut-être l'occasion d'une autre émission, je vous en parle. J'ai toujours été mon propre patron, chef d'entreprise dans ma vie. J'ai eu l'occasion à 20 ans d'écart de redresser deux entreprises dues à la malversation d'associés. Donc j'ai su faire. Nous on va rentrer dans une phase qui va être très difficile pour la France. Cette phase ce sera très certainement la même que celle vécue par l'Espagne et puis bien avant la Grèce, d'accord ?
1: Eh ben merci Guy.
4: Il faut pas se leurrer. Hein.
1: Ouais. Merci Guy pour votre appel dans Je pense donc j'agis. C'était vraiment intéressant de vous entendre.
2: Il peut y avoir des effets d'anticipation. Donc il y a aussi dans les canaux de distribution des gens qui anticipent
1: qui en profitent
2: des coûts futurs. Alors qui en profitent en disant c'est des effets d'anticipation en général. On dit les gens pensent que les prix vont de l'inflation. Si tout le monde pense que les prix vont monter, les prix montent. Si tout le monde pense que les prix vont baisser, les prix baissent. Ça, c'est montré dans toutes les études et c'est assez flagrant. Alors, il y en a qui agissent par anticipation, notamment les marchés financiers, les marchés des matières premières. Quand on voit le

0: Et il est un peu plus de 10h30 sur RCF Notre-Dame. On en parle évidemment dans cette émission avec nos deux invités. Julien Pillot, vous êtes enseignant-chercheur en économie à INSEEC Grande École. Et Laurent Ferrara, vous êtes économiste et prof d'économie internationale à Schema Business School. Dans un instant, on va entendre Marie au 01. Si vous avez des questions, ça nous intéresse également. Julien, je vous interroge sur votre boule de cristal. Est-ce que cette inflation va continuer d'après vous? Est-ce que une fois que ce sera débloqué, on l'espère rapidement dans le détroit d'Ormuz, tout va rentrer?
1: Évidemment, dès lors qu'on aura rétabli la situation dans le détroit d'Ormuz, ça va quand même débloquer beaucoup, beaucoup de choses, à commencer normalement par avoir un effet déflationniste sur le prix du baril de pétrole, ce qui est quand même au cœur de nos considérations inflationnistes aujourd'hui. Il y a néanmoins des retards de production qui sont enregistrés aujourd'hui par les entreprises et des hausses de coûts de matières premières pour celles-ci, qui finiront par être en partie répercutées sur les prix de vente. Il y a un secteur aujourd'hui qui cristallise un petit peu tout ça, c'est probablement la technologie, le numérique. Mm-hmm. Pourquoi est-ce qu'il faut en parler? Parce qu'aujourd'hui, on se rend compte que la crise au Moyen-Orient a différents effets inflationnistes sur l'électronique. Et l'électronique, aujourd'hui, dans des sociétés numérisées, il y en a absolument partout. Alors, sans trop entrer dans les détails, mais quand même pour être suffisamment clair pour les auditeurs, il y a déjà un premier facteur de propagation qui est l'hélium. L'hélium, il y a à peu près 30% de la production mondiale d'hélium qui transite par le détroit d'Ormuz, en provenance du Qatar, généralement.
0: Oui.
1: Et cet hélium, on en a besoin pour fabriquer tous les semi-conducteurs que l'on retrouve dans tous les équipements électroniques du monde. Et donc, effectivement, aujourd'hui, il n'y a pas un producteur de téléviseurs, il n'y a pas un producteur de smartphones, il n'y a pas un producteur de data center qui ne voit pas des difficultés d'approvisionnement et évidemment des hausses de coûts liées finalement à cette offre d'hélium qui se raréfie. Et ça finira par être répercuté sur les prix de vente tôt ou tard. On a des difficultés de fabrication d'autres composants qui sont majeurs, comme la mémoire vive, par exemple.
0: La mémoire vive, oui.
1: Il y en a dans tous les appareils électroniques également. Donc ça aussi, ce sera un facteur inflationniste avec un effet de retour, on va dire un effet peut-être plus différé que immédiat. Et puis, il y a un autre facteur de propagation auquel on pense un petit peu moins, c'est sur tout ce qui concerne les data centers. Les data centers sont déjà de très gros consommateurs de semi-conducteurs, donc on voit que la boucle s'alimente, mais c'est aussi devenu, et ça on l'a appris avec la guerre au Moyen-Orient, des cibles militaires stratégiques, en tout cas considérées comme telles. Ce qui fait que les data

0: Je n'ai pas envie de me faire canarder, il va falloir que je m'assure. Ça me coûtait plus cher de me faire assurer, c'est plus dangereux, les primes vont monter. Donc on va dans un monde où le prix du transport va devenir de plus en plus élevé. Voilà. Ceci dit, le commerce, c'est un peu comme... Bon, le Qatar est toujours un producteur de gaz naturel, mais les pays se sont un peu détournés du Qatar et allés vers d'autres pays producteurs de gaz naturel, comme les États-Unis, par exemple, qui a profité de ce phénomène. Là, d'autres pays exportateurs de pétrole non impactés, tels que le Canada, ont tendance à augmenter de manière beaucoup plus
1: forte. Et d'ailleurs, notre pétrole ne dépend pas vraiment de ce qui se passe dans le détroit d'Ormuz, puisque...
0: Pas vraiment.
1: Depuis les chocs pétroliers, on a réussi quand même à renouveler un peu.
0: Bien sûr. Le premier élément, c'est le Covid quand même. Ouais. C'est le Covid, rappelez-vous, qui nous a fait penser, on s'est globalisé, on a étendu nos chaînes de valeur, maintenant on s'est rendu compte qu'on produisait plus de Doliprane en France, plus de gants, plus de masques, etc. Donc c'est dit, tiens, il va falloir peut-être revenir à un mode de production relocalisé et puis se diversifier aussi nos approvisionnements.
1: Marie, vous êtes avec nous sur RCF Notre-Dame au 01 56 56 44 00. Bonjour Marie.
2: Oui, alors vous parliez du détroit d'Ormuz.
1: Bonjour.
2: Sans être un grand géographe ni un économiste, on pouvait s'attendre à ce que les Iraniens attaquent Ormuz. Donc on a des dirigeants qui ont été imprévoyants. Je suis pour une économie de liberté, mais là, taxer, trop taxer, ça fait qu'on ne consomme plus. Alors, comme le monsieur au début, quand on fait ses comptes et sa nourriture, oui, ça a augmenté. Mais là, moi, je voulais vous faire part des mesures mesquines du gouvernement. Il y avait un allègement des cotisations sociales quand on prenait une aide à domicile à partir de 70 ans. On en a très peu parlé sur les radios et ça a été évoqué autour du week-end de Pâques. Donc les gens avaient la tête ailleurs. Eh bien, le gouvernement, par décret, a fait passer ça le 8 avril. Donc l'allègement est reculé à 80 ans. Donc c'est des emplois non délocalisables, c'est des aides à domicile, on en manque déjà. Et j'entendais des braves gens qui disaient « bah oui, je prenais 2-3 heures, je prendrais peut-être qu'une heure ». Donc ça va créer malheureusement du chômage. Et moi j'ai de la colère, j'ai peut-être la sainte colère, mais j'ai de la colère de nos dirigeants qui ont été imprévisibles. Depuis le octobre 2023, il y avait eu des attaques en 2024 par l'Iran sur Israël. Et moi, j'en veux aussi à celui qui dirige les États-Unis, parce que je pense que derrière ça, il y a de la perversité. C'est pour faire vendre son gaz de schiste et tout ça. Et d'ailleurs, la classe moyenne américaine, dont j'ai des échos, commence un peu à se rendre compte du dégât qui se fait.
1: Vous êtes en colère, Marie, on l'entend.
2: Tout augmente. Mais où en sommes-nous arrivés? Voilà.
1: Merci, Marie. Pour votre témoignage dans Je pense donc j'agis, on va essayer de trouver un petit peu d'espoir quand même, ça peut faire du bien sur RCF Notre-Dame. Laurent Ferrara, comment vous réagissez à ce témoignage?
0: Non, mais j'écoute et je vis un choc pétrolier. Hein. Je me rappelle que le ministre de l'économie, M. Lescure, avait utilisé ce terme et puis il s'est fait
1: gronder.
0: Il est revenu derrière. Quand je regarde les évolutions de prix du pétrole, on a une hausse de 50% du prix du baril entre mars et avril. Ouais. Donc ça, les économistes, quand on regarde ça, pour nous, c'est un choc pétrolier. C'est un choc pétrolier. C'est rare. C'est quand même quelque chose de relativement rare. Donc on est dans cette phase-là où on subit un choc. Alors, on rappelle aussi l'origine du choc, c'est les politiques économiques et expansionnistes américaines qui sont aussi à la source de ce phénomène-là. Nous, on subit un peu l'affaire, on subit ce choc pétrolier, on essaye de naviguer. Alors peut-être qu'on n'a pas été assez prévoyant. Bon, mais c'était aussi prévoir ce que fait Monsieur Trump, c'est quand même un challenge. On peut le rappeler, il génère énormément d'incertitudes. L'incertitude, c'est quelque chose qui est très négatif pour l'activité économique. Quand on ne sait pas où on va, on ne fait rien.
1: Mais il joue un peu avec ça quand même.
0: Alors, il joue, mais les effets sont réels. Il peut jouer, il inonde de tweets, enfin de X maintenant, de textos sur X, d'annonces diverses et variées qui vont dans un sens, dans l'autre. Donc là, ce matin, il a annulé son histoire d'escorter les navires.
1: Dans le projet Liberté.
0: Dans le projet Liberté, etc. Donc on ne sait plus vraiment sur quel pied danser. Et ça, c'est très mauvais pour la croissance économique, pour l'activité économique, cette incertitude.
1: Dans le témoignage de Marie qu'on a entendu il y a quelques instants, Julien Pillot, selon elle, personne n'avait prévu ça, on n'est pas bon, le gouvernement aurait pu prévoir un peu tout ce qui allait se passer. C'est un peu...
3: Je...

0: J'entends la détresse et la colère de Marie qui
1: Oui.
0: est, je pense, est saine parce que les fondements sont sains en fait de sa colère. Mais c'est vrai que c'est un peu facile en l'espèce parce que effectivement le gouvernement avec toutes les limites qui sont les siennes et notamment diversifier les sources d'approvisionnement, les supply chains en fait, essayer de moins dépendre d'importations qui sont ciblées, essayer de ce qu'on appelle créer un panachage du risque en fait systémique. Donc le gouvernement bilan, il n'en demeure pas moins que entre le témoignage de Marie qui était toute à sa colère saine, et Guy, il y avait quand même, qui nous a appelé tout à l'heure, un peu plus tôt dans l'émission, il y avait quand même un trait d'union. On voit une détresse liée à un choc inflationniste qui est perçue par des personnes qui sont parfois plus vulnérables que
1: Oui.
0: d'autres, notamment lorsqu'on parle des produits alimentaires, qui sont quand même des biens de première nécessité. Bon, ben aujourd'hui, effectivement, alors, sans aller chercher, savoir s'il y a des profiteurs de guerre ou pas, on voit quand même que les prix augmentent du fait des coûts de production qui augmentent, les intrants, notamment les engrais pétrochimiques, aujourd'hui coûtent plus cher. On voit que le plastique aussi coûte plus cher, parce que dans le plastique, il y a évidemment du pétrole également. Les coûts de transport coûte plus cher, difficile par des populations qui ont un revenu disponible ou un reste à vivre, appelons ça ainsi, qui est plus contraint que
1: Ouais.
0: d'autres. Donc, non seulement cette situation, on la déplore, on la subit parce qu'elle n'a pas été choisie par la France, mais en outre, il y a une petite injustice.
1: Allez, un peu plus de 10h45 sur RCF Notre-Dame. On parle de l'inflation en France et en tout cas des impacts de la guerre au Moyen-Orient sur notre économie. Vous pouvez continuer de témoigner comme Guy et Marie au 01 56 56 44 00. Jusqu'à 11h, Julien Pillaud et Laurent Ferrara. Laurent, quelles doivent être les réponses des États? Alors, peut-être pour parler de l'Europe un petit peu, puisqu'on a pas mal parlé de la France, mais évidemment qu'il y a des conséquences et il va falloir quand même qu'on nous aide un petit peu. Nous, c'est un nous très général en termes de taux, de bouclier tarifaire. Que peut faire la Banque Centrale Européenne sur le sujet, par exemple?
2: Alors oui, il y a deux manières de répondre à ce type de phénomène. Donc il y a la politique budgétaire, donc
1: oui.
2: Ça c'est l'État, le ministre de l'économie qui est en charge. Donc là, ce qu'ils mettent en place, c'est, on l'a dit, hein, ils ne peuvent plus faire du quoi qu'il en coûte, donc ils vont mettre en place des mesures ciblées. Il va falloir identifier les gens les plus impactés par ce phénomène-là et aider ces gens-là.
1: Comme la fin de l'exonération pour les aides à domicile, par exemple?
2: Alors, ça, je ne pense pas que ce soit lié directement à ce choc pétrolier. Là, ça relève plutôt du phénomène du déficit, hein, qui est déjà élevé. Donc, vous voyez bien la difficulté, hein,
1: ouais,
2: du ministre de l'économie. Un déficit élevé à 5, à plus de 5%. Et en même temps, une crise, un choc pétrolier. Donc, on va devoir aider certaines personnes. Donc, voilà, avec des élections à venir. Donc, essayer de faire pas trop le mécontentement. Donc l'équation est très compliquée pour le ministre de l'économie. L'autre politique, c'est la politique monétaire, c'est-à-dire
1: oui.
2: Ce que peut faire la BCE et Madame Lagarde à Francfort en termes de taux d'intérêt. Alors ça, c'est intéressant, hein, parce que normalement, lorsque l'inflation est au-dessus de 2%, qui est la cible de la Banque Centrale Européenne, eh bien, la BCE doit réagir. Okay.
1: Pour tous les pays européens.
2: Alors là, voilà, c'est une des contraintes, hein, c'est-à-dire que la BCE a pour mandat une stabilité des prix au niveau de la zone euro de 2% par an. Ça, c'est son objectif. Lorsque l'inflation est aujourd'hui, elle est à 3% sur le mois d'avril, lorsqu'elle est au-dessus de la cible, mais en principe, Madame Lagarde se doit de réagir. Sauf que ce qui se passe en ce moment, ce choc d'inflation importée, c'est le cas le plus mauvais, si je puis dire, pour un banquier central. Parce que si jamais elle relève ses taux d'intérêt, Madame Lagarde, pour essayer de contrer l'inflation, ce qui va se passer, c'est qu'elle va casser la croissance en même temps. D'accord? Donc elle va entraîner une réduction de l'activité économique parce qu'il y aura moins de crédits, les crédits vont être plus chers, etc. Donc elle aussi, elle est dans un dilemme, c'est-à-dire est-ce qu'elle doit lutter contre l'inflation qui monte au risque de casser l'activité économique. Donc là, elle est dans un peu une attente. Et on le voit, hein, la réunion qui a eu lieu fin avril, ils ont dit, bon, pour l'instant, on ne bouge pas. On attend de voir ce qui va se passer.
1: On attend quoi?
2: Ben, on attend de voir si ce que va donner les résultats, c'est-à-dire si la guerre va continuer, si le détroit d'Ormuz va rester ouvert, si les

0: l'Iran et les États-Unis vont continuer à s'envoyer des bombes et si l'inflation va monter. Donc aujourd'hui, avec une inflation à 3, ils se disent on ne va pas encore bouger pour l'instant. Ce qui compte aussi dans la décision, c'est ils regardent les anticipations d'inflation. Ouais, comment vont aller, ce que les gens pensent de l'inflation future. Si les anticipations d'inflation ne décrochent pas, restent relativement stables, ils se disent pour l'instant, le début, on va vraisemblablement revoir à la baisse autour de peut-être 0,6% si on n'arrive pas à une résolution rapide de l'activité, de la guerre, pardon. Et on voit bien que si les taux d'intérêt montent, eh bien on va passer peut-être à zéro. Il faut qu'on continue d'avoir une certaine croissance économique de la consommation et de l'investissement. Et donc là, les taux d'intérêt sont cruciaux pour essayer de maintenir cette activité économique.
1: Julien Pillaud.
2: Ben, je suis assez d'accord avec Laurent. En gros, il y a trois niveaux d'action. Si la France, si on résume un petit peu tout ce qu'on s'est dit depuis le début de cette émission, elle peut, mais elle doit faire bien. Peu, parce qu'elle a les difficultés budgétaires dont on a parlé, le niveau d'endettement dont on a parlé, mais elle doit néanmoins agir, et si possible avec discernement, avec, je pense, des soutiens sectoriels sur des secteurs qui sont identifiés comme étant plus touchés que d'autres, et des ajustements budgétaires, si possible, ciblés vers les personnes qui sont les plus impactées dans notre société par le choc inflationniste actuel. Au niveau de la Commission européenne, je pense qu'il y a des moyens de peut-être un peu mieux coordonner et peut-être aussi réduire la demande, notamment de biens énergétiques importés. Donc il faut que la Commission européenne travaille vraiment sur les questions de sécurité d'approvisionnement, en diversifiant toujours un peu plus les sources d'approvisionnement de façon à moins dépendre de l'étranger et donc de un peu moins souffrir de chocs d'inflation importés.
1: Oui.
2: Il faut aussi évidemment qu'au niveau de la Banque Centrale Européenne, on puisse, si le besoin vraiment s'en faisait sentir, jouer un peu sur le levier des taux d'intérêt directeurs pour pouvoir donner peut-être un peu de bouffée d'oxygène aux États. Mais il faut aussi en même temps garder la tête froide, parce que comme le disait Laurent, et il l'a dit à plusieurs reprises d'ailleurs dans cette émission, l'économie déteste l'incertitude. Et il n'y a rien de pire que des politiques monétaires ou budgétaires, mais surtout monétaires, qui auraient tendance à jouer au yo-yo en fonction de la conjoncture, qui par définition est fluctuante. Donc avoir de la stabilité, c'est quand même, et paradoxalement parfois, je l'entends bien, un gage de confiance en fait pour les agents économiques et notamment les investisseurs, qui fait que on arrive à avoir des modèles qui sont plus prévisibles qu'imprévisibles et donc qui permettent d'agir. Je pense donc j'agis et d'agir en conséquence.
1: Ouais, c'est intéressant, Laurent Ferreira, ces trois champs d'action. Ce qui est compliqué, c'est que moi, je pense à Guy et Marie, qui sont dans le quotidien, qui sont pas du tout dans les petits papiers de la BCE, de Christine Lagarde, et de ce que... Prendre en compte ce quotidien.
0: Alors oui, ils sont pas directement dans le scope, si je puis dire, de la BCE, mais ils le sont indirectement. C'est-à-dire, si la BCE arrive à favoriser la croissance, eh bien, ils vont bénéficier quelque part, de manière indirecte, de cette croissance et de cette inflation relativement reprise. Si c'est des gens avec un revenu faible, ou des entreprises qui dépendent beaucoup de l'énergie, on pense aux taxis, aux transports routiers, aux pêcheurs, par exemple, eh bien, là, il faut peut-être aussi les aider. Et puis, je veux dire, si on peut être un peu plus optimiste, cette crise-là, c'est peut-être aussi un moyen de réfléchir à comment un peu se décarboner de manière globale. Alors, du côté optimiste, par exemple, je regardais les ventes de voitures électriques. Là, on a des hausses phénoménales de ventes de voitures électriques en France, avec des chiffres à plus 40%, 50% par rapport à l'année dernière. D'essayer de trouver des sources alternatives d'énergie, des panneaux solaires, salaires, des choses comme ça. Voilà, c'est peut-être le moment aussi. Après, on a des successions de crises, hein, après la guerre en Ukraine et cette guerre en Iran, où on se rend compte qu'on est vraiment peut-être trop dépendant des énergies carbonées. C'est peut-être l'occasion aussi de se décarboner et de lancer des programmes. Ça peut se faire au niveau de la Commission européenne, hein, des programmes à long terme. J'aime bien cette idée de long terme, ce que disait aussi Julien.

0: bien, c'est-à-dire pour éviter l'incertitude, pour éviter cette dépendance. On sera toujours un petit peu dépendant, mais de moins en moins. Donc ça, c'est aussi quelque chose d'avenir, oui. Un projet d'investissement d'avenir qu'on pourrait financer, oui. Pour se développer dans ce sens-là.
1: Parce que s'offrir une voiture électrique, c'est pas donné à tout le monde aujourd'hui.
0: Exactement. Non, ça c'est sûr. On parle au niveau global. Ah, et ce qui va compter, c'est que les deux témoignages de Guy et Marie sont super intéressants là-dessus, parce qu'ils nous disent, c'est pas forcément eux, ils ont pas ça en tête, ils ont le quotidien. Ouais, donc on ça. Est pris un peu dans ce piège-là entre ce qu'on peut faire à moyen terme et le quotidien en termes de prix de l'énergie et de prix des biens alimentaires, où là l'État peut nous aider et les aider en particulier à court terme.
1: Messieurs, je vous remercie beaucoup d'avoir participé à cette émission. Je pense donc j'agis. Merci beaucoup d'avoir été vraiment pédagogique pour nos auditrices et nos auditeurs. C'est un sujet qui n'est pas simple du tout. Quand on parle d'inflation, évidemment, ça touche à l'économie. Et je pense que c'était vraiment intéressant. Laurent Ferreira, je rappelle que vous êtes économiste et professeur d'économie internationale à Schema Business School. Vous reviendrez ?
0: Avec plaisir.
1: Ah, écoutez, c'est bien noté. Julien Pillot, de toute façon, vous aviez votre carte de fidélité. Bah, vraiment, il faut qu'on la change. je rappelle que vous êtes enseignant-chercheur en économie à INSEEC Grande École, chercheur associé au CNRS. Et puis, vous êtes directeur de la valorisation de la recherche à Omnes Éducation. Merci à Pierre-Henri et Sabine et Amaury ce matin qui étaient à la réalisation de Je pense donc que j'agis. On parlait d'Europe tout à l'heure, ça tombe bien puisque demain on va prendre un petit peu d'avance sur la journée de l'Europe qui aura lieu officiellement samedi 9 mai. Et on va parler de la force de l'Union européenne. On aura quelqu'un, la porte-parole de la Commission européenne justement, qui sera ici en plateau pour discuter avec nous. Et puis des acteurs également en France qui agissent pour faire en sorte qu'on comprenne aussi à quoi sert l'Europe. Parfois, c'est pas très simple. Ce sera demain de 10h à 11h.

0: 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Écoutons le psaume 121. Dans la joie, nous irons à la maison du Seigneur.
1: Quelle joie quand on m'a dit « Nous irons à la maison du Seigneur ». Maintenant, notre marche prend fin devant tes portes, Jérusalem. Jérusalem, te voici dans tes murs, ville où tout ensemble ne fait qu'un. C'est là que montent les tribus du Seigneur. C'est là qu'Israël doit rendre grâce au nom du Seigneur. C'est là le siège du droit, le siège de la maison de David.

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0: nos yeux en larmes. L'être pleuré est disparu, non parti. Nous n'apercevons plus son doux visage. Nous nous sentons sous ses ailes. Les mots bien reconnaissables de Victor Hugo. Après la mort absurde, scandaleuse, de sa fille chérie Léopoldine. Vivre avant, avec et pendant que l'être aimé est encore là, sur terre, bien vivant, c'est peut-être facile comparé à la vie sans lui, sans elle, après. Comment vivre après la mort de l'être aimé? C'est tout simplement la question que je vais poser à mes deux invités du jour qui sont, pour commencer, Perla Servan-Schreiber. Bonjour Perla.
1: Bonjour Marie-Ange.
0: Alors aujourd'hui, on ne va pas parler de cuisine.
1: Non.
0: Bon, peut-être que quand même si, en 52 minutes, c'est quand même possible que la cuisine s'invite.
1: Très bien, je suis ravie quand elle s'invite.
0: Dans cette vie, après la mort de votre cher et tendre mari Jean-Louis Servan-Schreiber, qui est encore là finalement, vous en parlez au présent,
1: oui.
0: C'est pas par hasard dans votre livre Perla,
1: non.
0: N'est-ce pas?
1: Non, c'est pas par hasard, c'est un cadeau. Ça s'est imposé à moi comme ça et j'ai mis du temps à l'accepter parce que c'est quand même bizarre hein, de savoir qu'un mort est toujours là.
0: Ouais.
1: Et de transformer cette absence en présence. En tout cas, c'est lui, c'est sa force à lui de l'avoir fait. Et je suis ravie.
0: Peut-être qu'il y travaille là-haut, on ne sait pas finalement. Peut-être qu'il y travaille
1: mais
0: à se rendre encore présent.
1: Mais moi, je pense que je finis par me poser la question et de répondre par l'affirmative. Il doit y être pour quelque chose. En tout cas, je suis contente. Il est là.
0: Nous serons en ligne dans quelques instants avec Sandrine Dominguez. Peut-être que certains auditeurs la connaissent. Animatrice télé, qui a été mannequin également. Personnalité, évidemment, du petit écran. Et qui vient de publier, elle aussi, un ouvrage qui raconte les premières fois. Ce serait toi, chère Perla, qui vient de sortir chez Flammarion. Toi seule me laisse amputée, orpheline, autre, seule face au gouffre de la vie. Il faut pourtant vivre. Pour l'heure, 8 mois après, je suis comme une poule ou un canard qui continue à courir, la tête coupée. On verra. On en est encore où on verra ou pas maintenant, 4 ans après cette
1: phrase. Oui, je crois que je serai toujours dans le on verra, mais des choses ont bougé, bien sûr. Hein. Ça fait maintenant 5 ans et demi. Ça fait maintenant 5 ans et demi, ce livre est un journal que j'avais tenu juste le jour de l'enterrement même de Jean-Louis. Je l'ai commencé et puis il a duré 2 ans. Mais je l'avais, parce que c'était pour moi indispensable de pouvoir coucher avec des mots quelque chose qui était juste de l'ordre de l'impensable et en tout cas de l'impensé. Ça, c'est tout à fait clair.
0: Et pourtant, Perla, on sait tous qu'on va mourir un jour. Comment ça se fait qu'on ne s'en remet pas? C'est vrai que ce soit

0: les anciens, les Grecs, Victor Hugo ou que sais-je, ou vous, Perla Sarrange-Reber, on ne s'en remet jamais, en fait. On ne s'en remet jamais. Pourtant, on sait qu'on va mourir, que nos êtres proches vont mourir, nos parents, quand on a la chance d'encore les avoir près
1: bien
0: de nous.
1: Bien sûr.
0: On n'arrive pas. Moi, j'arrive pas à m'imaginer que mes parents vont mourir, par exemple.
1: Mais vous n'avez pas besoin d'essayer, vous n'y parviendrez pas, parce que ça ne ressemble à rien une fois que c'est là. Profitez-en. Et ça, oui, ça, je ne cesserai de vous le dire et de le dire. Profitez de ceux qui sont là. D'abord, je me réjouis et tout de même aussi me félicite d'avoir eu cette conscience d'en profiter pendant qu'il était là. C'est vraiment, nous avons eu la vie que nous souhaitions. J'ai construit une seconde famille, voilà, en le rencontrant, puisque lui avait déjà 4 enfants, et voilà, une vraie vie, jolie vie, en tout cas, avec un premier couple pendant une 20aine d'années. Donc, tout ça a été, pour être une mère, évidemment, sûrement pas.
0: Ça fait une très belle émission en cas de sens.
1: Ah oui.
0: Vous en conviendrez.
1: Oui, oui. Oui, ça, c'est vrai. Et donc là, il y a eu cette merveilleuse famille, plus la mienne, bien entendu, qui est magique aussi. Sur ce drame, vraiment, c'était un drame pour moi, même si, comme vous le dites, on sait toujours que tout le monde va mourir.
0: Mais et puis, il était malade, donc vous le saviez encore plus que quiconque.
1: Ah oui. Il a été vraiment malade pendant une année, voire 2 années. Et de ces maladies dont vous vous dites, alors s'il y a bien une maladie qu'il n'aura jamais lui, c'est de perdre l'équilibre. Cet homme qui a soigné son corps, mais à chaque heure de la journée, en faisant exactement ce qu'il fallait, les 45 minutes d'exercice tous les matins, l'alimentation parfaite, parce que moi j'étais attachée aussi à ça... l'amour qui déborde, le travail, le succès, parce qu'on a eu la chance de faire aussi un succès. Il en a fait avant moi, bien sûr, mais on en a fait ensemble avec psychologie. Donc tout ça était tellement... Voilà, c'était trop bien, quoi.
0: C'est ce que vous avez fait dans ce livre, Perla, parce que ce que nos auditeurs ne savent pas, s'ils n'ont pas encore eu la chance de lire votre livre, et je les y invite très vite à Vivre après toi, c'est la rencontre, c'est l'histoire d'amour avec Jean-Louis. Et d'une certaine façon, ça m'a réconciliée avec l'amour. Franchement, vous avez une façon de parler de votre histoire, de votre rencontre. Alors, je ne savais même pas qui vous avez... C'est lui qui vous a mis...
1: Oui, c'est vraiment... Ça a été vraiment une vraie, vraie, vraie rencontre à tous égards. Donc ça, c'est une chance, je crois. Je le vis comme un cadeau du ciel.
0: Alors que vous ne pensiez pas du tout, en le rencontrant, vous ne mariez pas du tout, parce que vous aviez une histoire vous-même terrifiante avec votre maman qui a, qui a déjà des enfants. Non, pas tout de suite, en fait.
1: C'est lui. Grâce à lui, grâce au fait qu'il m'ait repéré, je ne sais pas comment dire autrement, voilà, pour lui,
0: comment
1: il s'est
0: passer
1: dit,
0: à côté de Perla
1: pas...
0: Il s'est dit quoi?
1: Et moi, je ne comprenais rien à ce qui m'arrive. On est, à une vie
0: Il
1: entière.
0: Disait qu'il valait mieux vous financer que se marier avec vous.
1: C'est vrai, il a tout compris. Il avait tout compris et il n'a pas eu tort. Et puis ensuite, on s'est financé nous-mêmes et puis on a tricoté nous-mêmes. J'ai eu la chance, comme vous avez la gentillesse et toujours la fidélité de le faire et l'amitié, de me tendre un micro quand j'écris quelque chose. Et beaucoup ont insisté sur le fait que ce livre, et d'abord juste après sa mort et sur 2 années, et ensuite, bien sûr, trié dans tout ce fatras que j'avais... gribouillé, non pas jour après jour, mais presque. Et c'est, voilà, là, après, on se rend compte que quand même, j'ai progressé vers la vie, vers le quotidien, vers, non pas du tout l'oubli. Alors ça, c'est même pas, il faut oublier l'oubli, hein. Ça, c'est clair.
0: On oublie l'oubli.
1: Ah oui.
0: Vraiment.
1: Ah oui, il faut oublier l'oubli.
0: Moi, parce que ça fait souffrir de penser à l'être... c'est un peu la phrase de Victor Hugo, d'ailleurs. C'est
1: oui,
0: à la fois une douleur terrible.
1: Tu n'es plus là où tu étais, mais tu es partout là où
0: c'est
1: je suis.
0: C'est ça, la fameuse phrase.
1: Mais c'est tout à fait ça. C'est exactement ça. Si on devait résumer, chacune...
0: Et vous dites aussi que aimer est une terrible souffrance. Je ne sais, je retrouve plus mes pages, mais vous dites à un moment donné... en fait, c'est terrible parce que aimer, c'est souffrir, quoi. C'est forcément souffrir.
1: Mais ça va avec.
0: Ça va avec.
1: Voilà. Je crois que ça va avec.
2: et

0: Il est important de ne et on oublie les bons moments pour ne garder que cette rupture, cette violence, cette tristesse. Ça va avec. Il y a de l'amour et il y a de la souffrance. Et quand cet amour non pas s'arrête, mais disparaît, mais c'est une autre forme de présence que probablement je fabrique, puisque c'est moi qui parle. Donc là, c'est pas lui, c'est moi qui parle.
1: Ouais.
0: C'est personne d'autre, mais je fais ce qui me permet de mettre un pied devant l'autre. Donc c'est l'essentiel, j'avance.
1: Vous saviez que vous savez peut-être pas, vous ne vous souvenez peut-être pas, Perla, mais quelques jours après la mort de votre mari, vous étiez venue ici, dans cette émission, m'aviez offert un bracelet avec le mot joie, alors que ma fille a perdu.
0: Il y en aura d'autres.
1: Je ne sais sur quelle plage. Mais est-ce que c'est pas ce qui vous a finalement, ce qui sauve quand on, pour nos auditeurs qui vivent ça, qui vivent ce deuil, qu'ils aient perdu leur être cher l'année dernière, hier, il y a 10 ou 20 ans, qu'ils ne s'en remettent pas. Vous m'avez toujours dit ici, dans cette émission Quête de sens, depuis que j'ai la joie de vous y recevoir, que ce qui, vous aviez l'énorme chance d'être une femme, une petite fille d'ailleurs, jadis déjà joyeuse,
0: Née
1: d'un
0: joyeuse.
1: tempérament né joyeuse. Ça, c'est pas donné à tout le monde, ou est-ce que si,
0: Non,
1: c'est donné à
0: non,
1: tout le monde?
0: non, c'est l'injustice profonde, voilà, qui déjà à la naissance vous fait mettre dans une case plutôt que dans une autre. Moi, j'ai eu la chance de naître joyeuse parce que dans une famille joyeuse qui n'a pas manqué de ni de problèmes, ni de drames, ni de
1: Votre mère
0: manque.
1: souffrait terriblement, en fait,
0: Beaucoup,
1: mais...
0: beaucoup. J'ai eu une mère qui a beaucoup souffert, mais j'ai aussi vu ma mère rire
1: C'est
0: énormément.
1: vrai?
0: Oui, beaucoup, beaucoup, parce qu'il y avait cette joie et chez elle et chez mon père, qui était par ailleurs un homme assez sévère,
1: Oui.
0: mais qui avait un humour merveilleux. Et il y avait dans cette famille de la joie, mais vraiment à la naissance. Mais ensuite, il y a les 50% que vous tricotez vous-même dans la vie. Parce que, vous savez, la joie, c'est comme une rencontre, hein. Si vous ne la cultivez pas, elle s'en va. Ça s'arrête.
1: Ça se cultive comment, la joie?
0: Ça se cultive comment, la joie? Mais ça se cultive parce que d'abord, vous vous frottez à des gens joyeux. J'ai toujours aimé dire ce que je ressens, même si ça n'a pas de sens, c'est que la joie est contagieuse. Il donne de la joie à des textes.
1: Voir de belles peintures.
0: Voilà, cet amour que j'ai eu pour la poésie
1: Ouais.
0: et qui m'a vraiment, vraiment beaucoup, beaucoup sauvée après la mort de Jean-Louis, parce qu'il y a là, il y a une musique dans la poésie, quelque chose de très singulier, en tout cas. Je ne sais pas comment le qualifier.
1: Je crois que Victor Hugo disait lui-même que c'était ses larmes qui étaient transformées en mots. Il ne le disait pas de cette façon-là,
0: Non, non,
1: mais
0: mais
1: dans
0: c'est vrai,
1: chaque,
0: évidemment.
1: après la mort de Léopoldine.
0: Et quand c'est lui qui dit, on peut être sûr que c'est vraiment quelqu'un qui n'a pas manqué de faire du mal sans le vouloir non plus, hein. Donc, c'est en ça qu'il est vraiment un être rare et qu'il est essentiel d'essayer de le rencontrer un tout petit peu, quels que soient les textes que l'on aborde.
1: Perla Savant-Schreiber, sur RCF Notre-Dame, pourquoi ce livre maintenant, Vivre après toi, mis à part l'histoire pragmatique de la compilation de ce journal, bon, mais pourquoi maintenant? Et à qui s'adresse-t-il? Mais pourquoi maintenant, maintenant?
0: Parce que j'ai rencontré un éditeur, Guillaume Robert, de chez Flammarion. J'avais déjà publié chez Flammarion, mais pas avec lui, donc je ne le connaissais pas
1: D'accord.
0: du tout. Nous ne nous connaissions pas. Et il a souhaité me rencontrer parce que j'ai la chance d'avoir rencontré et un peu connu sa sœur. Je la connais, Marie
1: Marie,
0: Robert, la
1: grande
0: philosophe.
1: philosophe.
0: Oui. Et ils ont ce que j'ignorais d'ailleurs son existence, ils ont une relation très, très, très, très extrêmement proche, très proche. Et grâce à l'intermédiaire de Marie, nous nous sommes rencontrés avec Guillaume, mais il avait eu cette intuition que je pourrais écrire quelque chose, voilà, en tout cas de singulier, qui pourrait rendre service à d'autres sur la mort de Jean-Louis. Et il est venu me le proposer.
1: Parce que c'est un peu à contre-temps, ce livre, à l'heure où tout est Kleenex, comme vous le savez, Perla, on en parle souvent,
0: Oui,
1: entre les portes de ce studio, derrière
0: oui.
1: les portes.

0: Oui.
1: On évoque souvent, vous m'évoquez souvent votre tristesse devant ces relations que nous avons, les relations humaines, les relations amoureuses qu'entretiennent les jeunes entre eux, et qui sont de plus en plus périssables, futiles, vaines, courtes, ou inexistantes.
0: Oui, c'est de la consommation, ce n'est pas du tout... Enfin, l'amour n'intervient jamais, je veux dire... Ouais. Il n'intervient jamais dans ce type de relation. Ça ne veut pas dire que la personne qui consomme un jour ne va pas, probablement, et je le souhaite, rencontrer quelque chose qui sera radicalement différent et qui l'emportera. Ça, je leur souhaite de tout mon cœur. Je ne crois pas qu'il y ait, à mon humble avis, d'expériences plus puissantes que celles-là dans la vie. Moi, je ne connais rien de plus de supérieur à l'amour entre deux êtres. Et je mets l'amitié exactement au même niveau.
1: Ouais.
0: Hein, même si c'est d'un tout autre ordre. Mais je le mets au même niveau. Je ne valorise rien d'autre. Ni le succès, ni la reconnaissance, ni l'argent.
1: Que vous avez pourtant eu.
0: Oui, bien sûr. Bien sûr, c'est très... Et je sais vraiment l'apprécier à sa juste valeur. Je sais combien c'est essentiel, mais ça n'est pas une quête du tout. Du tout. Par contre, la quête de l'amour, c'est quelque chose qui m'a toujours habitée et que j'ai eu la chance de vivre de manière radicalement différente selon, évidemment, les rencontres et les expériences jusqu'à cette rencontre avec Jean-Louis. Mais c'est vrai qu'une fois ceci vécu, il est d'abord impossible de l'effacer. Et mon Dieu, pourquoi est-ce que j'effacerais une chose aussi magnifique, vraiment très belle? Et puis après, bon, ben, c'est bon, on peut mourir, il n'y a pas de problème.
1: C'est comme ça que vous voyez les choses maintenant?
0: Oui.
1: Vous êtes prête?
0: Ah oui. Non seulement je suis prête, mais j'ai donc, comme vous le savez, bientôt 83 ans.
1: Dire que... Vous les faites si peu.
0: Et je trouve que la vie est trop longue, active, que vous ayez la gentillesse de me recevoir. Enfin, parler de mes expériences et les partager, et sans jamais, jamais, jamais vouloir donner ni une leçon, ni un semblant de quoi que ce soit me donne à vivre. Mais c'est la seule chose qui m'intéresse dans la vie. Et c'est de rencontrer des gens de tous âges, de tout milieu, de tout, et voilà, et de tricoter avec certaines ou certains d'entre eux de l'amitié.
1: Il vous manquait plus à certains moments au début. C'est vrai que dans votre journal, c'est intéressant d'égrener un petit peu, de comparer ce qui s'y trame, ce qui s'y raconte au début, et puis peu à peu, parfois vous racontez, je crois, justement, vous voyez, on parle de votre cuisine, j'y viens.
0: Oui, mais bien
1: vous
0: sûr.
1: Vous organisiez un stage et tout à coup, il vous manque. Tout à coup, voilà, hop, oh là là, s'il était là, s'il voyait ça.
0: Oui.
1: Si...
0: C'est vraiment, il y a vraiment des moments, enfin, vraiment, même si on considère que je suis un peu cinglée, je l'accepte, mais il y a vraiment des moments où j'ai l'impression qu'il est là. C'est atroce.
1: C'est-à-dire
0: c'est
1: qu'il
0: que
1: est là
0: je mets la clé dans la porte et je me dis voilà, c'est formidable, on va pouvoir passer une soirée ensemble. Et puis ça dure, je sais pas quoi, peut-être un quart de millième de seconde, je ne sais pas quoi, mais il y a ça, c'est incroyable. Et pendant les premières années, je me battais contre ça parce que je me disais mais tu vas jamais guérir entre guillemets. Et en même temps, le fait de l'accepter maintenant, c'est comme ça. Ça passe, c'est là, ça vient pas, peu importe. De toute façon, il fait ce qu'il veut. Et là où il est là-bas, il fait ce qu'il veut.
1: Qui sait, c'est peut-être lui qui décide de faire ça. Il vous attend derrière la porte de la maison. Retour juste après une petite page publicitaire, si vous permettez, Perla. Ça mangerait bien, on se retrouve. À tout de suite.
0: Oui.
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1: Et aujourd'hui, comment vivre après la mort de l'être aimé? J'ai la grande joie de recevoir pour en parler Perla Servan-Schreiber. Faut-il encore vous présenter? C'est vrai, Perla, je ne l'ai pas tout à fait exhaustivement au début de l'émission. Vous qui avez dirigé ce fameux magazine psychologique, avez écrit de très nombreux ouvrages, en particulier des ouvrages de cuisine pour lesquels vous venez régulièrement depuis toutes ces années. Et ce petit dernier qui est un peu à part, cet ouvrage qui... compile un peu complètement même vos journaux intimes depuis la mort de Jean-Louis Servan-Schreiber, votre

0: être des fins d'esprit depuis toujours, mais quand même, c'est pas tout à fait comme avant, la vie de maintenant, vous dites que vous êtes prête à mourir, alors évidemment, prête pour ce départ, vous aussi, prête à le rejoindre, mais la question que je vous ai, la question fatale, auquel vous vous attendez sans doute quand même, Père Lassavant-Schreiber.
1: Bien sûr que j'ai la foi, j'ai vécu dans une famille, je vis, mais j'ai vécu, je veux dire, j'ai été élevée, mes parents ne sont plus là, bien sûr, depuis longtemps, mais dans une famille juive qui respectait, d'abord qui avait une grande connaissance, parce qu'il y a beaucoup d'interdits dans la religion juive, alimentaires, et quand on est petit, ça compte de ne pas... Je rêvais devant des millefeuilles qui étaient posées. Vous savez, l'hygiène à l'époque au Maroc était quand même quelque chose d'assez relatif, si je puis dire. Donc, moi, je suis née en 43, vous voyez, donc j'ai vécu là-bas une bonne vingtaine d'années. Et quand j'étais petite, on a toujours envie d'acheter des gâteaux dans la rue. Et moi, j'avais interdiction de goûter quoi que ce soit.
0: Pourquoi ?
1: À cause de la religion, parce qu'on ne savait pas si c'était fait avec du lait, pas du lait. Comme dans la religion, il y a plein d'interdits, par exemple.
0: Le lait, c'est interdit ?
1: Non, ne pas mélanger le lait et la viande. Donc, si j'avais mangé de la viande à midi et que j'étais tentée par un millefeuille à 2h de l'après-midi, ça n'allait pas.
0: D'accord.
1: Parce qu'il y a de la crème.
0: Pas.
1: Oui. Mais c'est assez contraignant. C'est assez contraignant. Et donc, il y avait tous ces interdits. Et en plus, il y avait zéro hygiène. Et je me souviens de ce marchand, ce vieux monsieur, qui, sur un petit banc, avait aligné 6000 feuilles sur lesquelles il y avait 3000 mouches. Mais 3000 mouches, direct.
0: Vous avez compté que l'horreur.
1: 10 000 mouches. Et j'ai rêvé devant ces 1000 feuilles. Alisez quelque chose, y compris ma mère qui était une très grande cuisinière et pâtissière aussi, il y a des choses qu'elle faisait et auxquelles je ne touche pas, parce que c'est sacré, c'est elle, quoi. Voilà, c'est elle, point. Point final. C'est drôle, hein ?
0: Oui.
1: Et ça a beaucoup évolué. Alors maintenant, la crème pâtissière, ça n'existe plus. On vous met de la chantilly, soi-disant, pour faire plus léger, je t'en fiche. La chantilly, c'est que de la crème fraîche battue, c'est pas autre chose. Donc voilà, donc je ne trouve plus jamais mes millefeuilles, et c'est très bien ainsi, c'est parfait.
0: Et vous êtes gardé ces interdits alimentaires, certains des interdits ou pas du tout, ou tout disparu?
1: Non, ça a disparu, oui, ça s'est quand même pas mal effacé, non.
0: Donc il y a Dieu sans les interdits maintenant.
1: Non, j'en ai pas, mais Dieu est là, oui, bien sûr,
0: ça vous aide,
1: c'est la foi.
0: Est-ce que ça vous aide à vivre après?
1: Enfin, je crois que j'aurais pas la même vie, évidemment, sans. Je ne saurais pas dire dans telle ou telle situation, mais globalement, je veux dire, dans mon intuition de l'existence, dans ma relation aux autres, en tout cas ce que je crois être ce qu'il y a lieu de faire pour être un être humain à peu près digne. Donc ça, c'est très, très, bien sûr, c'est très teinté de cette culture que j'ai eu la chance de recevoir, mais... J'en ai eu le folklore et pas la connaissance, hélas, parce que je n'ai jamais appris à lire l'hébreu. Seuls les garçons étaient élevés pour lire et connaître la loi. Et j'aurais pu le faire plus tard. J'ai essayé d'apprendre l'hébreu, mais franchement, ça m'a été extrêmement pénible. Donc j'ai dit, écoute, tu resteras comme ça, et puis point final.
0: Et la Bible, vous la lisez, vous l'ouvrez de temps en temps?
1: Alors la Bible, non. Je l'ai fait, beaucoup, je ne le fais plus. Pourquoi ? Je ne sais pas, mais j'ai l'impression... Je respecte aussi les rythmes de l'existence. Ce n'est pas un refus de ma part. D'autres choses ont pris la place. Et voilà, mais l'essentiel, voilà, c'est-à-dire mon lien, voilà, je suis reliée. Voilà, je ne me sens pas comme une feuille au vent. Et ça m'a beaucoup, beaucoup aidée. Dans la circonstance que vous avez la gentillesse d'évoquer ce matin, qui est la mort de Jean-Louis, bien sûr.
0: Qu'est-ce que vous conseillez aux personnes qu'est-ce que vous pensez surtout, conseiller pas forcément, justement, qu'est-ce que vous pensez de ces personnes qui refont, entre guillemets, leur vie après? Est-ce que vous auriez pu le faire? Est-ce que ça vous a traversé l'esprit? Est-ce que c'est...
1: Enfin, pour moi, c'est...
0: Parce que personnes le font.
1: D'abord, je trouve que c'est... Évidemment, si c'est important pour elles de le faire, et elles savent reconnaître ces occasions-là, c'est formidable de le faire, bien entendu. On fait de son mieux. Il n'y a rien.

0: rien à donner. Rien à donner, surtout pas de conseils. C'est impossible. On n'est pas fabriqué comme l'autre. Mm. C'est ainsi. Mais il y a aussi, il n'y a pas non plus un amour qui ressemble à l'autre. On ne perd pas l'homme avec lequel on a eu, voilà, ce que peut-être moi j'ai eu et d'autres pas, hein. Et puis j'ai à 83 ans bientôt, même pas l'âge, hein, c'est même pas. Jean-Louis est là, donc je peux pas avoir un concubin,
1: un concurrent, enfin quelqu'un d'autre.
0: Je sais pas. Non, c'est pas pensable. Non.
1: Est-ce que vous en parlez beaucoup avec ses enfants, avec vos petits enfants d'adoption, quoi, avec en famille. Oh. Est-ce que vous parlez des souvenirs? Est-ce que
0: oui, bien sûr que ça arrive, ça arrive. Mais ça, il peut avoir plein de moi sans en parler du tout.
1: Ouais.
0: Hein, ça, bien sûr. Mais en tout cas, personne ne s'interdit d'en parler. Et
1: ouais.
0: Puis, surtout que, Jean-Louis avait énormément d'humour. Il avait aussi énormément de manie. D'ailleurs, j'en parle de quelques-unes là-dedans parce que c'est très mignon. Manie, hein. Donc, tout va bien. On était vraiment assez... C'est normal, on s'est rencontrés si tard, on avait chacun...
1: 40 ans en fait.
0: Mais hein. Oui, moi j'avais 43, lui il en avait 49, donc forcément on a déjà ancré des tas de... comme tous les couples, mais non.
1: Vous
0: non,
1: avez non. failli, je dirais pas rompre, mais il y a des moments où vous vous supportiez plus au point de vraiment claquer les portes.
0: Pas jamais pendant, c'est au début.
1: Ouais.
0: C'est au début, j'ai eu beaucoup de mal à rentrer dans son mode. Moi, j'avais un mode de vie, c'est-à-dire sans posséder rien du tout, sans, rien, mais vraiment rien.
1: Ouais.
0: Et c'était l'amitié, le spectacle, la littérature, le travail, bien sûr. Et lui, et je détestais les chiens, il avait le culte de la maison, c'est-à-dire de la... posséder une maison, un toit quelque part. Et comme il a passé toute son enfance, les vacances de son enfance dans la maison de ses parents, qui est une ferme en Normandie avec les draps humides, il n'a eu qu'une idée, c'est d'aller en Provence directement.
1: Les draps secs.
0: Chercher une maison en plein soleil. Il avait une passion pour le soleil. Oh, il passait des heures à se rôtir au soleil. C'était absolument terrible. Jusqu'à un certain moment où il a compris quand même que c'était pas très bon, mais longtemps. Et donc, il a cette maison en Provence qui est un lieu magnifique, qui est une œuvre, c'est son œuvre. Et il y tenait beaucoup, donc on y allait, pas tous les week-ends, mais presque. Alors moi, la campagne, moi, l'herbe verte, il faut pas m'en parler, ça m'ennuie, mais je peux même pas vous dire à quel point. Je n'aime que la mer, point final. Et lui aimait la campagne et la montagne.
1: Oui, c'est ce que vous
0: Alors
1: dites.
0: Moi, la montagne, c'est un cauchemar. Bon. Enfin, j'ai appris quand même à y aller, à faire des grandes balades. Non, j'ai jamais skié, non.
1: Non, suivi. Vous l'avez suivi à pied
0: Oui. J'allais me balader pendant que lui allait skier. Je voyais que c'était moi qui devais rentrer là-dedans.
1: C'était un secret.
0: Je ne sais pas comment. Il m'a absolument, il n'a rien exigé de moi. Il n'a rien, absolument pas.
1: Il vous a envoûté.
0: Mais je ne sais pas. J'ai senti que c'était comme ça. Alors, je l'ai fait. Mais au début, on ne quitte pas quelqu'un qui vous aime autant et que vous aimez. C'est grotesque.
1: Mais c'est fou, parce que c'est vrai que quand vous racontez, lorsque vous étiez jeune, vous, plus jeune, vous vous disiez, moi, jamais, jamais je m'attacherai à personne, je resterai libre, autonome.
0: C'est vrai. C'est du sentiment. C'est une aventure très singulière.
1: Ouais.
0: Vraiment extrêmement singulière. Et puis, ça m'a appris aussi une grande modestie, c'est-à-dire sur tout ce qui était ce que j'appelais mes convictions. Là-bas.
1: Ouais.
0: Mais oui.
1: Comment ça?
0: Si, par exemple, au nom de la liberté, je n'avais pas essayé de comprendre qui était cet homme, puisqu'on s'est marié au bout de 4 mois, hein, donc je n'ai pas eu le temps de savoir exactement qui il était. Ce n'est qu'après, en vivant ensemble, bien sûr.

0: cette liberté, voilà, d'être seul.
1: Oui.
0: Voilà.
1: Oui, vous avez vu, vous avez fait les cons, vous avez fait le tour,
0: Mais la
1: si je puis dire.
0: liberté d'être à deux,
1: Ouais.
0: de choisir d'être à deux, ça aussi, c'est une forme de liberté. Bien sûr, il faut pas oublier ça. Faut pas oublier ça, faut pas passer à côté de ça dans la vie.
1: Mais il faut une méthode, à
0: Non?
1: votre avis,
0: Ben non, vous
1: pour ça?
0: l'inventez. Ça dépend qui vous rencontrez, dans quelles circonstances, ce qui nourrit votre lien. Ça dépend d'un milliard de choses. Ça dépend d'un milliard de choses. Mais il y a plus important que la liberté de dire non, il y a la liberté de dire oui.
1: Ça
0: Il
1: demande
0: faut
1: plus de
0: jamais
1: travail,
0: l'oublier. Bien sûr.
1: peut-être.
0: Ça demande beaucoup plus de travail sur vous-même. Bien sûr, ça demande beaucoup de modestie. Et on n'a pas toujours suffisamment de modestie.
1: Mais si.
0: J'estime, et c'est pas toujours assez, pas toujours assez, mais reconnaître que dans ce cas, eh ben, il y a des tas de choses, des tas de principes, des tas de lois qu'on se donnait, qu'on s'imposait, qui ont fonctionné, qui ne fonctionnent plus.
1: C'est-à-dire de quelle loi?
0: Eh bien, celle de cette, du droit de dire non
1: Ouais.
0: quand on m'impose, sans me l'imposer, d'aller à la campagne.
1: Ah, par exemple. Ou à la montagne, pire.
0: Et puis c'est que ces genres de trucs, hein. Ça
1: Et est-ce
0: fait
1: que
0: des fois.
1: vous admiriez tout au long de votre vie, vous vous êtes enseigné?
0: Une estime profonde pour ce qu'était cet homme, vraiment, et dans son travail, et avec ses équipes, et dans son écriture, et dans sa vie au quotidien.
1: Ouais.
0: Vraiment. Ça, c'était une immense estime. Mais bien plus que de l'estime, bien plus que de... Qu'est-ce que vous avez dit, vous, à la place?
1: L'admiration.
0: D'admiration? Non, ça, je n'ai pas eu d'admiration. Pas tendance à admirer qui que ce soit, sauf pour des... sauf dans le style d'une écriture. Là, oui, ça déclenche de l'admiration, mais pas dans la rencontre
1: Peut-être
0: et
1: que c'est dangereux, l'admiration.
0: la vie. Hein?
1: En fait, peut-être
0: Je
1: que
0: ne sais
1: c'est un
0: pas.
1: peu dangereux.
0: Je ne sais pas, mais ça ne m'habite pas. Ça
1: Ouais.
0: n'est pas... Voilà, j'ai pas cette... J'appuie pas sur ce bouton dans la vie.
1: L'estime, c'est déjà bien, c'est déjà beau.
0: Ah oui, ça oui, ça j'ai besoin d'estimer profondément quelqu'un pour me lier à mes amis, hein, je veux dire, voilà, mes amis, mes petits-enfants, enfin, voilà, c'est important pour moi de les d'avoir de l'estime pour eux. Oui, ça oui, beaucoup.
1: Ah, il y a un sujet dont vous parlez dans votre livre, par la Savant Schreiber, dans votre journal, hein, la longévité. La longévité, qui est aussi un beau sujet aux conséquences dramatiques, dites-vous, le vieillissement massif et imprévu de la population, encore un impensé. Et c'est vrai que dans cette émission, vous parlez très très souvent, vous avez parlé régulièrement, vous venez en parler de cette terreur de vieillir. Souvent, vous en parlez. Vous en parliez beaucoup
0: C'est
1: plus
0: pas mon...
1: avant, d'ailleurs.
0: Oui,
1: Maintenant, vous en parlez moins.
0: c'est vrai que j'en... Parce que je vieillis. Est-ce que je suis vraiment une vieille dame maintenant? Comment dire? Cette longévité qui est une grande victoire
1: Ouais,
0: sur
1: le
0: la,
1: progrès, quoi.
0: sur la, un vrai progrès, grâce à la médecine, bien
1: Ouais.
0: sûr, grâce à l'hygiène, grâce à la médecine, grâce au mode de vie, grâce au mode alimentaire, enfin à tout ça. Mais on en fait quoi après? Qui a envie d'aller
1: That's the
0: dans un
1: question.
0: EHPAD? Mais qui?
1: Bah, pas
0: Qui a
1: moi.
0: envie? C'est une malédiction. Alors c'est très bien que ça existe et il y en a des formidables. Il faut arrêter de dire que tout est atroce. Non, il y en a qui sont formidables et qui rendent des services formidables. Mais moi, je préfère partir avant. Mourir ne me fait pas peur,
1: Ouais.
0: ne m'impressionne pas. Je ne sais pas comment vous dire. C'est juste comme me brosser les dents.
1: Ouais.
0: Voilà. Hein?
1: D'accord.
0: C'est sur le même niveau dans ma vie. Hein? Et le jour où ça arrivera, voilà, moi, je n'ai qu'une prière tous les matins. C'est d'abord de dire merci de pouvoir aller sur mes pattes boire mon café dans ma cuisine. Ça veut dire que tout fonctionne encore.
1: Ouais.
0: Et puis voilà, de partir avant que quoi que ce soit ne s'arrête comme fonction. Et surtout, ne jamais, jamais, jamais dépendre de personne. Si, c'est ma prière. C'est ma
1: Ouais.
0: prière de partir sur mes pattes,
1: Pour
0: j'ai
1: l'instant, elle est
0: envie de dire.
1: exaucée, cette prière.
0: Hein?
1: Pour l'instant, elle est exaucée, cette
0: Pour
1: prière.
0: l'instant, elle est
1: Parce que vous
0: exaucée,
1: êtes venue sur vos pattes jusqu'ici.
0: mais pour l'instant, je ne suis pas partie encore.
1: On vous souhaite en tout cas de rester encore longtemps, ne serait-ce que pour vous recevoir dans cette émission en quête de sens. C'est toujours une vraie pépite. En tout cas, Perla Savant Schreiber, California Dream, pour nous séparer. The Mama and the Papa, pour
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0: Et voilà le sourire, ton sourire exposé dans chaque pièce de la maison me permet de me réveiller et de m'endormir en souriant, en te souriant. Voilà les mots de Perla Serrant-Schreiber dans ce livre « Vivre après toi » chez Flammarion. Elle qui est, je vous le rappelle, qui est écrivain, qui cuisine comme personne, qui a écrit je ne sais pas combien d'ouvrages de cuisine notamment, mais pas que, des essais aussi notamment sur la vieillesse dont on a parlé avant de se séparer il y a quelques instants. Et aujourd'hui, je vous le rappelle, sur RCF Notre-Dame, nous nous interrogeons et nous lui posons la question comment vivre tout simplement après la mort de l'être aimé. Peut-être êtes-vous concerné, qui a affronté, qui s'est confronté finalement à cet après, l'après-départ de Jean-Louis Servan-Schreiber, qui garde cette joie, mais qui estime que finalement, Perla, vous estimez, vous êtes là, après tout, je vous parle à vous, que vous avez tout accompli.
1: Dans ma vie, que d'écrire, bon, ben, ça va. Quoi.
0: À part en cuisine, vous inventez encore des choses.
1: Oui, non, mais même si j'invente pas, c'est en tout cas, ça me relie à la vie, hein, de faire à manger. Ça,
0: ouais.
1: C'est vraiment... Vraiment, la nourriture, les aliments, je fais aussi beaucoup de la cuisine pour ceux que j'aime, pour d'autres. Donc c'est ça aussi, ça tricote des liens, c'est la relation, on n'est pas coupé. Ça c'est vraiment la chose à laquelle je pense qu'il est bon de veiller, de ne jamais... Si les personnes âgées sont très souvent isolées, et c'est ça qui est un drame.
0: Ça les tue.
1: Et oui, ça les tue, bien sûr, ça les tue à petit feu. Alors, ça peut les tuer rapidement, mais ça peut les tuer à petit feu, ouais. Ce qui est une catastrophe.
0: Et les études le prouvent maintenant, je crois, rajoutent des années à la vie.
1: Pour ça, j'ai cette obsession que les deux populations les plus en souffrance aujourd'hui, c'est les vieux et les jeunes.
0: Ouais. C'est vrai.
1: Terrible. Pourquoi ne pas les faire se rencontrer? Vraiment, des jeunes adultes, ce sont eux qui sont très en souffrance.
0: Ouais.
1: C'est les jeunes adultes, c'est ceux-là qui sont en souffrance aujourd'hui. Mais de fréquenter des personnes âgées qui peuvent leur communiquer des témoignages de vie.
0: C'est pour ça que votre livre est totalement à contre-sens de... C'est presque un antidote d'une façon, mais peut-être pas si accessible que ça. On est tellement loin, on est aux antipodes des réalités de ces jeunes en souffrance qui se pose même la question de l'intérêt de vivre, Perla.
1: Et vous vous occupez de ça. D'abord, j'en ai un dans mes propres petits-enfants. Et c'est très douloureux.
0: Ils souffrent ?
1: C'est très...
0: Vous
1: oui,
0: vous
1: bien sûr, bien sûr, bien sûr. Et notamment de quelque chose que je découvre. Je ne pouvais pas imaginer que ça pouvait être vraiment une panière. Croyais au progrès. On savait que demain, il y aurait des choses mieux qu'aujourd'hui. C'était évident. Aujourd'hui, c'est exactement l'inverse.
0: C'est le contraire.
1: Ils savent

0: que tout ne peut, etc. C'est terrible. C'est terrible.
1: Les hommes dont il faut se méfier,
0: Oui,
1: etc. De
0: j'arrive
1: tout, en
0: même
1: fait.
0: pas à imaginer, mais je vois la souffrance. Je vois la souffrance et je n'ai pas personnellement la solution. Et je ne peux pas changer le monde. Il n'empêche que l'air qu'on respire, il est partagé. La bouffe qu'on mange, elle est partagée. Donc ça, c'est aussi... Mais dire qu'ils peuvent avoir plus envie de se battre, plus envie de travailler, ni d'apprendre. C'est terrible, ça. Ça, c'est là. Et de ne rien pouvoir faire pour ces jeunes qui sont en souffrance. Donc là, il y a quelque chose qui va plus. Ça tourne plus rond, là. Ça tourne plus rond du tout, vraiment.
1: Pourquoi est-ce qu'ils sont en souffrance à ce point-là? Est-ce que c'est justement leur part libre? En fait, l'amour n'est plus? C'est horrible ce que je
0: Ah,
1: dis, hein? C'est une
0: si, oh
1: question.
0: là là. En tout cas, moi, dans l'exemple que j'ai sous
1: Chez
0: les
1: les
0: yeux,
1: jeunes.
0: c'est l'amour est là, totalement. Il est là, l'amour. Il est là, l'amour. Mais il y a ce malaise profond. Peut-être serait-il encore sûrement plus malheureux, hein, s'il n'y avait pas autant d'amour autour d'eux. Ben, évidemment, bien sûr. Et encore, ceux-là, ils ont et les moyens de vivre et de l'amour autour d'eux, hein. Alors, d'abord, il n'y en a qu'un dans ma famille, celui auquel je pense. Mais c'est terrible que malgré ça, on puisse être dans je n'ai pas envie de travailler ou que ce soit. Voilà. Alors, évidemment, vous ajoutez à ça le téléphone portable, de préférence de nuit. Donc, inverser le jour et la nuit, là, alors là, vous êtes dans vous êtes à contre-courant des autres. Donc, il n'y a plus de lien. Donc, c'est atroce.
1: Et donc c'est pour ça qu'on s'attache particulièrement, c'est vrai, aux personnalités comme vous. Et on voit fleurir hein, des ouvrages de transmission, de les générations, vous l'avez
0: Tant
1: dit.
0: mieux,
1: C'est vrai
0: tant
1: que
0: mieux.
1: ça
0: Mais
1: attire, on
0: si
1: le sent.
0: seulement ça pouvait, voilà, les aider. Si seulement ça pouvait les aider.
1: Qu'on peut, à tous, ça c'est accessible à tous, hein, l'écriture, qu'on peut avoir d'écrire soit la souffrance, soit d'écrire... ce qui a fait notre joie, par exemple,
0: Oui,
1: avec l'être
0: la
1: aimé,
0: vie, bien
1: l'être
0: sûr.
1: qui n'est plus mais qui est là quand même,
0: Ouais.
1: etc. Ça...
0: Et vous le savez, ça existe, ça c'est formidable. Ce sont des gens qui se présentent dans les hôpitaux où il y a des personnes âgées qui
1: Ouais.
0: sont là, voilà, parce qu'elles ont besoin de soins
1: Ouais.
0: et qui ont envie de raconter leur vie. Je trouve ça magnifique et ça leur fait un bien fou, d'après leur témoignage, ça leur fait un bien fou. Comment s'appellent ces deux auteurs que vous avez sûrement reçus qui ont écrit un livre sur ça?
1: En tout cas, de femmes. Alors, moi, j'ai reçu des femmes. Alors, le nom m'échappe. Je vois le livre, la
0: Moi, je
1: couverture dans
0: l'ai.
1: ma tête, dans mon esprit,
0: Moi aussi, je
1: qui ont
0: l'ai.
1: été interviewées
0: Il y a
1: des
0: beaucoup de
1: personnes âgées
0: i.
1: dans des maisons de retraite et qui ont
0: Oui.
1: leur secret de vie, leur histoire,
0: Mais.
1: voilà, la journée la plus folle de leur vie,
0: Oui,
1: etc., l'aventure la
0: mais
1: plus
0: c'est
1: folle.
0: très
1: Et
0: joli, ou
1: c'est
0: ce qu'ils veulent
1: merveilleux.
0: laisser comme, voilà, comme anecdote, comme moment de vie. Donc, pour mieux les connaître. Et puis, il y a aussi, pour ne pas qu'on les oublie, bien sûr. C'est absolument humain d'avoir cette envie-là. Parce que ça veut dire qu'on n'est pas complètement mort. Il y a quand même un vrai problème avec la mort, hein, dans nos sociétés.
1: Ouais, on n'en a même pas
0: Un
1: parlé.
0: vrai, vrai, vrai problème avec la mort. On n'en parle pas. On n'en parle pas assez. On la cache. Je sais plus qui écrivait avec beaucoup d'humour et en même temps dans un grand réalisme. Bientôt, on déguisera en taxi les corbillards pour ne pas voir que des gens meurent et qu'on les
1: Ouais.
0: transporte. Si, mais c'est terrible. Moi, j'ai vécu dans une société orientale très, très, comment dirais-je, voilà. Qui était très peu développé. En tout cas, on appelait ça peu développé. Vous voyez, mais au moins c'était humain. On voyait les gens naître et mourir à la maison. Enfin, c'est tout ça faisait partie de la vie.
1: Ben vous savez
0: Oui.
1: quoi, Perla, justement, j'ai envie de vous citer pour conclure l'émission de façon la plus
0: Oui.
1: poétique. Veille de l'enterrement à Samsara, tu es là, dans ta maison, l'œuvre de ta vie. Tu es arrivé hier à 13h, une heure après moi, dans ta boîte noire, sobre, élégante. À cet instant, j'ai ressenti une joie mystique. Comment as-tu fait, magicien, pour m'apaiser presque 24 heures? pour ne permettre de vivre la journée de demain. Peut-être, peut-être, pour vivre, tout simplement.
0: C'est vrai.
1: C'est magnifique d'avoir vécu les choses de façon aussi intense et belle.
0: Oui, c'était, c'est la...

0: l'intensité de notre vie qui se poursuit différemment.
1: Et éternellement.
0: Beaucoup de chance.
1: Merci. Merci beaucoup, Perla.
0: Merci infiniment, Marie-Ange.
1: Quelle joie de vous avoir reçu dans cette émission. Vivre après toi, votre dernier livre, donc Paris aux éditions Flammarion. Merci à Guillaume Nougaret et à Jessica Vianini pour la préparation et la réalisation de cette émission sur RCF Notre-Dame. Et très bonne journée à tous.

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1: Deux, un salon sur les écrivains de la Grande Guerre, quand dans la foule, un homme sort un pistolet et tire cinq fois en sa direction.
2: Dès qu'on sut frappé d'une balle de revolver à la base du crâne et d'une autre à l'aisselle droite, M. Doumer avait été transporté de la rue Berryer à l'hôpital Beaujon. Des rassemblements considérables se formèrent qui commentaient en termes indignés l'abominable nouvelle. L'assassin n'est pas français. C'est un médecin nommé Paul Kougulov, se disant fondateur du parti fasciste russe.
1: Paul Doumer meurt dans la nuit. Il restera comme étant le plus éphémère des présidents de la République française. Son successeur est élu dès le 10 mai, son nom, Albert Lebrun. Après plusieurs tentatives au cours de l'histoire, le projet de tunnel sous la Manche devient enfin une réalité le 6 mai 1994, le jour de son inauguration.
3: Tout est réglé au centimètre, à la minute près. 12h40, les deux rames, l'une venue de Londres, l'autre de Paris, arrivent ensemble au terminal français de Coquel. La reine Elisabeth et ses 600 invités ont dû pour cela emprunter déjà le tunnel. Le président Mitterrand et son épouse sont allés l'accueillir à sa descente du train. Cette fois, c'est officiel, le tunnel sous la Manche est inauguré.
1: Ce tunnel mesure un peu plus de 50 km. Il est ouvert à la circulation le 1er juin 1994. Nous sommes à Reims, le 6 mai 1210. En début de soirée, un incendie détruit intégralement la cathédrale carolingienne

0: construite au début du 5e siècle. L'incendie se répand dans les rues attenantes à la cathédrale, détruisant de nombreuses habitations. Le feu est éteint au petit matin du 7 mai. Un an, jour pour jour après, le 6 mai 1211, l'archevêque de Reims, Albéric de Humbert, pose la première pierre d'une nouvelle cathédrale qui sera de style gothique. C'est celle que nous connaissons encore aujourd'hui.
1: Ce jour, dans l'histoire.
0: La culture, avec la naissance le 6 mai 1815 à Paris d'Eugène Labiche, dramaturge, journaliste et écrivain, élu membre de l'Académie française en 1880. Il reste célèbre pour des pièces comme Le voyage de Monsieur Perrichon et pour sa contribution au vaudeville. Il meurt en 1888. Et puis c'est le 6 mai 1992 que disparaissait Marlène Dietrich, actrice et chanteuse d'origine allemande. Elle débute sa carrière au début des années 20. Sa carrière décolle vraiment avec le film L'Ange Bleu sorti en 1930. Elle reste également connue pour sa chanson Lili Marlène, qui connut un grand succès pendant la Seconde Guerre mondiale. Marlène Dietrich était née en 1920.

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1: Bonjour Florence Guyot.
2: Bonjour Bruno, bonjour à tous.
1: Aujourd'hui Florence, c'est un festival de cordes au temps de la Renaissance et du Baroque que vous nous proposez avec des instruments à cordes frottées, pincées et même des cordes vocales.
2: Et oui, avec au programme différentes sortes de violons et aussi du luth, de la viole de gambe, de la harpe baroque, du théorbe, de la mandoline, du clavecin et sans oublier ces instruments précieux que sont nos cordes vocales.
1: Alors nous commençons ce festival par un nouvel album intitulé « Les violons et les Valois ».
2: Voilà, donc entre la mort de Charles le Téméraire et le règne de Charles Quint, donc fin du 15e, début du 16e, les vielles et les rebecs médiévaux vont laisser peu à peu la place aux deux familles de violes et de violons. Alors en Italie du Nord, à la Renaissance, donc des bandes de violons très actives animent les palais, les églises et les rues. Et les instruments de la famille des violons font partie à cette époque du consort ou concerto de 4 à 6 instruments qu'on appelle à Venise les sonadori nuovi, donc les nouveaux joueurs d'instruments hein, par rapport aux anciens joueurs médiévaux avec la vielle et le rebec. Et cet ensemble sonadori, justement, qui porte ce nom, créé en 2012 par le musicien-chercheur Alain Gervreau, nous fait remettre ce monde fascinant dans le cadre d'une thèse de doctorat. Et pour ce faire, ils ont passé commande d'instruments à 4 luthiers et 2 archetiers qui sont spécialisés dans la reconstruction d'instruments originaux.
1: Alors Florence, qu'allons-nous écouter pour débuter cette émission ?
2: Alors, on va commencer par une pavane à 5 d'un compositeur anonyme qui est issu du manuscrit Lumley, donc daté de 1560-70, et qui contient notamment des danses notées par des compagnies de violons italiennes qui ont émigré à Londres. Écoutons cette pavane.

0: L'ensemble des Sonadoris interprétaient cette pavane à 5 par un compositeur anonyme. Et c'est un album qui s'appelle Les Violons et les Valois qui vient de sortir chez Exordium. Alors Florence Guillot, quelques mots sur cet ensemble, les Sonadoris.
1: Alors cet ensemble, il est composé de 4 à 6 violons qui ont des tailles et des tessitures différentes. C'est-à-dire qu'ils vont de la basse jusqu'au soprano. Et aussi, ils sont accompagnés par un luth. Et donc, ils se sont tous lancés dans la découverte de la pratique de ces bandes de violons. Alors, il y a Béatrice Linon et Odile Édouard au falsetto. C'est un petit violon à 3 cordes. Au soprano et alto de violon. Aussi, Nicolas Sansarla et Alain Gervraud au contralto et à Renaissance, Pascal Boquet.
0: Alors, comment est composé le programme de ce disque?
1: Alors, il comporte une trentaine de pièces, 2, 3, 4, 5, 6 voix, donc des danses, des chansons, des motets. Et ça commence dans le style de la fin du 15e, avec le luth et le rebec. Et puis, ça avance pour créer en 1538, suite à une commande du pape Paul III, qui s'appelait Alexandre Farnèse, et qu'il a commandé donc au compositeur Cristobal Morales. C'était un organiste et compositeur espagnol de musique sacrée. Et tout ça pour célébrer la...

0: De Cristobal Morales, nous écoutions ce motet Jubilate Deo, interprété ici par l'ensemble Les Sonadori, extrait de leur album qui s'appelle Les Violons et les Valois, qui viennent sortir chez Exordium. Un festival de cordes au temps de la Renaissance et du Baroque, c'est le programme cet après-midi de Tous Mélomanes sur RCF Notre-Dame. Et avec nous, Florence Guyot. Alors Florence, nous lâchons maintenant les cordes frottées pour les cordes pincées du théorbe et les cordes vocales.
1: Avec un second album de nouveautés qui s'appelle « Exercice de style » et qui alterne des mélodies du 16e, non du 17e et du 19e, dans un concert qu'on pourrait qualifier de baromantique, en famille, c'est-à-dire avec Clélia Orva au chant et son père Marco Orva, qui joue du théorbe et de la guitare romantique. Alors le peu romantisme, mais qui sont liés par les mêmes émotions. Et ce sont des pièces qu'ils chantent ensemble depuis toujours, ou alors des chansons que la fille a empruntées à son père pour les faire siennes.
0: Alors Florence, certaines de ces pièces sont des pièces étapes, c'est ce que nous explique Clélia Orva.
1: Oui, là ce sont les pare, que peut-on faire, qui est extrait de l'Arie opus 8, numéro 6, son dernier recueil publié à Venise en 1664.

0: Nous écoutions cet air, Que peut-on faire, de Barbara Strozzi, interprétée ici par Clélia Horva au chant, Marco Horva au théobre. Et c'est un excellent album qui vient de sortir chez Hortus. Alors, Florence Guyot, nous avons une autre pièce étape de Clélia Horva à présent.
1: Voilà, mais dans un tout autre style, vous allez voir, donc une autre de ces pièces qui l'ont vu grandir et qui porte en elle tous ses chemins émotionnels et artistiques, comme elle nous l'explique. Il s'agit d'une pièce anonyme qui s'appelle Nina Nana del Bambin Gesù, donc c'est la berceuse de l'enfant Jésus.

0: Berceuse de l'enfant Jésus, interprétée ici par Kélia Horva, Marco Horva au théobre. C'est extrait d'un album qui s'appelle Exercice de style, disponible chez Hortus. Alors Florence Guyot, pour poursuivre cette émission sur RCF Notre-Dame, nous voici maintenant avec d'autres cordes pincées, la mandoline.
1: Alors la mandoline, c'est un instrument apparenté aux luths qui est apparu en Italie au XVIe et son usage se généralise au XVIIe en Italie, puis en France vers 1760 et en Allemagne. Alors il a la forme d'un petit luth et la caisse de résonance est bombée, le manche est court et muni de frettes.
0: Alors nous allons l'écouter grâce à un troisième disque de nouveautés.
1: Voilà, qui s'appelle La cinquième saison et qui marque une étape majeure dans la discographie de Julien Martineau, avec des créations dont il est le dédicataire. Donc il met en lumière des concertos de Corentin Apparaï et Carole Beffa. Ces deux œuvres sont reliées dans l'enregistrement par le Concerto con molti strumenti RV 558 de Vivaldi, qui est rarement joué parce qu'il demande un gros effectif instrumental au niveau des solistes, une dizaine de solistes. Et donc ces concertos, il est revu par Corentin Apparaï dans une transcription plus épurée pour mandoline, solo et orchestre. Alors on va d'abord écouter le deuxième mouvement Andante molto.

0: Julien Martineau, à la mandoline, accompagné ici par l'orchestre Victor Hugo, dirigé par Jean-François Verdier, interprétait l'Andante molto du concerto pour mandoline, Rium 558 d'Antonio Vivaldi. L'enregistrement s'appelle La cinquième saison, il est sorti chez Mirare. Alors Florence Guyot, pourquoi ce titre, La cinquième saison?
1: Alors c'est un clin d'œil à Vivaldi, dont les deux compositeurs actuels de ce disque se sont inspirés pour leurs créations respectives. Donc ce concerto, il était créé par Corentin Appareilly et il donne son nom à l'album. Alors ce groupe, la création de nouvelles œuvres musicales est vraiment indispensable pour l'évolution de son instrument dans notre siècle. Alors maintenant, nous retournons avec Vivaldi

0: Julien Martineau à la mandoline, accompagné par l'orchestre Victor Hugo, dirigé par Jean-François Verdier, interprétait l'Allegro du troisième mouvement du concerto pour mandoline Rium 558 d'Antonio Vivaldi. L'enregistrement a pour titre la cinquième saison. Et voici à présent d'autres cordes frottées avec la viole de gambe.
1: Et non, la viole de gambe n'est pas l'ancêtre du violoncelle. La famille des violes, et c'est une famille cousine, mais indépendante de celle des violons. C'est une famille complète d'instruments à cordes. Alors, il y a le par-dessus, le dessus, le ténor, la basse, la contrebasse.
0: Alors, Florence, vous avez choisi des compositions d'un des derniers virtuoses de la viole de gambe.
1: Oui, c'est Carl Friedrich Abel, qui est né à Köthen et mort à Londres au 18e. Il sera d'abord élève de son père Christian Ferdinand Abel, puis probablement de Jean-Sébastien Bach, son parrain et ami de son père, que celui-ci rencontrera à Köthen et qui fera découvrir à Bach la palette complète de la viole de gambe. Alors le fils Abel sera d'ailleurs plus tard ami avec un des fils de Bach, Jean Chrétien, avec qui il fondera à Londres les Bach Abel Concerts. Alors je vous propose d'écouter un allegro extrait du manuscrit Drexel pour viole de gambe solo.

0: De Carl Friedrich Abel, nous écoutions Stellegro, tiré du Drexel manuscrit, interprété ici par Gaetano Simonet à la viole de gambe. Et l'album s'appelle The Drexel manuscrit. Il est disponible chez Da Vinci Classique. Alors, Florence Guyot, nous restons avec la viole de gambe à l'écoute de ce manuscrit Drexel.
1: Alors, ce manuscrit, il a été probablement conçu par Abel comme un enregistrement de ses improvisations et aussi comme une sorte d'aide-mémoire personnelle pour ses concerts. Donc cet album que je vous ai déjà présenté, ce n'est pas une nouveauté, hein, il comprend quelques 26 pièces de ce manuscrit. On ne connaît pas vraiment l'origine de ce nom. En tout cas, c'est une musique très inventive et le classique. Alors maintenant, on va écouter un très joli arpeggio qui est interprété encore par Gaetano Simonet.

0: Nous écoutions cet arpeggio tiré du manuscrit d'Exel de Carl Friedrich Abel, interprété ici par Gaetano Simone à la viole de gambe, et l'enregistrement est sorti chez Da Vinci Classics. Florence Guyot, place à présent à l'art baroque et ses cordes pincées.
1: Alors, selon une légende gréco-romaine, c'est Apollon qui est charmé du son courant de l'arc de Diane en se détendant, aurait ajouté plusieurs cordes, donnant ainsi naissance à la harpe, instrument de liaison entre le ciel et la terre. C'est joli comme légende.
0: Tout à fait.
1: Alors, la harpe baroque, elle s'appelle aussi la harpe triple. Elle doit son nom à ses trois rangées de cordes, ce qui permet aux harpistes de jouer des notes chromatiques sans levier ni pédale. Et elle est née en Italie comme instrument baroque et après elle s'est répandue dans toute l'Europe.
0: Justement, j'ai eu le plaisir de nous présenter cet instrument.
1: Oui, à l'occasion de la sortie en 2004, à travers des arrangements pour harpe et théorbe, de pièces emblématiques de plusieurs compositeurs français, donc François Couperin et ses contemporains, Duffly, Forqueray, Royer et Corrette. Alors j'ai d'abord choisi une transcription pour harpe seule qui s'appelle « Voix hypnotique ».

0: Constance Luzzetti à la harpe interprétait L'aimable, extrait du premier livre de pièces de clavecin de Pancras Royer. L'album s'appelle Jupiter.
1: Constance Luzzetti, elle a choisi de les jouer en duo avec la théorbiste Caroline Delume. Et à quatre mains, elles ont cherché une troisième voix entre la partition de viol avec continuo et la transcription par le fils d'Antoine Forqueray, Jean-Baptiste. Transcription
0: de cet album Jupiter.
1: Alors Jupiter, on en parle beaucoup de Jupiter, figure mythologique de la puissance par excellence. C'est aussi le nom de la pièce la plus célèbre d'Antoine Forqueray, nous indique Constance Luzzetti. Donc on va écouter cette pièce. Elle est extraite de la suite numéro Jean-Baptiste. Donc écoutons cette transcription pour Arbe et Théorbe. C'est un peu compliqué tout ça.

0: de Jean-Baptiste et Antoine Forqueray. Nous écoutions Jupiter, extrait de la suite numéro 5 des pièces de viol mises en pièces de clavecin. L'album s'appelle Jupiter. Les interprètes Constance Luzzatti à la harpe, Caroline Delume au théorbe. Et l'enregistrement est disponible chez Parati. Tous phénomènes sur RCF Notre-Dame. Et avec nous cet après-midi, Florence Guyot, un festival de cordes au temps de la Renaissance et du Baroque. Et Florence, nous quittons à présent l'harpe baroque pour le clavecin.
1: Alors pendant toute la période baroque, le clavecin, c'est un instrument à cordes pincées aussi. Il a été l'instrument privilégié de l'écriture en contrepoint et aussi pour la basse continue. Et donc, avec plusieurs claviers, c'est particulièrement adapté à la musique ancienne où le contrepoint est important. Donc chaque main peut jouer sur un clavier différent, sa propre ligne mélodique indépendante. Et ça permet aussi de jouer sur les oppositions de timbres entre les différentes parties d'un même morceau. Et peu à peu, donc, le clavecin sera supplanté par le piano forte et puis après le piano.
0: D'où ce titre de cette nouveauté du disque intitulé « Éclat et dernier feu ».
1: Voilà, oui, le claveciniste Loris Barucan, il interprète ici donc la musique de Jacques Dufly, nous explique que bientôt déclassé par le piano forte et ses nouvelles possibilités expressives, le clavecin de Dufly rayonne d'une lumière douce, celle très singulière des feux déclinants. Alors, Jacques Dufly, c'est un organiste et claveciniste français. 4 livres de pièces pour le clavecin qui ont été publiés au milieu du 18e. Alors, je vous propose d'écouter une pièce qui s'appelle « Là, le Drumont ». C'est extrait du 4e livre de pièces de clavecin publié en 1768. Et vous

0: De Jacques Dufilly, nous écoutions Lalle Drubon, extrait du quatrième livre de pièces de clavecin, interprété ici par Loris Barucan au clavecin. L'album s'appelle Éclat et dernier feu, disponible chez Lancelade. Sur RCF Notre-Dame, on s'intéresse à la musique baroque cet après-midi avec vous, Florence Guyot. Le clavecin de Loris Barucan et la musique de Jacques Dufilly continuent de nous accompagner pour clore cette émission Tous Mélomanes.
1: Alors, héritier de François Couperin, Dufilly, il épousera le style de Rameau. Et d'ailleurs, certaines de ses pièces, pendant un moment, lui seront attribuées. Et comme Rameau, il pratique l'art miniaturisé du portrait. Donc, vous avez écouté déjà un premier portrait. Et plus d'une de ses pièces porte le nom d'un personnage public ou d'un artiste. Ah, voilà un autre exemple. C'est une pièce extraite du deuxième livre de pièces de clavecin qui est publié en 1748 et qui s'appelle La Déricourt. C'est une pièce un peu sévère avec une main gauche assez présente et qui sait, par ses chromatismes et ses petites sautes d'humeur, tracer un beau portrait. On pourra remarquer également la volubilité dans les triolets répétés à la manière d'une sonate de Scarlatti. Alors écoutons cette La Déricourt.

0: Loris Barucan au clavecin interprétait La Déricourt, extrait du deuxième livre de pièces de clavecin de Jacques Dulfy, extrait son album qui s'appelle Éclat, dernier feu, sorti chez Lancelade. Florence Guyot, merci d'être venue aujourd'hui dans Tous Mélomanes.
1: Ah, c'était un plaisir.
0: On a le plaisir de vous retrouver très bientôt.
1: Oui, je n'ai pas encore de date, mais ça sera sur monde de la musique baroque italienne.
0: Le rendez-vous est noté. Merci également à Christophe Morague pour la réalisation technique. Les références des musiques présentées cet après-midi à retrouver sur notre site internet rcfnotredame.fr.
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0: Fait construire une piscine. Soigner son âme va de pair avec l'attention au corps. Et si nageait, encourager la disponibilité à Dieu. 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
0: Au bon plaisir de Dieu, l'évangile du bien-être, c'est le livre sur lequel nous nous penchons et que vous avez rédigé, Sylvain de Tocque. Bonjour.
3: Bonjour Madeleine.
0: Vous êtes dominicain, docteur en littérature et en théologie et vous enseignez les Pères de l'Église à l'Institut catholique de Toulouse. Et c'est important de le dire parce qu'il y est fait mention dans cet ouvrage. Vous enseignez également à l'Université pontificale Saint Thomas d'Aquin à Rome. Alors, on évoquait notre pape Jean-Paul II oui. Et sa piscine.
3: Saint Jean-Paul II,
0: Saint
3: s'il
0: Jean-Paul
3: vous plaît.
0: II, oui, tout à fait. Et c'est vrai aussi que Léon XIV n'est pas en reste sur le sport.
3: Non, bien sûr. En fait, Saint Jean-Paul II, c'est un bon point de départ pour nous parce que c'est quand même un grand saint. C'est quelqu'un qui est pas un épisode dans sa vie. C'est un jeune pape. Je crois qu'il a à peine une soixantaine d'années quand il est élu. Et il fait construire, on dit que c'est le mécénat polonais qui a subventionné ce projet, une piscine donc dans la résidence d'été des papes, dans la banlieue de Rome, à Castel Gondolfo. Et il y a des gens que ça vous coûtera toujours moins cher qu'un nouveau conclave. Il voulait dire par là, si le pape n'est pas en forme, s'il ne peut pas servir l'Église, il faudra changer de pape. Et organiser un conclave, en fait, c'est très compliqué, c'est très coûteux. En fait, là-dedans, il y a un immense bon sens. Le dominicain que je suis saisit la balle au vol aussi, surhumaine. On n'est pas des anges, on n'est pas des purs esprits. Donc il faut aussi prendre soin de soi, s'exercer. N'importe quel médecin demande aujourd'hui à un homme de 60, 70 ans de développer une activité physique raisonnable mais régulière. Donc on ne va pas reprocher à un pape de faire du sport. Et c'est le cas de un homme âgé qui avait un poumon en moins, qui ne pouvait pas se livrer à ce genre d'activité. Certaines personnes n'ont pas compris cela. Il faut avoir un petit peu traîné à Rome pour comprendre l'enjeu, des choix qu'avait fait le pape François en la matière. Et c'est quelqu'un qui avait besoin d'un certain confort, celui d'un homme savoureux, qui raconte que quand il a été élu, le soir, quand il est apparu en pape pour la première fois au balcon de Saint-Pierre, il y a un monsieur dans Rome qui regardait sa télé et qui s'est dit « Mais c'est pas possible, c'est Robert !» Parce qu'en fait, le cardinal Robert Prévost allait, comme beaucoup d'hommes là, il y en a qui vont faire un peu d'exercice en salle, et dans ces salles-là, il y a des coachs qui vous accueillent et tout. Donc en fait, le cardinal Robert Prévost, qui n'était pas n'importe qui quand même à la curie, quand il allait là-bas, il y allait incognito, il était en survêtement, et son coach le connaissait sous son prénom de Robert, c'est donc Rob, et il ne savait pas qu'il était cardinal, ni évêque, ni prêtre, et là il le voit apparaître, c'est le pape de l'Église catholique. Quoi.
0: Donc, et vous voulez dire que finalement on s'est familiarisé avec l'idée que le corps ça pouvait aussi être, et au contraire, cultivé.
3: Là je crois qu'un pas est franchi, et tant mieux. Je discutais autour de ces anecdotes avec un évêque émérite maintenant, qui m'a dit, mais pendant toutes les années de mon épiscopat, dans mon agenda, ma secrétaire bloquait une demi-journée par semaine pour que je fasse de l'exercice. Et en l'occurrence, l'exercice, c'était aller nager. Mais bon, écoutez, on est tous faits du même bois, quoi. On est tous, notre nature humaine, notre patte humaine, c'est la même. C'est la même avant, c'est la même ailleurs. Donc, ce qu'on vit aujourd'hui, il ne faut pas s'étonner de le voir dans la vie des pères de l'Église, des théologiens du Moyen-Âge, et de le voir ailleurs, parce que c'est la même patte humaine, il faut en prendre soin.